0: pieuses, évangéliques, avoir des démarches tout à fait novatrices en matière de laïcité. Donc, elle est pleine de paradoxes et ça la rend, pour l'historienne que je suis, tout à fait passionnante.
1: Alors, comme vous disiez, c'est une question de paradoxe. Vous dites à la fois, elle sanctuarise le modèle familial bourgeois puisqu'elle va encourager au mariage classique. Ça, c'est son idée que le sacerdoce est universel. Et ça, elle y tient. Et puis, en même temps, c'est vrai qu'elle va avoir une certaine liberté aussi d'indépendance, d'autonomie, quelque part. C'est pas forcément antinomique, mais en tout cas, à son époque, c'est vrai que c'est plutôt étonnant, ça surprend.
0: Alors, déjà, Valérie de Gasparin, donc, on est au milieu du 19e siècle. On est dans un moment où les congrégations religieuses, en particulier catholiques, et tout spécialement en France, sont en plein essor. Donc, on n'est pas du tout dans un moment post-révolutionnaire de déperdition de l'Église catholique, de perte de pouvoir de l'Église catholique. Au contraire, on est vraiment dans un moment où il y a une forte imprégnation sociale et apparemment, une attraction pour la vie religieuse, parce qu'elle offre des possibilités aux femmes. Hein, ça, c'est tout à fait net et ça a été très bien étudié. Et Valérie de Gasparin, elle observe ça en tant que protestante, en tant que femme de femme rentière, hein, parce qu'elle-même, elle n'a pas besoin de travailler. Et elle déteste ça. Elle déteste l'idée que des femmes, pour travailler, pour être utiles à la société, doivent prendre le voile, doivent faire vœu de célibat et s'éloigner de toute vie maritale. Voilà. Elle l'exprime abondamment. Elle pense que c'est donner sa liberté et effectivement, c'est contraire à ce qu'elle estime être la juste manière d'être chrétien avec cette idée de sacerdoce universel.
1: Il y a aussi cette curiosité, c'est qu'effectivement, elle va refuser l'institution en tant que telle. Je propose qu'on lise un extrait que vous avez choisi dans votre ouvrage qui s'intitule « Réformatrice, 12 voix de femmes protestantes ». Vous les faites entendre, ces voix, puisque vous avez sélectionné des passages. Valérie de Gasparin, elle réveille à la fois l'idée que chaque femme est autonome chez celles qui sont dans les couvents, mais aussi chez celles qui sont mariées, mais aussi chez toute personne laïque qui veut prendre une place dans la société. Alors elle le dit très bien dans un ouvrage qui s'intitule « Des corporations monastiques au sein du protestantisme » qui est publié en 1854. C'est un extrait que vous avez sélectionné dans votre ouvrage et cet extrait, on va l'écouter. Il est lu par Hugo Vincent.
2: Mais cela n'est pas possible. Non, quelque charmant qu'un chrétien aime ses aises, quelque bonheur qu'il trouve à rencontrer chez ses frères cette sorte de bienveillance banale, tout acquise aux gens qui ne remuent jamais les idées, il vient un moment où il faut que le chrétien se décide. Il vient un temps où la vérité dit à l'homme « Celui qui n'est pas avec moi est contre moi ». Cet instant, pour tous, âme pacifique, cœur timide ou caractère fort, cet instant est l'instant des résolutions suprêmes, des actes de foi et, faut-il le dire, des déchirements.
1: À quel sursaut est-ce qu'elle invite Valérie de Gasparin, la fameuse comtesse contestataire ?
0: Valérie de Gasparin, elle invite ici, comme à plein d'autres moments de sa vie d'écrivaine, elle invite les chrétiennes à agir au nom de leurs convictions pour transformer la société. Alors quand je dis au nom de leurs convictions, c'est au nom de la grâce donnée, parce que c'est une évangélique, et pour elle, quand on a reçu ce cadeau de Dieu, de Jésus-Christ, qu'est la grâce, on doit en quelque sorte le montrer et le rendre à travers une action bienfaitrice sur la société. Et elle va le faire elle-même. Hein. Elle est une des personnes qui agit pour que soit mis en place la Croix-Rouge au moment où Henri Dunant revient de Solferino avec ce témoignage terrifiant des dégâts de la guerre moderne. Mais elle va le faire encore à plein d'autres moments pour c'est vraiment à une transformation sociale qu'elle invite au nom de sa conversion évangélique. Et c'est en quelque sorte, c'est aussi au nom de cette conviction qu'elle invite les femmes à se marier et à ne pas entrer au couvent ou pour les protestantes dans les maisons de diaconesse protestantes. Parce qu'elle estime qu'il y a pour chaque femme quelque chose à faire au sein d'un mariage qu'elle conçoit comme, j'ai envie de dire plein, c'est peut-être un peu... Mais c'est le mot qui me vient pour cette idée vraiment d'un mariage, d'un duo dans le mariage, c'est comme ça qu'elle voit les choses, où hommes et femmes fonctionnent ensemble pour créer une mini-communauté qui soit un bienfait pour l'ensemble des membres de cette famille.
1: C'est-à-dire qu'elle place le sacrement de mariage au même rang que le sacrement de l'ordre pour les prêtres.
0: Ah ouais, elle le place clairement au-dessus. C'est-à-dire que pour elle, le sacrement d'ordre n'a pas de sens. Alors en cela, elle est très protestante et voilà. Mais surtout, c'est une pamphlet.

terre, donc elle est terriblement violente et virulente contre le sacrement de l'ordre. Elle va assez peu s'exprimer parce que c'est presque évident pour elle, mais elle l'est contre les vœux monastiques, et puis elle l'est aussi de manière générale contre les uniformes et les systèmes chrétiens d'obéissance. Alors toute sa vie, elle a milité pour la liberté de religion, et on la retrouve à la toute fin de sa vie, complètement offusquée par l'invention en fait de l'armée du salut. Et ce qu'elle n'aime pas dans ce nouveau mode d'évangélisation qui apparaît en Europe à la fin du 19e siècle, ce qu'elle n'aime pas, c'est l'uniforme, c'est les noms militaires, c'est cette espèce d'obéissance que portent on les appelle les salutistes. Bon, elle n'aime pas ça. Alors, c'est une contradiction de plus dans sa vie, parce que jusque-là, elle avait vraiment demandé la liberté de religion pour tout le monde. Mais là, c'est trop pour elle. Elle déteste l'autoritarisme, en particulier en religion.

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1: Alors, vous citez justement sa définition de la liberté de l'âme, hein, c'est transporter sa conscience, je cite, dans les épines de la contradiction. C'est extraordinaire, ça. Elle en a fait pratiquement une sorte de guide de vie, de, quelque part de cultiver ces paradoxes, en fait.
2: Oui, tout à fait. Ces ouvrages les plus spirituels ne sont pas forcément très faciles à lire parce que c'est cette écriture du 19e siècle. On lit quand on est vraiment obligé à l'école, mais elle écrit très bien. Hein. Voilà, c'est pas Balzac ou Victor Hugo, mais elle écrit vraiment très bien. Mais c'est ce même type d'écriture qui est quand même assez chargée. Mais il y a cette quête existentielle, et elle se dévoile beaucoup plus dans ses écrits spirituels que dans ses pamphlets ou ses essais plus théologiques, hein, même si elle dit, va toujours dire qu'elle n'est absolument pas théologienne, hein, tout en faisant de la théologie, parce que voilà, elle ne veut pas s'octroyer une étiquette qui est réservée aux universitaires. Mais voilà, dans ses essais spirituels, elle laisse voir justement la contradiction, la difficulté de tenir une ligne de foi pour une personne qui a mis la croyance au cœur de sa vie personnelle, de sa vie de couple, de sa vie familiale ou communautaire. Elle montre à quel point c'est dur de garder la foi.
1: Est-ce qu'on connaît sa vie de foi, justement ?
2: Je pense qu'on pourrait la connaître parce qu'elle a laissé énormément de sources et il faudrait reprendre ses correspondances, reprendre un peu plus généralement, pas à pas, son existence pour pouvoir de ça tirer une histoire de sa piété. Ce que je vois se dessiner à travers ce que j'ai déjà étudié de ses sources, c'est une très grande activité, on va dire, de spiritualité intérieure, beaucoup de méditation. Toute la fin de sa vie, en fait, elle s'enferme quasiment après la mort de son mari. Et de là, elle écrit beaucoup. Elle écrit pour elle, elle écrit pour publier, elle écrit aussi beaucoup de correspondances. Mais elle est vraiment dans une sorte de rumination intérieure. Ça, c'est à la fin de sa vie. Pendant sa vie active, elle va vraiment travailler à transformer la société, à travers en particulier une institution. Alors, est-ce que c'est une pratique de piété? Je ne sais pas, mais c'est une invention tellement impressionnante qu'il y a quelque chose là derrière de sa, d'existentiel dans sa vie. C'est l'école d'infirmières, la source, hein, qu'elle crée dans le canton de Vaud en Suisse, et qui est une école d'infirmières laïque. Et donc, c'est aller au bout de son idée qu'il ne faut pas que les soins soient entre les mains des religieuses. Elle veut des femmes libres de changer en fait, de métier et de se marier, d'avoir des enfants. Donc, elle crée une école qui ne demande pas le célibat, qui ne demande pas de faire des vœux pour entrer. Donc là, on a un autre de ces paradoxes. Hein. Une femme évangélique, très pieuse, qui, de sa piété, tire l'idée qu'il faut créer une école d'infirmières laïques. C'est probablement la première du monde jusqu'à nouvel ordre. On n'en connaît pas d'autres dans cette seconde moitié, dernier tiers du 19e siècle.
1: Et là aussi, on peut dire que c'est une réformatrice. Merci beaucoup, Sarah Scholl. À demain.

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Retrouvons à présent la prière du soir. Prions avec la communauté du Chemin Neuf à Hautecombe en Savoie.

Vous n'avez pas reçu un esprit qui vous rende esclave et vous ramène à la peur, mais un esprit qui fait de vous des fils adoptifs et par lequel nous crions « Abba, Père ».

Père infiniment bon, par ton Esprit Saint, tu as transformé les apôtres. Viens aujourd'hui sur ton Église rassemblée, qu'au souffle de ton Esprit Saint, elle soit vivifiée et affermie, qu'elle soit témoin au cœur du monde par Jésus le Christ, qui vit et règne avec toi et le Saint-Esprit, maintenant et pour les siècles des siècles. Amen.

0: L'Esprit Saint vous enseignera tout. Alléluia. Il vous rappellera ce que je vous ai dit. Alléluia.
1: De l'Épître à Tite. Dieu notre Sauveur a manifesté sa bonté et sa tendresse pour les hommes. Il nous a sauvés. Il l'a fait dans sa miséricorde, et non pas à cause d'actes méritoires que nous aurions accomplis par nous-mêmes. Par le bain du baptême, il nous a fait renaître et nous a renouvelés dans l'Esprit Saint. Cet Esprit, Dieu l'a répandu sur nous avec abondance par Jésus-Christ, notre Sauveur. Ainsi, par sa grâce, nous sommes devenus des justes et nous possédons dans l'espérance l'héritage de la vie éternelle.

0: C'était la prière du soir avec la communauté du Chemin Neuf à Hautecombe.
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1: Quand nous imaginons la vie éternelle, nous projetons de l'autre côté une vie de rêve et de délices. Cette retraite dorée, enfin obtenue avec dessert à volonté et farniente au bord de la piscine. La vie éternelle dont nous parle Jésus nous fait sortir de nos fantasmes et interroge notre propre rapport au temps et à l'espace. Dans l'évangile de ce dimanche, la vie qui coule en abondance commence dès aujourd'hui. Elle nous est donnée à l'instant même si nous nous ouvrons à la présence, celle qui nous est offerte gratuitement. Connaître la présence, en vivre, pour devenir soi-même présence à soi et aux autres, c'est le cœur de la vie éternelle dont nous parle Saint Jean dans son évangile. Pour le commenter, je reçois James Woody. Bonjour.
2: Bonjour.
1: Vous êtes pasteur de l'Église protestante unie de France à Montpellier. Nous commençons par écouter la parole. C'est au chapitre 17, versets 1 à 11.
3: En ce temps-là, Jésus leva les yeux au ciel et dit « Père, l'heure est venue. Glorifie ton Fils afin que le Fils te glorifie. Ainsi, comme tu lui as donné pouvoir sur tout être de chair, il donnera la vie éternelle à tous ceux que tu lui as donné. Or, la vie éternelle, c'est qu'ils te connaissent, toi le seul vrai Dieu, et celui que tu as envoyé, Jésus-Christ. Moi, je t'ai glorifié sur la terre en accomplissant l'œuvre que tu m'avais donnée à faire. Et maintenant, glorifie-moi auprès de toi, Père, de la gloire que j'avais auprès de toi avant que le monde existe. J'ai manifesté ton nom aux hommes que tu as pris dans le monde pour me les donner. Ils étaient à toi, tu me les as donnés, et ils ont gardé ta parole. Maintenant, ils ont reconnu que tout ce que tu m'as donné vient de toi, car je leur ai donné les paroles que tu m'avais données. Ils les ont reçues, ils ont vraiment reconnu que je suis sorti de toi, et ils ont cru que tu m'as envoyé. Moi, je prie pour eux. Ce n'est pas pour le monde que je prie, mais pour ceux que tu m'as donnés, car ils sont à toi. Tout ce qui est à moi est à toi, et ce qui est à toi est à moi, et je suis glorifié en eux. Désormais, je ne suis plus dans le monde. Eux, ils sont dans le monde, et moi, je viens vers toi.
1: James Woody, cet évangile, il est très fort en densité. Il appartient au long discours d'adieu que Jésus prononce devant ses disciples avant sa passion.
2: Oui, il est chargé de toute la passion qui est en train de se dérouler avec ce repas dans lequel il leur annonce son départ, le fait qu'ils vont se retrouver seuls. C'est un peu l'heure du bilan finalement, et je trouve que cette prière est un peu pour Jésus une occasion de faire le bilan de tout son ministère. Et sa prière lui permet de porter un regard rétrospectif, en fait, sur ce qu'il a vécu jusque-là. Et pour autant, on constate qu'il ne fait pas l'inventaire de ce qu'il a réalisé. Je veux dire que cette prière n'est pas comme un rapport d'activité dans toutes les assemblées générales de nos associations que nous n'avons pas réussi à avoir, d'ailleurs, à cause du confinement. Il y a un regard rétrospectif qui est une façon de lire son ministère en fonction de l'objectif qui lui avait été assigné. Et sa vocation, c'était de glorifier Dieu. Et en fait, il va se demander s'il a réussi à glorifier Dieu. Ça va être un peu l'objet au moment où il vit ses derniers instants avec les disciples.
1: Ce texte, il signifie aussi que Jésus s'intéresse au sort de ses amis, de ceux qui l'ont suivi, ses disciples, qu'il ne les abandonnera pas quoi qu'il arrive.
2: Oui, à un moment donné où il y a une vraie prière d'intercession, c'est quand il dit qu'il prie pour ceux que Dieu lui a donnés. Mais même avant cela, ce que vous appelez à juste titre le discours d'adieu a vraiment veillé à équiper les disciples qui vont être maintenant au front sans pouvoir s'appuyer sur Jésus. Jusque-là, Jésus était toujours à les protéger quand il y avait des polémiques, quand il y avait des discussions vives avec les pharisiens, les scribes, les sacrificateurs. Il a toujours fait écran, finalement. Et il leur dit « Il est utile pour vous que je m'en aille, de façon à ce qu'ils puissent prendre leurs responsabilités, mais il ne le fait pas en les abandonnant à leur triste sort. Il les fait non seulement en leur donnant les paroles qui leur permettront de pouvoir faire face à ces responsabilités, et en même temps, en confiant leur destinée à Dieu. Donc il y a vraiment, de la part de Jésus, tout ce qu'il faut pour que les disciples ne vivent pas cette séparation comme un deuil infini.
4: Au début de cet évangile, il y a l'adresse que Jésus fait au Père. « Père, l'heure est venue ». Donc il ne parle pas dans le vide. Et d'ailleurs, le Père va revenir un peu plus loin dans le texte. Il veut faire le lien entre ce Père et puis ce monde et ceux qui l'ont suivi.
2: Oui, alors on peut toujours se demander ce que signifie cette heure qui vient. On peut se dire que c'est la fin de son ministère terrestre, et donc il y a la période de transition. On peut se dire que l'heure est venue, c'est... Il y a une occasion à saisir, en grec on dirait un kairos. Il y a une opportunité qu'il ne faut pas laisser passer. Mais on peut se dire qu'effectivement, c'est le temps de la passion. Jésus savait qu'il faudrait en passer par cette situation. Il ne s'esquive pas et il va faire en sorte que la croix devienne une occasion de glorification et donc une sorte de grand témoignage de ce qu'est le Père. Et le Père, c'est justement celui qui inlassablement fait venir au monde. C'est celui qui inlassablement mène à l'existence ce qui n'existe pas encore. Et je pense que quand il s'adresse au Père face aux disciples, c'est justement pour établir une connexion directe entre le Père et les disciples qui vont devenir apôtres.
4: James Woody, vous avez prononcé le gros mot de cet évangile, glorification, glorifie ton fils afin que le fils te glorifie. Ce verbe glorifier, il est présent pas moins de 6 fois dans notre passage. Qu'est-ce que ça signifie exactement ?
2: Alors c'est vrai que c'est un terme qui est un petit peu ambigu quand on l'entend de nos jours, parce que quand on pense à la gloire, on en a une idée qui est un peu en rapport avec le star system. Et souvent, on imagine que la gloire, c'est une vie marquée par le luxe, une réputation comme elle s'étale dans les magazines en papier glacé. Dans la Bible, la gloire, c'est bien autre chose. En hébreu, le mot kavod, ça signifie être lourd. Ce qui est glorieux, c'est ce qui est chargé, ce qui a du poids. Et du coup, glorifier, c'est donner du poids, ça veut dire donner de la consistance à quelqu'un, à quelque chose, à une situation. C'est au fond de donner de l'importance, hein. C'est éviter d'en rester à la surface des choses. Et donc, la gloire n'a rien à voir avec les paillettes, elle a tout à voir avec de la densité. Et au fond, Jésus va donner de la densité à sa relation au Père pour qu'il y ait de la densité dans la vie des disciples.
4: On pourrait dire donc que cette gloire, c'est un poids de densité de présence qui apparaît en plus chez Jean, particulièrement au moment de la croix.
2: Oui, il y a même cette idée qui d'ailleurs est déjà évoquée au chapitre 12 et au verset 23 de l'évangile de Jean, c'est que la croix va être une occasion de glorification de Jésus. Pourquoi ? Parce qu'en principe, Jésus aurait dû être lapidé. Quand on est lapidé, on tombe à terre, on est écrasé. Et au fond, la croix, c'est ce geste d'élévation. Vous voyez, donc il y a cette idée que Jésus va être glorifié par ce supplice qu'il va subir. Et c'est une façon de dire que le Père est celui qui est capable de subvertir les situations. On veut faire taire Jésus, on veut faire taire le Christ. Dieu, qui est donc la figure du Père dans la bouche de Jésus, c'est celui qui donne les paroles qui font vivre. Et au fond, on veut le faire taire, il va y avoir une démultiplication de la parole, ce qui sera particulièrement signifié ensuite à l'épisode de Pentecôte. Et puis, ce que l'on veut terrasser, ce que l'on veut enfouir, eh bien, Dieu va le subvertir en le faisant apparaître dans une manifestation que même la mort ne pourra plus arrêter. C'est cette symbolique de la vie qui l'emporte sur toutes les puissances de mort.

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1: James Woody, nous commentons avec vous l'évangile de ce dimanche. Chez Jean, chapitre 17, versets 1 à 11, Jésus est donc en train de prier son Père devant ses disciples. Et puis, il va dire à son Père, « Tu m'as donné le pouvoir sur tout être de chair. » Et il est question de vie éternelle. Il donnera à ce Père la vie éternelle à tous ceux que tu lui as donnés. Et la vie éternelle, c'est qu'ils te connaissent. Qu'est-ce que vous pouvez dire sur cette fameuse vie éternelle ?
2: Eh bien, déjà, comme vous l'avez très justement dit en introduction, la vie éternelle, ce n'est pas quelque chose après la mort biologique. La vie éternelle, elle est accessible dès à présent. Et donc, il y a une temporalité qui est importante pour nous. Ce que l'on peut déjà découvrir avec ce que dit Jésus sur la vie éternelle, c'est que la vie éternelle, ce n'est pas une sorte de molécule qui nous permettrait de conserver une éternelle jeunesse, ni quelque chose qui régénérerait nos cellules et nous empêcherait de mourir. Comme on l'a dit, la passion, c'est la crucifixion et la mort de Jésus. Ça veut dire que la vie éternelle n'est pas l'abolition de la mort. On n'efface pas la mort de l'horizon. La vie éternelle, on dit que c'est une connaissance du vrai Dieu. Et le fait que Jésus parle de Dieu en termes de Père, ça nous a permis de rappeler à l'instant que c'est celui qui donne des paroles de vie. Et le Père, c'est celui qui fait venir au monde. Eh bien, dire que la vie éternelle, c'est le fait de connaître le vrai Dieu, signifie que la vie éternelle, c'est lorsque nous comprenons que notre existence est comprise en fonction de la vie et pas en fonction de la mort. Je veux dire que la vie, ce n'est pas chercher à tout prix à éviter la mort, à éviter le vieillissement. La vie, c'est s'efforcer de propulser notre histoire à la hauteur de ce que Dieu désigne. Donc la vie éternelle, on pourrait dire que ce n'est pas une sorte d'immortalité. Ce n'est pas la vie en termes de quantité, c'est la vie en termes de qualité. Et c'est une sorte de qualité infinie. Voilà ce que je crois nous fait découvrir Jésus dans cette explication de la vie éternelle.
1: James Woody, est-ce que cette vie éternelle est pour tout le monde? Puisque Jésus dit que cette vie sera donnée à tous ceux que le Père lui a donnés. Qui sont exactement ces fameux bénéficiaires?
2: Alors, vous avez raison de poser la question parce que les réponses sont différentes au sein du christianisme. On a des réponses qui sont assez confinées pour le coup, c'est-à-dire que sont les disciples ces personnes que Jésus déclare être les personnes données par le Père. Donc on pourrait se dire, c'est juste les disciples de Jésus. Et si on veut étendre un petit peu, on peut dire, ce sont les chrétiens. Mais quand on regarde les textes bibliques dans leur intégralité, on découvre que ce qui intéresse le Dieu de la Bible, le Dieu d'Abraham, d'Isaac, de Jacob, et donc le Dieu de Jésus-Christ, c'est l'humanité tout entière. On le découvre d'ailleurs avec le fait que Jésus lui-même va comprendre que sa mission ne se limite pas à Israël, mais qu'elle est pour celles et ceux qu'il va rencontrer. Autrement dit, Dieu est Père en ce sens qu'il nous fait découvrir de nouvelles fraternités que nous ne soupçonnions pas jusque-là. Donc, il y a d'un côté peut-être une sorte de restriction possible dans la compréhension de ces personnes données à Dieu. Si on se réfère à l'ensemble de la Bible, c'est l'humanité entière qui est donnée à Dieu et c'est cette humanité dont Jésus va se charger finalement. Et quand on parle de la kavod, de la gloire, elle est le fait que Jésus va manifester une densité inconnue jusque-là à l'ensemble de l'humanité.
1: C'est pour ça qu'il dit plus loin, « J'ai manifesté ton nom aux hommes que tu as pris dans le monde pour me les donner ». Donc c'est l'ensemble de l'humanité là.
2: Oui, et vous voyez, c'est le terme grec est employé, c'est construit sur le verbe phanei qu'on entend dans l'épiphanie. C'est-à-dire que la manifestation, c'est rendre visible ce qui jusque-là ne l'était pas. On a d'ailleurs, dans l'Ancien Testament, dans le livre de l'Exode au chapitre 33, ce moment où Moïse, qui est l'un des plus grands prophètes dans la Bible, demande à Dieu de lui faire voir sa gloire. Ça, c'est en hébreu. Le texte grec utilise le verbe phanei, donc la manifestation, ce qui va donner l'épiphanie, en lui disant « fais-moi voir toi-même ». Et donc on voit bien qu'il y a un rapport entre la gloire et l'être de Dieu, et du coup c'est une sorte d'épiphanie pour le monde entier.
1: James Woody, toujours au sujet de la gloire, Jésus dit qu'il a glorifié le Père sur la terre, mais depuis l'origine il l'a glorifié. Il parle de la gloire qu'il avait auprès de lui avant que le monde existe. Qu'est-ce que ça signifie? C'est-à-dire que ce Jésus, à la fois homme et Dieu, est là depuis toujours?
2: Je pense que ça fait référence au début de l'évangile de Jean, au chapitre 1, ce qu'on appelle souvent le prologue. Quand on dit que le Verbe ou la parole était auprès de Dieu, qu'elle était Dieu, qu'elle était là en fait depuis toujours et qu'elle est devenue chair, et ce qui sous-entend qu'elle s'est incarnée en Jésus, c'est une façon de dire que le projet de Dieu nous précède. Et je pense qu'il y a là quelque chose d'important dans, je dirais, la construction du croyant qui est en train de se tramer dans ce passage, c'est que nous ne sommes pas auto-fondés. Nous sommes au bénéfice d'une histoire qui nous porte. Et cette histoire, dans l'évangile de Jean, elle commence avec une origine qui est inaccessible, bien en amont. Et ce que dit Jésus, c'est que finalement, il s'est inscrit dans ce sillon qui avait été ouvert avant même l'époque de Jean, l'époque des disciples, et qui se perpétuera ensuite, puisqu'on découvrira dans la suite de ce texte que les disciples vont devenir eux-mêmes apôtres, comme Jésus est apôtre à ce moment-là. Donc ça signifie que cette origine, ce n'est pas forcément l'origine de la fabrication du monde, mais c'est une façon de dire que nous sommes portés par une dynamique.

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1: Nous poursuivons avec vous ce commentaire de l'évangile de ce dimanche. James Woody, Jésus poursuit son discours. « Maintenant, ils ont reconnu que tout ce que tu m'as donné vient de toi, que je leur ai donné les paroles que tu m'as données. Ils les ont reçues, ils ont vraiment reconnu que je suis sorti de toi et ils ont cru que tu m'as envoyé. » Il est question du croire sur parole, c'est ça la foi en fait, parce que c'est très présent dans l'évangile de Jean, ce mot croire. Il revient très très souvent.
2: Alors, c'est pas une croyance ou une foi aveugle. Le terme qui est utilisé, c'est le savoir, la connaissance, gnosko. Et donc, connaître, c'est pas simplement savoir d'ailleurs, c'est avoir éprouvé dans sa chair une vérité. Hein, quand on connaît par cœur, je trouve que l'expression est belle, ça veut dire que c'est inscrit en nous parce qu'on a pu le tester, on a pu l'éprouver. Et je reprends aussi le début de l'évangile de Jean où on disait que finalement Jésus était l'exégèse de Dieu. Et cette exégèse, c'est une façon de nous dire que nous avons la capacité de comprendre ce qu'est Dieu et de pouvoir vivre de cette compréhension. Ça signifie qu'il va y avoir une révélation qui nous permet de révéler le monde et la vie comme on ne l'a jamais connu. Par exemple, quand on dit que Dieu est Père et que cela conduit à la vie, ça signifie que la vie est plus forte que la fatalité, que la vie est plus forte que la peur, que la vie est plus forte que la violence, plus forte que la maladie aussi, et qu'il est possible de traverser, par exemple pour la situation qui nous concerne, il est possible de traverser une pandémie. Il est possible que la société ne se défasse pas face à une crise d'ordre sanitaire, d'ordre social, d'ordre économique. Nous avons la capacité à pouvoir orienter notre vie vers un surplus d'existence, justement, plutôt que de nous laisser abattre par une sorte de destin, de fatalité à laquelle nous penserions être soumis. Nous ne sommes pas des êtres pour la mort, mais des êtres pour la vie, si je reprenais par exemple Hannah Arendt.
1: James Woody, à la fin de notre évangile, il y a une prière très concrète de Jésus qui dit à son Père « Garde-les, hein, ces hommes, en ton nom ». Qu'est-ce qui se joue là? Jésus sait qu'il va partir et il demande du secours pour ses amis?
2: Je disais tout à l'heure, il y a une intercession qui montre bien que Jésus n'abandonne pas les siens et que nous ne sommes pas livrés à notre triste sort. La mention du nom est assez intéressante parce qu'il faut se souvenir que dans la Bible hébraïque, Dieu a un nom qu'on ne prononce pas, si ce n'est le grand prêtre au moment du Yom Kippour, le jour du grand pardon dans la tradition. Et ce nom, c'est un mot en hébreu, en quatre lettres, ce qu'on appelle le tétragramme, quatre lettres, YHWH pour la transcription, qui se fonde sur la racine aya, qui veut dire advenir. Et c'est un verbe qui est ici construit au futur. Et donc, c'est une façon de dire que le nom de Dieu, c'est la promesse que nous avons un avenir, qu'il y a encore un horizon quand nous avons l'impression d'être allés au bout de notre histoire. Une fois de plus, pas de fatalité, parce qu'il y a encore de la place pour que quelque chose advienne. Et donc, on peut dire que Dieu arrache l'homme à ce monde qui a comme économie, finalement, que tout doit se finir et tout doit se dégrader. La spiritualité chrétienne montre que tout ne se dégrade pas. Il y a de l'édification. Et le nom de Dieu, c'est ce qui signifie le fait que nous ne sommes pas des êtres pour la mort.
1: James Woody, vous disiez à l'instant qu'il y a un horizon pour les hommes. C'est ça la bonne nouvelle de ce texte aujourd'hui, alors que nous traversons cette crise à la fois difficile socialement, sanitairement, mais aussi économiquement?
2: Il y a au moins deux bonnes nouvelles dans ce texte. Je dirais que la première, c'est qu'il y a aussi un très fort emploi du verbe « donner ». Et on passe, je crois, d'une économie de l'échange ou une économie de l'équivalence à une économie du don. C'est pas « je te fais un don, tu me fais un contre-don », c'est « je donne sans espoir de retour sur investissement, sans désir de contrepartie ». Ça, c'est une chose importante, c'est que nous pouvons engager de nouveaux rapports les uns avec les autres qui ne sont plus des rapports de force. C'est le rapport de l'amour, pour le dire un peu rapidement avec cette tarte à la crème chrétienne, mais qui a tout son sens quand on comprend que donner à l'autre ce dont il a besoin pour s'épanouir, c'est ça le véritable amour. Et puis l'autre chose, c'est ce que vous venez de dire, le fait qu'il y a encore un horizon quand on pense que tout s'est dissous dans le malheur. Et c'est vraiment important de comprendre que la vie éternelle, c'est-à-dire cette vie d'une qualité infinie, moi je dirais une vie sans regret, une vie qui ne nous fait pas nourrir de regrets au soir de notre existence, eh bien la vie éternelle, ce n'est pas pour plus tard. La vie éternelle, c'est d'ores et déjà. Ça signifie que nous pouvons nous relever de nos abattements. En christianisme, on appelle ça la résurrection. Et donc, la vie humaine cesse d'être un combat pour éviter de disparaître. La vie humaine, c'est la possibilité d'éprouver dès à présent la satisfaction d'avoir une vie harmonieuse, même lorsque les conditions ne sont pas réunies. Il y a encore de la place pour franchir la mer de la faim, pour reprendre l'expression hébraïque du livre de l'Exode, cette libération d'Égypte qui passe à travers la Yam Sof, la mer de la faim, F-I-N. Même quand on pense que c'est fini, ça continue.
1: Quand Jésus dit à son Père, garde-les, au fond, garde cette humanité, on peut se demander comment il nous garde aujourd'hui quand on voit ce qui se passe.
2: Je reviens sur l'expression Dieu en tant que Père, et le Père, c'est celui qui offre des paroles qui permettent de se structurer et qui aussi permettent de donner du sens à l'existence. Eh bien, je pense que le patrimoine biblique nous permet de comprendre que Dieu, c'est le fait qu'il y a une réserve inépuisable de paroles pour nous remettre debout à l'intérieur de nous-mêmes. Cela signifie qu'à chaque fois que nous sommes face à Dieu, devant Dieu, nous sommes en capacité de redécouvrir qu'il y a des paroles qui vont à nouveau donner du sens. Et au fond, cette bonne nouvelle, c'est que notre vie n'est pas condamnée à l'absurde. Notre vie, c'est pas du chaos. Nous ne sommes pas comme un fétu de paille qui serait malmené par le cours de l'existence. Nous pouvons injecter de l'histoire personnelle, c'est-à-dire injecter du sens. Et on se pose parfois la question de « est-ce que Dieu existe ?» Eh bien, il me semble que les textes bibliques ne s'intéressent pas à cette question, ils diraient plutôt « Dieu insiste ». Vous voyez, cette capacité à fournir inlassablement les paroles dont nous avons besoin pour sortir de notre torpeur, pour nous remettre debout et aller dans un horizon qui sera infiniment plus vivable que ce que nous subissions jusque-là.
1: Dans un des livres que vous avez écrit, vous dites que prier, c'est faire quelque chose de ce qui nous arrive. Donc, on pourrait dire que Jésus nous invite, dans sa prière, à saisir ce qui est en train de se passer dans nos vies, à l'échelle personnelle et collective, pour le transformer.
2: Oui, on sent bien d'ailleurs que la situation de crise que nous avons vécue, sur le plan personnel, sur le plan ecclésial, sur le plan social, sur le plan international, nous encourage à changer ce qui n'était pas satisfaisant jusque-là. Et donc, on peut dire que l'Évangile, c'est cette force de subversion qui nous donne le courage suffisant pour pouvoir engager les réformes indispensables. Faire quelque chose de ce qui nous arrive, c'est de prendre conscience qu'un monde est peut-être en train de s'effondrer, mais qu'il y a la possibilité d'utiliser tous ces éléments qui n'étaient peut-être pas à leur juste place pour les réorganiser de façon à bâtir une société humaine qui sera justement beaucoup plus vivable. Donc, faire quelque chose de ce qui nous arrive, c'est en quelque sorte convertir une énergie, mais aussi convertir un système, convertir un dispositif, convertir des habitudes pour orienter notre histoire personnelle et puis une histoire collective, ecclésiale, politique, vers un horizon qui sera beaucoup plus satisfaisant.
1: Merci à vous, James Woody. L'évangile que nous avons lu est à retrouver chez Jean, chapitre 17, versets 1 à 11. Merci à Christophe Morag à la réalisation technique. Vous avez rendez-vous maintenant avec Thierry Georges. Suivez le guide.
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4: Bonjour, cap plein sud, dans quelques instants sur RCF, dans l'océan Indien, rendez-vous à l'île Maurice. Nous parlerons développement durable et ferons étape au musée intercontinental de l'esclavage. À Maurice, il n'y a pas que les plages, mais prenez quand même votre crème solaire. A tout de suite sur l'île aux mille couleurs.
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6: Mesdames, messieurs, nous sommes arrivés à l'aéroport international de Tiffa-Grand-Slave. Nous avons été heureux de vous avoir accueillis à bord des Mauricheuses et nous vous disons à très bientôt. À vous qui rentrez au pays, nous vous souhaitons un bon retour et si vous demandez, nous vous souhaitons un excellent séjour dans notre île. Au revoir et merci.
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7: Bienvenue dans l'île Maurice. Bienvenue à l'île Maurice.
4: Nous sommes à 9500 km au sud de Paris, dans l'ouest de l'océan Indien, au cœur de l'archipel des Mascareignes, non pas en, mais sur l'île de France, le nom qu'elle porta au XVIIIe siècle. L'île Maurice est située à 2000 km au large de la côte sud-est de l'Afrique, 865 de Madagascar et 200 seulement de la Réunion. D'une superficie de 2000 km², le quart de la Corse, l'île est entourée de plus de 150 km de plages de sable blanc bordées de cocotiers. Les navigateurs portugais sont les premiers Européens à découvrir et visiter Maurice au début du XVIe siècle. En 1598, le Néerlandais Van der Neck prend possession de l'île, qu'il appelle Maurice, en l'honneur de Maurice de Nassau, prince d'Orange. Les Mauriciens sont 1,2 million en 2024.
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4: Si la photo carte postale est d'abord celle des plages, Suivez le guide souhaite aussi vous faire découvrir le centre de l'île, son histoire et son patrimoine. Ce quatrième rendez-vous débute à l'hôtel La Pirogue, à Flic en Flac, déjà au cœur de l'émission précédente et qui fête en 2026 son 50e anniversaire. Mais avec Ali Abdoul, nous parlerons développement durable. Avant de rejoindre la capitale, Port-Louis, toute proche, également sur la côte ouest de Maurice. Nous suivrons notre guide Eva Rungsomi au musée intercontinental de l'esclavage qui a ouvert ses portes au public en septembre 2023, 12 ans après les travaux de la commission Justice.

0: politique très engagée pour le groupe Sun Life. On a éliminé tous les plastiques à l'usage unique.
1: Ce qui a disparu dans les chambres et dans les salles de bain notamment, c'est tous les petits échantillons de shampoing, etc. Aujourd'hui, il y a des contenants qui sont de plus gros volume. Hein. Oui, oui.
0: On a éliminé les savonnettes dures et on a mis les savonnettes liquides.
1: Oui, alors ça n'a l'air de rien, mais c'est important.
0: C'est important, exactement.
1: Enfin, en volume, c'est important.
0: Tout à fait.
1: Que des petits contenants, mais finalement, quand on met ensemble tous les petits contenants, ça fait beaucoup.
0: Tout à fait. Avec les 4 UTL, c'est énorme. On a des fontaines d'eau un peu partout sur Resort, où les gens peuvent actuellement remplir pour avoir d'eau. On a des systèmes de recyclage de d'eau. Tous les eaux usées sont recyclées, on fait l'irrigation. On a établi un marine center.
1: Un centre marin.
0: Avec des biologistes marins qui sont là, ils travaillent, ils s'engagent avec les gens, avec les personnels, avec les touristes. On éduque les touristes, c'est quoi les changements climatiques, quelles sont les causes du coral bleaching, blanchissement du corail. Ouais,
1: alors ça, j'ai lu ça, effectivement, c'est une catastrophe.
0: Tout à fait.
1: Il faut parfois descendre très profondément pour retrouver des coraux qui n'ont pas été blanchis.
0: On organise des snorkeling.
1: Snorkeling, c'est la plongée sans bouteille, hein, c'est ça?
0: Oui, et avec les gens, comme ça, ils peuvent comprendre.
1: Prendre conscience.
0: Comprendre qu'est-ce qu'on est en train de faire sur l'île, quelles sont les activités eux peuvent faire, comme ça, ils vont protéger.
1: Et vous organisez même des campagnes de ramassage des déchets.
0: Tout à fait.
1: Avec les touristes.
0: Avec les touristes. On fait ça tous les mois.
1: Ils sont contents d'aller ramasser des déchets sur la plage?
0: Oui, très contents. Ils sont plutôt en famille, avec les enfants, pour éduquer, c'est quoi les microplastiques.
1: Microplastiques, on sait que quand on mange du poisson, bah, y a une probabilité qu'on mange du plastique aussi.
0: Tout à fait, c'est ça qu'on éduque les touristes et tous les gens.
1: Il y a toutes les activités marines, les sorties de rêve au bord de l'océan, mais il y a aussi ramassage de déchets dans les activités. Et quand ils rentrent à la maison, les touristes disent « Qu'est-ce que tu as fait comme activité à l'île Maurice ?»« Oh, c'était génial, j'ai ramassé les déchets. »
0: On a aussi un certificat de participation.
1: Oui, c'est comme un diplôme.
0: Et on a aussi des petits bises.
1: Vous faites la bise? Non, c'est pas ça.
0: Non, abeilles. Ouais. On a des pins, on partage avec les gens qui ont participé à cette.
1: Il y a des refus ou ils sont plutôt partants en général quand
0: non,
1: ils sont
0: solitaires? Très, très partants, ouais. Engagés et.

0: Il y a effectivement tout ce qui concerne ce qui est dans les chambres, mais ça se joue aussi au niveau de la cuisine, enfin, je suppose. Oui. Et ce sont aussi des gros volumes, là.
1: On a tout un programme de recyclage des déchets alimentaires. On fait beaucoup du live cooking.
0: En direct, enfin, dans l'instant, face à celui qui souhaite manger un poisson ou une viande snackée, par exemple, ou à la plancha.
1: Ce qu'on a fait aussi, on a remplacé les plats. Auparavant, on avait des plats plus grands. Et maintenant, on a des plats un peu plus petits. Parce que dès que les plats sont plus petits, les gens n'ont pas cette tendance de remplir. On a moins de déchets.
0: Il y a plein de jolies petites cocottes. J'ai oublié de regarder la marque des cocottes, mais j'étais surpris, par exemple, de déguster un risotto dans un buffet. Le risotto était parfait, pas trop cuit, pas sec, etc. Là aussi, c'est l'éducation du client. Parce que ça se fait dans les cantines scolaires en France, de dire aux enfants, ne prenez que ce que vous allez manger, vous pourrez toujours vous resservir.
1: Exactement, exactement. C'est ce même principe qu'on est en train d'appliquer sur tous nos hôtels. Sun Life, on fait l'éducation à tous les personnels de la cuisine. Ils connaissent quelles sont les nationalités qu'on a actuellement. Ils préparent basé sur les nationalités et basé sur le volume de clients.
0: Sur les nationalités, parce qu'on sait ce que mange plutôt telle ou telle nationalité?
1: Oui, parce qu'on ne peut pas préparer quelque chose et la majorité de la nationalité ne vont pas aimer.
0: Ah oui.
1: Alors on aura beaucoup de déchets.
0: Si on a beaucoup d'Allemands, on va servir quoi? Si on a beaucoup de Français, si on a beaucoup d'États-Uniens ou autres, tu sais, par exemple, tu as des exemples?
1: Moi, non, mais les chefs, oui.
0: Les chefs, oui.
1: Ils sont aussi très éduqués sur la potion.
0: Ah oui, sur la portion.
1: Sur la potion. Toute la chaîne alimentaire, de la réception du camion, on a reçu 10 laitues. On doit avoir 20 salades.
0: Le suivi d'une laitue, par exemple.
1: Parce qu'on a vu par l'expérience, on a vu si quelqu'un n'est pas in the mood.
0: Alors, il peut être in the mood for love si on vient fêter quelque chose ici, mais sinon, dans l'esprit.
1: Dans l'esprit, on aura 10 laitues, mais on n'aura pas 20 salades. On n'aura que 15, 12
0: Donc,
1: salades.
0: Donc, toi, tu viens parfois compter les salades.
1: Oui, oui, exactement. De vérifier, d'assurer que toute la chaîne de production est très bien encadrée, toutes les pratiques.

0: L'île Maurice. L'image qu'on a, c'est une île paradisiaque, mais le paradis, il faut en prendre très soin, parce que sinon, le paradis se dégrade. Ce qui est très précieux, et tu parlais de recycler l'eau, ce qui est très précieux à l'île Maurice, c'est l'eau. Tout autour de l'île, il y a beaucoup d'eau, là, elle est toute proche de nous. Et pourtant, on manque d'eau à l'île Maurice.
1: Oui, on manque d'eau à l'île Maurice. Pour l'instant, on est dans un pays de sécheresse. Mais on a la campagne de sensibilisation où on éduque les gens. Ici, sur l'hôtel, on a mis le système en place, comment optimiser l'eau dans les salles de bain, dans la cuisine, dans la piscine, partout. On a des programmes de recyclage pour faire l'irrigation. Tout un programme de sensibilisation avec les gens et aussi avec les personnels. Comme ça, les personnels peuvent appliquer ce principe à la maison, avec les enfants. Et aussi, ils peuvent éduquer, s'engager pour la préservation d'eau.
0: Alors, le développement durable à l'île Maurice, bon, les hôtels du groupe sont construits, mais cela dit, si le groupe décide de construire un nouveau resort, un nouvel hôtel, toutes les normes de développement durable vont s'appliquer. Et les autres, les plus anciens, il faut les mettre aux normes de toute façon. Et ça, c'est ton boulot.
1: Ouais, c'est ça. Pour commencer, on doit faire un environmental impact assessment.
0: Il faut mesurer l'impact environnemental.
1: L'impact environnemental de la construction, mettre à la norme internationale, combien d'énergie on va utiliser, combien de pourcentage d'énergie renouvelable on aura. On va pas mettre la communauté at risk, en péril. Qu'est-ce qu'on va faire avec nos déchets? Tout ce règlement local et international doit être appliqué sur la construction.
0: Ça représente, je crois, à peu près 20% de l'activité économique du pays, le tourisme, me semble-t-il, à l'île Maurice, c'est ça?
1: Non, plus.
0: Plus, c'est plus?
1: C'est plus maintenant, je crois, c'est des environ 35%.
0: 35%, donc tout cela génère des déchets. On est sur une île, c'est pas une île immense. L'idée, c'est que quand on se déplace dans l'île, les déchets soient pas visibles. On les cache pas, ils sont où les déchets? On ne les enfouit pas, on en fait quoi?
1: Le ministère est en train de travailler sur un système de l'économie circulaire. On a les NGO, les organisations non gouvernementales, les ONG. Ils ramassent toutes les bouteilles, Pepsi, Coca et tout ça. Ils sont en train de recycler les bouteilles, de faire quelque chose d'autre. On a les balais qu'on fait avec les bouteilles de Pepsi.
0: Celle de Coca aussi. Hein.
1: Oui.
0: Pas juste Pepsi.
1: Les bouteilles en plastique. Les bouteilles en plastique, on fait beaucoup de choses. Et les gouvernements soutiennent de trouver des initiatives très créatives. On a aussi créé une école, l'Académie du design, où les gens peuvent apprendre comment faire
0: de l'art avec du recyclage.
1: Avec du recyclage, voilà.
0: Mais il y a une vraie volonté politique, depuis longtemps, à l'île Maurice, de vraiment préserver l'île pour qu'elle reste un paradis.
1: Oui, je dirais oui. On avait cette volonté depuis très, très longtemps, mais ça a fait un peu ups and downs.
0: Il y a eu des hauts et des bas.
1: Des hauts et des bas. Mais maintenant, avec le nouveau système qu'on a mis en place, les ministres sont très jeunes, ils sont vraiment engagés.
0: Mais est-ce que les Mauriciens sont très soucieux de la préservation de leur terre?
1: Oui. Parce que si on a la plage, on a les touristes, on a l'industrie du tourisme. Si on n'a pas de plage, on n'aura pas de l'industrie du tourisme. Et l'industrie du tourisme, ça contribue énormément à l'économie du pays. Alors, ils sont vraiment très conscients. Maintenant, avec le changement climatique, on voit beaucoup de fortes pluies, des blanchissements de coraux, moins de poissons. Alors, ils sont vraiment très conscients maintenant et voulaient maintenant s'engager de plus en plus. Même les enfants à l'école sans
0: éducation, là.
1: Éducation. On commence à vraiment d'être plus engagés.

0: Y a-t-il par exemple plus de cyclones qu'avant?
1: Non.
0: On est quand même dans une région soumise aux cyclones, hein?
1: Oui,
0: cyclonique.
1: Tout à fait, mais on fait face beaucoup à de grosses pluies, des inondations, des grosses pluies torrentielles. Aussi, on a des chaleurs plus fortes.
0: Même si les touristes viennent chercher la chaleur.
1: Des chaleurs plus extrêmes. On fait face aussi à la sécheresse. Très peu de cyclones.
0: Quant aux coraux dont tu parlais, qui sont devenus blancs, ils sont morts pour l'éternité ou rattrapables?
1: Non, ils ne sont pas morts pour l'éternité. Ils sont rattrapables. On est en train de travailler avec les universités, le ministère, qui ont des programmes de restauration de coraux. On a des projets de restauration de coraux un peu partout sur l'île, avec l'Université de Maurice, l'Université du Japon, l'Université de l'Australie. Toutes les bonnes pratiques qu'ils ont mis à l'extérieur, qu'ils sont en train de valoriser, d'être success stories, on est en train maintenant d'appliquer ça ici, sur l'île, de comment restaurer les coraux. C'est aussi des challenges. Avec les grosses pluies, avec les vagues, avec ça. C'est quelque chose qu'on apprend tous les jours, mais avec l'assistance des experts d'université, on est en train de restaurer le coraux.
0: Finalement, à travers notre conversation, je me dis que l'éducation des touristes est aussi quelque chose d'important. J'ai entendu des réactions de touristes choqués de trouver des cafards. Pourquoi on aime les coccinelles? On dit que la coccinelle, c'est une bête à bon Dieu. Et pourquoi on n'aime pas les cafards? Si on trouve des insectes, les touristes ne sont pas très contents. Et pourtant, il y en a sur l'île Maurice.
1: On a, parce que c'est une île, on a plusieurs de biodiversité sur l'île, les lézards, les cafards, les moustiques.
0: On n'aime pas les moustiques non plus. Hein. Mais... Et les moustiques nous aiment, en revanche.
1: Oui, c'est contrôlé par le ministère. On a un système en place d'assurer qu'il n'y a pas de maladies transmissibles. On n'a pas quelque chose qui n'est pas bien pour l'environnement et pour l'humain. Au Sun Life, on a aussi développé une abeille qui s'appelle Izzy. L'abeille s'engage comme un indicateur bio. Un indicateur bio. Si on a l'abeille qui produit du miel, ça veut dire l'environnement, l'île est vraiment protégée. On n'utilise pas des produits chimiques, des trucs qui vont affecter les ruches.
0: Bon, il y a un cafard dans ma chambre. Je l'écrase ou je ne l'écrase pas?
1: Vous pouvez l'écraser.
0: Mais non. Non, on l'invite à sortir. C'est un autochtone, le cafard. Il est chez lui, plus que moi, non?
1: Oui, tout à fait. On a une petite brochure sur nos chambres où on explique aux touristes tous les animaux qu'on a et comment ils sont partie prenante de l'écosystème de l'île et qu'est-ce qu'on doit faire, qu'est-ce qu'on ne doit pas faire. On a aussi beaucoup de lézards verts, les geckos. Oui.
0: On les aime bien, les touristes les aiment bien, les lézards, parce qu'on sait que les lézards mangent les insectes.
1: Oui.
0: Et peut-être les moustiques aussi.
1: Il y a beaucoup de touristes qui voient les lézards comme les crocodiles, qui disent, voilà, on a un crocodile dans notre chambre.
0: C'est parce qu'ils étaient au bar avant, alors s'ils voient des crocodiles.
1: Alors c'est pour ça qu'on doit l'éduquer, c'est quoi cet animal, quel est son rôle dans l'écosystème de l'île.
0: Dirais-tu que l'application de tous ces grands principes liés au développement durable, au fil des dernières décennies, ça a été une évolution ou ça a été une révolution?
1: Je dirais une révolution. Une révolution parce qu'on a beaucoup changé. L'île a beaucoup changé. Les gens sont plus conscients, les bâtiments sont plus verts. On a un changement comportemental. Parce que la génération ancienne, ils sont retired,
0: ils sont retraités.
1: Mais cette génération qu'on a maintenant sont vraiment
0: engagés.
1: Ils voulaient faire quelque chose pour l'île.

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1: Quittons Ali Abdoul et cette fois définitivement la pirogue, direction Port-Louis, la capitale mauricienne à moins de 30 km au nord. Port-Louis, 150 000 habitants, port ouvert sur l'océan Indien, est la plus grande ville du pays. Originellement, les Hollandais l'avaient baptisé Nordwesterhaven, traduit en port nord-ouest par les colons français. En revanche, Port-Louis a été nommé en hommage au roi Louis XV en 1721, 1722 ou peut-être même 1735, à l'arrivée du gouverneur Mahé de la Bourdonnais. Eva Rungsomi, assistante du musée intercontinental de l'esclavage, nous accueille.
2: Bienvenue dans Port-Louis, bienvenue à Port-Louis.
3: Bonjour, je suis Eva, je vais être votre guide pour la visite aujourd'hui. On est dans le musée intercontinental de l'esclavage.
1: Ce musée intercontinental de l'esclavage à Port-Louis. Pour le situer, où sommes-nous avant de parler du bâtiment lui-même? Où sommes-nous à Port-Louis?
3: Alors en fait, on est à côté du Caudan Waterfront, c'est-à-dire au niveau du port de Port-Louis. Et en fait, on se situe juste entre le musée de la Poste de Maurice et la Pravasigat, qui est un site d'héritage de l'UNESCO.
1: Et ce bâtiment qui est derrière nous?
3: Alors, le bâtiment qui se trouve de l'autre côté, à l'arrière du musée, en fait, c'est le grenier, qui est maintenant un parking. Je ne sais pas du coup si vous allez rajouter ce petit bout.
1: Ah, c'est un parking. En revanche, le grenier, on le voit de loin. C'est un bâtiment très identifiable à Port-Louis.
3: Voilà, c'est un bâtiment très identifiable. Et en fait, ça, la particularité du bâtiment, c'est sa brique rouge, du coup, qu'on peut voir de très loin, en fait.
1: C'est un grenier à voiture.
3: Oui, pour maintenant, c'est un grenier à voiture. À l'époque de sa construction, c'était pour le stockage des grains, en fait.
1: Et juste derrière, il y a ce musée intercontinental de l'esclavage, effectivement, qui a été ouvert en 2023. Il n'y a pas de porte d'entrée, hein. C'est une allée d'entrée et les salles sont desservies. Déjà, ce qu'on remarque en arrivant, c'est une grande cour intérieure, hein.
3: La parcelle, en fait, qui est attribuée au musée de l'esclavage est assez grande. Elle a aussi une cour ombragée, qui est une rareté à Port-Louis.
1: Précieux.
3: Qui est précieux et une rareté en fait à Port-Louis. On peut littéralement se détendre et avoir un peu d'air dans cette chaleur intense de l'été de Maurice.
1: On retient, puisqu'on veut aller se détendre à Port-Louis, on vient se détendre au musée de l'esclavage.
3: Peut-être,
1: mais... C'est peut-être un raccourci, mais oui. C'est pas totalement faux.
3: On peut, on va dire, retrouver un petit arbre de paix, de nature en fait, à Port-Louis. Un peu loin, on va dire, de toute la foule et de l'effervescence de Port-Louis, qui est quand même une ville vraiment remarquable, en fait, avec toute sa diversité.
1: Et peut-être méconnue des touristes qui ne passent pas beaucoup de temps à Port-Louis, hein.
3: Ça dépend des touristes. Il y a beaucoup de touristes qui viennent à Port-Louis, surtout dépendant des saisons, à la fin de l'année, par exemple, pour les fêtes de fin d'année, où c'est vraiment l'effervescence de la fin de l'année, avec beaucoup de Mauriciens qui font leurs achats de fin d'année et tout. Et il y a pas mal de touristes pendant ces jours-là, mais peut-être que pendant les autres mois, c'est un peu plus calme. Mais peut-être que là, ils seront encouragés à venir plus.
1: L'image première de l'île Maurice n'est pas l'image d'un tourisme culturel.
3: Oui.
1: Ou patrimonial.
3: Voilà. L'île Maurice est vraiment connue plus pour la beauté de ses plages, la culture, on va dire, gastronomique. Mais il y a aussi pas mal de choses à découvrir au niveau culturel à Maurice.
1: Mais il y a aussi les centres commerciaux, les boutiques. On est vraiment tout proche de malls on fait ses achats tout près d'ici.
3: On est tout près en fait, du Caudan Waterfront. Et en fait, il y a déjà pas mal de restaurants, les salles de cinéma. Il y a quelques activités que vous pouvez faire à ce niveau de Port-Louis. Mais sinon, de l'autre côté de l'autoroute en fait, qui se trouve juste en face du musée, vous avez en fait tout ce qui est les commerces en fait, de Port-Louis.
1: J'ai pas pris l'autoroute encore, c'est vrai que jusqu'à présent, je n'imagine même pas d'autoroute.
3: Vous n'avez qu'à traverser en fait.
1: Et c'est l'autoroute.
3: Ah oui, on a de très gros camions qui passent. Ils sont effrayants pour nous.

0: Alors on entre dans une première salle, Eva.
1: Dans cette première salle, en fait, on parle de l'histoire du bâtiment. On présente quelques ingrédients qui sont utilisés, en fait, dans la construction même de l'hôpital militaire.
0: Vous parlez de l'hôpital militaire, car la vocation première de ce bâtiment, c'était d'être un hôpital militaire construit par les Français au XVIIIe siècle. Et par qui a-t-il été construit, l'hôpital ? Eh bien, par des esclaves.
1: Exactement. Alors, le bâtiment en lui-même, le site en lui-même, a été choisi parce qu'en fait, c'est une représentation tangible de la contribution des esclavés dans notre histoire mauricienne. Quand on parle du musée de l'esclavage, qui se doit, en fait, de faire référence et surtout de représenter cette histoire des esclavés qui a pour longtemps été mise de côté, c'est nécessaire en fait d'avoir un bâtiment qui est le témoignage de leur contribution dans notre histoire.
0: Est-ce qu'il y a eu, alors comment dire, quand vous parlez de l'histoire des esclaves, de l'esclavage mise de côté, il y a eu une chape de plomb sur cette histoire-là? On n'en parlait pas?
1: Oui, en fait, quand on parle de l'histoire de l'esclavage, il y a plusieurs, on va dire, points de vue qui émergent, mais surtout, l'histoire de l'esclavage, elle est douloureuse, en fait. Elle est douloureuse et, comme je pense, ça fait partie de la nature humaine, quand ça nous fait mal, on essaye d'oublier. Et du coup, dans un sentiment d'oubli, on efface, en fait. Nous, notre devoir au niveau du musée, c'est d'essayer de parler de cette histoire difficile, mais surtout de mettre en lumière cette histoire qu'il ne faut pas oublier. Parce qu'on parle de la contribution de centaines de milliers de personnes qui ont vécu une torture commanditée par des humains, alors que les esclavés n'étaient pas traités comme des humains. Et du coup, c'est notre devoir primaire de vraiment mettre en lumière et, on va dire, d'informer ceux qui ne connaissent pas notre histoire, mais d'éduquer ceux qui la connaissent sur cet aspect.
0: J'imagine pourtant que l'histoire de l'esclavage est enseignée à l'école, dès le primaire, je suppose.
1: Oui, elle est enseignée, cette histoire est enseignée, mais nous, on veut mettre en lumière tous les aspects de cette histoire. Et quand on parle de souffrance humaine, on parle surtout de beaucoup de choses qui ne peuvent pas forcément être instruites dès la plus petite, on va dire,
0: un peu tôt
1: de la vie. Du coup, dépendant de l'intérêt des gens, ben, c'est dur en fait de faire le lien entre ce qu'on apprend à l'école et ce qui devient par la suite, on va dire, notre passion.
0: Finalement, le premier public auquel est destiné donc ce musée intercontinental de l'esclavage, c'est le public mauricien. C'est d'abord pour les Mauriciens.
1: Oui, c'est un musée en fait qui d'abord vraiment présente l'histoire des Mauriciens.
0: Alors, les Mauriciens de l'île et la diaspora quand ils viennent sur l'île.
1: Exactement. Alors, parce qu'on est beaucoup de Mauriciens dans notre île, mais on est aussi beaucoup de Mauriciens à l'international. Et le but du musée, en fait, en lui-même, c'est vraiment de parler de l'histoire de l'esclavage à Maurice, mais aussi dans l'intercontinentalité du terme. C'est-à-dire quand on parle de tous les pays, en fait, qui ont été affectés par l'histoire de l'esclavage dans l'histoire mauricienne. On a le pays d'origine des esclavés. Ils venaient principalement de Madagascar, mais aussi du continent africain en lui-même. Mais aussi, on a certaines personnes qui étaient introduites, certes en minorité, d'Inde. Du coup, on parle du continent asiatique. Et les Européens, les colons, ben, ils venaient d'Europe. Du coup, quand on parle de l'histoire de l'esclavage au musée de l'esclavage intercontinental, ben, on parle de cette histoire collective. Du coup, on touche à tout le monde dans cette histoire qu'on a maintenant.

0: Je me posais la question, je me dis finalement, les familles blanches de Maurice, aujourd'hui, sont-ils des descendants d'esclavagistes et les autres des descendants d'esclaves?
1: Oui, on en a de tous dans notre population à Maurice.
0: Oui, c'est ça. Alors, il y a aussi une idée de, il me semble avoir lu ça, de musée de la réconciliation aussi. Ça aussi, il y a cet aspect-là.
1: Oui, il y a cet aspect de réconciliation parce qu'en fait, on parle d'une cassure, en fait, dans l'histoire des personnes qui sont descendantes d'Africains. Quand on parle d'une cassure dans l'identité, dans l'histoire d'une personne, on se doit en fait de rétablir ce lien, d'où l'idée de la réconciliation.
0: Bon, un petit mot sur cette salle,
1: c'est bien. Alors, dans cette salle, on a tout d'abord le bloc de corail, le fameux bloc de corail en fait, qui est l'ingrédient principal de notre hôpital militaire. L'hôpital militaire, en fait, est fait principalement de corail.
0: Un hôpital de corail, c'est donc de la pierre de corail?
1: C'est du corail, en fait, qui a été taillé en forme de pierre. Alors, je n'ai pas les détails de la conception même du bâtiment, mais c'est un bloc de corail, en fait, qui a été trouvé sur le site, c'est-à-dire dans l'hôpital militaire, pendant la restauration, et du coup, qu'on a mis là pour que le public, en fait, puisse déjà savoir comment c'est, comme bloc de corail, même s'ils peuvent le voir dans le musée. On les invite à ne pas toucher le bâtiment parce qu'en fait, c'est du corail, ça s'effrite. Oui, du coup, on évite, sinon on perdra le bâtiment.
0: Mais en même temps, on se dit que ce n'était pas un mauvais choix parce que le bâtiment a résisté à traverser les siècles.
1: Ah oui, l'utilisation même du corail et aussi tous les ingrédients qu'on a ici. Comme vous pouvez le voir, en fait, on a le fruit bale, qui est un fruit exotique qui nous vient d'Inde.
2: Le fruit de Bel, B-A-E-L, est un fruit rond à coque dure avec une pulpe d'orange aromatique, un fruit sacré dans les traditions indiennes pour l'harmonie digestive, surnommé aussi le coin du Bengale.
1: La noix de muscade, l'argile, la chaux, le sable et la mélasse en fait.
0: Dans les murs, il y a de la noix de muscade?
1: Non, en fait, j'y viens là en fait. L'utilisation du bloc de corail ainsi que tous les ingrédients que je viens d'énumérer, en fait, ce sont des techniques de construction indienne. Du coup, ce sont des artisans indiens qui ont en fait inculqué le savoir-faire aux esclavés pour qu'ils puissent ensuite construire le bâtiment, faire la toiture, ainsi de suite.
0: Et donc, il y a de la noix de muscade comme on l'utilise en cuisine on...
1: Voilà, mais on l'a dans la toiture.
0: Ah oui, d'accord.
1: Les ingrédients que j'ai énumérés.
0: La mélasse, par exemple.
1: Voilà, la mélasse, c'est le sirop qu'on obtient après avoir écrasé du sucre, de la canne à sucre. Ben, en fait, c'est utilisé en quantité déjà proportionnée dans la création d'une colle qui était utilisée pour l'étanchéité de la toiture. C'est une recette, en fait.
0: Ah, j'allais dire, c'est une recette de cuisine avec les ingrédients.

0: quand on entre dans cette cour, on en a parlé, on peut même s'asseoir à l'ombre, c'est appréciable quand il fait très chaud. On s'assoit, mais c'est instructif, ou juste avant de s'asseoir, il y a deux panneaux à lire et il est important de les lire.
1: Déjà, dans le projet même du musée, en fait, l'idée, c'est d'humaniser l'esclavage. Et du coup, notre premier panneau, qu'on a juste à l'entrée de notre cour intérieure, en fait, parle de l'humanisation. Et on parle aussi d'accessibilité, on parle de respect, de pédagogie. Toute cette idée d'humanisation, c'est de redonner son statut humain à cet être qui, pendant des décennies, a été maltraité, a été torturé, a été bafoué dans son âme, dans son identité et dans son histoire.
0: A été traité comme un animal, quand même.
1: Hein. Exactement. Quand on parle de l'esclavé, on parle d'une personne qui n'avait pas de statut d'humain, mais avait un statut de bien meuble.
0: Comme... C'est parce que c'est quoi la différence entre esclave et, avec l'accent aigu à la fin, esclavé ?
1: Esclavé, en fait, ou le terme esclavisé ou personne mise en esclavage, sont des termes qu'au niveau du musée, on utilise pour montrer vraiment comment l'esclave, il était dans un système et non pas avait consenti pour ça ou avait le choix même. Oui. Le terme esclavé fait référence, en fait, à cette différence qui existe.
0: Ça veut dire qu'il l'a subi.
1: Il a subi et ce n'est pas un terme nouveau qu'on a créé, mais c'est un terme qu'on a décidé d'utiliser pour vraiment mettre l'emphase sur comment c'était quelque chose de forcé, comment c'était quelque chose où le consentement n'existait pas. Parce qu'on parle beaucoup de consentement dans notre siècle, c'est nécessaire en fait de refaire le lien avec ça. Pour venir à ce panneau-là, faites attention.
0: C'est semi-liberté ?
1: Tous nos panneaux, le but du musée, c'est d'avoir trois langues sur tous nos panneaux textuels. Et du coup, on a tous nos titres actuellement en créole mauricien. Ensuite, nos textes sont en français. Mais dans le but du projet permanent, en fait, on aimerait avoir tous les textes en anglais, français et en créole mauricien, surtout le créole mauricien. Parce que le créole, c'est notre langue maternelle. C'est un héritage qui nous vient de l'esclavage, de la période de l'esclavage, mais qui s'est construit aussi dans notre histoire et qui est toujours utilisé. C'est notre langue maternelle, on l'apprend en premier.
0: Le créole est enseigné à l'école ?
1: Oui, le créole est enseigné à l'école. Et d'ailleurs, notre deuxième panneau couvre pas mal de dates qui sont importantes dans notre histoire. Mais on a une petite section qui est très importante par rapport à l'avancée du créole mauricien. Notre créole mauricien, ben, elle a été introduite au niveau de la primaire uniquement en 2006. Du coup, uniquement au 21e siècle, notre créole a eu sa place légitime dans notre cursus scolaire, ce qui a pris pas mal de temps. Et ce n'est qu'en 2025, en fait, qu'elle fera son apparition au niveau de la grade 13, la terminale.

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1: Suite de ce Suivez le guide à l'île Maurice, dans la capitale, Port-Louis, à la découverte du musée intercontinental de l'esclavage, avec Eva Rongsomi, assistante du musée, musée dont l'équipe est totalement ou presque féminine.
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1: 2025, on enregistre en 2025, et en 2025, on commémore le 190e anniversaire de l'abolition de l'esclavage. Et en 2035, il se passera, je suppose, beaucoup de choses pour les deux siècles de l'abolition de l'esclavage. Mais sachant qu'il y a toujours des esclaves, des personnes qui sont en situation finalement esclavée, on pourrait peut-être dire ça au 21e siècle. Hein.
4: Ah oui, mais nous, au niveau du musée, on ne va pas trop se positionner dessus, parce qu'en fait, il y a tellement de points de vue et on est en train de vivre ce siècle. Du coup, c'est un peu dur de faire le lien.
1: Peut-être on ajoutera une salle au 22e siècle alors.
4: Hein. Peut-être. On espère bien que le musée sera là pour beaucoup d'années. Alors, on vient de passer à la porte de l'hôpital militaire. Dans l'une de nos premières salles, on parle de la généalogie. Dans la généalogie, on présente déjà deux familles. Ces deux familles-là, les membres vivants de la famille, des deux familles respectives, en fait, ont pu retracer...
1: Remonter l'arbre généalogique, c'est
4: voilà,
1: ça?
4: Voilà, ils ont pu retracer leur histoire généalogique et en fait, ils ont souhaité présenter ça au grand public à travers le musée intercontinental de l'esclavage. Et on a du coup deux familles, la famille Elisabeth et la famille Drac. En lisant les histoires des deux familles, vous pouvez en fait noter déjà les différentes origines de ces deux familles. Pour la famille Elisabeth, on parle d'une famille d'origine malgache. Mais pour la famille Drac, on parle d'une origine en fait indienne. Vous pouvez en fait même noter que la première ancêtre de la famille Drac, qui se prénomme Anna, elle était née en Inde en 1776, mais elle est arrivée à Maurice en 1793. Et ce n'est qu'en 1826 qu'on retrouve son nom dans le registre des esclaves. Et du coup, vous avez deux familles qui ont vraiment une histoire connectée à l'île Maurice depuis plusieurs générations. Et de ce côté-ci, nous avons la réconciliation. Ben, on a un panneau qui parle de ça. Et la réconciliation dans le musée, en fait, c'est avant tout un travail de tout un chacun par rapport à son identité. Et dans la salle de la généalogie, ben, on parle des noms qui ont été donnés aux esclavés par leurs propriétaires, qui ont des inspirations peu communes, pour notre siècle au moins. Et on parle des noms patronymiques en fait. Comme vous pouvez le voir sur le panneau, on a des noms qui ont été inspirés par le niveau d'appréciation du maître
1: pour son esclavé. Moi j'ai rencontré James Casquette. Il m'a expliqué que c'est à un moment quelqu'un avait une casquette, donc on va dire toi tu vas t'appeler Casquette. Hein.
4: Voilà, et on a des personnes qui peut-être en visitant le musée, en faisant d'autres visites guidées, on a des personnes qui nous disent ils ont une personne qu'ils connaissent qui s'appelle Détritus, ce qui est choquant. Mais il y a des personnes, effectivement, qui ont ce nom-là. Et on a beaucoup de personnes dans notre société mauricienne actuelle qui ont des noms inspirés d'ustensiles de cuisine ou de faune et de flore ou des caractéristiques physiques de leur ancêtre. Du coup, vous avez des personnes qui peuvent être nommées la boudeuse, comme vous avez des personnes qui peuvent être nommées la fourchette, la cuillère, la nappe, la table, l'assiette, ainsi de suite. Vous avez d'autres personnes qui ont des noms de famille comme sauvage, qui montre en fait vraiment que à l'époque le respect n'existait pas en fait.
1: Et ces personnes souhaiteraient changer de nom ou finalement non?
4: Tout dépend en fait de leur vécu, mais le changement de nom c'est vraiment une décision très subjective parce qu'en fait on parle vraiment d'une personne qui a dû porter ce nom de son enfance jusqu'à ce stade où il décide peut-être de changer de nom. Dans le siècle actuel, il y a énormément de choses qui peuvent l'empêcher ou peut-être le motiver à garder.
1: Mais y a-t-il concrètement des demandes de changement de nom?
4: Alors, par rapport à ça, moi, malheureusement, je n'en sais rien, mais on espère au moins que le musée pourra les aider, en fait, dans le chemin de la réconciliation.
1: Oui, c'est ça.
4: La réconciliation.
1: Tout ça remue beaucoup de choses. Hein.
4: Ah, ça remue le couteau dans la plaie.

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1: Est-ce que des familles qui pensent être des descendants d'esclavagistes ont envie de se confronter à leur histoire ou parfois se disent je préfère ne pas me savoir?
2: Alors, peut-être c'était le cas effectivement il y a quelques décennies, mais maintenant la masse en fait des visiteurs qu'on a, ils sont vraiment en fait intéressés déjà par l'idée de se reconstruire, par l'idée d'apprendre plus sur leur histoire. Ils veulent se connecter à leur histoire et ils veulent militer en fait pour une reconnaissance de leur histoire, mais surtout une reconnaissance de leur identité, celle de leurs ancêtres et celle de leur descendance. Du coup, vraiment, on parle de personnes qui créent leur propre, on va dire, histoire nouvelle, tout en respectant et en admirant en fait leur histoire d'origine. En passant dans nos couloirs, vous pouvez admirer les murs en fait,
1: oui, c'est ça,
2: de la bâtisse.
1: Les murs de corail.
2: Les murs de corail, et on a aussi la pierre volcanique.
1: Donc un peu rose comme ça, là, avec la lumière.
2: Qui, on va dire, font que le corail ressort. Mm-hmm. Vous avez aussi, au niveau de toutes les arches du bâtiment, en fait, des murs en pierre volcanique, du coup. On est une île volcanique à bord.
1: Il a mis du temps quand même, alors non pas à sortir de terre, puisqu'il y avait déjà les bâtiments, mais c'est quand même un projet de très longue durée.
2: C'est un projet qui prend pas mal de temps.
1: L'ouverture du musée.
2: Oui, parce qu'en fait, il y a énormément de travail et ça prend énormément de temps de faire la recherche, le financement tout simplement, mais aussi réunir toutes les institutions.
1: J'ai lu que même Stéphane Bern y est pour quelque chose. En France, le loto du patrimoine a contribué. Si un jour Stéphane Bern vient visiter le musée, ben vous pourrez lui dire « Merci Stéphane de nous avoir aidés
2: !» On vient de passer une salle qui est très importante aussi. Dans cette salle, on présente un projet qui s'appelle « Correcting the Record ». Qu'on a réalisé avec la communauté Rastafari de Maurice.
1: Alors ça aussi, c'est une communauté importante parce que j'en croise quelques-uns des Rastafari.
2: C'est une minorité à Maurice et en fait, le but du projet et de cette salle, c'est qu'ils puissent avoir une plateforme où parler de leur vécu, de leur histoire et surtout de montrer en fait comment ils sont similaires à nous, les Mauriciens, et comment ils sont des Mauriciens comme nous, mais aussi de souligner que, on va dire, la différence principale, c'est en fait juste leur culture qui est différente de la nôtre. Dans cette salle, on parle de la résistance et de la résilience. Quand on parle de la résistance et de la résilience, en ce qui concerne les esclavés, en fait, on a le mort, le Mans de
1: le
2: Brabant.
1: Mans. Alors, c'est vrai que moi, je n'ai pas encore enregistré sur le Mans de Brabant.
2: Je vous invite, en fait, à y aller. Il y a tout un musée, en fait. Il y a vraiment une histoire riche qui est là-bas. On a un monument dédié aux esclaves aussi qui est là-bas, qui se trouve au pied du monde. C'est riche d'histoire. Et vous vous sentez dans un autre monde, en fait. Mmh. C'est vraiment quelque chose où c'est nécessaire d'y être.
1: Je ne connaissais pas cette histoire. Je l'ai découverte avec un film avec Camille Cotin qui s'appelle Ni chaîne ni maître sur Madame la Victoire.
2: C'est un film en fait qui a été tourné à Maurice en 2023 et qui est sorti en salle en fait à Maurice aussi en 2024. Il y a pas mal de visiteurs qui en parlent. Et c'est quelque chose qui est très intéressant.
1: Oui, mais qui nous montre, alors effectivement, qui est inspiré de ces esclaves marrons qui s'étaient réfugiés, qui avaient trouvé un espace où se réfugier. Et si j'ai bien compris, ils ont été traqués par les Britanniques. Et même à la fin, on venait leur annoncer que c'était la fin de l'esclavage. Et ils pensaient qu'ils allaient être arrêtés. Ils se sont jetés alors qu'ils étaient libres au moment où ils se sont jetés.
2: L'idée du monde, en fait, comme beaucoup d'endroits à Maurice où il y a des grottes, des forêts.
1: C'est le sud-ouest de l'île.
3: Il ne reste plus que 2 semaines de récolte. Alors tu passes le mot. C'est pas le moment de subir.
4: Selon toi, l'esclave qui parle notre langue.
3: Cicéron a un rôle crucial dans l'organisation de la récolte. Il connaît l'humeur de ses semblables.
4: Selon toi, les nègres devraient-ils être libres?
3: À sa première fuite, le marron sera marqué de la fleur de lys.
5: Nous, les nègres, avons été créés le 5e jour de la création, en même temps que les bêtes.
3: S'il récidive, se fera couper les oreilles et les jarrets.
5: Vous, nos maîtres, avez été conçus le 6e jour, donc nous avons le devoir de vous servir.
2: En fait, quand on parle de l'esclavage et de notre salle de la résistance et de la résilience, on parle vraiment de comment se sauver de ce système. Et du coup, tous les endroits qui étaient inaccessibles ou difficiles d'accès deviennent des refuges. Et le monde en est un exemple.
1: C'était pas facile pour eux de les rejoindre, d'ailleurs, ces lieux-là. Mais une fois qu'ils y étaient... S'ils avaient survécu aussi pour y arriver, là, ils étaient plutôt en sécurité, mais à la fin, ils ont quand même réussi par passer.
2: Oui, et du coup, dans notre
1: Donc c'est
2: salle,
1: le marronnage.
2: Exactement.
1: Et en créole, comment dit-on marronnage?
2: Maronaz.
1: Ah, maronaz, parce que je vois un Z à la fin.
2: Maronaz. Dans notre salle de résistance et de résilience, on parle du marronnage, mais on parle aussi des femmes, de la résistance des femmes. Elles étaient une minorité dans le système en règle générale, mais les femmes, en fait, elles ont pris le pouvoir autant que les hommes, pour essayer de se battre pour leur liberté. nous avons des textes qui représentent la cause de la femme, mais nous parlons aussi de la résistance sur les bateaux. L'un de nos panneaux, en fait, parle de la révolte sur le bateau le Saturne.
1: Il y a eu une rébellion à bord du Saturne.
2: Exactement. La rébellion du Saturne. Et en fait, dans notre salle immersive, ce sera vraiment comme si vous y étiez dans une cale de bateau. Et l'idée, c'est vraiment de recréer l'atmosphère. Et du coup, quand on parle d'un bateau...
1: Donc, il fera chaud. Et est-ce que vous allez enchaîner les visiteurs?
2: Alors, pour ça, je ne pense pas. Dans notre société actuelle, l'enchaînement, c'est pas forcément... être enchaîné, c'est pas forcément...
1: Ça fait pas partie de l'immersion, alors.
2: Non, mais en fait, ce sera plutôt une immersion, on va dire, visuelle et audio, où vraiment, vous aurez, en fait, cette impression d'être enfermé, d'étouffé, on va dire, presque, et avoir les sons, avoir les représentations visuelles, se sentir, on va dire, étouffé, ça nous donne... l'expérience des esclavés à bord des navires.
1: Je suis persuadé qu'il y a des visiteurs qui vont se sentir mal, franchement. Juste avec cette impression qu'ils ne sont pas réellement enclavés, esclavés, ils auront ce sentiment des personnes qui sont un peu claustro comme ça.
2: Je pense que même pour nous, en fait, je pense que ça va être dur en fait, d'expliquer aux visiteurs, pour nous et les autres guides du musée, en fait, de devoir expliquer et donner, on va dire, des explications dans une salle où on se sent étouffé. Même pour nous, je pense que ça va être dur. Parce qu'en fait, quand on entre dans un tel espace, on se sent aussi dans l'immersion. Et du coup, même si on y est tous les jours, je pense que ça ne va pas changer. Parce qu'en fait, on parle d'une réalité qui était bien réelle pour des milliers, des centaines de milliers d'esclavés. Et du coup, le vécu, de s'imaginer que nos ancêtres ont dû passer par des situations autant douloureuses pour, en fin de compte, se retrouver dans un système qui était encore plus douloureux, pour finir par mourir dans ce système, je pense que juste être quelques minutes dans une cale fictive, c'est bien moins douloureux que vivre cette histoire. Mmh.

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1: Là, on est dans notre dernière salle. Et en fait, dans cette salle, on parle de la collection Frobertville.
2: Frobertville,
1: oui. Oui, c'est un nom français.
2: Eugène de Frobertville.
1: Exactement. Quand on parle d'Eugène de Frobertville, en fait, on parle d'une personne, en fait, qui a fait une étude ethnographique à Maurice et à l'île de la Réunion entre 1845 et 1847. Quand on parle de la collection Frobertville à Maurice, on se focalise surtout sur plus de 300 personnes, en fait, que Eugène de Frobertville a pu interroger, interviewer entre 1845 et 1847, et dont les récits de vie, il a noté, en fait.
2: C'est donc très précieux, ce sont des témoignages très, très précieux.
1: Exactement, ce sont des témoignages qui font partie de la collection privée de la famille Frobertville, et c'est une historienne, en fait, Dr Clara Boyer-Russell, qui a eu accès à cette collection privée et qui a travaillé en fait sur la transcription des notes de Frobertville. Par la suite, en fait, elle a collaboré avec le musée et on a pu présenter cette histoire parce que c'est une histoire qui est connectée à Maurice. C'était des personnes qui étaient à Maurice quand il a noté leur témoignage, mais ce sont aussi des ancêtres des Mauriciens. On a parmi toutes les 300 personnes qui ont été interrogées à l'époque, on a quelques personnes qui ont une connexion directe à l'île Maurice parce qu'ils ont leur descendance qui y sont toujours.
2: Et puis je retrouve Charles Désiré Laval, le fameux père Laval. Et on a rencontré à Flic en Flac Désiré et il nous a expliqué que son prénom Désiré parce que c'était en référence Charles Désiré Laval. Et quand on est en septembre, on donne le prénom de Désiré ou de Charles, voire de Laval.
1: Oui, le 8 septembre en fait, on célèbre la journée du père Laval à Maurice. Mais quand on parle du père Laval, il était une personne qui a aidé Frobertville énormément, en fait, pour le moulage, surtout, du visage de quelques personnes dans les 300 qu'il a pu interroger.
3: C'est devenu une tradition désormais. Chaque année, plus précisément, le 1er février, la communauté créole de Maurice rend hommage à leurs ancêtres et commémore la fin de l'esclavage à Maurice, qui fut aboli en 1835. Beaucoup d'eau est passée sous les ponts entre-temps. Mais les douloureux souvenirs des mers.
2: On est quelques années après, je regarde l'année 1846, ça veut dire qu'on est vraiment une dizaine d'années après l'abolition de l'esclavage.
1: Hein.
2: Donc ça veut dire que des personnes qu'il a rencontrées ont été esclaves.
1: Exactement. En fait, le but même de son étude, c'est de se focaliser sur l'identité de ces personnes-là avant qu'ils deviennent esclaves. Du coup, vraiment, on parle de personnes qui ont toute leur richesse identitaire qu'ils ont pu en fait mettre dans des mots et qu'il a noté sur des pages, dont les pages sont toujours présentes, dont l'histoire du coup est restée presque 200 ans en fait. On a leur histoire en fait qu'on présente dans le musée et quand on parle des bustes de la collection de Frobertville, on parle du moulage en fait qui a été fait sur 60 personnes de ces 300-là. Le moulage, c'est grâce en fait au soutien du père Laval que Eugène de Frobertville a pu les faire. Parce que vous pouvez vous imaginer avoir quelqu'un qui vous dit vous allez vous faire plâtrer le visage.
2: Oui. Alors aujourd'hui, on a les bustes, il en reste.
1: Alors, les bustes...
2: Reste-t-il des moules, justement?
1: Alors, vous avez en fait une exposition qui est, je pense, qui est toujours d'actualité, il faudra vérifier, au Château Royal de Blois. Et en fait, c'est à travers une exposition qui s'appelle « Visages d'ancêtres » qu'ils, en fait, ont été, on va dire, sortis de la collection et mis face au public pour que le public vraiment puisse voir et vraiment admirer la collection qui est une rareté, en fait, quand on parle de l'histoire de l'esclavage. On espère, en fait, avoir la collection très bientôt au musée, mais pour notre exposition permanente, on aura 3 bustes de la collection qui viendront, en fait, et feront partie d'une de nos salles d'exposition au niveau du musée.
2: Si on regarde les noms, en revanche, des Français du XVIIIe siècle, ce sont beaucoup de noms à particules, beaucoup de nobles, finalement, qui venaient ici, comme on a Eugène Huet de Frobertville, et on retrouve des familles qui sont bien connues à Maurice, mais avec un 2.
1: Oui, on va dire notre île Maurice est riche de tout type d'histoire, et on a beaucoup de familles qui, pendant des générations, ont contribué à notre économie et le font toujours. Mais ce sont des particuliers, ce sont plus des personnes, comme vous le dites, avec une riche histoire connectée à l'île Maurice.

0: Nous sommes dans notre visite, Eva, nous sommes face à un fac-similé, c'est un fac-similé de ce qu'on appelle le code noir. C'est un code comme il y a d'autres codes de loi, mais c'est une espèce de code de loi pour les Noirs?
1: Exactement.
0: Par noir, on sous-entend esclave.
1: Exactement. Noir faisait référence à la couleur de peau, et quand on parle du code noir, en fait, c'était un livre de loi qui était implémenté, il a été promulgué en 1723. Ça a été un livre de loi, en fait, qui a fait son apparition dans toutes les colonies françaises du XVIIIe siècle. Et Maurice n'en était pas exempté. Il y avait quelques articles qui étaient typés pour l'île Maurice et l'île Bourbon. L'île Maurice, à l'époque, s'appelait l'île de France. Et du coup, en fait...
0: Et l'île Bourbon, la Réunion.
1: Exactement. Et pour le Code noir, en fait, les articles de loi qui y figuraient étaient uniquement destinés aux esclaves. Et du coup, vous aviez des articles qui parlaient de tout et n'importe quoi, vraiment, qui concernaient la vie d'un esclavé. Les trois premiers articles, par exemple, parlaient de leur religion. Et c'était interdit, en fait, de pratiquer leur religion d'origine. Et ils devaient se convertir. Du coup, on parle de conversion forcée au catholicisme. Et du coup, tout était destiné, en fait, à, on va dire, mouler l'esclavé dans le moule de l'esclave parfait. Et le code noir, c'était, on va dire, le livre de recettes pour y arriver.
0: Il y avait des maîtres esclavagistes. Il y avait aussi des contremaîtres, peut-être esclaves, à un statut plus privilégié.
1: Dans notre exposition permanente, on parlera de ça, du statut des esclavés, parce que dans le code noir, il parlait, en fait, et il couvrait le statut des esclavés, c'est-à-dire le statut social, juridique de l'esclave. Et dans notre exposition permanente, on en parlera plus. Mais oui, il y avait une échelle sociale, oui, même dans la vie de l'esclave.
0: Il y avait aussi les mulâtres, c'est ça, hein?
1: Le terme créole, en fait, à la base, ben, ça fait référence à une personne née dans une île, tout simplement. Mais maintenant, ben, ça fait référence plus à des personnes d'une couleur de peau. On parle des femmes qui ont été violées, violentées, oui, parce qu'elles prenaient parti et ne voulaient pas enfanter. Vous avez tout type d'horreur, en fait, qui a été infligée aux femmes.

0: Il y a des figures connues de la rébellion, justement, des esclaves.
1: Alors, on a Anna de Bengale.
2: Anna de Bengale était originaire du Triangle d'Or, aux confins de la Birmanie, du Laos et de la Thaïlande. Son acte de rébellion est considéré comme le premier acte d'insurrection des travailleurs à Maurice, en mettant le feu à la caserne des Hollandais du fort Frédéric Hendrik le 18 juin 1695. Quant à son nom, rien de noble, bien au contraire, elle fut peut-être achetée comme esclave au Bengale.
1: Anjali Kupen.
2: Anjali Kupen était une militante mauricienne du début du XXe siècle, tuée à l'âge de 32 ans en 1943 lors du massacre de Bellevue-Arel, un domaine sucrier. Elle est l'un des symboles de la lutte contre les oppressions et notamment de la lutte des travailleurs pour leurs droits et de la lutte pour la libération des femmes.
1: C'est des personnes en fait qui ont été exemples de rébellion, étaient des figures historiques de rébellion durant des différentes décennies, différents siècles. Mais ils représentent en fait la rébellion à la mauricienne, on va dire.
0: Vraiment considérés comme des héros à Maurice ?
1: Oui. Anna de Bengale, par exemple, une femme emblématique dans la salle de la résistance et de la résilience. C'est une femme qui a mis le feu au fort Frédéric Hendrik qui se trouve au sud de Maurice, à Vieux-Grand-Port. Et cet acte de rébellion lui a coûté sa vie. Mais l'une des raisons, en fait, pourquoi la colonie hollandaise n'a pas pu vraiment se construire à Maurice, c'est effectivement la rébellion des esclavés. L'une des principales raisons, c'est, on va dire, le contrôle que les Hollandais ne pouvaient pas mettre sur les esclavés. Ils prenaient tellement leur liberté en main que ils n'ont pas pu vraiment construire une colonie à Maurice, alors qu'ils ont essayé à deux reprises quand même.
0: L'ouverture de ce musée a-t-il beaucoup fait parler à Maurice ?
1: Oui.
0: Et au-delà, on parlait de diaspora, enfin, etc.
1: Oui, il a beaucoup fait parler. C'est surtout en fait en période de fête ou quand on espère notre exposition permanente qui ouvrira très bientôt. Tout ça, ce sont des moments en fait, où le musée devient, on va dire, plus important dans le quotidien des Mauriciens. Mais entre l'ouverture et actuellement, il y a énormément de gens qui en parlent, comparé à 2 ou 3 ans de ça, où c'était un sujet dont on parlait, c'est-à-dire l'esclavage, mais un sujet moins parlé.
0: Très important, ce musée intercontinental de l'esclavage à Maurice, qui est au début de son aventure et de sa vie de musée, c'est vraiment le début de l'aventure. Il me reste à vous remercier, Eva, de cette découverte vraiment de ce musée passionnant et qui va devenir de plus en plus passionnant encore.
1: Oui, alors merci à vous de vous intéresser au musée et j'espère que grâce à ce reportage, beaucoup de personnes viendront visiter le musée.
0: Et qu'ils mettront à leur programme d'un séjour à l'île Maurice la visite de ce musée ici à Port-Louis. Ils inscriront à leur programme obligatoire la visite de ce musée ici à Port-Louis.

0: fin de ce Suivez le Guide à l'île Maurice. Grand merci Eva Rungsomi au Musée intercontinental de l'esclavage. Merci Ali Abdoul, responsable du développement durable pour le groupe Sun Life. Un immense merci Jocelyn Kwok et Ron Johan Boyuro, auxquels cette série mauricienne doit tout. Merci à Christelle et Jenila pour le prêt de leur voix.
1: Mais de rien, avec plaisir.
0: Jennifer Petré et Prisca Naïm pour l'organisation du séjour à la pirogue. Réalisation Roman Feocchio. Les sites yoursunlife.com pour le musée le plus simple, tapez Musée intercontinental de l'esclavage et un hôtel conseillé à Port-Louis, le Suffren.
1: Nous rejoignons bientôt à l'île Maurice.

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3: Samedi soir, des centaines de millions d'Européens auront les yeux rivés sur la finale du concours de l'Eurovision. Entre scénographie XXL, refrain calibré et performance improbable, le rendez-vous est devenu l'un des spectacles télévisés les plus suivis au monde. Mais derrière les paillettes et les points à distribuer entre pays, l'Eurovision, c'est aussi une formidable machine politique et culturelle. Une scène où l'Europe expose ses alliances, ses tensions et son identité. Car depuis sa création, en 1956 par l'UER, à l'époque c'était l'Union Européenne de Radio-Télévision, le concours raconte l'histoire du continent presque autant que ses chansons. Les votes entre voisins révèlent des blocs d'influence, les candidatures deviennent parfois des démonstrations diplomatiques et certaines victoires prennent une portée géopolitique immédiate, à l'instar par exemple de Kalush Orchestra qui triomphe en 2022 pour l'Ukraine. Et le message dépasse largement la musique puisque l'Europe a alors affiché publiquement son soutien à un pays en guerre. Et d'ailleurs, il y a eu l'exclusion de la Russie après l'invasion de l'Ukraine à ce concours. Bref, on va regarder ça de plus près, cette géopolitique de l'Eurovision avec notre invité ce matin dans Je pense, donc j'agis. Et comme chaque jour, vos réactions, vos témoignages. Vous regardez encore l'Eurovision, dites-nous pourquoi. Selon vous, est-ce qu'on vote avec ses oreilles ou avec la politique, ou en tout cas ses étiquettes politiques? Et puis, est-ce que vous avez l'impression que l'Eurovision rapproche les Européens ou au contraire, ça montre surtout les rivalités entre pays? 01 56 56 44 00 pour témoigner, par mail à direct@rcf.fr et en vidéo sur la chaîne YouTube de Radio Notre-Dame.
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3: Et nous avons le plaisir d'être avec ce matin Cyril Brett. Bonjour Cyril.
4: Bonjour Melchior.
3: Merci beaucoup d'être avec nous jusqu'à 11h dans cette émission. Je pense donc j'agis. On salue Florent Parmentier, votre collègue, docteur en géopolitique et secrétaire du CEVIPOF, également enseignant à Sciences Po, qui devait ce matin participer à cette émission avec vous en studio. Alors il y a eu plein d'éléments qui ont fait que vous ne pouviez pas être avec nous tous les deux ce matin. Mais on est quand même heureux de vous avoir, Cyril. Vous êtes agrégé docteur en philosophie. Vous êtes également enseignant à Sciences Po, chercheur associé à l'Institut

0: C'est un concours de chansons qui a 70 ans, c'est un concours de chansons qui ne s'est jamais signalé par la qualité musicale pionnière ou l'avant-garde culturelle. Et pourtant, c'est un événement qui, au fil des 70 ans, des 7 décennies d'organisation du concours, a pris une place particulière dans la vie de certains foyers, ceux qui sont les fans de l'Eurovision. Et c'est un concours qui a pris une place très importante dans les stratégies
1: Oui.
0: des groupes audiovisuels, des États, pour se montrer, pour se valoriser, pour attirer des touristes, des investisseurs, pour attirer de la sympathie, et pour certains d'entre eux, pour s'attirer également les bonnes grâces des opinions publiques dans des périodes troublées, par exemple la Russie, par exemple Israël. Et donc c'est vraiment devenu un objet géopolitique au sens strict, c'est-à-dire qu'on se souvient que la géopolitique, c'est l'affrontement des États pour la maîtrise d'un territoire. Eh bien là, c'est l'affrontement des États pour l'affrontement d'un territoire
1: Oui.
0: médiatique et symbolique.
1: D'ailleurs, ce qui est très intéressant, c'est que ce concours, l'Eurovision, il a été créé, je l'ai dit en introduction il y a quelques instants, en 1956, par l'UER, hein, l'Union européenne de radio-télévision, qui existe toujours. C'est vraiment une organisation internationale qui est présidée par une personne qu'on connaît bien en France, puisque c'est Delphine Ernotte, la présidente de France Télévisions. C'est dire aussi, Cyril Brett, l'influence que les pays européens peuvent avoir.
0: Influence qui est revendiquée, c'est une influence qui est inscrite dans l'acte de naissance en fait du concours. Qu'est-ce que c'est que l'UER? Au début, ça apparaît comme une association de professionnels de l'audiovisuel qui, dans les années 50, font face au fait que les coûts de production des programmes sont très importants. Et donc, ils essayent de mettre en commun leurs capacités techniques de production de programmes pour augmenter leur audience, pour augmenter leur financement au moment où la télévision est en train de se généraliser dans les foyers après-guerre. Ça, c'est la démarche professionnelle, commerciale, industrielle. Et puis, il y a la portée immédiatement géopolitique. Le but des groupes audiovisuels étatiques dans les années 50, du Benelux, de la France, du Royaume-Uni, de l'Espagne, de l'Italie, c'est de réunir
1: Oui.
0: les Européens, de les réunir malgré la guerre, de les réunir malgré les divisions politiques de l'Europe. C'est le moment où le rideau de fer se fait sentir, et de les réunir malgré les différences linguistiques, en fait. Et l'Eurovision, en fait, naît un an juste avant la signature du traité de Rome. C'est le même mouvement, alors dans un registre léger, dans un registre parfois un peu vulgaire,
1: Oui.
0: hein, disons-le, la chansonnette, mais c'est la même ambition, réunir les Européens.
1: On s'intéresse ce matin sur RCF Notre-Dame à l'Eurovision et notamment la géopolitique qu'il y a autour de ce concours dont la finale aura lieu samedi soir. Je rappelle que vous pouvez témoigner et réagir en direct au 01 56 56 44 00. Cyril Brett, on parle de l'Eurovision. Dans l'Eurovision, il y a Euro. Est-ce qu'il est vrai qu'à l'époque, c'était vraiment un concours européen qui a finalement beaucoup changé de visage?
0: Eh oui, c'est le point d'interrogation que nous avons tous. Que viennent faire l'Australie, Israël, l'Azerbaïdjan dans un concours européen? Eh bien, tout tient au fait que durant les années 50, c'était vraiment les membres fondateurs d'Europe occidentale du concours qui étaient mis à l'honneur. Donc l'Allemagne, l'Italie, la Suisse, le Benelux, le Royaume-Uni. Puis dans les années 60-70, avec la généralisation de la télévision aux marges de l'Europe, donc en Yougoslavie, en Turquie, au Maghreb, au Moyen-Orient, de plus en plus de groupes audiovisuels ont rejoint l'UER et ont rejoint l'Eurovision. Et ils y ont vu un intérêt se montrer, et les États qui les financent y ont vu un autre intérêt, défendre une certaine image. Je prends l'exemple de la Yougoslavie, qu'on a
1: Oui.
0: oublié peut-être. La Yougoslavie avait un positionnement géopolitique tout à fait particulier. Elle était communiste, mais anti-stalinienne et anti-soviétique. Et donc, elle a rejoint l'Eurovision avec les pays occidentaux du bloc capitaliste, ce qui était une alliance contre nature, pour montrer qu'elle avait une politique étrangère qui était propre, indépendante de l'URSS, de Staline, puis de Khrouchtchev. Et ce faisant, elle a en tiré un bénéfice touristique. C'est là où elle a pu diffuser, eh bien, sa culture, ses plages, ses paysages par la télévision et attirer nombre de touristes français, allemands, suisses, britanniques. Donc on voit que c'est une stratégie complexe, multiforme.

0: Oui.
1: politique, commerciale, économique.
0: On voit aussi que c'est une vitrine pour un pays de participer à l'Eurovision. C'est évidemment se montrer, c'est aussi amener des touristes, des fans, d'autant plus de nos jours grâce aux réseaux sociaux, Cyril Brett.
1: Oui, tout à fait. Allons maintenant au terme de l'histoire. Aujourd'hui, la capitale de l'Autriche, Vienne, est en train de battre tous les records d'affluence dans les concerts de l'Eurovision. Ce sont des dizaines de millions, de dizaines de milliers, pardon, de touristes qui se rendent à Vienne pour tous les événements de commémoration du 70e anniversaire. Les concerts officiels et les side events, si j'ose dire, c'est-à-dire les concerts plus informels. Et ça atteste de la capacité des villes qui organisent à attirer des fans, attirer des investisseurs, attirer des hôteliers. Ça a été le cas, on s'en souvient peut-être pas, mais en Suède, où Malmö, qui est donc la troisième ville du pays après Stockholm et Göteborg, en a profité pour relancer son image dans la Baltique, pour faire concurrence à sa propre capitale, Stockholm. Et Liverpool, qui a accueilli le concours en 2023, même si c'était Kiev qui devait accueillir le concours, puisque comme vous l'avez rappelé,
0: Oui.
1: Melchior, c'est Kalouche Orchestra qui avait. Eh bien, Liverpool,
0: Tout à
1: on a
0: fait.
1: tiré un bénéfice immense, qui est d'abord d'être apparu sur la scène internationale comme une ville soutenant les Ukrainiens. Et d'autre part, on a tiré également le bénéfice d'apparaître dans sa vocation historique, c'est-à-dire celle d'une ville monde. On se souvient que Liverpool, durant les années, enfin, devant le 19e siècle, c'était la ville d'émigration, en fait, vers le nouveau monde. Et donc, à travers des stratégies très positives, si j'ose dire, les villes se valorisent et les pays, à travers eux, se valorisent sur la scène de l'Eurovision.
0: Vous êtes agrégé docteur en philosophie, vous êtes enseignant à Sciences Po, chercheur associé à l'Institut Jacques Delors. Et si vous êtes avec nous ce matin, c'est parce que vous publiez avec Florent Parmentier le livre Géopolitique de l'Eurovision, la bande-son de la construction européenne. Je rappelle que vous avez toutes et tous la parole pour discuter avec nous ce matin. Si vous regardez l'Eurovision, dites-nous pourquoi. Est-ce qu'on vote avec ses oreilles ou plutôt avec sa couleur politique? Est-ce que vous avez le sentiment que l'Eurovision rapproche les Européens, ou en tout cas que ça montre surtout une rivalité entre pays? 01 56 56 44 00 pour témoigner. Et vous nous regardez en vidéo, vous pouvez même réagir dans le chat sur la chaîne YouTube de Radio Notre-Dame.
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0: C'est vraiment passionnant, Cyril Brett, de regarder ça de plus près avec vous sur RCF Notre-Dame. L'Eurovision qui, on l'a dit tout à l'heure, hein, évidemment, est remplie de paillettes. C'est des scénographies énormes. C'est une mise en scène aussi qui est très importante. Évidemment, il y a des effets aussi spéciaux pour la télévision. Il faut qu'on en prenne plein les yeux, finalement, Cyril Brett, quand on regarde l'Eurovision. Est-ce que c'était le cas au début? Ou alors c'était un simple concours entre quelques participants?
1: Était beaucoup plus modeste parce que l'Europe des années 50 était pauvre et que les groupes audiovisuels publics de l'époque faisaient face à une grande pénurie. Mais à mesure que la prospérité est revenue en Europe occidentale, on a vu les groupes audiovisuels, la BBC, la ZDF, ce qui était l'ancêtre de radio de France Télévisions, on a vu une compétition technologique et technique. Avec une amélioration des dispositifs, des plateaux, du nombre de caméras, jusqu'à arriver à cette espèce de fête foraine permanente que sont les Eurovisions, avec des feux d'artifice internes, des extensions d'images de synthèse générées par intelligence artificielle. Et ce que je voudrais dire, c'est il y a une compétition technologique autour de l'Eurovision, un peu comme il y a une compétition technologique de prestige autour de l'espace aujourd'hui. Et la BBC l'a bien compris. La BBC, dans les années 60 et dans les années 70, a assis son prestige comme télévision, et non pas seulement comme radio, sur sa capacité à organiser au millimètre les cérémonies, les rituels, en fait, de l'Eurovision jusqu'à se porter candidate pour organiser le concours, alors même que les candidats britanniques ou anglais n'avaient pas remporté le concours. Pour rivaliser en Europe avec la ZDF et avec l'ORTF, et pour rivaliser aussi avec le cousin américain qui, à l'époque, développe sur les grands canaux internationaux, ABC, NBC, un savoir-faire de mise en scène qui aujourd'hui joue à plein, en fait, dans tous les médias et dans les médias étendus de la blogosphère, de l'espace numérique. Il y a une véritable compétition pour la maîtrise de ces espaces numériques.
0: Et d'ailleurs, ça remet dans son contexte, parce que là, on parle des années 50, donc vraiment au début de l'Eurovision, puisque c'est né en 1956, enfin, une impulsion en 1955, et le premier concours en 1956, Cyril Brett.
1: Vous êtes devenu un spécialiste.
0: Oui, j'aime bien l'Eurovision, alors moi, ça m'intéresse. Si on se replace justement dans ces années 50, c'est l'essor du téléviseur qui intègre vraiment les foyers. On est vraiment dans cette société de consommation des 30 Glorieuses. C'est justement un des chapitres de votre livre Géopolitique de l'Eurovision, Cyril Brett. Si on se replace justement dans ces années, évidemment que l'Eurovision va tout de suite être très populaire, puisque le téléviseur fait partie désormais des foyers.
1: Oui, mais un téléviseur dont nous n'avons quasiment plus la notion, oui. C'est-à-dire un téléviseur avec une ou deux chaînes de télévision en noir et blanc, pendant très longtemps, des programmes imposés, des programmes dont le contenu est très largement déterminé par les ministères de l'information et de la culture. Et donc, c'était vraiment la fenêtre obligée sur le monde. Si vous vouliez vous renseigner sur le cours du monde ou vous divertir, vous aviez l'écrit, les livres, les journaux, vous aviez la radio et vous aviez votre lucarne, encore très rudimentaire, et vous ne choisissiez pas. C'était des programmes imposés. Et donc ce matérialisme de la reconstruction de l'Europe, des années de haute croissance, comme on dit dans certains pays, c'est également l'accession à une société de jouissance, une société de loisirs, une société de plaisir matériel, la voiture, la télévision, la chansonnette, le cinéma, les séries également, et l'Eurovision surf bénéficie de cette diffusion technologique et de cette aspiration générale au matérialisme et à l'oubli des grandes questions contemporaines de la Seconde Guerre mondiale.
0: Vous dites pousser la chansonnette, par exemple. C'est vrai qu'il peut y avoir cette image un peu folklorique dans l'Eurovision où on va mettre toutes les traditions en avant des pays. Sauf que ça n'a pas toujours été le cas. Et même aujourd'hui, où c'est quand même l'anglais qui est la langue majoritairement chantée par les artistes de l'Eurovision. Mais même à l'époque, ABBA, qui chante en anglais. Et justement, ça pose déjà quelques petits problèmes à l'époque. Enfin, des petits problèmes. Oh oui. J'exagère un peu, mais...
1: Non, vous n'exagérez pas du tout. Vous êtes dans la litote. Dès le début, la pluralité linguistique de l'Europe est en question. Au début, il existe une règle non écrite qui est que chaque candidat chante dans une des langues officielles de son groupe audiovisuel. Et tout d'un coup, un tabou est rompu et les Suédois, toujours eux, commencent à chanter en anglais. Alors pourquoi ? Parce qu'ils n'appartiennent pas vraiment au bloc occidental, ils refusent de rejoindre l'OTAN. Ils ont une langue qu'on peut dire pas tout à fait universelle et ils veulent quand même gagner le concours pour sortir de leur relatif isolement au nord de l'Europe. Et bien c'est ce que fait ABBA, qui chante en anglais, qui fait un tube mondial, Waterloo, qui excède très très largement en fait le palmarès de l'Eurovision et ça suscite une réaction, et notamment une réaction des Français et des francophones qui s'insurgent contre cette équation anglophone égale successful, égale succès. Et donc pendant des années ensuite, jusqu'en 1999, le concours oblige les candidats à chanter dans une des langues officielles du groupe audiovisuel. Et ça n'est qu'à partir de 1999 qu'une libéralisation s'opère. Alors, est-ce que ça a été un tsunami anglophone ? Eh bien non, pas du tout, pas du tout. L'anglais est majoritaire, entre 50 et 55% des chansons depuis 1999, oui. Mais les langues nationales, les langues régionales, les dialectes demeurent extrêmement forts parce que, comme vous l'avez dit en commençant votre question, on est partagé toujours entre la volonté de défendre le folklore, les clichés nationaux, oui. hein, très positifs, ceux d'Astérix et des Gaulois, et la volonté de remporter le concours avec une pop internationalisée, un peu affadie. Et c'est ce qui distingue en fait l'Eurovision de concours privés comme The Voice, par oui. exemple, où là, effectivement, c'est la standardisation du show business internationalisable qui prévaut. Oui. Et certains pays se sont fait une spécialité, d'ailleurs, de rester dans leur folklore, dans leurs références identitaires très anciennes, oui. notamment le Portugal, qui a réussi des percées très importantes en cultivant ses références au fado oui. et sa lusophonie.
0: Oui. Et la France résiste aussi, avec des chanteurs, des chanteuses qu'on a depuis quelques années qui ne chantent qu'en français, Cyril Brett.
1: Oui, sur un mode grognon. C'est-à-dire la francophonie, c'est-à-dire qu'en fait... la France, au lieu de considérer que son cinéma, sa gastronomie, son tourisme font honneur à la francophonie et imposent évidemment le français comme une langue universelle de création artistique ou culturelle, même si elle est très commerciale et industrielle, bien le font sur un mode revendicatif, c'est-à-dire que nous présentons des chansons en français parce que nous voulons défendre la langue française. Oui. Pas du tout comme ça que raisonnent les pays comme la Finlande ou l'Ukraine qui présentent des candidats qui chantent dans leur propre langue.
0: Et d'ailleurs, c'est assez amusant. Et puis, on va finir là sur les langues. Mais chaque année, quand on a justement des chanteurs ou chanteuses qui chantent en français, il y en a beaucoup qui disent « Ah, mais ils devraient chanter en anglais, on aurait plus de chances de gagner. » Bon, ça, Cyril Brett, vous voyez, ça fait aussi beaucoup
1: c'est
0: de débat.
1: C'est faux. Et c'est faux. Les Allemands ont réclamé, le patron de la ZDF, donc qui est l'équivalent de France Télévisions, en 1999, s'émeut du fait qu'aucun chanteur allemand n'a jamais remporté la compétition. Il demande la libéralisation, il demande en fait le droit pour ses candidats allemands oui. de chanter en anglais. Les succès ne sont pas venus et des chanteurs ou des chanteuses qui chantent dans leur langue régionale, comme les Ukrainiens, par exemple, comme les Portugais, on en a déjà oui. parlé, comme les Baltes, remportent la compétition ou se classent extrêmement bien. L'anglais ne veut pas dire le succès oui. et le français ne permet pas de remporter la compétition. C'est le paradoxe que France Télévisions doit affronter en ce moment.
0: Et je rappelle que vous avez toutes et tous la parole pour réagir à cette émission ce matin sur RCF Notre-Dame. On parle du concours de l'Eurovision. C'est la 70e édition dont la finale a lieu samedi en Autriche, à Vienne. Est-ce que vous regardez l'Eurovision? Est-ce que vous votez? Enfin, vous votez. En tout cas, vous avez l'impression qu'on vote plutôt avec les oreilles ou avec plutôt la politique. Est-ce que vous avez le sentiment, justement, qu'il y a des influences politiques dans l'Eurovision? Vous nous appelez au 01 56 56 44 00. Nous sommes avec notre expert en Eurovision, Cyril Brett. Vous êtes agrégé docteur en philosophie, enseignant à Sciences Po. Vous êtes l'auteur de Géopolitique de l'Eurovision, la bande-son de la construction européenne. C'est sorti chez Bréal avec... Studirama, il y a vraiment beaucoup de choses à dire hein, sur ce sujet. Je pense qu'on n'aura pas le temps évidemment d'explorer tout votre livre parce qu'il y a beaucoup d'éléments à mettre en avant. Ce qu'on entend, et c'est vraiment ce que vous dites dans votre livre, c'est qu'il y a quand même des rivalités entre les pays. Vous parlez de l'Allemagne qui, je crois, n'a jamais remporté l'Eurovision. Il y a des pays comme ça qu'on essaye d'exclure à chaque édition parce qu'il y a un contexte de guerre, parce qu'il y a eu le conflit israélo-palestinien, donc il y a eu des pétitions, des boycotts, des appels. C'est devenu quoi l'Eurovision finalement? Est-ce que c'est toujours un concours de chant ou c'est un concours de politique?
1: Alors ça a toujours été un concours de politique, mais c'est vrai que la vocation fédératrice et unificatrice de l'Eurovision des années 50 s'est très vite effacée derrière des rivalités. Je pense que la vérité géopolitique de l'Eurovision tient entre les deux, entre cette tension. Tous les règlements du concours interdisent la politique dans les chansons, dans les candidatures, dans les procédures de vote. Et toutes les éditions de l'Eurovision se font l'écho ou sont l'objet de polémiques politiques et internationales. On le voit aujourd'hui avec le maintien de la candidature israélienne oui. et l'exclusion des candidatures russes et biélorusses que vous avez rappelées en 2022. On s'en souvient également avec les critiques très abondantes et le boycott de l'Eurovision au motif qu'il était de la propagande homosexuelle par la Turquie, par la Hongrie et par la Russie. C'est vraiment un fil rouge et je pense que c'est une bonne indication sur ce qu'est devenue la géopolitique contemporaine. Bien sûr, c'est une affaire de bombardement, de diplomatie, de puissance économique, mais c'est aussi une puissance de communication. Et le concours se nourrit des polémiques qu'il suscite. Si l'Eurovision est autant regardée, c'est aussi parce qu'il est scandaleux. C'est aussi parce qu'il suscite la polémique et c'est aussi parce qu'il met en scène pas seulement ce qui réunit les Européens, mais ce qui les différencie et parfois ce qui les oppose avec l'extérieur de l'Europe.
0: Je trouve qu'on a un peu les mêmes débats, Cyril Brett, lors des Jeux Olympiques, où parfois il y a des pétitions, des boycotts, des appels à ne pas soutenir des pays ou même à les exclure. C'est pas un peu dommage d'en arriver là pour des concours ou des événements qui sont juste liés au divertissement, point barre?
1: On vient là à la métaphysique des grands événements internationaux médiatiques que vous pointez. Ces grands événements internationaux, les Jeux Olympiques, devraient s'accompagner d'une trêve, de la paix, si ce n'est des hommes de bonne volonté, la paix des sportifs ou la paix des musiciens, la paix des artistes, évidemment. Ça, c'est le rêve. Ça, c'est l'idéal. Et puis, il y a la réalité qui fait que, évidemment, la vocation unificatrice et pacificatrice de ces grands événements musicaux, artistiques, sportifs. On peut penser aussi aux expositions universelles. On peut penser également au festival de cinéma que vous avez mentionné pour Cannes. Il y a la réalité qui est que les rapports de force viennent limiter la vocation unificatrice de ces grands événements. C'est un peu exactement comme des conciles religieux qui sont destinés à résoudre des points doctrinaux et qui parfois avivent. Et c'est ça le problème. Mais c'est tout simplement parce que il y a des stratégies de puissance autant que des stratégies d'unification.
0: Oui, mais alors Cyril, vous parlez des conciles religieux et ça tombe bien puisque on est sur RCF Notre-Dame. Je pense que vous ne parlez pas de ça par hasard. Les conciles, justement, ils sont là aussi pour débattre, pour trouver des compromis, des consensus. On essaye de se mettre d'accord autour de certains sujets, même si ça peut gratter parfois.
1: Exactement. Alors c'est pour ça que la comparaison est un peu limitée de ma part.
0: Je l'accepte quand même.
1: Elle est volontaire. Qu'est-ce qui manque à l'Eurovision pour être un véritable forum de discussion et de réunification? Ce qui lui manque, c'est un récit européen. Ce que l'Eurovision a accepté en son sein, c'est l'utilisation du concours par des puissances non européennes hostiles à l'Europe.
0: Oui.
1: Turquie, Azerbaïdjan, Russie. Et elle en paye un peu les conséquences. Et Israël, bien entendu, qui utilise cette année l'Eurovision pour se faire voir en Europe, alors qu'elle se fait mal voir en Europe et que la plupart des chancelleries européennes sont évidemment extrêmement hostiles à la politique militaire menée par le gouvernement Netanyahou. Et donc, ce qui manque à l'Eurovision et ce qui lui viendra, à mon avis, au fil des polémiques, c'est de retrouver sa vocation initiale qui est de réunir les Européens sur leur diversité linguistique, leur diversité culturelle, leur aspiration commune à vivre ensemble dans la diversité et à se réunir autour de grands événements culturels, médiatiques et symboliques.
0: Cyril Brett, on marque une petite pause dans Je pense donc que j'agis sur RCF Notre-Dame. C'est passionnant de vous entendre nous parler de l'Eurovision à travers votre livre Géopolitique de l'Eurovision, la bande-son de la construction européenne, sorti chez Bréal avec votre collègue Florent Parmentier. On accueillera Marie-Claire dans un instant au 01 56 56 44 00. Vous continuez de nous appeler et de réagir en direct pour nous parler de l'Eurovision. Et vous nous regardez en vidéo sur la chaîne YouTube de Radio Notre-Dame. À tout de suite.
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0: Et il est 10h30 sur RCF Notre-Dame, une émission consacrée à l'Eurovision. Ce matin, la finale aura lieu samedi soir avec des centaines de millions de téléspectateurs qui auront les yeux rivés justement sur cette finale. Qui gagnera? Ça, on ne sait pas encore. Mais en tout cas, on parle de la géopolitique de l'Eurovision avec notre invité Cyril Brett, agrégé docteur en philosophie, chercheur associé à l'Institut Jacques Delors, qui publie avec Florent Parmentier le livre géopolitique de l'Eurovision, la bande-son de la construction européenne, c'est chez Bréal. J'aimerais qu'on écoute Marie-Claire au 01 56 56 44 00. Bonjour Marie-Claire.
3: Oui, bonjour.
0: On vous écoute.
3: Oui, bah, je disais que j'ai aperçu assez rapidement la représentante de la France et moi, je ne me sens pas représentée, voilà, en tant que Française. C'est une remarque personnelle et sûrement superficielle parce que le look me... Voilà, je ne me sens pas représentée par son look. Oui. Maintenant, j'attends les paroles.
0: Oui. Voilà. Et alors, on va l'écouter dans un instant, la chanson qui s'appelle « Regarde » de Monroe. Juste, Marie-Claire, je continue un petit peu avec vous. L'Eurovision, c'est un événement que vous attendez chaque année, que vous aimez regarder ?
3: Mon mari aime bien regarder. Oui. Alors, on regarde.
0: Écoute les points.
3: Et, oui, oui, bah, pas, oui, oui, oui, c'est un échantillon de tout ce qui se passe dans le monde.
0: Oui.
3: Voilà, de tout... de toutes les personnes qui existent sur Terre, voilà.
0: Merci Marie-Claire pour votre témoignage dont je pense donc j'agis. C'est intéressant Cyril Brett parce que Marie-Claire elle nous dit c'est un peu tout ce qui se passe dans le monde. Elle n'a pas dit l'Europe, pourtant l'Eurovision c'est quand même extrêmement lié à l'Europe.
1: Oui, merci beaucoup Marie-Claire. Je retiens de ces questions deux éléments qui sont centraux pour notre essai.
0: Oui.
1: Effectivement, les Européens se donnent à voir au monde parce que l'Eurovision est diffusée au Moyen-Orient, en Égypte notamment, diffusée en Asie du Sud, notamment au Vietnam. Il est diffusé également en Océanie, en Australie et oui. Ne serait-ce qu'hier soir, j'ai même été interrogé par des amis canadiens à Radio Montréal pour savoir quand l'Eurovision
0: vous
1: viendra. Effectivement, c'est surtout que en fait, l'événement intéresse par-delà les continents, avec trois grandes exceptions. L'Inde, qui est centrée sur elle-même, la Chine, qui ne s'intéresse qu'à son concours propre, et les États-Unis, qui donnent le secteur au privé. Et la deuxième remarque de Marie-Claire, c'est extrêmement intéressante, qui
0: est celle de la
1: la représentativité. Oui. Ça, c'est très important. Et on voit bien quel est le statut politique que cet événement, qui est un peu dérisoire d'un point de vue institutionnel, a pu conquérir. C'est-à-dire que Monroe, cette année, c'est le visage de la France pour beaucoup d'Européens et pour beaucoup de Français. Et il se passe avec les candidats présentés par France Télévisions, ce qui est un choix discrétionnaire d'un groupe audiovisuel, hein, oui. Rien d'autre, pas du tout une élection. Eh bien, chaque candidat est investi, chaque chanson est investie, chaque chorégraphie est investie du soin, l'espace d'une semaine, de quelques jours, de représenter le pays à l'extérieur, d'où des débats indéfinis.
0: Ouais.
1: Et les débats sur la représentativité, il est tranché de façon très différente selon les pays. Prenons les pays du Nord, depuis des dizaines d'années désormais, le choix du représentant ou de la représentante du groupe audiovisuel nordique, finlandais, suédois, etc., donne lieu à des votes de téléspectateurs quasiment pendant 3 mois pour assurer la représentativité, pour que la personne qui porte le drapeau, l'espace d'un instant et sans impact, je veux dire le vainqueur de l'Eurovision ne signe pas des traités internationaux, mais correspondent
0: heureusement
1: aux aspirations des téléspectateurs. Effectivement, on peut s'en féliciter. Mais on voit l'investissement symbolique, en fait, dont fait l'objet ce concours et dont font l'objet les candidatures, y compris d'ailleurs sur le contenu des chansons.
0: Oui, tout à fait. Mais on se souvient un peu des participants des années précédentes. Il y a eu Slimane, qui faisait déjà partie de la scène française, hein, extrêmement connu grâce à The Voice, à un autre, justement, télécrochet, comme on les appelle, de divertissement et de chansons. Louane, pareil, qui venait de The Voice. Il y avait Lazara, qu'on connaissait peut-être un peu moins. Barbara Pravi, qui a vraiment marqué les esprits, puisqu'elle est arrivée deuxième il y a quelques années. Et donc cette année, c'est Monroe, c'est une jeune cantatrice. Écoutez bien cette chanson que vous allez voir aussi sur la scène de l'Eurovision. Ce sera samedi soir et la chanson s'appelle « Regarde ». Vous en profitez pour nous appeler, venir témoigner sur l'Eurovision et justement de cet impact politique de l'Eurovision. 01 56 56 44 00.

0: C'était Monroe pour vous accompagner en ce mardi matin sur RCF Notre-Dame avec cette chanson « Regarde ». C'est la chanson de l'Eurovision qui va en tout cas représenter la France samedi soir lors de la finale. Une chanson que Marie-Claire, notre auditrice, n'aime pas trop. Bon, alors pourquoi pas, hein. Cyril Brett, en tout cas, quand on entend les paroles... Bah, ça parle d'amour et on a l'impression que chaque année ça parle d'amour. Est-ce que c'est difficile de parler d'autre chose ?
1: Pas du tout. L'Eurovision a cultivé cette ligne de la chansonnette sur les amourettes et sur les émois de l'âme, mais elle a également cultivé des messages plus sérieux, par exemple sur les réfugiés, sur l'exil.
0: Ah oui, il y avait merci avec Madame Monsieur. Oui.
1: Et sur les troubles dans l'identité, que ce soit l'identité de genre ou que ce soit l'identité culturelle, l'hybridation, le melting pot, les binationaux à travers l'Europe, qui sont extrêmement importants, la nostalgie également. Et donc, il n'y a pas seulement ces petites chansons d'amour, qui sont d'ailleurs très plaisantes, il y a également le chant sur les villes, sur la vie des villes, et sur cette particularité européenne mondiale, qui est d'avoir des villes à l'histoire millénaire, avec des identités extrêmement marquées, des tonalités qui sont très différentes, avec Vienne, évidemment, qui accueille aujourd'hui, mais également, on se souvient, hein, je veux dire, Paris est quasiment une personnalité publique continentale, Londres également. Et les chansons varient beaucoup dans leur thématique, et pour moi, d'un point de vue politique et d'un point de vue symbolique, elles donnent des tonalités qui sont des façons différentes de s'affirmer sur la scène européenne. On peut toujours faire confiance, par exemple, au candidat portugais pour chanter la nostalgie du fado. On peut toujours compter sur les candidats nordiques pour cultiver une autodérision en fait de déguisements fantasques et d'outrances, disons-le un peu vulgaires. Oui. Et c'est ce qui donne en fait le chatoiement de l'Eurovision, même si la qualité générale des chansons peut être critiquable, hein, ou en tout cas est critiquée, ben c'est ce qui donne cette tonalité très particulière, quasiment de fête paroissiale en fait, mais de fête paroissiale portée aux dimensions d'un continent avec 160 millions de téléspectateurs. C'est ce que ne donne aucun autre événement musical international.
0: Ouais. Alors après, quand on écoute cette chanson de Monroe qui s'appelle « Regarde », il y a un petit peu tous les ingrédients aussi qu'on entend depuis quelques années. Hein. Il y a une très belle voix de cantatrice. Il y a des violons un peu baroque rock, d'ailleurs, à la Rosalia, une artiste qui est très connue aussi dans le monde. Moi, ça m'a fait penser un peu, et Pierre-Henri aussi qui est à la réalisation, à Barbara Pravi, un peu avec ce rythme comme ça, en mode valse. Bref, on ne va pas faire...
1: Écoutez, Melchior, oui, écoutez, Melchior. Oui. Là, on excède très largement mes capacités, oui. Mais je dois vous dire qu'il faut tenir compte du fait que la chanson n'a d'impact collectif, national ou international, que également avec des ingrédients commerciaux.
0: Oui,
1: Et c'est là où l'Eurovision est un objet culturel impur. Il a pour but de conquérir les publics, mais c'est là où il est un objet collectif et politique très intéressant.
0: Oui.
1: Plusieurs logiques s'affrontent et le choix des candidats est un mi-chemin entre la représentativité, la typicité ou la spécificité nationale et la capacité à s'adresser, si ce n'est à l'universel, du moins au collectif. Et c'est là où les ingrédients font que, par exemple, les Beatles ont été les meilleurs ambassadeurs du Royaume-Uni à un moment où Madame Thatcher desservait beaucoup le Royaume-Uni sur la scène internationale.
0: J'aimerais qu'on écoute Alba au 01 56 56 44 00. Bonjour Alba.
2: Bonjour Melchior, comment allez-vous?
0: Ça va, très bien, merci beaucoup. Et vous donc?
2: Très bien, je suis très intéressée par votre émission d'aujourd'hui, comme d'habitude pour les autres jours. Et je me permets d'attirer très courtoisement votre attention sur le fait que l'Espagne, cette année, d'abord, il n'enverra pas un représentant pour l'Eurovision et ils ne vont pas non plus transmettre l'Eurovision en protestation contre la guerre d'Israël. Ensuite, à la place, il y aura une émission sur la Palestine. Je tiens à vous préciser que je suis tout à fait apolitique, mais extrêmement sensible à ces aux guerres qui sont dans le monde. Et j'approuve entièrement mon pays. Il y a également un autre pays en Europe dont je ne me souviens pas le nom, mais je tenais absolument à vous en informer parce que c'est important. Et l'Espagne a toujours dit non à la guerre.
0: Merci.
2: Et je suis vraiment satisfaite que l'Espagne ait le courage de dire non. Voilà, Melchior.
0: Vous avez des origines espagnoles, Alba ?
2: Bien sûr, oui. Je suis espagnole, tout à fait, castillane.
0: Eh bien, écoutez, gracias, Alba, d'avoir témoigné dans cette émission, je pense. Donc, j'agis. Cyril Brett, il y a l'Espagne, mais il y a aussi l'Irlande et la Slovénie qui ne diffuseront pas ce concours samedi.
1: Oui, le mouvement de boycott a concerné 5 groupes audiovisuels. Il a failli concerner également la RTBF. Les journalistes de la RTBF, en janvier, ont milité pour la non-retransmission, la non-participation et le non-financement du concours par la RTBF, car ne l'oublions pas, ce sont les groupes audiovisuels occidentaux historiques qui financent le concours, oui. Dont l'Espagne, dont la TVE, en fait. Et ce boycott, effectivement, traduit dans l'espace médiatique symbolique léger de la chansonnette des choix politiques et stratégiques très importants. On se souvient de la position du gouvernement espagnol sur la cause palestinienne, et on se souvient également de ce que le président du Conseil espagnol, Pedro Sanchez, a déclaré au début de la guerre israélo-américaine contre l'Iran en refusant d'accueillir tout convoi logistique militaire américain en transit vers le Moyen-Orient. Eh bien, ce boycott, c'est la manifestation de la singularité diplomatique de l'État espagnol à travers l'Eurovision. Et merci Alba d'avoir signalé le cas espagnol, parce que dans le cas espagnol, ce signal, bien sûr, le refus de la guerre, mais ce signal également, dans les années 60, l'exploitation du concours par la dictature franquiste. La dictature franquiste, dans les années 60, présente des candidats pour attirer les touristes vers les plages espagnoles, pour financer le régime franquiste grâce aux touristes français, britanniques ou issus du Benelux. Et c'est là où on voit que l'Eurovision est finalement assez impur. Aujourd'hui, on le considère comme le forum des grandes démocraties, alors qu'il a depuis l'origine été exploité par des dictatures portugaises, espagnoles, grecques, turques, évidemment, pour se faire valoir ou pour se donner un brevet de respectabilité. Dernier point sur l'Espagne. L'Espagne, pendant très longtemps, a refusé le plurilinguisme de la transition démocratique et n'a présenté que des chansons en castillan. Et on sait que la question linguistique en Espagne est extrêmement vive, exactement comme la question nationale interne à l'Espagne est extrêmement vive. On voit encore là que ça n'est pas seulement le débat politique international qui s'exprime dans l'Eurovision, mais également le débat politique national interne de la dictature contre la démocratie et du centralisme linguistique contre la pluralité linguistique.
0: Est-ce qu'on ne publie pas un peu le public en prenant de telles décisions, en ne diffusant pas un concours comme l'Eurovision est-ce qu'on on ne punit pas aussi des artistes qui n'ont rien demandé ?
1: C'est toujours le risque. On voit que la décision de la TVE est très largement inspirée de la ligne gouvernementale du gouvernement socialiste, oui, d'alliance, hein, de coalition, naturellement. Mais nous sommes désormais dans une ère de pluralisme médiatique. Les téléspectateurs espagnols, qui sont fans de l'Eurovision, pourront suivre le concours autrement que sur les canaux de la TV. Oui. Ça n'était pas possible tant que les groupes audiovisuels avaient le monopole, oui, sur l'accès aux médias internationaux.
0: Cyril Brett, je rappelle que vous êtes docteur en philosophie, enseignant à Sciences Po, vous êtes auteur de Géopolitique de l'Eurovision, la bande-son de la construction européenne, et sur RCF Notre-Dame, vous l'entendez ce matin, on parle de l'Eurovision avec vos réactions, vos témoignages en direct sur l'aspect politique aussi, et géopolitique qui tourne autour de cet événement. On vous attend, tout comme Marie-Claire et Alba, au 01 56 56 44 00, et vous pouvez témoigner également sur le chat YouTube de la chaîne Radio Notre-Dame. D'ailleurs, on est en vidéo avec Cyril, vous pouvez nous regarder.
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0: On arrive doucement à la fin de cette émission. Un message de Sabine qui, je cite, vote toujours pour la Grèce ou Chypre, mais je râle car la Turquie est dans l'Eurovision, alors que techniquement, c'est une toute petite partie qui est en Europe. Cyril Brett, ça rejoint un petit peu ce qu'on disait tout à l'heure en début d'émission, avec ces pays qui ont rejoint l'Eurovision, un événement plutôt européen et qui finalement s'est exporté, quoi.
1: Est-ce que c'est une force? Est-ce que c'est un défaut du concours? Ça ouvre effectivement la possibilité à des dictatures non européennes de se faire bien voir. Ça ouvre également aux Européens et à utiliser cette sens, la capacité à se projeter et à montrer ce qu'ils sont et à montrer qu'ils sont attractifs. À un moment où on entend parler que de la grandeur américaine, de la puissance chinoise ou du bellicisme russe, c'est aussi une façon de se faire admettre un petit peu partout dans le monde et de montrer ce que c'est vraiment l'Europe, aux marges de l'Europe, dans le Caucase, en Méditerranée, au Moyen-Orient, au Maghreb, où l'Eurovision est suivie sans que les pays du Maghreb aient pour le moment investi le concours, sauf le Maroc en 1980. Donc, c'est l'ambiguïté, ce concours, et c'est une ambiguïté que le concours ne tranchera jamais puisqu'il en tire sa popularité.
0: Oui. Sur justement ces États qui utilisent l'Eurovision comme ce qu'on appelle le soft power, hein. Alors j'aime pas trop utiliser l'anglais comme ça, Cyril Brett, mais vous allez pouvoir nous l'expliquer un peu mieux que moi. Vous avez cité l'Azerbaïdjan. Est-ce qu'il n'y a pas une forme aussi, quand on participe à l'Eurovision, d'occidentalisation? C'est pas joli non plus, Cyril Brett, mais est-ce que finalement on rentre pas dans un club?
1: Oui, c'est exactement l'effet club. Participer à l'Eurovision, organiser l'Eurovision, bien se classer à l'Eurovision, voire remporter l'Eurovision, c'est une espèce de brevet de respectabilité. C'est une stratégie d'influence, si vous voulez, qu'on évite le terme de soft power. Voilà, c'est-à-dire qu'on conquiert les esprits, les cœurs, sans utiliser l'armée, l'économie ou la diplomatie. Effectivement, c'est une arène idéale pour les stratégies de soft power. Vous avez mentionné l'Azerbaïdjan qui, dans son face-à-face un peu écrasant avec la Turquie, a essayé de s'affranchir en fait de son enclavement médiatique en remportant l'Eurovision, en présentant des candidats très consensuels chantant en anglais. On peut également se rappeler l'immense croisade. Ne parlons vraiment de croisade de la part de la Russie pour conquérir les cœurs en Occident grâce à l'Eurovision. Pendant des années, dans les années 90 et dans les années 2000, la Russie a augmenté ses budgets, a amélioré considérablement ses prestations, a sélectionné d'extraordinaires chanteurs, de très belles chansons, pour finalement remporter en 2008, le concours et organiser le concours à grands frais en 2009 à Moscou. Et ça a été effectivement une stratégie d'influence extrêmement importante pour se donner la respectabilité pour s'arrimer en fait à l'Europe, et c'est exactement ce qu'a réussi Israël et que a raté la Russie en se faisant exclure en 2022.
0: Oui. Vous Cyril Brett, sachant que vous êtes enseignant à Sciences Po, vous connaissez bien la géopolitique, on vous avait reçu il y a quelques mois dans Je pense donc j'agis pour parler d'un tout autre sujet, hein. Je crois que c'était le rôle de l'Europe dans
1: la défense européenne.
0: Voilà, la défense européenne, exactement. Quand on regarde l'Eurovision, est-ce qu'on se dit tout de suite, est-ce qu'on arrive ma question est très mal posée, mais est-ce qu'on arrive à détecter justement les symboles, les liens entre les pays du Nord qui votent un petit peu entre eux, qui se soutiennent, etc.?
1: Oui, il y a de grandes solidarités. Alors là, encore une fois, les Français ont été un peu grognons sur le sujet en dénonçant les blocs de vote, ce qu'on appelle les blocs de vote.
0: Exactement.
1: C'est-à-dire le fait pour un Chypriote de voter pour le candidat grec et réciproquement, le fait pour les candidats danois, suédois, finlandais, norvégiens, islandais de voter les uns pour les autres et donc de suppléer à l'exiguïté de leur population pour remporter la victoire. Rappelons-le, hein, les deux superpuissances de l'Eurovision, c'est la Suède et l'Irlande qui sont des petits pays d'un point de vue démographique. Ces blocs de vote existent, ils sont affinitaires, ils montrent qu'en Europe, on est un tout petit peu plus que national, oui. On peut aussi être régional, Et ça atteste également de la force des diasporas, et notamment de cet immense mouvement qu'on peut attribuer à Erasmus ou qu'on peut attribuer à d'autres phénomènes, qui est que de plus en plus, les Européens vont passer une partie de leur vie, voire le reste de leur vie, dans un autre pays européen et deviennent binationaux, deviennent trinationaux par le biais des mariages, des affinités, des associations, de leur investissement local. Et cette espèce d'immense circulation en fait, des oui. populations et des symboles conduit à l'Eurovision à ce double mouvement, affirmation d'une identité nationale et d'une fierté nationale bien légitime pour des peuples qui ont une histoire très longue, et également hybridation de ces identités qui conduit par exemple certains groupes audiovisuels, généralement de petits pays, à proposer des chansons dans plusieurs langues, où on chante alternativement dans la langue nationale, dans la langue régionale, dans l'anglais ou dans la langue du voisin. Ce sont vraiment deux grandes tendances qu'on peut voir s'affirmer également sur la scène internationale très sérieuse. La revendication d'une position très nationale, la sécurité nationale par exemple, et une volonté d'aller plus loin, c'est-à-dire d'être plus grand grâce à l'Europe et à travers l'Europe. C'est un peu d'ailleurs les positions de la France qui revendique une identité nationale et une conception nationale très forte de l'Europe, tout en voulant fédérer les Européens ou certains Européens.
0: On parlait, Cyril Brett, il y a quelques minutes, de cette mondialisation de l'Eurovision. Alors, ce n'est pas encore Mondovision, mais peut-être qu'un jour, ce sera le cas. Mais notamment, avec l'impact des réseaux sociaux, Cyril Brett, ça fait partie d'un des chapitres, d'ailleurs, de votre livre « Géopolitique de l'Eurovision », où on se rend compte que la consommation numérique de l'Eurovision est devenue extrêmement importante. Il y a les audiences télé, donc du direct, qu'on pourra voir par exemple samedi soir sur France Télé. C'est pas pour faire de la pub, hein. De toute façon, vous connaissez déjà la chaîne. Mais il y a aussi l'impact sur TikTok, Instagram, sur YouTube également, où on atteint parfois des milliards de vues, hein, comme on appelle Cyril Brett. On a on a changé les territoires grâce à ça, Cyril Brett.
1: Oui, mais c'est la révolution numérique qui a déjà changé. Là, il faut bien le voir, l'Eurovision est suiviste plus que prescriptrice et n'est pas pionnière. En revanche, ce qui est certain, c'est que, regardons-le en face, Melchior,
0: dites-moi.
1: Nous ne sommes pas la génération des fans de l'Eurovision. C'est un vestige des 30 Glorieuses. C'est la génération de mes grands-parents, c'est la génération de mes parents qui se sont intéressés à l'Eurovision. Et qu'est-ce qu'a réussi l'Eurovision au tournant du siècle? Ils ont réussi à attirer de nouvelles générations et de vrais jeunes, ni vous ni moi. Et ils ont réussi à faire la révolution numérique. Et ça, c'est extraordinaire. C'est-à-dire que, alors que la marque de fabrique de l'Eurovision, c'est la scène physique retransmise en direct devant le poste de télé à la grand-papa, ils ont réussi à avoir une extension sur les nouveaux espaces de conflictualité internationaux que sont les espaces numériques et les grandes plateformes. Et ça, c'est une prouesse technique, c'est une prouesse marketing et c'est une prouesse commerciale, mais c'est aussi une prouesse générationnelle parce que c'est ce qui a permis à l'Eurovision d'acquérir une nouvelle base de fans et de ne pas être simplement un phénomène de boomer.
0: Je pense que vous me vieillissez un petit peu, Cyril Brett.
1: Moi, vous êtes un éternel jeune homme.
0: Merci beaucoup. On arrive doucement à la fin de cette émission. Évidemment, dans cette émission, on a parlé de plein de choses hein, sur la construction politique, géopolitique liée à l'Eurovision. Ça n'empêche pas du tout le succès d'une émission comme l'Eurovision, la qualité aussi parfois de la scénographie. C'est un événement que, à titre personnel, vous aimez regarder aussi, vous, Cyril?
1: Mais pas du tout.
0: Ah bon?
1: Pas du tout.
0: Super. Vous faites un livre dessus, mais...
1: Alors, je vais vous expliquer comment s'est fait le livre très brièvement.
0: Oui.
1: Mon ami Florent Parmentier, qui est mon co-auteur, me dit « Tu ne peux pas comprendre l'importance de cet événement d'un point de vue géopolitique si tu ne regardes pas cet événement. » Et donc, en fait, j'ai regardé l'événement pour écrire le livre. Alors que lui aime l'événement, le regarde depuis des années, et c'est comme ça qu'il a été conduit à cette réflexion. Et en fait, c'est quasiment le titre de votre émission. « Je pense, donc j'agis ». Il a agi, puis il a pensé.
0: Oui.
1: Et j'ai pensé, puis ensuite j'ai agi.
0: Voilà. Et même samedi, vous n'allez pas regarder?
1: Mais bien sûr que si.
0: Oh, je suis pas sûr. Je vous testerai.
1: C'est la connaissance qui a précédé l'amour et pas l'amour qui a précédé la connaissance, c'est tout.
0: Florent Parmentier qu'on salue, hein, qui devait participer à cette émission, mais il y a eu quelques complications, qui avait commenté l'Eurovision d'ailleurs pour le journal Le Monde. C'est une petite anecdote, toujours à prendre. Cyril Brett, merci beaucoup. C'était un plaisir d'être avec vous. Allez les Bleus quand
1: merci
0: même.
1: Merci à vous. Oui, allez les Bleus. Merci Melker, merci Alba, merci Marie-Claire.
0: Et merci vraiment pour vos connaissances ce matin liées à l'Eurovision. Je rappelle que vous êtes agrégé et docteur en philosophie, enseignant à Sciences Po, chercheur associé à l'Institut Jacques Delors, et vous êtes le co-auteur de ce livre Géopolitique de l'Eurovision, la bande-son de la construction européenne, sorti chez Bréal avec Studirama. Merci à Pierre-Henri et Sabine à la réalisation et à Maury également. Des arrêts des lettres, c'est dans un instant avec Christophe Maury.
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2: Avec un titre comme « La revanche des pelotes de laine », tout est dit. S'il y a revanche, c'est qu'il y aura eu d'abord une perte et puis qu'en fin de compte, revanche oblige, tout se termine bien. C'est l'histoire d'une jeune femme courageuse de 23 ans qui, cantinière au collège Jean Moulin de Nanterre, apporte joie de vivre aux élèves et leur enseigne le tricot. L'un d'eux, Édouard, en grande difficulté scolaire, se passionne pour la couture et le tricot. Le corps enseignant voit cela d'un très mauvais œil. La jeune femme se fait virer, continue de s'occuper du jeune Édouard et sera grandiosement réhabilitée. Même la presse en parle et voilà, une nouvelle de 4 pages aurait suffi. Seulement voilà, l'autrice montre une passion et une patience du détail, ce qui est l'une des qualités premières d'une romancière. Bonjour, Siouberger.
3: Bonjour, Christophe.
2: Avec La revanche des pelotes de laine que publient les éditions du Rocher, vous signez votre 4e roman et on peut le dire tout de suite, c'est une réussite.
3: Merci.
2: En introduction, j'ai raconté tout votre roman parce que le titre le suggère, mais il n'y a pas que cela. D'abord, tous vos personnages, je dis bien tous vos personnages, sont des rescapés de quelque chose, fracassés ou abîmés, et en tout cas, terriblement seuls. Il y a d'abord Élise, elle a 23 ans, qui est-elle ?
3: Alors, Élise, j'ai effectivement voulu créer des personnages terriblement seuls,
2: ouais.
3: Complètement totalement dans le dénuement, pour justement voir comment...
2: Comment vous tricotez les solitudes.
3: Comment je tricote les solitudes et comment je réussis à partir de rien, c'est
2: oui.
3: Vraiment ça, à créer quelque chose. Et donc, Élise, elle n'a pas de parents.
2: Oui.
3: Elle vit dans une caravane qu'elle a rachetée une prostituée du Bois de Boulogne.
2: À la place 83 du camping.
3: Du camping du Bois de Boulogne. Alors, il faut préciser aux auditeurs de Paris qui, sans doute, ne connaissent pas. Parce que je me suis aperçue que beaucoup de Parisiens ne connaissaient pas le camping du Bois de Boulogne.
2: Ah, mais moi, je vais y aller. Je vais absolument voir la place 83.
3: Ouais.
2: Parce que vous décrivez la scène que l'on voit de cette place-là, elle a
3: oui.
2: Vu sur scène. Alors, je veux absolument voir ce qu'elle voit, parce que vous le décrivez très bien dans votre roman, mais vous le décrivez si bien qu'on a envie d'y aller.
3: Qu'on a envie d'y aller. Alors, il se trouve que j'y ai moi-même séjourné.
2: Oui.
3: C'est la source de cette inspiration de l'infiniment petit, du détail, provient de mon enfance. Donc, je suis auvergnate, et mes parents, lorsque nous étions... enfant, dans les années 70, souhaitait nous montrer autre chose que la campagne, en fait, la montagne. Et il nous emmenait à Paris. Et il nous emmenait à Paris à un moment très particulier. On prenait la Renault 16, on prenait la Caravelaire, c'est-à-dire exactement la caravane que j'ai placée dans le roman. Et on allait à Noël au camping du Bois de Boulogne. J'avais 3 fois rien en cadeau, mais j'avais tout en fait. J'avais cette nature qui était là aux portes de Paris. J'avais l'écluse avec le bruit de l'eau qu'on voit dans le roman.
2: Oui.
3: Et du coup, de ces souvenirs sont nés ce point de départ.
2: Donc Élise, elle a 23 ans. Elle est abandonnée à l'enfance parce qu'avec des yeux bridés, on la croyait trisomique, c'est ça ?
3: Oui, tout à fait. Alors, ça peut sembler curieux de se dire qu'une personne de 23 ans, à l'heure actuelle, puisque ça se passe à notre époque, n'ait pas été adoptée. Et effectivement, elle n'est pas classée comme enfant à particularité.
2: Ouais.
3: Mais les parents adoptifs ont un mouvement de recul face à elle parce qu'elle a au départ de recul face à elle parce que elle,

0: le prof de gym, Florence, et Madame Ricard. Alors celle-là, alors, alors présentez-les-nous. Ces trois profs qui vraiment, comme une métonymie, représentent vraiment tout le corps enseignant.
1: Oui, alors je précise aussi que avant d'être écrivain, et j'écris depuis 2005 pour les éditions Hachette notamment et au Rocher, eh bien j'ai été enseignante, professeure de lettres. Et donc du coup, peut-être que dans la salle des profs, peut-être que vous avez senti un peu le vécu.
0: Oui,
1: voilà.
0: Et ou en c'est tout cas une fine observation.
1: Une observation, alors on a le prof de sport que je salue au passage. Alors c'est des souvenirs anciens, mais voilà, qui est plutôt sympathique, un peu goguenard. Et puis cette Madame Richard, qui est extrêmement acerbe, qui est rongée de préjugés. Et qui veut, qui n'a rien d'autre à faire en fait dans la vie que de se battre pour son petit bout de terrain. Et elle ne supporte pas cette Élise cantinière sans diplôme qui est là et qui semble y parvenir avec les élèves en difficulté bien mieux qu'elle.
0: Mais oui, parce que elle est dans la procédure tout le temps.
1: Elle est procédurière, oui. Elle est dans la théorie. On voit aussi arriver deux inspecteurs qui m'ont beaucoup amusée quand je les ai écrits. avec la prise de notes, les allusions au nom du programme, comme le référentiel rebondissant pour le ballon, etc.
0: L'administration de l'éducation nationale en prend...

0: Alors, Edouard a des parents, William et Hélène, qui sont séparés. Hélène qui ne supportait pas ce gosse inadapté. Pas d'instinct maternel donc, et deux parents abîmés, une mère biologique fracassée. Il vit 64 rue Maurice Barrès à Neuilly,
1: oui.
0: Vu sur le bois de Boulogne. Au-delà, on voit la tour Eiffel. Mais quelle est finalement la cause de toutes ces solitudes? On est dans un monde sans amour, où la hiérarchie est anonyme, où les encouragements n'existent pas. Et ne parlons pas d'amour totalement absent. Mais, mais c'est tellement contemporain.
1: Alors, cette contemporanéité, j'ai voulu également mettre en toile de fond, mais pas complètement, mais quand même un petit peu, l'arrivée de l'intelligence artificielle.
0: Alors là, vous êtes prudente ou timide?
1: Alors, prudente ou timide, j'ai pas voulu que ce soit un livre contre l'intelligence artificielle.
0: Ouais.
1: Je trouve ça idiot. En fait, c'est là, c'est présent. Mais par contre, j'ai voulu que ce soit un livre sur le lien. Le lien par le tricot, le lien par le retour au manuel. Et quand je vois l'évolution du côté procédurier de l'éducation nationale, quand je vois l'invasion des tablettes et de tout ce qui n'est pas tactile, je pense que ce qui peut sauver les générations à venir, ce sera le tactile. Et ce qui est très positif, c'est que les jeunes actuellement se remettent au tricot, ils se remettent à la broderie. Nous, on trouve peut-être ça démodé, mais eux, en fait, il y a vraiment une revanche sur cette partie contact.
0: Sioux-Berger, votre titre, La revanche des pelotes de laine, ce n'est pas forcément que l'histoire que j'ai racontée en début d'émission, mais c'est aussi cette revanche du manuel sur le numérique.
1: Oui, totalement. Je pense que dans les années à venir, il y aura sans doute, et on le voit déjà, des postes qui vont disparaître. Mais votre boulanger, votre plombier, votre retoucheur ne disparaîtront pas. Et donc, c'est aussi une revanche, quelque part, de tous ces travaux et de tous ces métiers qui sont, pour l'instant, assez dénigrés.
0: Et donc, la laine et le tricot vont pouvoir nous réunir tous, en tout cas recoudre ce qui est peut-être séparé.

0: Voilà, vous avez reconnu Zaz, Je veux.
1: Des arts et des lettres, Christophe Maury.
0: Je suis avec Sue Berger qui signe La revanche des pelotes de laine aux éditions du Rocher. Je vous demandais, Sue Berger, comment recoudre tous ces morceaux de vie éclatés. Il y a d'abord une femme, Élise, votre héroïne, elle est courageuse, elle vit à la place 83 du camping du Bois de Boulogne et elle nettoie les sanitaires tous les jours, elle a un secret. Une petite boîte à chaussures bien mystérieuse.
2: Oui, cette petite boîte à chaussures, c'est son petit carré de bonheur. Et au lieu de partir sur tous les malheurs qu'elle a eus depuis son enfance, elle part sur son petit carré de bonheur. Et son petit carré de bonheur, c'est cette boîte. Alors, c'est la boîte qui lui a été donnée à sa naissance. Et dedans, il y a ses vêtements, une petite layette tricotée à la main, à orner d'un petit col en dentelle du puits. Elle part de ça. Et elle se dit, elle considère que sa mère qui l'a abandonnée lui a tout donné. Tout ce qu'il était possible de donner, elle l'a donné. Et donc elle va se baser là-dessus.
0: Alors elle est une transmetteuse, le tricot, la couture, le crochet. Mais ce n'est pas avec une pelote de laine qu'on construit l'avenir d'un enfant, s'exclame le père de William. Hein,
2: oui.
0: Qui ne comprend pas, qui veut que son fils fasse HEC.
2: Oui, ou pour le moins déjà le bac. Puisque son fils est handicapé, il espère le laisser dans le cursus classique. Et là, il y a vraiment deux voies qui s'opposent, puisque son père, en fait, au lieu d'être pétri de bon sens et de commencer par lui apprendre le commencement, c'est-à-dire déjà être heureux, ensuite faire des gâteaux, profiter de la vue, jouer avec un bout de ficelle... Tout ça, il le jette à la poubelle et il veut que son fils sache lire parfaitement, calculer parfaitement. Donc, il essaye de le faire rentrer avec un chausse-pied violent dans la case éducation nationale. Évidemment, ça ne se passe pas bien. Et c'est Élise qui va finir par réussir à obtenir.
0: C'est toute la question du talent que vous posez, Sue Berger, dans votre livre « La revanche des pelotes de laine ». Et vous nous emmenez dans la technique des fils. Je vous cite « Édouard lisait mal, voyait mal, parlait peu, mais sa tête semblait tendue de laine, de soie, de lin et de coton. Dans le tissage, il entendait une musique et déchiffrait la partition de ses mains. » Et là, vous nous en donnez le solfège.
2: Oui, tout d'abord parce que la passion d'Édouard, elle est très particulière. Il est passionné de dentelle au carreau. Alors, pour les auditeurs, je vais peut-être préciser, c'est une sorte de gros coussin sur lequel est piqué un carton. Ce carton représente un motif avec des petites aiguilles. Et là, on va, avec des fuseaux, croiser les fuseaux et ça donne cette dentelle, la dentelle du puits.
0: Alors, vous nous emmenez à la Mecque de la dentelle, le puits en velay.
2: Je voulais juste dire, donc du coup, il y a une musicalité dans le fuseau,
0: oui.
2: Pour répondre à votre question.
0: Oui, allez-y.
2: Un cliquetis qui est très particulier, cette dentelle, elle chante. Et pour un enfant qui est malvoyant, ce carton qu'il peut toucher, et ce chant de la dentelle, on l'entend quand on visite le puits.
0: Alors justement, c'est la Mecque de la dentelle, le puits en velay. Si on ne croyait pas en Dieu, je vous cite, hein, si on ne croyait pas en Dieu, c'était le moment idéal pour se pencher sur la question. Le paysage ne donnait pas le choix.
2: Oui.
0: Tout vient du puits en velay. La mère d'Élise y fut peut-être. La jeune femme le sent à travers les ruelles. Et alors, pourquoi le puits en velay?
2: Parce que tout simplement, j'y suis née. Et que lorsque j'allais à l'école, je me disais cette phrase. Quand je voyais la Vierge rouge émerger des nuages, je ne voyais que la Vierge, on voyait plus la ville. Et je partais pour le collège. Je me disais là, en fait... pourtant, mes parents n'étaient pas croyants du tout. Je me disais, là, c'est impossible de ne pas croire en Dieu, en fait, avec une apparition.
0: Alors, tout vient du Puy-en-Velay. Et pour Édouard, c'est l'émerveillement. Je vous cite. Les premières boutiques de souvenirs apparurent. Les tourniquets de cartes postales trônaient sur le pavé. Les étals s'ouvraient à l'ancienne avec deux chaînes qui soutenaient des caissons de bois. Les bouteilles vertes d'alcool de verveine et les paquets de lentilles à hausser s'y empilaient. Les ombrelles de dentelle se déployaient en bouquets légers. Les rayons du soleil traversant leurs bordures géométriques. Elles étaient ourlées de points de Cluny, ajourées de points d'esprit. La lumière qui les traversait se déposait par touches fugaces, mouchetées sur les napperons de l'étalage. Édouard, en extase, se planta devant la vitrine. Pour mieux les voir, il aurait voulu toucher les articles exposés, mais la vendeuse, campée devant son commerce, veillait au grain. Élise, à son tour, l'entraîna dans leur marche. « Viens, on va passer devant l'école. » La rue Raphaël invitait les touristes à entamer en douceur l'escalade vers la montée jusqu'à la cathédrale. L'Institut de la Dentelle faisait office de musée et d'atelier pour l'apprentissage. La devanture aux formes arrondies était fraîchement repeinte en un rouge lumineux. Elle occupait le rez-de-chaussée et le premier étage d'une maison Renaissance. À l'intérieur, de belles voûtes en roche volcanique accueillaient une bibliothèque. Sur un rayonnage coloré s'empilaient les accessoires nécessaires pour le carreau, fuseau, coussin, boîte à épingles, manuel explicatif, le temple de la dentelle pour Édouard. Alors là, c'est comme un enfant gourmand dans une confiserie.
2: Oui, tout à fait. Il peut laisser libre cours à sa passion. Et il n'arrive à parler et à communiquer que par la dentelle. D'abord, il y met son stress, il y place sa créativité. Il y a encore un doute là qui se place. Même son père, qui n'y croit toujours pas, dit « Ok, il a la technique, mais il n'aura pas la créativité. » Et cette ville va lui apporter ça, va lui donner cette énergie.
0: Et il va s'y inscrire complètement, finalement.
2: Il va s'y inscrire complètement.
0: Une petite question de culture G, mais ça vous le savez, mais c'est pour les auditeurs qui nous écoutent. Comment s'appellent les habitants du Puy-en-Velay ?
2: Alors, les habitants du Puy-en-Velay s'appellent les Ponots et les Ponotes. Et j'avais à un moment, dans mon texte, j'avais mis Ponots.
0: Ouais.
2: Et mon éditrice, qui m'a relu, qui m'a aidé aux éditions du Rocher, m'a dit « Non, ce mot-là, en fait, si tu veux pas qu'on mette une note en bas de page, on va être obligé de l'enlever parce que personne ne comprendra qui sont les Ponots et les Ponotes. Mais maintenant, vos auditeurs le savent, ce sont les habitants du Puy-en-Velay. »
0: Bon, donc dans votre prochain livre, vous pourrez parler des Ponots.
2: Je pourrais m'exprimer librement sur les Ponots.
0: Alors, je récapitule. Un lieu inspiré et inspirant, un travail manuel, et surtout, ne pas chercher à imposer une voix à un enfant
2: qui
0: ne lui correspondrait pas. Et ça, c'est très très fort soulégé dans votre roman La Revanche des pelotes de laine.
2: Oui.
0: C'est que surtout ne pas imposer un enfant comme on n'impose pas de boire à un âne qui n'a pas soif.
2: C'est ça, c'est exactement ça. Et j'ai trois garçons et j'ai essayé de les laisser le plus libre possible tout en étant sévère, hein, ça n'a rien à voir, mais de les laisser chercher. Et voilà, je les vois épanouis dans ce qu'ils font et je pense que c'est un trait actuel de l'éducation qui est assez terrible. Dès la maternelle, on dit il pourra faire ça, il sera ingénieur, il sera ceci, on colle des étiquettes.
0: Au CP, tout se joue là.
2: Tout se joue là, tout à fait.
0: Et alors justement, dans ce roman, Sue Berger, on est dans la joie, dans le bonheur du Puy-en-Velay, bien sûr. On a ces solitudes au début, on se demande comment vous allez pouvoir coudre entre ces solitudes pour donner une espèce de grand tissu qui est votre roman.
2: Oui.
0: Vous y parvenez et au-dessous, il y a quand même l'éducation nationale. On vient d'en parler pour dire qu'il ne faut pas, trop pousser. Mais Madame Richard, à la fin du livre, elle est quand même épouvantable. Elle est épouvantable jusqu'au bout, celle-là.
2: Elle n'a aucun doute. Elle ne doute jamais. Donc, du coup, elle reste dans ses certitudes et du coup, elle est malheureuse à la fin. Elle tire le rideau. La scène finale est...
0: Elle tire le rideau et la couverture à elle.
2: Et la couverture à elle. Mais au final, elle est seule. Et la revanche, c'est bien Élise qui la prend.
0: Oui, et elle restera seule. Oui, absolument. Mais est-ce que... Parce qu'il y a effectivement, c'est un personnage de l'éducation nationale. On a envie de dire Sue Berger en fait une caricature, mais pas tant que ça. Parce qu'on les a connus, les Madame Richard.
2: Oui, on les a connus. Alors évidemment, j'ai changé le nom de cette personne, mais je peux vous dire qu'elle n'enseignait pas l'histoire et géographie, mais elle a existé vraiment.
0: Oui.
2: Et j'ai pratiquement rien changé à son portrait.
0: Mais dans tous les établissements.
2: Oui.
0: Ayant enseigné moi-même il y a très longtemps, j'ai eu une Madame Richard qui, au conseil de classe, a fait des horreurs.
2: Des horreurs, et ce sont des mots, des termes dont on se souvient toute la vie.
0: Oui.
2: Parce que les enfants sont jeunes, malléables, et ces étiquettes qui sont collées ne se décollent jamais.
0: Alors, il y a cette question dans l'éducation nationale, et puis une autre question qui est très d'actualité, il faut le dire, c'est la question du harcèlement.
2: Oui.
0: Parce que votre petit bonhomme, il a des grosses lunettes, des gros carreaux, il ne voit rien. Et comme il est différent, bah forcément, on lui marche dessus.
2: On se moque de lui, tout à fait. Tout à fait. Alors, la question de la différence, elle est là. Je n'ai pas voulu la cacher. C'est-à-dire que les autres enfants, ils sont horribles avec lui.
0: Ouais.
2: Mais la présence de l'adulte, et notamment d'Élise, parvient à améliorer. Alors, l'idée, c'est pas de montrer une situation idyllique, hein, mais elle réussit toujours avec ses bouts de ficelle à améliorer parce qu'elle sait observer ce qui ne va pas. Alors, par exemple, il renifle ses plats, parce que comme il voit rien, il s'approche trop du plat, et elle va mettre des petits bouts de laine, en fait, pour qu'il repère les différents aliments. C'est trois fois rien, et ça lui change la vie, parce qu'à la cantine, il n'est plus ridicule.
0: Alors, très réussi, justement, dans votre roman, La revanche des pelotes de laine, publié aux éditions du Rocher, Sue Berger, c'est que cette question du harcèlement, elle est évoquée, mais vous ne vous abusez...
2: Oui.
0: Vous ne le mettez pas en gras, quoi.
2: Non,
0: C'est suggéré, on le comprend, oui. On comprend la douleur de cet enfant, mais on n'est pas, c'est pas le sujet du roman.
2: Non, c'est exactement ce que j'allais dire, c'est pas le sujet du roman. Simplement, c'était juste pour cerner la totalité de sa différence, simplement. Effectivement, c'est pas le thème principal.
0: En revanche, l'un des sujets et qui nous rassemble, vous et moi, même en dehors du studio, c'est la fantaisie.
2: La fantaisie, oui, oui. La fantaisie...
0: Comment elle transforme la cantine ?
2: Oui, et ça, vraiment, ça me vient de mon enfance. Cette fantaisie, ce merveilleux que j'ai vu sur les Champs-Élysées quand j'avais 5 ans, en arrivant au camping du Bois de Boulogne, eh bien ça, c'est le plus beau des cadeaux que les parents puissent faire à leurs enfants. J'avais pas des cadeaux énormes, hein. J'avais en général 2 schtroumpfs dans une boîte et c'était terminé. Mais en fait, ce qui m'a, comme la boîte à chaussures d'Élise, ce qui me sert actuellement et ce qui fait que je suis moi et que j'ai cet amour de l'écriture, ce sont ces moments.
0: Mais la fantaisie d'Élise qui transforme la cantine avec des pompons de laine, avec des fils de laine, et au bout d'un moment, ça devient une espèce de féerie, cette cantine.
2: C'est ça, toujours avec du trois fois rien, donc ouais. C'est toujours avec ses fils, mais cette foison, alors que la cantine, au début, elle est éclairée au néon, elle sent l'eau de vaisselle, on n'a pas du tout envie de rester dans cet endroit, ça devient the place to be, comme disent les jeunes.
0: The place to be, absolument, or c'était pas gagné d'avance, parce qu'elle a un patron, elle a un supérieur hiérarchique qui est formidable.
2: Oui. Alors, il est formidable et en même temps, il est pragmatique.
0: Oui.
2: Il a compris qu'elle gérait les élèves. Donc, du coup, il se met à l'arrière et il la laisse faire parce qu'en fait, il s'aperçoit que ça fonctionne.
0: Oui.
2: Tout simplement.
0: Mais au début, c'était pas gagné parce qu'elle n'a pas la cadence.
2: Non, elle est inadaptée.
0: Ben oui.
2: Elle est inadaptée, elle est trop lente, elle est trop rêveuse. Donc, ça ne fonctionne pas. Mais elle s'accroche à sa fantaisie et c'est pour elle aussi, c'est son talent qui va faire que, elle y arrive. Toujours partir du talent.
0: Elle arrive en observant, en écoutant et surtout en aimant.
2: En aimant.
0: Parce que la façon dont elle sert ces petits bonshommes et ces petits collégiens, on sent une espèce d'amour maternel.
2: Un amour maternel, elle les appelle par leur prénom. Elle les connaît, elle fait une liste pour avoir leur date de naissance, pour fêter leurs anniversaires, tout simplement. Et pourtant, il y a beaucoup d'élèves. Mais plutôt que de les considérer comme un troupeau à dompter, elle prépare des petites choses pour chacun, avec toujours juste une pelote.
0: Et elle n'a que 23 ans.
2: Mais beaucoup de vécu quand même,
0: oui.
2: Puisque issue de la DAS. Et donc, forcément, je pense qu'elle a suffisamment enregistré... de douleur pour pouvoir s'appuyer sur sa joie.
0: Alors, on va assister à son triomphe, et ça, c'est merveilleux, c'est une happy end absolument délicieuse, et ça donne bien le mot la revanche.
2: Oui, revanche.
0: Et si Élise et Édouard étaient frères et sœurs, vous l'esquissez en une ligne et demie.
2: Oui.
0: Leur mère serait sans doute la Vierge Rouge du Puy-en-Velay.
2: Sans doute, oui. Alors, ils ne le sont pas, mais ils sont frères et sœurs de... ils sont âmes sœurs de fil. Il y a un fil qui les lie. D'ailleurs, le petit Édouard, il a à son poignet un fil qui lui a été laissé par sa mère biologique. Mm-hmm. Donc, il y a toujours ce fil. Et puis surtout, en fait, dès qu'on parle à la fantaisie de l'autre, on devient âme sœur. Ta fantaisie parle à ma fantaisie.
0: Finalement, dans votre roman, Sue Berger, la laine, c'est le fil conducteur.
2: Oui, complètement.
0: Et donc, on vous suit de page en page. Et j'avoue qu'on est pris par beaucoup de... J'aime pas le mot parce qu'il est trop galvaudé. Beaucoup trop d'empathie. Enfin, beaucoup d'empathie. On est vraiment... c'est notre ami, le petit Édouard. C'est notre ami, c'est notre fils, c'est notre neveu, c'est notre filleul. Et elle, Élise, je rappelle qu'elle a 23 ans. Parce qu'elle est finalement sans âge. Elle pourrait en avoir 50.
2: Oui, elle pourrait en avoir 50 parce que, en fait, comme elle n'a pas eu de mère, elle est mère elle-même quelque part. Elle est mère de tous ses enfants. Elle a un côté extrêmement maternel qui fait que on a l'impression qu'elle a plus que son âge.
0: C'est un personnage qui pourrait revenir dans des romans prochains,
2: Potentiellement, oui. Alors, j'adore les fils rouges. Et dans mes précédents romans, il y a un fil qui se tend entre les personnages et les lieux, depuis les pentes jusqu'à la revanche des pelotes de laine.
0: Bon, mais enfin, c'est pas la femme de ménage.
2: Non.
0: donc j'espère. On espère qu'on va retrouver Élise parce que elle a un destin quand même incroyable et tout c'est à la fois de ses origines, de sa façon de conduire sa vie, d'être extrêmement courageuse parce que encore une fois au début du roman c'est pas gagné hein.
2: Non.
0: elle est un peu inadaptée.
2: Elle est inadaptée. J'ai vraiment voulu créer un personnage au début qui n'est aidé par rien. Qui part avec tous les malheurs du monde.
0: Mais oui, et ce qui va l'égayer, lui donner d'énergie finalement, ce sont tous ses enfants.
2: Tous ses enfants et le fait qu'elle ne se place jamais dans une posture de victime.
0: Ah, très important, votre livre nous le rappelle et cela fait un bien fou. Merci Souberger. Je rappelle votre roman La Revanche des pelotes de laine, publié aux éditions du Rocher. Merci Cédric Cobat pour la réalisation, François Dieudonné, Philippe Malpeuch, Camille Meyer pour la réussite technique de notre rendez-vous demain mercredi, nous irons au ciné. D'ici là, portez-vous bien et soyez heureux, c'est urgent. Je vous embrasse.

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1: Et toute cette semaine, nous nous arrêtons sur les réformatrices. Ce sont ces femmes qui ont apporté leur pierre à l'édifice du monde protestant et du monde en général. Et aujourd'hui, c'est Amba Oduyoye. Et elle aura une place importante dans l'histoire du protestantisme. Nous la découvrons dans quelques instants. À tout de suite.
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0: La libération de la femme doit aussi se faire dans l'Église, et on pourrait ajouter presque dans l'Église universelle. Voilà une citation de Mercy Amba Oduyoye. Le ton est donné, c'est celui d'une femme qui, je cite, « veut participer à la recherche de la vérité sur la vie humaine et sur la manière de la vivre ». Cette semaine avec vous, Sarah Scholl, nous suivons le parcours et les écrits des femmes engagées pleinement dans la théologie chrétienne. Bonjour.
1: Bonjour.
0: Ce sont des femmes qui provoquent des remises en question, qui suscitent la réflexion, et c'est tout l'objet de votre livre. C'est un ouvrage collectif intitulé « Réformatrice, 12 voix de femmes protestantes du 16e au 21e siècle ». C'est publié aux éditions Labor et Fides. Et puis vous-même, vous travaillez sur l'histoire de la maternité. Vous avez publié avec un collectif « Allaiter de l'Antiquité à nos jours ». C'est aux éditions Brepols. Je le cite parce qu'on va voir que dans cette histoire de Mercy Amba Oduyoye, elle a un rôle important, la maternité. On y reviendra. Alors on plonge dans la vie d'Amba Oduyoye. Elle est née en 1934 au Ghana, 20 ans avant l'indépendance de son pays, en 1957. Et ça aura une importance dans son histoire. C'est la première femme diplômée de théologie en 1963. C'est un domaine qui ne l'a jamais lâchée.
1: Je pense qu'effectivement, elle est habitée par des questions spirituelles de foi depuis toujours. Elle est fille de pasteur. On n'en sait pas forcément beaucoup sur ses premières années, si ce n'est que ce métier de pasteur, cette vocation de pasteur de son père entraîne toute la famille, en particulier sa mère. Et donc, il y a quelque chose d'assez évident dans cette préoccupation pour la vie d'église chez Mercy Amba Oduyoye.
0: Alors cette vie d'église, c'est un aller-retour entre l'enseignement, les recherches en théologie et puis la vie d'église. On redit que Mercy Amba Oduyoye est toujours vivante. Alors vous n'avez pas pu la rencontrer, vous avez cherché, pas facile.
1: Oui, on l'aurait bien voulu.
0: De quelle manière en fait cette femme qui a grandi dans une famille convertie au méthodisme, elle est aujourd'hui pleinement inscrite non seulement dans la théologie mais dans la théologie féministe africaine? Qu'est-ce que ça veut dire?
1: Alors qu'est-ce que ça veut dire? Disons que c'est peut-être là où on a le moins prise aujourd'hui, nous ici, quand je dis nous, c'est les Européens, sur ce qui est en train d'arriver au christianisme, c'est ce qui concerne l'Afrique. Parce que c'est un des lieux où il y a aujourd'hui le plus de chrétiens et de chrétiennes, et une production théologique assez importante, mais elle est un point aveugle, un peu de un gros point aveugle de notre réflexion sur la théologie chrétienne en devenir.
0: Mais parce qu'on ne la prend pas au sérieux?
1: Peut-être aussi qu'on n'arrive pas entièrement à entrer dans les problématiques qui sont celles des églises africaines du XXe siècle, hein, de toute la période d'après la colonisation. Peut-être aussi parce que ces théologiens, théologiennes ont été, c'est le cas de Mercy Amba Oduyoye, très actifs en Europe, dans les institutions, on va dire, internationales. Alors bon, pour le catholicisme, on voit bien de quoi il s'agit, mais pour le protestantisme, c'est souvent le Conseil œcuménique des Églises, les YWCA pour les femmes ou les YMCA pour les hommes. Donc c'est ces grands organismes qui fédèrent les protestants. Ces femmes africaines ont été très actives dans ces institutions, mais c'est précisément un activisme, c'est-à-dire qu'elle, c'est de la politique ecclésiastique, et elles ont vraiment permis à ces mouvements d'exister, de se transformer. Elles ont permis aussi à des systèmes extrêmement violents, tels que celui de l'apartheid en Afrique du Sud, de s'effondrer, au moins en partie. Donc elles ont eu une activité politico-religieuse en Europe, mais on n'a pas forcément perçu et garder le travail théologique qu'allait avec cet activisme. De l'activisme, on s'en souvient, mais pas forcément du travail théologique qu'il y a derrière. Et c'est pour ça qu'on a choisi Mercy Amba Oduyoye, qui a une pensée qui bouscule vraiment nos évidences occidentales. En tout cas, c'est ce qui m'a parlé le plus dans son travail.
0: Alors, sur quel point? Parce qu'il y a notamment la question matriarcale. Elle grandit dans une société matriarcale. Et pour vous, ça, c'est assez majeur dans sa manière, justement, de ensuite vivre le christianisme. Pourquoi c'est si important?
1: Alors, d'abord parce qu'elle... Elle se coltine, pardonnez-moi le mot, mais un héritage patriarcal qui est l'héritage biblique, hein, et théologique, chrétien, méthodiste, etc., avec des lunettes ou un regard matrilinéaire.
0: Alors, ce que vous appelez matrilinéaire, c'est important, parce que vous l'utilisez dans l'ouvrage, effectivement, ce terme. Qu'est-ce que vous entendez?
1: Bon, c'est une société où la transmission et les choix se font par les femmes. Ça ne veut pas dire qu'on n'est pas dans un système où le pouvoir peut être dans les les mains des hommes. Elle l'explique bien, merci en bas au doyoyé, et il faudrait plus le détailler. Mais ce qui est important pour elle, parce que moi, je reprends son... Moi, je n'ai pas fait de travail au Ghana ou, et dans les sociétés, justement, matrilinéaires. Je me mets à l'écoute de ce, voilà, je me mets à l'écoute de ce qu'elle en retire pour la théologie chrétienne. Donc, ce qu'elle, elle montre, c'est que ça enlève l'évidence, son éducation, le rapport de sa mère au pouvoir et à l'organisation familiale et communautaire, de sa mère, de sa grand-mère, a enlevé pour elle l'évidence de ce patriarcat biblique. Et donc elle re-questionne tout l'héritage avec son propre regard. Et en effet, grâce à ça, on voit dans son travail à quel point elle donne une puissance agissante à ce qu'est la maternité, et notamment dans la manière de penser le divin, hein, qui peut être tout à fait maternel. Il l'est d'ailleurs dans la tradition chrétienne, mais là encore, il l'est très souvent dans la tradition chrétienne, mais c'est des choses très, très oubliées. Et Mercier en bas au doyoyé, elle les perçoit immédiatement du fait de son éducation et de sa manière de vivre. Et ça, il y a d'autres choses dans son parcours que je trouve c'est très frappant, c'est que son héritage, de simplement son environnement social, la société matrilinéaire, les mythes et légendes, de sa culture ghanéenne, du peuple Akan, qui ont des figures de femmes majeures, ça lui permet de questionner, comme ça, presque mine de rien, des pans entiers de l'héritage occidental. On retrouve ça aussi avec la question de la diversité religieuse. Il y a vraiment beaucoup d'aspects dans sa pensée qui me font dire que voilà, on a vraiment des bonnes raisons de se mettre à l'écoute de la théologie africaine, y compris pour nourrir la théologie occidentale.

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1: Vous évoquez ces récits, ces contes hein, qui sont les fruits de l'oralité du Ghana. On va citer un extrait que vous proposez justement dans votre ouvrage et qui est un extrait du livre « Filles d'Anova ». Cet extrait est tiré de l'introduction « Les femmes africaines et la libération ». Et c'est notamment au sein de la partie « Pourquoi répondre au féminisme ?». Et là, elle raconte justement ce récit et on va l'écouter.
2: Il est lu par Hugo Vincent.
3: Les anciens nous racontent. Lorsque les Akans, les enfants d'Anoa, progressaient vers le sud depuis l'Afrique du Nord, en direction de la savane et de l'Atlantique, ils eurent soif et il n'y avait pas d'eau à des kilomètres à la ronde. Une prêtresse nommée Ekou était avec eux. Elle avait un chien. Ils arrivèrent à un lac, mais ils avaient peur de boire l'eau, qu'elle aurait pu être empoisonnée. Ekou laissa son chien boire l'eau. Il n'arriva rien au chien. Puis Ekou elle-même, en tant que chef, essaya de prouver aux gens que l'eau était potable. Elle but et elle ne lui arriva rien. Tous les gens crièrent alors « Ekou Asso !» qui signifiait « Ekou à goûter ». Et ils se précipitèrent pour boire. L'endroit où était arrivé cet incident s'appelle jusqu'à aujourd'hui « Ekou Asso ». La plupart des récits de migration des Akans placent les femmes au centre de l'histoire, les femmes menant la communauté vers la liberté et la prospérité. Si la direction de notre voyage contemporain est laissée uniquement entre les mains des hommes, nous risquons de ne pas arriver là où notre ancêtre Anoa a lutté pour nous conduire. Nous risquons de ne pas atteindre les eaux d'Ekou Asso, où notre chef religieuse Ekou nous a sauvés de la peur de la mort par la soif.
1: Est-ce que c'est une histoire de femme qui oublie les hommes ?
4: Non, je ne crois pas. Et c'est plutôt une histoire d'autoriser les femmes à prendre le lead, à devenir chef et à mener leur communauté. Et je pense que le souci de Merci Amba Oduyoye, c'est de sortir les femmes africaines d'une forme de silence et peut-être même d'écrasement face à des sociétés difficiles, dans des situations économiques, écologiques et politiques souvent compliquées, et de leur dire vous avez le droit et vous avez même le pouvoir et peut-être même le devoir chrétien selon elle d'agir et de vous faire entendre et de conduire le peuple. Hein. C'est le sens de cette histoire, de ce mythe, et elle le reprend avec beaucoup de finesse en utilisant un héritage pour légitimer à la fois son rôle hein, de théologienne et aussi le passé, le passé plus loin, le donner autour d'elle. Elle a conduit pendant de longues années, pendant des décennies, des groupes de femmes théologiennes africaines. Elle a permis leurs rencontres, elle les a formées. Donc elle a dans sa vie quotidienne hein, été une enseignante, une professeure de théologie, soucieuse de transmettre ce pouvoir et voilà, que les femmes puissent être des leaders.
1: Des leaders, et puis qu'elles pratiquent l'esprit critique. Ça aussi, vous l'évoquez dans un livre qui s'intitule « Réformatrice, 12 voix de femmes protestantes du 16e au 21e siècle ». Là, on était au 21e siècle. Avec vous, Sarah Scholl, merci beaucoup et à demain.
4: Au revoir.

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1: Aujourd'hui, nous sommes le 13 mai. Le 13 mai 1968, nouvelle étape dans les événements en France, avec une grande manifestation et le début d'une grève générale.
2: Les forces de police quittent le périmètre de la Sorbonne. La vieille faculté rouvre ses portes. Les ponts, cependant, seront encore gardés. L'ordre de grève a été maintenu par les quatre grandes centrales syndicales. Plusieurs centaines de milliers de personnes défileront de la place de la République à Denfert-Rochereau. En passant à l'hôtel de ville, elles apprendront la libération des quatre étudiants emprisonnés.
1: Les événements de mai 1968 prendront fin le 29 mai par une manifestation de soutien au pouvoir en place et l'annonce d'élections législatives anticipées. Place Saint-Pierre au Vatican, fin d'après-midi de ce 13 mai 1981, le pape Jean-Paul II entre sur la place pour sa traditionnelle audience générale du mercredi.
3: Jean-Paul II est debout dans sa Fiat décapotable, cette voiture dont il se sert pour ses déplacements dans Rome. Et puis soudain, c'est le drame. La voiture du pape démarre en trombe vers la cité du Vatican. Pendant que le pape est emmené d'urgence vers la polyclinique Gemelli de Rome, en quelques minutes, tout bascule pour ces 20 000 personnes venues acclamer le pape. La place du Vatican est aussitôt bouclée par la police, mais presque indifférent aux manœuvres des équipes de sécurité, ces pèlerins entonnent les chants religieux diffusés par Radio Vatican ou pleurent en silence.
1: Le tireur a pour nom Mehmet Ali Aksa. Il est membre de l'organisation nationaliste turque des Loups Gris. Il est arrêté sur la place Saint-Pierre et sera condamné à la prison à perpétuité. Le pape lui rendra visite dans sa prison le 27 décembre 1983. Jean-Paul II attribue sa survie à l'intervention de la Vierge de Fatima, fêtée justement le 13 mai. 1940, trois jours après le début de l'offensive allemande sur l'ouest de l'Europe, le nouveau Premier ministre britannique, Winston Churchill, s'adresse à la Chambre des communes le 13 mai 1940.
4: « I have nothing to offer but blood, toil, tears and sweat. »
1: Je voudrais dire à la Chambre ce que j'ai dit à ceux qui sont entrés dans le gouvernement. Je n'ai rien à vous offrir que du sang, du travail, des larmes et de la sueur. Nous avons devant nous une épreuve des plus douloureuses. Cette phrase prononcée par Churchill est entrée dans l'histoire.
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1: La culture à présent. Avec la naissance le 13 mai 1840 d'Alphonse Daudet à Nîmes, son premier roman, Le Petit Chose, sort en 1868. Ses œuvres les plus célèbres sont Tartarin de Tarascon, Lettre de mon moulin et La chèvre de Monsieur Seguin. Il meurt en 1897. Autre naissance, cette fois-ci en 1941, le 13 mai, celle de Richie Valens, musicien de rock américain. Il est principalement connu pour avoir composé et interprété La Bamba. Il meurt dans un accident d'avion à l'âge de 17 ans en 1959.

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1: Bonjour, ou plutôt bom dia. En ce jour de Notre-Dame de Fatima, des milliers de pèlerins se pressent à Fatima, le Lourdes portugais, pour prier la Vierge Marie. En effet, le 13 mai 1917, Marie apparaissait dans un petit village du centre du Portugal à trois petits bergers, Lucie, 10 ans, accompagnée de ses cousins Francesco, 9 ans, et de la petite Jacinthe, de 7 ans. Plus tard, ils racontèrent qu'une dame toute vêtue de blanc, plus brillant que le soleil, irradiant de lumière, les avait invités à prier pour la paix et pour les pécheurs. Elle leur a demandé aussi de prier tous les jours le chapelet et de revenir le 13 de chaque mois pendant 5 mois. Pendant ces apparitions, la Vierge Marie leur a confié 3 secrets. Elle annonça une guerre encore plus meurtrière que celle en cours. Et, à l'époque des premiers soulèvements de Russie, elle prévoit la révolution d'octobre et invite que ce pays lui soit consacré spécialement. Enfin, la dernière partie du message, restée longtemps secrète, évoque un homme vêtu de blanc, tué par balle et par flèche. Or, le 13 mai 1981, le pape Jean-Paul II, en la fête de Notre-Dame de Fatima, est victime d'un attentat. Persuadé que c'est à la protection de Marie qu'il doit la vie, il fera enchâsser dans la couronne de la statue de Fatima la balle extraite de son corps le jour de sa tentative d'assassinat. Et le 25 mai 1984, répondant à l'invitation de Marie, il consacra le monde au cœur immaculé de Marie, en union avec tous les évêques du monde. Consécration renouvelée par le pape François le 13 octobre 2013. Alors en ce 13 mai, nous pouvons demander à Notre-Dame de Fatima de continuer à veiller sur notre monde.
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En ce temps-là, Jésus disait à ses disciples « J'ai encore beaucoup de choses à vous dire, mais pour l'instant, vous ne pouvez pas les porter. Quand il viendra, lui, l'Esprit de vérité, il vous conduira dans la vérité tout entière. En effet, ce qu'il dira ne viendra pas de lui-même, mais ce qu'il aura entendu, il le dira. Et ce qui va venir, il vous le fera connaître. Lui me glorifiera, car il recevra ce qui vient de moi pour vous le faire connaître. Tout ce que possède le Père est à moi. Voilà pourquoi je vous ai dit, l'Esprit reçoit ce qui vient de moi pour vous le faire connaître. »

Nous avons ici l'une des plus belles expressions de la Trinité, à savoir que l'Esprit qui vient du Père est en partage avec le Fils, selon l'Évangile. L'Esprit de vérité recevra ce qui vient de moi pour vous le faire connaître. Tout ce que possède le Père est à moi. L'expression apparaît peut-être un peu curieuse, mais elle signifie bien la procession de l'Esprit Saint venant du Père par le Fils. Cela ne signifie pas que le Fils est sur le même plan que le Père, car la théologie chrétienne a toujours reconnu que le Père a une prééminence comme étant la source des deux autres personnes. Mais le plus beau cadeau que le Père puisse nous faire, l'Esprit Saint lui-même, il le fait dans le don qu'il a fait de son propre Fils. Et c'est dans cette concertation d'amour entre les trois personnes de la Trinité que nous sommes comblés du don de Dieu. Disons-le franchement, cet auteur de l'Évangile de Saint Jean peut nous paraître bien abstraite. Et pourtant, il s'agit de relations et d'amour au cœur même du mystère de Dieu. Ce mystère est le fondement de notre propre humanité et de notre relation aux autres. Il est urgent que j'aime mon prochain, si je sais que le prochain et moi-même sommes à l'image des relations au sein même du mystère trinitaire. Oui, nous touchons là l'originalité de la foi chrétienne, à savoir que Dieu s'implique lui-même dans notre propre histoire, parce que nous sommes à son image. Affirmation dont les chrétiens ont à rendre compte pour éviter toutes les compromissions qui font soit de l'homme une idole, soit, au contraire, un objet d'exploitation. L'homme est toujours au-delà et au-dessus de toutes les représentations que l'on s'en fait, parce qu'il est à l'image de Dieu, dans les relations d'amour de trois personnes.

Notre Père, qui es aux cieux, que ton nom soit sanctifié, que ton règne vienne, que ta volonté soit faite sur la terre comme au ciel. Donne-nous aujourd'hui notre pain de ce jour. Pardonne-nous nos offenses, comme nous pardonnons aussi à ceux qui nous ont offensés, et ne nous laisse pas entrer en tentation, mais délivre-nous du mal, car c'est à toi qu'appartiennent le règne, la puissance et la gloire pour les siècles des siècles. Amen.

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3: Bonjour, je vous retrouve toujours avec beaucoup de plaisir, c'est Happy Day.

Réjouissez-vous et jubilez, car de nouveau voici au Happy Day, ce magazine musical où nous abordons de belles musiques, de soul music, de gospel songs, de negro spiritual, parfois de jazz, parfois de blues. Ici, c'était de la bien belle et pure soul. Vous aurez tous certainement reconnu ce morceau célèbre, Let's Stay Together, Restons Ensemble, interprété par Al Green, connu alors comme chanteur de soul, avant de prendre le très respectable titre de Révérend Green, officiant dans son église à Memphis. Et ici, il officiait dans les célèbres studios du producteur Willie Mitchell à Memphis en 1971. Et ce titre, Let's Stay Together, allait se classer numéro 1 au Billboard, dans la catégorie pop, bien sûr, c'est-à-dire auprès d'un large public, et se maintenir dans les charts, dans les classements, pendant 16 semaines. La chanson figure numéro 60 au classement des meilleures 500 chansons établies par

craquement lors de la diffusion de ce disque, car j'ai voulu me faire un grand plaisir et diffuser, selon la tradition de l'émission, un disque vinyle d'origine. C'était donc un 45 tours de 1971 que nous avons entendu. Alors restons ensemble, Let's Stay Together est le titre de la chanson de Green, et c'est sur ce thème que nous allons aussi rester ensemble cette semaine dans Oh Happy Day, avec un programme de chansons qui toutes dans leur titre comportent le mot « together », ensemble. Alors voici une chanson intitulée « Someday we'll be together », un jour nous serons ensemble. C'est une composition du répertoire de la Tamla Motown, écrite en collaboration par Johnny Bristol et Harvey Fuca. Interprétée par Diana Ross and the Supremes en 1969, la chanson est un bon succès pour le trio féminin de la firme de Detroit, leur dernier numéro 1 d'une succession de 12 45 tours qui s'était placée en tête des classements du magazine Billboard justement. Ce 12e numéro 1 des Supremes rentre au Billboard le 27 décembre 1969, devenant par là même le dernier numéro 1 de la décennie des années 60. Ce sera aussi le dernier où le nom de la chanteuse soliste est associé à celui des Supremes. Diana Ross quittera en effet le groupe en janvier 1970 pour se lancer dans une carrière de soliste. Alors voici cette chanson « Someday we'll be together », un jour nous serons ensemble.

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Together par Diana Ross and the Supremes. Elle était entourée ici encore de ses deux consoeurs, Mary Wilson et Cindy Birdsong, et bientôt Diana Ross. Quelques semaines plus tard, elle a quitté le groupe et volé de ses propres ailes. Diana Ross, qui est une artiste toujours bien vivante aujourd'hui, pour laquelle nous consacrerons certainement une émission très bientôt. Alors, c'est un thème, c'est une thématique autour de togetherness, le fait d'être ensemble cette semaine, car ensemble c'est mieux. Et voici la chanson Come Together, justement, mettons-nous ensemble, qui est sans conteste plus populaire que celle entendue précédemment par Diana Ross, chanson signée Lennon-McCartney et qui figure dans l'album des Beatles Abbey Road, album au succès international publié en septembre 1969. Dernier album enregistré par les quatre garçons dans le vent de Liverpool en tant que groupe. Alors comme nombre de chansons du groupe, Come Together a connu des reprises par divers artistes. L'une des meilleures étant certainement celle enregistrée par Tina Turner et son alors mari Ike Turner en décembre 1969, donc à la même époque que le morceau que nous venons d'entendre par les Supremes. Et c'est trois mois seulement après l'original des Beatles, donc Ike et Tina Turner enregistrent leur version de Come Together. Le titre est enregistré en studio en décembre donc, et il sort tout d'abord sous le petit label Minute, puis est ressorti sous le label plus important Liberty, et donne son titre à leur album du même nom publié en avril 1970, Come Together. Voici donc Ike et Tina Turner dans cette reprise des Beatles, Come Together.

Reprise par Ike et Tina Turner du célèbre Come Together des Beatles. C'est, comme je vous le disais, enregistré juste 3 mois après la version originale des Beatles et qui a été publiée en avril 70, donc par Ike et Tina Turner sous le nom de Come Together. C'est le titre de l'album aussi. Alors, cette semaine, Come Together, justement, c'est le titre de notre programme, car ensemble, c'est beaucoup mieux. L'appel à se rassembler, à s'unifier, soit en groupe, soit tout simplement en couple, et bien sûr, au cœur de toutes ces chansons qui portent le mot « together » dans leur titre. C'est dans la plupart des cas un appel à cette fraternité à laquelle nous aspirons en tant qu'humains et qui est pourtant si difficile à construire entre nations, ethnies, religions. La chanson « Why can't we live together ?»« Pourquoi ne pouvons-nous pas vivre ensemble ?» pose cette question. La composition est enregistrée en 1972 par un chanteur appelé Timmy Thomas, qui en est également l'auteur. L'inspiration lui étant venue après avoir entendu à la radio un reportage annonçant le nombre de morts dans la guerre du Vietnam. La production de la chanson est minimaliste. La première moitié du disque est pratiquement instrumentale, avec pour toute instrumentation un orgue électronique joué par Thomas lui-même, accompagné par une des premières drum machines, machine à rythme de l'époque. La voix pleine de soul de Timmy Thomas vient alors nous inviter à faire des efforts pour essayer de vivre ensemble en bonne entente. Le disque sera un bon succès pour notre chanteur, sorti fin 72. Il se classera numéro 1 des classements à Rhythm and Blues et numéro 3 des classements pop. Mais Thomas ne connaîtra vraiment que cet unique succès sur la scène internationale. Né à Evansville, dans l'Indiana, en 1944, dans une famille de 12 enfants, il a comme organiste accompagné des jazzmen tels Donald Byrd et Cannonball Adderley et participé surtout à de nombreuses sessions de studio. Il est décédé en l'an 2022. Voici donc Timmy Thomas dans ce morceau original « Why can't we live together ?»

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1: Why can't we live together? Pourquoi ne pouvons-nous pas vivre ensemble? Par chanteur et organiste aussi ici, Timmy Thomas, en 1972. Alors, d'un organiste à l'autre, voici Billy Preston, qui est connu à la fois pour ses chansons et pour sa maîtrise de l'orgue, instrument pratiqué très jeune à l'église. On peut le voir à l'âge de 10 ans environ, dans le film St. Louis Blues, qui raconte l'histoire du compositeur de Memphis, W.C. Handy. Le rôle de Handy, adulte, est joué par Nat King Cole, mais Handy, enfant, est joué par notre Billy Preston, qui dans la première moitié des années 60 se joindra par la suite au show de Little Richard et de Ray Charles. Alors comme on le sait aussi, Preston est recruté par les studios Apple pour se joindre aux Beatles en 1968 pour l'enregistrement, entre autres titres, de la chanson Get Back, où son jeu d'orgue est remarquable. Alors dans la foulée de ces sessions, Preston enregistre un album produit par George Harrison et un single qui connaît un assez beau succès, That's the way God planned it, c'est la manière dont Dieu l'a prévu. L'album contient aussi un titre qui colle à notre thématique, Let us get together right now, unissons-nous immédiatement. Co-composé par Billy Preston et Doris Troy, qui était une chanteuse de soul qui enregistrait pour Apple dans ces années-là. Voici donc ce morceau. Let us all get together right now, Billy Preston.

Billy Preston, Let Us All Get Together Right Now, c'est extrait de son album enregistré juste après ses sessions Get Back des Beatles. C'est du gospel profane, mais c'est du gospel. Et c'est un titre qui aurait très bien pu être chanté par Ray Charles aussi, qui a été le maître de Billy Preston, puisque comme je vous le disais, Billy Preston a tourné, fait des tournées au début des années 60, ou au milieu des années 60 plutôt, avec Ray Charles. Il y jouait l'orgue, alors que le maître Ray jouait le piano. Alors pour terminer notre émission sur le fait d'être ensemble, come together, ensemble c'est mieux, voici un artiste connu sous le nom de Keb Mo, de son vrai nom Kevin Moore. C'est un chanteur-guitariste que l'on peut qualifier de bluesman, mais son art est souvent plus large et ouvert sur des styles plus proches de la folk music, de la musique roots. Dans son album Peace, Back by Popular Demand de 2004, donc Paix, de retour par demande populaire, il reprend des chansons plus colorées, protest songs, des messages de paix, de fraternité universelle, de changement aussi pour le meilleur. Aux côtés d'une reprise de The Times, They Are Changing, de Bob Dylan et de Imagine, de John Lennon, Keb Mo reprend une chanson de la moitié des années 60 intitulée Get Together, Unissons-nous, Rassemblez-vous. Une chanson écrite par Dino Valenti et qui est devenue une sorte d'hymne du mouvement hippie californien, un succès pour le groupe Young Bloods en 1967, souvent reprise par les groupes psychédéliques de l'époque. Keb Mo l'inclut dans son album sur le thème de la paix, symbolisé sur la jaquette du disque par le populaire symbole de la paix, justement le symbole Peace and Love, et une colombe porteuse d'un rameau d'olivier. Donc nous allons terminer sur cette note très optimiste du Get Together. Unissons-nous, rassemblons-nous par Keb Mo notre programme, mais réjouissez-vous et jubilez, car la semaine prochaine, sans problème, je vous le promets, ce sera un nouveau Happy Day que vous pourrez découvrir sur RCF. La réalisation technique est assurée par Mathieu Goualard.

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3: Nous sommes le mercredi 13 mai, veille de l'Ascension. Qui en France peut encore donner le sens de l'Ascension? N'y a-t-il pas une grosse confusion avec l'Assomption? Alors vous connaissez la productivité des instituts de sondage, évidemment, ils se sont déjà penchés sur la question. Pouvez-vous dire ce que l'on célèbre à l'Ascension? Un peu plus d'un Français sur trois répond correctement la montée du Christ au ciel. C'est un chiffre stable depuis 1988, mais seulement 26% des moins de 35 ans connaissent le sens de ce que nous allons fêter demain. La fracture est donc générationnelle. Lundi dernier, j'échangeais avec un groupe d'enfants sur le sens de cette fête de l'Ascension. Ils n'étaient pas tout à fait capables de me dire le sens de cette fête. La dernière rencontre de Jésus avec ses disciples et son élévation vers le Père. Alors, Clara, vous connaissez, vous me connaissez, j'essaye d'être pédagogue avec ce groupe d'enfants. Je leur demande les mots qui appartiennent à la même famille qu'Ascension. Et un jeune garçon, il devait avoir une dizaine d'années, me dit d'un coup, en fait, l'Ascension, c'est comme un ascenseur vers le ciel. Oui, Romain, c'est pas tout à fait faux. Et dans notre société individualiste et désespérée, enfermée dans son horizontalité, la fête de l'Ascension nous rappelle l'importance de lever la tête vers les hauteurs. Nous ne sommes pas faits pour regarder nos pieds ou nos écrans. Nous sommes faits pour lever les yeux, pour espérer, pour viser le ciel, verso l'alto, vers les hauteurs. Bonjour et bienvenue, nous sommes ensemble jusqu'à 10h. Et bonjour Clara Bévillacois.
4: Bonjour Pierre-Hugues.
3: À la une ce matin, cette réunion de la ministre de la Santé.
4: Oui, Stéphanie Rist réunit les ordres de profession de santé pour faire le point sur l'antavirus. Un cas est déclaré en France, une femme de 65 ans. Elle était sur le navire Ondus et a été rapatriée à l'hôpital Bichat à Paris. Elle est en réanimation, son pronostic vital est engagé. Les quatre autres passagers du bateau restent en surveillance dans ce même hôpital. Après avoir été testés négatifs, 22 cas contacts sont placés à l'isolement. Hier, la ministre a tenu une conférence de presse pour faire le point justement et elle s'est voulue rassurante.
5: Je veux être très claire, à ce stade, les cas positifs recensés sont exclusivement des croisiéristes présents à bord du MV Ondus. Il n'y a pas d'éléments en faveur d'une circulation diffuse du virus sur le territoire national.
4: Et le président Emmanuel Macron a lui aussi tenté de rassurer depuis Nairobi où il est en déplacement officiel. Le président de la République qui a assuré que la situation était sous contrôle en France.
3: 6h33, un vote sans surprise. Le Sénat a rejeté hier pour la deuxième fois l'ensemble de la proposition de loi créant un droit à l'aide à mourir.
4: Et oui, après le rejet lundi soir de l'article 2 considéré comme la clé de voûte du dispositif, les membres de la Chambre haute ont préféré supprimer tous les articles, un à un, actant définitivement leur désaccord sur ce texte. Le président des Républicains, Bruno Retailleau, a appelé hier à l'organisation d'un référendum, estimant qu'il revient aux Français de trancher.
3: Une autre mesure avait suscité une vague d'opposition.
4: Oui, notamment de la part des avocats et d'associations féministes. Le plaider coupable pourrait finalement ne pas concerner les crimes et en particulier les viols. Gérald Darmanin est revenu hier sur cette mesure phare de sa réforme de la justice pour désengorger les tribunaux. Une procédure qui permet de juger rapidement l'auteur d'une infraction qui reconnaît sa culpabilité, lui réduisant sa peine. La France s'impatiente face à la situation de blocage dans le détroit Strait d'Hormuz. Emmanuel Macron a annoncé hier prendre une initiative à l'ONU pour sécuriser ce couloir maritime. Le président français qui souhaite une réouverture sans condition et sans péage, grâce notamment à une mission co-présidée par Paris et Londres, qui a obtenu hier soir le soutien de l'Australie. Et cette impasse diplomatique qui se prolonge donc au Moyen-Orient. Le pouvoir iranien a écarté l'idée d'amender ses propositions pour mettre fin à la guerre. L'Iran appelle à une fin immédiate des hostilités, y compris au Liban. Le Liban où des frappes israéliennes ont fait 13 morts hier.
3: Et la pluie fait son retour.
4: Eh oui, seules les régions Auvergne, Rhône-Alpes et Provence-Alpes-Côte d'Azur verront le soleil aujourd'hui. Autrement, c'est pluie pour tout le monde. Le vent également va souffler aujourd'hui fort et sur tout le territoire. Les températures stagnent et peinent à remonter, comptez entre 4 et 12 degrés ce matin. Dans l'après-midi, il fera assez doux à Marseille, 23 degrés. Il fera 19 à Bordeaux et à Lyon, 15 à Paris, Strasbourg et Rennes.
3: Merci beaucoup Clara Bévillacourt. On va découvrir une prière un peu trop méconnue dans 10 minutes, le rosaire vivant. Savez-vous de quoi il s'agit ? Eh bien, il faudra être à l'écoute. Entre votre douche et votre café, ce sera après l'invité de la rédaction. RCF Notre-Dame, il est 6h35. On va aussi découvrir une théologienne africaine avec Madeleine Vatel. Mais d'abord, la bonne info, Clara.
4: Mêler les arts avec les soins, notamment les soins palliatifs. C'est ce qu'ont fait des membres d'une compagnie de danse en Bretagne, avec des spectacles d'improvisation au plus près des patients, des instants d'évasion hein, plus que nécessaires et qui s'inscrit pleinement dans l'actualité, alors que le Parlement vient d'adopter une loi qui vise justement à renforcer les soins palliatifs. Aline Rosé, bonjour.
6: Oui, bonjour Clara.
4: Vous êtes membre de la compagnie La Houle. Vous venez de terminer donc un cycle de 6 mois en partenariat avec l'équipe de soins palliatifs de Morlaix. Alors, c'est-à-dire, qu'êtes-vous allé faire dans ce service ?
6: Alors, on est allé à l'hôpital de Morlaix, mais aussi dans toutes ses antennes. Et en fait, on va dans les services, ça peut être pneumologie, gériatrie, là où il y a des lits dédiés aux soins palliatifs. Et on va à la rencontre d'abord en commençant par les couloirs, les plus grands espaces, mais pour aussi rencontrer le personnel qui nous aiguille petit à petit vers des personnes qui pourraient recevoir, avoir besoin pour multiples raisons d'un moment d'une bulle de danse et de poésie. Et donc en général, on commence dans les grands espaces et on finit dans les chambres.
4: Directement dans les chambres et puis vous dansez, faites de la musique.
6: Oui, c'est ça. On a un petit système aléatoire qui laisse le choix aux patients. C'est-à-dire qu'on a une petite cocotte et on travaille autour de la couleur. La personne choisit une couleur qui se réfère à un moment. Ça peut être un moment qui mélange violon et danse, un moment qui mélange poème, et, poésie et danse. Et puis on poursuit la rencontre, si la personne le désire, ben voilà, le jeu et la rencontre, si la personne n'est pas trop fatiguée et puis est contente de nous avoir dans sa chambre.
4: Et alors, quel impact sur ses patients ? Est-ce que vous avez des retours ?
6: Oui, alors d'abord, juste un moment, la première chose, c'est un moment d'évasion, un moment où on est concentré en tant que spectateur, retrouver cet accès, ce droit à la poésie, à la beauté pour tous. Et après, ça a des impacts plus, on va dire, de manière peut-être un petit peu plus médicale. On a des retours à la nutrition, des retours en mouvement à la suite de notre passage. On a des grands moments d'apaisement et de d'émotion aussi, où ça permet de relâcher tout ce qu'on peut retenir quand on est hospitalisé, qu'on est en douleur. Et aussi parfois des moments de partage familiaux, où voilà, ça remet aussi en mouvement la discussion, et pas seulement autour du parcours de soins, mais voilà, dans un moment qui se veut accroché dans un ailleurs.
4: Et qui permet peut-être finalement justement de sortir de ce parcours de soins un petit peu avec cette évasion, vous nous le disiez. Un moment, on l'imagine, important pour les patients, mais peut-être aussi pour les soignants.
6: Oui, on a tout un moment où on est avec les soignants. D'ailleurs, quand on commence par les couloirs, c'est aussi pour que les soignants prennent 2, 3 minutes, 4 minutes pour eux en tant que spectateur, parce qu'en fait, voilà, ils ont un rythme effréné. L'hôpital, c'est exigeant. Le travail d'aide-soignant, d'infirmier, de médecin, c'est éreintant et c'est tout le temps dans l'action, tout le temps dans faire. Et là, il y a un moment où ils peuvent se poser, même si c'est minime. Hein. Mais c'est aussi leur permettre ça.
4: Et vous, Aline, vous produire dans un lieu tel que les soins palliatifs, peut-être, qui peut être un environnement très difficile, comment est-ce que vous l'avez vécu ? Il n'y avait pas une certaine appréhension ?
6: Non. Il y a aussi ce pas de côté. Voilà, on reste dans notre matière. On reste dans la matière de la danse et de la musique. À partir de ce moment-là, en fait, on est médian, vraiment corporellement et... par la voix ou autre chose, mais c'est la matière avant tout. C'est vraiment la matière artistique qui prime. Donc, on est dans l'interprétation. Et oui, voilà, on reste vraiment dans ce qu'on sait faire.
4: Et est-ce que d'autres sessions, alors, sont prévues prochainement ?
6: Oui, on est en train de travailler. On travaille sur le dossier, là, avec toute l'équipe de Morlaix, pour pouvoir recommencer dès septembre, et puis ouais. Pouvoir pérenniser ça. Sur les années futures.
4: Eh ben, super, merci beaucoup Aline Rosé d'avoir pris le temps de répondre à nos questions. Vous êtes donc membre de la compagnie La Houle, avec donc des membres de cette compagnie. Vous êtes allé danser, vous êtes allé faire de la musique justement dans ces hôpitaux à Morlaix, notamment en Bretagne. Un grand merci Aline.
3: Et merci à vous Clara. On vous retrouve dans quelques minutes pour nous parler de Notre-Dame de Fatima.
0: 6h30, 9h, Pierre-Hugues Dubois.
3: 6h40 sur RCF Notre-Dame, avant de découvrir le rosaire vivant avec Romaric Bexan, je vous propose un extrait d'une émission qui m'a touché sur rcfnotredame.fr et vous ne la connaissez sans doute pas. Et pourtant, merci en bas, Odo Uyuye est une théologienne ghananéenne de haut rang, née en 1934, première femme diplômée de théologie dans son pays. Elle est au cœur de l'émission Halte Spirituelle. Cette semaine, Madeleine Vatel échange avec l'historienne Sarah Scholl. Je vous propose d'écouter un extrait de cette émission. Sarah Scholl qui explique pourquoi la théologie africaine mérite qu'on s'y arrête vraiment.
7: C'est peut-être là où on a le moins prise aujourd'hui, nous ici, quand je dis nous, c'est les Européens, sur ce qui est en train d'arriver au christianisme, c'est ce qui concerne l'Afrique. Parce que c'est un des lieux où il y a aujourd'hui le plus de chrétiens et de chrétiennes, et une production théologique assez importante, mais elle est un point aveugle, un peu de un gros point aveugle de notre réflexion sur la théologie chrétienne en devenir.
8: Mais parce qu'on ne l'apprend pas au sérieux ?
7: Peut-être aussi qu'on n'arrive pas entièrement à entrer dans les problématiques qui sont celles des églises africaines du XXe siècle, hein, de toute la période d'après la colonisation. Peut-être aussi parce que ces théologiens théologiennes ont été, c'est le cas de Mercy Mbah Odoyoye, très actifs en Europe.
3: Voilà, vous écoutiez Sarah Scholl, historienne au micro de Madeleine Vatel dans Halte Spirituelle, consacrée cette semaine à la théologienne ghananéenne Mercy Mbah Odoyoye. L'émission est disponible dès à présent sur rcfnotredame.fr. Vous savez, site internet où vous pouvez tout retrouver. Alors, si vous avez des questions à propos de ce site, même peut-être des récriminations, sait-on jamais, n'hésitez pas à nous envoyer un mail direct @rcf.fr. On vous expliquera tout. Mais a priori, c'est assez intuitif. À suivre, on va parler du rosaire missionnaire avec Romaric Bexon, du rosaire vivant. Vous allez voir, c'est une belle initiative de prière.
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3: RCF Notre-Dame, il est 6h44. Excellent début de journée. Notre-Dame de Fatima à l'honneur aujourd'hui. Clara nous parlera des secrets de Fatima dans quelques minutes. Mais d'abord, nous parlons mission, sacrée mission, même avec Romaric Bexon, des œuvres pontificales missionnaires, les OPM. Bonjour Romaric.
11: Bonjour Pierre-Hugues.
3: En cette année 2026, Romaric, les OPM de tous les pays célèbrent un anniversaire important. Il s'agit des 200 ans du Rosaire vivant, une œuvre de la bienheureuse Pauline Jaricot, connue pour la création de l'œuvre de la propagation de la foi. Alors pour commencer, Romaric, pouvez-vous nous expliquer ce qu'est le Rosaire vivant ?
11: Eh bien, depuis sa naissance en 1826, l'œuvre du Rosaire vivant rassemble des fidèles en groupe de 15 personnes, chacun récitant chaque jour une dizaine de chapelets. Et il constitue de cette façon un rosaire complet et rapidement diffusé. Cette œuvre a touché des dizaines puis des centaines de milliers de croyants dans de nombreux pays. Cette organisation simple a pour but de favoriser la prière continue, missionnaire et fraternelle. Et elle aide aussi à la méditation des mystères du Christ avec Marie, tout en soutenant spirituellement l'Église.
3: Et ce bicentenaire, Romaric, sera célébré dans de nombreux diocèses du monde.
11: Oui, un des rassemblements les plus importants aura lieu en Pologne. Et ce sera l'occasion, à l'occasion du pèlerinage annuel du Rosaire vivant à Częstochowa, autour de la très célèbre Vierge Noire du sanctuaire de Jasna Góra. Et l'événement se déroulera sur plusieurs jours, articulé autour de temps de prière commun. Et le programme comprend notamment la récitation du rosaire, des messes, des veillées, des enseignements, avec la participation aussi des responsables des œuvres pontificales missionnaires. Donc ce rassemblement réunira plusieurs milliers de fidèles autour d'une même démarche de prière.
3: Et Romaric, en France, un rassemblement est également prévu, ce sera à Lyon.
11: Oui, à Lyon, plusieurs temps marqueront ce bicentenaire. Ce sera le 12 et le 13 juin 2026. Et alors, le vendredi 12 juin, une veillée à la cathédrale Saint-Jean réunira les fidèles avec un accueil, prière du rosaire, adoration et bénédiction en soirée. Tandis que le samedi 13 juin se poursuivra avec la journée, une journée à la fois spirituelle et missionnaire, avec des conférences, des chapelets, une messe solennaire du bicentenaire qui sera concélébrée par le cardinal Luis Antonio Tagle et Monseigneur Olivier de Germay, archevêque de Lyon. Puis s'en suivra un temps de louange et de témoignage.
3: Mais Romaric, un événement sportif viendra compléter ce beau programme.
11: Effectivement, la course du Rosaire vivant aura lieu le samedi 13 juin de 9h à 12h à la Maison de Lorette, sur la colline de Fourvière, là où a vécu la bienheureuse Pauline Jaricot. Donc cette course sera organisée en relais par équipe de 4 et elle se déroulera sur une boucle de 3 km avec 125 mètres de dénivelé. Et pendant ce temps, pendant que les participants courent ou marchent, hein, parce que cette course est ouverte à tout le monde, eh bien le Rosaire sera prié sur place par les coéquipiers à tour de rôle. Plusieurs vagues s'enchaîneront, alors selon les mystères, avant la remise des prix et une bénédiction des coureurs.
3: 125 mètres de dénivelé sur une boucle de 3 km. Il faut quand même avoir un petit physique, Romaric.
11: Oui.
3: Merci beaucoup. En tout cas, on se retrouve la semaine prochaine, Romaric, pour une prochaine chronique Sacrée Mission. En attendant, toutes les informations sur les festivités de ce bicentenaire ainsi que la course sur le site internet des œuvres pontificales missionnaires opm-france.com. Il est 6h48, dans quelques secondes, sur RCF Notre-Dame. Avant la prière du matin, on retrouve Clara Bevilacqua. Bom dia, Clara.
7: Bom dia, ça veut dire bonjour, c'est ça ?
3: Oui, en portugais, puisque nous sommes aujourd'hui est Notre-Dame de Fatima et des milliers de pèlerins se pressent à Fatima, le Lourdes portugais, pour prier la Vierge Marie.
4: Et oui, car le 13 mai 1917, Marie apparaissait dans un petit village du centre du Portugal. Elle apparaît à trois petits bergers, Lucie, 10 ans, accompagnée de ses cousins, Francesco, 9 ans, et de la petite Jacinthe, de 7 ans. Plus tard, il raconte qu'une dame, toute vêtue de blanc, plus brillante que le soleil, irradiante de lumière, les a invités pour prier la paix et pour les pécheurs. Elle leur a demandé aussi de prier tous les jours le chapelet et de revenir le 13 de chaque mois pendant 5 mois.
3: Et pendant ces apparitions, la Vierge Marie confie à ses enfants 3 secrets.
4: Oui, elle a annoncé une guerre encore plus meurtrière que celle en cours. Et à l'époque des premiers soulèvements en Russie, elle prévoit la révolution d'octobre et invite à ce que ce pays lui soit consacré spécialement. Enfin, la dernière partie du message, restée longtemps secrète, évoque un homme vêtu de blanc, tué par balle et par flèche. Or, le 13 mai 1980, le pape Jean-Paul II, en la fête de Notre-Dame de Fatima, est victime d'un attentat. Persuadé que c'est à la protection de Marie qu'il doit la vie, il fait enchâsser dans la couronne de la statue de Fatima la balle extraite de son corps le jour de sa tentative d'assassinat. Et le 25 mai 1984, répondant à l'invitation de Marie, il consacra le monde au cœur immaculé de Marie en union avec tous les évêques du monde. Consécration renouvelé par le pape François le 13 octobre 2013. Alors, en ce 13 mai, Pierre-Hugues, nous pouvons demander à Notre-Dame de Fatima de continuer à veiller sur notre monde.
3: Merci beaucoup, Clara Bévilacqua. Et justement, je vous propose de continuer dans cette dynamique avec la prière du matin sur RCF Notre-Dame. Et demain, ce sera la fête de l'Ascension. Comme son nom l'indique, on célèbre le Christ qui remonte vers son Père. Alors, à la veille de cette fête, dans le passage d'Évangile que nous allons méditer ce matin, nous entendons Jésus qui ne nous laisse pas seuls. Malgré son départ, il ne nous abandonne pas, il nous laisse l'Esprit. Verset du 16e chapitre de Saint Jean, commenté par le Père Richard Escudier.
12: En ce temps-là, Jésus disait à ses disciples: j'ai encore beaucoup de choses à vous dire, mais pour l'instant, vous ne pouvez pas les porter. Quand il viendra, lui, l'Esprit de vérité, il vous conduira dans la vérité tout entière. En effet, ce qu'il dira ne viendra pas de lui-même, mais ce qu'il aura entendu, il le dira. Et ce qui va venir, il vous le fera connaître. Lui me glorifiera, car il recevra ce qui vient de moi pour vous le faire connaître. Tout ce que possède le Père est à moi. Voilà pourquoi je vous ai dit, l'Esprit reçoit ce qui vient de moi pour vous le faire connaître. »

Nous avons ici l'une des plus belles expressions de la Trinité, à savoir que l'Esprit qui vient du Père est en partage avec le Fils, selon l'Évangile. L'Esprit de vérité recevra ce qui vient de moi pour vous le faire connaître. Tout ce que possède le Père est à moi. L'expression apparaît peut-être un peu curieuse, mais elle signifie bien la procession de l'Esprit Saint venant du Père par le Fils. Cela ne signifie pas que le Fils est sur le même plan que le Père, car la théologie chrétienne a toujours reconnu que le Père a une prééminence comme étant la source des deux autres personnes. Mais le plus beau cadeau que le Père puisse nous faire, l'Esprit Saint lui-même, il le fait dans le don qu'il a fait de son propre Fils. Et c'est dans cette concertation d'amour entre les trois personnes de la Trinité que nous sommes comblés du don de Dieu. Disons-le franchement, cet auteur de l'Évangile de Saint Jean peut nous paraître bien abstraite. Et pourtant, il s'agit de relations et d'amour au cœur même du mystère de Dieu. Ce mystère est le fondement de notre propre humanité et de notre relation aux autres. Il est urgent que j'aime mon prochain, si je sais que le prochain et moi-même sommes à l'image des relations au sein même du mystère trinitaire. Oui, nous touchons là l'originalité de la foi chrétienne, à savoir que Dieu s'implique lui-même dans notre propre histoire, parce que nous sommes à son image. Affirmation dont les chrétiens ont à rendre compte pour éviter toutes les compromissions qui font soit de l'homme une idole, soit, au contraire, un objet d'exploitation. L'homme est toujours au-delà et au-dessus de toutes les représentations que l'on s'en fait, parce qu'il est à l'image de Dieu, dans les relations d'amour de trois personnes.

Notre Père, qui es aux cieux, que ton nom soit sanctifié, que ton règne vienne, que ta volonté soit faite sur la terre comme au ciel. Donne-nous aujourd'hui notre pain de ce jour. Pardonne-nous nos offenses, comme nous pardonnons aussi à ceux qui nous ont offensés, et ne nous laisse pas entrer en tentation, mais délivre-nous du mal, car c'est à toi qu'appartiennent le règne, la puissance et la gloire pour les siècles des siècles. Amen.

Vous écoutiez le père Richard Escudier pour le commentaire de l'évangile du jour, Saint Jean au chapitre 16, les versets 12 à 15. Et notre prière se poursuit avec le Regina Celli.

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4: RCF Notre-Dame, nous sommes le mercredi 13 mai. Très bon réveil.
5: Il est précisément 7h à la une ce matin, Clara Bévilacqua.
6: Il n'y a pas de circulation diffuse de l'antivirus dans l'Hexagone, c'est ce qu'a assuré hier la ministre de la Santé. Une Française a été testée positive et se trouve en réanimation depuis dimanche. Le ministre de la Justice propose d'exclure les viols de son projet de plaider coupable. La procédure permet de juger rapidement l'auteur d'une infraction qui reconnaît sa culpabilité. C'est aujourd'hui la conclusion de l'accusation dans le procès libyen en appel de Nicolas Sarkozy. Le parquet général doit annoncer les peines qu'il requiert à l'encontre de l'ancien président de la République et de ses 9 coprévenus. Et pour mettre fin à la guerre au Moyen-Orient, la Chine appelle le Pakistan à intensifier la médiation entre les États-Unis et l'Iran. Donald Trump arrive à Pékin tout à l'heure, le sujet pourrait être à l'ordre du jour.
5: Comment faire triompher l'amour au cœur de l'enfer ? On va parler de Maximilien Kolb avec Blanche Streb. Le point de vue, ce sera dans 10 minutes après votre journal local.
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7: Le Secours catholique fête cette année les 80 ans de son existence. C'est en effet en septembre 1946 que l'abbé Jean Rodin fonda le Secours catholique pour venir en aide aux plus démunis et promouvoir la charité selon l'esprit de l'Évangile. 80 ans plus tard, cette révolution fraternelle est plus que jamais de mise. Chaque délégation organise un programme de réjouissance. À Rouen, il nous était présenté ce mercredi 12 mai, l'occasion de pousser la porte d'un lieu d'accueil du Secours catholique et de mettre des noms sur des visages.
8: Les familles en difficulté sont de plus en plus importantes dans celles qu'elles viennent de voir.
7: François Soulard, délégué de Haute-Normandie.
8: Sur les budgets des familles, notamment sur les questions de mobilité, de carburant, on a eu des pressions sur la question alimentaire. Donc on essaie de pouvoir faire face. On sait que de toute façon, nous ne pourrons pas faire face seuls, ça c'est sûr. Mais on doit pouvoir maintenir de la présence auprès de ce public-là, de tous les publics que l'on rencontre. Et donc moi, je remercie énormément la qualité du travail de l'ensemble des bénévoles, que c'est cette présence au quotidien dans des actions qui permet aux familles de pouvoir se construire et de vivre quelque chose d'un peu différent dans cette difficulté permanente.
7: Ce sont 1200 bénévoles qui constituent la délégation de l'ex-Haute-Normandie, répartie sur 7 territoires d'animation. Parmi les bénévoles présents ce matin-là à Rouen, Lamia. Lamia est allée au Secours catholique pour apprendre le français et découvrir la culture de notre pays. Aujourd'hui, elle fait partie de l'équipe accueil et aide à l'apprentissage du français.
9: J'ai trouvé des personnes, des bénévoles accueillants, généreux, à l'écoute et surtout toujours prêts à aider d'autres personnes. Donc toute cette ambiance m'a donné envie de participer avec eux et de m'inscrire comme bénévole et de partager beaucoup d'activités avec les participants et avec les bénévoles, comme le chalet de Noël, comme les forums, comme des activités au niveau de l'espace Girondin. On faisait de la cuisine, de la musique, un peu de tout. Donc tout ça... avec, comme on dit, les quatre coins du monde. Il y a toutes les nationalités, il y a toutes les religions, donc sans jugement, sans, franchement, c'est merveilleux. Et aussi, avec le temps, mon français s'est amélioré. Je me suis aussi engagée comme bénévole dans l'apprentissage de français. Je partage mes connaissances avec d'autres personnes qui sont aussi toujours dans le besoin d'améliorer leur langue, le français. Donc aujourd'hui, je suis au Secours catholique pour ma troisième année et je compte toujours continuer avec cette équipe solidaire qui travaille toujours sur la fraternité. Voilà.
7: Ces bénévoles sont accompagnés par une dizaine de salariés pour les trois diocèses de Rouen, du Havre et d'Évreux. Clément Bonnel est l'un d'entre eux, il est coordinateur de l'animation, avec, vous allez l'entendre, une attention tout entière dédiée à ces bénévoles.
10: En fait, on a toujours des nouveaux projets, des nouveaux programmes prévus. Des fois, ça va être le programme alimentaire, des fois, ça va être sur la formation aussi. On essaye d'accompagner les bénévoles. Vraiment, il y a le côté de prendre soin des bénévoles. Donc, on a tout un processus pour bien les accueillir. Et puis après, pour bien les accompagner, on propose des formations gratuites. On propose aussi des rencontres de ressourcement. L'année dernière, on a fait un festival, on a appelé ça le festival de l'engagement solidaire.

0: mais c'est des gens quand même qui ont l'appétence pour donner des cours. Et on fait des formations complémentaires, mais ça ne peut pas être des formations diplômantes, mais pour pouvoir donner cours. Donc il y a des gens qui n'étaient pas profs, mais qui peuvent faire ces cours de français. Voilà. Donc voilà, en fonction de ce qu'ils veulent faire et de leurs compétences, on va les orienter. Il y a sur l'accueil, il faut quand même être à l'aise, parce qu'on dit accueil café sourire, c'est pas si facile que ça. Il faut être à l'aise et puis plutôt sociable pour aller vers les gens. Et puis aussi être capable d'orienter les personnes vers les autres partenaires. Donc il faut connaître un peu. Donc là, on fait des formations sur les dispositifs sociaux et sur les repères un peu de l'aide sociale. Donc voilà. En fait, si la personne est motivée, on peut lui donner un peu les bases après pour accueillir. Après, c'est vrai que si c'est en boutique, par exemple, on a beaucoup d'espace vêtements. Ça va être du tri de vêtements. Il y en a qui veulent faire que du tri, ils veulent pas être à l'accueil du public. En fait, c'est plutôt en fonction de ce qu'ils veulent faire. Souvent, dans la première réunion, on demande là où ils habitent parce qu'on va les orienter vers l'équipe la plus proche ou le domaine qu'ils préfèrent, si ça va être l'alimentaire, le vestimentaire, l'accompagnement social. Maintenant, à Rouen, on a beaucoup d'accompagnement des équipes de français, mais on a aussi des activités conviviales. Donc là, par exemple, ça va être si vous êtes à l'aise plutôt... au niveau manuel, si on a des ateliers, il y en a une qui a fait des petits porte-clés en résine. Enfin, en fait, c'est aussi l'occasion pour les bénévoles de proposer des choses qu'on ne faisait pas. Donc en fait, il peut y avoir pas mal de choses. Il n'y a pas de prérequis, mais au moins d'installer ça pour plusieurs, au moins une saison scolaire. Mais on essaye de demander un engagement au moins sur une année scolaire, en gros.
1: Permettre aux bénévoles de déployer leurs talents au service de tous et espérer redonner aux accueillis leur pouvoir d'agir. C'est un peu cela l'âme du Secours catholique. Une trentaine de manifestations se tiendront au plus près des équipes constituées. Sous la bannière « Fraternité sur place et emportée », le Secours catholique invite pour ses 80 ans à participer à des initiatives inédites comme les grandes tablées. Il s'agit de repas partagés organisés partout en France, ouverts à tous sans distinction. Alors rendez-vous sur le site du Secours catholique pour noter la date de la grande tablée la plus proche de chez vous et partager la fraternité.
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0: RCF Notre-Dame, il est 7h10. Soyez les bienvenus. Merci pour votre fidélité. Bonjour Blanche Streb.
1: Bonjour Pierre-Hugues, bonjour à tous.
0: Maximilien Kolb, ce prêtre qui a donné sa vie à la place d'un père de famille à Auschwitz, au cœur de votre point de vue, Blanche. Et bonjour Pauline de Torsiac.
2: Bonjour Pierre-Hugues, bonjour à tous.
0: On retrouve avec vous, comme chaque jour cette semaine, Sœur Agnès du Bon Pasteur. Elle nous parle des enjeux de la fin de vie.
2: Oui, des enjeux de la fin de vie.

0: Vous l'avez peut-être d'ailleurs entendu défendre aux Nations Unies l'objection de conscience des établissements confessionnels de santé face à l'euthanasie. Sœur Agnès nous dira dans quelques minutes pourquoi aujourd'hui il est important de défendre les soins palliatifs et d'améliorer leur qualité.
1: C'est donc dans La Foi en Action, ce sera à 7h15. Mais d'abord, le point de vue. C'est chaque matin à 7h10, votre rendez-vous. Et ce matin, c'est avec vous, Blanche. Je rappelle que vous êtes Blanche, l'auteur de Grâce à l'émerveillement, notamment chez Salvator. Vous êtes essayiste. Et ce matin, Blanche, vous vouliez nous parler d'un film qui sort la semaine prochaine. Un film sur Maximilien Kolb, ce prêtre polonais mort à Auschwitz, dans des circonstances hors normes. Il a donné sa vie pour sauver un père de famille.
2: Oui, c'est ça. On est en 1941, dans ce terrible camp de concentration qu'est Auschwitz, et un homme vient de s'évader. En représailles, 10 sont choisis pour être condamnés au bunker de la mort, sans eau, nourriture, sans rien. Un père de famille est désigné, il s'effondre. Le prêtre polonais sort du rang, s'avance, demande aux nazis de prendre sa place. C'est saisissant. Et l'originalité de ce film, c'est qu'il commence là. On est en spectateur embarqué dans une forme de huis clos, là où tout espoir semble éteint. On est là avec lui, avec eux, jusqu'à la fin. Et Maximilien sera encore vivant après 2 semaines d'agonie. C'est surhumain. Les Allemands, perdants de ce bras de fer spirituel, finissent par l'exécuter par une injection létale.
1: Le film a l'air très dur, Blanche.
2: Oui, alors à déconseiller, je pense, avant 14-15 ans, c'est dur. Mais ce film est un miracle. En fait, chaque image est un tableau. Les jeux de lumière, les visages, c'est poignant, tragique, mais beau. Une journaliste américaine, j'ai vu, l'a décrit comme un chef-d'œuvre caravagesque de Caravage, le peintre. Et puis les dialogues sont d'une puissance à couper le souffle. Simple, mais d'une grande intelligence, profondeur, et puis c'est sobre, c'est humble. Et en fait, dans cet enfer, eh bien, des miettes de paradis s'insinuent au cœur de la souffrance la plus inimaginable et de la cruauté nazie la plus inhumaine et la plus totale. En fait, je crois que c'est le combat du bien contre l'immensité de l'absurdité du mal, un combat pour faire triompher l'amour dans cet enfer sur terre, pour faire triompher l'humain contre l'inhumain.
1: Un combat qui se termine donc par la mort du prêtre franciscain Blanche, désormais connu dans le monde entier, qui sera canonisé en 1982 par Jean-Paul II. Jean-Paul II qui l'érige en martyr de la charité.
2: Oui, et on comprend avec lui que la barbarie ne gagne pas en fait. Son geste, sa présence, le fait que ces hommes prient et chantent depuis le bunker, ce qui s'entendait et se répandait dans le camp, contagion de l'espérance, la grâce, hein, et bien ça a sûrement, d'une manière insoupçonnée, changé l'histoire du monde. Et je voudrais finir sur ces mots en fait, d'un survivant qui a été témoin de tout ça, Bielecki, qui nous dit que grâce au Père, nous savions que quelqu'un parmi nous, dans cette nuit spirituelle de l'âme, brandissait l'étendard de l'amour haut et fort. C'est pourquoi il n'est ni vaincu par les oppresseurs, ni submergé par le désespoir. Des milliers de prisonniers se rappelaient brusquement que le monde véritable continuait d'exister et que nos bourreaux ne seraient pas en mesure de le détruire. Plus d'un commença alors à chercher à l'intérieur de lui-même les traces de cet univers qui était le seul réel. Dire que le père Kolb est mort pour l'un d'entre eux est réducteur. L'un d'entre nous, pardon, est réducteur. En fait, sa mort a été le salut de milliers de personnes.
1: Maximilien Kolb, une vie donnée. Voilà le titre de ce film polonais et américain d'Anthony D'Ambrosio. Il est distribué par Sage en France et ça sera donc au cinéma le 20 mai prochain. C'était un missionnaire, un homme de médias et de radio aussi. Merci beaucoup Blanche. On l'a compris, hein, vous le conseillez pas aux plus jeunes quand même.
2: Oui, non, quand même pas, mais par contre, je le conseille vraiment.
1: Merci beaucoup, on suivra vos conseils cinématographiques. Alors Blanche Treb, avec nous ce matin pour Le Point de Vue.
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1: 7h15 sur RCF Notre-Dame et Pauline de Torsiac, alors que le débat sur la fin de vie est discuté au Sénat, focus cette semaine sur l'action des petites sœurs des pauvres auprès des personnes âgées.
0: Et oui, au terme de débat passionné, Pierre-Hugues, le Sénat a adopté la proposition de loi relative à l'accès aux soins palliatifs et a rejeté d'inscrire dans la loi sur l'euthanasie le droit de donner la mort. Alors si le débat parlementaire n'est pas terminé et que l'Assemblée aura le dernier mot, des voix se font entendre pour rappeler l'importance de la vie, de toute vie humaine.
1: Et Pauline, c'est la raison d'être des petites sœurs des pauvres, hein, qui accueillent des personnes âgées depuis près de 2 siècles, sous l'intuition de leur fondatrice, Jeanne Dugan.
0: Oui, sœur Agnès du Bon Pasteur fait justement partie de cette congrégation. Vous l'avez peut-être entendu défendre aux Nations Unies l'objection de conscience des établissements confessionnels de santé face à l'euthanasie. Pour sœur Agnès, l'enjeu aujourd'hui, c'est d'améliorer la qualité des soins palliatifs.
4: Il faut qu'on soit de plus en plus excellent dans les soins, dans le soulagement de la douleur, dans l'accompagnement, dans la proximité, dans l'écoute, de façon à anticiper tout ce qui peut être la souffrance pour nous qui accueillons des personnes sur plusieurs mois, généralement, voire plusieurs années. Le but va être de s'approcher, d'être le plus proche d'eux et de plus excellent dans la prise en soin, dans les soins tout court, pour qu'on puisse anticiper tout ce qui ne va pas. On n'est pas tout puissant, mais en tous les cas, et montrer qu'ils ne sont pas seuls, montrer qu'il y a une vraie proximité, mais qui est de l'ordre de la tendresse, du compagnonnage, et c'est déjà ça, et ça va continuer à l'être.
0: Prendre soin des personnes âgées aux revenus modestes et souffrant de solitude jusqu'à leur dernier souffle, c'est la vocation profonde des religieuses. Cela ne signifie pas occulter la question de la mort, bien au contraire.
4: Quand les personnes âgées rentrent dans nos maisons, comme dans toute maison de retraite, c'est, entre guillemets, c'est pour mourir qu'elles viennent. Elles savent très bien que c'est la dernière maison dans laquelle elles rentrent pour la plupart. Donc l'idée, ce n'est pas tant de dire, on ne parle surtout pas de la mort, des fois qu'ils nous demandent à mourir, mais l'idée, c'est aussi de pouvoir en parler, et que s'il y a un moment, un désir de mort, parce qu'on est fatigué, parce qu'on a mal, parce qu'on n'est pas bien, c'est de l'entendre, c'est de pouvoir l'accueillir, et c'est de pouvoir voir avec la personne qu'est-ce qui va être possible de faire, de se casser la tête pour faire en sorte que la personne soit moins souffrante, soit moins déprimée, soit moins, etc., pour que la vie continue. On n'apprend pas à mourir comme ça, ça ne se fait pas tout seul. C'est tout un chemin, une sorte d'apprivoisement. Ces mouvements, on appelle ça l'ambivalence, ces mouvements d'aller-retour, c'est aussi une manière de s'approcher de la mort. Mais ce n'est pas une force, ce n'est pas une demande d'euthanasie.
1: Dans leur mission auprès des plus fragiles, les petites sœurs des pauvres veulent être les témoins d'un principe, Pauline.
0: Et refuser la mort n'est pas incompatible avec la compassion, l'accompagnement et le soulagement des douleurs physiques et psychologiques vécues par les personnes en fin de vie.
4: Refuser l'euthanasie, refuser de donner la mort, c'est pas refuser de soulager. L'Église, en tous les cas, dans ses œuvres hospitalières depuis des siècles, c'est vraiment la grande tradition dans l'Église que de soulager. C'est une œuvre de miséricorde que d'assister les mourants. Quand je dis qu'il faut qu'on soit de plus en plus excellent dans nos soins, c'est pour être de plus en plus excellent dans ce soulagement, donc dans cette écoute de la souffrance des gens, dans l'accueil. La compassion va jusque-là, mais pour moi, le plus bel exemple de compassion qu'il existe, c'est Marie au pied de la croix, jusqu'à accepter des moments où nous sommes impuissants devant quelqu'un. Et ça, c'est la société aujourd'hui ne supporte pas de rester impuissant devant quelque chose. Et là, l'euthanasie devient une solution extraordinaire. On n'aura plus du tout moyen de moments où nous serons impuissants devant quelqu'un, puisqu'on aura encore cette possibilité de donner la mort.
0: Et les petites sœurs des pauvres formulent le vœu, Pierre-Hugues, de pouvoir rester un lieu de vie pour toutes ces personnes âgées où les religieuses accompagneront jusqu'à la fin naturelle de la vie et où l'on ne viendra pas donner la mort.
1: On vous retrouve, Pauline, dans quelques minutes pour l'actualité chrétienne du jour.
0: Exactement, et dans l'actualité chrétienne, Pierre-Hugues, on va reparler justement de la fin de vie avec la mobilisation de plusieurs associations sur ce projet de loi fin de vie qui ont décidé de se mobiliser dans les circonscriptions où les députés sont indécis.
1: Eh bien, on en parlera. L'actualité chrétienne, c'est comme le bon pain, bah, c'est tous les matins. Voilà, je sais pas.
0: Voilà, c'est pas mal.
1: C'est pas mal, hein, c'est pas mal. On le prend, on le garde, Pauline.
0: Je la retiens.
1: Ouais, bah, on le garde, et on vous retrouve donc dans 3 minutes. Mais justement, on attendait sœur Agnès du Bon Pain. pasteur des Petites Sœurs des Pauvres. Et bien, ce que je vous propose, c'est de prendre la direction du diocèse de Rennes, qui accueille la maison mère de cette congrégation. Bonjour Cécile Pollard.
5: Bonjour Pierruc, bonjour à tous. Alors vous l'évoquiez, la figure de Sainte Jeanne Jugant, née en 1792 en Bretagne, elle a transformé sa passion pour le service des pauvres en un mouvement qui est devenu mondial. Elle a dédié sa vie à accueillir et soigner les personnes âgées vivant dans l'humilité et la foi. Alors Jeanne Jugant fonde la congrégation en 1839 à Saint-Servant, à deux pas de Saint-Malo. Mais la maison mère se fixe en 1856 à quelques kilomètres de là, dans le village de Saint-Perne, en Ille-et-Vilaine, au domaine de la Tour Saint-Joseph, où Jeanne Jugant a vécu 23 ans.
1: Et Cécile, c'est un lieu historique de la congrégation, dans un ancien manoir où plusieurs annexes ont été construites pour accueillir les religieuses qui rejoignent la communauté.
5: C'est un domaine, hein, avec ses jardins, ses potagers, sa ferme et ses cultures. Le bâtiment du noviciat fait 200 mètres de long et une chapelle en granit est construite en 1868. La tour Saint-Joseph compte une soixantaine d'hectares et à une époque où les sœurs vivaient plus en autarcie, l'exploitation agricole occupait les novices qui donnaient des coups de main aux champs. Le lieu a abrité un hôpital durant la Première Guerre mondiale. Près de 8000 blessés y ont été soignés.
1: Et aujourd'hui, les Petites Sœurs des Pauvres, ce sont 1600 religieuses présentes dans 31 pays, mais Saint-Perne garde une place centrale.
5: Elles sont encore plusieurs dizaines de sœurs à vivre à Saint-Perne, dans la maison mère tout d'abord, résidence de la mère supérieure générale et de son conseil, et dans le noviciat qui accueille celles qui se préparent à travers l'Europe à entrer dans la vie religieuse. Et sachez qu'encore en 2026, c'est toujours à Saint-Perne que les Petites Sœurs des Pauvres du monde entier viennent se préparer et prononcer leurs vœux perpétuels.
1: Merci beaucoup Cécile Pollard. Le domaine de la Tour Saint-Joseph où repose Jeanne Jugant, la fondatrice des Petites Sœurs des Pauvres dans la crypte, sous la chapelle. À suivre, l'actualité chrétienne en viendra sur ces 5 associations qui se mobilisent pour sensibiliser les députés indécis sur le sujet de la fin de vie.
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1: Il est 7h23 sur RCF Notre-Dame. Oui, vous pouvez vous mettre votre casque, hein, Clara, vous pouvez y aller.
9: Parce que je vous regardais.
1: Ah voilà, vous regardiez un petit peu les promotions. Et puis, la première Palme d'Or qui a été remise hier.
9: Oui, la 79e cérémonie des Césars s'est ouverte hier à Cannes. Donc, le réalisateur du Seigneur des Anneaux, Peter Jackson, il s'appelle, a reçu une Palme d'Or d'honneur.
1: Eh bien, vous nous direz tout à 7h30. Vous connaissez bien le Seigneur des Anneaux, Pauline ?
0: Pas très bien, je suis pas...
1: Pardon, comme on n'a toujours pas l'écran, comme on ne se voit toujours pas, je ne vous ai pas vu me faire des signes peut-être négatifs pour me dire que vous ne connaissiez pas le Seigneur des Anneaux.
0: Oui, mais c'est pas grave, je vous le dis de vive voix comme ça. Je vais vous faire écouter un petit son.
1: On reprend les devinettes. Ah, j'avais
0: on
1: bien aimé hier.
0: On reprend les petites devinettes.
1: Ah,
0: alors,
1: c'est parti.
0: On écoute le son et puis vous essayez de deviner. Et c'est un son qui a marqué l'histoire, je vous donne un petit indice.
1: Alors, je pense que j'ai eu la réponse avec Clara Bévilacqua tout à l'heure, puisque nous parlions du saint du jour. Nous fêtons aujourd'hui Notre-Dame de Fatima. Et je pense que vous parlez du 13 mai 1981.
0: Exactement. Mais alors, en fait, il faut que j'arrête de vous faire des devinettes, parce que vous avez la réponse.
1: Bah oui, mais c'est mon boulot de suivre l'actualité. Bon, je vais essayer
0: de. C'est vrai. Bon, c'était il y a 45 ans aujourd'hui, en tout cas. Ce sont effectivement les coups de feu qui ont retenti sur une place Saint-Pierre noire de Mende le 13 mai 81, alors que Jean-Paul II prend le temps de saluer la foule rassemblée. Il est la cible d'une tentative d'assassinat. L'auteur, Mehmet Ali Aksa, un nationaliste turc de 23 ans. Jean-Paul II s'effondre, il est très grièvement blessé et conduit en urgence à la clinique Gemelli, où il sera opéré pendant de longues heures. 2 ans et demi plus tard, Jean-Paul II rencontrera en 1983 celui qui a voulu l'assassiner pour lui accorder son pardon. Mehmet Ali Aksa sera gracié en 2000. Et figurez-vous que le 27 décembre 2014, Mehmet Ali Aksa est entré illégalement en Italie pour se rendre sur la tombe de Jean-Paul II au Vatican et y déposer des fleurs. Voilà pour la petite anecdote.
1: Le cardinal suisse Émile Paul Thierig s'est éteint hier à l'âge de 79 ans.
0: Et dans un télégramme publié hier, Léon XIV a rendu hommage au service fidèle de ce diplomate pontifical qui a servi notamment en Argentine et en Italie. Son décès porte à 118 le nombre de cardinaux électeurs pour 124 non-électeurs. Ce cardinal n'avait jamais dirigé de diocèse, mais il a servi la diplomatie du Saint-Siège pendant plus de 40 ans. En mai dernier, il avait participé au conclave ayant conduit à l'élection de Léon XIV.
1: Chio III, intronisé catholicos patriarche de l'église orthodoxe géorgienne.
0: Et élu lundi dans la cathédrale de la Sainte Trinité à Tbilissi, Chio III a été intronisé hier. Il succède à Ili II, décédé le 17 mars dernier. Le cardinal Koch, préfet du Dicaster pour la promotion de l'unité des chrétiens, lui a adressé un message de félicitations. Il a exprimé le souhait que son ministère puisse contribuer à renforcer les liens d'amitié cordiale et à promouvoir un dialogue toujours plus fraternel entre nos églises.
1: Retour en France à présent. La basilique Saint-Rémy à Reims fragilisée.
0: Oui, elle abrite les reliques de Saint-Rémy et l'évêque ayant baptisé Clovis et qui est classé au patrimoine mondial de l'UNESCO depuis 1991, elle a dû être partiellement fermée. Un glissement de toiture menace de s'effondrer sur les fidèles. Face à l'urgence et à l'ampleur des travaux estimés à 65 millions d'euros, eh bien, le maire de Reims appelle au soutien financier de l'État.
1: L'évêque auxiliaire de Jérusalem, Mgr William Chomaly, reçu cette semaine au sanctuaire de Notre-Dame-du-Lot.
0: Il a donné une conférence sur l'avenir de la paix en Terre Sainte. Il rencontrera les chrétiens d'Orient qui résident dans le diocèse de Gap-en-Brun, dans les Hautes-Alpes.
1: Et 7h26 sur RCF Notre-Dame, et on reparle de la fin de vie. Alors que le projet de loi est examiné en deuxième lecture au Sénat, les associations, Pauline, se mobilisent.
0: Oui, 5 associations engagées dans l'accompagnement des plus fragiles et la défense de la dignité humaine lancent une mobilisation citoyenne contre le projet de loi ouvrant la voie à l'euthanasie en France. Si les AFC, l'OSCH, la Fondation Le Jeune, Alliance Vita et le Comité évangélique pour la protection de la dignité humaine unissent leurs forces, eh bien c'est parce qu'elles sont convaincues que cette loi ne doit pas être une fatalité et que les lignes peuvent encore bouger. Fin février, les députés avaient à nouveau adopté la proposition de loi pour créer un droit à l'aide à mourir, mais le vote pour a été plus serré qu'en première lecture pour Bruno Verken, le responsable vie et bioéthique de la Confédération nationale des AFC. Il est encore temps de sensibiliser les indécis et la mobilisation en ce sens va partir du terrain.
10: En fait, elle part des lieux où sont basés les près de 80 députés qui sont incertains sur ce projet. On a identifié 80 députés qui se posent des questions, n'ont pas voté contre, ne votent plus pour, ou n'ont jamais voté pour, mais n'ont pas voté contre non plus, et qui sont indécis et qui peuvent faire basculer le vote à l'Assemblée nationale lorsque le texte va y revenir après la deuxième lecture au Sénat.
1: Alors concrètement, Pauline, les communautés paroissiales vont recevoir un kit de mobilisation.
0: Et les affiches et un lot de cartes postales à destination des paroissiens pour leur permettre de contacter facilement leurs élus avec un message fort. La dignité humaine est protégée par l'interdit de tuer, principe universel et fondateur de la civilisation. Elle exige le soulagement des souffrances et un accompagnement humain afin que personne ne considère devenir un poids pour d'autres.
10: Le canal de diffusion de ces cartes postales, donc il s'agit bien de dire aux habitants, vous écrivez à votre député une carte postale et les cartes postales seront disponibles dans les églises, dans les paroisses, et aussi dans les lieux de culte protestants, donc tenus par les évangéliques de France. Ils seront informés par leur curé et ils seront aussi informés par les représentations et les organisations locales de ces 5 associations. Nous, associations, on mobilise nos relais locaux dans les 80 endroits où il y a des députés indécis.
0: Voilà, l'objectif pour les 5 associations Pierruc, c'est donc de faire de la pédagogie auprès des députés indécis.
1: Et les fêtes de Jeanne d'Arc ont lieu ce week-end à Rouen, Pauline.
0: Oui, et le prêtre et DJ portugais Padre Guilherme, qui devait se produire à Rouen à l'occasion des fêtes de Jeanne d'Arc demain, a finalement annulé sa venue. Il sera remplacé par un autre artiste, Charles Baird, DJ français, qui mêle musique classique et techno. Je ne sais pas si on peut...
1: Ah ben on va l'écouter, Charles Baird, allons-y.
0: Voilà, le concert aura lieu demain soir devant l'église Sainte-Madeleine de Ronchais. Vous n'êtes pas trop padre hier, mais peut-être que Charles B, vous aimez bien Pierre-Hugues.
1: Oui, c'est pas inintéressant. Pour ne rien vous cacher,
0: je vous sens pas convaincu.
1: Ça me change un peu.
0: Je sentais que vous étiez voilà, un exactement. Petit peu endormi pendant la nuit chrétienne. Alors je me suis dit que c'était un.
1: Ça me réveille. Ça me réveille. Mais peut-être que Dalida me manque un peu là ce matin. Mais c'est très bien. C'est très bien. On va dire que c'est très bien. Je me tourne vers Pierre-Henri Pagé, le réalisateur. C'est lui spécialiste de la musique. C'est bien. Ouais, c'est bien. Il valide. Il valide, Pauline. Merci beaucoup.
0: Moi j'aime bien en tout cas.
1: Vous vous aimez bien. Eh bah, ben écoutez, c'est parti. Une proposition de musique à écouter ce week-end pour ce pont de l'Ascension. Pauline de Torsiac, l'actualité chrétienne. Vous écoutez RCF Notre-Dame, soyez les bienvenus, il est 7h30. Vous aimez bien aussi Clara Bévilacqua ?
9: Moi j'aime bien, ça réveille effectivement.
1: Et ça réveille pour les informations, avec à la une ce matin Donald Trump qui est en route pour Pékin.
9: Oui, le président américain doit rencontrer son homologue chinois. Nous aurons une longue conversation à propos de l'Iran, a d'abord dit Donald Trump au décollage, avant de déclarer l'inverse quelques minutes plus tard. Hier, Emmanuel Macron lui a annoncé que la France allait présenter un cadre à l'ONU pour mettre en place une mission neutre et pacifique pour une future sécurisation du détroit d'Ormuz. Et sur le terrain, de nouvelles frappes israéliennes au Liban ont fait au moins 13 morts dans le sud du pays, selon le ministère libanais de la Santé. Un soldat et deux secouristes font partie des victimes. Israël divisé, le Hezbollah soutient de l'Iran. Pas d'inquiétude concernant les stocks de masques hygiéniques. Ils sont en train d'être reconstitués, assure la ministre de la Santé. Mesure de précaution face à l'antivirus. Une Française passagère de la croisière du MV Ondus a contracté le virus et se trouve dans un état grave. En réanimation depuis dimanche, les 22 cas contacts français identifiés sont hospitalisés ou en cours d'hospitalisation. Qui pour remplacer un simple accident de Jafar Panahi? 22 films sont en lice pour la célèbre Palme d'Or. Le 79e Festival de Cannes s'est ouvert hier devant un parterre de stars. Ce sont les actrices Gong Li et Jane Fonda qui ont donné le coup d'envoi. Et la première Palme d'Or, Palme d'honneur, a été remise hier à Peter Jackson, le réalisateur de la célèbre trilogie Le Seigneur des Anneaux.
1: À suivre la météo et ce sera le grand témoin.
11: Le temps devrait être plutôt humide sur la région ce mercredi avec un vent d'ouest jusqu'à 80 km/h cet après-midi sur le littoral et 70 km/h dans les terres. Ce matin, le ciel est gris et de faibles averses sont attendues sur toute la Normandie. Côté mercure, il fait entre 11 et 13 degrés ce matin. Il fait 11 degrés à Mortagne-au-Perche, 12 degrés du côté d'Avranches, de Vire et de Dieppe, 13 degrés à Caen et à Alençon, 13 degrés également à Rouen et Cherbourg. Cet après-midi, des éclaircies sont annoncées dans la Manche. De faibles averses et des rayons de soleil devraient alterner sur le Calvados, la Seine-Maritime, l'Eure et l'Orne. Pour les températures, il fera entre 11 et 13 degrés cet après-midi, 12 degrés à Alençon et Caen, 12 à Évreux et Lisieux, 13 au Havre, à Rouen et Saint-Lô.
1: (7h33) et nous vous proposons une rediffusion du Grand Témoin ce matin avec Emmanuel Falk, philosophe, professeur à la faculté de philosophie de l'Institut catholique de Paris, auteur de nouvelles lettres sur l'apologétique aux éditions du Cerf.
12: Oui, l'apologétique, c'est un mot qui revient. Il y a une sorte de résurgence de ce mot qui avait quelque peu disparu. Par exemple, à Nice, tenez, se déroule jusqu'à dimanche. Le festival Mille raisons de croire, en partenariat avec la ville, s'il vous plaît, qui a mis à disposition le centre des congrès Océanis, où s'est tenu le sommet des océans début juin. Les organisateurs sont des pionniers de l'apologétique, c'est comme ça qu'ils se présentent. Le fait de pouvoir rendre compte de la foi par la raison, histoire de dire qu'il y a beaucoup plus de raisons de croire dans le Dieu des chrétiens que dans n'importe quel autre. C'est aussi une manière de rompre avec une pastorale de bons sentiments qui s'exonère de devoir se justifier et montre ainsi ses limites. L'esprit contemporain, spécialisé dans des métiers qualifiés, exige qu'on argumente. Philosophe Emmanuel Falk s'interroge sur le retour de l'apologétique à la lumière de deux figures, le père Henri de Lubac et son maître ouvrage sur le drame de l'humanisme athée en 1944, et Maurice Blondel, auteur de L'Action en 1893. La question est simple, où est Dieu ? Alors déjà, ça veut dire qu'il existe. L'homme agit, veut, cherche, mais ne se suffit jamais à lui-même. C'est à l'intérieur qu'il faut le chercher. Un trésor est caché dedans, comme dit la fable. Bonjour Emmanuel Falk.
13: Bonjour.
12: Apologétique, c'est un mot un petit peu difficile. On connaît les sons d'Apollo, mais là, il n'y a qu'un seul L.
13: Oui, alors effectivement, ce mot n'est pas connu de tous vos auditeurs, mais c'est quand même un mot très connu.
12: Des chrétiens, c'est, quand même.
13: Des chrétiens. Enfin,
12: un petit peu.
13: Un petit peu, pas forcément. Mais il suffit de le dire. Il suffit de dire déjà que
14: C'est un mot qui vient de l'Écriture, c'est un mot qui vient de la première épître de Pierre, où il dit « il faut rendre raison de l'espérance qui est en vous, apologos ». Donc il faut rendre raison. Donc c'est devenu un art, c'est devenu un art de conviction, un art de la dispute. On parle même des pères apologètes. Alors les pères apologètes, vous avez Justin, Clément de Rome, Irénée, Tertullien. Donc l'apologétique, c'est rendre raison de la foi, rendre raison de l'espérance. Alors après, vous l'avez d'ailleurs dit vous-même, est-ce qu'il faut rendre raison seulement par la raison? Il y a tout un débat. Il y a des adversaires de l'apologétique, parce que justement, ce n'est pas par la raison seulement qu'on rend raison de Dieu, et il faut d'abord croire en Dieu. Donc il y a des adversaires. Voilà. Bon, moi je dirais aujourd'hui, d'abord, pourquoi il faut revenir vers l'apologétique?
12: Mais en quoi c'est un sujet actuel?
14: C'est un sujet actuel parce que, en raison de son histoire, voilà, en raison de son histoire, parce que finalement, l'apologétique, c'est du débat. Alors la première chose, et ce que je dis au début de ce livre, la nouvelle lettre sur l'apologétique, c'est que c'est un genre perdu. On a perdu l'apologétique, on a perdu le sens du débat. Alors moi, je reviens dans le sens du débat, un peu d'ailleurs comme Maurice Blondel, parce que vous avez cité Maurice Blondel. Pourquoi ça s'appelle nouvelle lettre sur l'apologétique? Parce qu'il y en a eu une ancienne. Alors l'ancienne lettre...
12: Qui s'appelait lettre sur la pensée contemporaine.
14: Non, oui, lettre sur l'apologétique et les exigences de la pensée contemporaine. Alors en fait, Maurice Blondel, en 1896, vous avez cité l'action en 1893, mais alors il est très attaqué. Il est très attaqué, donc il se défend. Mais alors il se défend mordicus. Hein. Il se défend, il fait une livraison dans les annales de philosophie chrétienne. Il commence en janvier 96, 30 pages. Mars 96, 30 pages. Juin 93, 100 pages. Plus décembre 96, 30 pages. Et il dit au début, et c'est ça qui est très passionnant et que c'est l'ouverture de mon livre, il écrit en 1896, on est quelques années avant la séparation de l'Église et de l'État, il dit « L'important n'est pas uniquement de parler aux âmes qui croient, mais de dire quelque chose qui compte aux esprits qui ne croient pas. » Alors, qui compte? Alors, il faut dialoguer avec ceux qui ne croient pas. Alors, c'est très étonnant. Pourquoi? Parce qu'il y a l'ancienne apologétique dont on parlait tout à l'heure.
12: Apologétique classique.
14: Classique. Alors, il y a l'apologétique des pères, d'abord. L'apologétique des pères contre les gnostiques, contre les hérétiques. Alors, certaines personnes, y compris dans l'Église, peuvent penser qu'aujourd'hui, il y a autour de nous que des hérétiques. Qu'il faut donc les convaincre, qu'il faut donc les combattre. Donc ça, c'est la première possibilité, les premiers siècles, voilà. Ça s'est fait comme ça. Et certains n'hésitent pas à reprendre cette situation.
12: C'est un luxe, les hérétiques.
14: Voilà, c'est ça. Après, il y a une autre situation qui est très intéressante, qui est celle de Blondel et de Lubac. Donc fin du 19e, début du 20e siècle, qui consiste à dire, oui, écoutez, on n'est plus simplement devant des hérétiques qu'il faut combattre, mais il faut parler avec eux, il faut les comprendre. Et donc, dire quelque chose qui compte aux esprits qui ne croient pas, pour Blondel, ça va être de dire, bah, écoutez, moi, je suis avec des non-croyants.
12: Donc un monde sécularisé, voilà. Qui part vers un autre chose, vers autre chose.
14: Vers autre chose. Mais Blondel, au lieu de condamner, il va essayer de dialoguer. Alors, c'est très intéressant. Pourquoi? Parce que Maurice Blondel, il écrit l'action, donc il est critiqué, parce qu'il présuppose le surnaturel. Enfin, il y a plein de questions. Et en réalité, Maurice Blondel, eh bien, va essayer de dialoguer avec les gens. Vous savez que Maurice Blondel, il voulait être prêtre. Et puis il rentre à l'école normale supérieure, et puis il passe à l'agrégation de philosophie, et puis juste après sa thèse, en 93, il va chez ses parents en Bourgogne, et il écrit une longue lettre, Mémoire à Monsieur Biel, qui a été publiée dans Paroles et Silences. Monsieur Biel, c'est l'abbé de Saint-Sulpice, le directeur du séminaire de Saint-Sulpice. Il dit, écoutez, je ne vais pas être prêtre finalement, mais je vais être prêtre dans le monde, dans la société. Vous savez que Blondel, c'est quand même l'initiateur du Concile Vatican II. Donc, il y a cette apologétique qui est une apologétique du dialogue. Voilà. Et ma thèse, et c'est ça qui est le plus important dans ce livre, c'est que si on veut dire quelque chose qui compte aux esprits qui ne croient pas, encore faut-il que les esprits qui ne croient pas comptent pour nous. Et c'est bien cela que j'interroge. Parce que vous comprenez la difficulté aujourd'hui, et c'est une terrible difficulté.
12: Donc c'est un réquisitoire contre l'entre-soi.
14: Contre l'entre-soi, exactement, oui, contre l'identitaire et l'entre-soi. C'est-à-dire, mais c'est très clair, hein, vous savez, c'est un livre très engagé, mais bon, lorsqu'on atteint les 60 ans, on peut s'engager, qu'on a écrit beaucoup de livres, hein, voilà, et ça veut donc dire que si je veux dire quelque chose qui compte aux esprits qui ne croient pas, encore faut-il qu'il compte pour moi.
12: Mais les temps ne sont-ils pas plus favorables aujourd'hui, Emmanuel Falk, qu'ils ne l'étaient à l'époque de Henri de Lubac et de Maurice Blondel, dans la mesure où les idéologies séculières, les religions séculières ont passé de mode et qu'aujourd'hui on assiste à un retour, un regain du religieux qui inquiète même par certains côtés?
14: Alors, les temps sont plus favorables mais peut-être aussi plus difficiles. Je vais vous expliquer pourquoi. Parce que, il me semble, j'explique dans ce livre qu'il y a trois genres d'athéisme. Hein. il y avait le premier athéisme qui était l'athéisme tragique de Delubac. Alors qu'est-ce qui se passe pour Delubac ? C'est l'initiative de ce livre en fait. Hein. Mmh. Parce que Delubac, il écrit le drame de l'humanisme athée en 1944 en pleine guerre. Et il va dire, comme Thomas d'Aquin dans La Somme contre les gentils, il faut quand même comprendre avant de critiquer. Alors il va prendre trois exemples. Il va prendre le nihilisme de Nietzsche, il va prendre le communisme de Marx et le positivisme d'Auguste Comte. Mais en fait, quand on regarde de près, alors j'ai eu tout un débat avec la responsable des archives de l'UBAC, donc il y a quand même de la querelle dans ce livre, comme autrefois. Je dis, allez, battons-nous. Alors je me justifie.
12: Tant mieux.
14: Mais tant mieux, et voilà. Et donc, qu'est-ce qui se passe ? En fait, de l'UBAC, quand il écrit en 44, le nihilisme de Nietzsche, c'est très explicitement le nazisme. Le communisme de Marx, c'est le stalinisme et le positivisme. Et donc, qu'est-ce qui se passe ? En fait, il est devant un drame de l'humanisme athée parce que c'est un athéisme tragique. Et alors, Delubac, il dit dialogue, affrontement, combat. Alors moi, je dis dialogue, oui. Affrontement, combat, on n'est peut-être plus dans la même situation. Alors après, cette première forme d'athéisme juste d'après-guerre, qui est un athéisme tragique, vous avez l'athéisme militant des années 70. Et donc là, c'est un athéisme contre Dieu. Finalement, quand vous avez des...
12: Qui puisse ses racines dans quoi ?
14: Ah ben, qui puisse ses racines dans un refus de Dieu, explicite.
12: Mais au nom de quoi ? Au nom d'une idéologie particulière ou est-ce la vague consumériste du divertissement ?
14: Ah, je pense que dans les années 70, c'est quand même contre l'existence de Dieu comme telle. Hein. C'est vraiment, c'est pas simplement une question sociétale. Hein. Vous avez, je pense à des auteurs comme Jean-Paul Sartre ou Camus. Et donc là, c'est contre Dieu. Finalement, vous savez, c'était pas si difficile à l'époque. On croyait que c'était très difficile, mais c'était pas si difficile parce que quand vous avez quelqu'un qui est contre Dieu, il parle de Dieu. Alors moi, je dis aujourd'hui, on est
12: plus... Le problème, c'est quand on en parle plus.
14: Eh ben, c'est aujourd'hui, voilà. Donc je dis, on n'est plus dans un athéisme tragique de Lubac, on n'est plus dans l'athéisme militant, Sartre ou Camus, on est dans un athéisme cohérent. Alors qu'est-ce que c'est qu'un athéisme cohérent ? Ben, un athéisme cohérent, c'est un athéisme qui n'a pas besoin de parler de Dieu. Voilà. Il n'a pas besoin de Dieu, mais il n'est pas contre Dieu. Et là, il y a un débat absolument passionnant entre Maurice Merleau-Ponty, vos auditeurs connaissent, et Henri de Lubac. Parce qu'Henri de Lubac, il écrit le drame de l'humanisme athée en 1944. Maurice Merleau-Ponty est nommé au Collège de France, et il donne une leçon inaugurale en 1953 qui s'appelle « Éloge de la philosophie ». Et alors, il dit, d'ailleurs, ici de Lubac, ici de Lubac est maritain. Et il dit « Je ne comprends pas pourquoi toujours... tout non-théisme est vu comme un athéisme ou un antithéisme. » Ça veut dire quoi ? J'explique pour vos auditeurs. Je ne comprends pas pourquoi quelqu'un qui ne croit pas en Dieu est toujours regardé comme quelqu'un qui est contre Dieu. Et alors Merleau-Ponty, vous savez, Merleau-Ponty, c'était le jeune homme de bonne famille, hein, qui vivait à Rochefort-sur-Yon, son père était militaire, vous inquiétez pas, il allait à la messe, et puis il rentre à l'école normale supérieure, il devient très ami avec Simone de Beauvoir, avec Jean-Paul, Sartre, avec qui il va fonder les temps modernes, mais ils vont se battre après. Bon, ils sont très, très amis, très copains. Et puis, Merleau-Ponty, il est comme beaucoup de nos enfants, de nos petits-enfants, de nos cousins. C'est-à-dire, il dit, moi, j'en ai pas besoin. Il n'est pas du tout comme Jean-Paul ou comme Simone. Moi, j'en veux pas. Moi, j'en ai pas besoin. Voilà. J'en ai plus besoin. Et alors, ma thèse, ensuite, c'est de dire, écoutez, on a tous autour de nous des enfants, des petits-enfants qui n'en ont pas besoin. Alors, la question que je pose, c'est...
12: Comment leur parle-t-on ?
14: Voilà, comment leur parle-t-on ? C'est, est-ce qu'il manque vraiment de ce que j'ai ? Et moi, le problème que je pose, c'est un problème dialogal. C'est-à-dire, le chrétien croit toujours que l'autre manque de ce que j'ai, mais moi, je ne manque absolument pas de ce qu'il a. Alors, je suis devant un athée, ou un athée cohérent.
12: Ou un athée pratique.
14: Un athée pratique. Et alors, je vais lui dire, quel dommage, quand même, que tu ne connaisses pas le Seigneur. Je peux lui dire... Hein, ou je peux dire, tu es en chemin, mais tu es sur mon chemin.
12: Ou Dieu t'aime.
14: Voilà, ou Dieu t'aime. Mais en réalité, écoutez, on est tous dans cette situation aujourd'hui. Donc c'est pour ça que moi je dis, on est tous dans la situation, on peut dire qu'il faut être au pied de la croix, ça c'est très bien.
12: Mais qu'est-ce que vous voulez dire d'autre, Emmanuel Fack, dans la mesure où aujourd'hui, il y a une telle tyrannie des subjectivités que chacun se méfie de ce que l'autre pourrait lui imposer. Voyons, on exige un respect. Le mot respect, d'ailleurs, a pris un ascendant très fort. Donc c'est difficile de dialoguer dans la mesure où le respect constitue une forme de rempart aussi. On ne veut pas de ce que l'autre peut imposer, non ?
14: Oui, tout à fait. Mais si on veut du respect, il faut quand même dialoguer. Mais mettez-vous à la place du non-croyant. Vous l'êtes peut-être. Et nous le sommes tous parce que Dieu seul nous donne la foi. Bon, écoutez, à ce moment-là, on est dans quelle situation ? Tu veux m'apporter quelque chose, mais qu'est-ce que moi je peux t'apporter ? Et vous savez, alors c'est en discutant même avec dans ma famille.
12: Donc c'est sur l'échange mutuel.
14: Oui,
12: faut partir mutuel, du principe de l'échange
14: transformation.
12: Mutuel.
14: Il faut passer, j'explique, il faut passer de la bienveillance à la performance. Vous savez, le christianisme, en particulier le catholicisme français, alors est tout à fait apte à accueillir l'art contemporain, la littérature contemporaine, et en disant tout ça c'est bien. Regardez, on les fait rentrer dans nos églises, on les fait rentrer dans nos musées, mais rien ne change. Rien ne change. Alors que, moi je dis, peut-être qu'ils ont quelque chose à nous apporter aujourd'hui. Donc il faut accepter d'être transformé. Et je vais vous dire une chose qui me paraît tellement essentielle et qui aujourd'hui me paraît tellement claire. Le chrétien, je l'explique dans ce livre, il pense qu'il y a un sens à sa vie parce qu'il y a quelque chose après sa mort. Voilà. Et moi, j'ai un frère qui est non chrétien et qui m'a dit un jour, il y a des années, tu veux toujours me parler de ton Jésus-Christ ? Et il m'a dit, il y a des années, mais moi, il y a un sens à ma vie parce qu'il n'y a pas de vie après la mort. Alors, je dis, mais quoi ? Mais en fait, il faisait du Martin Heidegger. C'est-à-dire, il dit, tant que je ne suis pas mort et que je sais que je vais mourir, eh bien, je vais donner un sens à ma vie. Et ce sens à ma vie, on peut s'engager auprès de médecins du monde. Donc, c'est ça, le sens à la vie. Donc, il ne faudrait pas toujours penser qu'il y a un sens à la vie que parce qu'il y a une vie après la mort. On peut dire à l'inverse qu'il y a un sens à la vie parce qu'il n'y a pas de vie après la mort. Alors, vous dites, bah, non, mais moi, je ne suis pas d'accord avec ça. Vous avez le droit d'être pas d'accord avec ça. Mais il faudrait d'abord, vous, en tant que chrétien, alors j'ai beaucoup écrit là-dessus, vous soyez, nous soyons en face de notre propre mort, que nous comprenions que Dieu nous a créés avec la capacité de donner un sens à notre vie. Voilà. Et qu'il est venu partager ce sens pour le transformer.
12: Mais on va vous répondre, Emmanuel Fall, finalement, au bout du compte, c'est très bien de dialoguer, l'apologétique, tout ça, mais on va vous dire, comme une émission de télé, bah, c'est ton choix, c'est mon choix.
14: Absolument.
12: Et on est renvoyé en fait à son choix et à la légitimité du choix, quel qu'il soit.
14: Oui, alors moi je dirais absolument pas, parce que c'est pas du tout une forme de relativisme, c'est pas du tout une forme de subjectivisme, parce que finalement ce dialogue doit entrer dans les deux sens. C'est-à-dire, celui qui décide, ou plutôt, aujourd'hui souvent il ne décide pas, il dit c'est comme ça, de ne pas être en relation avec Dieu, d'abord c'est pas une question de choix, c'est souvent une question d'expérience, et que ce qui compte, c'est d'avoir quelque chose de commun. Voilà, qu'est-ce qu'on a de commun ? Vous savez, Thomas d'Aquin avait eu un geste extraordinaire dans la somme contre les gentils, en 1260. Parce que qu'est-ce qu'il fait, Thomas d'Aquin ? Thomas d'Aquin, il écrit la somme contre les gentils avant la somme théologique. Et moi, j'ai dit, c'est une somme pour les gentils. Parce que qu'est-ce que dit Thomas d'Aquin ? Thomas d'Aquin, il dit, écoutez, avec les non-croyants, on l'appelle ça, les mahométans, les païens, etc. Eh bien, il faut avoir quelque chose de commun. Il va dire, ce qu'on a en commun, c'est la raison. L'homme est un animal raisonnable. Et c'est parce qu'on a la raison en commun qu'on va discuter d'abord à propos de la raison et après la révélation. Mais qu'est-ce qui est en commun aujourd'hui ? C'est plus la raison.
12: Qu'est-ce que c'est alors ? La conscience ?
14: Non,
12: on faisait une émission il n'y a pas longtemps sur la conscience.
14: Non, c'est la finitude. Ce qui est en commun, c'est l'horizon bouché de l'existence. La conscience, comme vous dites, mais la conscience de la mort. Ce que nous savons tous...
12: C'est la seule certitude que nous ayons.
14: La seule certitude que nous ayons. Ce n'était pas tout à fait pareil au Moyen-Âge. Au Moyen-Âge, la certitude que nous avions, c'est la certitude du salut. Aujourd'hui, la certitude que nous avons, c'est la certitude de la mort.
12: Au point de la décider, pour certains,
14: voilà.
12: De vouloir la décider.
14: Voilà. Alors ça, c'est encore un autre problème.
12: Mais c'est dans la continuité.
14: Dans la continuité, voyez. En tout cas, on a la certitude de notre mort. Et cette certitude de notre mort, elle est commune à nous tous. Voilà. Et le Christ aussi est peut-être vécu dans cette certitude-là.
12: Pensez-vous, Emmanuel Fall, que cette apologétique, ce désir de dialogue, reçoive un écho de l'autre côté ? Et de l'autre côté, j'entends... tous ceux donc qui ne croient pas, à dire quelque chose qui compte pour les esprits qui ne croient pas. Est-ce qu'il y a un dialogue qui s'enclenche ? Est-ce que vous voyez que ça répond ?
14: Écoutez, d'abord ce livre. Alors, ce livre dont nous parlons, La Nouvelle Lettre sur l'apologétique, qui sort aujourd'hui avec le livre sur Saint Bonaventure.
12: Qui est une réédition, Saint Bonaventure et l'entrée de Dieu en théologie.
14: Voilà, donc il sort demain. Donc tout cela sort demain. Voilà, et bien cette lettre sur l'apologétique, je l'ai fait lire à 3 personnes non croyantes qui m'ont persuadé de le publier. Donc pourquoi ? Parce qu'ils m'ont dit, d'abord, j'ai appris quelque chose. Deuxièmement, c'est la première fois que je suis vraiment dans une situation dans laquelle je suis respecté et entendu. Parce que, si vous voulez, la question aujourd'hui, c'est plus la question « qu'est-ce que Dieu ?» Thomas d'Aquin. C'est même plus la question « qui est Dieu ?» Géologique Nietzsche. Mais c'est même plus la question que j'ai traitée pendant des années « comment est Dieu ?» C'est-à-dire la phénoménologie. Pour moi, la question aujourd'hui, c'est « où est Dieu ?» Alors, ce qu'on appelle la question de la topologie. La question est topologique. Pourquoi où est Dieu ? La question est, c'est un théologien protestant, Herbert Jungel, qui pose cette question dans Dieu, mystère du monde. Y a-t-il aujourd'hui une place pour parler de Dieu ? Parce que qu'est-ce qui compte aujourd'hui ? C'est de continuer à parler de Dieu. Pourquoi ? Parce que si on ne parle pas de Dieu, Dieu ne nous parlera pas. Vous pouvez faire tout ce que vous voulez, On peut dire tout ce qu'on veut sur la révélation, quiconque en absolu. Dieu a besoin des hommes pour parler. Vous savez, Saint Paul, Saül, mon Dieu, pourquoi me persécutes-tu ? Bon, ben s'il ne le persécutait pas, il n'aurait jamais rencontré Dieu. Ou encore, Augustin, si sa mère Monique ne lui avait pas parlé de Dieu, eh bien jamais il n'aurait rencontré Dieu. Donc, il faut connaître pour reconnaître. Donc, nous avons aussi un acte culturel. Ensemble, continuons à parler de Dieu, croyant ou incroyant.
12: La place, c'est peut-être ici, justement, dans ce studio, et peut-être qu'on en reparlera. Emmanuel Falk avec quelqu'un qui voudra d'ailleurs dialoguer avec vous. Ce sera avec joie. Merci Emmanuel Falk. Autour de Nouvelles Lettres sur l'apologétique, publiées aux éditions du CERF.
1: RCF Notre-Dame, il est 7h50, Notre-Dame de Fatima à l'honneur aujourd'hui. Clara nous parlera des secrets de Fatima dans quelques minutes, mais d'abord la prière du matin, et vous le savez, hein, demain ce sera la fête de l'Ascension. Comme son nom l'indique, on célèbre le Christ qui remonte vers son Père. Et à la veille de cette fête, dans le passage de l'Évangile du jour que nous allons méditer ce matin, nous entendons le Christ qui ne nous laisse pas seuls. Malgré son départ, il ne nous abandonne pas, il nous laisse l'Esprit. Verset du 16e chapitre de Saint Jean, commenté par le père Richard Escudier.
15: En ce temps-là, Jésus disait à ses disciples : J'ai encore beaucoup de choses à vous dire, mais pour l'instant, vous ne pouvez pas les porter. Quand il viendra, lui, l'Esprit de vérité, il vous conduira dans la vérité tout entière. En effet, ce qu'il dira ne viendra pas de lui-même. Mais ce qu'il aura entendu, il le dira, et ce qui va venir, il vous le fera connaître. Lui me glorifiera, car il recevra ce qui vient de moi pour vous le faire connaître. Tout ce que possède le Père est à moi. Voilà pourquoi je vous ai dit, l'Esprit reçoit ce qui vient de moi pour vous le faire connaître.

Nous avons ici l'une des plus belles expressions de la Trinité, à savoir que l'Esprit qui vient du Père est en partage avec le Fils, selon l'Évangile. L'Esprit de vérité recevra ce qui vient de moi pour vous le faire connaître. Tout ce que possède le Père est à moi. L'expression apparaît peut-être un peu curieuse, mais elle signifie bien la procession de l'Esprit Saint venant du Père par le Fils. Cela ne signifie pas que le Fils est sur le même plan que le Père, car la théologie chrétienne a toujours reconnu que le Père a une prééminence comme étant la source des deux autres personnes. Mais le plus beau cadeau que le Père puisse nous faire, l'Esprit Saint lui-même, il le fait dans le don qu'il a fait de son propre Fils. Et c'est dans cette concertation d'amour entre les trois personnes de la Trinité que nous sommes comblés du don de Dieu. Disons-le franchement, cet auteur de l'Évangile de Saint Jean peut nous paraître bien abstraite. Et pourtant, il s'agit de relations et d'amour au cœur même du mystère de Dieu. Ce mystère est le fondement de notre propre humanité et de notre relation aux autres. Il est urgent que j'aime mon prochain, si je sais que le prochain et moi-même sommes à l'image des relations au sein même du mystère trinitaire. Oui, nous touchons là l'originalité de la foi chrétienne, à savoir que Dieu s'implique lui-même dans notre propre histoire parce que nous sommes à son image. Affirmation dont les chrétiens ont à rendre compte pour éviter toutes les compromissions qui font soit de l'homme une idole, soit, au contraire, un objet d'exploitation. L'homme est toujours au-delà et au-dessus de toutes les représentations que l'on s'en fait parce qu'il est à l'image de Dieu dans les relations d'amour de trois personnes.

Notre Père, qui es aux cieux, que ton nom soit sanctifié, que ton règne vienne, que ta volonté soit faite sur la terre comme au ciel. Donne-nous aujourd'hui notre pain de ce jour. Pardonne-nous nos offenses, comme nous pardonnons aussi à ceux qui nous ont offensés. Et ne nous laisse pas entrer en tentation, mais délivre-nous du mal, car c'est à toi qu'appartiennent le règne, la puissance et la gloire pour les siècles des siècles. Amen.

0: Vous reconnaissez le groupe Glorious ce matin qui accompagne notre prière du matin. C'est le père Richard Escudier qui faisait le commentaire de l'évangile du jour, l'évangile de Saint Jean au chapitre 16. Il est à 7h56 sur RCF Notre-Dame et comme chaque matin, le saint du jour, bom dia Clara.
1: Bom dia, c'est dire bonjour.
0: En portugais, tout à fait, vous connaissez vos classiques.
1: Évidemment.
0: Puisque nous fêtons aujourd'hui Notre-Dame de Fatima et donc aujourd'hui des milliers de pèlerins se pressent à Fatima, le Lourdes portugais, pour prier la Sainte Vierge.
1: Et oui, car le 13 mai 1917, Marie apparaissait dans un petit village du centre du Portugal. Elle apparaît à trois petits bergers, Lucie, 10 ans, accompagné de ses cousins, Francesco, 9 ans, et de la petite Jacinthe, de 7 ans. Plus tard, il raconte qu'une dame, toute vêtue de blanc, plus brillante que le soleil, irradiante de lumière, les a invités à prier pour la paix et pour les pécheurs. Elle leur a demandé aussi de prier tous les jours le chapelet et de revenir le 13 de chaque mois pendant 5 mois.
0: Et pendant ces apparitions, la Vierge Marie leur a confié 3 secrets.
1: Oui, elle a annoncé une guerre encore plus meurtrière que celle en cours et à l'époque des premiers soulèvements en Russie, elle prévoit la révolution d'octobre et invite à ce que ce pays lui soit consacré spécialement. La dernière partie du message, restée longtemps secrète, évoque un homme vêtu de blanc, tué par balle et par flèche. Or, le 13 mai 1980, le pape Jean-Paul II, en la fête de Notre-Dame de Fatima, est victime d'un attentat. Persuadé que c'est à la protection de Marie qu'il doit la vie, il fait enchâsser dans la couronne de la statue de Fatima la balle extraite de son corps le jour de sa tentative d'assassinat. Et le 25 mai 1984, répondant à l'invitation de Marie, il consacra le monde au cœur immaculé de Marie en union avec tous les évêques du monde. Consécration renouvelée par le pape François le 13 octobre 2013. Alors en ce 13 mai, Pierruc, nous pouvons demander à Notre-Dame de Fatima de continuer à veiller sur notre monde.
0: Merci beaucoup Clara. On vous retrouve dans 2 minutes pour les informations en ce mercredi 13 mai.
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0: Mercredi 13 mai, nous fêtons aujourd'hui Notre-Dame de Fatima. Très bon réveil. RCF Notre-Dame, il est précisément 8h. Et à la une ce matin, Clara, Donald Trump en route vers la Chine.
1: Oui, une visite d'État qui devrait débuter dans quelques heures. Le président américain a affirmé cette nuit que ce serait l'occasion de parler de la guerre au Moyen-Orient avant de se rétracter quelques minutes plus tard. Le gouvernement veut montrer que la situation est sous contrôle. Il n'y a pas de signe de circulation de l'antivirus en France, assurent les autorités. Une seule Française a pour le moment été testée positive. Elle se trouve en réanimation à l'hôpital. Le ministre de la Justice propose d'exclure les viols de son projet de plaide-coupable. La procédure permet de juger rapidement l'auteur d'une infraction qui reconnaît sa culpabilité. Et le taux de chômage en France a atteint 8,1% au premier trimestre, soit 2,6 millions de Français. C'est son plus haut niveau en 5 ans, selon l'INSEE.
0: Fin avril, une religieuse française a été violemment agressée à Jérusalem. Joshua Zarka est l'ambassadeur d'Israël en France. Il est l'invité de la matinale RCF Notre-Dame dans 10 minutes.
7: RCF, le flash, Mathilde Dano. Bonjour, l'actualité en Normandie. On vous en parlait hier, le ministre de la Justice, Gérald Darmanin, se rendra à Caen demain. Il présidera la cérémonie d'hommage aux agents pénitentiaires tués et blessés il y a 2 ans, en mai 2024, lors de l'attaque au péage d'Incarville dans l'Eure. Fabrice Moello et Arnaud Garcia, deux agents pénitentiaires du Calvados, avaient été tués lors de cette attaque. La cérémonie aura lieu ce jeudi au pôle de rattachement d'extraction judiciaire de Caen à midi. Un appel à témoins a été lancé par la police nationale de la Seine-Maritime pour la disparition inquiétante d'une jeune fille de 16 ans, Sarah, vue pour la dernière fois vendredi dernier à Canteleu. Elle pourrait se trouver sur la commune d'Amiens. Elle mesure 1,60 m de corpulence normale, les cheveux colorés en rouge. Sa tenue vestimentaire n'est pas connue. Plus d'informations sur les réseaux sociaux de la police de Seine-Maritime. Si vous avez des informations, contactez l'hôtel de police de Rouen au 02 32 81 25 00. Le diocèse de Cé et le sanctuaire Louis-Zélie d'Alençon ont annoncé hier la disparition de sœur Nadir qui nous a quittés lundi matin. Âgée de 45 ans, sœur Nadir avait œuvré pendant près de 2 ans, en 2024 et 2025, auprès du sanctuaire des saints Louis-Zélie d'Alençon, avec la communauté des sœurs carmélites, messagères de l'Esprit-Saint. Son décès est survenu lors d'une sortie communautaire où elle a été emportée par une vague alors qu'elle-même avait aidé deux de ses sœurs à regagner le rivage. Une veillée de prière à son intention est prévue ce mercredi soir à 20h30 dans la chapelle du Saint-Sacrement en la basilique Notre-Dame d'Alençon. Une messe est également organisée à la chapelle Sainte-Thérèse vendredi à midi. Pour le pont de l'Ascension, cette fin de semaine, bison futé voit rouge dans le sens des départs sur les routes de Normandie. La circulation devrait être très importante sur l'ensemble des grands axes. Pour les retours en fin de semaine, bison futé voit jaune et prévoit de nombreux automobilistes sur les routes. Un nouveau directeur annoncé pour le mémorial de Caen, Laurent Rony Lemoal, actuel directeur général des services de la communauté d'agglomération du Cotentin, prendra ses fonctions en juin. Il succède à Kléber Haroul, directeur du mémorial de Caen depuis plus de 3 ans. Un changement qui intervient après plusieurs mois de tensions en interne au sein du musée pour la paix du Calvados. Et du côté de la météo, le temps devrait être plutôt humide sur la région ce mercredi avec un vent d'ouest jusqu'à 80 km/h cet après-midi sur le littoral et 70 km/h dans les terres. Dans les 5 minutes pour comprendre, aujourd'hui, Bénédicte Buisson, vous nous parlez de la neuvaine de prière à l'Esprit-Saint qui se déroule de l'Ascension à la Pentecôte.
8: Oui Mathilde, de l'Ascension à la Pentecôte, l'Église invite les fidèles à prier pour la venue de l'Esprit-Saint à l'image des apôtres réunis au Cénacle. Ces 9 jours sont à l'origine des neuvaines de prière. Pour mieux comprendre, nous sommes avec le Père Abbé de l'abbaye de Mondé dans le Calvados. Frère François-Marie Humann, bonjour.
9: Bonjour Bénédicte.
8: Vous êtes le père abbé de l'abbaye de Mondé dans le Calvados. Ensemble, nous revenons sur l'origine et la signification de cette neuvaine de prière à l'Esprit-Saint. Rappelez-nous justement l'origine de cette neuvaine entre l'Ascension et la Pentecôte, notamment l'origine biblique.
9: Alors, dans les Actes des Apôtres, au début des Actes des Apôtres, Saint Luc nous dit que Jésus, après sa résurrection, est apparu à ses apôtres pendant 40 jours. Et au terme de ces 40 jours, il est monté au ciel, c'est l'ascension. Et qu'à ce moment-là, il a donné un ordre à ses apôtres de rester à Jérusalem pour attendre le don qu'il allait leur faire. Ce don, c'est le don de l'Esprit-Saint qui est répandu sur l'Église à la Pentecôte. Pentecôte, ça veut dire 50. Donc finalement, 10 jours après

0: saints qui prient pendant ces 9 jours. Que demande-t-on pendant cette neuvaine de la Pentecôte, puisque les chrétiens ont déjà reçu l'Esprit Saint au baptême, puis à la confirmation? Pourquoi on demande la venue de l'Esprit Saint chaque année?
1: Vous avez raison, l'Esprit Saint, il est aussi, et c'est parfois un peu troublant, il est déjà donné. Saint Luc nous donne ce parcours un peu dans le temps que retient la liturgie entre l'Ascension et la Pentecôte. Mais dans l'évangile de Saint Jean, Jésus souffle son esprit, répand son esprit sur les apôtres le jour même de Pâques. Et Saint Paul nous dit que personne ne peut dire que Jésus est Seigneur sans l'Esprit Saint. Donc le temps pascal, les 50 jours du temps pascal, sont un temps où à la fois nous vivons de Jésus ressuscité et où nous vivons déjà, bien sûr, du don de l'Esprit Saint. Donc, nous n'attendons pas le 50e jour du temps pascal pour recevoir l'Esprit Saint. C'est un petit peu ce qui est paradoxal chez nous dans la vie chrétienne, c'est que à la fois Dieu nous est donné, il nous donne ses dons, mais en même temps, nous avons toujours à les accueillir, ces dons de Dieu, à le recevoir davantage pour nous aujourd'hui. On est toujours dans la vie chrétienne entre le don et la promesse. L'Esprit nous est déjà donné et en même temps, Jésus nous promet ce don. Et effectivement, cette préparation pendant 9 jours, elle a pour but principal d'ouvrir nos cœurs pour accueillir davantage dans notre vie, dans la vie de l'Église, ce don de l'Esprit qui est déjà là. Donc, on n'est pas simplement dans un temps chronologique, ce qui peut peut-être parfois un peu nous troubler. Oui.
0: Frère François-Marie Humann, vous, avec la communauté de Mondé, comment vous vivez ces 9 jours entre l'Ascension et la Pentecôte? Est-ce qu'il y a une prière chaque jour, une invocation à l'Esprit Saint chaque jour? Est-ce que il y a quelque chose de différent dans votre programme?
1: Alors, si vous voulez, notre programme, il n'est pas le nôtre. Il est le programme de toute l'Église. C'est le programme de la liturgie, si vous voulez. Toute l'Église, dans sa liturgie, entre dans une neuvaine à l'Esprit-Saint à partir du lendemain de l'Ascension. Et donc, il peut y avoir des pratiques personnelles, individuelles, paroissiales, de communauté, pour invoquer plus spécialement l'Esprit-Saint. Mais au fond, toutes ces pratiques, elles sont intégrées et elles sont à intégrer dans la grande prière de la liturgie de l'Église qui est une grande neuvaine à l'Esprit Saint. Et donc, on invoque l'Esprit Saint dans toute la liturgie de ce temps entre l'Ascension et la Pentecôte, dans les hymnes aux laudes, aux vêpres, dans les textes que l'on choisit, dans la liturgie de la messe, dans les prières. Tout est orienté vers l'attente, la venue de l'Esprit-Saint, dans toutes les prières de la liturgie.
0: Eh bien, merci, frère François-Marie Humann. Je rappelle que vous êtes le père abbé de l'abbaye de Mondé. Il me reste à vous souhaiter une belle neuvaine de Pentecôte. Merci beaucoup à vous.
1: Merci.
2: RCF Notre-Dame, il est 8h10, soyez les bienvenus si vous nous rejoignez. Clap de fin pour le sommet Africa Forward à Nairobi en présence d'Emmanuel Macron. On va faire le bilan de ce sommet dans 20 minutes avec Alexandra Sirgan de Radio Vatican. Mais d'abord, c'est l'invité de la matinale avec Étienne Pépin. Bonjour Étienne.
3: Bonjour Pierre-Hugues, bonjour à tous.
2: En Israël, les actes anti-chrétiens se multiplient.
3: Et oui Pierre-Hugues, depuis des mois, les chrétiens sont cibles d'intimidation, de dégradation et même d'agression en Israël. Parmi les exemples qui se multiplient, le 28 Jérusalem, une religieuse française a été violemment attaquée, jetée au sol et frappée par un juif ultra-orthodoxe. Les images sont extrêmement choquantes. Le 1er mai, au sud du Liban, la destruction d'un couvent et d'une école chrétienne à Yaroun par l'armée israélienne suscite aussi l'indignation. Ces épisodes illustrent les violences dont sont régulièrement victimes les chrétiens. Les communautés religieuses s'inquiètent et appellent à la prudence, à éviter le port ostensible d'une croix ou de l'habit, ou de se retrouver seul dans certains endroits.
2: On va en parler ce matin avec l'ambassadeur d'Israël en France, Joshua Zarka.
3: Joshua Zarka, bonjour.
4: Bonjour.
3: Merci d'avoir accepté notre invitation sur RCF Notre-Dame. Est-ce qu'il y a

0: chez certains juifs d'Israël aujourd'hui, une forme de christianophobie.
1: Non, franchement, je pense que les faits que vous avez cités ne sont pas précis. D'abord, il n'y a pas eu de destruction à Yeroun comme vous l'avez présenté. Il y a eu effectivement une destruction qui avait eu lieu entre 2023 et 2024, au début de la guerre, à cause du fait que des missiles étaient tirés justement à côté de cette église.
0: Alors là, il y a différentes versions qui se confrontent aujourd'hui.
1: Je sais qu'il y a différentes versions, mais je donne la version justement de l'armée israélienne qui est sur place et qui a vérifié exactement les faits à cause du fait que nous étions inquiets qu'il y avait eu cette destruction. Il n'y a pas eu de destruction qui a été faite maintenant.
0: Nos contacts sur place sont formels là-dessus.
1: Pardon ?
0: Nos contacts sur place sont absolument
1: l'armée,
0: formels.
1: Ce que me dit l'armée, je l'ai vérifié plus d'une dizaine de fois, justement à cause du fait que ça avait créé un débat ici. Ce que me dit l'armée est formel aussi.
0: Quoi qu'il en soit, justement, sur l'attitude de certains juifs à l'égard de chrétiens,
1: voilà,
0: qu'est-ce que vous avez à dire sur ce point,
1: la question des relations judéo-chrétiennes. Ce n'est pas du tout le cas. Il y a des éléments qui souffrent de symptômes de Jérusalem, des éléments qui sont extrémistes, des éléments qui sont malades, des éléments qui sont criminels, malheureusement, comme dans toute société, qui s'attaquent à certaines populations, à certaines personnes. Il n'y a pas de sentiment antichrétien en Israël, bien au contraire. Les chrétiens sont une communauté. En Israël, c'est le seul endroit au Moyen-Orient où la communauté chrétienne grandit. C'est le seul endroit au Moyen-Orient où on peut entendre le son des cloches des églises sans aucun problème. Ce qui n'est pas le cas dans le reste des pays du Moyen-Orient.
0: Et je voudrais qu'on écoute justement la réaction du frère Olivier Poquillon. Il est directeur de l'école biblique et archéologique française de Jérusalem, où la religieuse que j'ai citée, victime, est chercheuse. Il dénonce cette attaque et attend une réaction forte et univoque d'Israël. On l'écoute.
2: Nous faisons partie du paysage à part entière. Et notre basilique, les fondations de notre basilique sont du 5e siècle. Donc nous ne sommes pas des nouveaux venus dans le paysage. Mais il faut d'abord régler ça comme un acte de criminalité, appeler les choses par leur nom. Des crimes et délits sont commis. Ils doivent être sanctionnés selon les procédures en vigueur, par la loi, et de façon ferme et univoque. Aujourd'hui, le contexte politique du pays, qui est gouverné par une coalition, ne favorise pas forcément une voie unique. Nous attendons de voir comment vont s'articuler les postures du ministère des Affaires étrangères, du ministère de l'Intérieur et du ministère de la Justice.
0: Joshua Zarka, ambassadeur d'Israël en France, une réaction à cela. Est-ce que Israël peut réagir d'une seule voix à ces attaques contre les chrétiens ?
1: Israël a réagi d'une seule voix. Cette déclaration qui avait été faite justement par le directeur de l'école biblique était avant le fait que la personne qui avait attaqué la sœur a été arrêtée. Il est en prison. Ça a été dénoncé de la façon la plus catégorique par le ministre des Affaires étrangères, par le ministre de l'Intérieur, par le Premier ministre, et il n'y a aucune patience en Israël pour ce genre de crime. Les communautés chrétiennes en Israël sont des communautés qui vivent en Israël se sentent israéliens, nous les aimons, ils font partie de notre société. Vous savez, il y a 180 000 chrétiens en Israël. C'est une minorité importante, mais ce n'est pas seulement la question de ce nombre. C'est parce que nous sortons, nous, les Juifs et les chrétiens, d'une source, arbre, d'un tronc. Et nous sommes développés, nos religions sont développées parallèlement. Mais en fin de compte, nous faisons partie de la même culture, la culture judéo-chrétienne.
0: Il y a ce discours et puis il y a l'expérience de terrain avec des faits qui se répètent. Est-ce qu'il faut une loi, par exemple, pour condamner clairement les actes antichrétiens ?
1: Il y a une loi. Non, il y a une loi. C'est justement la raison pour laquelle la personne qui a été arrêtée est jugée et rentrée en prison à cause pour un crime de haine. Il y a des lois et ces lois sont appliquées. Regardez ce qui s'est passé, par exemple, deux soldats avaient détruit ou avaient sacrilégié des croix au Liban. Les deux sont rentrés en prison. Les deux, non seulement eux sont rentrés en prison, mais aussi ceux qui ont photographié sont rentrés en prison. Il n'y a aucune... Nous n'acceptons aucun acte antichrétien en Israël, antireligieux en Israël. Le fait est que nous sommes une société en guerre, avec énormément de tensions. Mais franchement, il faut dire qu'il faut regarder ce qui se passe à travers le monde. Je pense que, par exemple, certains pays, même en Europe, je dirais même en France, des crimes contre des chrétiens ont lieu. Ce n'est pas seulement en Israël, c'est quelque chose de terrible qu'il faut combattre. Et je pense que mon pays, Israël, le combat beaucoup mieux et beaucoup plus que ce qui est fait, par exemple, que ce soit en France ou dans d'autres pays.
0: Joshua Zarqa, merci d'être notre invité ce matin sur RCF Notre-Dame, ambassadeur d'Israël en France. Est-ce que pour vous, il y a un enjeu diplomatique et politique majeur? Garder le soutien de la communauté chrétienne, américaine en particulier, mais son image se dégrade avec ses actes antichrétiens dans l'opinion aux États-Unis. Selon un sondage publié fin mars par le Pew Research Center, 60% des Américains ont désormais une opinion défavorable, soit près du double par rapport à 2022. Est-ce que vous n'avez pas peur que le comportement de certains Israéliens alimente l'antisémitisme ?
1: Ce n'est pas vraiment... Il y a bien sûr la question diplomatique et politique, mais ce n'est pas la raison pour laquelle ça nous inquiète. Ça nous inquiète parce qu'encore une fois, c'est nos frères. Ça fait partie... C'est notre société. Nous sommes une société dans lesquelles les minorités doivent vivre en paix et en sécurité. Nous n'acceptons aucun crime contre les minorités et notre gouvernement acte de la façon la plus dure justement contre ces crimes. C'est pour ça que cette personne qui est un dérangé, qui a poussé la sœur, est rentrée en prison. Il faut dire, j'ai parlé personnellement, j'ai demandé à mes équipes de parler personnellement avec les collègues de la sœur justement pour vérifier quelle était sa situation et pour essayer de lui parler, que je puisse moi-même lui parler. Elle n'était pas encore rentrée, elle n'était pas encore revenue. Et ce que m'ont dit mes équipes à ce sujet, c'est que les sœurs avaient reçu justement des appels de toute la société israélienne, des dizaines et des dizaines d'appels, leur demandant pardon au nom de l'État d'Israël, pardon au nom de la société israélienne, et leur donnant vraiment un message d'amour. Elles étaient vraiment émues par cela. Alors, il faut dire, il y a partout, dans chaque société, des malades. Il y a dans toute société des personnes qui font des actes qui ne représentent pas du tout la société. La raison, la question est, comment nous réalisons
0: Il va falloir pouvoir pacifier la société malgré tout. Le 23 avril, les autorités israéliennes ont annoncé la création d'un poste d'envoyé spécial auprès du monde chrétien, chargé d'approfondir les liens d'Israël avec les communautés chrétiennes du monde entier. Une initiative qui se veut un signal d'apaisement. Quel sera son rôle et puis quels sont ses moyens d'action? Parce que finalement, là, il s'agit d'un sentiment antichrétien.
1: Mais ça, d'abord, c'est un collègue, un très bon collègue que je connais depuis de longues années, qui était ambassadeur Azerbaïdjan avant de revenir à Paris, à Jérusalem, et qui est effectivement, qui lui-même aussi est chrétien, qui est un Israélien chrétien, et donc fait partie de cette minorité, et qui a pour travail de faire en sorte qu'il y a cette compréhension dont je parlais aujourd'hui à travers le monde, que les chrétiens en Israël font partie de la société.
0: Alors il va faire quoi? Il va aller dans les communautés, même les communautés ultra-orthodoxes, pour essayer de convaincre un petit peu que les chrétiens ont leur place vraiment en Israël?
1: Non, c'est pas le ministère des Affaires étrangères qui travaille à l'étranger. C'est pas lui
0: d'aller que ce soit en Israël ou à l'étranger.
1: C'est pas lui d'aller dans les communautés ultra-orthodoxes en Israël. Les communautés ultra-orthodoxes en Israël doivent être gérées par le ministère de l'Intérieur. Et s'il le faut, si jamais elles font des actions qui sont inacceptables, par la police. Ça, c'est clair. Lui, c'est plutôt faire en sorte que le monde chrétien comprenne que notre sentiment envers les chrétiens est celui d'amitié totale et celui de vraiment de famille.
0: Est-ce qu'il y a un enjeu financier aussi pour Israël à soigner les chrétiens en Terre Sainte? C'est dans le monde, les pèlerinages sont au point mort. Or, on le sait, c'est une manne essentielle pour Israël. Est-il vraiment sûr? Est-ce qu'il est sûr pour les chrétiens de se rendre en Israël en pèlerinage aujourd'hui?
1: Il est sûr pour les chrétiens. Bon, nous sommes
0: beaucoup s'inquiètent. Beaucoup ont peur.
1: Ils ont tout à fait raison. Nous sommes quand même un pays en guerre et il y a eu des missiles iraniens qui sont tombés sur Israël, des missiles iraniens, des missiles du Hezbollah qui continuent malheureusement à tomber sur Israël. Nous sommes encore un pays en guerre. Mais dès que cette guerre terrible que nous vivons depuis 2 ans et demi sera terminée, les pèlerins pourront revenir et vivre le pèlerinage en Israël, que ce soit vers Jérusalem ou que ce soit les lieux saints de Galilée, que nous connaissons tous très bien, qui sont extraordinaires.
0: Oui, Aujourd'hui, qu'est-ce qui garantit la sécurité des pèlerins ?
1: Les pèlerins sont en sécurité en Israël. Ce qui garantit la sécurité des pèlerins, c'est la police. C'est la police et les autorités israéliennes et qui fait en sorte que tous puissent venir et visiter les lieux saints à travers le monde. Mais n'oublions pas, nous sommes encore malheureusement un pays en guerre et la Galilée, pour l'instant, reçoit régulièrement, quotidiennement, des missiles qui sont tirés par le Hezbollah.
0: Joshua Zarka, ambassadeur d'Israël en France, invité de RCF Notre-Dame ce matin. Merci d'être avec nous. Le Parlement israélien a adopté au début de la semaine une loi instaurant un tribunal militaire spécial habilité à prononcer la peine capitale pour juger les Palestiniens accusés d'avoir participé à l'attaque du Hamas contre Israël le 7 octobre 2023. N'avez-vous pas peur de provoquer, d'alimenter la vague d'hostilité à l'égard d'Israël avec
1: une
0: loi?
1: Non, franchement, je ne sais pas si vous avez lu le rapport qui est sorti il y a 2 jours au sujet des atrocités sexuelles qui ont été faites par les terroristes du Hamas.
0: Malheureusement, si.
1: C'est inhumain. Ce qui a été fait le 7 octobre est inhumain. Je pense que c'est ces personnes qui ont fait ces atrocités, tuées, violées, brûlées, massacrées, n'ont pas le droit de vivre dans notre société. Maintenant, il faut comprendre que la peine de mort contre les terroristes a toujours existé en Israël, elle n'a jamais été mise en œuvre. Le fait qu'il y ait cette peine de mort ne veut pas dire qu'il y aura une mise en œuvre. L'État d'Israël, jusqu'à aujourd'hui, a exécuté une personne, c'était Eichmann, qui était responsable pour la solution finale du peuple juif. Et donc, espérons qu'une décision qui dissuadera certains de faire des atrocités comme l'ont fait les terroristes du Hamas.
0: Malgré cela, malgré ce que vous dites, cela peut avoir des conséquences sur la géopolitique internationale et même sur le soft power d'Israël. Je pense à l'Eurovision. Là, plusieurs pays se sont retirés de ce grand concours européen. L'Espagne, l'Irlande, l'Islande, les Pays-Bas et la Slovénie. D'autres appellent au boycott. Comment vous recevez ça?
1: Franchement, c'est désolant, mais il faut dire qu'il y a des sentiments anti-israéliens et des fois antisémites qui existent dans le monde et surtout en Europe.
0: Ça peut être deux choses différentes.
1: Oui, c'est deux choses différentes, mais par exemple, si parlons de l'Espagne, c'est carrément de l'antisémitisme. On voit aujourd'hui en Espagne des jeunes parler dans la rue carrément, oui, il faut tuer les juifs, ça fait longtemps que les juifs n'ont pas été tués en Espagne, etc. Des déclarations horribles qui sont encouragées par ce Premier ministre terrible qui est Sanchez. Et donc ça, c'est un antisémitisme pur. Il y a, d'un autre côté, des sentiments qui sont effectivement politiques, qui viennent peut-être d'autres sociétés, d'autres gouvernements. Nous avons un problème, effectivement, mais ce problème a explosé. N'oublions pas que l'antisémitisme et l'antisionisme a explosé le 7 octobre. C'était vraiment le jour où c'est sorti. Et le 7 octobre, nous étions en train encore de panser nos plaies. Nous étions en train encore de compter nos morts et nos femmes violées. Et là, la raison pour laquelle ça a explosé, parce qu'il y a eu ce sentiment, justement, par ceux qui haïssent les Juifs et ceux qui haïssent Israël, de victoire. Enfin, nous avons réussi à tuer des Juifs. Enfin, nous avons réussi à les mettre dans leur place, qui est dans un trou profondément enterré. Et ça, c'est inacceptable. Et ça, c'est ce que veulent des gens comme Sanchez et d'autres qui haïssent fondamentalement les Juifs et qui haïssent fondamentalement Israël. Et là, ça, c'est quelque chose que nous combattrons, nous et nos amis.
0: Revenons en France, si vous le souhaitez, Joshua Zarka. Vous êtes ambassadeur d'Israël dans notre pays. Merci d'être avec nous sur RCF Notre-Dame. Vous êtes ambassadeur de France depuis 2 ans. Quel regard vous portez sur la société française ?
1: Sur la société française, bon, d'abord...
0: Est-ce que vous observez, en particulier, un développement, une explosion, comme on le dit, de l'antisémitisme dans notre pays ?
1: Oui. Mais il y a une explosion de l'antisémitisme en France, pas seulement en France, malheureusement, dans travers le monde. Mais je veux dire 2 choses à ce sujet. D'abord, la France a des capacités et la volonté de combattre cet antisémitisme. Le gouvernement a des moyens, ce qui n'est pas le cas dans des pays comme, par exemple, l'Espagne, comme des pays comme l'Irlande, comme d'autres, la Belgique, l'Angleterre, la Hollande, dans lesquels il n'y a pas de loi qui existe en France pour combattre l'antisémitisme. Mais franchement, il n'y a pas cette volonté qu'a le gouvernement français de combattre. Mais je pense qu'il y a quelque chose d'autre qui se passe aujourd'hui en France.
0: Est-ce qu'il y a sujet civilisationnel ?
1: Il y a un sujet civilisationnel parce qu'on ne voit pas seulement des crimes antisémites. C'est vrai que les crimes antisémites sont les plus importants, mais il y a aussi des crimes contre le monde judéo-chrétien, contre les anciennes valeurs.
0: Vous attendez quelque chose des chrétiens à ce sujet-là, Joshua Zarka ?
1: De ne pas se permettre qu'il y ait des crimes contre eux-mêmes aussi. Franchement, les crimes les plus importants, les crimes antireligieux les plus importants sont d'abord les antisémites et ensuite antichrétiens. Et là, je pense qu'il y a un problème sociétaire. Je pense qu'il faut, Il y a une volonté d'un côté de revenir aux racines de ce que nous sommes, nos valeurs judéo-chrétiennes, et de l'autre côté, il y a une volonté de certains acteurs politiques français, notamment LFI, de vouloir détruire carrément les bases de cette société et de détruire ces valeurs judéo-chrétiennes. Et là, je pense qu'il y a cette bataille entre nous.
0: Il y a un dernier point politique et sur la politique française, je choisis Arca. Nos confrères de RCJ et de Radio J, des radios juives en France, évoquent les rencontres que vous avez eues avec Marine Le Pen, Éric Ciotti et d'autres figures de la droite nationaliste en France. Ce sont des alliés pour vous ou dans la perspective de la présidentielle? Est-ce qu'il y a un message de la part d'Israël avec ces rencontres? On est de l'autre côté de l'échiquier politique.
1: Je parle avec tous les acteurs politiques. Je suis l'ambassadeur d'Israël, donc je représente l'Israël en France. Je parle avec tous les acteurs politiques qui acceptent l'existence de mon pays. Madame Le Pen représente 45% des Français, et donc je lui parle et pour échanger. Ce n'est pas que j'adopte sa...
0: Vous pourriez être instrumentalisé avec ça?
1: Je pourrais, c'est pour ça que je fais d'une façon... Je fais attention à ce que je fais.
0: Merci infiniment d'avoir été notre invité ce matin sur RCF Notre-Dame. Joshua Zarka, ambassadeur d'Israël en France. Merci d'être revenu sur les dernières actualités concernant Israël et la persécution de certains chrétiens dans votre pays.
3: Il n'y a pas de sentiment anti-chrétien en Israël. Voilà ce qu'assure l'ambassadeur d'Israël en France. À votre micro ce matin, Étienne Pépin. On y reviendra dans le débat du jour à partir de 9h10 avec Yann Boissière et Constantin de Vergène. Vous pouvez réagir dès maintenant par mail à l'adresse direct@rcf.fr. À suivre la météo, et ce sera le journal de Radio Vatican. Merci d'être à l'écoute.
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9: Du côté de la météo, le temps devrait être plutôt humide sur la région ce mercredi, avec un vent d'ouest jusqu'à 80 km/h cet après-midi sur le littoral et 70 km/h dans les terres. Ce matin, le ciel est gris et de faibles averses sont attendues sur toute la Normandie. Côté mercure, il fait entre 11 et 13 degrés ce matin. Il fait 11 degrés à Mortagne-au-Perche, 12 degrés à Avranches, Vire et Dieppe, 13 degrés à Caen et Alençon et 13 degrés également à Rouen et Cherbourg. Cet après-midi, des éclaircies sont annoncées dans la Manche. De faibles averses et des rayons de soleil devraient alterner sur le Calvados, la Seine-Maritime, l'Eure et l'Orne. Pour les températures, il fera entre 11 et 13 degrés cet après-midi, 12 degrés à Alençon et Caen, 12 à Évreux et Lisieux et 13 degrés au Havre, à Rouen et à Saint-Lô.
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10: Fin du sommet franco-africain à Nairobi hier. Le président kényan William Ruto demande à ce que la voix du continent soit davantage prise en compte, notamment dans les instances onusiennes. Notre correspondante sur place nous dressera le bilan de ce sommet de deux jours. Keir Starmer s'accroche à Downing Street. Le premier ministre britannique refuse de céder aux appels à la démission au sein de son propre parti. Quatre secrétaires d'État ont quitté leurs fonctions hier en signe de défiance. Des délégations chinoises et américaines ont entamé ce mercredi des consultations commerciales en Corée du Sud, alors que Donald Trump est attendu dans la soirée à Pékin. Il doit rencontrer dès demain le président Xi Jinping en position de force. Décryptage dans notre dossier. Et puis à suivre dans ce journal, reportage à la frontière entre le Pérou et le Chili, où les migrants sud-américains continuent d'affluer vers le sud, et ce malgré les promesses d'expulsion massive du nouveau président chilien José Antonio Kast.
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10: Bonjour à tous. Clap de fin pour le sommet Africa Forward à Nairobi, sommet co-organisé par la France et le Kenya. Après une première journée lundi qui a rassemblé des chefs d'entreprise français et africains, une trentaine de chefs d'État et de gouvernement du continent étaient réunis hier dans la capitale kenyane aux côtés du président Emmanuel Macron, président français. Les précisions de notre correspondante à Nairobi, Alban Tiroir.
12: Il faut des investissements vers l'Afrique plutôt que de l'aide ou des prêts, c'est ce qu'a répété pendant le sommet le président kényan William Ruto. Résultat, dès le premier jour, 23 milliards d'euros d'investissements pour l'Afrique ont été annoncés par Paris, dont 14 venant de la France, des secteurs publics ou privés, et 9 milliards africains. Les participants sont justement venus pour nouer de nouveaux partenariats, faire des rencontres. C'est en tout cas ce qu'expliquaient de jeunes entrepreneurs africains à Nairobi lundi. Pour Gad William Kiragu Kimani, créateur de contenu kényan, ce sommet était une opportunité d'approfondir le potentiel des réseaux sociaux. Marie Toya, elle, voulait en savoir plus sur le fonctionnement des marchés internationaux et agrandir son réseau. Après deux jours de discussion, le président français Emmanuel Macron s'est félicité d'un partenariat renouvelé avec le continent, sans faire mention toutefois des relations brutalement rompues avec certains pays du Sahel. Son homologue kényan, William Ruto, a également salué les conclusions du sommet, tout en le soulignant. Il faut désormais transformer les annonces en résultats concrets. Lui, demandait quelques heures plus tôt à ce que l'Afrique ait plus de voix au sein des institutions internationales. Nairobi, Alban Tiroir pour Radio Vatican.
10: En France, le Sénat a rejeté hier pour la seconde fois l'ensemble de la proposition de loi créant un droit à l'aide à mourir. Le président du Parti des Républicains, Bruno Retailleau, a appelé à l'organisation d'un référendum sur cette réforme sociétale majeure souhaitée par Emmanuel Macron. Le cheminement législatif va néanmoins continuer. Le gouvernement a la possibilité d'avoir le dernier mot à l'Assemblée nationale, qui bénéficie, elle, d'une majorité assez nette sur ce texte, texte auquel s'oppose fermement, et l'Église de France. En pleine tempête, le gouvernement de Keir Starmer s'apprête à dévoiler ses priorités législatives ce mercredi lors du traditionnel discours du trône prononcé par le roi Charles III à Westminster. Rituel de la vie politique britannique, ce discours marque l'ouverture d'une nouvelle session parlementaire. Mais les jours du Premier ministre pourraient être comptés. Après la déroute historique des travaillistes aux élections locales du 7 mai, Keir Starmer fait face à de nombreux appels à la démission de son propre camp. À Londres, la correspondance de Jean Jaffray.
13: J'assume la responsabilité des mauvais résultats aux élections locales, a répété mardi Keir Starmer lors du Conseil des ministres. Le Premier ministre s'engage à mettre en œuvre le changement promis lors des législatives en juillet 2025, mettant fin à 14 années de gouvernement conservateur qui ont notamment aggravé les inégalités sociales et affaibli les services publics. Certes, trois secrétaires d'État ont remis hier leur démission des alliés du ministre de la Santé, Wes Streeting. Ce dernier, qui a le soutien de l'aile droite du Parti travailliste, ne s'est pas déclaré ouvertement. À noter que les membres du parti tendent à se reconnaître davantage dans l'aile gauche. Le responsable politique le plus populaire est Andy Burnham, ancien ministre, maire de Manchester depuis 10 ans. Ses alliés lui cherchent une circonscription pour être élu député, conditions pour occuper le poste de Premier ministre. Il semble que Keir Starmer va réussir à se maintenir au pouvoir. Cependant, même ses ministres les plus loyaux admettent en privé qu'il est peu probable que Keir Starmer dirige encore le parti travailliste aux prochaines législatives en 2029. Londres, Jean Jaffray, Radio Vatican.
10: Les discussions avec les États-Unis sur le Groenland progressent, mais aucun accord n'a été trouvé, a déclaré hier le Premier ministre groenlandais. Les États-Unis veulent ouvrir 3 nouvelles bases militaires dans le sud de ce territoire autonome danois, convoité par Donald Trump. Mais le Groenland assure être prêt à prendre ses responsabilités en matière de défense. Si Washington avance sur le dossier groenlandais, l'impasse diplomatique se prolonge au Moyen-Orient. Le pouvoir iranien a écarté hier l'idée d'amender ses propositions pour mettre durablement fin à la guerre, proposition jugée irrecevable par Donald Trump. En Israël, la Knesset vient d'adopter une loi créant un tribunal militaire spécial pour juger les Palestiniens accusés d'avoir participé aux attaques du 7 octobre 2023. Une décision soutenue par une très large majorité des députés, mais qui provoque un débat profond dans la société israélienne. Ce tribunal d'exception inquiète les juristes et défenseurs des droits humains. La correspondance à Tel Aviv de Julia Galantia.
12: C'est un vote rare par son ampleur. 93 députés israéliens ont approuvé la création d'un tribunal militaire spécial chargé de juger les Palestiniens accusés d'avoir participé aux attaques terroristes du 7 octobre. Les autorités expliquent qu'un dispositif judiciaire exceptionnel est nécessaire pour traiter des centaines de dossiers avec des procès filmés et publics présentés comme l'équivalent contemporain du procès Eichmann, le nazi jugé en Israël dans les années 60. La nouvelle loi ouvre aussi la possibilité de prononcer la peine de mort. Mais cette décision suscite aussi de fortes critiques en Israël. Des ONG, des avocats et d'anciens magistrats dénoncent un risque de justice d'exception avec des garanties réduites pour les accusés et une justice potentiellement influencée par l'émotion et la pression politique. Certains redoutent aussi des procès-spectacles retransmis publiquement. Autre sujet sensible, le recours à la peine de mort, extrêmement rare en Israël, qui ravive un débat moral et juridique dans un pays déjà profondément divisé par la guerre à Gaza et ses conséquences. À Tel Aviv, Julia Ganancia pour Radio Vatican.
10: Direction le Chili à présent, 2 mois après la prise de fonction de son président d'extrême droite, José Antonio Kast. Il n'y a finalement pas eu de grands changements dans les flux migratoires. Il avait pourtant promis d'expulser rapidement plus de 300 000 réfugiés irréguliers du pays à la frontière entre le Chili et le Pérou. Son plan de protection des frontières, largement inspiré par Donald Trump, a surtout fragilisé la situation de nombreux réfugiés qui tentent encore d'aller au sud. Reportage de Martin Chabal.
14: À Tacna, dernière ville péruvienne avant le Chili, des migrants colombiens, vénézuéliens et équatoriens font escale avant de tenter de passer la frontière. Mais depuis l'arrivée de José Antonio Kast, passer la frontière se complique. Migledi a subi un contrôle musclé.
15: Ils ne m'ont pas laissé passer à la frontière. Comme je suis une mère célibataire, avec 5 enfants et ma maman âgée, j'ai eu peur.
14: D'autres reviennent du Chili. Selon les chiffres du gouvernement, ils sont d'ailleurs plus de 2000 réfugiés à avoir quitté volontairement le pays depuis l'élection de José Antonio Kast. C'est le cas de Yennifer et de son fils de 12 ans.
16: Ils ont dit qu'ils allaient tous nous expulser, donc avant que d'une façon ou d'une autre, ils ne me sortent du pays, j'ai décidé de partir.
14: Le Pérou avait déclaré l'état d'urgence, craignant un exode massif depuis le Chili, mais pour l'instant, il n'en est rien. Mais pour les réfugiés qui tentent toujours de traverser la frontière, la situation se complique et certains commencent à chercher de nouvelles routes vers le sud. Martin Chabal, pour Radio Vatican, à Lima.
10: Comme chaque mardi, le pape Léon XIV était à Castel Gandolfo hier. Il est rentré dans la soirée au Vatican et poursuivra ce matin à 10h lors de l'audience générale son cycle de catéchèse sur la constitution Lumen Gentium. À la sortie de la Villa Barberini hier soir à Castel Gandolfo, Léon XIV a été salué par un jeune Espagnol de 15 ans hospitalisé l'été dernier au Bambino Gesù pour un lymphome en plein jubilé des jeunes. Léon XIV avait alors été lui rendre visite à l'hôpital. Après des mois de soins, le jeune garçon est désormais guéri, a tenu à remercier en personne le pape, lui donnant rendez-vous à Madrid en juin. Décès hier matin à Rome du cardinal suisse Émile Paul Tschérig à l'âge de 79 ans. Ce nonce apostolique qui a représenté le Saint-Siège, notamment au Burundi, en Mongolie ou en Italie, avait été créé cardinal par le pape François. Il avait ainsi participé au conclave ayant élu Léon XIV. Le Saint-Père, dans un télégramme de condoléances, dit se souvenir avec reconnaissance de son fidèle service en tant que représentant pontifical dans divers pays, puis en tant que membre de certains dicastères du Saint-Siège. C'est la première visite d'un président américain en Chine depuis 2017. À l'époque, Donald Trump effectuait son premier mandat à la Maison-Blanche. Le milliardaire républicain est attendu ce mercredi à Pékin pour une visite d'État jusqu'à vendredi. Les rapports de force entre les deux premières puissances de la planète ont évolué depuis 9 ans. Cette venue du président américain s'effectue dans un contexte commercial tendu. Et dès son retour au pouvoir l'an dernier, Donald Trump avait instauré des droits de douane de 145% sur l'importation des produits chinois. En riposte, Pékin avait imposé un embargo sur les terres rares indispensables pour les technologies américaines. Le sommet entre les présidents américains et chinois va ainsi avoir lieu dans une configuration où le rapport de force a changé entre les deux géants. C'est le décryptage de notre invité ce matin, Pierre Aski, ancien correspondant à Pékin et aujourd'hui chroniqueur géopolitique.
17: Aujourd'hui, on a une relation qui est partie de cette guerre technologique du premier mandat de Trump, gelée pendant la période de Biden à cause du Covid, puis qui reprend aujourd'hui dans des conditions évidemment beaucoup plus compliquées parce que On a à la fois les relations commerciales qui sont complexes, donc après ce jeu un peu compliqué entre les droits de douane et l'embargo sur les terres rares. On a un Donald Trump qui arrive affaibli par sa guerre en Iran, parce que cette guerre n'est pas derrière lui, contrairement à ce qu'il espérait. Il espérait pouvoir signer cet accord avec l'Iran avant d'aller en Chine pour être dégagé de ce bourbier dans lequel il s'est mis volontairement. Et donc il arrive un peu en quémandeur, en espérant que la Chine va l'aider à obtenir la signature de l'Iran sur le projet d'accord qui est sur la table.
18: Sur un plan économique, on le sait, la Chine reste très dépendante des importations de pétrole iranien et de manière plus générale du détroit d'Hormuz. Est-ce que Pékin justement est donc en position de force pour accélérer une solution diplomatique avec l'Iran auprès de Donald Trump ?
17: C'est à double tranchant pour la Chine parce que d'un côté, elle engrange évidemment les bénéfices de voir son adversaire américain embourbé dans une crise géopolitique, militaire, avec une impopularité aussi bien aux États-Unis que dans le monde, parce que tout le monde souffre aujourd'hui des conséquences de la fermeture du détroit d'Hormuz. Mais de notre côté, la Chine ne veut pas que ça dure trop longtemps, parce qu'elle est elle-même en dépendance à la fois vis-à-vis des importations pétrolières, mais aussi d'une économie mondiale qui marche. Le moteur de l'économie chinoise, ce sont les exportations. Donc, à court terme, la Chine est gagnante. À moyen ou long terme, elle est plus embarrassée, disons.
18: On parle souvent de l'activisme de Trump sur les réseaux sociaux. Il en a fait d'ailleurs une de ses marques de fabrique. Ce langage de la force, c'est un langage, on le sait et on l'a vu, qui ne marche pas avec Pékin. On a même le sentiment, au contraire, que la Chine a été renforcée par l'aventurisme du président américain. Comment Xi Jinping tire parti de cet activisme de Trump et de ses erreurs ?
17: Le très grand paradoxe de cette situation depuis déjà plusieurs semaines, c'est que la Chine a beau jeu de se présenter vis-à-vis du reste du monde comme une puissance stable, prévisible et dont les règles du jeu sont connues par tous. À côté, évidemment, d'un président américain beaucoup plus erratique, beaucoup plus imprévisible et qui, en plus, utilise beaucoup le mépris, l'agressivité dans sa communication, y compris vis-à-vis de ses alliés ou de ses amis. Donc la Chine s'est fait un malin plaisir, je dirais, à montrer l'exact opposé. L'autre aspect, c'est que les Chinois ont imposé un rapport de force aux États-Unis. Donc ils montrent par bien des aspects qu'ils ne se laissent pas faire et qu'ils sont aujourd'hui, effectivement, le seul rival politique, économique et sans doute militaire, même si ça n'a pas été testé, de l'Amérique.
18: On sait que culturellement, Chine et États-Unis n'ont pas la même notion du temps et leurs dirigeants non plus. Est-ce qu'au final, le temps long chinois est-il une force face au temps court américain ?
17: Oui, il est incontestablement une force parce que les Chinois ont, et en particulier depuis que Xi Jinping est là, il a fait sauter le verrou des deux mandats pour les dirigeants chinois qu'avait imposé Deng Xiaoping après la mort de Mao. Et donc aujourd'hui, il est lui installé dans le temps long, alors que Donald Trump a ses élections de mi-mandat dans quelques mois, au mois de novembre. Il a des échéances très pressantes. Il a la bourse, l'opinion publique, etc. Donc on est dans ces deux systèmes et c'est vrai que lorsqu'il y a des épreuves de force ou de tension comme c'est le cas en ce moment, évidemment les systèmes autoritaires ont un grand avantage, plus le fait que la Chine a cette philosophie qui la place en général dans le temps long, qui est évidemment un avantage stratégique aujourd'hui dans ce genre de situation.
10: Interrogé par Olivier Bonnel, Pierre Aski, ancien correspondant à Pékin et auteur de La fin d'un monde, ouvrage récemment paru chez Stock, était ce matin l'invité de Radio Vatican.
3: Il est 8h44 sur RCF Notre-Dame. Dans 5 minutes, la prière du matin. Et on va essayer de joindre Valérie de Marnac, qui doit être en direct ce matin du Festival de Cannes. Et figurez-vous que c'est le Festival de Cannes. Il y a donc un petit peu de monde sur place et nous éprouvons quelques difficultés à établir la liaison. C'est aussi ça, le Palais des Congrès, le Festival de Cannes, au moment du festival, justement, ce début de mois de mai. Eh bien, permettez-moi, dans ce cas-là, je vais faire de l'autopromo. Vous savez quoi ? Vous savez que Louis, malheureusement, est malade. Il est en béquille. On a une grande pensée pour lui, Louis Dauphren. Vous pouvez d'ailleurs envoyer par mail à direct@rcf.fr des messages de soutien, si vous le souhaitez. On lui transmettra, ça le touchera, j'en suis sûr. Et donc, il ne sera pas là pour le débat du jour. À partir de 9h10, j'aurai le plaisir de prendre le relais et on reviendra sur les propos ce matin sur l'antenne de l'ambassadeur de France en Israël, l'ambassadeur d'Israël en France, pardonnez-moi, qui affirme qu'il n'y a pas de sentiment anti-chrétien. Yann Boissière et Constantin de Vergennes seront avec nous pour en parler donc à partir de 9h10. Et entre-temps, on me signale en régie qu'on a retrouvé Valérie de Marnac. Bonjour Valérie.
19: Bonjour Pierre-Hugues.
3: Bah oui, c'est le Palais des Festivals. Valérie, il y a beaucoup de monde.
19: Pas encore, mais voilà.
3: Bon, hier soir a eu lieu, Valérie, la cérémonie d'ouverture du festival. Et vous étiez aux premières loges avec le jury œcuménique qui va visionner tous les films de la compétition pour élire leur lauréat 2026. Résultat donc dans 10 jours. Mais avant, parlez-nous de ce film, La Vénus électrique, qui a ouvert cette 79e édition et qui a été diffusé simultanément sur plus de 1000 écrans en France. On va...
19: Oui, Pierre, vous vous souvenez peut-être que l'année dernière, c'était le film Partir un jour d'Amélie Bonin qui avait ouvert le festival. Il avait ensuite attiré plus de 650 000 spectateurs en salle. Hein. C'est ça aussi l'effet Cannes. Et donc cette année, le festival a ouvert à nouveau avec un film français, une preuve supplémentaire de la vitalité de notre cinéma. Rappelons quand même que nous sommes le premier pays d'Europe en part de marché national, c'est-à-dire que 40% des billets de cinéma vendus dans l'Hexagone le sont pour des films français. C'est un record. Et puis on est aussi numéro 2 mondial derrière la Corée, en nombre de films vus par an et par habitant.
3: Le réalisateur Pierre Salvadori et sa Vénus électrique sont-ils à la hauteur de ses prouesses ?
19: Alors oui, hein, le film est un vrai enchantement. C'est d'abord un beau

En ce temps-là, Jésus disait à ses disciples « J'ai encore beaucoup de choses à vous dire, mais pour l'instant, vous ne pouvez pas les porter. Quand il viendra, lui, l'Esprit de vérité, il vous conduira dans la vérité tout entière. En effet, ce qu'il dira ne viendra pas de lui-même, mais ce qu'il aura entendu, il le dira. Et ce qui va venir, il vous le fera connaître. Lui me glorifiera, car il recevra ce qui vient de moi pour vous le faire connaître. Tout ce que possède le Père est à moi. Voilà pourquoi je vous ai dit, l'Esprit reçoit ce qui vient de moi pour vous le faire connaître. »

Nous avons ici l'une des plus belles expressions de la Trinité, à savoir que l'Esprit qui vient du Père est en partage avec le Fils, selon l'Évangile. L'Esprit de vérité recevra ce qui vient de moi pour vous le faire connaître. Tout ce que possède le Père est à moi. L'expression apparaît peut-être un peu curieuse, mais elle signifie bien la procession de l'Esprit Saint venant du Père par le Fils. Cela ne signifie pas que le Fils est sur le même plan que le Père, car la théologie chrétienne a toujours reconnu que le Père a une prééminence comme étant la source des deux autres personnes. Mais le plus beau cadeau que le Père puisse nous faire, l'Esprit Saint lui-même, il le fait dans le don qu'il a fait de son propre Fils. Et c'est dans cette concertation d'amour entre les trois personnes de la Trinité que nous sommes comblés du don de Dieu. Disons-le franchement, cet auteur de l'Évangile de Saint Jean peut nous paraître bien abstraite. Et pourtant, il s'agit de relations et d'amour au cœur même du mystère de Dieu. Ce mystère est le fondement de notre propre humanité et de notre relation aux autres. Purgeant que j'aime mon prochain, si je sais que le prochain et moi-même sommes à l'image des relations au sein même du mystère trinitaire. Oui, nous touchons là l'originalité de la foi chrétienne, à savoir que Dieu s'implique lui-même dans notre propre histoire parce que nous sommes à son image. Affirmation dont les chrétiens ont à rendre compte pour éviter toutes les compromissions qui font soit de l'homme une idole, soit, au contraire, un objet d'exploitation. L'homme est toujours au-delà et au-dessus de toutes les représentations que l'on s'en fait parce qu'il est à l'image de Dieu dans les relations d'amour de trois personnes.

que ton nom soit sanctifié, que ton règne vienne, que ta volonté soit faite sur la terre comme au ciel. Donne-nous aujourd'hui notre pain de ce jour. Pardonne-nous nos offenses, comme nous pardonnons aussi à ceux qui nous ont offensés, et ne nous laisse pas entrer en tentation, mais délivre-nous du mal, car c'est à toi qu'appartiennent le règne, la puissance et la gloire pour les siècles des siècles. Amen.

0: Vous écoutiez la prière du matin sur RCF Notre-Dame avec le père Richard Escudier, vicaire épiscopal à Paris, à suivre le Saint du jour. Il est 8h56, soyez les bienvenus sur RCF Notre-Dame. Dans 5 minutes, ce sera les informations avec vous, Clara Bevilacqua.
1: Exactement.
0: Mais d'abord, bom dia, c'est le saint du jour.
1: Bom dia, vous me parlez pourquoi en portugais ce matin?
0: Eh bien parce que, vous savez, c'est bien vous jouer la comédie.
1: Ah,
0: vous, savez, vous êtes grande professionnelle quand même, Clara. Parce qu'aujourd'hui, nous fêtons Notre-Dame de Fatima. Et des milliers de personnes d'ailleurs vont se presser tout au long de la journée à Fatima, le Lourdes portugais, pour prier la Vierge Marie.
1: Et exactement, parce que le 13 mai 1917, Marie apparaissait dans un petit village du centre du Portugal. Elle apparaît à trois petits bergers. Lucie, 10 ans, accompagnée de ses cousins, Francesco, 9 ans, et de la petite Jacinthe de 7 ans. Et plus tard, il raconte qu'une dame, toute vêtue de blanc, plus brillante que le soleil, irradiante de lumière, les a invités à prier pour la paix et pour les pécheurs. Elle leur a même demandé de prier tous les jours le chapelet et de revenir le 13 de chaque mois pendant 5 mois.
0: Et pendant ces apparitions, la Vierge Marie leur a confié trois secrets.
1: Exactement, elle a annoncé une guerre encore plus meurtrière que celle en cours et à l'époque des premiers soulèvements en Russie, elle prévoit la révolution d'octobre et invite à ce que ce pays lui soit consacré spécialement. La dernière partie du message, restée longtemps secrète, évoque un homme vêtu de blanc, tué par balles et par flèches. Et le 13 mai 1981, le pape Jean-Paul II, en la fête de Notre-Dame de Fatima, est victime justement d'un attentat, persuadé que c'est à la protection de Marie qu'il doit la vie. Il fait alors enchâsser dans la couronne de la statue de Fatima la balle extraite de son corps le jour de sa tentative d'assassinat. Et le 25 mai 1984, répondant à l'invitation de Marie, il consacra le monde au cœur immaculé de Marie en union avec tous les évêques du monde. Consécration renouvelée par le pape François le 13 octobre en 2013. Alors en ce 13 mai, Pierre-Hugues, nous pouvons demander à Notre-Dame de Fatima de continuer à veiller sur notre monde.
0: Effectivement, une grande pensée et communion de prière avec tous les Portugais qui aujourd'hui, et d'ailleurs les citoyens du monde entier, qui se dirigent vers Fatima. Dans 2 minutes, on vous retrouve pour les informations. Et dans 10 minutes, le débat du jour, on reviendra sur les propos tenus ce matin sur notre antenne par l'ambassadeur d'Israël en France.
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0: RCF Notre-Dame, nous sommes le mercredi 13 mai, nous fêtons aujourd'hui Notre-Dame de Fatima. Très bon réveil. RCF Notre-Dame, il est 9h. Et à la une ce matin, Clara Bevilacqua, évidemment, l'antivirus qui ne circule pas en France.
1: Oui, le gouvernement communique et veut rassurer. Une seule Française a pour le moment été testée positive. Elle était sur le navire de croisière où un foyer a été détecté. Elle est toujours en réanimation. Emmanuel Macron veut présenter un plan aux Nations Unies, un cadre pour mettre en place une mission pacifique de sécurisation du détroit d'Ormuz. Il n'y a pas de sentiment antichrétien en Israël, affirme Joshua Zarka. L'ambassadeur d'Israël en France était l'invité de la matinale de RCF Notre-Dame. Il revenait sur les différents flagrante dégradation des figures chrétiennes en Israël ces dernières semaines par des soldats israéliens. Pour mettre fin à la guerre au Moyen-Orient, la Chine appelle le Pakistan à intensifier la médiation entre les États-Unis et l'Iran. Donald Trump arrive à Pékin tout à l'heure. Le sujet pourrait être à l'ordre du jour.
0: L'information continue en France, en Belgique, au plus près de chez vous. On se retrouve dans 10 minutes avec le débat du jour.
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7: Bonjour, il est 9h01, l'actualité en Normandie. Le ministre de la Justice, Gérald Darmanin, se rendra à Caen demain. Il présidera la cérémonie d'hommage aux agents pénitentiaires tués et blessés il y a 2 ans, en mai 2024, lors de l'attaque au péage d'Incarville dans l'Eure. La cérémonie aura lieu ce jeudi au pôle de rattachement d'extraction judiciaire de Caen à midi. Un appel à témoins a été lancé par la police nationale de la Seine-Maritime pour la disparition inquiétante d'une jeune fille de 16 ans, Sarah, vue pour la dernière fois vendredi dernier à Canteleux. Elle pourrait se trouver sur la commune d'Amiens. Elle mesure 1,60 m de corpulence normale, les cheveux colorés en rouge. Sa tenue vestimentaire n'est pas connue. Plus d'informations sur les réseaux sociaux de la police de Seine-Maritime. Si vous avez des informations, contactez l'hôtel de police de Rouen au 02 32 81 25 00. Le diocèse de C et le sanctuaire Louise-Élie d'Alençon ont annoncé hier la disparition de Sœur Nadir qui nous a quittés lundi matin. Âgée de 45 ans, Sœur Nadir avait œuvré pendant près de 2 ans en 2024 et 2025 auprès du sanctuaire des Saints Louise-Élie d'Alençon avec la communauté des Sœurs Carmélites Messagères de l'Esprit-Saint. Son décès est survenu lors d'une sortie communautaire où elle a été emportée par une vague alors qu'elle-même avait aidé 2 de ses sœurs à regagner leur rivage. Une veillée de prière à son intention est prévue ce mercredi soir à 20h30 dans la chapelle du Saint-Sacrement en la basilique Notre-Dame d'Alençon. Une messe est également organisée à la chapelle Sainte-Thérèse vendredi à midi. Pour le pont de l'Ascension cette fin de semaine, bison futé voie rouge dans le sens des départs sur les routes de Normandie. La circulation devrait être très importante sur l'ensemble des grands axes. Et un nouveau directeur annoncé pour le mémorial de Caen, Laurent Rony Lemoal, actuel directeur général des services de la communauté d'agglomération du Cotentin, prendra ses fonctions en juin. Il succède à Kléber Haroul, directeur du mémorial de Caen depuis plus de 3 ans. Un changement qui intervient après plusieurs mois de tensions en interne au sein du musée pour la paix du Calvados, où les salariés dénonçaient le management et les conditions de travail. Et du côté de la météo, le temps devrait être plutôt humide sur la région ce mercredi avec un vent d'ouest jusqu'à 80 km/h cet après-midi sur le littoral et 70 km/h dans les terres. Ce matin, le ciel est gris et de faibles averses sont attendues sur toute la Normandie. Côté mercure, il fait entre 11 et 13 degrés ce matin dans la région. Dans les 5 minutes pour comprendre, aujourd'hui, Bénédicte Buisson, vous nous parlez de la neuvaine de prière à l'Esprit-Saint qui se déroule de l'Ascension à la Pentecôte.
8: Oui Mathilde, de l'Ascension à la Pentecôte, l'Église invite les fidèles à prier pour la venue de l'Esprit-Saint à l'image des apôtres réunis au Cénacle. Ces 9 jours sont à l'origine des neuvaines de prière. Pour mieux comprendre, nous sommes avec le Père Abbé de l'Abbaye de Mondé dans le Calvados. Frère François-Marie Humann, bonjour.
9: Bonjour Bénédicte.
8: Vous êtes le père abbé de l'abbaye de Mondé dans le Calvados. Ensemble, nous revenons sur l'origine et la signification de cette neuvaine de prière à l'Esprit-Saint. Rappelez-nous justement l'origine de cette neuvaine entre l'Ascension et la Pentecôte, notamment l'origine biblique.
9: Alors, dans les Actes des Apôtres, au début des Actes des Apôtres, Saint Luc nous dit que Jésus, après sa résurrection, est apparu à ses apôtres pendant 40 jours. Et au terme de ces 40 jours, il est monté au ciel, c'est l'ascension. Et qu'à ce moment-là, il a donné un ordre à ses apôtres de rester à Jérusalem pour attendre le don qu'il allait leur faire. Ce don, c'est le don de l'Esprit-Saint qui est répandu sur l'Église à la Pentecôte. Pentecôte, ça veut dire 50, donc finalement 10 jours après l'ascension. Si on compte les jours qu'il y a entre l'ascension et la Pentecôte, donc 9 jours pendant lesquels les apôtres, avec Marie, ont attendu ce don, qui était le don de l'Esprit, et donc ils l'ont attendu en prière au Cénacle, à Jérusalem, conformément au commandement du Seigneur, à la promesse du Seigneur. Cette neuvaine à l'Esprit Saint, elle est à l'origine même de l'Église, elle est très ancienne.
8: Elle est à l'origine même de l'Église.

0: souffle son esprit, répand son esprit sur les apôtres le jour même de Pâques. Et Saint Paul nous dit que personne ne peut dire que Jésus est Seigneur sans l'Esprit Saint. Donc, le temps pascal, les 50 jours du temps pascal, sont un temps où à la fois nous vivons de Jésus ressuscité et où nous vivons déjà, bien sûr, du don de l'Esprit Saint. Donc, nous n'attendons pas le 50e jour du temps pascal pour recevoir l'Esprit Saint. C'est un petit peu ce qui est paradoxal chez nous dans la vie chrétienne, c'est que à la fois Dieu nous est donné, il nous donne ses dons, mais en même temps, nous avons toujours à les accueillir, ces dons de Dieu, à le recevoir davantage pour nous aujourd'hui. On est toujours dans la vie chrétienne entre le don et la promesse. L'Esprit nous est déjà donné et en même temps, Jésus nous promet ce don. Et effectivement, cette préparation pendant 9 jours, elle a pour but principal d'ouvrir nos cœurs pour accueillir davantage dans notre vie, dans la vie de l'Église, ce don de l'Esprit qui est déjà là. Donc on n'est pas simplement dans un temps chronologique, ce qui peut peut-être parfois un peu nous troubler. Oui.
1: Frère François-Marie Humann, vous, avec la communauté de Mondé, comment vous vivez ces 9 jours entre l'Ascension et la Pentecôte? Est-ce qu'il y a une prière chaque jour, une invocation à l'Esprit Saint chaque jour? Est-ce que, il y a quelque chose de différent
0: Alors,
1: dans votre programme?
0: si vous voulez, notre programme, il n'est pas le nôtre, il est le programme de toute l'Église, et c'est le programme de la liturgie, si vous voulez. Toute l'Église, dans sa liturgie, entre dans une neuvaine à l'Esprit Saint à partir du lendemain de l'Ascension. Et donc, il peut y avoir des pratiques personnelles, individuelles, paroissiales, de communauté, pour invoquer plus spécialement l'Esprit Saint. Mais au fond, toutes ces pratiques, elles sont intégrées et elles sont à intégrer dans la grande prière de la liturgie de l'Église, qui est une grande neuvaine à l'Esprit Saint. Et donc, on invoque l'Esprit Saint dans toute la liturgie de ce temps entre l'Ascension et la Pentecôte, dans les hymnes aux laudes, aux vêpres, dans les textes que l'on choisit, dans la liturgie de la messe, dans les prières. Tout est orienté vers l'attente, la venue de l'Esprit Saint, dans toutes les prières de la liturgie.
1: Eh bien, merci, frère François-Marie Humann. Je rappelle que vous êtes le père abbé de l'abbaye de Mondé. Il me reste à vous souhaiter une belle neuvaine de Pentecôte. Merci beaucoup à vous.
0: Merci.

0: RCF Notre-Dame, il est 9h10. Je voulais remercier Pierre-Henri Paget qui faisait la réalisation de la matinale depuis 6h30. Derrière la vitre, Guillaume Nougaret lui succède. Mais vous l'entendez, hein, depuis le début de la semaine, Louis est toujours absent, on pense bien à lui. Vous pouvez lui envoyer des messages de soutien à direct@rcf.fr et je prends le relais pour le débat du jour.
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0: Religieuse française agressée à Jérusalem, l'ambassadeur d'Israël en France réagit. Il était l'invité de la matinale RCF Notre-Dame. Il n'y a pas de sentiment antichrétien en Israël. Vous allez l'entendre selon lui. C'est en tout cas les propos qu'il a tenus aujourd'hui. Nous évoquerons aussi le souhait de Donald Trump de consacrer l'Amérique à Dieu. Le président états-unien instrumentalise-t-il la religion chrétienne? Remet-il l'église au centre du village? Je poserai la question à nos débatteurs. Et puis manosphère, marrainée, narcomicide ou encore banger, les nouveaux mots de l'édition 2027 du Petit Robert, que disent-ils de notre société? Voilà le menu du débat du jour. Vous pouvez à tout moment réagir par mail à l'adresse direct@rcf.fr. Ce débat est aussi le vôtre. On va lire avec attention tous vos mails. En studio à mes côtés, Yann Boissière, bonjour.
2: Bonjour.
0: Vous êtes rabbin libéral de judaïsme en mouvement, président de l'association Les Voix de la Paix. Vous allez publier un livre bientôt?
2: Oui, un livre qui va sortir le 21 mai, un livre aux éditions Vrin qui va s'appeler Philosophie du Talmud.
0: Vaste programme donc à lire dans 15 jours. Et bonjour Constantin de Vergennes.
3: Bonjour Pierre-Hugues.
0: Journaliste à France Catholique, merci d'être avec nous. Il n'y a pas de sentiment antichrétien en Israël, voilà ce qu'affirme l'ambassadeur d'Israël en France. Nous l'avions invité pour revenir sur l'agression de cette religion.

0: religieuse française à Jérusalem. Je vous propose de l'entendre.
1: Il y a des éléments, des fois des éléments qui souffrent de symptômes de Jérusalem, des éléments qui sont extrémistes, des éléments qui sont malades, des éléments qui sont criminels, malheureusement, comme dans toute société, qui s'attaquent à certaines populations, à certaines personnes. Il n'y a pas de sentiment antichrétien en Israël, bien au contraire.
0: Êtes-vous d'accord avec ce que dit là Joshua Zarkal, ambassadeur d'Israël en France? Yann Boissière, je me tourne d'abord vers vous. Vous êtes rabbin, donc c'est intéressant aussi de vous faire réagir aujourd'hui. Qu'avez-vous pensé de ces propos tenus par Joshua Zarkal?
2: Alors j'ai pensé qu'il était tout à fait dans son rôle d'ambassadeur, donc il n'allait pas dire le contraire, mais je suis pas en désaccord. C'est vrai que... Une chose est certaine, depuis 2 ans, il y a une tension grandissante au sein de la société israélienne. D'abord entre les Israéliens de bords politiques différents. C'est une société en guerre, il l'a rappelé, et ça veut dire beaucoup de choses. C'est une société qui continue à attirer aussi des personnes du monde entier, qu'ils soient chrétiens, juifs, musulmans. Et donc il y a toutes sortes de gens qui montent en Israël, y compris les gens pas toujours forcément très très équilibrés mentalement. Enfin, il a parlé de syndrome de Jérusalem sans aller jusqu'à là. C'est vrai qu'il y a toutes sortes de passions. Enfin, ça cristallise
0: le syndrome de Jérusalem, on met des problèmes psychiatriques, c'est ce que vous dites?
2: C'est pas forcément des problèmes psychiatriques, c'est une espèce d'emballement mystique, etc., qui peut s'accompagner, enfin, qui sont souvent le fait de gens qui sont pas forcément très très équilibrés au départ. Donc oui, je suis pas en désaccord avec des éléments. C'est vrai qu'il y a peut-être un peu plus de laxisme pour lutter contre ces phénomènes. Enfin, la couleur politique du gouvernement actuel fait que il y a peut-être certaines exactions qui sont moins condamnées, mais globalement, je pense que c'est quand même le meilleur endroit du Moyen-Orient, toujours pour les chrétiens. Il y a une liberté de culte. Il disait, bon, c'est une image comme une autre, mais où on entend les cloches. Oui, on entend les cloches tous les jours à Jérusalem. Et puis, il y a une liberté de culte et de circulation totale.
0: Ouais. Constantin de Vergennes, selon vous, y a-t-il un sentiment antichrétien en Israël?
3: Alors, je partage l'avis de Yann Boissière. L'ambassadeur d'État d'Israël n'allait pas dire l'inverse. Cela étant, lorsque l'on discute, lorsque l'on interview les chrétiens d'Orient, notamment les chrétiens de l'État d'Israël, eux font part d'un sentiment antichrétien. Et au-delà du sentiment, c'est même assez documenté depuis plusieurs années qu'il y a une forme de harcèlement, notamment fiscal, par exemple, vis-à-vis certaines églises chrétiennes. Il y a eu l'église grecque orthodoxe, il y a eu le patriarcat arménien aussi, qui a eu des problèmes avec la municipalité de Jérusalem, qui avait menacé de saisir une partie de ses biens immobiliers. Au-delà de ça, il y a une intensification des actes antichrétiens qui traduisent, alors effectivement ça ne traduit peut-être pas l'opinion majoritaire de la société israélienne, néanmoins cela existe. Et à titre personnel, il y a moins de 10 ans, moi, j'étais à Jérusalem et j'ai vu des pèlerins catholiques qui étaient en pèlerinage avec des prêtres, je les ai vus se faire jeter des, par exemple des petits cailloux, je m'en souviens très bien, et traités de fous par des ultra-orthodoxes. Et même pendant un chemin de croix.
0: Sans que ce ne soit condamné.
3: Non, sans que ce soit condamné. Et même pendant un chemin de croix qu'il y avait dans la Via Dolorosa à Jérusalem, pareil, il y a eu des invectives. Donc c'est un climat très dur et qui, à mon avis, ne va pas faiblir, ne serait-ce que parce que la démographie en Israël est du côté des ultra-orthodoxes qui, pour beaucoup, semblent manifester un clair sentiment antichrétien.
0: Je vous propose d'écouter un autre extrait de Joshua Zarkal, donc l'ambassadeur d'Israël en France, toujours au micro d'Étienne Pépin dans la matinale aujourd'hui.
1: Nous n'acceptons aucun acte antichrétien en Israël, antireligieux en Israël. Le fait est que nous sommes une société en guerre, avec énormément de tensions. Mais franchement, il faut dire qu'il faut regarder ce qui se passe à travers le monde. Je pense que, par exemple, certains pays, même en Europe, je dirais même en France, des crimes contre des chrétiens ont lieu. Ce n'est pas seulement en Israël. C'est quelque chose de terrible qu'il faut combattre. Et je pense que mon pays, Israël, le combat beaucoup mieux et beaucoup plus que ce qui est fait, par exemple, que ce soit en France ou dans d'autres pays.
0: Constantin de Vergennes, je vais me tourner vers vous. Ce que dit là l'ambassadeur d'Israël, c'est que plutôt que regarder ce qui se passe chez lui, regardons plutôt ce qui se passe en France. Est-ce que vous êtes d'accord avec ça?
3: Oui, mais en l'occurrence, le sujet sur lequel l'ambassadeur était invité à réagir, l'incident s'est produit à Jérusalem. Et encore une fois, ça ne date pas de la guerre en Iran, parce que l'argumentaire qui est déployé, c'est de dire, oui, il y a des actes, mais il faut se rappeler que l'État d'Israël est en guerre. Oui, effectivement, il y a une guerre, mais je ne crois pas que ça légitime les intimidations ou les actes.
0: Yann Boissière.
2: Moi, je crois qu'il faut rappeler, alors, on peut faire le comparatif avec la France, on peut faire surtout le comparatif avec le Moyen-Orient. C'est pas forcément une raison, mais sur tous les pays qui ont donné lieu après la dislocation de l'Empire ottoman, il y avait 30% de chrétiens à l'époque, en 1900. Bon, ça ne nous rajeunit pas. Mais aujourd'hui, il n'y en a plus que 5%. Il y a une pression constante contre les communautés chrétiennes au Moyen-Orient. Et Israël, il l'a rappelé aussi, c'est le seul pays où les communautés chrétiennes ont grandi en nombre.
0: Oui, mais la nouveauté...
2: Il y a un point que je voudrais souligner. Tous ces actes, donc ils sont des actes criminels, petits 1 ont été dénoncés avec la plus grande netteté par le Premier ministre Netanyahou, par le ministère des Affaires étrangères, par le ministère de les Affaires intérieures, et ils ont été jugés. Ces types-là sont en tôle aujourd'hui, ils sont en prison. Donc ce sont des actes criminels. Dans toute société, il y a des actes criminels. Ce qui est intéressant, c'est la réponse apportée. Est-ce qu'il y a une tolérance ou pas ? Non, il n'y en a pas. Donc il y a peut-être une augmentation, mais tous ces actes sont criminels. Y compris les soldats de Tsahal qui ont détruit des croix au sud de Liban. Ces types-là sont en tôle aujourd'hui.
0: Vous dites deux choses intéressantes. Votre deuxième point, c'est sur le fait qu'il va être jugé. Et on va y revenir tout de suite. Mais d'abord, votre premier point. Vous dites, avant, il y avait beaucoup de chrétiens en Israël. C'est vrai, mais la nouveauté... c'est que là, on a l'impression qu'il y a une hostilité de la part de certains citoyens israéliens. Alors qu'il y avait de l'hostilité vis-à-vis de la part contre les chrétiens d'Orient, de la part de certaines populations au Moyen-Orient, ça, malheureusement, on le sait déjà. La nouveauté, c'est qu'on pensait qu'au moins en Israël, il y avait une forme de protection des chrétiens, Yann Boissière.
2: Mais il y a toujours une forme de protection des chrétiens. Il y a des orthodoxes, voire des ultra-orthodoxes, vous savez, qui sont contre l'État d'Israël. Enfin, je veux dire, qui mettent un point officiel, ne pas utiliser l'électricité israélienne, qui ont leur propre...
0: Comment ça ?
2: Leur pouvoir générateur, parce qu'ils sont contre l'État d'Israël. Donc, la société israélienne est une société, par bien des aspects, déroutante et assez, je veux dire, amusante à certains égards. Donc, c'est une hyper démocratie où tous les points de vue, y compris les plus extrêmes, s'expriment. Si on prend le point d'équilibre de tout ça, il y a globalement quand même une grande tolérance. Enfin, moi, je les ai souvent en Israël. Il y a des centaines, des centaines, des milliers de chrétiens qui viennent d'Afrique, du Nigeria, d'Amérique du Sud, etc. Et alors, effectivement, quand ils marchent dans quelques rues de la vieille ville, il se peut qu'il y ait deux, trois vieux barbons ultra-orthodoxes qui crachent à leur égard, etc. Et quelques jeunes excités. Enfin, en termes de nombres globaux, les pèlerinages sont ouverts, toutes les libertés de culte est totale, et voilà, c'est quand même le point d'équilibre qu'il faut regarder, et non pas seulement les extrêmes, sachant que les extrêmes qui sont des actes criminels, qui sont des actes odieux et indignes, sont jugés sévèrement.
0: Vous écoutez RCF Notre-Dame, nous sommes avec Yann Boissière et Constantin de Vergène pour évoquer justement l'interrogation, la question qu'on se pose ce matin, y a-t-il une recrudescence d'actes antichrétiens en Israël ? Constantin de Vergène, sur ce premier point évoqué par Yann Boissière, sur le fait qu'au moins en Israël, il y a moins d'hostilité que dans d'autres pays du Moyen-Orient à l'égard des chrétiens. Comment vous réagissez à ce point-là ?
3: Alors ça, effectivement, je pense qu'il faut aussi dézoomer et rappeler que les chrétiens d'Orient, de manière générale, c'est une situation qui est abominable. Et, enfin, il y a un côté martyr au ralenti, si je puis dire, qui est vraiment terrible. Si vous regardez tous les pays limitrophes ou proches d'Israël, la situation est terrible. La Turquie, où était le pape, être chrétien en Turquie, c'est extrêmement difficile, c'est un euphémisme. La Syrie, bon, n'en parlons pas. L'Irak, ils sont quasiment tous partis. Le Liban, alors, il y a des enclaves chrétiennes.
0: Le Liban, c'est intéressant parce que, justement, il y avait des villages entiers qui étaient chrétiens et qui, avec l'opération en ce moment menée par Israël, sont en train d'être vidés de leurs habitants.
3: Bien sûr, et l'œuvre d'Orient a récemment pris la parole pour vraiment dire que ce que faisait l'État d'Israël au sud du Liban, notamment il y a l'épisode où il y a un couvent de sœurs salvatoriennes qui a été rasé, c'est vraiment une politique, je veux dire, quasiment de terre brûlée, enfin de créer une zone tampon où le but c'est que les chrétiens, en l'occurrence, de facto les chrétiens qui sont chassés, ne peuvent pas revenir chez eux d'abord. Parce que
0: ce couvent, il y a eu beaucoup de questions de savoir s'il avait été ou pas détruit. Nous, on a des informations comme quoi il a bien été détruit. C'est ce qu'on a rappelé ce matin à l'ambassadeur d'Israël en France, qui lui conteste cette information. Voilà, je vous précisais ça.
3: Oui, effectivement. L'œuvre d'Orient dit que le couvent a été détruit et explique que donc non seulement les habitations sont détruites, mais les édifices religieux aussi. Donc il y a vraiment une volonté de chasser les chrétiens, en l'occurrence, mais plus généralement les Libanais qui sont dans cette zone, pour qu'ils ne reviennent pas.
0: Ça, ça vous choque, Yann Boissière ?
2: Je formulerai pas les choses tout à fait de la même manière. Le résultat, c'est qu'effectivement, les habitants sont chassés, qu'ils soient chrétiens, qu'ils soient musulmans, etc. Et c'est absolument déplorable. Mais je dirais pas que l'intention est de chasser les chrétiens. Dans la manière de formuler, il faut faire attention.
3: Non, effectivement, ça suggère.
2: Si quelque chose est intentionnel ou est-ce que quelque chose est un dommage collatéral absolument déplorable, d'une guerre qui fait des morts, d'une guerre terrible pour les populations civiles, c'est quand même différent. Donc, je veux dire, le ressort de l'analyse est en amont des résultats malheureux qu'il peut y avoir. Le résultat de l'analyse, c'est la politique de constant harcèlement du Hezbollah sur la frontière israélienne. Ça fait plusieurs dizaines d'années que ça dure de recevoir des roquettes tous les jours. Je me demande quelle serait l'attitude de la France si Strasbourg recevait des roquettes tous les jours depuis 20 ans. Je ne sais pas, je me pose des questions.
0: Et si on revient à cette religieuse française qui a donc été agressée à Jérusalem en fin avril, le colon israélien qui était poursuivi pour avoir agressé, blessé cette religieuse sera jugé pour violence volontaire aggravée par un motif d'hostilité envers un groupe religieux. C'est ce qu'a annoncé jeudi dernier la justice israélienne. Ça montre tout de même, Constantin de Vergennes, qu'effectivement la justice israélienne réagit à ce type d'agression.
3: Oui, en l'occurrence, oui, effectivement, ça il faut le noter. Il faut aussi signaler que, alors, certains commentateurs soulignent que l'État d'Israël peut aussi être gêné par rapport à ses soutiens américains, notamment les chrétiens évangéliques qui sont des soutiens d'Israël, qui pourraient être, modérer leur soutien, notamment financier, à Israël, si un climat antichrétien continue à.
0: Vous pensez qu'il y a un intérêt économique, peut-être, de l'État d'Israël à envoyer un signal positif?
3: Non, j'irai pas jusque-là. Je souligne que certains commentateurs, voilà, le soulignent là encore. Après, que ça soit, les images sont vraiment scandaleuses de l'agression. Donc, c'est tout à fait naturel qu'un État condamne un individu
2: je pense qu'on ne peut jamais exclure toutes sortes de calculs, y compris financiers, y compris en termes d'image, etc. Maintenant, en faire le motif initial de la réaction, je ne pense pas que c'est celui d'abord les autorités politiques, encore une fois, Netanyahou le premier a réagi contre. Je pense que la société israélienne, une société hyper-juridicisée, avec des fortes valeurs. D'ailleurs, c'est vrai que l'attentat, enfin l'agression a été filmée.
0: Vous dites attentat.
2: C'est un mauvais mot. c'est moi là qui me trompe. L'agression a été filmée. Des personnes sont intervenues pour défendre la personne et pour empêcher. Donc voilà, c'est ce qui prouve que là on est dans un micro cas. Après, c'est sûr, il faut faire justice à la statistique. Il y a peut-être une augmentation, mais on reste, à mon avis, quand même dans des micro-cas, dans des éléments criminels, de toute société.
0: Le frère Olivier Pocquillon, qui est le directeur de l'EBAF, l'école biblique et archéologique française, qui est un homme extrêmement modéré, qui est un homme qui est très diplomate, assez prudent et très prompt quand même au dialogue, dit qu'il y a quand même là une forme de cassure, qu'il y a quand même une nouveauté. Moi, j'étais assez touché d'entendre sa voix parce que je trouve qu'il y a quand même là quelque chose d'un peu nouveau, d'un peu neuf, non, Yann Boissière ?
2: Oui, après, l'école biblique archéologique française à Jérusalem fonctionne, depuis longtemps, mais elle continue à fonctionner. C'est sûr que c'est un événement forcément traumatique puisque cette religieuse était chercheuse dans ce centre bien connu. Encore une fois, il fonctionne. La liberté de culte et de religion est assurée. Dans un contexte difficile, c'est vrai.
0: Constantin de Vergennes, journaliste à France Catholique, j'imagine que l'école biblique et l'archéologie française, vous les interviewez régulièrement. Est-ce que vous, cette voix, celle d'Olivier Pocquillon, ça vous a fait réagir, ça vous a étonné, ça vous a surpris?
3: Non, ça ne m'a pas surpris parce que ça fait longtemps que les dominicains, notamment qui sont présents sur place, et même les religieux de manière générale, alertent sur le climat. Effectivement, le fait qu'il y ait une cassure, le terme est à relever. Mais encore une fois, je pense que c'est inévitable, même s'il faut rappeler que ça a lieu à Jérusalem et que Jérusalem n'est pas forcément représentatif de toutes les villes, de toutes les villes d'Israël. C'est-à-dire qu'une population, une démographie qui est très particulière, notamment une présence ultra-orthodoxe qui, s'intensifie parce qu'encore une fois, la démographie est de leur côté. Et je n'ai plus le chiffre en tête, mais le nombre d'enfants par femme chez ultra-orthodoxes est beaucoup plus élevé que le reste de la population. Et c'est un milieu qui, selon les spécialistes, se, euh, Alors, je n'aime pas le terme se radicalise, mais on va dire s'enferme dans une voie qui a tendance à éjecter les autres.
0: 6,6 enfants par femme parmi les ultra-orthodoxes en Israël contre 2 pour les laïcs. Yann Boissière, effectivement, c'est ce que dit la démographie. Je voulais vous faire réagir sur ce que disait Constantin Vergen sur Jérusalem, la ville de Jérusalem. Elle est différente du reste de l'État d'Israël ?
2: Oui, elle est différente parce qu'elle focalise une passion. Enfin, encore une fois, beaucoup de gens montent à Jérusalem, viennent à Jérusalem. Il y a eu le cas de cette autre agression d'un touriste américain qui effectivement a agressé aussi une personne supposément chrétienne en disant ici, pas d'idole, pas d'idole. Bon, c'était un type qui est monté des États-Unis. Il y a toutes sortes de gens qui sont attirés par Jérusalem et qui ne font pas preuve toujours de grandes subtilités.
0: Est-ce qu'il y a un retour de la religiosité?
2: Après, je vous mentionnais, il y a des villes connues pour la coexistence entre musulmans, juifs et chrétiens. La ville de Haïfa. Et puis, c'est vrai que dans le sud, les choses sont complètement différentes aussi. Donc, Jérusalem est très spéciale du fait de la démographie et de l'évolution démographique que vient de mentionner Constantin. Mais aussi parce que ça focalise les passions et ça va pas en faveur d'un apaisement, alors que dans d'autres villes en Israël, c'est beaucoup plus, je dirais, normal.
0: Y a-t-il un retour du fait religieux massif en Israël aujourd'hui ?
2: Je sais pas, ça dépend vraiment des populations. C'est vrai qu'il y a une radicalisation, j'ai pas peur d'utiliser le mot, chez certaines populations. Mais la société israélienne demeure profondément laïque. D'ailleurs, je rappelle à cette antenne, parce que beaucoup de gens l'ignorent, pensent que Israël est une théocratie, c'est un État totalement laïque. C'est-à-dire que le droit est laïque. C'est le droit anglais, avec un peu matiné de droit ottoman, etc. Le droit religieux n'est utilisé que pour des portions très très fines du droit. Et donc, c'est un État laïque, dominé par la Cour suprême, qui généralement...
0: Ce sera le mot de la fin, Yann Boissière. On va devoir passer aux informations. Je voulais juste... évoquer ce qui va arriver juste après dans le débat du jour. On va parler de Donald Trump qui veut consacrer l'Amérique à Dieu. On sera en ligne avec Blandine Chély-Nippon, professeure d'histoire contemporaine et spécialiste du catholicisme américain.
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0: 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Et à la une ce matin, Clara, il n'y a pas de circulation diffuse de l'antivirus dans l'Hexagone.
8: Oui, c'est ce qu'a assuré la ministre de la Santé, Stéphanie Ristinca, et déclaré en France. Une femme de 65 ans, elle était sur le navire Hondius et a été rapatriée à l'hôpital Bichat à Paris. Elle est actuellement en réanimation, son pronostic vital est engagé. Les 4 autres passagers du bateau restent en surveillance dans ce même hôpital après avoir été testés négatifs. Et on apprend à l'instant que l'ensemble des 22 cas contacts sont actuellement hospitalisés. C'est un vote sans surprise. Le Sénat a rejeté hier pour la deuxième fois l'ensemble de la proposition de loi créant un droit à l'aide à mourir. Après le rejet lundi soir de l'article 2, considéré comme la clé de voûte du dispositif, les membres de la Chambre haute ont préféré supprimer tous les autres articles un à un, actant leur désaccord sur ce texte. Le président des Républicains, Bruno Retailleau, a appelé à l'organisation d'un référendum, estimant qu'il revient aux Français de trancher. Le parquet de Paris requiert la réouverture des investigations sur Luc Besson. Le réalisateur est accusé de viol par l'actrice Anne Van Roy. Jusqu'à maintenant, la justice française s'est positionnée en faveur d'un non-lieu. Luc Besson conteste les faits. Donald Trump est en route actuellement pour la Chine. Une visite d'État qui devrait débuter dans quelques heures. Le président américain a affirmé cette nuit que ce serait l'occasion de parler de la guerre au Moyen-Orient avant de se rétracter quelques minutes plus tard. Emmanuel Macron, de son côté, a annoncé que la France allait présenter un cadre à l'ONU pour mettre en place une mission neutre et pacifique pour une future sécurisation du détroit d'Ormuz. Pour ce qui est de la météo, la pluie fait son retour. Seules les régions Auvergne-Rhône-Alpes et Provence-Alpes-Côte d'Azur verront le soleil aujourd'hui. Le vent va souffler également fort et partout sur le territoire. Pour ce qui est des températures cet après-midi, elles seront comprises entre 15 et 23 degrés.
0: Merci beaucoup Clara Béviliaco. On vous retrouve à 10h pour le prochain point sur l'info.
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0: 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Vous pouvez continuer à réagir par mail à l'adresse direct@rcf.fr. À mes côtés toujours, Yann Boissière, rabbin libéral, et Constantin de Vergennes, journaliste à France Catholique. Et nous sommes aussi en ligne avec Blandine Chély-Nippon. Bonjour.
10: Bonjour.
0: Merci beaucoup d'être avec nous ce matin. Je voulais vous faire réagir à ce qui va se passer dimanche, Blandine Chély-Nippon, puisque vous êtes spécialiste du catholicisme américain, professeur d'histoire contemporaine à l'Université d'Aix-Marseille. Et dimanche, Donald Trump devrait consacrer à nouveau l'Amérique à Dieu. Il l'a annoncé il y a quelques semaines. Pourquoi Donald Trump va-t-il consacrer à nouveau l'Amérique à Dieu? Qu'est-ce qui va se passer dimanche prochain?
10: Tout d'abord, je voudrais faire une remarque préliminaire. Je ne vois pas en quoi c'est une consécration à nouveau. Il n'y a jamais eu jusque-là de consécration officielle de l'Amérique, c'est-à-dire des États-Unis, à Dieu, ou en tous les cas sous cette forme.
0: Je reprends les mots de Donald Trump, c'est ce qu'il a dit.
10: Oui, oui, c'est ce qu'il a dit. C'est ce qu'il a dit. Donc, si vous voulez, d'un point de vue à la fois politique, constitutionnel, enfin bon, sur différents points de vue, cette consécration, qui est une riche idée qui a été lancée en février 2026, au final se retrouve un peu piégeuse en tous les cas, il me semble, pour l'ensemble des catholiques américains, parce que ça va être difficile d'un côté d'aller à l'encontre finalement d'une tradition qui est qui a été très ancienne dans l'histoire du catholicisme que celle de la consécration d'une nation.
0: Et qu'est-ce qui va se passer dimanche, Blandine Chély-Nippon?
10: Alors, il va y avoir, si je suis l'actualité, il va y avoir une grande cérémonie à Washington, et c'est une cérémonie civile. Donc, ce qui va être finalement consacré, c'est la religion civile américaine et la confusion actuelle qui règne si on peut dire la liturgie de cette religion civile entre la fonction présidentielle qui est une fonction symboliquement rassembleuse d'invocation et de bénédiction, mais qui est une tradition américaine un peu ancienne, et donc le changement de pied qui est finalement un président qui va fabriquer une liturgie substitutive, si vous voulez, dans laquelle le christianisme est instrumentalisé. Donc c'est un peu comme ça que je le lirai.
0: Et Blandine Chély-Nippon, est-ce que ce lien entre politique et religion est ancien aux États-Unis? Est-ce qu'il fait partie de la nation américaine?
10: Alors oui, il est ancien. Il est ancien dans la mesure où c'est vrai qu'il y a une narration qui a accompagné la construction politique et institutionnelle de la démocratie américaine. Donc, dans cette narration, les États-Unis sont bénis par Dieu, les États-Unis sont en alliance avec Dieu. Mais c'est, si vous voulez, c'est une narration. À la fois souple et qui a servi pendant des générations à inclure, à rassembler, à faire nation, si vous voulez. Donc là, on change de pied, c'est-à-dire que c'est un acte politique par lequel le président entend force, si vous voulez, le caractère chrétien de toute la nation américaine. Et de ce point de vue, c'est extrêmement nouveau. Donc je pense qu'il y a un détour détournement par pas les États-Unis, mais par ce gouvernement et par cette présidence, un détournement finalement des traditions même politiques américaines comme je vous le disais tout à l'heure, est extrêmement délicat, on va être extrêmement délicat à négocier, en tous les cas pour l'Église catholique américaine.
0: Constantin de Vergène, comment vous percevez cette consécration de l'Amérique à Dieu que veut faire Donald Trump ?
3: Alors effectivement, sur le terme de consécration, je pense qu'il faut se méfier des termes, parce que c'est une terminologie, j'allais dire, surtout sur une antenne comme RCF Notre-Dame, qui a un sens particulier, un sens religieux, catholique notamment. Il faut signaler d'ailleurs qu'en juin 2026, les évêques américains vont consacrer les États-Unis au Sacré-Cœur. Donc là, ça sera,
0: j'allais dire... Il est prendre cours, Donald Trump va plus vite que les évêques.
3: Voilà, j'allais dire, ce serait une consécration en bonne et due forme. Je trouve qu'il y a beaucoup de confusion qui règne dans ce sujet. D'abord, parce que comme l'a rappelé Blandine chez Nippon, les mots qui sont utilisés sont, j'allais dire, assez flous, assez souples, donc on ne sait pas très bien vraiment à quoi cela renvoie. Et puis, quand même, au-delà, pour moi, ce que veut faire Donald Trump, j'allais dire, ne me choque pas particulièrement, dans le sens où, sauf erreur de ma part, par exemple, le fait de placer la nation américaine sous l'égide de Dieu, One Nation Under God, qui est dans le serment d'allégeance au drapeau aux États-Unis, c'est un ajout qui date des années 50 et qui est un ajout qui avait été fait par le Congrès américain, qui, je crois, à l'époque était majorité républicaine, mais aussi par le président Eisenhower, qui était un président démocrate. Ouais. Alors, je crois que c'est dans le contexte de la guerre froide, bien sûr, mais quand vous relisez les propos du président démocrate Eisenhower, il parle bien spiritual weapons, pardonnez-moi pour mon accent anglais, mais voilà, des armes spirituelles, des ressources spirituelles, et parmi les ressources spirituelles de la nation américaine, pour lui, il y a le fait de se placer sous l'égide, sous l'autorité de Dieu.
0: Blandine, chez les Nippons, il y a quelque chose qui peut paraître étonnant, c'est qu'il y a quelques semaines, Donald Trump se prenait pour le Christ, et voilà qu'il remet Dieu au centre des choses.
10: Oui, alors c'est dans la continuation de ce que je vous ai dit tout à l'heure, c'est-à-dire que là finalement, que les évêques américains, que les évêques consacrent de leur côté, j'allais dire, le pays au Sacré-Cœur, c'est une chose, mais ils sont dans leur fonction en le faisant, et ça n'agresse personne, j'allais dire, c'est très inclusif, et ça, si vous voulez, ça reste dans leur contexte catholique, tandis que là, on est face, il me semble, à une concurrence assumée de un transfert de sa qualité assumée de la foi à l'État, et de ce point de vue il me semble que cette consécration voilà, en plus de ça, le terme, comme je le disais, est très piégeux, que cette consécration, en fait, est en train de manifester du côté des États-Unis une forme d'asservissement du religieux au politique contre lequel il me semble que l'Église catholique va être en porte-à-faux et
0: Et on va mettre ça en débat.
10: Sans lequel elle ne peut pas être d'accord. Vous voyez, c'est ça, c'est ça un peu l'idée que je voudrais.
0: Donald Trump face aux évêques catholiques, comment vont-ils réagir ? C'est ce qu'on va mettre en débat. Je voulais vous remercier d'avoir pris du temps ce matin, Blandine Chélini-Pont, professeure d'histoire contemporaine à l'Université d'Aix-Marseille, spécialiste du catholicisme américain. Merci d'avoir été en ligne avec nous. Yann Boissière, comment vous percevez justement ce que Donald Trump cherche là à faire, et prend-il la place des évêques?
2: Ouais, je considère que c'est pas très sérieux, enfin comme beaucoup de choses que Trump fait, ça n'a pas l'air d'être très sérieux. D'abord, Blandine vient le signaler, reconsacrer quelque chose qui ne l'a jamais vraiment été, bon, c'est jouer sur des mots, c'est jouer sur le fait que la religion civile est très présente aux États-Unis, elle se confond un petit peu avec la religion chrétienne, mais on sait pas trop à quel niveau ça joue précisément. Moi j'y vois aussi deux objectifs politiques. D'abord, avec Trump, c'est la personnalisation de tout. Il s'arroge tout type de sujet,
0: même le sujet
2: religieux, et il les ramène à sa propre personne. Donc je pense qu'il y a une espèce de mouvement au-delà même de l'idée d'une idéologie précise et d'un acte précis, qui consiste d'abord à se personnaliser et à se mettre sur l'image voilà, du religieux. Deuxièmement, je pense que c'est pas mal pour détourner l'attention de ces échecs en géostratégie, etc., et de la guerre menée avec l'Iran, etc. Je pense que ça joue aussi cette fonction. Et je pense qu'il y a une fonction aussi plus particulière d'essayer de détacher les chrétiens aux États-Unis du Parti démocrate. Il l'a dit, je ne vois pas comment on peut être démocrate et être catholique, ou je ne sais pas s'il l'a dit dans l'autre sens, comment être catholique et en même temps être démocrate, etc. Et je crois qu'il y a 40% des démocrates qui sont catholiques. Il essaye de déconnecter les deux électorats, et je pense qu'il poursuit un but politique essentiellement.
0: Constantin de Vergennes, je voudrais revenir à un mot qu'a utilisé Blandine Chélini-Pont, qui m'a marqué, la concurrence. Concurrence entre Donald Trump et les évêques américains.
3: En tout cas, ce qui est sûr et ce qui est documenté, c'est qu'il y a des fortes tensions dans l'entourage chrétien de Donald Trump à la Maison-Blanche. Il y a un courant catholique, il y a un courant évangélique et un courant protestant. Et, voilà, même, et dans ces courants, il y a, je veux dire, des subdivisions. Pour donner ne serait-ce qu'un exemple, le secrétaire à la guerre, avant c'était le secrétaire à la défense, maintenant ça a été renommé secrétaire à la guerre, Pete Hegseth, qu'on voit beaucoup dans les conférences de presse pour commenter notamment les frappes en Iran, lui est un chrétien convaincu et il a pour conseiller un pasteur évangélique qui s'appelle Douglas Wilson, qui lui tient des positions, on pourrait dire, anti-catholiques, puisque dans un podcast, le fameux Douglas Wilson, qui est donc très proche de Pete Hegseth, avait par exemple expliqué que si le courant arrivait au pouvoir et que, j'allais dire, la version évangélique du christianisme était faite, on pourrait dire religion d'État, eh bien il faudra à ce moment-là interdire notamment les processions mariales, donc les processions catholiques mariales. Cela étant, je voudrais quand même revenir sur un point, non pas vraiment pour me prononcer sur le fond de cette consécration, mais il faut rappeler aussi que cela a lieu dans le cadre du 250e anniversaire de la Déclaration d'indépendance des États-Unis, qui était signée le 4 juillet 1775. Et dans cette Déclaration d'indépendance, il est bien dit, le Dieu est mentionné à plusieurs reprises. Les droits inaliénables dont jouissent les citoyens américains, la Déclaration d'indépendance dit que ces droits sont donnés par le Créateur aux citoyens américains. Et la fin de la Déclaration d'indépendance se conclut en disant que les signataires placent en gros le destin de leur pays dans les mains de la divine providence.
0: Oui, donc mais c'est... le premier amendement de la Constitution américaine, lui, met une forme de limite entre Dieu et l'État.
3: Ah ben alors c'est toute là, effectivement. Oui. Là, c'est on met les pieds dans le plat.
2: Le mur de protection entre l'État
3: voilà, et Thomas Jefferson. C'est un débat de constitutionnalisme, notamment de ces dernières décennies, tout un courant chrétien qui explique que la Constitution vise à empêcher l'instauration d'une Église en tant qu'Église d'État, mais que là, ça ne signifie pas que le religieux doit être chassé du monde de la culture.
2: Oui, il y a un arrêt de 1983 qui s'était demandé si justement le fait que « In God we trust », etc., avec la fameuse déclaration d'allégeance que récitent tous les enfants le matin, etc., était incompatible ou pas avec le premier amendement. Ils avaient décidé que non, et la formulation est intéressante. Elle est compatible avec le premier amendement parce qu'il constitue une reconnaissance tolérable des croyances majoritairement partagées par les habitants de ce pays. Donc effectivement, mur de protection par Thomas Jefferson, mais reconnaissance d'un habitus, d'une religion civile où se mêlent effectivement des éléments culturels, chrétiens, très forts, etc. Voilà, donc c'est cette espèce de statut quo.
0: Donald Trump instrumentalise. Peut-être qu'il en a aussi besoin, Donald Trump, non? Parce qu'on sait qu'il a une cote de popularité là qui est très très très basse.
2: Peut-être, après ses propos contre le pape, effectivement, alors je ne connais pas de manière aussi fine que Constantin l'entourage des différentes sortes de chrétiens dans son entourage, mais oui, de toute façon, comme avec tout, il personnalise tout et il essaye de faire flèche de tout bois, pas de manière forcément toujours très très exacte, mais je pense qu'effectivement il y a une instrumentalisation qui est due aussi à ces échecs répétés dans d'autres domaines.
0: Constantin de Vergennes, avant qu'on ne passe au sujet suivant.
3: On dit beaucoup aussi que sa tentative d'assassinat l'a fait changer, qu'il est persuadé d'avoir été sauvé par la main de Dieu. Et au-delà de ça, je voudrais quand même rappeler que ce n'est pas non plus choquant qu'un chef d'État place son pays sous l'égide de la religion chrétienne en l'occurrence. C'est tout le débat qui est en ce moment aux États-Unis, notamment avec ce qu'on appelle le courant post-libéral, qui consiste à dire qu'il y a nécessité, enfin que l'État par lui-même ne peut pas décréter ce qui est bon et mal, je veux dire, de lui-même. Il faut que l'État, les hommes d'État soient éclairés. C'est ce qu'a rappelé d'ailleurs Léon XIV. Il avait dit qu'il n'y avait pas d'un côté les hommes politiques et de l'autre, enfin, pas d'un côté l'homme politique et de l'autre le chrétien, et que l'homme politique qui est chrétien est les deux à la fois. Donc ce n'est pas choquant qu'un président, en l'occurrence Donald Trump, veuille placer à nouveau son pays sous l'égide de Dieu.
0: Et je renvoie vers l'excellent article de Mélanie Niemiec sur le site internet de RCF Notre-Dame, justement sur le rapport des catholiques américains à Donald Trump et comment il a évolué avec le temps. 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Je propose qu'on passe au dernier sujet que j'avais placé au programme de nos échanges ce matin. Peut-être que l'Église catholique marrainera tel ou tel projet. Marrainer, voilà un des mots qui arrive dans l'édition 2027 du Petit Robert avec narcomicide ou encore Benger. Alors, je voulais vous faire réagir avec cette question. Qu'est-ce que ces nouveaux mots qui arrivent dans le dictionnaire disent de l'état de la société? Quand on lit Charot, un homme à la recherche de multiples aventures amoureuses, crush pendant amoureux soudain pour quelqu'un, coup de cœur pour quelque chose, ça c'est dans le Larousse. Il y a aussi marrainer qui arrive donc dans le Robert, accorder son soutien moral à un projet, une cause, en parlant d'une femme, Constantin de Vergène. Est-ce que vous aimez bien ce mot, marrainer? Je pense que non.
3: Pourquoi ça?
0: Je ne sais pas.
3: On vous a visé juste. Non. En fait, il y a un débat qui est très intéressant dès qu'on parle du dictionnaire. C'est qu'en gros, il y a deux approches dans la langue française, notamment via le dictionnaire. Il y a l'approche qu'on nomme descriptiviste et l'approche qu'on nomme normativiste. Par exemple, le dictionnaire de l'Académie française fixe des normes. C'est pour ça qu'il est très très lent à être élaboré.
0: Il attend de voir ce qui va dans la société.
3: Voilà, et voilà, il donne la liste de mots, je vais dire, qu'on peut utiliser, si je puis dire, qui sont cachères. Ensuite, il y a le petit Robert, par exemple, qui vise, disent-ils, à faire un peu une photographie de la société et à faire rentrer des mots. Là où je m'interroge, c'est que parfois j'ai l'impression que sous couvert de faire une description, on veut fixer des normes. Que Benger, que Crush, tout ça rentre dans le dictionnaire. Bon, alors on peut dire que ce sont des anglicismes et on peut s'en lamenter, mais on ne va pas nier que c'est présent. Vous avez parlé dans la langue française, vous avez parlé de Charot, évidemment, enfin tout. Tous les jeunes utilisent ce terme. C'est évident que s'il s'agit de faire une photographie de la langue française, c'est un état de fait, il faut le mettre. Pour ce qui est de marrainer, en l'occurrence, pour cet exemple, j'ai quelques doutes sur son utilisation et le fait que ça soit à ce point répandu. Et je me demande si le fait de le faire figurer dans une approche comme ça descriptiviste ne vise pas à en faire une norme alors que ça n'en revoit pas à quelque chose de réel.
0: Alors autant marrainer, on comprend à peu près ce que c'est. Charot, je l'avais effectivement déjà entendu. Mais j'ai appris le mot de bouiner, qui signifie passer son temps à de vagues occupations. Est-ce que vous bouinez, Yann Boissière?
2: Voilà, alors je bouine assez peu en général. Mais c'est intéressant parce que je me suis renseigné sur ce mot bouiner, justement, qui est extrêmement répandu dans une aire linguistique de l'ouest, la Normandie, et qui dépend jusque. Et il paraît qu'il est très très utilisé dans ces régions-là.
0: Ah oui, c'est vrai.
2: Et donc là,
0: c'est vrai qu'il est utilisé par zone géographique.
2: La distinction entre normativiste et descriptiviste est intéressante parce que je pense qu'on ne peut pas faire clairement l'un ou l'autre. C'est toujours un petit peu les deux. Ouais. Et sous prétexte effectivement de décrire, peut-être qu'on pousse certains mots, donc je sais pas pourquoi ces mots se retrouvent là. Il y en a plus de 150 qui viennent faire de leur entrée. Je dirais que de toute façon c'est pas le stade ultime du problème. Ils ont beau rentrer, ça leur donne une sorte de légitimité, mais après ils vont continuer d'être validés ou pas par l'usage. Peut-être que bouiner va ressortir aussi rapidement qu'il est rentré dans ce festival.
0: C'est une bonne question à laquelle je n'ai pas la réponse. Est-ce qu'il y a des mots qui sortent du dictionnaire?
2: Je sais pas s'il y a un, alors je sais qu'il y a à peu près 60 000 entrées dans le Robert.
0: Si on suit votre logique, Constantin de Vergène, ce serait logique. Il y en a qui entrent, il y en a qui sortent.
3: Oui, alors je pourrais pas vous donner d'exemple, mais je suis sûr d'avoir lu un article qui expliquait que, en termes de place, on peut pas constamment garder les mots, mais le fait qu'un mot sorte du dictionnaire, c'est pas comme dans 1984, un mot qui sort du dictionnaire ne veut pas dire qu'il ne peut plus être utilisé, qu'il ne peut plus être utilisé. C'est juste effectivement une photographie de l'époque qui change de facto selon les époques.
2: Et c'est pas intéressant parce que je trouve que, enfin, j'ai pas connaissance des 150 mots, mais il y a à travers les mots qui ont été le plus médiatisés, il y a quand même des petites tendances. C'est-à-dire que on voit qu'il y a une sorte de sexualisation graduelle du vocabulaire. Voilà, enfin, sur les comportements sexuels ou sur la sexualisation marrainée par rapport à parrainée, etc. C'est-à-dire, il y a une sensibilité aux problématiques de genre assez forte. Enfin, c'est de la statistique à petit prix, hein, je veux dire. Mais déjà, sur les mots, il y a quand même... Et puis, je dirais, une subjectivité de plus en plus. Par exemple, le mot crush, on est dans un vocabulaire subjectif. Et on voit bien qu'on est dans une société de l'émotion plus que de la rationalité. Et de l'individu et de la subjectivité assumée. Que croche fasse son entrée dans le dictionnaire, je trouve que c'est symptomatique de cette évolution. Je dirais à la fois subjective, fortement individuelle, et puis très très sensible aux problématiques de genre.
0: Oui, puisqu'il y a aussi un mot qui arrive, incel, se dit de la mouvance masculiniste composée d'hommes célibataires qui se prétendent rejetés par les femmes qu'ils jugent responsables de leur célibat. Est-ce que, Constantin de Vergennes, vous êtes d'accord avec ce que dit là Yann Boissière sur la société individualiste qui se regarde le nombril, en fait, c'est un peu ce que vous dites?
3: Oui, je n'avais pas vu ça sous cet angle, mais effectivement, enfin, c'est vrai que quand on fait la liste des mots, ça paraît assez évident. Ensuite, ce sont vraiment des mots pour beaucoup que vous avez cités, et puis même les autres, qui reflètent un parler qui est quand même très codifié. Et encore une fois, enfin, c'est un simple constat. Si vous allez un peu sur les réseaux sociaux, enfin, que ce soit sur Instagram ou TikTok, enfin, vous regardez toutes les vidéos qui sont proposées par les algorithmes, toutes les vidéos qui mettent en scène des Français qui ont en dessous, on va dire, de 25 ans, il y a vraiment un vocabulaire qui est en train de se forger, un vocabulaire générationnel qui est extrêmement codifié.
0: Mais Constantin de Vergennes, chaque génération a ses,
3: ben oui,
0: a ses mots.
3: Oui, c'est ce que je vous dis. Donc c'est pour ça que ça me choque pas que ça fasse l'entrée dans, par exemple, le petit Robert, si on part du principe que, un peu comme un argument commercial d'ailleurs, dire quels vont être les 150 nouveaux mots, on va acheter le dictionnaire de cette année pour voir quels sont les nouveaux mots. Voilà, ah oui, si c'est chaque année on en met 150 et l'année prochaine on enlève 150 pour en mettre 150 nouveaux, oui, c'est un peu amusant de voir où est l'état de la langue française. Après, ça ne doit pas empêcher de réfléchir et de débattre sur, je veux dire, la beauté intrinsèque des mots. C'est-à-dire qu'on a le droit de trouver des mots plus beaux que d'autres, et on peut...
0: Crush et charro, par exemple.
3: Charro, c'est le diminutif de charognard, donc bon, ça, pourquoi pas, à la limite.
2: La poésie inimitable du mot voilà. Charro.
3: On a le droit de trouver, je sais pas, que crush ou que même banger, c'est que ça représente pas un pas en avant dans la langue française, ne serait-ce parce que c'est la langue anglaise.
0: Oui, c'est vrai. D'ailleurs, la langue anglaise a beaucoup repris des mots français il y a quelques siècles. Maintenant, on assiste au phénomène inverse avec l'anglicisation. Il y a aussi des personnalités, c'est intéressant de s'intéresser aux personnalités qui rentrent dans le dictionnaire. Gisèle Pellicot, la cycliste Pauline Ferrand-Prévot, et puis le pape Léon XIV. Ben oui, il n'était pas élu il y a un an. Est-ce que sur ce sujet des mots qui rentrent dans le fait que, voilà, chaque dictionnaire étant un signe des temps, vous identifiez, quand on prend un peu de recul, l'évolution de la langue? Vous parliez d'individualisation et de subjectivation, Yann Boissière. À quoi c'est dû? Comment vous l'analysez, l'expliquez, le décryptez?
2: Le fait qu'il y ait plus de... Parce que, alors, d'abord, je pense que l'assiette de référence a complètement changé. C'est vrai, quand on regarde les vieilles éditions qu'on avait d'ailleurs de l'enfance des Robert, quand on voit les exemples, ce sont que des exemples littéraires pris d'auteurs qui s'expriment, alors Lamartine, Victor Hugo, etc. Aujourd'hui, je veux dire, l'assiette du langage a complètement explosé, ne serait-ce qu'avec les réseaux sociaux. Il y a une masse de mots qui sont produits. Ce serait intéressant d'ailleurs d'analyser, ne serait-ce que quantitativement, la somme de français produits chaque jour par rapport à 10 ou 20 ans. Donc je pense que l'assiette a complètement changé et fait pencher la balance en faveur justement de cet individualisme forcené qui s'exprime sur les réseaux sociaux. Donc à mon avis, il y a une surpondération de toute cette littérature entre guillemets, de l'expression personnelle, du point de vue, du point of view, le fameux POV des réseaux sociaux, etc. Je pense qu'il y a une surpondération de tout ça, même dans une approche qui se veut un peu scientifique, descriptiviste. C'est sûr que la balance penche forcément fortement en faveur de l'individualisme et de la subjectivité.
0: Et d'ailleurs, c'est un article du Figaro il y a quelques jours sur le nombre de mots que nous utilisons chaque jour. En fait, on parle moins qu'avant. On utilisait environ 16 000 mots en 2005 par personne, alors qu'on utilisait plus que 12 700 en 2019. Et cette baisse, elle est aussi liée au fait qu'on utilise de moins en moins de diversité dans notre vocabulaire. C'est-à-dire que le nombre de mots différents qu'on utilise chaque jour, la richesse de notre langage, s'amenuise avec le temps. Je sais que Louis
2: n'est
0: pas là.
2: Après, racine, c'est 2500 mots seulement. Racine, c'est 2500 mots différents. Enfin, j'avais appris cette donnée à vérifier, mais je veux dire, avec un vocabulaire extrêmement limité, on atteint un summum de la pensée.
0: Mais ça, est-ce que ça n'est pas inquiétant, le fait qu'on utilise moins de mots, que la richesse de notre vocabulaire s'amenuise? Constantin Vergène.
3: Si, enfin, en soi, après, si c'est pour baisser jusqu'à 2500 mots et atteindre le niveau de Racine, ça, en soi, c'est très bien. Mais en soi, c'est inquiétant. Mais surtout, ce qui est inquiétant, c'est si ce constat s'accompagne, ce qui n'est pas votre cas, de cette idée selon laquelle, eh bien, c'est normal que finalement le langage, c'est un peu le progressisme dans le langage, c'est-à-dire qu'il y a le langage va dans une direction. Donc, en fait, va dans une direction, et même si c'est un appauvrissement, bah c'est comme ça, et que c'est tant mieux, et qu'en fait, le langage doit s'adapter, et que bah, tant pis si les accents disparaissent, tant pis si les traits d'union disparaissent, les orthographes, les règles disparaissent aussi, c'est la marche des choses. Il ne faut pas renoncer à l'exigence.
2: À la normativité.
3: Et voilà, et on parlait effectivement de Racine, il ne faut pas renoncer à pouvoir produire une telle littérature.
0: Et je sais que c'est un sujet qui inquiète énormément Louis Dauphren, qui n'est pas là ce matin, mais la richesse de notre vocabulaire, c'est quelque chose qui lui est très cher. Je voulais terminer ce débat avant qu'on se quitte hier. C'était l'ouverture du festival de Cannes. Il va faire un temps très très mauvais demain, et donc on va se retrouver tout seul chez soi à regarder des films. Et je voulais vous poser la question avant qu'on se quitte, Constantin de Vergène et Yann Boissière, pour savoir s'il y avait peut-être un film que vous pouviez nous conseiller pour ce long week-end pluvieux. Constantin de Vergène, je crois que vous en avez préparé un.
3: Oui, j'en ai préparé un parce que c'est le festival de Cannes. Moi, un de mes plus vraiment grands souvenirs en salle, c'est justement la Palme d'Or de 2011, qui est The Tree of Life de Terrence Malick, qui est un film qui a beaucoup divisé, mais qui est un film qui, je pense, intéressera beaucoup les auditeurs de RCF Notre-Dame, parce que d'abord formellement, c'est un film qui est magnifique. Ouais. Et c'est un film qui se joue à deux échelles. L'échelle humaine, c'est une histoire toute simple d'une famille avec une mère très douce, un père très dur et une fratrie. Et dans cette fratrie, il y a un enfant terrible et un enfant qui est doux comme un agneau. Et il se trouve que, eh bien, l'enfant qui est doux comme un agneau va mourir, ce qui a provoqué un questionnement existentiel chez la mère qui va se demander mais pourquoi me prend-on mon enfant, et chez le frère aîné qui dit mais c'est moi qui étais le méchant et c'est mon frère qui était doux, qui meurt.
0: Presque une exégèse de ce film.
3: Et la deuxième échelle, qui est l'échelle divine, et l'articulation entre l'échelle humaine et l'échelle divine, c'est la grâce et la providence, et c'est un film sur la grâce et la providence. Qui peut vraiment nourrir beaucoup de réflexions spirituelles.
0: The Tree of Life, Terrence Malick pour vous, Constantin de Vergène, Yann Boissière.
2: Très rapidement, un très vieux film d'Arthur Penn. J'ai une vénération particulière pour Arthur Penn, qui a fait pratiquement que des chefs-d'œuvre, et en particulier un film qui s'appelle The Chase, en anglais, qui a été traduit par La Poursuite Impitoyable, avec un casting complètement incroyable. Robert Redford, Marlon Brando, Anne Bancroft, Jane Fonda, qui a fait son entrée hier sur le tapis rouge à 88 ans, dans une robe de sequin noir magnifique. The Chase, en fait, c'est un convict, donc un condamné à mort, qui est Robert Redford, qui s'échappe et qui revient dans sa ville natale, et la tension monte, il y a une espèce de racisme latent, etc. Marlon Brando est le shérif de cette ville, essaye de contenir la pression jusqu'à l'explosion finale, absolument magnifique.
0: Merci beaucoup, en tout cas, tous les deux, pour ces propositions. Yann Boissière, rabbin libéral de judaïsme en mouvement, président de l'association Les Voix de la Paix, et Constantin de Vergène, journaliste à France Catholique. Merci à tous les deux pour le débat du jour.
2: Merci.
0: À suivre les informations avec Clara Bélilacqua.
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0: 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Clara Bévilacqua pour les informations.
8: Emmanuel Macron veut présenter un plan aux Nations Unies, un cadre pour mettre en place une mission de sécurisation du détroit d'Ormuz. Une mission totalement neutre et pacifique, insiste le chef de l'État. L'Australie a annoncé hier son soutien pour ce plan, alors que les États-Unis et l'Iran ne parviennent pas à se mettre d'accord sur un plan de paix. Des protocoles extrêmement rigoureux, des consultations avec les meilleurs experts et une situation tout à fait sous contrôle. Emmanuel Macron rassure sur la présence de l'antivirus en France. Concernant les cas français identifiés, une femme contaminée est toujours en réanimation et dans un état grave. Les quatre autres passagers du bateau restent en surveillance dans un hôpital parisien après avoir été testés négatifs. Et les 22 cas contacts sont actuellement placés à l'isolement à l'hôpital. La commission qui a enquêté sur la gestion du Louvre dans la tourmente depuis le vol de joyaux de la couronne présente son rapport aujourd'hui. Son rapporteur, l'ancienne LFI Alexis Corbière, dénonce ce matin un manque de moyens, mais aussi une gestion qui s'apparente, dit-il, à un système monarchique. Conclusion de 3 jours intenses au procès libyen en appel de Nicolas Sarkozy. Le parquet général doit annoncer ce mercredi les peines qu'il requiert à l'encontre de l'ancien président et de ses 9 coprévenus. La décision devrait être rendue le 30 novembre. Comme lors du premier procès, le ministère public a demandé au juge de déclarer Nicolas Sarkozy coupable de l'ensemble des faits pour lesquels il est poursuivi. En première instance, il était condamné à 5 ans de prison. Qui pour remplacer un simple accident de Jafar Panahi, 22 films en lice pour la célèbre Palme d'Or. Le 79e Festival de Cannes s'est ouvert hier devant un parterre de stars. Ce sont les actrices Gong Li et Jane Fonda qui ont donné le coup d'envoi. Et la première Palme d'Or, la Palme d'Honneur, a été remise hier à Peter Jackson, le réalisateur de la célèbre trilogie Le Seigneur des Anneaux. À suivre une émission de Je pense, donc j'agis, c'est une rediffusion, n'appelez donc pas le standard.
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12: Pendant longtemps en France, voyager en train revenait presque exclusivement à passer par la SNCF. Mais cette situation, et vous le remarquez, évolue progressivement depuis quelques années. Le réseau ferroviaire s'ouvre à la concurrence et ça permet à d'autres opérateurs de faire circuler leurs trains sur certaines lignes. Par exemple, Paris-Lyon, les trains de Trenitalia, la compagnie italienne, circulent désormais aux côtés de ceux de la SNCF. Et puis depuis 2025, d'ailleurs, l'opérateur propose également la ligne Paris-Marseille. Ça offre davantage d'alternatives aux voyageurs et favorise une pression à la baisse sur les prix. Autre illustration concrète, la ligne régionale Marseille-Nice. Depuis 2025, elle n'est plus du tout exploitée par la SNCF, mais par Transdev, un opérateur privé. C'est une première en France d'ailleurs pour une ligne TER et l'objectif affiché est vraiment d'augmenter la fréquence des trains et d'améliorer la régularité du service. On peut aussi citer la compagnie espagnole Renfe qui participe à cette ouverture progressive du marché ferroviaire français. Alors pour les usagers, pour vous, pour moi, l'idée est simple, plus de choix, parfois les tarifs un peu plus compétitifs et potentiellement un meilleur service grâce à la concurrence. Mais cette transformation soulève aussi des interrogations. Toutes les lignes en bénéficieront-elles réellement, notamment les lignes secondaires? Est-ce que le service public ferroviaire pourrait être fragilisé? On va en parler ce matin dans Je pense, donc j'agis, avec nos deux invités, notamment à l'occasion d'un rapport sénatorial qui alerte sur plusieurs risques, notamment une fragmentation du réseau. On en parle avec nos invités et vos témoignages comme chaque matin. Est-ce que vous pensez que cette concurrence entre opérateurs est une bonne chose pour les voyageurs en France? Est-ce que vous avez remarqué des changements dans vos trajets en train ces dernières années? Est-ce que vous trouvez que les prix des billets ont évolué avec l'arrivée des nouvelles compagnies? Vous nous appelez au 01 56 56 44 00 par mail à direct@rcf.fr et en direct vidéo sur la chaîne YouTube de Radio Notre-Dame.
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12: Et pour discuter avec nous jusqu'à 11h, nous avons le plaisir d'accueillir deux invités. Christian Desmarie, bonjour.
13: Oui, bonjour. Bonjour Melchior.
12: Merci. merci beaucoup de nous accompagner dans cette émission. Vous êtes maître de conférence de sciences économiques à Sciences Po Lyon. Vous êtes membre du LAET, le laboratoire aménagement économie transport. Et puis Patricia Pérennes, bonjour.
13: Bonjour.
12: Économiste spécialiste du transport ferroviaire, vous êtes aussi consultante à Transmission. Alors ça fait longtemps que vous travaillez sur cette question du ferroviaire, notamment à l'occasion d'une thèse sur la spécificité du secteur ferroviaire et libéralisation. Vous avez aussi travaillé à la SNCF. C'est une passion, les trains, pour vous ?
13: Alors oui, c'est vrai que depuis, ça fait 15 ans que maintenant je travaille sur ce sujet-là, en particulier l'ouverture à la concurrence. Et oui, il y a une passion à la fois pour leur côté aménagement du territoire, mais aussi leur côté très politique. Je pense qu'on va en parler aujourd'hui avec la concurrence.
12: Oui, bien sûr. Alors quand on parle de cette ouverture à la concurrence du rail, donc des trains en France, qu'est-ce qu'on entend par là, Patricia Pérennes ? Parce que dans mon introduction, j'ai évoqué des lignes TGV, donc train à grande vitesse, mais aussi des lignes TER. C'est pas la même chose ?
13: Oui, en fait, c'est deux modèles de concurrence très différents. Pour vous donner une comparaison, dans un cas, c'est un peu comme l'avion. C'est-à-dire que n'importe quelle entreprise qui respecte la sécurité a le droit d'offrir un service à condition de trouver des voyageurs. Donc ça, c'est vraiment les TGV. Dans l'autre cas, pour les trains régionaux, vous avez parlé de Marseille-Nice, ça ressemble plus à la concurrence que vous allez avoir pour la distribution d'eau ou le ramassage des poubelles dans une collectivité.
12: Oui.
13: Finalement, une collectivité, donc là, en l'occurrence, c'est la région, va choisir un prestataire pour effectuer un service. Mais en fait, ce que paye le voyageur, et c'est lié avec ce que vous disiez sur le service public, en fait, il ne paye qu'une fraction. C'est-à-dire que la question de rentabilité, là, va beaucoup moins se poser, parce que le service TER n'est pas rentable en France et va continuer à être subventionné par les collectivités. Ce que fait la région, c'est de choisir un prestataire. Avant, il ne pouvait choisir que SNCF. Et dans le futur, donc effectivement, il y a Transdev, il y a aussi l'opérateur RNF espagnol, il y a RATP aussi qui a gagné en Normandie. Il y a RATP aussi qui a gagné en Normandie, qui est présent maintenant dans d'autres régions. Donc c'est vraiment très différent parce que dans un cas, c'est

0: et demain, SNCF, Transdev, RATP. En fait, voilà, ce que va faire la région, c'est choisir l'opérateur qui, pour la subvention, lui fait le maximum de services. Et c'est là-dessus qu'il y a la concurrence.
1: Et alors pour le TGV, c'est une autre histoire ?
0: TGV, c'est une autre histoire, parce que là, pour le coup, la SNCF, avec l'argent des billets, arrive à payer tout le service, c'est-à-dire acheter les trains, payer le conducteur, payer l'électricité, payer aussi ce qu'on appelle le péage. Ça, c'est quelque chose qui est important. En fait, un train, quand il circule sur le rail, un peu comme vous, quand vous prenez votre voiture sur l'autoroute, vous payez, il paye un péage. Voilà. Mais du coup, oui, le TGV, les prix des billets, on peut en parler.
1: C'est la vache à lait, le TGV.
0: Oui, je pense qu'on peut le qualifier de vache à lait parce que depuis 2022, il y a une fréquentation importante et SNCF Voyageurs, donc qui fait les trains, gagnent entre 1 et 2 milliards d'euros par an grâce notamment au TGV. Donc oui, je pense qu'on peut qualifier de vache à lait.
1: Christian Desmarie, c'est vraiment intéressant d'entendre déjà cette petite introduction par Patricia Pérennes. Quand on parle justement de ces lignes à la fois TER, TGV, on ne parle pas de la même chose. C'est, en tout cas, on ne peut pas raisonner de la même manière.
2: Oui, je crois que Patricia a été très claire à l'instant. On est sur vraiment deux types de marchés complètement différents. C'est vrai que jusque pendant très longtemps, en fait, tout ça s'était unifié dans le cadre de du fonctionnement de la SNCF. Et depuis le milieu des années 90, un mouvement législatif qui a été largement incité par l'Europe a introduit le germe de la concurrence. Et ça a mis beaucoup de temps, en fait, à s'introduire en France, puisque globalement, la concurrence dans le droit français, c'est 2019-2020. Hein, depuis 2019, les régions peuvent, et au départ, c'était simplement une possibilité, lors du renouvellement de leur convention, ouvrir le jeu à d'autres opérateurs que l'opérateur historique. Maintenant, c'est une logique obligatoire. Et effectivement, ça produit tout un ensemble d'incitations. Et en fait, c'est vrai que c'était dit juste à l'instant, le voyageur sur le train régional, qui est une activité de service public, effectivement, non rentable directement pour la collectivité. Donc il y a pas de visibilité directe pour le voyageur, sauf s'il regarde bien ce qui est l'habillage du train. On le voit en PACA, Transdev a accompagné son offre commerciale d'une vraie présence marketing et beaucoup de travail a été fait, mais tout ça c'est très progressif, hein. Une chose qu'il faut bien comprendre, Patricia a parlé de l'aérien, on n'est pas du tout malgré tout dans le même système. C'est beaucoup plus complexe, le ferroviaire, on le voit bien. C'est un système technique, social, qui fera que la concurrence est en train d'arriver. Et on est vraiment à une nouvelle étape, et je pense que vous avez raison aujourd'hui de chercher à ouvrir le sujet pour en éclairer plus avant la compréhension. Mais on n'aura pas l'effet Big Bang avec toutes les compagnies low cost, et on va en parler, je pense, dans cette heure. La SNCF a remporté l'essentiel des lots, en tout cas sur la partie conventionnée. Elle a les moyens pour le faire et je pense qu'il y a beaucoup à dire.
1: Cette ouverture du rail à la concurrence en France, ça vient de l'Europe, oui. Patricia Pérennes.
0: Oui, clairement, ça vient de l'Europe. En tout cas, surtout pour les TGV, les trains grandes lignes. Parce qu'en fait, pour les trains régionaux, j'ai un peu plus de recul. Oui, ça vient de l'Union européenne, mais si vous habitez dans une ville qui n'est pas Paris, pour vos auditeurs, vous savez peut-être qu'il y a un opérateur de transport pour le transport urbain. C'est vraiment le même système qu'on va trouver pour le régional. Moi, j'habite à Bourges, dans le Berry, et aujourd'hui, c'est RATP DEV qui a gagné l'appel d'offres de la ville pour faire les bus à Bourges. Si vous habitez Orléans, ça va être le groupe Keolis. Régulièrement, les collectivités font des appels d'offres. Donc, c'était Keolis à Lyon, mais RATP a gagné une partie. Oui. Voilà. Donc, en fait, ce qu'on va trouver sur les TER, ça se rapproche beaucoup de ce qu'on connaît en France sur le transport urbain. Voilà. Donc, oui, évidemment, c'est l'Union européenne qui l'a imposé, la concurrence sur le rail. Mais en tout cas, pour les TER, c'est inspiré de ce qu'on connaît en France, qui s'appelle les délégations de services publics. Comme quoi, concurrence et service public n'est pas forcément incompatible, en tout cas légalement.
1: C'est quoi l'objectif derrière cette ouverture à la concurrence ? Quel est, pour l'Europe en tout cas, le souhait ? C'est d'en finir avec ces monopoles historiques comme la SNCF ?
0: Il y a deux choses. Le choix à vous donner comme discours, et ce qui est vrai aussi, c'est de se dire le but, c'est d'avoir le meilleur service pour les voyageurs. Parce que quand il y a de la concurrence, en principe, il y a un challenge entre les opérateurs qui essayent de faire le meilleur service et du coup, au bénéfice de tous. Voilà, c'est ça l'idée.
1: Par service, on entend quoi ?
0: Service, ça peut être... pour le TER, c'est plus de trains.

0: meilleur service, avoir plus de trains pour la même somme d'argent. Donc ça, c'est notamment Marseille-Nice dont on a parlé. Pour les TGV, c'est bon, ça peut être plus de trains, mais ça peut être aussi un meilleur service à bord. Oui. On sent bien qu'SNCF, ces derniers temps, sur le Paris-Lyon, vous avez dit, il y a une concurrence, effectivement, de Trenitalia. Et Trenitalia fait du haut de gamme, notamment. Et récemment, il y a eu cette polémique, vous vous souvenez, avec les voitures sans enfants. Oui, alors, on dit voiture, pas wagon.
1: Oui, voilà. Oui. Mais ça existait déjà, les SNCF.
0: C'est ça, mais en fait, là, ils ont fait un service vraiment premium, où vous avez vous êtes servi à la place, la nourriture à la place. Donc voilà, ça va être de dire, on va rajouter ce genre de choses. Ça peut être des conditions d'échange qui pourraient être plus simples. Voilà, ça va être une meilleure qualité de service, mais effectivement, quand on parle de qualité de service, ça peut être le prix aussi. Hein. Voilà, basiquement, avec la création des Ouigo, qui est un peu liée à la concurrence, que SNCF savait qu'on allait ouvrir à la concurrence, et du coup, elle a offert une offre low cost. Voilà, c'est ça le but. Alors, quand même, ce qui est important pour l'Union européenne, si on a le temps d'en parler, c'est que s'ils luttent contre les monopoles, c'est vraiment pour construire en fait un marché européen où finalement tous les opérateurs européens peuvent agir dans tous les pays européens avec l'idée de construire une zone unique et donc une zone de paix, parce que si on fait du commerce, on fait pas la guerre. Oui. Voilà, donc il y a quand même cet côté idéologique, mais dans un sens positif, de l'Union européenne, qui est de construire l'Europe en évitant que chaque petit pays ait son monopole national et donc qu'on fractionne et donc voilà, qu'on devienne un bloc unique. Il y a cette idée-là aussi qu'il faut évidemment pas sous-estimer.
1: Christian Desmarais, ce qui est intéressant avec ce que vous dites ce matin, c'est qu'on arrive à se positionner à la fois du côté de l'État et de voir quels sont les avantages pour l'État d'avoir telle ou telle compagnie, mais pour les usagers aussi, pour vous comme pour moi, ça a aussi une importance quand on parle de cette liaison Paris-Lyon ou Paris-Marseille d'ailleurs avec Trenitalia, on se rend compte que les prix sont quand même moins chers, voire bien moins chers qu'un service proposé par la SNCF avec Inouï. Même les Ouigo deviennent de moins en moins accessibles, Christian Desmarais, donc aussi pour les usagers, il y a beaucoup d'avantages.
2: Je vais répondre tout de suite à cette question, mais j'aimerais revenir sur le propos précédent. Il y a une dimension qu'on pourrait rajouter à ce que Patricia Perrenne a évoqué très justement, qui est la dimension environnementale. Parce que effectivement, derrière ce qui est quand même quasiment un dogme ou un élément de l'ADN européen, qui est le droit du consommateur, qui est fortement inscrit dans le droit européen, et l'idée de marché unique sur tout un ensemble de segments, il y a depuis une vingtaine d'années la montée, notamment le Parlement européen a beaucoup œuvré dans ce sens-là, de la sensibilité environnementale. Et le train, très clairement, c'est un mode principalement décarboné, je n'ai pas dit exclusivement décarboné, ça, évidemment ça dépend du mode de propulsion, mais voilà, donc c'est couplé aussi derrière cette dimension économique qui est probablement première dans l'histoire à une dimension qui est de plus en plus présente, qui est la dimension environnementale. Ouais. Alors après, vous me dites sur Trenitalia notamment, et donc sur la grande vitesse, des effets pas tant pour le consommateur. Alors effectivement, c'est des choses sur lesquelles les laboratoires et les centres de recherche travaillent, et on a ici à Lyon, on a mené plusieurs études et on est en observation permanente des prix. Et en fait, effectivement, il y a une stratégie de Trenitalia qui est une stratégie de durée longue. Ça fait très longtemps, même avant l'arrivée sur la grande vitesse, que Trenitalia était déjà présent, notamment par des trains nuit. Donc, il pousse, mais c'est un combat, vous le voyez en même temps, entre opérateurs historiques, et la SNCF était aussi présente en Italie. Et les effets pour le consommateur sont effectivement nombreux. Qu'on regarde la structure des prix, même si la volatilité est très forte et qu'il faut un petit peu travailler les données, globalement, c'est une qualité premium, c'est une qualité largement inouïe pour un prix qui est celui d'un Ouigo, un peu plus que Ouigo. Alors, la pente, c'est de se rapprocher du prix inouï parce que faut faire quand même de la marge, et comme les choses ont été dites tout à l'heure, en France, on a une structure et un niveau de péage est particulièrement élevé. Et juste encore une idée sur ce point, et qui fait que l'arrivée de la concurrence est freinée par ce qui est un coût fixe évidemment majeur.
1: On va parler de ce droit de péage, parce que alors là, c'est un vrai sujet en France, c'est ce qui peut faire exploser malheureusement le prix du train en France. Je rappelle que vous avez toutes et tous la parole pour apporter vos témoignages dans cette émission. On parle de l'ouverture de la concurrence du rail en France avec nos deux invités.

0: vos appels, vos réactions au 01 56 56 44 00. Dites-nous si vous pensez que c'est une bonne chose. Dites-nous si vous avez pu observer justement un changement dans le prix des billets, une évolution des services également. 01 56 56 44 00 ou par mail à direct@rcf.fr.
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0: Avec donc nos deux invités, Christian Desmaris, maître de conférence de sciences économiques à Sciences Po, Lyon, membre du LAET, le laboratoire aménagement, économie, transport, et puis Patricia Pérennes, vous êtes économiste spécialiste du transport ferroviaire et consultante à Transmission. Alors, on évoquait ce droit de péage, est-ce que vous pourriez nous en dire quelques mots, Patricia Pérennes, parce que il est quand même là aussi, hein, le début du problème, on va dire. Alors, je ne sais pas si c'est vraiment un problème, mais on se rend compte que et Trenitalia, et la RENFE, et Transdev, et la SNCF, bien sûr, doivent verser cette redevance à l'État.
2: Alors, c'est SNCF Réseau, oui. Qui est l'entreprise qui possède les rails. Effectivement, je vous disais, c'est comme vraiment en autoroute. Quand vous circulez avec un train, vous devez payer un péage comme une voiture sur une autoroute. Voilà. Après, la question, c'est de se dire à quelle hauteur on met ce péage. Et pareil, on pourrait faire la comparaison avec l'autoroute. Et on sait qu'il y a certains pays comme l'Allemagne qui ont les autoroutes gratuites, et puis il y a certains pays comme en France où c'est payant. Mmh. Voilà. Et du coup, l'idée, c'est de se dire combien doit payer le train et combien doit payer l'impôt pour entretenir le rail. Et c'est vraiment la question. Voilà. Et donc, en France, il a été fait le choix de demander finalement aux voyageurs de payer pour le rail plus coût contribuable. Mmh. Bon, c'est ça l'idée. Et du coup, si vous regardez des chiffres européens, en matière de TGV, la France a les péages les plus élevés d'Europe. Voilà, c'est vrai, il n'y a vraiment pas besoin de discuter, c'est des chiffres qui sont très clairs.
0: C'est dans le prix du billet.
2: Et du coup, ça se reflète effectivement dans le prix du billet. Parce que, comme on a expliqué, le TGV doit être rentable. Il n'y a pas de subvention directe de l'État, oui, ou des régions pour les TGV. Voilà, et du coup, effectivement, si le péage il augmente, ça se traduit par une augmentation du prix du billet. Et voilà, autre chose aussi en France à laquelle ça a conduit, c'est de dire, en fait, ce péage, il est plus intéressant pour, du coup, l'entreprise SNCF d'avoir beaucoup de gens dans ses trains. Parce que c'est comme si vous êtes quatre dans votre voiture, ça coûte moins cher de rapporter aux voyageurs le péage que si vous êtes tout seul. Bah là, c'est un peu pareil. Il faut mieux avoir des trains qui font... donc, on va avoir des trains qui font 1000 personnes. Si vous mettez deux trains, pour ceux qui prennent le TGV, parfois, il y a deux trains qui sont collés et ils font deux étages. En plus, donc, vous mettez 1000 personnes dans le train. Comme ça, le péage, vous allez pouvoir le diviser sur beaucoup de monde. Alors que dans les pays étrangers, on a moins ce truc-là. Et du coup, on a des trains qui vont faire plutôt 300-400 places.
0: Et comment est-ce qu'il se calcule ce droit de péage ?
2: Alors, c'est une formule qui est assez compliquée, mais qui dépend du nombre de ce qu'on appelle les trains kilomètres. Ouais. Si un train fait un kilomètre, ça fait donc un train kilomètre. Bon, ouais. Voilà. Donc, c'est un trajet Paris-Lyon, on va avoir 460-500 kilomètres de train kilomètre. Après, ça va dépendre du poids du train, ça va dépendre de l'heure avec le péage, ouais, qui est plus élevé. Si c'est à l'heure de pointe, une heure creuse, ça va être moins coûteux. Voilà. Donc, il y a toute une formule. Ça dépend un peu du nombre de voyageurs, mais ça, c'est finalement assez marginal. Donc, c'est surtout le nombre de trains kilomètres, l'heure de départ. On peut dire ça comme ça.
0: Et malheureusement, cette taxe ne baisse pas.
2: Je ne sais pas si dire que c'est une taxe, c'est vraiment, c'est comme se dire, si on rendait les autoroutes gratuites, demain il faut que quelqu'un paye, il n'y a rien de gratuit, donc ouais. Je sais pas, moi je ne qualifierais pas ça de taxe, c'est vraiment une redevance, il faut payer pour entretenir et construire le réseau ferroviaire, c'est pas une taxe, ça permet de rembourser. La question c'est qui paye pour le train, est-ce que c'est tout le monde, parce que, ça a été dit par Christian, il y a des enjeux écologiques, et du coup, est-ce qu'on prélève sur tous, et notamment sur la TVA, le fait de payer les rails? Ou est-ce qu'on demande aux voyageurs de payer pour leurs moyens de transport? Voilà. En France, on a plutôt fait ce second choix-là. Donc, j'aime pas trop qualifier de taxe, parce que la taxe, il n'y a pas vraiment quelque chose de fléché derrière, il n'y a pas un service. Voilà, c'est vraiment un péage, c'est le mot.
0: Christian Desmaris, qu'est-ce que vous en pensez de votre côté?
3: Alors, il y a plusieurs dimensions dans le propos. C'est sûr que c'est un coût important. Ça peut représenter, 40, je crois, de l'ordre de 40% sur la plupart des circulations. Et en fait... donc ferroviaire en France, et comme Patricia le disait à l'instant, ça dépend heure de pointe, heure creuse. C'est aussi un moyen, faut le voir aussi d'une autre façon, c'est un moyen de rationalisation du système, de faire en sorte que si on n'a pas besoin de voyager à tel moment, enfin sur un moment saturé du réseau, eh bien le signal prix va déplacer normalement une partie du compte des consommateurs vers des zones où le péage est moins cher, parce que derrière effectivement, il y a moins de circulation et ça vaut la peine de remplir le système. Mais par ailleurs, c'est vrai que c'est la contrepartie d'un service. C'est pourquoi, effectivement, je n'irais pas non plus sur l'idée que c'est une taxe indue prélevée par un État prédateur. Le système ferroviaire, c'est vraiment un système technique extrêmement coûteux. Moi, à chaque fois que je rentre en gare, que je regarde l'ensemble des dispositifs qui sont autour de nous, c'est pas du tout la même chose quand on a un aéroport à l'envol et que voilà, on est dans la trois dimensions, on n'a pas du tout la même contrainte d'usage de l'infrastructure. Et en France, faut reconnaître que on a pendant longtemps privilégié la grande vitesse. Et le reste du réseau a pris du retard en rénovation. Il y a tout un ensemble de dispositifs qui pourraient fluidifier le trafic, qui sont des dispositifs techniques qui permettent notamment de faire passer plus de trains. On appelle ça des systèmes ERTMS. On ne les déploie pas ou avec une vitesse extrêmement lente parce que les disponibilités financières ne sont pas là. Oui. Donc, avoir un discours, ouais, mais il faudrait rapprocher le prix du train du prix de l'avion. Moi, je le comprends. Je le comprends pas seulement comme consommateur, je le comprends en soi, sauf que faut bien arriver. Il faut dégager des fonds. Et aujourd'hui, et quand on dit aujourd'hui, c'est sur des décennies, c'est une question structurelle, on ne sait pas où prendre ces fonds. Oui. Ça ne veut pas dire que l'État ne fasse rien, que la puissance publique et que le contribuable ne fassent rien, parce qu'il y a aussi une autre dimension en France, c'est que le système ferroviaire pendant longtemps a été sous-efficient. Et en fait, l'essentiel des deniers publics, ils ne sont pas allés. Et là, c'est pas un discours idéologique. On a suffisamment d'arguments dans les rapports officiels, Cour des comptes et dans les études produites par les différents centres de recherche. Les fonds sont allés essentiellement pour le financement de la sous-productivité et de la sous-efficience du système. Et ne sont pas allés suffisamment sur l'entretien. Ils sont allés dans le développement de la grande vitesse un certain temps, mais ils ne sont pas allés suffisamment sur l'entretien. Et aujourd'hui, on mouline pour rattraper ce retard, parce qu'effectivement, la société est consciente et les pouvoirs publics aussi de la demande de mobilité durable. Mais l'équation n'est pas solvabilisée pour un moment. Donc, péage, pourquoi pas ? Parce que c'est un peu indolore, c'est dans le prix du billet, ouais. On ne sait pas. Voilà, le consommateur, il ne sait pas quand il achète un billet s'il paye plutôt du péage ou plutôt du service. Ouais. Il prend ou il ne prend pas.
0: Alors, justement, pour reprendre l'arrivée de Trenitalia, hein, qui propose au début la ligne Paris-Lyon, puis désormais Paris-Marseille. Trenitalia a bénéficié pendant 4 ans, je crois, d'une réduction de ce coût du péage. Alors, ça avait été évidemment validé par l'autorité des transports, enfin l'autorité de régulation des transports. Voilà, et avec SNCF Réseau, évidemment. C'est ce qui a pu expliquer des prix des billets vraiment très bas à l'arrivée de Trenitalia,
2: Je pense qu'il ne faut vraiment pas fantasmer ce péage.
0: Alors, ça avait fait grincer des dents, quand même.
2: Elle a fait grincer des dents, mais en plus, c'est totalement, je trouve, injustifié, parce que SNCF pourrait avoir une réduction de péage similaire si elle offrait une nouvelle offre qu'elle n'offrait pas jusqu'à là. Donc voilà, c'est quelque chose, une réduction de péage auquel même SNCF voyageurs pourrait avoir droit en offrant une nouvelle ligne TGV. Donc il faut vraiment relativiser. En plus, ce n'est pas une réduction qui est énorme sur les 4 ans. Elle est importante la première année. Elle décroît la première année uniquement. Je crois que c'est 7% la dernière année.
0: C'était 2024 la dernière année.
2: Voilà. En plus, c'est tombé en plein Covid. Enfin voilà, on a quand même eu des problèmes de confinement, etc. Donc il ne faut pas fantasmer ça. Et ça s'explique économiquement très facilement, c'est qu'en fait, au début, le service n'est pas connu. Je pense que certains de vos auditeurs ont jamais, enfin, savaient pas que Trenitalia offrait le Paris-Lyon, sauf si c'est des Lyonnais, voire Paris-Marseille. Bon, si on habite dans l'ouest de la France, et on ne sait pas forcément qu'il y a cette offre-là. Et du coup, au début, les trains de Trenitalia, et c'est normal quand on entre sur un marché comme nouvel opérateur, sont moins connus, donc moins remplis. Et comme ils sont moins remplis, ce que je vous expliquais, si vous êtes 4 dans la voiture, vous divisez par 4 le péage. Et donc, si Trenitalia a ses trains moins pleins au début parce qu'il est moins connu, il y a moins de voyageurs pour diviser les péages. Donc, c'est un peu, en fait, cette montée en puissance que va aider. Il y a une nouvelle offre, il y a un nouvel opérateur, il n'est pas connu, il va avoir le péage élevé avec peu de voyageurs. Donc, on l'aide, on lui donne cette petite période de montée en charge. Ce qui lui permet de monter doucement. Ouais. Donc non, je ne pense pas que ça explique ça. Ce qui explique ces prix bas, c'est une fois de plus, depuis que le commerce existe, quand on arrive avec un nouveau produit, il faut faire une promo pour que les gens en parlent.
0: Adhère.
2: Pour que les gens adhèrent. Pour que les gens le testent, et une fois qu'ils testent et qu'ils voient que c'est bien, ils reviennent. Voilà. Donc, s'ils ont fait des prix bas au début et qu'on les voit remonter, c'est parce qu'ils voulaient être connus. Les péages leur ont permis, en plus, cela, évidemment, mais de dire que c'est uniquement ça, je trouve que ça, c'est les propos qu'on a beaucoup entendus, mais qui ne me semblent pas vraiment justifiés.
0: Christian Desmarie, cette ouverture à la concurrence, elle a permis, justement, cette pression sur les prix des billets.
3: Oui, mais je vais appuyer le propos précédent. Effectivement, un nouvel opérateur qui va le jouer dans la durée est prêt à sacrifier sa rentabilité sur les premières années. Effectivement, on s'introduit pas dans un jeu où tout un ensemble d'habitudes de voyage sont présentes. Et où la lisibilité non plus des billets, parce que pour trouver du Trenitalia, c'est pas en allant sur le site SNCF que l'on va trouver cette offre. Et ensuite, j'aimerais aussi rajouter, du point de vue même de la collectivité et de l'opérateur de SNCF Réseau, il peut y avoir un calcul en disant là, j'ai un nouvel opérateur qui va rajouter de l'offre, donc qui va rajouter de la demande d'infrastructure, et donc qui va me rajouter des péages. Donc peut-être aussi perdre un petit peu à un moment en prix, oui. Et sur la durée, gagner en volume. Et ce pari-là, ce calcul-là, il a en Europe été validé. En Italie, puisque en 2012, en Italie, c'était le premier, vraiment la première grande transformation du système grande vitesse, sous l'angle concurrentiel, NTV est arrivé face à Trenitalia. Et à nouveau, on voit que le jeu européen est très petit, avec des opérateurs qui sont plutôt dans l'ensemble bien connus, sauf exception. Et le gouvernement italien, pour faciliter, et les choses au départ n'étaient économiquement pas simples du tout, sachant que le capital investi, il faut bien imaginer, quand vous vous lancez sur de la grande vitesse, ça peut être 1 milliard d'euros mis sur la table. Quand NTV est arrivé, ses actionnaires ont mis 1 milliard d'euros sur la table. Donc effectivement, il y a une attente de rentabilité, et qu'il y a un tout petit coup de pouce, comme ça a été dit, pour faciliter l'équilibrage du modèle économique, pour dire que la puissance publique se veut en appui pour ouvrir le jeu. Franchement, sans être un turiféreur de la concurrence, c'est pas bradé, c'est pas une mauvaise chose, c'est pas de la concurrence déloyale du tout.
0: On va marquer une petite pause dans cette émission, je pense donc, Jagi, il y a beaucoup de choses à dire sur cette concurrence, cette ouverture à la concurrence du rail en France, avec vos témoignages, vos réactions bien sûr en direct. Est-ce que vous pensez que c'est une bonne chose, cette concurrence entre les opérateurs, les compagnies, pour vous, les voyageurs en France? Est-ce que vous avez remarqué des changements dans vos trajets et puis bien sûr dans le prix des billets? Bref, vos réactions, vos questions aussi, si vous le souhaitez, au 01 56 56 44 00. Et venez témoigner également par mail à direct@rcf.fr. À tout de suite.
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0: On parle de l'ouverture à la concurrence du rail en France ce matin dans Je pense donc j'agis sur RCF Notre-Dame avec nos deux invités et comme chaque matin avec vos réactions, vos témoignages. On vous attend au 01 56 56 44 00. On va se retrouver après cette chanson de Bob Dylan interprétée par les Birds en ce mardi matin.

0: Les Birds, Mr. Tambourine Man, pour vous accompagner ce mardi matin sur RCF Notre-Dame. Dans cette émission, je pense donc, j'agis consacré au train en France et notamment à l'ouverture, à la concurrence du rail. Vous nous appelez au 01 56 56 44 00 pour apporter vos témoignages. Nous sommes avec Christian Desmarie. Vous êtes maître de conférence de sciences économiques à Sciences Po Lyon. Vous êtes membre aussi du laboratoire aménagement économie transport qu'on appelle le LAET. Et puis Patricia Pérennes, vous êtes économiste, hein, ça fait longtemps que vous travaillez sur cette question du ferroviaire, économie spécialiste du transport ferroviaire justement, et puis consultante à Transmission. Vous avez eu l'occasion de travailler à la SNCF également il y a quelques années. Patricia, le train est-il trop cher en France pour les usagers?
1: Quand on me pose cette question, déjà je commence par différencier le train régional, et on a vu que le train régional, le billet couvre qu'un tiers du coût, voilà. Donc il y a déjà une grande subvention publique, et notamment pour les gens qui prennent le train au quotidien, qui ont vraiment un abonnement, ça revient moins cher que le prix de l'essence, notamment actuellement. Il n'y a pas trop de débat. Souvent, la question concerne plutôt le TGV.
0: Oui.
1: On dit le TGV, c'est très cher. Et effectivement, il y a les prix qui varient en fonction de la demande. Et comme il y a beaucoup de demandes pour le TGV ces dernières années, depuis la sortie du confinement, en gros, il y a eu une augmentation des prix. Ça, c'est indéniable. La tarification dynamique a conduit à une montée des prix. Donc ça, c'est la première réponse. Mais la deuxième réponse, c'est de dire, attendez, les trains sont pleins, les TGV sont pleins, comme on n'a jamais connu depuis l'histoire du TGV. On a des taux de remplissage qui sont à 77% en moyenne, mais ça, c'est en moyenne sur l'année,
0: oui,
1: en prenant en compte le mardi matin en novembre. Donc l'été, si vous essayez de prendre un train pour aller sur la côte atlantique un samedi de juillet, les trains sont tous pleins. Donc si c'était trop cher, ils n'arriveraient pas à vendre, les trains seraient vides. Donc d'un point de vue purement économique, non, c'est pas trop cher. Après, évidemment, et le sens de la question, souvent, c'est on me fait « oui, mais imagine, les familles, c'est trop cher.
0: Oui. »
1: Du coup, c'est quoi l'objectif du train? De faire des trains de billets pas chers. Pourquoi on... Trop cher par rapport à quoi? Et donc, on arrive à un truc social. Et en fait, une fois qu'on dit ça, ça serait bien de baisser le prix du TGV. Donc, j'ai tendance à taquiner un peu, de dire, OK, donc tu penses que le cadre supérieur de la Défense qui fait tous les week-ends, un petit week-end à La Rochelle et qui prend le TGV 100 fois par an, 50 fois aller, 50 fois retour, il faudrait lui subventionner. C'est-à-dire que le cadre sup qui va faire son petit week-end, il faut que l'État et la collectivité, et l'impôt et la TVA lui payent son comportement? Évidemment que non. Donc quand on dit trop cher, c'est trop cher pour qui? En général, oui, on pense aux familles qui veulent partir en vacances une, deux fois par an, et qui effectivement, surtout si elles n'ont pas de carte de réduction, de carte d'avantage, etc., vont se retrouver à des prix élevés. Mmh. Voilà. Et donc là, on arrive à un autre débat, c'est de dire, est-ce qu'il ne faudrait pas permettre aux familles qui utilisent le train une à deux fois par an, d'avoir des tarifs plus avantageux? Et là, on rentre dans notre débat, il y a quelque chose qui s'appelle le billet congé annuel, qui, comme son nom l'indique, avait été mis en place en même temps que les congés annuels, donc avant même l'existence de SNCF à l'époque d'Elo, Lagrange, pour ceux qui connaissent voilà, l'époque d'Elo en Blum, tout ça, et qui donne une réduction une fois par an, pour un trajet long. Bon, il existe encore. C'est un reliquat. Vous pouvez faire un PDF, faire tamponner, mais c'est vrai que c'est un billet qui est tombé un peu en désuétude, notamment du fait de son format et de la faible réduction qu'il engendre. Et du coup, est-ce que le billet est trop cher? Est-ce qu'il faudrait le réduire? Moi, je dis toujours, pourquoi pas renouveler le billet congé annuel, qui permettrait aux familles ou même aux personnes seules, hein, d'avoir un billet une à deux fois par an en réduction. Mais je ne suis vraiment pas favorable à une baisse globale du prix du TGV, parce que la baisse globale du prix du TGV, ça viendrait à faire payer par tous, y compris des catégories populaires qui payent la TVA, la mobilité qui est majoritairement une mobilité de cadre. Non pas parce que le billet est cher, évidemment, il y a un lien, mais aussi parce que le comportement un peu caricatural que je vous décrivais du cadre parisien qui va tous les week-ends à sa petite maison à l'île de Ré, bon, en fait, dans les statistiques, on le constate, parce que pour avoir une maison secondaire, il faut avoir un certain niveau de revenu. Ou même, alors moi j'habite dans le Berry, les gens quand ils partent en vacances, les catégories populaires, ils font 30-40 km de voiture pour aller voir la grand-mère qui habite pas loin. Ils ne traversent pas la France, ils ne prennent pas le TGV. De toute façon, il n'y a pas de TGV dans le Berry.
0: Mais je vais être très
1: très caricatural. N'hésitez pas.
0: Pourtant, j'ai bien dormi pour une fois. Très caricatural. Le TGV, c'est un truc de riche?
1: C'est un truc de riche, pas seulement pour le prix. En fait, précise. Si on prend une photo d'un TGV et que vous comptez le nombre de personnes dedans, il y a 80% de cadres. Des cadres qui sont en vacances ou qui sont en déplacement pro. Pourquoi? Parce que les cadres se déplacent plus fréquemment. Les catégories populaires, il y en a dans le train. Ça arrive. Ils prennent une fois, deux fois par an. Mais si vous êtes chef de rayon chez Carrefour, vous ne faites pas un déplacement pro à Lyon, vous ne faites pas un Paris-Lyon en TGV si vous êtes chef de rayon chez Carrefour. Si vous n'avez pas fait d'études supérieures, vous vivez souvent dans votre région d'origine. Donc quand vous allez voir votre famille, vous ne prenez pas le TGV. Et du coup, en fait, il y a beaucoup de choses sociologiques qui font que même si le train était gratuit, il y aurait plus de cadres dedans.
0: Donc ça, c'est à prendre en compte
1: ça,
0: aussi.
1: Ça, il faut le prendre en compte. Et c'est pour ça que ça ne me choque pas que les voyageurs TGV, en moyenne, payent un prix élevé. Parce que ça correspond à un niveau de revenu qui est, du fait, une fois de plus, même pour se payer un hôtel. Si vous partez un week-end, il faut pouvoir vous payer l'hôtel. Enfin, je peux tirer le fil. Mais effectivement, une à deux fois par an, les gens ont le droit au congé. Hein. C'est vraiment pour ça que j'aime bien le billet congé annuel. Parce que, historiquement, il a été créé avec les congés annuels. Le droit au congé, il faut aussi, et c'est bien de pouvoir se déplacer sans que ça coûte très très cher. Et du coup, il y a des choses à faire, mais bon, alors, en tout cas, moi, je ne suis pas favorable à subventionner la mobilité des cadres par la TVA de tous.
0: Christian Desmarie, je ne vous ai pas oublié, évidemment, et c'est intéressant de vous entendre.
2: J'ai écouté avec beaucoup d'intérêt pour l'instant.
0: Voilà, et vous êtes vraiment complémentaire sur ce sujet du train.
2: Oui, alors, je pense que des choses vraiment importantes ont été dites par Patricia à l'instant. Effectivement, sur la mobilité du quotidien, je crois qu'il faut le souligner, en France, on est dans une culture de service public, dans une culture bien souvent de la gratuité d'accès à ces services publics, et très clairement, le contribuable appuie très fortement. Et c'est une vraie question d'opportunité qui n'est pas résolue. Est-ce que il faut aller si loin que l'on le fait aujourd'hui en subventionnant de la mobilité ferroviaire du TER par la compensation de l'abonnement? Après, une chose qu'il faut aussi regarder, c'est que bien souvent, on ne calcule pas le coût complet de sa mobilité automobile. On a effectivement le prix du carburant qui est tout de suite un point extrêmement sensible, et je ne vais pas en dire tellement plus aujourd'hui, on est tous dans cette période. Mais le coût complet avec l'amortissement, etc., l'ensemble des programmes de révision sur son automobile, on le fait peu. Et si on faisait ces calculs sérieusement, en tout cas par rapport au TER, le TER est en abonnement de travail ou étudiant est extrêmement accessible. Le problème, c'est pas le prix. Le problème, c'est la place, c'est l'horaire, c'est le parking, c'est les commodités d'usage, c'est la régularité. Mais très clairement, il n'y a pas un vrai problème, un vrai problème de prix. Après, le deuxième point, c'est sur les longues distances, les voyages en TGV. En France ou sur des distances plus grandes, on a un concurrent qui est redoutable, qui est l'avion. Mais là, la solution, elle n'est pas à baisser le prix du train. On le disait tout à l'heure, le modèle économique du ferroviaire est compliqué, notamment sur la question de l'infrastructure qui fait la qualité de service. Le problème, c'est le modèle économique de l'avion. C'est le nom, les économistes parlent d'externalité, c'est le fait que l'avion ne paye pas tout un ensemble de coûts collectifs qu'il produit, alors que le ferroviaire les paye davantage. Donc, les autorités ont plutôt à travailler dans ce sens-là. Elles sont totalement informées de tout ça, sauf que l'avion, c'est totalement international, et déplacer les curseurs réglementaires sur l'aérien, c'est extrêmement compliqué. Alors, évidemment, la première solution, c'est de dire, on pourrait faire moins cher, sauf qu'en France, le transport public ferroviaire notamment donne lieu à tout un ensemble de tarifications. Patricia le disait à l'instant, mais on est un pays qui est extrêmement innovant dans son histoire et dans sa pratique aujourd'hui. Il y a une case, et parfois on pourrait réfléchir, moi j'arrive dans la catégorie senior, je suis cadre, est-ce que vraiment j'ai besoin que la collectivité me facilite ma mobilité? Et je rajouterai une dernière dimension. La mobilité, c'est la liberté. C'est effectivement, c'est le plaisir, c'est la convivialité, c'est la sociabilité. Mais à nouveau, je vais remettre devant nous la question environnementale. Est-ce qu'il faut que nos sociétés en permanence se disent toujours plus de mobilité? Et le prix? Eh bien, le prix, c'est une contrainte. C'est ce qui permet d'être parfois un peu, d'être plus raisonnable par rapport à un appétit infini. Ouais. Voilà, donc.
0: Mais ça pose beaucoup plus beaucoup plus de questions aussi sur nos manières de voyager, et notamment depuis le Covid. On voit aussi qu'il y a quelques petits changements dans les mentalités. J'aimerais qu'on écoute Antoine au 01 56 56 44 00. Bonjour Antoine.
3: Oui, bonjour à tous. Alors moi, je voulais réagir un petit peu à la... c'était il y a 5 minutes, hein, mais je voulais réagir à l'image de du cadre de la Défense qui a les moyens de voyager et qui peut le faire souvent, et de la famille qui voyage une fois dans l'année, et que ce serait plus juste, effectivement, de subventionner la famille, puisque c'est plus difficile pour elle. Toutefois, moi, il y a quand même quelque chose qui me dérange là-dedans, c'est que le réseau, il doit être financé à l'année. Les rames TGV, elles ne peuvent pas rouler que pendant les week-ends de pont et l'été. Il faut les payer toute l'année, et ce financement, il se fait aussi grâce au cadre de la Défense qui voyage souvent et à tous les professionnels qui prennent le train en semaine. Donc je me dis, comment là-dessus vous pourriez trouver un terrain d'entente pour concilier les deux et aussi avoir une politique qui est juste pour l'utilisateur fréquent.
0: Si je comprends bien, Antoine, vous êtes un cadre de la Défense, non?
3: Pas de la Défense, mais je prends le train assez souvent, oui.
0: Pour faire quel trajet, par exemple?
3: Pour faire du Paris-Lyon principalement.
0: Paris-Lyon. Merci beaucoup Antoine, vraiment pour votre témoignage dans cette émission, je pense. Donc j'agis. Il a raison de dire ça, Patricia Pérennes, cet auditeur.
1: En fait, je pense qu'on est relativement d'accord. C'est que le cadre qui voyage souvent, de toute façon, alors quand il voyage professionnellement, il n'a pas de contraintes de moyens, c'est son entreprise qui paye. Et quand il est en loisir, il a quand même un pouvoir d'achat qui lui permet en général de se payer ce genre de train. Donc effectivement, c'est le cadre de la Défense qui contribue, qui est le cadre qui va à Lyon, et qui en plus, lui, il a une carte de fidélité qui s'appelle la carte Liberté, qui lui permet quand même d'avoir des tarifs intéressants. Voilà. Et quand on dit aider les familles, la façon dont c'est mis en place et la façon qui est juste, c'est que c'est pas SNCF qui perd de l'argent, en fait. C'est l'État qui compense la SNCF, et puis demain Trenitalia, Renfe et les autres opérateurs ferroviaires. Voilà. Donc pour moi, le cadre de la Défense, effectivement, il contribue. Il paye pas plein tarif parce qu'il a sa carte Liberté, et ça contribue au système. Et c'est les familles, de temps en temps, que l'État va aider en prenant une partie de leur billet, sans que SNCF ou SNCF Réseau n'y perdent de l'argent. Voilà, c'est vraiment ça le modèle. Donc je pense qu'on est d'accord sur le fond avec l'auditeur. Ouais. Il n'y a pas de difficulté.
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0: C'est vrai que depuis le début de cette émission, on a beaucoup parlé du TGV, ces grandes gares, ces grandes lignes également. Pensons aux plus petites lignes.
1: Au champ Capitole-Berry.
0: Par exemple, non, mais c'est vrai, dans les zones rurales, il y a souvent cette crainte de la fermeture des gares, voire des lignes. Est-ce que cette ouverture à la concurrence peut permettre de sauver des lignes, d'après vous, Patricia?
1: Paradoxalement, oui, en fait, c'est ce qu'on a constaté en Allemagne. C'est-à-dire qu'en fait, la collectivité locale, elle a des moyens limités, et du coup, la plupart des élus, quel que soit leur bord politique aujourd'hui, ont plutôt envie de faire du train. Le train, c'est populaire, ça a vraiment une bonne image, et surtout écologique. Du coup, ils ont envie de faire plus de trains. Le souci, c'est que parfois, s'ils veulent rouvrir ou maintenir des lignes, ça leur coûte trop cher par rapport au budget de la collectivité qui n'est pas extensible. Et du coup, dans un cas, en tout cas, Nancy Contrexéville, donc ça se passe dans la région Grand Est, hein, Nancy Contrexéville, la collectivité a fait un appel d'offres pour rouvrir la ligne. Et l'appel d'offres a permis d'avoir une offre sans doute plus compétitive que s'ils avaient demandé à SNCF, dans l'ancien modèle, de rouvrir la ligne. En attendant, ça coûte quand même de l'argent à la collectivité, et en attendant, il n'y a quand même pas de miracle. C'est-à-dire que l'opérateur le fait qu'il y ait de la concurrence, ça peut rendre l'offre plus efficace. Ça peut rendre les différentes entreprises essayer de faire la meilleure offre possible pour le moins cher possible pour la collectivité. Donc ça peut aider, mais ça ne fera pas de miracle non plus. Il faut quand même qu'il y ait de l'argent public et qu'il y ait une volonté publique de faire revenir le train pour que des lignes rouvrent ou que des lignes ne ferment pas. Et depuis un an ou deux, on trouve au contraire, on voit des exemples de fermeture de lignes. Parce que l'État a donné moins d'argent aux collectivités locales, aux régions, on en a beaucoup parlé, et que du coup, les collectivités se retrouvent un peu face au mur, et les régions françaises disent bien, si on nous réduit les moyens, si l'État nous réduit les moyens, à un moment donné, il n'y a pas de miracle. Et notamment, il y a une ligne qui s'appelle Guéret-Feltin, qui a fermé très récemment. Et il y a des fermetures de lignes parce que les collectivités n'arrivent pas. Voilà. Donc ça peut aider en réduisant le coût du train, mais ça ne fera pas de miracle, il ne faut pas non plus raconter l'histoire.
0: Alors, si on a organisé cette émission ce matin dans Je pense donc j'agis, je l'ai dit en introduction tout à l'heure, c'est notamment à l'occasion d'un rapport sénatorial de deux sénateurs paru le 1er avril, c'était pas une blague, de Marie-Claire Carrergé et Hervé Maurey, qui ont présenté à la Commission des Finances les premières conclusions de leur mission, justement, sur les effets budgétaires de l'ouverture à la concurrence du transport ferroviaire, avec un rapport final qui sera vraiment présenté en mai. Il souligne que la concurrence apporte des avantages réels, c'est ce qu'on a dit, qui permet d'augmenter l'offre des trains, notamment pour les TER, d'améliorer la qualité de service et de générer des gains d'efficacité. Je ne vais pas résumer tout ce qu'on s'est dit depuis le début de cette émission. Mais ce rapport met en avant aussi plusieurs risques majeurs insuffisamment anticipé par l'État, une possible désorganisation du système ferroviaire, une fragmentation du réseau, ce qu'ils appellent la balkanisation. Vous allez nous expliquer ce que ça veut dire. Et puis un calendrier surtout jugé irréaliste pour la mise en concurrence de 40 lots TER d'ici 2033, ce qui pourrait limiter justement cette concurrence réelle, faute de candidats suffisants. Concernant les TGV, parce qu'évidemment notre émission elle concerne à la fois les TER et les TGV, les sénateurs alertent sur les conséquences financières de l'arrivée de nouveaux opérateurs, avec un risque de concentration justement sur les lignes les plus rentables, ce qui pourrait réduire les ressources de la SNCF, puisqu'on l'a dit tout à l'heure, c'est un peu la vache à lait, puisque le TGV est rentable plutôt en France. Et donc, ils sont plutôt craintifs, on va dire, sur les lignes TGV. Vous l'avez lu, ce rapport
1: J'ai même été auditionné.
0: Et après, je vais interroger Christian Desmarie.
1: Alors, moi, globalement, je suis d'accord avec les alertes qu'ils font. C'est des choses... Alors, quand je dis que ça n'a pas été anticipé, je ne serais pas tout à fait exact. C'est des choses qui ont été pensées, ouais. Parce que, voilà, il y a des économistes comme Christian et moi-même, on travaille sur ce sujet-là depuis très longtemps. Mais, effectivement, il y a des choix qui n'ont pas toujours été faits. Et il y a des avantages à la concurrence, il y a aussi des désavantages. Une fois de plus, il ne s'agit pas ici de dire que tout est parfait. Et ce qui souligne. Alors, si on pourrait expliquer un peu sur l'histoire de TGV, j'ai dit que le TGV était rentable dans son ensemble.
0: Oui.
1: Mais en réalité, en fait, au sein des certes TGV aujourd'hui
0: existantes, il y a des lignes qui ne sont pas rentables.
1: Et là, pour le coup, il n'y a pas de subvention. C'est-à-dire qu'il n'y a pas de contrat entre l'État et SNCF pour ces lignes-là. Voilà. L'exemple qui est souvent donné, c'est l'exemple de la région Grand Est, où il y a des villes comme Épinal, Bar-le-Duc ou Remiremont qui sont desservies par des TGV. Direct depuis Paris, alors même que si la SNCF agissait vraiment comme un opérateur commercial, il ne le ferait pas. Il y a aussi des gares intermédiaires, notamment le Creusot sur la ligne Paris-Lyon, ou Laval dans l'ouest de la France, qui ne seraient pas desservies par un opérateur commercial. Et en fait, SNCF utilise l'argent qu'ils vont gagner, sur le Paris-Lyon notamment, sur le Paris-Rennes, sur le Paris-Nantes, pour financer ces choses-là. Et pourquoi elle fait ça? Parce que même si elle n'en reçoit pas de subvention, ça reste une entreprise possédée à 100% par l'État, et que du coup l'État a un contrôle comme actionnaire unique. Voilà. Et donc si les concurrents entrent, le Paris-Lyon, bah effectivement les prix baissent, on l'a vu un petit peu là avec la concurrence Trenitalia, et du coup, au lieu de gagner quelques centaines de millions d'euros, ils vont gagner un petit peu moins SNCF, et donc bah, il y aura moins d'argent pour compenser la perte sur Paris-Épinal. Alors, SNCF ne va pas augmenter le prix des billets sur ces lignes pas rentables. Ce qu'elle va dire à un moment donné, c'est qu'elle préférera mettre ses trains sur des lignes plus rentables, et du coup, ce qu'on pourrait voir dans ces villes secondaires aujourd'hui desservies en direct par le TGV, c'est la disparition de l'offre. Et ça s'est vu récemment en Grand Est, où SNCF a tenté d'arrêter la desserte de ces villes secondaires, de s'arrêter à Nancy et à Metz, qui sont les grandes villes de la région. Et tout de suite, les territoires ont réagi, il y a eu des appels aux ministres et la ligne a été remise en place. Mais si demain, il y a de la concurrence et que les concurrents ne desservent que les grandes villes, alors il est possible que SNCF puisse obtenir du ministère, pour maintenir son modèle économique à flot, d'arrêter de desservir ces villes moyennes. Ça, c'est une réalité et c'est pour ça que quand on fait « Ah, les voyageurs, ils gagnent », le Lyonnais, il y gagne, le Marseillais, il y gagne, le Parisien, il y gagne.
0: Mais dans les villes un peu plus petites,
1: les villes desservies. Attention, je veux vraiment être présente là-dessus. C'est les villes moyennes desservies par le TGV en direct. Une fois de plus, j'habite dans le centre de la France. Nous, on n'a pas de grande vitesse. Et du coup, le TER, ça ne devrait pas changer ça. Il n'y a pas de problème.
0: J'ai fait un peu long pour l'explication de ce rapport sénatorial, mais c'est souvent compliqué à comprendre aussi. Donc, j'ai essayé de faire simple. Christian Desmarie, il est intéressant parce que ça montre aussi que, on a laissé quand même quelques années d'exploitation, justement, de ces lignes. Il est temps de faire un petit bilan, un premier bilan, en tout cas, même s'il y en a certainement eu d'autres dans le passé.
2: Non, mais je vais revenir sur la tonalité de ce rapport sénatorial. Et c'est évidemment bien que la représentation nationale, de temps à autre, fasse un point et mette dans le débat public ce genre de sujet. Alors, sur la question du modèle économique grande vitesse, c'est clair que là, effectivement, comme le cœur de la rentabilité se fait sur un nombre de dessertes extrêmement réduites, et globalement, on s'est bien compris, le focus est sur le Paris-Lyon, tout ce qui est en train d'arriver questionne l'opérateur, même si le volume de trafic, Patricia l'a dit tout à l'heure, augmente et très probablement est encore amené à augmenter, il y a encore des réserves de capacité, donc tout ça est possible. La SNCF est ici sur une activité est non subventionné. Elle assume par ailleurs une couverture assez large, mais sur lequel elle est extrêmement attentive. J'ai pas point par point l'ensemble de l'analyse, mais des fermetures déjà de dessertes, c'est au menu chaque année, et effectivement sur les territoires concernés, ça donne lieu à chaque fois ces coups de griffe à des, comment dire, à des contre-offensives plus ou moins fructueuses. Donc la problématique est qualifiée par les économistes ici d'écrémage par la concurrence du cœur du réseau. C'est une vraie question. C'est une question politique, c'est une question réglementaire.
0: Oui.
2: Et ce que j'ajouterais au propos aujourd'hui, c'est qu'en fait, l'Espagne, par exemple, a joué une mise en concurrence totalement différente pour chercher à pallier ce problème-là. Donc, analytiquement, les spécialistes sont complètement au fait du problème. C'est ensuite une question d'écriture organisationnelle, et les Espagnols ont fait des lots. Des lots avec des lignes à forte profitabilité, à faible profitabilité. Ils ont passé en appel d'offres, mais dans chaque lot, on a du beurre, de la crème et parfois du petit lait. Voilà, pour rester sur l'image, la France s'est posé la question. Certains ministres des Transports ont mis ça dans le débat public. Ça n'a pas avancé autrement. Cette question va revenir nécessairement et de façon de plus en plus marquée, parce que un point que je soulignerai aujourd'hui, c'est qu'on n'a pas tout vu. La concurrence, on est au tout début.
0: Au tout début.
2: Alors là, on n'a pas fait le tour de tous les opérateurs qui, sur le marché grande vitesse, sont en train de pointer leur nez, sachant que ça met toujours 3 à 4 ans avant d'arriver. Donc, au départ, on ne voit peut-être rien. Et quand ça arrive, ça modifie complètement la donne. Ensuite, sur les TER, vous avez le rapport sénatorial souligne le point de la multiplication des contrats et de la difficulté pour les régions et pour les opérateurs par ailleurs de tenir les délais. Alors là, l'anticipation, c'est pas une question de l'État, c'est une question des régions qui, pour beaucoup, ont joué la concurrence, mais vraiment sur la pointe des pieds et en anticipant pas nécessairement. Ce sont les régions qui définissent elles-mêmes la taille des lots. Si elles veulent faire moins de lots, elles ont qu'à les faire plus grands. Ceci étant, c'est un risque de réalisation du service public.
0: Oui.
2: On peut être... Donc clairement, cet agenda, il est aujourd'hui sur la table. Et c'est clair que le résultat du jeu, ça va être, et c'est déjà le cas, à 3 cas sur 4, c'est la SNCF qui remporte le lot, mais là, à nouveau, et qu'il remportera très probablement demain, mais ça ne veut pas dire que pour autant, toute cette gesticulation ne sert à rien.
0: Et il faut...
2: Parce que la SNCF d'aujourd'hui, dans sa réponse aujourd'hui, est beaucoup plus, produit une contractualisation qui est nettement plus avantageuse en termes de services et de coûts. Alors, on n'est pas rentré vraiment dans tous les détails,
0: mais
2: c'est parfois impressionnant. Moi, je reste...
0: Par contre, on arrive à la fin de cette émission, c'est pour ça que je me permets de vous couper la parole, on se rend compte en tout cas que c'est un sujet dont on est au cœur dans l'actualité. Je voulais dire qu'il y allait y avoir un nouveau TGV, le TGV M, avec, si on double les TGV, ça ferait 1500 passagers, ce qui est absolument... 1400-1500, puisqu'il y aurait une voiture en plus, au lieu de 8 pour les TGV. Le Bordeaux-Lyon, alors, on doit passer par Paris ou alors un petit peu au sud de Paris.
1: Alors, il y a le Nantes-Lyon en direct et il y a le Marseille-Toulouse. Donc, on peut passer, mais c'est pas du TGV, c'est de l'intercité.
0: Et pourquoi le Bordeaux-Lyon en TGV est impossible, une ligne directe ?
1: La ligne, elle n'est pas électrifiée. Donc, à TGV, ça ne passe pas parce qu'il n'y a pas d'électricité. Et en plus, c'est vrai que comme les trains, vous l'avez dit, font 1500 personnes pour les plus gros à venir. En fait, le souci, c'est que dans les villes intermédiaires, il y a moins d'habitants et du coup, il y aurait moins d'intérêt et ça serait plus long. Parce qu'on ne peut pas rouler à 300.
0: Bon, on verra cette ouverture à la concurrence. C'était passionnant de vous entendre ce matin. Patricia Pérennes, économiste spécialiste du transport ferroviaire et consultante à Transmission. Merci à vous. Merci Christian Desmaris, également maître de conférence de sciences économiques à Sciences Po Lyon et membre du laboratoire aménagement économie transport. Merci à Pierre-Henri et Sabine à la réalisation. Je vous laisse avec Marie-Ange de Montesquieu pour Enquête de Sens.

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1: Avoir été abandonnée, enfant, à la DAS, avoir été confiée à une famille d'accueil maltraitante, avoir subi l'humiliation, le mépris ou l'indifférence, même si l'on sait qu'il n'y a pas d'enfance parfaitement heureuse, comment imaginer que l'on puisse grandir et s'accomplir dans une vie épanouie lorsque l'enfance fut traumatisante, pleine de larmes et de colère enfouie? Bref, comment élever correctement un enfant en ayant eu soi-même une enfance difficile? Eh bien, j'aurai la joie d'en parler avec mes trois invités du jour. Pour commencer, Elisabeth Horowitz. Bonjour Elisabeth.
2: Bonjour.
1: Ravie de vous recevoir dans cette émission Quête de sens. Est-ce qu'on peut dire que vous êtes un peu la papesse de la psychogénéalogie en France aujourd'hui?
2: Alors,
1: comment vous accueillez cette référence?
2: Avec modestie, mais disons que oui, ça fait une trentaine d'années que j'étudie le sujet et j'ai publié une vingtaine d'ouvrages, donc uniquement consacrés donc, à l'histoire familiale,
1: ouais,
2: et ses secrets. Donc, effectivement, c'est mon travail depuis très longtemps.
1: Sachant que pour les auditeurs qui n'auraient pas l'habitude d'écouter cette émission en quête, ouais, de sens, la psychogénéalogie, vous l'avez un petit peu dit, pour que ce soit clair en ce début d'émission, c'est au fond l'influence de notre histoire familiale, de notre héritage inconscient et conscient sur nos actions présentes. Est-ce que c'est bien défini?
2: Exactement, c'est l'influence des 2-3 générations qui nous ont précédés, donc la branche maternelle et paternelle. Donc on analyse au moins depuis les grands-parents.
1: Voilà. D'accord. Et bien justement, nous avons 2 témoins aujourd'hui qui sont avec nous. Fanny Marceau et sa maman, Janie. Bonjour mesdames.
3: Bonjour.
1: Bonjour. J'aime bien les bonjours collectifs comme ça, de cœur.
3: Tous en cœur. Voilà.
1: Alors Fanny, vous êtes journaliste, vous êtes chanteuse, vous êtes écrivain et vous êtes venue avec votre maman, Janie. Pourquoi? Parce que vous avez raconté votre histoire à travers la sienne, finalement, comme un écho. Moi, Janie, pupille de la Nation, parue aux éditions Fayard, et vous avez fait vibrer, j'allais dire, vous avez fait revivre l'enfance terrible de votre maman, et en la mettant en écho avec, finalement, d'une certaine façon, un peu votre vie à vous, même si c'est timide, on sent que c'est un petit peu suggéré, mais c'est un peu ça ou pas que vous avez voulu faire dans ce livre?
3: Oui, parce que quand j'étais enfant, elle m'a demandé d'écrire son histoire. Et j'ai pris la demande très au sérieux, donc j'ai mis 30 ans, mais voilà, c'est fait.
1: Ouais.
3: Et surtout, j'ai mis le temps parce que je voulais trouver la bonne manière de raconter. La particularité, c'est qu'elle n'avait pas demandé à un inconnu de le faire à sa place, comme certains payent des écrivains pour écrire leur histoire. Elle voulait que moi, sa fille, je l'écrive pour elle. Et donc, j'ai mis le temps avant de comprendre qu'il y avait un fil à tirer de cette demande particulière. Et j'ai compris très vite qu'en fait, il fallait que je raconte sa vie passée au tamis de la mienne et que donc, il fallait que j'apporte un regard aussi, qu'il fallait justement cet écho entre nos deux histoires. Et c'est pour ça que j'ai fait un récit à 2 voix, donc où je mets la sienne et la mienne, où elle raconte son enfance. Ses anecdotes, ses histoires d'enfance difficiles, et où moi, j'apporte à la fois des éléments de contexte, des éléments de recul, parce que je sais la femme qu'elle est devenue, et ça, elle ne le raconte pas forcément elle-même, puisqu'elle est enfant à ce moment-là.
1: Ouais.
3: J'ai aussi des éléments complémentaires, une vision plus large des choses. Et surtout, je peux aussi raconter, moi, comment j'ai grandi avec son histoire et comment je l'ai reçue, comment je l'ai interprétée et comment aujourd'hui je suis capable de la raconter.
1: Pourquoi cette envie? C'est pas donné à tout le monde. Forcément, quand on a une enfance traumatisante, Janie,
2: oui,
1: on n'a pas forcément envie, ni qu'elle soit écrite, de se replonger dedans, ni qu'elle soit lue par la terre entière, au fond.
4: Aussi.
1: Ah si, eh ben voilà.
4: Moi, je pense que oui, on devrait tous en arriver là.
1: Ouais.
4: Pour exorciser les démons, pour une justice.
1: Ouais.
4: Qu'on n'aura pas, que les hommes ne vont pas nous rendre, mais que le fait de l'écrire, de le dire, de le crier haut et fort,
1: ouais,
4: ça nous rendra justice. En tout cas, moi, c'est une thérapie. Pour moi, ça a été une thérapie parce que j'ai dû faire remonter à la surface toutes ces douleurs pour l'écriture de ce livre. Et plus ça allait, plus je me sentais allégée. Voyez, donc aujourd'hui, je me sens très très bien. Je suis délivrée en fait de ce poids.
1: Ouais, traumatisant du passé, on, oui, peut peut-être en parler pour planter le décor, si, oui, je puis dire, pour nos auditeurs qui attendent ça avec impatience.
4: Tout à fait.
1: Donc vous avez été Abandonner, j'ai du mal à le dire. Laisser, confier à la DAS.
4: Oui, confier. On n'a pas été abandonnée. Non, ma mère était juste malade. Voilà. Donc, pour se soigner, elle a dû. Sa famille ne pouvant pas récupérer ses enfants. Donc, on nous a placés en famille d'accueil.
1: Ouais.
4: Dans une commune juste à côté de celle d'où on vient. Et donc, mon frère et ma sœur, les trois derniers, une fratrie de cinq. Donc, on nous a placés ensemble, heureusement.
1: Heureusement.
4: Hein. Ah oui, ça, c'était quelque
1: chose.
4: Ça
1: vous a sauvé, ça.
4: Ah oui, un peu, ouais, quand même. Ouais. Ça a aidé, en tout cas. Et voilà, donc, on est rentrés dans cette famille et ça a été un calvaire.
1: Le début du cauchemar.
4: Ans, voilà. Ouais.
1: Elisabeth Horowitz, on voit ces deux femmes maintenant. Alors, on peut rester prisonnier d'un passé, du passé de nos aïeux, de nos parents, de nos grands-parents, de nos arrière-grands-parents. Là, c'est comme si le soleil avait été rétabli dans cette lignée, au fond. Alors, la lignée, j'en sais rien, j'utilise des grands mots, la lignée, en tout cas, entre la mère et la fille. Ça, c'est comme si ça s'était. Il y avait une guérison, quelque chose qui s'était réparé, rien qu'à travers ce livre d'ailleurs. Mais peut-être est-ce aussi une question de tempérament, je n'en sais rien, Elisabeth Horowitz.
2: Oui, je pense qu'il y a aussi une question de tempérament. Il y a des personnes qui traversent des choses très difficiles, mais qui quand même gardent leur âme intacte, je dirais. C'est-à-dire leur capacité de résilience.

0: très peur parce que je ne savais pas comment j'allais réagir en fait devant ce bébé. Qu'est-ce que j'allais lui apporter, lui donner de ce... parce que ce que j'ai reçu moi, c'était pas très sain.
1: Ouais.
0: Donc j'ai appris, j'ai voulu le meilleur pour elle. Donc j'ai appris, j'ai de mes tripes, j'ai sorti ce que j'avais de mieux en moi. Ce que je voulais, en tout cas, je me suis accrochée à ça, voilà,
1: Ouais.
0: pour l'élever.
1: Et Candy, la fille finalement, Fanny Marceau, vous qui avez non seulement entendu, qui connaissez l'histoire de votre maman, mais qui avez raconté ça dans ce livre, mission accomplie.
2: Oui, mission accomplie.
1: Alors, je pose la question
2: déjà
1: quand même.
2: parce que je l'ai, parce que je, ce livre l'a soulagée et j'en suis consciente et c'était ma mission, c'était vraiment ce que je voulais, c'était lui retirer ce fardeau et quelque part la débarrasser de ce poids, le mettre dans un bouquin et dire au monde, voilà, tenez, ceci est à vous, si ça peut vous aider, tant mieux. En tout cas, elle s'en est débarrassée parce que c'était trop lourd à porter et qu'on a tous, quand on est enfant, je pense, et quand on aime ses parents, à cœur de les soulager de leur détresse, de les voir heureux, aussi heureux qu'ils nous rendent heureux. Ma mère est une mère fabuleuse. Elle a relevé le défi de me donner ce qu'elle n'a pas reçu. Donner de l'amour quand on n'en a pas eu ou pas assez, c'est quand même exceptionnel. Ça veut dire que tout au long du parcours, il faut réussir à piocher dans les rencontres qu'on va faire et qui seront positives pour transformer ces informations et ces moments d'amour qu'on reçoit en quelque chose de suffisamment grand pour pouvoir le donner ensuite aux gens qu'on aime et qu'on a envie d'aimer correctement. Ma mère a été là, elle a toujours été une mère fabuleuse, très présente, très à l'écoute. C'est pas du tout le modèle qu'elle a eu. Et en fait, elle s'est construite sur des anti-modèles. Je ne veux pas être comme ci, je ne veux pas être comme un tel, je ne veux pas être comme ces gens qui m'ont élevée.
1: Ma marâtre.
2: Voilà, je ne veux pas être ces gens-là. Donc, je fais exactement le contraire de ce qu'ils auraient fait. Et ça veut dire que même en n'ayant pas eu les bons exemples, on peut se bâtir sur justement des contre-exemples.
1: Et vous imaginez le message extraordinaire que vous envoyez à toutes ces personnes qui s'imaginent que c'est une catastrophe, même avant que leurs enfants naissent. Elles ont tellement peur. On en parlait avec Elisabeth Horowitz tout à l'heure, pardonnez-moi, mais de vous confier ce qu'on disait justement. Il n'y a pas de raison qu'on ne partage pas ça avec vous et avec nos auditeurs, que finalement, aujourd'hui, c'est génial. Il y a énormément de contenu sur la parentalité, comment être un bon parent, quand on a soi-même été, soit, alors pas forcément traumatisé, mais il y a eu des lacunes affectives, il y a eu de l'indifférence, il y a eu trop de fusion, etc. On se dit, oh, mais de toute façon, comment je pourrais être une bonne mère avec cet héritage épouvantable que j'ai eu de mes parents, etc., de père absent, de mère absente, que sais-je encore. Et là, eh ben, paf!
2: Mais ça se
1: conjuration,
2: décide.
1: C'est ça.
2: En fait, ça se,
1: moi, ça me donne des ailes. Hein.
2: Ça se décide. Mais ça veut dire que rien n'est joué d'avance. Qu'en vérité, on peut devenir celui qu'on veut.
1: Mais il y a un message aujourd'hui.
2: Quel que soit ce qu'on nous a donné comme bagage.
1: Mais il y a un message. Vous voyez ce que je veux dire aujourd'hui? Une espèce de message comme ça. Bah oui, bah, c'est difficile quand on a eu des parents qui vous ont un peu. Qui ont raté l'éducation.
2: On ne dit pas que ce n'est pas difficile. Elle est passée par des moments très douloureux, des moments d'inquiétude, des moments de doute, des moments de frayeur terrible, des cauchemars. La vie n'a pas été simple pour autant. Mais à partir du moment où elle a décidé, je parle pour elle, mais en même temps, je passe tout mon bouquin à parler pour elle, à partir du moment où elle a décidé qu'elle réussirait à éduquer ses enfants et qu'elle réussirait à sortir, à briser cette malédiction, je vais le dire comme ça, parce que ce matin, j'ai reçu un message de quelqu'un qui me disait « Moi, j'appelle ça des malédictions et vous avez mis fin à cette malédiction.
1: Ouais. »
2: Et donc, à partir du moment où elle a décidé de mettre fin à cette malédiction et qu'il n'était pas question de perpétrer le même modèle que ce qu'elle a reçu, je suis admirative. Et d'ailleurs, c'est tout le sens du bouquin. C'est pour ça que c'est un livre de résilience, d'amour, de courage. C'est pas juste l'histoire d'une enfant, d'une enfance difficile. C'est l'histoire de comment on sort d'une enfance insupportable et qu'on arrive à devenir l'acteur principal de sa vie, la propre héroïne de sa vie, l'héroïne de ses enfants.
1: Ouais.
2: Moi, c'est mon héroïne, cette femme.
1: Votre maman. Laissez si tant, on va en parler justement de cette enfance épouvantable que vous avez vécue chez cette marâtre. Alors, moi, je me suis imaginée Cendrillon pendant tout le livre, mais empire, empire. On voyait Cendrillon, vous savez, nettoyer les marches, etc., se faire tabasser, etc. Mais c'est pire. Ouais. C'est ça, en fait, ce que vous avez vécu, Janie. chez cette marâtre.
0: Elle se faisait battre, elle se faisait enfermer.
1: En fait, on ne sait pas trop. Hein.
0: On ne sait pas. Hein. Mm. On peut imaginer qu'ils n'ont pas voulu en parler.
1: Ouais.
2: On a policé un petit peu l'histoire de Cendrillon,
1: voilà,
2: je pense.
1: Exactement, Elisabeth Doris a-t-elle travaillé sur le mythe de Cendrillon ? J'en sais rien. Mais en tout cas, c'est vrai qu'aujourd'hui, est-ce que vous avez, parce que j'ai vu que votre regard un peu s'illuminait tout à l'heure quand j'ai

0: dit aujourd'hui un espèce de message de pas de fatalité, mais un peu quand même, ou ah bah oui, c'est difficile, quand enfin c'est presque impossible d'une certaine façon de réussir l'éducation de ses enfants quand on a soi-même été trop. On vit dans la victimisation aujourd'hui, c'est ça que je veux dire par là, et que parfois eh bien on se cache derrière ça pour finalement pas regarder plus loin que le bout de son nez, quoi, sur ce que, comme l'a fait Janie, elle est plus que ça, c'est décarcassé. Pour voir, voilà, comment faire pour conjurer un petit peu ce passé.
1: Oui, alors il y a la démarche personnelle de vouloir surmonter les difficultés, effectivement. Et puis à l'heure actuelle, quand même, par rapport aux générations précédentes, il y a tout ce qui concerne la thérapie. Ouais. Et il y a énormément d'ouvrages également. Et on peut aussi poser des actes symboliques. Il y a quand même beaucoup de choses, il y a beaucoup de ressources actuellement.
0: Oui, heureusement.
1: Heureusement, à notre disposition, ne serait-ce qu'entrer dans une librairie ou aller faire des séminaires, suivre des stages. Pour,
0: n'empêche que Janie n'a pas fait de thérapie. Hein.
1: Non, voilà, c'est ça.
0: C'était le livre. Est-ce que c'était ça, si c'est vrai?
2: Si, j'ai fait une thérapie parce que quand je suis sortie de là, j'étais brisée, j'étais complètement... Donc, une de mes tantes m'a prise sous son aile.
0: M'a emmenée, à quel âge, Janie?
2: M'a emmenée, j'avais 11 ans, ouais. M'a emmenée à Paris. Et puis, m'a fait suivre par un psychologue, ouais. Effectivement, parce que j'étais très perturbée, très, très, très perturbée.
0: 11 ans d'horreur, en fait.
2: Donc, j'avais une adolescence très, très, très perturbée. Donc,
0: on peut parler des Cécita, ça se dit comme ça, parce que dans le livre, moi, je l'ai lu dans ma tête, mais c'est Cécita, oui, ou Cécita, ça dit Cécita.
3: Cécita, oui.
0: Quand je vous dis les Cécita, vous pensez à quoi, maintenant, aujourd'hui?
2: Ça me laisse... J'ai goût amer, mais beaucoup moins qu'avant. Avant, quand j'entendais ce nom, j'avais peur, en fait.
0: Ouais.
2: J'avais une espèce de peur qui ressortait. Et je me renfermais. Mais maintenant, non, ça me fait pas plus que ça.
0: Fanny Marceau.
3: Mais il y a par exemple un exemple que je trouve très très imagé et très clair dans l'évolution du rapport que maman a à cette histoire. La ville de Rivière-Pilote, qui est la ville où elle est placée à ce moment-là, qui est juste à côté. Mais c'est vraiment il y a un pont qui les sépare. Hein, donc ouais. C'est vraiment la ville juste à côté de là où elle avait grandi, ouais. avec sa mère. Où moi d'ailleurs j'ai grandi aussi avec elle par la suite. La ville de Rivière-Pilote est juste à côté et ma mère refusait d'y aller. C'est-à-dire que pour elle, c'était vraiment aller sur les lieux du traumatisme. Ouais. Il n'était pas question qu'elle mette un orteil dans cet endroit. Et quand j'étais adolescente et que j'avais des amis qui y vivaient, j'avais toutes les peines du monde à la convaincre de m'emmener voir mes amis, tout simplement, parce qu'elle refusait d'y aller. Pour elle, c'était vraiment une épreuve. Ce que je n'étais pas capable de comprendre à l'époque, parce que je ne mesurais pas l'ampleur de sa souffrance.
0: Cette horreur, donc
3: Oui, et puis même, pour moi, c'était une ville. Quoi. Et c'est une ville, c'est pas chez les gens, la maison, elle n'existe plus. Enfin, ça va, calme-toi. Quoi. ça me paraissait pas logique.
0: Pauvre Janie.
3: J'avais pas le recul. Mais c'est ça, l'adolescence est une inconscience permanente et donc je ne me rendais pas compte vraiment de la mesure de ce que je lui demandais et de l'épreuve que ça pouvait être simplement d'aller dans la ville en question.
0: Ouais.
3: Et aujourd'hui, quand elle me dit « je suis allée au marché de Rivière-Pilote », je suis allée à Rivière-Pilote, toute seule. Je suis allée rendre visite à des amis à Rivière-Pilote. C'est énorme, parce que c'est quelque chose qui n'était pas possible il y a encore quelques années, et qui aujourd'hui, le livre ayant permis d'exorciser toutes ces souffrances-là, et de faire, alors je dirais pas la paix, parce que la paix est impossible dans ces mesures-là, mais au moins de se libérer de cette souffrance, a rendu la ville finalement presque neutre. Ce n'est plus seulement, c'est plus la ville du drame, c'est une ville.
0: Ouais. Une ville parmi les autres, maintenant, qui est la preuve,
3: alors,
0: c'est
3: que Janie... marquée, mais une ville quand même.
0: Ouais. Janie, cette marâtre, on se dit, c'est un mauvais film, quoi. Elle était méchanceté, elle incarnait la pure méchanceté, la pure cruauté. Est-ce que c'est quand même un peu noirci dans le récit,
2: pas
0: cette marâtre?
2: Pas du tout, elle était méchante, elle était extrêmement méchante. Elle n'avait pas un regard... vous savez, comme les mamans ont, enfin, même pas les mamans, les femmes ont envers un enfant. Quand vous regardez un enfant, vous fondez littéralement, oh, elle est mignonne. Oh, non, ouais. elle n'avait aucune... Elle avait rien, en fait. Elle avait un enfant, elle avait une fille,
0: ouais.
2: Qui était beaucoup plus âgée, mais je me demandais qu'est-ce qu'elle avait bien pu lui donner à cette fille.
0: Ouais. Parce que c'est quand même... Enfin, elle avait aucune moralité, quoi. C'est-à-dire que
2: elle n'avait pas d'amour en elle. Elle n'avait pas d'amour. Un enfant qui pleure, vous le prenez, vous essayez de le consoler, vous ne l'achevez pas.
0: Comme quoi l'amour maternel n'est pas forcément naturel.
2: Voilà, exactement. Mmh. Ouais, je pense.
0: Elisabeth Horowitz, vous qui avez écrit ces deux ouvrages, les deux derniers, Mon corps généalogique et Mon cœur généalogique, alors on ne va pas parler de la marâtre, mais peut-être qu'elle voilà, elle a elle-même vécu, vous avez peut-être su, je ne sais pas ce qu'elle avait vécu en France, ou alors vous n'en avez rien à faire. Et vous avez certainement bien raison.
2: À cette époque-là, les gens ne parlaient pas de leur...
0: Ouais.
2: Non, c'était tabou. C'était peut-être qu'elle a vécu des choses difficiles.
0: Hein.
2: Mais elle les reproduisait, en tout cas. Ça, c'est sûr.
0: Ouais.
1: Oui, la maltraitance, hein. C'est une reproduction, de toute façon. Hein. C'est-à-dire, si vraiment...
0: C'est toujours le cas.
1: Je pense que c'est toujours le cas. Après, il y a des conditions... sociales, effectivement, sociétales qui peuvent l'aggraver, comme la pauvreté, par exemple, le fait d'être isolé, voilà, des guerres aussi, bon, des traumas collectifs. Donc il y a à la fois, effectivement, des répétitions de maltraitance, mais il y a aussi le contexte qui va jouer, et aussi le mariage. Et là, vous dites que cette personne avait un enfant, après, bon, sans remonter très loin, dans quelles conditions? On sait qu'il y a beaucoup de mariages aussi qui sont malheureux. Quelquefois, la filiation s'est installée, on ne le désirait pas. Enfin, les femmes ne désiraient pas avoir d'enfants. Donc, il y a un rejet et ça peut aussi expliquer le fait d'être ensuite totalement indifférent finalement aux autres.
0: Mmh. Ça, vous en parlez beaucoup dans votre livre, Elisabeth Horowitz.
1: Oui.
0: De l'importance de se renseigner, enfin de conscientiser le fait, un, que... nos parents étaient eux-mêmes désirés ou non, voilà, soumis, victimes d'indifférence, ou au contraire de trop de fusion. Enfin, le rapport, la nature du rapport qu'ils entretenaient avec leurs parents en dit long sur nos façons de rencontrer. Et, ce qui se passe entre les frères et sœurs aussi, les écarts d'âge, mais surtout les rapports que nous entretenons entre nous, sur nos rapports, nos liens amoureux et nos choix amoureux surtout. Bon, ça, je dévie un tout petit peu, mais c'est vrai que ça, c'est fou qu'on ignore parfois ce que l'histoire parfois génère comme conséquence inconsciente de prime abord, avant qu'on travaille et avant qu'on prenne son bâton de pèlerin, évidemment.
1: Oui, tout à fait. C'est pour ça que dans l'ouvrage, j'explique qu'il faut regarder quand même les trois couples qui nous ont fondés, c'est-à-dire le couple de nos parents, le couple des grands-parents maternels et paternels. Ces trois couples-là, c'est un petit peu le noyau de notre arbre généalogique.
0: D'accord.
1: Et la manière dont ils se sont rencontrés, est-ce qu'ils se sont unis par amour ou par obligation, parfois, ou par dépit, ou parce qu'ils avançaient un âge? Il y a toutes sortes de raisons pour lesquelles on va se marier avec quelqu'un, surtout auparavant. Et donc, de la qualité, en fait, de leur relation de couple va découler, ou pas, l'amour pour leurs enfants aussi. Mmh. Voilà, c'est dans ce sens-là qu'il faut observer leur histoire à une ou deux générations auparavant.
0: Voilà, écoutez, quand on vous voit toutes les deux, on se dit que vous avez dû bien travailler pour pas reproduire éventuellement des... Non, mais c'est vrai, Fanny, quand on vous voit aussi...
2: De tous les instants,
0: Janine.
2: J'étais vigilant, j'étais très vigilante.
0: Ouais.
2: Je me rappelle une fois, Fanny, je lui criais dessus, je ne me rappelle plus pourquoi... Et elle m'a regardée, elle m'a dit « Maman, on dirait mamie ». Et là, ça m'a choquée parce que, effectivement, ma mère, elle avait aussi une rage en elle parce qu'elle avait vécu des choses difficiles. Et elle avait une façon de crier, de vociférer.
0: D'exploser.
2: Voilà. Et ce jour-là, j'avais fait ça et elle m'avait rappelé un peu à l'ordre. Et ça m'avait
3: glacé.
0: Alors que pourtant, Fanny, vous avez, enfin, on en parlera peut-être, mais vous avez un très bon rapport avec. Vous dites que vos grands-parents vous ont appris à jouer aux petits chevaux.
3: Alors ça, c'est mes grands-parents paternels.
0: Ah oui, c'est de l'autre côté. Alors.
3: C'est-à-dire que pour le coup, si on doit revenir sur ce fameux noyau qui nous a mis au monde, moi, mes parents ont été tous les deux très présents pour moi. Mes grands-parents paternels ont été un modèle classique des deux personnes qui se sont rencontrées à 20 ans et puis qui se sont mariées, qui ont passé toute leur vie ensemble, qui ont eu des enfants et qui étaient très aimants, etc. Donc c'est vraiment l'idée qu'on se fait du mariage idéal. Et puis de l'autre côté, du côté de ma mère, ça a été plus compliqué. Ma grand-mère a eu une enfance très difficile. elle a dû élever ses frères et sœurs parce que sa mère est morte en couche. Elle a dû subir aussi un père violent. Et puis elle a eu 5 enfants, mais avec 5 hommes différents, parce qu'à chaque fois on lui promettait le mariage et ça marchait jamais. Et donc elle a grandi. Enfin, elle s'est construite en tant que femme dans l'adversité
0: vous
3: permanente.
0: On a l'impression quand vous racontez cette histoire, l'histoire de votre grand-mère maternelle.
3: J'ai une admiration féminine parce que je me dis élever 5 enfants toute seule, traverser ce qu'elle a traversé, c'était pas évident. Après, je reste sa petite fille et quelque part, je dirais pas que je lui en veux, mais j'ai du mal à accepter qu'elle n'ait pas fait ce qu'a fait maman, c'est-à-dire essayer de conjurer la malédiction et en tout cas y parvenir. Ouais. Essayer de sortir de ce cercle infernal de la violence et y parvenir. Elle a tenté, en tout cas, elle a manifestement réussi avec certains de mes cousins et c'est très bien pour eux. Pour moi, ça a été plus compliqué. Je sais pas pourquoi on a eu du mal à avoir des rapports cordiaux, mais elle a quand même fait l'effort avec ses petits-enfants d'essayer d'être une meilleure grand-mère qu'elle n'a été une mère pour certains de ses enfants. Et donc voilà, elle a mis le temps sur ses vieilles années. Je pense qu'elle a essayé de faire ce travail-là. Il lui a fallu peut-être plus de temps. On n'évolue pas tous au même rythme.
0: Et non,
3: donc j'ai une forme de respect pour elle parce qu'elle a tenté. Et en même temps, je sais que c'était pas facile, quoi.
0: La pub, mesdames. Nous sommes en retard. Nous retrouvons dans quelques instants. À tout de suite.
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0: Comment élever correctement un enfant avec l'amour qu'on n'a pas eu, ai-je envie de dire, dans cette émission Quête de sens? Comment élever correctement un enfant en ayant eu soi-même une enfance difficile? Eh bien, justement, on en parle avec mes trois invités du jour. Fanny Marceau, qui est journaliste, qui est chanteuse, présentatrice, et qui vient de sortir cet ouvrage, Moi, Jeannie Pupille de la Nation, paru chez Fayard, le récit de sa maman, l'histoire de sa maman, qui a été abandonnée à cette famille épouvantable, cette famille d'accueil maltraitante jusqu'à ses 11 ans. Et donc c'est ce dialogue entre une fille et sa maman et sous la plume de Fanny Marceau. En tout cas, voilà, merci d'être venues toutes les deux en parler ici, comme quoi, et ben finalement, nous n'héritons pas de façon fatale et fataliste. Forcément, nous héritons d'une histoire, mais nous ne sommes pas forcément obligés d'en être victimes toute sa vie. Et ça, c'est beau. Voilà sur RCF Notre-Dame. Elisabeth Horowitz, vous qui êtes psychopraticienne, vous êtes la championne de la psychogénéalogie. On dit psychogénéalogiste, hein. C'est ça qu'on dit ou pas ?
1: Oui, c'est ça.
0: Absolument. D'accord. Vous avez écrit une trentaine d'ouvrages. On peut mentionner les deux derniers qui sont passionnants. Et j'invite nos auditeurs à lire particulièrement Mon cœur généalogique. Moi, j'ai adoré, vraiment. Vous reviendrez en parler vous détricotez en fait toutes les conséquences de nos histoires de famille et d'enfance sur nos choix amoureux et nos rapports à l'amour, tout simplement. Hein. Chez Guy Trédaniel, pardonnez-moi. Alors, revenons à nos sujets. Il y a tellement de choses à aborder. Alors, il y a évidemment le chapitre 1 qui est bouleversant. La première fois que j'ai vu maman pleurer. Je m'en souviens, je devais avoir 5 ou 6 ans, dites-vous, Fanny. Nous étions dans la cuisine, une jolie petite cuisine aux meubles en bois clair, aux portes vert bouteille, moderne pour l'époque, avec sa plaque de cuisson et son four électrique qui fait bip-bip. Je me rappelle de cette cuisine, dites-vous, sa grande fenêtre avec vue sur l'allée, etc. cette cuisine avec sa table en bois juste assez grande pour nous, maman, papa et moi. Mais pour nous trois, c'était bien, juste ce qu'il fallait d'espace au petit déjeuner. Et puis, c'est juste là, juste à côté de cette table tarabiscotée, à la douce lumière de la fenêtre donnant sur la cour, que maman peignait de longues heures emportées par des morceaux de musique classique. J'ai encore en tête la Moldao de Smetana, ces envolées de flûtes comme des papillons qui dansent entre les fleurs. C'est peut-être ça qui a fait pleurer maman. Je ne sais plus pourquoi les larmes coulaient le long de ses joues. Je ne sais plus si elle criait, si elle suffoquait, si elle reniflait. Eh bien, on y est, à 5 ans, dans votre tête. Et c'est vrai que tout a commencé là, Fanny, votre prise de conscience, la première, sur l'histoire de votre maman qui n'avait pas eu l'occasion, ni l'idée de vous raconter ce qu'elle avait vécu. Et là, tout à coup, vous avez était assaillie comme une évidence. Comment ça s'est passé? Vous rappelez, dans votre tête de petite fille?
3: C'est un peu flou, parce que c'était il y a longtemps. On a des images, comme des flashs, mais j'ai encore son image, l'image d'elle en train de pleurer. Et je ne comprends pas, parce que quand on est enfant, on ne peut pas comprendre que ses parents pleurent. Les larmes, c'est l'apanage des enfants, c'est notre truc à nous. Nous, on pleure parce qu'on ne sait pas trop exprimer autrement. Les parents ne sont pas censés pleurer. Ou en tout cas, on n'est pas censé les voir. Et on ne se rend pas compte de ce que peuvent éprouver nos parents. Nos parents sont tellement solides qu'ils ne peuvent pas être malheureux. Ils sont tenus d'être heureux parce qu'ils sont là pour nous. Et quelque part, ça veut dire que les 5 premières années de ma vie, c'est l'image que je m'étais faite d'elle, de quelqu'un de suffisamment solide pour ne jamais s'effondrer, de quelqu'un de toujours solaire et lumineux. Et donc, je ne comprenais pas qu'elle puisse avoir des failles. Et je comprends ce jour-là qu'en vérité, elle aussi, elle a des moments d'obscurité, qu'elle a des moments de douleur, qu'elle aussi, elle peut avoir mal. Ça me paraît totalement surprenant, parce que je ne m'y attendais pas. Et j'ai pris ça comme point de départ parce que ça a été une image marquante pour moi et pour ma construction. Je pense que ce jour-là, je comprends qu'en dehors de mon âge et de ma candeur, je comprends que le monde n'est peut-être pas si facile et que les adultes, eux aussi, ont des moments difficiles et douloureux. Et je crois que ce jour-là, j'ai ma première lueur de bienveillance, d'une certaine manière. J'ai envie d'être là pour elle, j'ai envie de partager sa souffrance, ou en tout cas de la lui prendre et de l'apaiser. C'est mon premier geste envers elle. Ouais. J'ai envie de comprendre et de la soulager. Et puis petit à petit, son histoire, elle me la racontera, ça prendra un peu de temps. Mais son histoire, je l'apprends parce que quand vous êtes enfant, vous demandez à vos parents « Et toi, quand tu étais petit, c'était comme ci, c'était comme ça ?» Moi, quand mon fils me demande, parce qu'il a 9 ans aujourd'hui, mais quand il m'a demandé « Est-ce que quand j'étais petite, il y avait des dinosaures ?» Bon, on a toujours envie de savoir, comment était l'enfance de ses parents. Alors, si mon fils me projette en train de courir après des dinosaures dans la pampa, pourquoi pas ? Moi, je posais aussi des questions à ma mère pour savoir un petit peu à quoi ressemblait son enfance. Et en fait, elle n'avait pas envie de me mentir trop longtemps. Donc, une fois qu'elle a épuisé le peu d'anecdotes heureuses qu'elle avait, il a fallu forcément se poser la question, est-ce que je lui dis la vérité, quitte à la choquer en grandissant? Est-ce que je lui donne une vérité édulcorée? Est-ce que je lui mens? Je m'invente une vie pour pouvoir soulager l'image qu'elle a de moi et du monde entier, parce que l'image qu'on a de ses parents, c'est un résumé du monde entier. Et si nos parents sont comme ça, c'est que le monde entier est comme ça. Quand on est petit, on est dans un microcosme, on est à l'abri de sa famille. Et donc ce qui se passe, ce que nos parents nous rapportent du monde extérieur et de leur histoire, c'est forcément l'histoire empirique du monde.
0: Ouais.
3: Et elle a fait ses choix, elle les a fait avec beaucoup de prudence, de bienveillance. J'ai le sentiment d'avoir appris cette histoire et d'avoir été forcément choquée ou un peu ébranlée par chaque anecdote brutale, mais j'ai pas le sentiment d'avoir tout pris dans la figure comme un ouragan. C'est arrivé petit à petit, elle a distillé les informations qu'elle a parfois saupoudrées d'un peu de sucre pour que ça paraisse moins douloureux.
0: À partir de cet âge-là,
3: je pense que ça a été petit à petit, c'est un peu flou dans ma tête, mais je pense que oui, en fait, elle a dû commencer par des anecdotes plus douces, de petites choses, et puis à partir de 7-8 ans, très vite, quand il a fallu qu'elle me demande d'écrire son histoire, elle m'a expliqué qu'elle n'avait pas eu une enfance facile et que j'avais de la chance quelque part. Ça me permettait aussi, moi, de réaliser qu'on n'était pas tous logés à la même enseigne et que ce que j'avais là, c'était déjà un cadeau et qu'il fallait que je le savoure et que j'en profite et que je l'aime. C'est ce que j'aime, ce qu'elle me donne, parce qu'elle ne l'avait pas reçu.
0: Ouais. Jeannie, vous vous souvenez de ce jour ou pas? Je me suis évidemment, vous imaginez que je vais vous poser la question dans cette cuisine.
2: Je m'en souviens, bien sûr.
0: La Moldao, tout ça, vous vous rappelez de vos larmes aussi?
2: Oui, parce que je pensais à des choses un peu tristes. Je peignais et puis cette musique me ramenait un peu en arrière. Et c'était pas pour me plaindre, c'était justement pour me dire que j'avais fait du chemin.
0: Ouais. C'était des larmes de fierté.
2: Je comparais cette cuisine à la cuisine d'avant, quoi. Et donc, effectivement, ouais. je relativisais, en fait. Je me disais, ouais. Oh là là, la chance que tu as quand même. Regarde ta gamine, regarde, t'es heureuse, tu peins, t'es bien. Donc, j'avais déjà fait beaucoup de chemin.
0: Ouais. Ouais. Elisabeth Horowitz, ça vous fait quoi de voir ce happy end, hein, d'une certaine façon, après du traumatisme en barre, on peut le dire, concernant l'enfance de notre amie Janie?
1: Oui, mais je suis admirative. Alors aussi, on n'a pas peut-être trop dit les abus, enfin les abus, en quoi consistaient-ils, parce que je pense que c'est important aussi.
0: Que vous êtes fait effectivement maltraiter, tabasser, vous faisiez la lessive.
2: Enfermée.
0: Et
2: puis touchée, violée, voilà.
0: Par le monsieur et la dame qui vous frappait, voilà. Qui vous obligeait à faire la lessive, voilà, qui vous demandait de faire ceci, de faire cela, et d'être impeccable le jour des visites, tout évidemment, de la DAS, mm-hmm. des services sociaux. Qui venaient vérifier, voilà, la petite visite de principe pour. Alors, est-ce que tout va bien? Est-ce que les enfants sont. Mais oui, regardez comme ils sont bien habillés.
2: Ils sont propres.
0: J'aurais fait un cadeau, etc. Ils sont propres.
2: Mais elle restait là, on ne pouvait rien dire. Elle restait là.
3: Et puis quelques jours avant, elle arrêtait de taper pour qu'il n'y ait pas trop de bleu, pour que ça ne se voit pas trop.
0: Voilà.
3: Et puis elle pouvait
0: vous perversion.
3: Elle cachait un peu les douleurs. C'est-à-dire que quand elle vous tape sur la tête avec une ceinture et que vous saignez, bah elle vous natte les cheveux par-dessus pour que ça ne se voit pas. Quand vous avez les cheveux noirs, ça passe discrètement.
0: Elisabeth Horowitz, elle a quand même une force de caractère, un tempérament.
1: Ah oui, absolument.
0: Et parce que tout le monde ne survit pas. Enfin, voilà, quand on vous voit maintenant, Janie, vous êtes magnifique d'abord, pardonnez-moi aussi de le dire. Vous êtes une très belle femme, vous êtes rayonnante quand vous portez l'espérance.
2: Oui, je suis solaire.
0: Voilà. Ouais, vous êtes solaire, exactement.
3: C'est bien de le reconnaître.
0: Bah non, mais écoutez,
3: bah, quand on a traversé autant d'épreuves, reconnaître, oui, je suis solaire et je le revendique, moi je trouve que c'est courageux.
0: Elisabeth Horowitz, vous avez raison, pardonnez-moi de ne pas avoir effectivement précisé les choses.
1: C'est-à-dire, là, il y a effectivement une gradation dans les abus. Bon, il y a des abus verbaux, il y a des abus corporels, il y a des abus sexuels.
0: La totale, quoi.
1: Donc là, c'est très, très grave, effectivement. Alors, ce qu'on peut faire aussi pour donner peut-être un petit... ce que je conseillerais pour les personnes qui ont été victimes d'abus...
0: Qui nous écoutent.
1: Qui nous écoutent, oui. Effectivement. C'est de faire une lettre à l'agresseur. Alors, sans l'envoyer dans un premier temps.
0: D'accord.
1: L'envoyer si la personne ne représente plus aucun danger, mais ce n'est pas toujours le cas. En 5 points. Hein, c'est une lettre un peu archétypale.
0: Ouais.
1: En disant, donc, voilà ce que tu m'as fait, en détaillant vraiment les circonstances, tous les abus. Voilà ce que j'ai ressenti. Hein, voilà, c'est les 5 points. Voilà quelles ont été les conséquences dans ma vie, jusqu'alors. Voilà quelles sont les conséquences actuelles. Et voilà la réparation que tu me dois.
0: La réparation
1: que tu me dois. Alors, cette lettre, on peut l'écrire plusieurs fois. On peut l'écrire...
0: Et quelle réparation?
1: Alors la réparation, on peut demander des excuses privées, des excuses publiques. On peut demander aussi une indemnisation, même si on n'est pas sûr de l'obtenir.
0: Non, parce que si ça n'arrive pas, est-ce que c'est pas pire que d'avoir rien écrit? C'est ça que je me pose comme question.
1: Non, parce que je pense qu'on peut quantifier. Enfin, c'est quand même une manière de... Enfin, le fait de demander réparation, c'est quand même très très important.
0: D'accord.
1: Après, la réparation, on l'obtient ou on ne l'obtient pas. Tout dépend aussi si la personne est décédée ou pas. Mais si elle est décédée, on peut lire la lettre sur sa tombe, devant sa tombe, par exemple.
0: Et ça permet de passer à autre chose. C'est vrai que l'écriture, on le dit souvent, on entend souvent dire dans cette émission à quel point l'écriture, bah vous l'avez même dit, hein,
1: oui.
0: Et plus même, c'est la thérapie number one, en fait. Hein. Parfois, il y a un effet, j'allais dire, magique, mais je ne sais pas quoi dire.
2: Ayant moi-même fait quelques thérapies, quand même... Pendant quelques années, j'en ai fait. Et je suis devenue thérapeute moi-même. Donc,
0: d'accord.
2: En avoir fait, et qui ne m'ont pas réellement... Qui m'ont soulagée, mais pas complètement. Mais ce livre a fait un travail...
3: C'est fou, énorme. La puissance. Ce livre, c'est la lettre en 5 points, voilà. Mais en 13 chapitres.
0: c'est ça, finalement.
2: C'est exactement ça.
3: On n'a pas quantifié les réparations, mais on a souligné... j'ai voulu apporter de la lumière. C'était essentiel de ne pas juste faire... Ma mère ne voulait pas se plaindre. Elle voulait pas se venger.
0: Non,
2: pas de vengeance. C'est pas bon.
3: De toute façon, ça ne sert à rien, ils ne sont plus là.
0: Ce que j'allais vous demander, c'est est-ce que vous auriez aimé, si ça avait été là, qu'ils lisent ce livre.
2: Oui, j'aurais aimé qu'ils lisent ce livre pour leur conscience à eux. Hein. Ouais. La mienne, elle est déjà...
0: Oui, j'imagine.
2: Non, non, leur conscience à eux. Ben, j'espère que ça les aurait choqués, ou peut-être pas choqués, mais ébranlés quand même.
0: Ouais.
2: Et qu'ils auraient pris conscience qu'ils ont fait du mal à un enfant.
0: Puis, à vous, puis à vos frères, à vos sœurs aussi. Hein.
2: Oui,
0: c'est vrai qu'heureusement, vous racontez beaucoup l'importance des... Vous avez dit tout à l'heure, c'était très souvent, ça pouvait sauver une situation. Hein. Vos sœurs vous ont, vos frères et sœurs vous ont, il y avait vous étiez extrêmement soudés, vous vous êtes sauvés les uns les autres, vous aidiez, vous serriez les coudes.
2: Une fois sortis de là, ils n'ont jamais voulu en parler. Ils voulaient plus en parler. C'est fini, on est sortis, c'est bon, on oublie.
0: Bah, alors, on a une psy avec nous, on va lui demander. C'est normal ça. Hein.
1: Oui, le silence, ça peut être effectivement une protection pour mettre à l'écart ce qui nous a blessés. Et parfois, on ne veut plus du tout parler des traumatismes.
0: Mais ça, quand on a soi-même des enfants, c'est peut-être pas recommandable, du coup.
1: Alors, c'est pas recommandable parce qu'effectivement, il y a le danger d'une répétition. C'est-à-dire, si on ne parle pas de ce qui nous a fait du mal, en fait, il y a le danger que nos descendants l'expérimentent eux-mêmes à défaut de l'avoir su, finalement.
0: Et c'est ça, la magie, peut-être aussi. Enfin, que j'adore ce mot. La force de ce livre... C'est peut-être votre force à vous et celle que semble avoir Fanny, ce que vous avez transmis, tout ce que vous avez transmis de beau et de positif à Fanny, c'est peut-être lié au fait que vous avez parlé, vous avez osé justement sortir du secret. Vous êtes sorti de ce secret du passé. On veut plus, on peut comprendre hein, vos frères, mais là, c'est peut-être ça finalement qui a fait que ça, il y a la lumière est au bout du tunnel finalement.
2: C'est exactement ça. Ouais. J'avais besoin de couper ce lien, ce qui me tirait en arrière, on va dire.
0: Ouais.
2: Donc je l'ai coupé. Maintenant je suis libre.
0: Ouais.
2: Je suis libre.
0: Vous êtes libre.
2: Ouais.
3: Je pense que chacun a sa façon de vivre les choses. Et que pour mon oncle et ma tante, par exemple, ça a été plutôt de mettre l'histoire à distance et d'essayer de la cacher dans un coin et en se disant de toute façon, je ne veux plus en entendre parler. Ça ne les a pas empêchés de devenir eux-mêmes des parents aimants et très proches de leurs enfants. Donc je pense que chacun a aussi une façon d'appréhender les choses. Pour maman, c'était essentiel, un peu comme le MeToo, il fallait que ça sorte, il fallait que le monde sache, il fallait qu'il y ait une forme de justice. Et sa réparation à elle, c'est je ne suis plus dans le secret, je ne suis plus dans l'obscurité, j'ai levé le tabou. Et maintenant, tout le monde sait. Et maintenant que tout le monde sait, ça paraît moins lourd à porter parce que j'ai l'impression que tout le monde le porte avec moi.
0: Ouais,
3: alors que pour les autres, ça a été plutôt je n'en parle pas, je veux que ça... Quelque part, si je ferme les yeux assez fort, ça disparaîtra. Et quand bien même la douleur sera toujours là, ne pas en parler, c'est ne pas donner à ce sujet une existence. Et c'est quelque part le faire disparaître. Quand on ne parle pas de quelque chose, il n'existe pas. Et donc, du coup...
0: Une forme de déni. Maladie.
3: C'est une forme de déni, mais pour eux, ça a été manifestement suffisamment salutaire pour que ça ne les empêche pas d'avoir une vie de famille épanouie et de réussir à élever leurs enfants correctement. Oui, j'ai des cousins ravis de leurs parents et avec qui ça s'est très bien passé. Donc, ils ont été chacun aimant à leur façon. Ils ont réussi chacun à puiser dans leurs propres ressources. Et c'est aussi une force différente, mais c'est aussi une force de réussir à puiser dans ses propres ressources pour ne pas reproduire le schéma dans lequel on s'est ancré dès l'enfance malgré soi.
0: Ton héritage, chantait Benjamin Biolay. Biolay, pardonnez-moi, à tout de suite.

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0: Et nous voilà de retour dans cette émission En quête de sens. On parle effectivement d'héritage. Qu'est-ce qu'on en fait de cet héritage, justement, lorsqu'il est traumatisant? Comment élever correctement un enfant en ayant eu une enfance difficile? Il est un peu sec, mon titre, aujourd'hui, correctement, comme s'il y avait un correctement. Qu'est-ce que c'est, correctement? C'est le mieux possible. Peut-être que c'est ça, la vraie réponse, les amis. Fanny Marceau est avec nous aujourd'hui, elle qui est journaliste et qui vient de publier cet ouvrage, Moi, Jeannie Pupille de la Nation, chez Fayard, qui raconte l'enfance dramatique, traumatisante de sa maman, qui a été abusée par sa famille d'accueil, abusé dans tous les sens du terme. Fanny Marceau qui est venue donc avec sa maman qui est ici présente. Jeannie est ici avec nous. On est très heureuse de vous recevoir toutes les deux. Et puis Elisabeth Horowitz, psychopraticienne et psychogéanologiste, elle qui est spécialisée aussi, on ne l'a pas dit, en symbolisme et en synchronicité. Vous avez publié une trentaine d'ouvrages, dont les deux derniers, Mon corps généalogique et Mon cœur généalogique, chez Guy Trédaniel. Effectivement, on parlait à l'instant de l'antimodèle, la maman Jeannie Marceau, qui racontait qu'elle, depuis le début de l'émission, qu'elle a essayé d'anti-reproduire, quoi, d'éduquer sa fille, d'élever sa fille avec tout sauf ce qu'elle a reçu de cette terrible famille d'accueil chez les Cécita. Et donc voilà, est-ce que finalement c'est une forme de on crée dans la vie, on tombe amoureux, on élève ses enfants avec du connu, du déjà connu, c'est-à-dire soit on fait le contraire, soit on reproduit la même chose, Elisabeth? C'est un petit peu ça, hein, qui est compliqué d'ailleurs à comprendre parfois.
1: Oui, on peut reproduire, on peut être aussi dans une contre-identification, mais aussi on peut créer des formes de relations nouvelles, et heureusement. Hein, ouais. C'est-à-dire il y a aussi une part de créativité et de conscience aussi. Hein, c'est aussi le degré de conscience qui permet de modifier des comportements et aussi d'échapper à la violence et pour la première fois d'aimer aussi son conjoint, ses enfants.
0: Et oui, parce que Jeannie aurait pu très bien inconsciemment tomber sur, par exemple, que des salauds, un salaud ou des salauds, pardon pour le terme pas très approprié, mais pour Enquête de sens et pour RCF Notre-Dame. Mais bon, j'ai trouvé que ce mot-là, pour décrire ce que vous a fait ce faux père, entre guillemets, ce père d'accueil, hein, d'adoption, vous n'avez même pas été adopté d'ailleurs, c'est une famille d'accueil, accueillie. Voilà, heureusement pas. Bon, et c'est vrai que, voilà, c'est. Je ne sais pas si c'est la chance ou la décision ou la volonté de faire vraiment faire tout le contraire. Vous voyez, parce qu'elle aurait pu très bien tomber sur des hommes peu recommandables, quoi.
1: Oui, mais je pense aussi que dans certaines situations, il y a un renversement en son contraire. C'est-à-dire que lorsque les abus ont été tellement graves,
0: ouais,
1: que finalement, ça a été vraiment dans un extrême. Et que là, ça met fin à toute forme de répétition, finalement. Et que ça se transforme, justement, en du positif.
0: Ça vous parle, Jeannie?
2: Oui, tout à fait. Ouais. Oui,
0: Est-ce que vous avez vécu en amour, en termes de vie en général, quoi?
2: Oui, mais de toute
0: vos
2: façon,
0: entourages,
2: j'avais un radar. Hein, donc, dès que je voyais un pointer le nez, mon radar, il m'avertissait. Il avait un avertisseur très sonore. Donc
0: ouais, d'accord.
2: J'arrivais à...
0: Très efficace, ce radar. Ce radar à méchant.
2: Ouais, voilà, exactement.
0: C'est un peu ça. Fanny Marceau, vous souhaitiez nous lire, je crois, un extrait qui est très important, qui compte beaucoup pour vous. Vous allez nous raconter après pourquoi.
3: Loin de mes rivages ensoleillés, devant le regard lumineux de mon bébé, j'ai souri, je m'en souviens. « Tu ne seras pas un pissenlit dévoré par les traumas de mon enfance, ma fille, lui ai-je chuchoté. J'ai séché mes larmes et les prises contre moi. Je venais de créer la plus belle et la plus éternelle des amitiés. » C'est un court extrait, et c'est un extrait où c'est maman qui parle dans cet ouvrage, puisque c'est un ouvrage à deux voix.
0: Ouais.
3: C'est le moment où elle me rencontre, où je nais, je viens au monde, et où elle est dans ce moment perturbé de comment je vais réussir à donner à cet enfant ce que je n'ai pas reçu, d'autant qu'on était en Franche-Comté, donc elle était loin de ses rivages de Martinique, et ouais, c'était difficile pour elle, cet exil, cette isolation, enfin ce côté isolé. Et quand elle me dit ça, c'est le moment décisif où elle décide qu'elle ne se laissera pas déborder par ce qu'elle a reçu comme violence, comme non-amour. Il est question pour elle à ce moment-là de prendre les choses en main et de décider qu'elle me donnera quelque chose de beau et qu'elle ne me passera pas son traumatisme.
0: Ouais,
3: Et ça, ça a été une décision qu'elle a appliquée tout au long de sa vie, qui a été essentielle. Qui a été essentielle pour moi, parce que sans ça, si elle avait reproduit la même chose, je ne serais pas là pour vous le dire. Ou en tout cas, cet ouvrage ne serait pas aussi, aussi lumineux, parce que j'ai voulu mettre beaucoup de lumière dedans, parce que c'est ce qu'elle m'inspire. Je voulais un ouvrage qui parle pas que de violence, qui parle aussi de résilience, de courage, de la façon dont on arrive à se construire malgré l'adversité, malgré les douleurs, malgré les bâtons qu'on peut nous mettre dans les roues. On a tout fait pour qu'elle échoue, et malgré tout, elle est là. Et non seulement elle est là, mais elle a en plus réussi à créer... alors je vais pas dire quelque chose parce que je suis pas une chose, mais des personnes qui sont équilibrées. Enfin, je crois que je suis équilibrée et ma sœur aussi. Et on est deux et on est toutes les deux très admiratives de la force qu'il a fallu pour décider. Non, mes enfants ne subiront pas les mêmes traumas que moi. Non, je ne leur passerai pas cet héritage-là. Et je fais filtre. Je décide de ce que vous recevrez et de ce que vous ne recevrez pas. Vous recevrez ce que j'ai décidé, ce que j'ai réussi à obtenir par moi-même dans ma vie, l'amour que j'ai choisi d'avoir à droite à gauche, plutôt que toutes les souffrances qu'on a pu me donner et qu'on a voulu m'imposer.
0: Ouais, Jeannie, je vous sens bien émue en écoutant.
2: Oui, tout à fait, oui. En plus, j'ai décidé un jour de toujours dire à mes enfants que je les aimais. Tous les jours que Dieu fait, je leur dis que je les aime, tous les jours.
3: C'est vrai.
2: Tous les jours, je leur fais un câlin. Tous les jours, même quand je suis loin, je les appelle, je leur envoie des messages. Je vous aime. C'est une force.
0: Ouais.
2: Le mot, ces simples mots-là, c'est sûr qu'on peut le dire des fois.
3: Par-dessus la
2: jambe. Moi, je le dis pas. Moi, je
0: c'est
2: le dis
0: vrai.
2: Pas.
0: Hein. Il y a des parents qui font ça, qui le disent tout le temps. Ah, je t'aime, je t'aime, je t'aime.
2: Non, non. Moi, il y a tout mon amour dedans, toute ma sincérité, toute ma force pour mes enfants. Ouais.
0: Et Dieu là-dedans, je ne vous ai pas posé la question, il a une place dans cette histoire ou pas du tout? Parce que je tombe à côté de la plaque.
2: Il en a eu, ouais, il en a eu.
0: Fanny.
2: Il en a eu.
0: Une place importante?
2: Ah oui, Mais déjà, on est très pieux en Martinique, hein, donc on avait...
0: Je ne pensais pas passer à côté de la plaque complètement en posant la question.
2: Non. Vous n'êtes pas passé à... Non, Dieu était important moi, c'était le petit Jésus, je me rappelle. Je priais beaucoup. Petite, je priais énormément.
0: Ouais. Ça vous aidait? Ça vous soulageait?
2: Ça m'aidait. Enfin, je priais. Je voulais surtout qu'on me sorte de là.
0: Ouais. Un appel à l'aide, finalement.
2: Ouais.
3: Quand vous n'avez pas de solution et que personne, aucun des adultes autour de vous n'est en mesure de vous aider, vous vous en remettez à ce qui vous reste.
0: Et vous, Fanny?
3: Moi, je...
0: Qu'en est-il resté de ce rapprochement?
3: Moi, j'ai une spiritualité qui n'est pas une religion et j'aime les églises quand elles sont vides.
0: Vous n'êtes pas la seule à nous raconter ça dans cette émission qui est de sens. Et vous, Elisabeth Horowitz, vous avez le droit de dire Joker. Vous avez le droit.
1: Bah, Joker.
0: Vous reviendrez quand même, vous en faites
1: pas. Je vais revenir.
0: Merci en tout cas, chers amis. Merci Elisabeth Horowitz. Je rappelle vos deux ouvrages, Mon corps généalogique et Mon cœur généalogique, chez Guy Très Daniel. Merci d'être venue, Elisabeth Horowitz. J'espère que vous reviendrez dans cette émission
1: En
0: quête de sens. Merci également infiniment à Fanny Marceau.
3: Avec plaisir.
0: Et votre maman Jeannie. Merci, mesdames.
2: Merci de m'avoir reçue.
0: Merci d'être venue, moi, Jeannie, pupille de la nation, à lire vraiment d'urgence pour ne pas reproduire le traumatisme de nos anciens chez Fayard. Merci infiniment. Merci infiniment aussi à Guillaume Nougaret pour la réalisation, Jessica Vianini pour la préparation. Très bonne journée à tous.
3: Bonne journée.
2: Au revoir.

0: Nous allons remercier Marie-Ange de Montesquieu, ses invités. C'était En quête de sens, Marie-Ange, que nous retrouverons bien évidemment dès demain. Comme chaque jour sur RCF Notre-Dame, nous intéressons l'histoire.
1: Ce jour dans l'histoire.
0: Aujourd'hui, nous sommes le 13 mai. Le 13 mai 1968, nouvelle étape dans les événements en France, avec une grande manifestation et le début d'une grève générale.
2: Les forces de police quittent le périmètre de la Sorbonne. La vieille faculté rouvre ses portes. Les ponts, cependant, seront encore gardés. L'ordre de grève a été maintenu par les quatre grandes centrales syndicales. Plusieurs centaines de milliers de personnes défileront de la place de la République à Denfert-Rochereau. En passant à l'hôtel de ville, elles apprendront la libération des quatre étudiants emprisonnés.
0: Les événements de mai 1968 prendront fin le 29 mai par une manifestation de soutien au pouvoir en place et l'annonce d'élections législatives anticipées. Place Saint-Pierre au Vatican, en fin d'après-midi de ce 13 mai 1981, le pape Jean-Paul II entre sur la place pour sa traditionnelle audience générale du mercredi.
3: Jean-Paul II est debout dans sa Fiat décapotable, cette voiture dont il se sert pour ses déplacements dans Rome. Et puis soudain, c'est le drame. La voiture du pape démarre en trombe vers la cité du Vatican. Pendant que le pape est emmené d'urgence vers la polyclinique Gemelli de Rome, en quelques minutes, tout bascule pour ces 20 000 personnes venues acclamer le pape. La place du Vatican est aussitôt bouclée par la police, mais presque indifférent aux manœuvres des équipes de sécurité, ces pèlerins entonnent les chants religieux diffusés par Radio Vatican ou pleurent en silence.
0: Le tireur a pour nom Mehmet Ali Aksa. Il est membre de l'organisation nationaliste turque des Loups Gris. Il est arrêté sur la place Saint-Pierre et sera condamné à la prison à perpétuité. Le pape lui rendra visite dans sa prison le 27 décembre 1983. Jean-Paul II attribue sa survie à l'intervention de la Vierge de Fatima, fêtée justement le 13 mai. 1940, trois jours après le début de l'offensive allemande sur l'ouest de l'Europe, le nouveau Premier ministre britannique, Winston Churchill, s'adresse à la Chambre des communes le 13 mai 1940.
4: « I have nothing to offer but blood, toil, tears and sweat. »
0: Je voudrais dire à la Chambre ce que j'ai dit à ceux qui sont entrés dans le gouvernement. Je n'ai rien à vous offrir que du sang, du travail, des larmes et de la sueur. Nous avons devant nous une épreuve des plus douloureuses. Cette phrase prononcée par Churchill est entrée dans l'histoire.
1: Ce jour, dans l'histoire.
0: La culture à présent. Avec la naissance le 13 mai 1840 d'Alphonse Daudet à Nîmes, son premier roman, Le Petit Chose, sort en 1868. Ses œuvres les plus célèbres sont Tartarin de Tarascon, Lettres de mon moulin et La chèvre de Monsieur Seguin. Il meurt en 1897. Autre naissance, cette fois-ci en 1941, le 13 mai, celle de Ritchie Valens, musicien de rock américain. Il est principalement connu pour avoir composé et interprété La Bamba. Il meurt dans un accident d'avion à l'âge de 17 ans en 1959.

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3: Bienvenue en ce mercredi 13 mai dans Midi en Normandie. Dans un instant, nous découvrirons les grandes figures de mémoire exposées par des élèves de 3e avec Catherine Manet. Tout de suite après, nous aurons rendez-vous avec la Normandie dans les assiettes et nous découvrirons le parcours du chef Charlie Anne. Mais tout de suite, voici la météo du jour. Et des vents jusqu'à 90 km/h et une chute brutale des températures sont prévues pour les prochains jours. On regarde déjà la météo de cet après-midi avec des averses et des éclaircies. Ce sera l'alternance d'un temps pluvieux et d'un temps un peu plus clément qui prédominera dans l'après-midi avec des températures en baisse. 13 degrés à Saint-Lô et à Avranches dans la Manche, où il y aura des averses faibles, 13 degrés à Caen où le temps sera partagé entre éclaircies et averses, 12 degrés à Lisieux où là ce sera la pluie qui sera au menu, dans le département de l'Orne 13 degrés à Alençon avec des éclaircies et quelques petites ondées éparses, 12 degrés à Domfront et 11 degrés à Mortagne-au-Perche où il y aura des averses, des éclaircies et un peu de pluie à Évreux dans l'Eure et à 13 degrés à Rouen en Seine-Maritime où là le temps sera très nuageux mais il n'y aura pas de pluie, tout comme la côte du département. Au Havre, il fera 13 degrés, 12 degrés à Fécamp et 12 degrés à Dieppe du côté du vent. Ça va commencer à souffler fort, c'est annonciateur de pointes à 90 km/h pour les prochains jours, mais aujourd'hui ce sera des pointes comprises entre 60 et 70 km/h sur les 5 départements normands.

0: Un a cappella de la fin des années 30, mis en musique par Moby. À l'instant, c'était In This World. Midi passé de 5 minutes. 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C'est un projet qui a reçu de nombreux soutiens, parmi lesquels la Fondation Maginot, la Légion d'honneur ou encore la Fondation de la France libre. Une exposition sur 8 grandes figures de la résistance, montée par une classe de 3e B du collège Sainte-Marie à Déville-les-Rouen. Quelques élèves sont venus en parler au micro RCF de Catherine Manet. Ils sont accompagnés de leur professeur d'anglais, monsieur Thierry Julien Blanc, et de français, Caroline Dormion. Une exposition à voir tout l'été au conseil départemental à Rouen.
1: Nous parlons dans l'invité de Midi en Normandie d'un projet transdisciplinaire conduit par un professeur d'anglais ici présent, Thierry Julien Blanc, une professeure de français, Caroline Dormion, et puis il faut les citer également, les professeurs de techno, Frédéric Bellet et Grégory Berthou pour l'EPS. Voilà, ces professeurs de l'institution Sainte-Marie de Déville-les-Rouen ont conduit ce projet autour de la transmission de la mémoire, l'histoire de figures bien connues qui ont marqué l'histoire par leur combat pour résister à l'occupant. Alors c'est de cela dont on va parler avec mes invités. Donc j'ai nommé les deux professeurs ici présents. Et puis il y a aussi quelques élèves de la classe qui a porté ce projet, la classe de 3e B. Alors je les salue tous. Inaya, Lucas, Louis, Alan, bienvenue à chacun de vous ici au micro de RCF. Alors ce projet, parlons-en. Il s'agit d'une exposition que vous avez mis sur pied, qui va avoir le jour, soutenue par la Fondation Maginot, la Légion d'honneur, l'Ordre national du mérite, le Conseil départemental de la Seine-Maritime et la Fondation de la France libre, et qui a choisi de mettre en lumière 8 grandes figures de résistance. Alors avant d'entendre les jeunes nous parler justement de ces figures sur lesquelles ils ont travaillé, rappelez-nous peut-être quelques éléments de contexte, Thierry Julien Blanc, comment est né ce projet?
2: Alors ce projet, il est né en fait de le prolongement d'un travail qu'on avait mené l'année dernière avec une classe de quatrième autour des questions de mémoire. On avait fait donc un livre qu'ils avaient écrit, et on a eu envie cette année de renouveler le travail sur la transmission de la mémoire qui nous semble fondamentale, surtout en 2026. Et on a décidé d'une

0: J'espère bien d'ailleurs que ce sera renouvelé encore l'an prochain.
1: Caroline Dormion, je me tourne vers vous. Vous êtes donc professeure de français à l'institution Sainte-Marie de Déville-les-Rouens. Comment est-ce que vous avez travaillé, vous, avec les élèves? Comment est-ce que vous êtes emparée de ce projet?
2: Alors, en français, on a mené les recherches. On a fait un travail donc en français en troisième où on est autour de il y a une thématique assez développée autour de la Seconde Guerre mondiale. Donc on a pu mener des recherches au CDI avec notre documentaliste qui a aussi fait des études d'histoire. Et ensuite pour donner une forme un peu plus vivante à l'exposition, on a choisi de la présenter sous forme d'interview. Donc ce qui permettait aux élèves de vraiment d'animer de prendre déjà vraiment possession, d'essayer d'être un peu plus intime avec le personnage historique choisi, et puis ensuite de lui donner vie véritablement, de trouver avec leurs mots une manière de transmettre.
1: D'accord. D'être à la fois l'intervieweur et l'interviewé, c'est ça?
2: Voilà, c'est ça.
1: Alors, vous avez travaillé, je me tourne maintenant vers vous, les élèves qui avaient travaillé sur ces grandes figures de la Résistance. On va les nommer tout de suite. Simone Veil, Pierre Brossolette, Rose Vallant, Anne Frank, Lucie Aubrac, Joseph Kessel, Geneviève de Gaulle, Joséphine Becker. Alors vous vous êtes appropriés, je crois, les uns les autres, certaines de ces grandes figures. Comment, peut-être, première question que j'ai envie de vous poser, comment est-ce que vous avez choisi l'une ou l'autre de ces figures? Je ne sais pas qui veut commencer par répondre. Louis, allez Louis, il en faut un.
3: Déjà,
1: toi Louis, tu as travaillé sur Joséphine Becker.
3: Ouais, c'est ça. Déjà, chacun notre tour, on a fait des groupes de 2, 3 ou 4. Ensuite, on a décidé de choisir une personnalité avec laquelle on avait des infos. On connaissait le mieux, entre guillemets. Après, on a fait plusieurs recherches. On a essayé de trouver des sources fiables. Ça peut être aussi des livres, des audios, des documents d'archives. Et après, au début, on avait plutôt fait des textes. Et comme a dit Madame Dormion, on a après fait... On a comme si notre personnage était encore vivant.
1: Pourquoi est-ce que tu t'es, toi, tourné vers Joséphine Becker? Qu'est-ce qui t'a plu dans ce personnage?
3: Alors, quand j'étais plus jeune, j'avais lu un livre, je me rappelle, de Joséphine Becker. Et je me suis dit que, vu que j'avais plusieurs informations dans ce livre sur Joséphine Becker, je me suis dit que ça pourrait être un bon début pour en apprendre plus sur
1: elle. Alors, on va parler d'une figure qu'on connaît moins, en tout cas, moi, c'était mon cas, Rose Vallant, qui a joué un rôle incroyable dans le suivi des œuvres d'art pillées par le régime nazi. Elle travaillait en 1941 en tant qu'attachée de conservation au Louvre et elle a pris soin de noter tous les mouvements de ces œuvres d'art de notre patrimoine qui disparaissaient et ce qui a permis, après la guerre, de remonter leurs sources plus facilement. Alan, toi, tu as travaillé sur Rose Vallant?
4: Oui, moi j'ai travaillé sur Rose Vallant avec deux de mes camarades. Donc, on a, comme notre prof de français l'a dit, on a été au CDI, on a mené des recherches et après on a fait sous forme d'une interview. Donc d'abord on a interviewé tout ça comme si qu'elle était encore là. Et pour la fin, on a mis toutes les informations, par exemple sa mort, comment elle est morte, tout ça.
1: Qu'est-ce que tu gardes de cette figure de
4: Moi, je garde déjà, elle a protégé toutes les œuvres du Louvre pour pas que l'Allemagne nazie les empare.
1: Il y en a quand même quelques-unes qui ont été subtilisées.
4: Oui, il y en a quand même quelques-unes, oui. Mais la plupart, elle a réussi à les protéger. D'accord. Puis à noter vraiment tout ce qu'elle voyait de ça.
1: Mm-hmm. C'est sa force, son courage aussi.
4: Oui.
1: Merci Alan. Alors, à ma gauche, c'est Lucas. Merci. Lucas, tu as travaillé toi sur Lucie Aubrac, un petit peu plus connue. Alors, qu'est-ce que tu as découvert?
5: J'ai découvert qu'elle avait mené des plans de résistance, qu'elle avait aidé dans la résistance contre la Seconde Guerre mondiale, qu'elle s'était inventé une fausse identité avec son mari pour justement passer sous les radars. Et voilà.
1: Qu'est-ce que tu retiens, toi, pour toi, aujourd'hui ?
5: Qu'elle a beaucoup défendu, alors que si elle restait cachée, il ne serait jamais rien passé.

0: pour elle, mais elle a quand même tenu à défendre les autres.
1: À ta gauche, Ilaya, toi, tu as travaillé sur
2: Simone Veil.
1: Simone Veil.
2: Donc j'ai travaillé sur Simone Veil avec une camarade de classe. Avec Madame Dormion, on a beaucoup beaucoup vu Simone Veil. Donc aussi c'est pour ça qu'on l'a choisie parce que on connaissait bien son sujet. Donc on a lu un livre, je crois c'est le temps de une jeunesse au temps de la Shoah. On a beaucoup d'informations, comment ça s'est passé quand elle est partie à Auschwitz et tout avec sa famille. Aussi on a vu donc le film,
1: Mais c'est ce que j'allais dire,
2: le
1: c'est un film
2: film,
1: récent
2: oui,
1: là.
2: le film que de Simone Veil. On l'a vu, on a pu prendre des informations sur sa personne avec le film aussi, pourquoi elle a fait tout ça, pourquoi elle a tenu tête à tout ce qui s'est passé durant sa jeunesse, parce que c'est pas facile à 16 ans tout ce qui s'est passé. Et c'est grâce aussi à sa famille, parce qu'elle était très fusionnelle avec sa famille, qu'elle a réussi dans sa vie et qu'elle a fait ce parcours professionnel.
1: Alors, comment ça se traduit pour votre génération aujourd'hui? Ça veut dire quoi pour vous quatre, résister dans ce monde aujourd'hui dans lequel on évolue?
0: Pour moi, résister, c'est ne pas suivre tout le monde, faire comme les autres, mener sa propre vie et faire ce qu'on a envie et ne pas suivre les ordres.
1: Avoir cette intelligence de remettre peut-être en question, ne pas prendre tout pour argent comptant, c'est ça, Lucas?
0: Exactement.
1: Je sais pas, les autres? Alan ou Louis? Alan. Ou oui, Ilaya.
2: Pour moi, résister, c'est aussi, comment dire, penser au bien des autres personnes et pas se dire il faut que je suive ces personnes-là alors que c'est mal ce qu'elles font. Il faut vraiment qu'on, je sais pas trop comment expliquer, vraiment se mettre à côté et se dire faut qu'on suive ce chemin-là parce que l'autre chemin, il est mauvais et ça va mener à une destruction des choses. Voilà.
1: Oser.
2: Oui, voilà, c'est ça. Ne pas avoir peur.
1: Alors on imagine, là je m'adresse plutôt aux professeurs, Thierry, Julien Blanc et puis Caroline Dormion, que vous faites aussi des ponts avec l'actualité géopolitique hein, que l'on est en train de vivre. Se souvenir pour ne pas reproduire les drames du passé, alors on peut assez naturellement se dire que c'est un peu désespérant, parce qu'aujourd'hui encore des hommes, des femmes, des enfants sont toujours les victimes innocentes de guerres sans merci, qu'on l'on songe à l'Ukraine ou plus loin au Moyen-Orient, sans oublier évidemment les conflits sur le continent africain. Comment on s'empare d'un tel sujet? Comment on se dit il faut parler de la paix, il faut éduquer à la paix et en même temps, voilà. Caroline Dormion.
3: Oui, alors bah, donc c'est sûr, c'est un très vaste sujet. En plus, c'est toujours délicat de faire des ponts directs parce que on est aussi, voilà, on a un certain devoir de réserve et il y a des
1: Bien sûr.
3: choses. Mais c'est sûr que une des questions importantes, c'est celle de la résistance au plus grand nombre ou aux paroles les plus fortes. Donc ça, on en a quand même souvent parlé, aux restrictions. Alors c'est sûr que par exemple en quatrième, aussi en ce moment, on a beaucoup parlé de la presse, des restrictions autour de la liberté de parole. Là, si, je crois qu'il y a une carte qui est très récemment parue du Monde qui restituait toutes ces difficultés.
1: Oui.
3: Hein, et donc, moi, c'est surtout... autour de l'information, il me semble qu'on peut faire un vrai travail avec nos jeunes, les amener à se poser des questions, à garder leur distance et
1: Éveiller leur esprit critique.
3: voilà, c'est ça, hein, parce que notre liberté d'expression est de plus en plus menacée, donc voilà, il va falloir qu'on soit de plus en plus vigilant.
4: Oui, et je pense que justement le travail sur ces figures de mémoire au cours de cette exposition-là permettent de constater que ces personnes ont toutes en commun une force que j'ai trouvée moi extraordinaire. J'ai découvert plein de choses aussi en lisant vos travaux. Une force commune qui est on fait, comme tu disais Inaya, ce qu'on pense être bien pour l'humanité. Et parfois, ça peut être grave, parce que qu'est-ce qui est bien pour l'humanité, hein? Mais leur point commun, c'est justement de lutter pour la paix et pour que les générations futures, comme vous l'aviez dit, soient en paix le plus longtemps possible.
1: Alors cette exposition, peut-être que l'un ou l'autre pouvait nous la présenter, même si elle n'est pas encore, on a compris, elle est en construction encore, mais peut-être.
4: Alors je voudrais ajouter justement une chose, parce que parlant de la construction de l'exposition, on ne travaille pas tout seul. Ils ont fait les travaux d'écrit, de recherche, de photos, etc. Caroline a corrigé, moi j'ai remis en page et j'ai envoyé. On travaille avec une association qui s'appelle Their Memory, qui nous avait d'ailleurs l'année dernière fait la mise en page du livre, et là qui nous fait la mise en page des panneaux. Ce seront des roll-up de 2 mètres de haut sur 85 cm de large, il y en a 10, donc c'est assez important. Et ils nous font un travail remarquable de mise en page. Donc c'est en cours de réalisation. Elle sera exposée, cette exposition, au conseil départemental, aux archives, puisqu'on a un partenariat, ils se sont penchés sur ce travail, ça les intéresse. Et on va exporter, puisque la semaine prochaine, nous partons à Londres avec les élèves, et on va être reçus au lycée Charles de Gaulle par la Fondation de la France Libre et par le consul honoraire de France. Et on va donc exporter notre exposition. Alors, on ne va pas emporter nos roll-up de 2 mètres de haut à Londres, mais on a une version légère qui sont des panneaux A3 plastifiés qu'on laissera au lycée Charles de Gaulle et qui seront exposés là-bas.
1: Mmh, très bien. Et cette exposition, donc, on pourra la voir ?
4: Absolument.
1: Elle sera ouverte au public jusqu'à quand ?
4: Alors, pour l'instant, on ne sait pas à partir de quand, mais on sait qu'elle sera visible jusqu'à la fin du mois d'août.
1: Jusqu'à la fin du mois d'août, à Rouen.
4: À Rouen, oui.
1: Alors, je l'ai dit dans l'introduction de cette émission, on n'avait pas travaillé seul. Il y avait aussi un professeur de techno, un professeur de PS. Comment est-ce qu'ils se sont, eux, intégrés dans leur discipline ?
4: Alors, Monsieur Bellet, vous pouvez en parler, des plaques de vas-y, notamment les plaques de bois.
2: Monsieur Bellet, il a fait des plaques de bois avec les visages des personnages, toutes les figures qu'on a vues, enfin que vous avez dites aussi, et des grands panneaux, peut-être A4, si je dis pas de bêtises, avec la tête de la personne.
1: Très bien. Et donc ça sera présent aussi
4: à
1: l'exposition.
4: Ce sera l'introduction de l'exposition aux archives. Ce sont des plaques en bois de balsa très très légères qui seront suspendues avec les visages des personnages. Et on a également, parce qu'on a beaucoup de gens qui ont collaboré à cette exposition, beaucoup de personnes, on a eu la chance aussi d'avoir la collaboration de Catherine Salvia, qui est société honoraire de la Comédie Française. Ils ont choisi Tressur Anne Frank. Et donc je lui ai demandé... C'est une amie, donc je lui ai dit, tu voudrais pas nous enregistrer un bout du journal d'Anne Frank ? Donc on a un morceau du journal d'Anne Frank qui est enregistré. Et on a également la présentation qui a été la dédicace de l'exposition qui est faite par Lynn Tweed, qui est la présidente de l'Ordre du Mérite section Australie. Donc on garde nos liens avec l'Australie.
1: Oui, c'est voilà. Ça. Et le professeur de PS, alors comment il s'est intégré au projet ?
4: Alors, il est sur le projet Londres. Il est plus sur le projet Londres.
1: D'accord.
4: Donc, c'est vrai qu'il s'occupe de tout ce qui est plutôt l'aspect logistique de notre envolée à Londres.
1: Mm-hmm.
4: Voilà, notamment toutes les histoires de covoiturage, de d'horaires, etc. C'est important quand on se lance dans un projet comme ça.
1: Bien sûr. Alors, imagine que vous allez aussi inviter vos familles à aller voir cette exposition. Oui. Vos grands-parents, peut-être aussi, vont être intéressés par la démarche. Louis.
5: Là déjà personnellement j'ai contacté mes grands-parents pour qu'ils écoutent déjà l'émission et aussi quand les panneaux seront aux archives, il y aura un peu comme une fête où on pourra venir avec nos familles et donc je pense que la plupart viendront avec l'ensemble de sa famille.
1: Très bien. Et pour finir, eh bien, je vous propose les mots justement de Lynn Tweed. Vous l'avez cité, Thierry, présidente de la section Australie de l'Association nationale de l'Ordre du Mérite. Elle dit ceci, « Aucun d'entre nous n'est destiné à devenir un super-héros, mais chacun peut montrer l'exemple par la persévérance, l'endurance et l'intégrité. Les actes héroïques prennent des formes diverses, mais ils ont tous en commun l'altruisme, ce que tu disais, Ilia, et la volonté de se mettre au service des autres. Félicitations aux élèves du Collège Sainte-Marie pour leur effort et remerciements aux enseignants qui ont permis la concrétisation de ce projet. Voilà, ça, j'imagine que pour vous, les élèves, pour vous, les enseignants aussi, c'est une belle récompense que ces mots de Lynn Tweed.
3: Oui.
1: Oui, Caroline Tormion.
3: Oui, oui. C'est sûr qu'on a vraiment à cœur que ce travail leur permette de se projeter dans une époque qui est à la fois lointaine et proche. Et puis qui nous, voilà, comme vous l'aviez dit tout à l'heure, c'est sûr qu'il est bon qu'on se rappelle qu'on peut résister, qu'on peut trouver des moyens de faire vivre l'altruisme et la paix.
1: Et pour revenir justement sur cette forme de résistance, vous, à vos âges aujourd'hui, est-ce que vous expérimentez aussi parfois dans le quotidien, des, même s'ils sont petits, des petits actes de résistance vis-à-vis

0: vos contemporains, les élèves qui sont à côté de vous? Est-ce que vous arrivez justement à dire, bah non, ça je vais pas faire?
1: Oui. Bah déjà, comme tout à l'heure, je crois que c'est Lucas qui disait ne pas suivre tout le monde, ou alors c'est Inaya, je sais plus. Et ne pas suivre tout le monde. Et puis bah résister, par exemple.
0: Avoir son libre
1: Ouais,
0: arbitre,
1: c'est
0: être
1: ça.
0: capable
1: Être libre d'exprimer ce qu'on veut faire, tout ça.
0: se dissocier parfois du
1: Ouais, c'est
0: groupe
1: ça.
0: pesant.
2: Aussi,
0: Inaya.
2: par exemple, admettons, on est dans un groupe d'amis et qu'il va y avoir une personne qui va faire quelque chose qui n'est pas correct, qui ne respecte pas les règles du collège, etc. Lui dire qu'il ne faut pas faire ça et nous prendre nos distances et se dire, bah non, on ne va pas faire ça parce que c'est pas bien et ça peut nuire à quelqu'un d'autre. Et voilà.
0: Donc, oser une parole et en même temps se mettre un petit peu à l'écart.
3: Faut pas aussi non plus faire comme un effet de mode. Il y a certaines personnes qui vont le faire, qui vont dire tout le monde le fait, donc c'est que c'est forcément bien, on va le faire. Il faut savoir dire non, ça me plaît pas, je vais pas le faire.
0: Mais c'est difficile, ça, j'imagine, quand on a vos âges, non?
3: Bah, par rapport
0: Ça s'apprend.
3: à certaines personnes, oui, parce qu'on va peut-être recevoir un jugement, parce qu'on n'est pas comme tout le monde, on résiste ou quelque chose.
0: Thierry, et je me posais la question du titre de cette exposition.
4: Alors l'exposition, ça s'appelle tout simplement figure au pluriel, figure de mémoire.
0: Figure de mémoire,
4: Voilà.
0: voilà, tout est dit. Et puis peut-être pour introduire là la pause musicale, à nous dire pourquoi ce choix de musique qu'on va entendre.
4: Alors en fait, on a choisi un extrait de BD Misérables, puisque...
0: Inaya.
2: Donc lors de notre séjour à Londres, on va aller voir la pièce Les Mises. Au théâtre on a beaucoup travaillé aussi dessus en anglais. On a fait une petite partie de la pièce de théâtre avec notre classe donc dans cette pièce on a mis cette musique. Monsieur Julien a fait un montage avec cette musique en fond où à un moment on fait des barricades et il y a cette musique.
0: Très bien.
4: Voilà.
5: Et
0: Oui.
5: durant toute l'année, on a fait un travail sur un livre en une trentaine de pages des Misérables. On a fait plusieurs travaux, fait des écoutes, des analyses de chansons, d'audio et de fiches.
0: Très bien. Donc, on donne rendez-vous pour nos auditeurs, donc à partir
4: Alors,
0: du mois
4: de juin,
0: de
4: courant juin,
0: juin,
4: ce sera
0: aux
4: vrai. Alors,
0: archives
4: j'ai pas la
0: de.
4: date exacte, j'attends tout, on va me la communiquer, vraisemblablement autour du 15 juin, mais il y aura une communication qui va être faite par le conseil départemental également,
0: Très bien.
4: sur cette exposition Figure de mémoire. Voilà.
0: Figure de mémoire. Ben, un grand merci en tout cas d'être venu
4: Merci à vous.
0: jusqu'à nous. Merci
4: Merci,
0: beaucoup et
4: merci.
0: bonne suite à vous.
5: Merci. Merci.

0: Et nous étions à l'instant avec les invités de Catherine Manet.
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0: Il est temps pour nous de retrouver la Normandie dans les assiettes sur RCF avec Marie-Yvonne Claudel.
2: Bonjour à tous. Alors, si je vous dis Charlie Hanin, ce nom vous dit quelque chose, j'imagine. Bonjour Charlie.
3: Bonjour, bonjour, ça va bien?
2: Et ça va très bien. Dites-moi, ôtez-moi d'un doute, Charlie, c'est avec un Y ou c'est IE?
3: Et non, c'est IE.
2: Voilà. Parce qu'on voit tout et son contraire, donc...
3: C'est... Oh, je suis habitué là-dessus.
2: Ben justement, justement. Donc effectivement, ce nom et ce prénom, on le reconnaît, il y a beaucoup de gens qui le connaissent, tout simplement parce que vous avez quand même participé à Top Chef, hein, saison 16. C'est quelque chose qui vous a marqué?
3: Ouais, bah, c'est une des expériences les plus marquantes... En tout cas de ma carrière de jeune cuisinier. Et puis ça m'a quand même amené à beaucoup de choses dans ma vie aujourd'hui. Donc c'est sûr que ça a été très marquant.
2: Comment vous en êtes arrivé à faire cette émission?
3: Eh ben moi, c'est arrivé un peu par hasard. Parce que trois ans avant que je participe, il m'avait appelé pour me caster. J'avais fait les premiers castings, il ne m'avait jamais rappelé dans la foulée. Et au final, l'année où je postule le dernier jour d'inscription parce que je vois une story qui passe et je venais juste de quitter mon travail. Et au final, j'ai vraiment envoyé le dossier à l'arrache et ils m'ont rappelé 2 heures après. Et l'histoire, je suis belle.
2: Eh ben voilà, et ça continue. Alors nous, on va faire la connaissance de Charlie. Cette passion pour la cuisine, alors souvent les chefs me disent on est venu à la cuisine parce que on cuisinait beaucoup à la maison, parce que ma grand-mère faisait de la bonne cuisine, j'ai des souvenirs d'odeur, des souvenirs d'enfance. Et vous, c'est quoi?
3: Alors forcément, j'ai eu deux grand-mères qui cuisinaient excessivement bien, mais c'est pas venu que de là, c'est venu aussi, je pense, du rapport au produit de manière assez globale. C'est que nous, on faisait beaucoup de pêche à pied en famille, beaucoup de pêche en mer. Et gamin, j'avais aussi un élevage de lapins et un petit potager dans le fond du jardin chez mes parents. Donc je pense que l'envie première était plus de transformer des produits et de travailler avec, plutôt que d'être cuisinier en tant que tel. Donc c'était vraiment l'approche du produit qui m'a plus amené à ce métier-là au début, quoi.
2: Vous avez fait des classes, vous êtes allé directement chez des chefs, parce que si je vous dis Stéphane Carvone, bien évidemment ça vous parle.
3: Bien sûr, ça a été le premier restaurant étoilé où j'ai travaillé. Donc c'est le deuxième établissement dans lequel j'ai travaillé en tant qu'apprenti. Et c'est le premier qui m'a un peu mis la main à la pâte de la cuisine gastronomique et ça m'a lancé en fait sur le parcours qu'a suivi dans la foulée. Quoi.
2: Oui, c'est vrai que vous êtes normand, de Covicourt, pas très loin de Caen. Vous aimez les produits normands, vous voulez les mettre en avant, les sublimer. C'est ça aussi qui est important pour vous?
3: Alors, moi, le terroir de la Normandie, il est très important pour moi parce que c'est celui qui me parle le plus parce que j'ai grandi dedans, c'est des produits qui me rappellent des souvenirs et avec lesquels j'ai appris à cuisiner. Donc forcément, j'ai une grosse attache pour ce terroir, mais à la fois, j'aime aussi voyager pour découvrir les terroirs, que ce soit en Bretagne, dans le sud de la France ou même à l'étranger, parce que je trouve que c'est assez enrichissant en fait de se nourrir de tous
2: des autres cuisines,
3: de leur façon de faire. Ouais, c'est ça.
2: Puis vous êtes allé aussi faire un petit tour à l'auberge sauvage, je vais y arriver. Ça, c'est vraiment des produits que vous aimez travailler?
3: L'auberge sauvage, moi, ça a été clairement le restaurant qui m'a un peu chamboulé dans tous les établissements que j'ai fait. Ça a été le plus marquant. Autant en tant que client qu'en tant qu'employé. Vraiment, c'est un établissement pour lequel je m'en remémore des très bons souvenirs encore même maintenant. Et je pense que c'est le chef qui m'a fait le plus grandir et qui, pour moi, avait le plus de sens, avec qui j'ai travaillé, quoi.
2: Et vous vous servez donc de ce que vous avez appris dans votre propre cuisine?
3: Eh bien, vous parliez de l'auberge.
2: Bah, oui.
3: Typiquement, on avait le potager, donc on allait directement cueillir que ce soit les topinambours, que ce soit les carottes, les radis, les herbes, les fruits qu'il y avait dans le jardin, même des fleurs nous données. Et c'est ce qui fait que c'était une cuisine qui était très peu codifiée et qui faisait vraiment du bien en tant que cuisinier que d'avoir ce truc très routinier, de recevoir de la marchandise. Là, c'était vraiment, on allait la chercher, on prenait le temps.
2: C'est un peu ce qui définit votre cuisine, en fait, du jardin à l'assiette.
3: Bah, clairement, aujourd'hui, moi, c'est ce genre de cuisine qui m'influence et qui me fait vibrer. J'ai pas un très gros potager, j'en ai un petit chez mes parents qui est très modeste, mais je me nourris beaucoup de cueillette sauvage. La cueillette sauvage, pour moi, elle est très importante dans la cuisine que je fais aujourd'hui. Très rares sont les plats qui n'ont pas une herbe ou une racine ou un fruit sauvage que j'ai ramassé, que ce soit 2 ans avant ou même 2 jours avant, parce que c'est vraiment ce lien que j'ai avec la nature que j'ai besoin de faire ressentir dans les assiettes.
2: Eh oui, mais il faut pas se tromper quand on cueille des herbes comme ça. Il faut avoir une certaine connaissance.
3: Oui, il vaut mieux. Donc moi, bah forcément, j'ai fait quand même pas mal de rencontres, que ce soit Thomas Benadi qui était le chef à l'Auberge Sauvage, que ce soit Kevin Tiraboski qui était un chef pâtissier à la Marine à l'époque à Barneville-Carteret, qui était ancien chef pâtissier de Marc Vera. Donc lui m'a apporté
2: ah oui,
3: pas mal
2: quand
3: de choses. Et Thomas Ferrand, qui est un cueilleur autour de Caen.
2: Et, c'est vrai, oui.
3: Avec qui on a pris pas mal de café dans les bois et qui m'a apporté aussi beaucoup.
2: Mais pour l'instant, vous n'avez pas de restaurant?
3: Non, pour l'instant, j'ai pas d'établissement fixe. Je signe la carte d'un restaurant qui s'appelle Chou de Chanorier. Donc,
2: mais c'est quoi une signature de carte?
3: Eh ben, je crée les menus, je leur fais des fiches de poste, des fiches techniques. Il y a un chef qui est en place dans l'établissement et qui est là pour reproduire en fait le menu qui est créé dans l'établissement.
2: Et puis, allez-y.
3: Et moi, en fait, je suis pas du tout présent en fait dans l'établissement. Je suis là vraiment pour amener mes idées, ma vision d'un bistrot et que eux puissent le réaliser. Et de temps en temps, je passe bah, et leur filer un coup de main et refaire des nouveaux plats. Et juste même des fois passer pour dire bonjour aux équipes, quoi.
2: Alors c'est vrai qu'il y a beaucoup de chefs connus qui font ça parce qu'eux, par contre, ils ont plusieurs restaurants, donc ils peuvent pas être en présentiel dans tous les restaurants. Donc ils passent voir comment ça se passe, ils signent la carte dans les différents restaurants. C'est ce que vous faites en fait.
3: Bah c'est clairement ce que je fais, d'autant que moi, bah, vu que je suis chef itinérant aujourd'hui, je suis toujours un peu en vadrouille à droite à gauche. Donc c'est un peu ce point de chute parce que c'est non loin de Paris et que moi j'ai pris un appartement en région parisienne pour justement être plus facile d'accès au train, aux avions, au métro pour bah, typiquement aller voir Chou. Mmh. En fait, ça me permet en fait d'avoir ce point d'attache quand même.
2: Mais ce que vous voulez aussi mettre en avant, peut-être je me trompe, vous allez me dire, c'est vraiment les produits normands.
3: Eh ben. Il y a une partie quand même de produits normands que moi j'affectionne. Après, en fait, je pars du principe où si je suis pas en Normandie, je vais
2: oui.
3: pas faire importer des produits normands à l'endroit où je suis. Je préfère travailler avec les produits
2: locaux, en fait.
3: Les produits locaux qui sont sur place. Après, forcément, il y a des influences, que ce soit sur la façon de travailler, que ce soit avec du beurre ou moi de la cueillette que je ramène de Normandie qui est conservée pour faire des plats, mais je vais pas faire importer des produits de Normandie parce que je préfère travailler avec les gens qui sont autour de nous.
2: Tout à fait, oui.
3: Que je sois en événement éphémère ou que ça soit dans la carte de Chou de Chanorier.
2: Oui, en fait, c'est vraiment du jardin à l'assiette, qu'on soit en Normandie ou qu'on soit dans le Midi ou autre, quelque chose de proche et de près au niveau des produits.
3: Bah c'est ça parce qu'on a tellement en fait à apprendre sur place à l'endroit où on est et c'est tellement stimulant en plus de rencontrer des producteurs différents, des pêcheurs différents qui vont pêcher différemment d'autres produits que pour moi ça évite l'ennui et la redondance, quoi.
2: Et est-ce que ces rencontres font évoluer votre cuisine et la façon dont vous montez vos cartes?
3: Bah, ça me fait beaucoup évoluer, en fait, de travailler

0: la façon dont je travaille aujourd'hui. Déjà, de sauter de restaurant en restaurant toutes les semaines, ça me fait rencontrer des gens qui travaillent différemment, des producteurs différents. Ça me met aussi dans des zones, des fois, d'inconfort, de par le matériel, le temps que j'ai pour faire les mises en place. Et en fait, c'est très stimulant. Et en un an, je pense que j'en ai pris 5, quoi.
1: Ah oui, effectivement, c'est pratique. Vous avez d'ailleurs à Caen proposé des menus il y a quelque temps. C'était une belle expérience pour vous ?
0: Ouais, c'était super. Bah, c'était fin janvier et début février, donc on avait fait 12 jours d'ouverture. Donc j'étais accompagné d'une super équipe, que ce soit Vanille ou Florian. C'est vraiment deux super cuisiniers qui m'ont accompagné. Et c'était vraiment... Bah moi, ça m'a fait un bien fou en fait de cuisiner entre guillemets à la maison et en plus de pouvoir rencontrer la clientèle normande que j'avais encore jamais rencontrée depuis la suite de Top Chef. C'était vraiment un très très bon moment.
1: C'était au restaurant indigène, hein, c'est ça ?
0: C'est ça, ouais.
1: C'est rue, rappelez-moi, rue du 11 novembre.
0: Rue du 11 novembre, ouais, c'est exactement ça, ouais.
1: Voilà. Alors, effectivement, vous êtes un grand voyageur, mais en France, et puis un peu à l'étranger, mais vous n'êtes pas allé faire un petit tour dans un restaurant suisse ?
0: Si, j'ai travaillé du coup en Suisse chez Damien Germanier, c'est dans le Valais, à Sion, et j'y suis allé bah, juste après chez Stéphane Carbone, et là, c'était vraiment une expérience qui m'a fait grandir, parce que je suis arrivé très jeune là-bas, et... J'ai travaillé en fait beaucoup de gibier entier. Donc le matin on arrivait, il y avait un sanglier entier, un cerf entier à dépecer.
1: Ah,
0: je suis arrivé un peu avec mes grands sabots quand, à l'entretien d'embauche en disant oui, je sais faire alors que j'en avais jamais fait. Et j'ai appris un peu sur le tas. Et bon, les premiers mois ont été un peu compliqués. Et après, ça a été vraiment que du bonheur. Et j'ai surtout fait des très belles rencontres, que ce soit le chef Damien Germanier ou Mariano Bouda qui a maintenant lui son établissement en Suisse aussi et qui a pris une étoile.
1: Et pour vous, c'est quoi le Graal dans votre profession ? C'est l'étoile ?
0: Eh ben, pendant longtemps, je m'étais dit que le Graal, ce serait d'avoir une étoile. Maintenant, je pense que c'est pas autant qu'il y a quelques années. Je suis plus dans l'idée de me dire, j'ai envie d'être dans un établissement qui me ressemble, où je me sens bien et où je peux avoir des équipes qui se sentent bien et qui ont envie de rester. Et qui soit stimulé. C'est tout ce qui m'intéresse, je pense, à l'heure actuelle.
1: Mais c'est vrai que depuis que vous avez commencé à faire de la cuisine, l'étoile, ce système a évolué et il y a quand même pas mal de chefs qui se disent, après tout, moi, ce que je veux, c'est mettre en avant des bons produits, faire des rencontres, faire ce que j'aime sans peut-être tout un grand tralala autour, si je puis dire.
0: Ouais, c'est ça, c'est de pas forcément sortir les violons quand on amène une assiette, et pour autant, ça ne retirera pas tout le travail qui a été fait. Et je pense que justement, c'est cette simplicité qui fait du bien autant aux clients qu'aux gens qui travaillent dans l'établissement. C'est de faire des choses pures et qui soient assez en rapport avec la nature, qui soient saines autant pour le personnel que pour le client.
1: Et c'est vrai que c'est la proximité, c'est quand même quelque chose qui est plus intéressant en fait. Ça apporte plus.
0: Déjà de pouvoir parler en tant que chef de cuisine avec les clients pendant un service, ça fait un bien fou. Et typiquement pendant l'événement éphémère sur Caen, moi j'allais servir en salle les assiettes. Donc des fois je finissais de dresser, je partais avec les assiettes directement les servir. Et en fait, de pouvoir discuter avec les gens d'une manière beaucoup plus décomplexée qu'un serveur qui a appris son bout de papier par cœur, je trouve qu'elle fait tellement de bien, autant à moi qu'aux gens, parce qu'ils sentent en fait le cuisinier qui a travaillé en fait toute la journée sur l'assiette, sur le condiment, sur la sauce. Donc que ce soit moi ou Florian qui servait également. En fait, lui, il travaillait toute la matinée pour faire les plats. Et en plus de ça, il avait le plaisir de pouvoir les servir, les expliquer aux gens. Et en fait, je trouve que c'est magique autant pour l'expérience client que pour nous, en fait, cuisiniers.
1: C'est vrai que depuis que vous avez commencé, eh bien la cuisine, elle a évolué, mais dans le bon sens, beaucoup plus proche des clients, beaucoup plus proche des chefs, des cuisiniers qui travaillent avec vous. Et c'est quand même quelque chose qui est beaucoup, beaucoup plus intéressant pour l'humain.
0: Ah bah clairement que le côté humain, je trouve que il commence à grandir de plus en plus dans ce métier et c'est très important parce qu'il a été quand même mis beaucoup de côté l'humain dans ce métier.
1: Tout
0: C'est
1: à fait, tout à fait. Le oui
0: un métier pas
1: chef.
0: facile, hein. C'est un métier pas facile. Même moi, enfin comme vous le dites, le oui chef, moi j'ai un peu du mal à l'accepter. Je préfère qu'on m'appelle Charlie. On m'a donné un prénom à la naissance, c'est très bien aussi. Et j'ai pas besoin qu'on m'appelle chef pour me dire oui, pour me dire qu'est-ce que je dois faire. Je trouve que le bien-être au travail se ressent en fait dans l'assiette. Et je pense que c'est la quête de tous les jeunes cuisiniers aujourd'hui, c'est de se sentir bien au travail et de savoir que nos collaborateurs se sentent bien.
1: Et puis quand un chef est bien, il cuisine bien et les clients sont contents.
0: Ah bah ça c'est quand même c'est quand même tout ce qu'on demande. On est quand même là pour ça le matin, on se lève pour ça, on prend des produits exactement pour ça. On n'est pas là pour juste nous faire plaisir à nous, on est quand même là aussi pour vous faire plaisir. Et
1: C'est le
0: si vous
1: partage,
0: vous
1: la
0: êtes heureux, nous
1: cuisine.
0: on est heureux. Bah c'est un métier de partage, hein.
1: Oui, tout à fait. Charlie, merci de cet entretien. On arrive à la fin. Dernière question. Est-ce qu'on aura l'occasion de vous revoir sur Caen ou dans les environs?
0: Eh ben, très certainement, je ne peux pas vous donner de date encore, mais y a de grandes chances qu'on se recroise dans les parages. Ouais.
1: Merci.
0: Ben, merci à toi.
1: À
0: Bonne
1: bientôt.
0: journée.
1: Au revoir, Charlie.
0: Au revoir.

0: C'était la Normandie dans les assiettes sur RCF avec Marie-Vonne Claudel. Tout de suite, voici un portrait d'entrepreneur.
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2: Ils font l'économie normande. Ils sont dans Tous Entrepreneurs, l'émission de RCF qui décrypte les chefs d'entreprise de Normandie. Aujourd'hui, j'ai le plaisir de recevoir l'un des ambassadeurs de la créativité en entreprise. Bonjour Jérôme Verrier.
3: Bonjour Lynn.
2: Alors Jérôme Verrier, vous êtes né en 1972 à Château-du-Loir dans la Sarthe.
3: Exact.
2: C'est par amour que vous vous installez dans la cité des Ducs, puisque celle qui deviendra votre épouse et la mère de vos deux filles est originaire d'Alençon.
3: Tout à fait.
2: En 2001, vous lancez Point Pub, rue de la Sénatorie, un studio de création graphique qui fête cette année ses 25 ans et change de nom pour l'occasion en devenant Pixie. Alors, comme pour tout anniversaire, on va faire un petit flashback, si vous le permettez, Jérôme. Quels sont aujourd'hui vos souvenirs de cette année 2001, année où vous vous lanciez dans l'entrepreneuriat ?
3: Les souvenirs, c'est la naissance de ma fille au mois de janvier, et puis je démarre l'activité en avril. Donc, je me souviens encore de sa varicelle et du parc bébé dans mon petit bureau. J'avais un local de 28 mètres carrés au sol. Il faut imaginer qu'avec un petit grenier. Donc, c'était sans chauffage, sans eau. Voilà, je fais mes premières armes comme ça. Donc, ça, c'est les grands, grands souvenirs.
2: Vous démarrez tout seul?
3: Oui, ouais, je démarre tout seul, ouais. Et puis voilà, j'avais quand même un petit réseau à Alençonnais. Et puis voilà, je pense que moi, j'avais pas tellement confiance en moi à l'époque. Et puis beaucoup de mes copains m'avaient dit, mais écoute, t'as de l'or dans les doigts, faut y aller, lance-toi. Et puis voilà, à 28 ans, on est naïf, on est un peu insouciant. Donc j'avais une maison sur le dos, je venais tout juste d'être papa. J'ai démissionné et puis je me suis lancé dans cette grande aventure, quoi, voilà.
2: D'accord, pas de regrets aujourd'hui, c'était un bon choix.
3: Ah non, j'ai pas de regrets, non, j'ai vraiment pas de regrets. Et ça n'a pas été un chemin facile ces 25 dernières années, mais non, j'ai aucun regret, non.
2: Alors, on parlait de créativité en introduction. Si la créativité comme la curiosité sont des qualités essentielles pour un chef d'entreprise, pour votre activité, c'est l'essence même. Quelque part, vous révélez aussi la créativité des autres.
3: Ouais, je sais pas. La créativité, c'est pas facile à expliquer en fait. Hein. C'est pour moi, c'est une arme. Ça se déclenche. Des fois, je sais pas comment. Et alors, je sais pas la comparer avec celle des autres. Je sais pas quoi répondre en fait. C'est pas facile.
2: Pourtant, vous avez quand même cette créativité, au fil du temps, elle va devenir votre marque de fabrique. En 2014, par exemple, vous lancez la marque de vêtements 6ONE.
3: Oui, mais c'est pareil, ça part d'une déconnade à la machine à café, où on se dit, tiens, pourquoi, il y avait eux là qui faisaient sa marque, tiens, pourquoi on ne ferait pas notre marque, nous, après tout. On venait peu de temps avant, je crois qu'on avait parlé des trous ducs de l'Orne, enfin voilà, on s'est dit quand même, on va... Il faut qu'on se défende de ça, quoi.
2: Beaucoup la connaissent, mais pour ceux qui ne la connaissent pas, c'est une marque streetwear, c'est ça, plutôt décalée, qui donne une image du territoire plutôt moderne et décalée, contradiction avec l'image qui est souvent véhiculée.
3: Oui, mais enfin, c'est l'image que les Alençonnais voulaient bien se donner, ou même les Ornais, parce que finalement, en fait, quand on se déplace un petit peu... Moi, j'ai toujours pas mal bougé. En fait, quand on est dans des grandes villes et tout ça, c'est nous qui nous donnons cette étiquette un petit peu de plouc. Parce qu'en fait, ça se passe pas du tout de cette façon-là. Quand on est à Rennes, à Caen, à Paris, souvent les gens rigolent. J'ai fait un stage il y a pas longtemps avec David Ken, un photographe à Paris. Il me disait, oh là là, Alençon, tu peux pas faire de la street photographie à Alençon, c'est pas possible. Donc voilà, faut dépoussiérer ça. Mais en fait, quand les gens osent se déplacer à Alençon ou dans l'Orne, ils s'aperçoivent qu'il y a quand même des choses. On est près de tout, on a un art de vivre qui est sûrement incomparable. Enfin, voilà, j'en vis pas les gens qui sont dans les grandes villes. Il y a plein d'autres choses au niveau culturel, c'est important. Mais bon, il vaut mieux aller dans les grandes villes éventuellement de temps en temps pendant les vacances. Mais voilà, l'art de vivre à Alençon, il est pas, pour moi, il n'y a pas d'égal, quoi.
2: Alors, des entreprises, vous allez en créer d'autres hein, que Point Pub au début des années 2020 avec Stellans, spécialisée dans le papier peint d'exception ou de skateboard, proposant des planches de skateboard murales et décoratives. Est-ce qu'en 25 ans, vous ne seriez pas devenu un peu serial entrepreneur, Jérôme Verrier?
3: Ouais, bah on avait monté, dans l'atelier un petit bloc qui s'appelait les Serial Printers, voilà. Et on faisait de l'impression textile pour Orelsan à l'époque, pour pas mal d'autres aussi, enfin façon dropshipping. Oui, Serial Entrepreneur, ouais, c'est. Après, on parlait de Stellans. Alors, Stellans, c'est un pétard mouillé, malheureusement, parce qu'en fait, le problème, c'est que soit il faut être très bien accompagné, soit moi, j'ai deux bras, un cerveau, et c'est compliqué de mener plusieurs lièvres à la fois. J'ai essayé à maintes reprises, mais après, c'est aussi les qualités et les problèmes propres d'un chef d'entreprise, c'est que des fois, ça marche, et puis des fois, ça marche pas. Mmh. Voilà. Stellans, ça a été un petit peu un bide, malgré qu'on ait quand même fait une très belle collection. Mais on n'a pas eu le réseau de développement. Il aurait fallu qu'on soit plus accompagné. Comme on a plutôt tendance à faire les choses aussi dans notre coin, c'est sûrement un tort. Après, skateboard, par contre, c'est tout l'inverse. Pour qui, pourquoi, le sujet est peut-être un peu plus branché, un peu plus tendance. C'est plus accessible aussi. Enfin, et puis l'alchimie s'est fait avec Sébastien Lavallée, avec qui je travaille depuis pas mal d'années. Donc, lui a eu sa propre agence de com sur Rennes. Il était directeur de concession chez BMW Huchette. Donc, c'est quelqu'un qui a un parcours très très large. Aujourd'hui, il est directeur marketing dans le groupe Potric à Nantes. Et on s'amuse avec Skateboard, ça nous fait rencontrer des artistes, ça nous fait rencontrer des gens qui ont vraiment du talent.
2: Et ça vous motive.
3: Oui, parce qu'en fait, ça nous fait voyager, ça nous fait rencontrer des gens qui ont une autre culture, qui ont un œil différent. Donc, et ça, ça n'a pas de prix, quoi.
2: Revenons sur le nouveau nom, Pixie, dont nous parlions en introduction. C'est pour mieux intégrer ces nouvelles activités à l'univers, à l'esprit de l'entreprise, que vous avez souhaité changer de nom?
3: Point pub, pendant 25 ans, c'est quand même assez lourd à porter, parce qu'en fait, on a cette notion de pub, publicité, qui avec le temps a fini par devenir un petit peu dépassée, un peu has-been. Après, on a parlé de communication, de choses comme ça. Moi, j'ai toujours rêvé d'avoir un nom très très simple. Les noms en deux syllabes fonctionnent en général assez bien. Et puis Pixie, j'avais la chance que le nom de domaine, il était réservé par mon copain Sébastien depuis plus d'une dizaine d'années. Et voilà, donc on en a discuté un soir, et puis j'ai dit, moi, j'ai vraiment envie que tu me files ton Pixie là, parce que. Je trouve qu'il colle complètement à la société. Aujourd'hui, on est le pixel, il est partout. Et puis, je voulais un nom rigolo. On est reparti sur le petit dinosaure qui reboot là sur Google. On va s'en servir de plus en plus comme mascotte, en fait. Donc, voilà. Pour nous, le pixel, c'est 99% de notre travail aujourd'hui. Donc, forcément, c'est le clin d'œil, ouais.
2: Alors, un peu de philosophie, Jeff Richards, que vous connaissez, professeur de marketing et spécialiste de la publicité, disait « La créativité sans stratégie, cela s'appelle de l'art. La créativité avec de la stratégie, cela s'appelle de la publicité. » On est d'accord ou pas? Mais vous, qu'est-ce que vous inspire cette phrase, Jérôme Verrier?
3: Moi, je ne suis pas inspiré par les gens qui ont toujours des avis sur tout et qui... Alors, c'est quelqu'un qui a sûrement énormément de compétences et de recul. Mais pour moi, les choses sont tellement changeantes. Ce qui était vrai il y a 10 ans, on est dans une époque... on peut parler des années 50, 60, 70, mais aujourd'hui, c'est une vraie révolution. On a l'IA qui est arrivée, qui bouleverse tout. Enfin, je veux dire, les métiers, l'éducation nationale va falloir qu'ils se redressent très, très vite, là, parce que... Nous, on voit des stagiaires arriver, ils sont encore sur des bases où il va falloir aller super vite. Donc la créativité, ça va être compliqué parce qu'on a cette notion d'IA qui est omniprésente aujourd'hui. Et je ne sais même pas quoi répondre parce que là,
2: c'est un danger pour vous, l'IA, c'est un facilitateur, c'est quoi? C'est les deux en même
3: moi,
2: temps.
3: Pour moi, ce n'est pas un danger parce que j'ai commencé la formation avec Franck Lecrenet il y a 4 ans. Mmh. J'ai refait une mise à jour il n'y a pas si longtemps, là, il y a 9 mois. Mais oui, il faut accrocher les wagons, sinon c'est perdu d'avance. Hein. C'est quelque chose qui... Et je me sens dépassé tous les jours, tous les matins. Tous les matins, je me réveille, je fais un peu de veille et je vois à quelle vitesse ça va. Bon, ben voilà, heureusement, j'ai mes filles qui sont un peu dans la partie, le copain de ma fille qui est dans le motion vidéo. Heureusement, ça me booste un peu, puis ça m'aide à comprendre aussi, parce qu'il y a des fois, je me sens largué, quoi.
2: Alors, question récurrente sur RCF, après ces 25 ans, c'est quoi votre plus grande joie en tant qu'entrepreneur, Jérôme Verrier ?
3: Bah, ma plus grande joie, c'est d'avoir pu accompagner mes enfants, d'avoir pu construire ma vie à Alençon. J'ai démarré de pas grand-chose, finalement, et puis j'en suis arrivé où j'en suis. Donc ça, c'est ma joie, je sais pas, en tout cas, c'est ma plus grande fierté, ouais. Mmh. Et puis voilà, quoi, si je peux...
2: Et en tant qu'entrepreneur, il y a une voie particulière qui vous a marqué durant ces 25 dernières années ?
3: Bah, il y en a plusieurs. Hein. Moi, je vais penser aux frères Boubet qui m'ont fait travailler. Ça fait partie de mes premiers clients, tout comme la maison Espace Oba de Maillard. C'est des gens qui m'ont jamais lâché. J'ai tout fait pour qu'ils soient aussi satisfaits de notre travail. Mais voilà, ça fait peur. Enfin, et puis, il y en a d'autres, quoi, je vais en oublier. Mais voilà, j'ai quand même... Il y a quand même quelques personnes moteurs localement, effectivement.
2: Eh bien, nous vous souhaitons encore beaucoup de joie et de créativité à la tête
3: beaucoup.
2: De Pixi pour au moins la décennie qui s'annonce, peut-être plus. Merci Jérôme Verrier.
3: Merci à vous.
2: À la technique, merci à Hubert Moritz. Et nous, on se retrouve très vite pour décrypter l'esprit d'entreprise dans une nouvelle émission de Tous Entrepreneurs sur RCF.

0: quelques notes de Sémater à l'instant avec Christophe Maé. Et voici à présent le journal de Radio Vatican.
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2: Léon XIV poursuit son cycle de catéchèse sur Lumen Gentium. Le dernier chapitre de ce texte conciliaire porte sur la Vierge Marie, modèle parfait de ce que l'Église est appelée à être, selon le pape. Lors de l'audience générale, Léon XIV s'est souvenu de l'attentat dont a été victime Saint Jean-Paul II il y a 45 ans, jour pour jour. L'ordination d'évêque est un acte schismatique. Le dicaster pour la doctrine de la foi adresse un nouvel avertissement à la fraternité Saint-Pie-X. La communauté traditionaliste avait dernièrement annoncé son projet d'ordonner en juillet prochain de nouveaux évêques sans mandat pontifical. Intensification des frappes au Liban, 40 infrastructures du Hezbollah touchées en 24 heures par l'armée israélienne. L'escalade intervient à la veille de la reprise de négociations directes entre le Liban et Israël. Et puis en Colombie, le CICR met en garde contre l'explosion du nombre de personnes disparues en 2025.
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2: Bonjour à tous. C'était il y a 45 ans, place Saint-Pierre. Jean-Paul II a été victime d'un attentat gravement blessé par balle. Le saint polonais s'en sortira finalement indemne et pardonnera par la suite son agresseur. Ce matin, avant l'audience, Léon XIV s'est arrêté quelques minutes pour prier en silence sur la plaque commémorant l'attaque. Et en hommage à son prédécesseur, en ce 13 mai célébrant Notre-Dame de Fatima, Léon XIV a décidé de consacrer sa catéchèse à Marie, saluée comme membre suréminent et absolument unique de l'Église dans le dernier chapitre de Lumen Gentium, le compte-rendu de Xavier Sartre.
4: La mère de Jésus est le modèle parfait de ce que toute l'Église est appelée à être, explique d'emblée Léon. En se laissant façonner par l'œuvre de la grâce, en accueillant le don du Très-Haut, elle est devenue créature de la parole du Seigneur et mère des enfants de Dieu. Elle est une croyante par excellence, un membre éminent de la communauté ecclésiale. En elle, poursuit le pape, nous est offerte la forme parfaite de l'inconditionnelle ouverture au mystère divin dans la communion du peuple de Dieu. Marie est mère de toute l'Église, chacun peut s'adresser à elle sur Léon XIV, avec une confiance filiale dans la certitude d'être écouté, protégé et aimé.
5: Maria est pertanto la donna icona del mistero, cioè del disegno divino di salvezza.
4: Marie est donc la femme icône du mystère, c'est-à-dire du dessein divin du salut révélé en plénitude en Jésus-Christ. Elle a apporté à l'œuvre du Sauveur, poursuit Léon XIV, une coopération absolument sans pareil par son obéissance, sa foi, son espérance, son ardente charité. Le pape invite à se laisser interpeller par elle pour mesurer si je vis avec une foi humble et active mon appartenance à l'Église, pour voir si je me sens partie intégrante de l'Église. Léon XIV invite chacun, en somme, à demander l'intercession de Marie pour voir grandir son amour pour l'Église.
2: Compte rendu de Xavier Sartre. Des nouvelles nominations d'évêques annoncées ce mercredi par la salle de presse du Saint-Siège. Dans le monde francophone, le Saint-Père a nommé évêque auxiliaire de l'archidiocèse d'Abidjan le père Agoua Jean-Martial Arnaud Kouamé, jusqu'à présent curé de la paroisse Saint-Ambroise à Abidjan. Les ordinations épiscopales sans mandat pontifical constituent un acte schismatique. Le préfet du dicaster pour la doctrine de la foi adresse un dernier avertissement à la fraternité sacerdotale Saint-Pie-X. En février dernier, la communauté traditionnaliste d'Écône en Suisse a rejeté la proposition de dialogue théologique avancée par le cardinal Fernandez. L'adhésion formelle au schisme constitue une grave offense à Dieu et comporte l'excommunication prévue par le droit de l'Église, rappelle une note rendue publique ce matin, Jean-Charles Puzzolu.
6: Oui, ça résonne comme un dernier appel du pasteur à ses brebis égarées avant une fracture. Le pape continue à prier pour que l'Esprit-Saint éclaire les responsables de la fraternité sacerdotale Saint-Pie-X afin qu'ils reviennent sur leurs pas concernant la très grave décision qu'ils ont prise, affirme dans sa note le cardinal Fernandez. Début février, la fraternité avait annoncé son intention de procéder au mois de juillet à l'ordination de nouveaux évêques. La salle de presse du Saint-Siège avait alors communiqué qu'un dialogue informel et personnel était sur le point de s'ouvrir entre le préfet du dicaster pour la doctrine de la foi, le cardinal Fernandez, et le supérieur de la fraternité, le lefévriste. Reçu au Vatican le 12 février, le père Davide Pagliarani s'était vu proposer un dialogue spécifiquement théologique, un parcours en vue d'établir les minimums requis pour la pleine communion avec l'Église catholique et d'identifier un statut canonique pour la fraternité. Une semaine plus tard, Davide Pagliarani rejetait la proposition de dialogue, prétextant l'impossibilité de revenir sur les textes concernés conciliaire et sur la réforme liturgique. Il confirmait aussi son intention d'ordonner de nouveaux évêques le 1er juillet prochain et donc de provoquer un schisme comme celui qui avait valu l'excommunication en 1988 par Jean-Paul II de Mgr Marcel Defèvre, le fondateur de la Fraternité.
2: Merci Jean-Charles Puzzolu. Les détails sont bien sûr à retrouver sur notre site internet vaticannews.va. À la une de l'actualité internationale, l'intensification des frappes au Liban. Après une baisse relative de l'intensité la nuit dernière, l'aviation israélienne a repris ses bombardements dans différentes régions du pays ce mercredi. Cette escalade intervient à la veille de la reprise à Washington de négociations directes entre le Liban et Israël sous l'égide américaine. Depuis Beyrouth, la correspondance de Paul Khalife.
7: Un déluge de feu s'est abattu depuis mercredi matin sur de nombreuses régions du sud du Liban, avec un débordement sanglant sur l'autoroute côtière entre Beyrouth et la partie méridionale du pays. L'armée israélienne a lancé dès les premières heures du matin un ordre d'évacuation aux habitants d'une grande localité située au nord de la ville côtière de Tyr, à 30 km de la frontière. Des dizaines de familles ont dû évacuer leurs maisons dans la précipitation pour trouver refuge dans des centres d'hébergement aménagés par les autorités locales. Des avions et des drones se sont déchaînés sur plusieurs localités du district de Tyr, dans le secteur occidental de la frontière. L'artillerie a visé un certain nombre de cibles dans différents points du sud Liban. L'aviation israélienne a également mené depuis ce matin 4 frappes meurtrières contre des voitures sur l'autoroute côtière qui traverse le Liban du nord au sud. L'une de ces frappes a visé un véhicule 4x4 occupé par 4 personnes dans la localité de Jiyé, à 25 km au sud de Beyrouth. Un autre véhicule a été visé dans le même secteur quelque temps plus tard. Le Hezbollah a de son côté lancé des roquettes et des drones kamikazes contre des regroupements de soldats et des positions israéliennes en territoire libanais. Paul Khalife, Beyrouth, RFI pour Radio Vatican.
2: Et par ailleurs, 21 personnes et organisations libanaises ont été désignées terroristes par les Émirats Arabes Unis en raison de leur lien avec le Hezbollah, allié de l'Iran. La guerre dans le Golfe, qui sera au cœur des prochaines discussions entre Donald Trump et Xi Jinping. Le président américain est attendu à Pékin ce soir pour une visite d'État de 3 jours. En amont de la rencontre prévue entre les deux dirigeants jeudi, des délégations chinoises et américaines ont entamé aujourd'hui des consultations économiques et commerciales en Corée du Sud, près de Séoul. En Colombie, le Comité international de la Croix-Rouge tire la sonnette d'alarme dans son rapport annuel sur la situation humanitaire dans le pays andin. L'ONG révèle que de nombreux indicateurs de violence sont repartis à la hausse. Les déplacements forcés, conséquence des manœuvres des guérillas et des groupes paramilitaires, ont par exemple doublé entre 2024 et 2025. Un panorama inquiétant, 10 ans après la signature de l'historique accord de paix entre le gouvernement colombien et les FARC. À Bogota, William Gazo.
8: Le niveau le plus grave de la décennie, c'est ainsi que le Comité international de la Croix-Rouge a qualifié la situation humanitaire en Colombie dans son rapport annuel révélé mardi. Il faut dire que de nombreux indicateurs de violence ont augmenté en 2025. Le nombre de déplacements forcés, individuels et collectifs, ont tous les deux doublé par rapport à l'année précédente. Les disparitions de personnes ont elles aussi été multipliées par 2, tandis que le nombre d'individus blessés ou tués par des engins explosifs a aussi augmenté de 34% sur la même période. Une tendance inquiétante alors que le pays célébrera en novembre les 10 ans de l'accord de paix signé entre le gouvernement colombien et l'ex-guérilla des FARC. Rejeté par une partie de la population et de la classe politique, l'accord historique n'a jamais été totalement mis en œuvre. Le texte s'est aussi trouvé dans l'impasse face aux logiques des groupes armés en mutation et leurs économies illicites. Les régions les plus violentes mentionnées dans le rapport, comme le sud-ouest du pays, sont d'ailleurs celles où la dissidence des FARC, la guérilla castriste de l'ELN et les groupes paramilitaires sont les plus actifs. L'impact des conflits armés s'est installé dans la vie quotidienne des Colombiens, alerte le rapport en guise de conclusion. Bogota, William Gazo pour Radio Vatican. Bogota, William Gazo pour Radio Vatican.
2: Et le Kenya, le président.

appli de l'organisation panafricaine. C'est la fin de ce journal. Retour de l'actualité en langue française à 18h, heure de Rome. Vous serez en compagnie de Xavier Sartre. D'ici là, une très belle après-midi à toutes et à tous.

0: 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Le Secours catholique fête ses 80 ans tout au long de cette année 2026. Le programme des festivités était présenté à la délégation de Haute-Normandie ce mercredi 12 mai à Rouen, l'occasion de rencontrer les acteurs de cette révolution fraternelle en marche. L'actu normande, c'est avec Catherine Manet.
1: Le Secours catholique fête cette année les 80 ans de son existence. C'est en effet en septembre 1946 que l'abbé Jean Rodin fonda le Secours catholique pour venir en aide aux plus démunis et promouvoir la charité selon l'esprit de l'Évangile. 80 ans plus tard, cette révolution fraternelle est plus que jamais de mise. Chaque délégation organise un programme de réjouissance. À Rouen, il nous était présenté ce mercredi 12 mai, l'occasion de pousser la porte d'un lieu d'accueil du Secours catholique et de mettre des noms sur des visages.
2: Les familles en difficulté sont de plus en plus importantes dans celles qu'elles viennent nous voir.
1: François Soulard, délégué de Haute-Normandie.
2: On a sur les budgets des familles, notamment sur la question de mobilité, de carburant. On a eu des pressions sur la question alimentaire. Donc on essaie de pouvoir faire face. On sait que de toute façon, nous ne pourrons pas faire face seuls, ça c'est sûr. Mais on doit pouvoir maintenir de la présence auprès de ce public-là, de tous les publics qu'on rencontre. Et donc moi, je remercie énormément la qualité du travail de l'ensemble de bénévoles, que c'est cette présence au quotidien dans des actions qui permet aux familles de pouvoir se construire et de vivre quelque chose d'un peu différent dans cette difficulté permanente.
1: Ce sont 1200 bénévoles qui constituent la délégation de l'ex-Haute-Normandie, répartie sur 7 territoires d'animation. Parmi les bénévoles présents ce matin-là à Rouen, Lamia. Lamia est allée au Secours catholique pour apprendre le français et découvrir la culture de notre pays. Aujourd'hui, elle fait partie de l'équipe accueil et aide à l'apprentissage du français.
3: J'ai trouvé des personnes, des bénévoles accueillants, généreux, à l'écoute et surtout toujours prêts à aider d'autres personnes. Donc toute cette ambiance m'a donné envie de participer avec eux et de m'inscrire comme bénévole et de partager beaucoup d'activités avec les participants et avec les bénévoles, comme le chalet de Noël, comme les forums, comme des activités au niveau de l'espace Girondin. On faisait de la cuisine, de la musique, un peu de tout. Donc tout ça avec, comme on dit, les quatre coins du monde. Il y a toutes les nationalités, il y a toutes les religions, donc sans jugement, franchement, c'est merveilleux. Et aussi, avec le temps, mon français s'est amélioré. Je me suis aussi engagée comme bénévole dans l'apprentissage de français. Je partage mes connaissances avec d'autres personnes qui sont aussi toujours dans le besoin d'améliorer leur langue, le français. Donc aujourd'hui, je suis au Secours catholique pour ma 3e année et je compte toujours continuer avec cette équipe solidaire qui travaille toujours sur la fraternité. Voilà.
1: Ces bénévoles sont accompagnés par une dizaine de salariés pour les 3 diocèses de Rouen, du Havre et d'Évreux. Clément Bonnel est l'un d'entre eux, il est coordinateur de l'animation, avec, vous allez l'entendre, une attention tout entière dédiée à ces bénévoles.
4: En fait, on a toujours des nouveaux projets, des nouveaux programmes prévus. Des fois, ça va être le programme alimentaire, des fois, ça va être sur la formation aussi. On essaie d'accompagner les bénévoles. Vraiment, il y a le côté de prendre soin des bénévoles. Donc, on a tout un processus pour bien les accueillir. Et puis après, pour bien les accompagner, on propose des formations gratuites. On propose aussi des rencontres de ressourcement. L'année dernière, on a fait un festival, on a appelé ça le festival de l'engagement solidaire, où il y avait des tables rondes. On essayait de faire intervenir des intervenants, par exemple, dans tout ce qui est l'écoute active, pour que après les bénévoles soient vraiment à même de bien accompagner les personnes accueillies.
1: Est-ce qu'il y a des prérequis pour devenir bénévole au Secours catholique, ou n'importe qui, tout un chacun peut prétendre devenir bénévole?

0: Tout à fait. Tout un chacun peut devenir bénévole. C'est ouvert à tous. Maintenant, c'est vrai qu'en fonction des missions, on ne demande pas de diplôme ou quoi que ce soit, mais on demande quand même des compétences. Il faut que la personne soit à l'aise, il ne faut pas la mettre en difficulté. Par exemple, ici, il y a beaucoup de cours de français aux étrangers. C'est des gens qui ne sont pas forcément professeurs, justement, on ne demande pas de diplôme, mais c'est des gens quand même qui ont l'appétence pour donner des cours. Et on fait des formations complémentaires, mais ça ne peut pas être des formations diplômantes, mais pour pouvoir donner cours. Donc il y a des gens qui n'étaient pas profs, mais qui peuvent faire ces cours de français. Donc voilà, en fonction de ce qu'ils veulent faire et de leurs compétences, on va les orienter. Il y a sur l'accueil, il faut quand même être à l'aise, parce qu'on dit accueil café sourire, c'est pas si facile que ça. Il faut être à l'aise et puis plutôt sociable pour aller vers les gens. Et puis aussi être capable d'orienter les personnes vers les autres partenaires. Donc il faut connaître un peu. Donc là, on fait des formations sur les dispositifs sociaux et sur les repères un peu de l'aide sociale. Donc voilà. En fait, si la personne est motivée, on peut lui donner un peu les bases après pour accueillir. Après, c'est vrai que si c'est en boutique, par exemple, on a beaucoup d'espace vêtements. Ça va être du tri de vêtements. Y en a qui veulent faire que du tri, ils veulent pas être à l'accueil du public. En fait, c'est plutôt en fonction de ce qu'ils veulent faire. Souvent, dans la première réunion, on demande là où ils habitent parce que on va les orienter vers l'équipe la plus proche ou le domaine qu'ils préfèrent. Si ça va être l'alimentaire, le vestimentaire, l'accompagnement social. Maintenant, à Rouen, on a beaucoup d'accompagnement des équipes de français, mais on a aussi des activités conviviales. Donc là, par exemple, ça va être si vous êtes à l'aise plutôt. Au niveau manuel, si on a des ateliers, il y en a une qui a fait des petits porte-clés en résine. Enfin, en fait, c'est aussi l'occasion pour les bénévoles de proposer des choses qu'on ne faisait pas. Donc en fait, il peut y avoir pas mal de choses. Il n'y a pas de prérequis, mais au moins d'installer ça pour plusieurs, au moins une saison scolaire. Mais on essaye de demander un engagement au moins sur une année scolaire, en gros.
1: Permettre aux bénévoles de déployer leurs talents au service de tous et espérer redonner aux accueillis leur pouvoir d'agir. C'est un peu cela l'âme du Secours catholique. Une trentaine de manifestations se tiendront au plus près des équipes constituées. Sous la bannière « Fraternité sur place et emportée », le Secours catholique invite pour ses 80 ans à participer à des initiatives inédites comme les grandes tablées. Il s'agit de repas partagés organisés partout en France, ouverts à tous sans distinction. Alors rendez-vous sur le site du Secours catholique pour noter la date de la grande tablée la plus proche de chez vous et partager la fraternité.
2: C'était l'Actu Normande sur RCF avec Catherine Manet. Nous retrouvons notre édito À vrai dire.
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2: Se cacher la bouche pour parler est devenu une habitude en politique et maintenant même au foot. Thierry Grenet interroge cette pratique.
4: On s'est presque habitué à voir les hommes politiques, notamment à l'Assemblée nationale, se parler entre eux en mettant une main devant leur bouche. Un geste pour éviter que des scruteurs d'images ne devinent sur leurs lèvres ce qui vient d'être dit en aparté. On imagine à peu près la scène. Non mais tu te rends compte? En disant autant d'âneries, je me demande toujours comment un type comme ça a pu être élu député. Et là encore, je reste poli. Se couvrir la bouche avec sa main autoriserait donc à tout dire, mais seulement en cachette. Ça veut dire quoi? Plus récemment, on constate que les joueurs de foot se cachent aussi la bouche avec leurs mains, voire leur t-shirt en le remontant jusqu'aux lèvres. Et ceci pourquoi? Pour injurier leur adversaire. En effet, ce qu'ils disent de façon cachée n'est pas très beau à entendre, puisqu'en fait il s'agit d'injures et d'insultes en tout genre. Or, désormais, on traque justement les auteurs de propos racistes, homophobes ou sexistes. Donc celui qui veut passer outre continue de le faire en se cachant la bouche. Mais où va-t-on? Désolé mon gars, mais tais-toi. Si tes pensées sont fallacieuses et injurieuses, oui, tais-toi. Ce n'est pas ta bouche qu'il faut couvrir, mais tes pensées, puisqu'elles ne sont pas conformes aux exigences du sport et plus largement au respect de chacun. Alors la FIFA, la Fédération Internationale de Football Association, a réagi de son côté et a validé il y a 10 jours le carton rouge pour les joueurs qui se couvrent la bouche pour masquer, dit-elle, un comportement discriminatoire ou offensant envers un adversaire. Le carton rouge, pour rappel, exclut le joueur du terrain qui, de plus, ne peut pas être remplacé. Sage décision d'un côté, me direz-vous. Peut-être, mais en même temps, Quel dommage qu'il faille en arriver là, non ? À vrai dire, le mieux est de continuer de croire que le respect de tout un chacun prévaut, quelle que soit la situation ou le conflit. Alors nous aussi, prenons garde à nos paroles, elles peuvent être tranchantes ou blessantes. Donc quand on voit rouge, pensons au carton rouge.
2: C'était À vrai dire avec notre éditorialiste Thierry Grenet. 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
2: Des fidèles engagés sur la paroisse de Caen vous invitent à la nouvelle édition de la soirée Raise. Avec nous pour en parler, Jean-Baptiste Clerval, engagé dans le diocèse de Bailleul-Lisieux et membre de l'organisation des soirées Raise. Avant toute chose, Jean-Baptiste Clerval, bonjour.
5: Bonjour.
2: Raise, c'est un terme anglo-saxon, ça veut dire quoi ?
5: Alors raise, on pourrait dire c'est s'élever, voilà. Et l'idée de la soirée raise, c'est de prendre un temps dans sa semaine, un temps dédié à la prière et à l'intériorité pour s'élever vers le Seigneur.
2: Alors on va déjà donner la date, hein. Le prochain rendez-vous, c'est le 23 mai prochain à l'église Saint-Pierre à 18h à Caen. Combientième édition pour la soirée raise ?
5: Alors c'est la 10e édition des soirées Raise, voilà, 3 ou 4 par an, et donc là ce sera vraiment la 10e édition. C'est des soirées qui vraiment rencontrent leur public maintenant et qui fonctionnent bien. L'idée, hein, c'est vraiment qu'on puisse louer le Seigneur et puis le rendre présent dans nos vies. Et puis le 23 mai, ce sera une date un peu particulière parce que c'est vraiment la veille de la Pentecôte.
2: Oui.
5: Donc vraiment, on sera vraiment centré sur cette question de l'Esprit Saint dans nos vies.
2: Alors, je ne cache rien aux auditeurs et aux auditrices. Vous êtes jeune, Jean-Baptiste Clerval. Quel est le profil des participants aux soirées Raise ?
5: Alors en fait, quand on a commencé à réfléchir ces soirées, on s'est dit tout de suite qu'on ne voulait pas faire une soirée de louange de plus pour toujours le même public. Et donc on a vraiment travaillé le projet et travaillé aussi notre communication et travaillé aussi avec les paroisses pour que on rencontre vraiment le public des personnes qui préparent des sacrements dans les paroisses, qui sont en contact avec les paroisses, mais qui ne fréquentent pas régulièrement l'Eucharistie dominicale. Et c'est vraiment vers ce public-là qu'on se sent appelé, et c'est vraiment eux qu'on souhaite rejoindre. Vraiment, ils participent à la vie de la paroisse d'une manière ou d'une autre, mais ne fréquentent pas l'Assemblée dominicale, et on les invite fortement à ces soirées-là.
2: C'est l'objectif de cette soirée de louange ?
5: C'est vraiment l'objectif, c'est d'aller à la rencontre. De permettre à des gens de faire une première expérience d'intériorité et de prière.
2: Et vous, en tant que témoin, après les précédentes éditions des soirées Raise, vous avez vu ça, des gens qui ont la foi, qui ne se rendent pas dans les assemblées dominicales et qui finalement renouent avec la messe le dimanche ?
5: Alors, je ne sais pas s'ils renouent ensuite régulièrement avec la messe du dimanche, mais ce qui est certain, c'est qu'il y a vraiment dans l'assemblée ce public des personnes qui ne sont pas habituées à rentrer régulièrement dans les églises. Et donc, souvent, on rencontre ce public des personnes qui demandent le mariage ou alors des personnes qui demandent le baptême pour leur enfant. Et c'est souvent leur demande à l'église et derrière on les invite à ces soirées raise et en fait ils y viennent et souvent ils sont enchantés, ils sont ravis de ce temps vécu avec la communauté chrétienne. Et donc du coup dans l'église lors de ces soirées, c'est un peu moitié de chrétiens pratiquants réguliers et puis moitié de personnes qui viennent découvrir.
2: C'est important pour vous que ça se passe dans une église. Là, le 23 mai, ce sera en l'église Saint-Pierre à 18h.
5: Ah oui, c'est important parce que ça nous permet vraiment d'accueillir dans l'église. C'est vraiment symbolique, mais on accueille dans l'église. Ça permet aussi aux gens de connaître leur église, de fréquenter leur église. Donc c'est assez important pour nous que ça se passe dans une église, mais ça pourrait aussi se passer à l'extérieur. On avait eu ce projet à un moment d'avoir une soirée raise à l'air libre. Bon, ça ne s'est pas fait, mais peut-être que ça se fera plus tard.
2: Voilà. Oui, puis il y a les conditions météorologiques de notre chère région. C'est un événement moderne qui s'inscrit dans la foi d'aujourd'hui, Jean-Baptiste Clerval.
5: Alors on essaye de... oui, c'est moderne, c'est-à-dire mais au bon sens de la modernité, c'est-à-dire que on est toujours attaché aux traditions de notre église, mais c'est vrai qu'on on petit à petit dans ces soirées, on expérimente peut-être pour certains une nouvelle manière de prier par la louange, attaché aussi attaché à la parole de Dieu, on va s'attacher vraiment à la proclamation de la parole, à l'enseignement, le gros de la soirée, c'est de la louange, c'est du témoignage. Voilà, c'est aussi un geste concret que les gens peuvent poser pour déposer leurs fardeaux, leurs difficultés, leurs intentions de prière.
2: Quel geste, par exemple ?
5: Et par exemple, sur la dernière soirée, on a proposé aux gens vraiment d'écrire sur un papier les difficultés, ce pourquoi ils avaient besoin d'être

0: consoler par le Seigneur et ensuite d'aller le déposer. Voilà. Et en même temps, après, on leur disait, ben, si le Seigneur vient vous consoler, c'est aussi pour que vous puissiez consoler les autres autour de vous. Mais donc, de choisir une personne qui avait besoin d'une rencontre, de se laisser consoler par vous. Voilà. C'est ce genre de petits gestes qu'on peut poser, mais vraiment parce que la foi, c'est aussi l'engagement des personnes et on y tient.
1: C'est une soirée qui est festive, mais à la fois ça laisse place à une certaine intériorité.
0: Alors oui, en fait, la soirée commence vraiment par la louange, donc par des chants de louange, des chants très actuels. Et puis, puis vient toujours l'enseignement, la partie aussi d'intériorité, où là vraiment on peut vraiment rentrer dans une intimité avec le Seigneur, lui parler, pouvoir lui déposer des choses difficiles de nos vies. Et puis après, on reprend de la louange et ça se termine de manière très festive par un cocktail tout le temps.
1: Alors, côté pratique, Jean-Baptiste Clerval, peut-on rappeler le lieu et la date de la soirée race? Combien de temps ça dure?
0: Alors il y a une petite nouveauté, c'est que d'habitude les soirées se passent à l'église Notre-Dame de la Gloriette, et puis là maintenant pendant quelques temps l'église va être fermée. Alors là nous serons à l'église Saint-Pierre à Caen à 18h.
1: Et ça dure environ.
0: Alors ça dure 1 heure, le temps de prière
1: Oui,
0: dure 1 heure, et
1: oui.
0: puis après on peut vraiment prolonger une demi-heure, 1 heure de plus, vraiment sous l'angle de la convivialité avec un cocktail qui vous est préparé.
1: Je suis loin de l'église, mais ça m'intéresse, ça me questionne. Qu'est-ce que vous me diriez pour m'inciter à venir le 23 mai prochain en l'église Saint-Pierre?
0: Ben moi je dirais n'ayez pas peur de venir voir, rencontrer la communauté chrétienne et puis se laisser porter par les chants, la prière. Et on a tous dans nos vies des choses qui sont parfois difficiles. On vit, qu'on soit croyant ou non croyant, on a tous des choses qui sont parfois difficiles à porter et qu'on a besoin de déposer. Et ben c'est le bon lieu pour le faire.
1: Merci Jean-Baptiste Clerval. On rappelle hein, la soirée Raise le 23 mai prochain en l'église Saint-Pierre de Caen à 18h. Merci.
0: Merci.

0: Un homme extraordinaire, c'était Les Innocents sur RCF. Nous retrouvons à présent Regards croisés avec Catherine Manet.
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2: L'Université de Caen-Normandie est fière d'annoncer que son programme de recherche droit, histoire et neurosciences pour une paix durable, porté par la chaire Mémoire et Avenir de la paix, vient d'obtenir la labellisation chaire UNESCO. Cette reconnaissance internationale vient saluer une innovation qui croise droit, histoire et neurosciences pour mieux comprendre les conditions de construction et de préservation d'une paix durable. Voilà, ce sont les premiers mots du communiqué qui annonce la labellisation de cette chaire dont on va parler dans un instant. Et pour cela, eh bien, j'accueille au micro de RCF en Normandie Armelle Gosselin-Goran. Bonjour.
3: Bonjour.
2: Vous êtes professeur de droit privé à l'Université de Caen et c'est vous qui avez la responsabilité de cette chaire Mémoire et Avenir de la paix. Alors, cette paix, elle est pour le moins mise à mal en cette période troublée que nous vivons. Comment, Armelle, vous qui portez ce souci de la paix à l'échelle universitaire, vivez-vous cette période alors même qu'il y a voilà, 81 ans, les principaux belligérants du dernier conflit en 1945 avaient tous d'une seule voix proclamé au effort « plus jamais ça ». Est-ce à dire que l'on ne sait pas tirer les leçons de l'histoire?
3: Alors, dire qu'on ne sait pas tirer les leçons de l'histoire, effectivement, ça apparaît souvent comme un lieu commun. Et justement, c'est ce pourquoi, maintenant, il y a plus d'un an, trois laboratoires de recherche de l'Université de Caen-Normandie. Donc, vous l'avez rappelé, hein, moi, je suis professeure de droit privé, donc je suis une juriste. Hein, mon laboratoire de recherche, c'est l'ICREJ, l'Institut Caennais de Recherche Juridique. Le laboratoire ISTEME, un des laboratoires des historiens, et le laboratoire Nîmes, donc qui est un laboratoire de neuropsychologie et de neurosciences, ont décidé, en partenariat, et c'est très important de le souligner, avec l'Institut international des droits de l'homme et de la paix, qui est présidé par Nicole Ameline, de travailler de concert pour mettre en place justement cette chaire de recherche, qui est une chaire donc effectivement un peu ambitieuse, hein, puisque travailler sur la paix dans le contexte contemporain où elle semble si fragilisée, pour travailler justement sur la paix, mais de manière assez originale, puisqu'il s'agit de croiser vraiment différentes matières, pour peut-être pas se contenter de dire on ne tire pas les leçons d'histoire, mais aller plutôt vers non seulement une réflexion sur la notion de paix, les processus de paix, donc effectivement l'histoire le prend en considération, mais pas que, et puis aussi considérer les défis de l'avenir, parce que j'ai l'habitude de dire que quand on a commencé à travailler, on ne fait plus la guerre, hélas, on fait toujours la guerre, mais on n'envisage plus la guerre en 2026 comme elle a pu être faite par le passé dans différentes périodes historiques. Eh bien, les réflexions autour de la paix, c'est similaire. Et donc, en fait, on peut toujours tirer les conséquences de l'histoire, mais il faut que ce soit ancré dans une époque contemporaine qui subit des nouveaux, ou en tout cas qui connaît des nouveaux défis. Ce qui est important, vous avez souligné, il y a 81 ans. Donc, c'est pas rien que cette chaire, elle ait pris naissance à l'Université de Caen-Normandie, avec un soutien total de la région Normandie, parce que, vous l'avez rappelé, nous sommes un territoire, nous aussi, fortement marqué par les conflits, évidemment, la Seconde Guerre mondiale, et on a encore des conséquences de la Seconde Guerre mondiale, dans nos vies contemporaines.
2: Alors, on va revenir justement d'un mot, Armelle Gosselin-Goran, sur cette chaire Mémoire et Avenir de la paix qu'abrite l'Université de Caen. Redites-nous peut-être quelques mots de son contexte, comment elle est née et qu'est-ce qui a concouru, à sa création?
3: Alors, ce qui a concouru à sa création, c'est que effectivement, on est plusieurs à travailler dans nos laboratoires, évidemment distincts sur ces thématiques, notamment de paix, parce que c'est très vaste. On va y revenir. Et on sait que la pluridisciplinarité est quelque chose de très compliqué à mettre en place, mais aussi d'une grande richesse, parce que ça permet d'éclairer nos propres matières. Et donc, moi, je suis une juriste, et donc j'avais l'occasion, de travailler sur les problématiques de justice en invitant justement mes collègues, certains de mes collègues, notamment le professeur Hervé Platel, qui dirige le laboratoire Nîmes dont je vous ai parlé, pour qu'il apporte un éclairage neuropsychologique sur l'attente des victimes dans le cadre des procès. Et puis, de fil en aiguille, voilà, on travaillait aussi avec des collègues historiens, puisque le laboratoire Istémé, dont je vous ai parlé, a un gros pôle sur les conflits. Ça part toujours d'aventures humaines. Et en considérant nos différents travaux, on s'est dit qu'on avait matière pour pouvoir développer une chaire. Et puis moi, j'étais aussi amenée à travailler, je suis à la faculté de droit de Caen. La faculté de droit de Caen a des liens très forts avec l'Institut international des droits de l'homme et de la paix que j'ai évoqué, qui est une association de loi 1901 qui est basée à Hérouville-Saint-Clair et qui œuvre très concrètement pour une éducation à la paix, entre autres. Et donc, on avait l'occasion déjà de travailler ensemble. Et la région Normandie a un énorme programme qui est important de rappeler, qui est un programme Normandie pour la paix, un programme beaucoup plus vaste, évidemment, que n'est le programme de la chaire. Mais c'est dans ce programme Normandie pour la paix que la chaire s'est donc inscrite. Et on a commencé à travailler de concert. Et puis, on a été soutenu par la région Normandie, qui est un bailleur important pour nous. Et on a demandé une labellisation UNESCO. C'est un gros travail. Et puis, nous venons d'être labellisés UNESCO, ce qui est une grande satisfaction, puisque ça soutient énormément nos travaux. Et comme c'est une chaire de recherche pour tout le monde, que ce soit bien clair, une chaire, c'est un programme de recherche, mais c'est aussi un programme de formation et c'est un programme de diffusion. Donc, en fait, on a un triptyque. Nous sommes certes des chercheurs, mais la recherche est ancrée dans la formation et on a développé des programmes de formation en lien avec la paix. Donc on a, grâce à cette chaire notamment, pu ouvrir un nouveau diplôme universitaire qui s'appelle « Droits de l'homme et formation à la paix ». Voilà, le mot « formation à la paix » est très fort, avec un programme donc qui recouvre la pluridisciplinarité que j'ai évoquée. Donc on fait d'abord du droit, mais on fait aussi de l'histoire, on fait aussi de la neuropsychologie et on a un volet éducation, ce qu'on appelle éducation non formelle, pour pouvoir justement réutiliser dans sa vie quotidienne ce que l'on apprend sur la paix. Et ce DU droit de l'homme et formation à la paix, il a été donc créé et on a accueilli la première promotion en octobre 2025. Donc on a eu 27 étudiants qui ont été sélectionnés et qui ont suivi ce programme et qui ont été diplômés là en février dernier. Et puis on a un volet diffusion. Et ce volet diffusion, ça signifie qu'en fond, notre recherche, et bien, c'est intéressant de nous donner la parole, elle n'est pas faite juste pour être dans l'entre-soi, mais elle est faite aussi pour organiser des événements grand public. Et ces événements grand public, en fait, nous permettent d'éclairer nos travaux, mais à destination de toute personne qui serait intéressée sur ces questions de paix, tant dans un contexte, effectivement, de réflexion mémorielle, donc notion de paix, conservation, conditions de paix, mais aussi de se questionner sur tous les défis auxquels nous sommes confrontés. Je pense à, par exemple, un événement grand public qui a eu lieu en octobre dernier, où on a questionné l'état de droit les réseaux sociaux. Donc, quelle place y a-t-il pour l'état de droit dans une société, justement, qui va utiliser des nouvelles technologies dont on sait pertinemment qu'elles peuvent fragiliser l'information et donc fragiliser même le maintien d'une paix.
2: Oui. Alors, l'idée première, vous l'avez dit, Armel Gosselin-Gorand, c'est avant tout de former aussi les nouvelles générations à une culture de paix. C'est pas une mince affaire. Alors, ces actions de formation, elles sont destinées aux étudiants, aux enseignants, mais aussi aux acteurs de la société civile. Quelles sont peut-être les priorités d'action que vous vous êtes fixées et puis nous en détailler peut-être quelques-unes?
3: Alors, en termes de formation, donc ce diplôme universitaire que j'évoquais, mais ce n'est pas la seule chose, mais ce diplôme universitaire, c'est important de le rappeler, effectivement, il a été conçu de telle manière qu'il peut s'adresser à des étudiants, notamment qui viennent chercher des doubles diplômes, Donc ça peut évidemment intéresser les étudiants en droit, mais pas que. On a eu dans la première promotion des étudiants en histoire qui ont des parcours sciences politiques, mais des étudiants aussi qui sont en langues étrangères appliquées, en sociologie, en philosophie. Et puis c'est important de le rappeler, c'est aussi ouvert à la formation continue. Donc par exemple, vous les journalistes, vous êtes une cible, si je puis me permettre, extrêmement intéressante pour nous, parce que vous êtes amené justement, le cas échéant, à travailler sur ces questions concrètes de désinformation, de prise en considération des mouvements de population et puis sur toutes les questions, par exemple, de justice qui sont souvent au cœur de réflexions que vous avez. Donc, les journalistes, les personnes qui travaillent dans des associations, dans des organisations non gouvernementales, mais aussi, vous l'avez rappelé, des enseignants. Nous savons que pour ruisseler, former à la paix, c'est semer des petites graines et donc, le programme Normandie pour la paix, par exemple, que j'évoquais, il y a un forum mondial pour la paix qui va se tenir à Caen, porté par la région Normandie. Eh bien, nous serons présents dans le cadre de ce forum, alors pour justement présenter nos travaux, mais aussi pour tenir des stands et questionner, faire réfléchir les lycéens qui vont venir à ce forum sur justement nos quatre axes de recherche, pour qu'ils se rendent compte que, par exemple, quand on a des problématiques de justice, eh bien, il y a évidemment les notions de droit, justice pénale internationale, justice transitionnelle, mais il y a aussi les grands procès de l'histoire, donc là, un aspect historique sur lequel on peut s'appuyer, et puis, en même temps, eh bien, un apport de la neuropsychologie, ce qui est assez atypique, mais parce que considérer une justice, c'est considérer des victimes, et on se rend compte aujourd'hui, notamment par exemple par rapport à des formes de justice alternatives comme les expériences de justice transitionnelle. Alors souvent les lycéens ont entendu parler de ce qui a pu se passer au Rwanda avec les gatachas. Eh bien, on se rend compte 30 ans après que peut-être ces formes de justice méritent d'être questionnées parce qu'on n'a pas forcément considéré peut-être la parole de la victime d'une manière qui aurait permis à la justice de jouer un rôle plein et entier, parce que les travaux justement en neuropsychologie permettent de prendre du recul. Alors c'est un recul que nous découvrons parce que la recherche nécessite du temps, la recherche nécessite du recul, mais toutes ces travaux en neuropsychologie, au-delà de l'intérêt que ces travaux évidemment ont sur le champ de la santé, en fait, on se rend compte qu'ils peuvent avoir des répercussions sur les matières, notamment la matière juridique, qui est mon cœur de métier.
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2: Alors, construire et conserver une paix durable, c'est ce qui sous-tend, on le comprend, dans votre propos, Armel Gosselin-Goran, la recherche qui s'appuie, on le rappelle, sur ces trois disciplines du droit, de l'histoire et de la neuropsychologie. Alors, comment est-ce que vous intégrez en temps réel, si j'ose dire, les nouveaux conflits qu'on a là autour de nous en ce moment dans vos travaux, pour véritablement incarner aussi le propos, ne pas rester simplement dans la prospective ou un peu hors sol?
3: Alors, justement, la paix, elle a besoin de prospective, et un des défis que nous avons, justement, et je vais remettre en cause le fait de dire qu'on pourrait être hors sol, parce que justement, nous, on fait de la recherche, et la recherche, elle a besoin de distanciation. Alors, on va prendre un exemple, évidemment, Gaza, par exemple. On a eu des questions sur Gaza. Eh bien, nous, on n'est pas dans une réflexion qui pourrait être une réflexion journalistique où on se dit, bon, alors, génocide ou pas génocide. On va s'appuyer sur tous les critères, tous les arrêts de la Cour pour prendre de la hauteur. Ça ne veut pas dire qu'on ne peut pas avoir d'avis, etc. Mais on fait de la recherche, donc ça nécessite en réalité de prendre une distance. Et donc, on n'est pas, nous, dans le commentaire de l'actualité. Alors, c'est compliqué, hein, je ne vous cache pas, mais on va prendre un autre exemple, par exemple l'Ukraine. Eh bien, vous voyez, on a eu l'occasion d'accueillir donc Monsieur Kofinier, qui était le dernier consul présent, justement, en Russie, au moment de l'attaque de l'Ukraine par Vladimir Poutine. Et en fait, pourquoi on a accueilli ce consul qui est resté même sur place pendant 2 ans suite donc au conflit, hein, puisqu'il est reparti en 2024, eh bien, c'est justement pour qu'il vienne nous parler d'un ouvrage qu'il a écrit sur le malaise russe et qu'on puisse essayer de prendre du recul sur la relation russo-ukrainienne. Voyez, donc ça ne nous empêche pas d'utiliser et de comme matériaux évidemment des conflits actuels, mais on est obligé nous parce que nous sommes des chercheurs de mettre une temporalité qui nous conduit justement à vérifier la fiabilité de nos travaux. La recherche, elle nécessite du temps, et donc eh bien on est obligé donc c'est compliqué, mais de mettre certaines lunettes et de prendre du recul. Voyez, par exemple, on a accueilli des Ukrainiens dans le cadre d'un programme qui est en train de se mettre en place avec les neuropsychologues sur la gestion du stress post-traumatique. Mais justement, il y a nécessairement un recul qui est pris parce que ben, c'est un pays en guerre. Et puis, quelque chose qui est important, puisque la chaire, elle a des partenariats internationaux. Et vous voyez, pour montrer des aspects très concrets, on a des partenariats internationaux avec des territoires fortement marqués par les conflits. Donc, nous travaillons avec le Sénégal, mais avec l'Université de Casamance. Pourquoi avec eux? Parce que la Casamance, au sein même du Sénégal, est un territoire dans lequel il y avait beaucoup de rebelles. Et donc, il y a une singularité de ce territoire. Mais on travaille aussi avec le Liban. Donc, on a un programme avec le Liban, avec l'Université Saint-Joseph. Voilà, on a commencé sur un programme sur la pacification, l'environnement et l'héritage du mandat français au Liban avec une réflexion justement avec les historiens. Bon, bah, notre programme, vous voyez, là, il est suspendu alors qu'on avait commencé à travailler tous ensemble, eh bien parce que l'Université Saint-Joseph a été bombardée et que notre cher collègue Christian Taoutel, avec lequel travaille ma collègue Zovinar Kevonian dans le cadre d'Istémé, eh bien, il est évidemment parti se mettre à l'abri et que nos travaux de recherche sont donc concrètement suspendus. Et le travail de recherche qui a commencé, parce que la recherche demande du temps, eh bien, ça permet justement de numériser, de traiter, de numériser, de travailler sur des documents scientifiques d'archives privées inédites en arabe et en français, qui avaient été déposés justement à l'Université Saint-Joseph de Beyrouth, qui concerne la période du mandat français au Liban 1920-1945 et qui justement doivent être numérisés, étudiés par des historiens au Liban et à l'université de Caen Normandie pour justement permettre en fait de comprendre les enjeux de pacification de l'entre-deux-guerres et ainsi de contribuer à une réflexion beaucoup plus large sur les héritages de la guerre et les conditions de vivre ensemble avec justement cette expérience libanaise. Et ben ça, c'est un projet sur 3 ans. Et puis, vous voyez, concrètement, là, on a pris du retard, mais parce que effectivement, eh bien, nous avons des collègues qui travaillent sur la paix, mais qui se retrouvent au cœur d'un conflit.
2: Mais c'est vrai qu'on aurait, on a quand même tendance à en tout cas, à espérer, Armelle Gosselin-Goran, qu'une chaire telle que celle-là, la chaire Mémoire et Avenir de la paix, voilà, vous puissiez tout de même partager peut-être vos travaux au plus haut niveau des États. Est-ce que ce travail éclaire aussi les intelligences de ceux qui nous gouvernent? On l'espère en tout cas. Ou comment y parvient-il?
3: Exactement, et c'est pour ça qu'en fait, la labellisation UNESCO que nous venons d'obtenir, en fait, reflète le fait que nos travaux sont porteurs d'espoir, puisqu'une une labellisation UNESCO, ça signifie d'abord que nous avons été soutenus par la Commission nationale française pour l'UNESCO, qui donc a expertisé tous nos premiers travaux, toute notre démarche, qui est un triptyque, donc vraiment de recherche, certes, mais de formation pour la devise de l'UNESCO, c'est les guerres prenant naissance dans l'esprit des hommes, c'est dans l'esprit des hommes que doivent être élevées les défenses de la paix. Donc ce volet formation qui est important parce que on essaime des petites graines pour montrer que on est tous acteurs de paix et que effectivement on peut être un juriste spécialisé en droit des affaires et pour autant venir faire ce DU droit de l'homme et formation à la paix parce qu'on se rend compte que les objectifs des droits de l'homme, les objectifs de justice, en fait, dépasse les pures formations en droit de l'homme. Donc, ils ont pris en considération ces objectifs de formation, mais aussi ces objectifs d'organisation d'événements grand public où on peut reprendre des points très particuliers. Voilà, qu'est-ce qu'un génocide ? Quelles sont les conditions d'un génocide ? Comment on essaie de justement de travailler mémoire individuelle et mémoire collective pour pouvoir essayer de changer les mentalités. Et donc, ils ont considéré, la Commission nationale française pour l'UNESCO, que notre dossier qui a été expertisé eh bien, méritait d'être soutenu. Et ensuite, donc, nous faisions partie des dossiers retenus, il y a très peu de dossiers retenus par la France, et UNESCO, oui, quand même une organisation des Nations Unies hein, pour l'éducation, la science et la culture, qui est vraiment un organisme spécialisé qui œuvre à renforcer les liens qui unissent l'humanité hein, à travers l'éducation, la science, la culture et la communication. Eh bien, l'UNESCO a donc sélectionné notre projet et donc nous sommes donc ainsi identifiés. Et ce qui est intéressant, c'est que eh bien, on intègre ainsi ce qu'on appelle un programme UniTwin. Donc, un programme UniTwin de chaire UNESCO, c'est vraiment l'idée d'appartenir à un réseau d'enseignement supérieur et de recherche qui développe des pôles d'excellence donc autour de thématiques stratégiques, hein, paix, droits de l'homme, culture, environnement, éducation. Et en fait, les chaires s'appuient sur la coopération internationale. Donc, j'ai parlé du DU, mais on met en place aussi des universités de la paix. Donc, on a accueilli nos premières universités de la paix chaires en juin 2025 et on avait une thématique qui était, vous voyez, la paix durable à l'épreuve de l'économie qui nous a permis justement de comparer Union européenne et Union africaine parce qu'on avait des collègues qui venaient notamment du Sénégal. Et les universités de la paix permettent d'attirer des étudiants qui viennent du monde entier. Et on va prendre un exemple tout simple, c'est que on oublie souvent quand on questionne sur la raison d'être de l'Union européenne, les gens disent souvent c'est un projet économique, parce que c'est vrai que c'est un projet qui s'est vu être un projet économique. Mais le point de départ, il ne faut jamais l'oublier, c'est la paix. Et donc, quand on compare avec d'autres systèmes d'intégration économique, hein, tels l'Union africaine, on n'est pas du tout sur les mêmes schémas. Et donc, c'est important de le rappeler parce que ça veut dire que une union économique peut très bien être mise en place avec des États qui ont des régimes totalitaires. Dans l'Union européenne, le point de départ, c'est que ce n'est pas possible. Il faut être un État de droit pour intégrer l'Union européenne. Et donc, ce sont des choses comme ça. Alors, je simplifie, mais ça, ce sont des choses qui vont être rappelées aussi à des étudiants du monde entier. Et donc, voyez, prochaine Université de la paix, on va être sur la thématique de la frontière. Alors, la thématique de la frontière, eh bien, va nous permettre, évidemment, de réagir par rapport à des sujets très actuels, puisqu'on sait bien que ce qui se passe notamment à Gaza, eh bien, il y a une thématique de frontière derrière. Mais on va prendre du recul.
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2: Qu'est-ce que cette nouvelle labellisation va, voilà, va vous donner en tant que chaire mémoire et avenir de la paix, très concrètement, là, dans les semaines, les mois qui viennent ?
3: Alors très concrètement, c'est en fait alors une labellisation telle que c'est la recherche, elle a besoin de moyens financiers et une labellisation telle que celle-ci n'apporte pas de moyens financiers. C'est pour ça qu'on remercie vraiment la région Normandie, l'Université de Normandie de nous soutenir par rapport à des programmes de stratégie de recherche d'une part et puis des programmes financiers d'autre part pour la région Normandie. Mais ça nous permet immédiatement d'intégrer ce réseau et donc on a fait par exemple des premières réunions avec UNESCO et on va aller travailler là sur des choses sur la discrimination, sur des ruissellements dans des événements très concrets qui sont organisés par UNESCO. Donc on en est aux prémices et puis on parlait de pôle d'excellence. Eh bien vous avez différentes chaires au niveau français et au niveau international qui travaillent sur ces questions de paix et on va pouvoir croiser justement nos travaux de recherche. Alors je pense à une autre chaire hein, qui est à Nice, qui a un label UNESCO, c'est paix et développement par le droit. Bon bah il y a aussi des juristes là-bas qui travaillent sur les liens entre droit et paix, bon ben on se met à travailler ensemble. Alors on aurait pu travailler ensemble indépendamment, mais comme ce sont deux chaires UNESCO, eh bien évidemment ça fait des ponts de possibilités de travaux. Donc on se réunit.
2: On va dire un mot avant de finir, Armelle Gosselin-Gorand, des financements de cette chaire. Vous avez parlé de la région Normandie, l'État également, et puis à quoi sont destinés ces fonds exactement?
3: Alors, ces fonds sont destinés justement à nous aider à mettre en place des formations, à organiser nos événements de recherche, mais aussi, par exemple, à financer des jeunes contrats doctoraux, puisque la recherche, elle a besoin de temps. On soutient aussi les jeunes chercheurs, hein, donc ça suppose de financer voilà, des contrats doctoraux pour que les jeunes puissent effectuer leurs travaux de recherche. Et dans l'axe, vous voyez, paix, sécurité, état de droit, les défis auxquels nous sommes confrontés, eh bien, on a un contrat doctoral sur l'usage des armes par les forces de l'ordre. Par exemple, pour nous questionner justement sur comment fait-on pour conserver la paix en 2026, il y a des nouvelles réflexions. Et eh bien là, ça permet de financer un contrat doctoral. Et comme c'est de la recherche internationale, quand on veut éditer nos travaux de recherche, quand on veut, je prenais l'exemple avec le Liban, il faut numériser plein de sources. Et bien tout ça, ça demande aussi des moyens financiers. Et c'est pour ça que et bien la région Normandie nous soutient, l'État nous soutient, notre université nous soutient. Et moi, en tant que porteuse, et bien j'arbitre avec mes collègues qui sont dans le conseil scientifique de la chaire, puisque c'est moi qui ai la parole, mais en réalité, il y a vraiment des chercheurs en neuropsychologie, en histoire, et une autre juriste qui voilà, œuvre dans le conseil scientifique en lien avec l'Institut international des droits de l'homme et de la paix que j'évoquais.
2: Parfait. Bien, un grand merci, Armelle Gosselin-Gorand, d'avoir été avec nous sur RCF en Normandie pour évoquer cette labellisation toute récente, labellisation chaire UNESCO, de cette chaire que vous supervisez, la chaire Mémoire et Avenir de la paix, qui est abritée par l'Université de Caen-Normandie. Merci beaucoup.
3: Merci beaucoup. Au revoir.

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0: 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Oh Happy Day, c'est sur RCF, bien sûr.
2: Bonjour, je vous retrouve toujours avec beaucoup de plaisir, c'est Oh Happy Day.

blues. Ici, c'était de la bien belle et pure soul. Et vous aurez tous certainement reconnu ce morceau célèbre, Let's Stay Together, Restons Ensemble, interprété par Al Green, connu alors comme chanteur de soul, avant de prendre le très respectable titre de Révérend Green, officiant dans son église à Memphis. Et ici, il officiait dans les célèbres studios du producteur Willie Mitchell à Memphis en 1971. Et ce titre, Let's Stay Together, allait se classer numéro 1 au Billboard, dans la catégorie pop, bien sûr, c'est-à-dire auprès d'un large public, et se maintenir dans les charts, dans les classements, pendant 16 semaines. La chanson figure numéro 60 au classement des meilleures 500 chansons établies par le magazine Rolling Stone en 2004 et entrée aussi au National Recording Registry de la librairie du Congrès, c'est-à-dire la Library of Congress, qui liste et qui garde tout ce qui lui semble significatif de la production artistique de l'époque du XXe et maintenant XXIe siècle. Alors, réinterprété plusieurs fois par des artistes divers, en particulier Tina Turner, en 1983, la version originale de Al Green figure aussi dans la bande-son du film Pulp Fiction de Quentin Tarantino en 1994. Vous aurez peut-être remarqué quelques petits craquements lors de la diffusion de ce disque, car j'ai voulu me faire un grand plaisir et diffuser, selon la tradition de l'émission, un disque vinyle d'origine. C'était donc un 45 tours de 1971 que nous avons entendu. Alors restons ensemble, Let's Stay Together est le titre de la chanson de Green, et c'est sur ce thème que nous allons aussi rester ensemble cette semaine dans Oh Happy Day, avec un programme de chansons qui, toutes dans leur titre, comportent le mot « together », ensemble. Alors voici une chanson intitulée « Someday we'll be together », un jour nous serons ensemble. C'est une composition du répertoire de la Tamla Motown, écrite en collaboration par Johnny Bristol et Harvey Fuca. Interprétée par Diana Ross and the Supremes en 1969, la chanson est un bon succès pour le trio féminin de la firme de Detroit, leur dernier numéro 1 d'une succession de 12 45 tours qui s'était placé en tête des classements du magazine Billboard, justement. Ce 12e numéro 1 des Supremes rentre au Billboard le 27 décembre 1969, devenant par là même le dernier numéro 1 de la décennie des années 60. Ce sera aussi le dernier où le nom de la chanteuse soliste est associé à celui des Supremes. Diana Ross quittera en effet le groupe en janvier 1970 pour se lancer dans une carrière de soliste. Alors voici cette chanson « Someday we'll be together », un jour nous serons ensemble.

Un jour, nous serons ensemble. Someday we'll be together par Diana Ross and the Supremes. Elle était entourée ici encore de ses deux consoeurs, Mary Wilson et Cindy Birdsong. Et bientôt, Diana Ross, quelques semaines plus tard, allait quitter le groupe et voler de ses propres ailes. Diana Ross, qui est une artiste toujours bien vivante aujourd'hui, pour laquelle nous consacrerons certainement une émission très bientôt. Alors, c'est un thème, c'est une thématique autour de togetherness, le fait d'être ensemble cette semaine, car ensemble c'est mieux. Et voici la chanson Come Together, justement, mettons-nous ensemble, qui est sans conteste plus populaire que celle entendue précédemment par Diana Ross, chanson signée Lennon-McCartney et qui figure dans l'album des Beatles Abbey Road, album au succès international publié en septembre 1969. Dernier album enregistré par les quatre garçons dans le vent de Liverpool en tant que groupe. Alors comme nombre de chansons du groupe, Come Together a connu des reprises par divers artistes. L'une des meilleures étant certainement celle enregistrée par Tina Turner et son alors mari Ike Turner en décembre 1969, donc à la même époque que le morceau que nous venons d'entendre par les Supremes. Et c'est trois mois seulement après l'original des Beatles, donc Ike et Tina Turner enregistrent leur version de Come Together. Le titre est enregistré en studio en décembre donc, et il sort tout d'abord sous le petit label Minute, puis est ressorti sous le label plus important Liberty, et donne son titre à leur album du même nom publié en avril 1970, Come Together. Voici donc Ike et Tina Turner dans cette reprise des Beatles, Come Together.

C'est, comme je vous le disais, enregistré juste 3 mois après la version originale des Beatles et qui a été publiée en avril 70, donc par Ike et Tina Turner, sous le nom de Come Together, c'est le titre de l'album aussi. Alors, cette semaine, Come Together, justement, c'est le titre de notre programme, car ensemble, c'est beaucoup mieux. L'appel à se rassembler, à s'unifier, soit en groupe, soit tout simplement en couple, et bien sûr, au cœur de toutes ces chansons qui portent le mot together dans leur titre. C'est dans la plupart des cas un appel à cette fraternité à laquelle nous aspirons en tant qu'humains et qui est pourtant si difficile à construire entre nations, ethnies, religions. La chanson Why can't we live together? Pourquoi ne pouvons-nous pas vivre ensemble? Pose cette question. La composition est enregistrée en 1972 par un chanteur appelé Timmy Thomas, qui en est également l'auteur. L'inspiration lui étant venue après avoir entendu à la radio un reportage annonçant le nombre de morts dans la guerre du Vietnam. La production de la chanson est minimaliste. La première moitié du disque est pratiquement instrumentale, avec pour toute instrumentation un orgue électronique joué par Thomas lui-même, accompagné par une des premières drum machines, machine à rythme de l'époque. La voix pleine de soul de Timmy Thomas vient alors nous inviter à faire des efforts pour essayer de vivre ensemble en bonne entente. Le disque sera un bon succès pour notre chanteur. Sorti fin 72, il se classera numéro 1

pianiste à l'autre, voici Billy Preston, qui est connu à la fois pour ses chansons et pour sa maîtrise de l'orgue, instrument pratiqué très jeune à l'église. On peut le voir à l'âge de 10 ans environ dans le film St. Louis Blues, qui raconte l'histoire du compositeur de Memphis W.C. Handy. Le rôle de Handy adulte est joué par Nat King Cole, mais Handy enfant est joué par notre Billy Preston, qui dans la première moitié des années 60 se joindra par la suite au show de Little Richard et de Ray Charles. Alors comme on le sait aussi, Preston est recruté par les studios Apple pour se joindre aux Beatles en 1968 pour l'enregistrement, entre autres titres, de la chanson Get Back, où son jeu d'orgue est remarquable. Alors dans la foulée de ces sessions, Preston enregistre un album produit par George Harrison et un single qui connaît un assez beau succès, That's the way God planned it, c'est la manière dont Dieu l'a prévu. L'album contient aussi un titre qui colle à notre thématique, Let us get together right now, unissons-nous immédiatement. Co-composé par Billy Preston et Doris Troy, qui était une chanteuse de soul qui enregistrait pour Apple dans ces années-là. Voici donc ce morceau. Let us all get together right now, Billy Preston.

Billy Preston, Let Us All Get Together Right Now, c'est extrait de son album enregistré juste après ses sessions Get Back des Beatles. C'est du gospel profane, mais c'est du gospel. Et c'est un titre qui aurait très bien pu être chanté par Ray Charles aussi, qui a été le maître de Billy Preston, puisque comme je vous le disais, Billy Preston a tourné, a fait des tournées au début des années 60, ou au milieu des années 60 plutôt, avec Ray Charles. Il y jouait l'orgue, alors que le maître Ray jouait le piano. Alors pour terminer notre émission sur

Le fait d'être ensemble, come together, ensemble, c'est mieux. Voici un artiste connu sous le nom de Keb Mo, de son vrai nom Kevin Moore. C'est un chanteur-guitariste que l'on peut qualifier de bluesman, mais son art est souvent plus large et ouvert sur des styles plus proches de la folk music, de la musique roots. Dans son album Peace, Back by Popular Demand de 2004, donc Paix, de retour par demande populaire, il reprend des chansons plus colorées, protest songs, des messages de paix, de fraternité universelle, de changement aussi pour le meilleur. Aux côtés d'une reprise de The Times, They Are Changing, de Bob Dylan et de Imagine, de John Lennon, Keb Mo reprend une chanson de la moitié des années 60 intitulée Get Together, Unissons-nous, Rassemblez-vous. Une chanson écrite par Dino Valenti et qui est devenue une sorte d'hymne du mouvement hippie californien, un succès pour le groupe Young Bloods en 1967, souvent reprise par les groupes psychédéliques de l'époque. Keb Mo l'inclut dans son album sur le thème de la paix, symbolisé sur la jaquette du disque par le populaire symbole de la paix, justement, le symbole Peace and Love, et une colombe porteuse d'un rameau d'olivier. Donc nous allons terminer sur cette note très optimiste du Get Together, Unissons-nous, Rassemblons-nous par Keb Mo, notre programme, mais réjouissez-vous et jubilez, car la semaine prochaine, sans problème, je vous le promets, ce sera un nouveau Happy Day que vous pourrez découvrir sur RCF. La réalisation technique est assurée par Mathieu Goualard.

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1: Dans Témoins, cette semaine, je reçois le père Stéphane Mayor, ancien banquier d'affaires. Il a quitté les tours de verre et les chiffres pour devenir prêtre et se consacrer à une mission d'un genre nouveau, entrepreneur de Dieu. Il a fondé en 2024 l'incubateur Saint-Joseph, unique en son genre. Cet incubateur est destiné à accompagner des porteurs de projets dans leur aventure entrepreneuriale, un lieu où former, coacher ne rime pas seulement avec business, mais aussi avec sens, valeur et foi. Père Stéphane Mayor, bonjour.
2: Bonjour.
1: Alors, vous êtes devenu prêtre il y a quelques années, mais avant cela, vous avez été banquier d'affaires. On va revenir un petit peu sur votre parcours, mais avant cela, je voudrais que vous nous parliez de cet incubateur Saint-Joseph que vous avez créé en 2024. Quel est son but et à qui s'adresse-t-il ?
2: L'incubateur Saint-Joseph s'adresse à des personnes qui veulent monter leur entreprise, quel que soit le secteur d'activité, je le précise. Pas uniquement dans des choses qui sont immédiatement sociales, par exemple, ça peut l'être évidemment, mais ça peut être des choses, des logiciels informatiques, de la biotech, tout ce que vous voulez, ou des services à la personne ou de la restauration. On a vraiment de tout à l'incubateur Saint-Joseph. Le point commun de tous nos entrepreneurs, c'est qu'ils ne sont pas tous des piliers de sacristie, mais ils sont tous d'accord pour se dire que la doctrine sociale de l'Église, ce que propose l'Église en matière de réflexion autour de l'entreprise, est une bonne chose, à la fois moralement et même, je dirais, aide à la performance. Et donc, ils sont là pour avoir des locaux qui les aident à être hébergés en espace de travail, puis ensuite avec des services, des formations, du mentorat. Donc, ils ont des personnes qui les accompagnent, des personnes expérimentées qui les accompagnent bénévolement. Et puis, une formation spirituelle aussi, qui est donnée par l'aumônier de l'incubateur, que je fus jusqu'au 31 août 2025. Mais maintenant, c'est mon successeur, le père Mathieu Janin, qui est l'aumônier, puisque c'est situé sur la paroisse Notre-Dame des Otages, cet incubateur. Donc voilà. Mais c'est, le point commun, c'est ça. J'ai envie de monter mon entreprise, mais je connais déjà plein de choses, bien sûr, sur mon métier. Mais j'ai besoin d'approfondir l'entrepreneuriat, de le mettre en lien avec ma vie spirituelle.
1: Est-ce que le choix de l'entreprise, est-ce que ce sont des projets qui ont un impact social, voilà, est-ce qu'il y a, un sens dans le projet, ou c'est plutôt la personne qui compte ?
2: Nous incubons des personnes. Donc c'est d'abord l'entrepreneur. On a un incubateur d'entrepreneurs, pas tellement d'entreprises en fin de compte. Nous incubons des personnes. Donc c'est d'abord l'entrepreneur qui compte. Il faut bien sûr que le projet ne soit pas insensé.
1: Vous avez des exemples ?
2: De projets sensés ?
1: Oui, je crois qu'il y a une cinquantaine de
2: Il y en a actuellement, il y a à peu près un peu plus d'une vingtaine, 25 entreprises hébergées. En un an, c'est déjà beaucoup. En revanche, on a dû recevoir une bonne cinquantaine de dossiers, ou même plus. Donc on en élimine une bonne partie. Parce que soit des projets ne sont pas mûrs, peuvent être très intéressants, mais pas mûrs ou trop mûrs. Nous, on est très en amont dans la phase du projet. Soit ça n'avait pas de sens à nos yeux. Et la chose, voilà. Aujourd'hui, on a des projets qui sont dans un logiciel de ce qu'on appelle de fintech. Donc, c'est des logiciels qui sont destinés à la finance. On a de l'intelligence artificielle pour aider à l'éducation. On a un restaurant qui a fini son incubation, qui s'est lancé. On a une boîte de conseil qui est en train de se monter sur un concept assez original, hein, qui mêle un peu de la philosophie, du trek dans la montagne, enfin, c'est un truc un peu de team building, on va dire. Voilà, on a plein de choses différentes. On a des logiciels, on a aussi des applications sur des téléphones, enfin, voilà, y a de tout.
1: Il y a de tout. Voilà. Vous le disiez, c'est pas forcément des piliers de sacristie, ceux qui s'adressent à vous. Qu'est-ce que vous percevez de ce qu'ils viennent chercher, de ce que vous pouvez leur apporter, justement ?
2: C'est-à-dire qu'en fait, nous, on a... ce sont des gens qui ont regardé d'autres incubateurs aussi. Il y a énormément d'incubateurs d'entreprises à Paris aujourd'hui. Hein. C'est vraiment saturé, on peut le dire. Donc, on est dans un secteur qui est très concurrentiel. Ce qui fait notre différence à leurs yeux, c'est d'abord une ambiance fraternelle réellement, c'est-à-dire qu'il y a une vraie collaboration entre entrepreneurs qui se donnent des coups de main, qui vivent vraiment la fraternité. Il y a un lieu de prière qui n'est pas obligatoire, mais qui est proposé. en plein cœur du plateau de travail, donc c'est pas du tout sur le mis de côté, c'est vraiment en plein cœur, la petite chapelle. Donc c'est un ressourcement spirituel, il y a un accompagnement, il y a une aide, il y a un tarif qui est intéressant aussi, il faut le dire, et surtout, contrairement à beaucoup d'incubateurs, nous ne prenons, comme on est une œuvre d'église, nous ne prenons pas de part. Hein. Beaucoup d'incubateurs se rémunèrent en prenant des parts dans votre société. Nous, on ne fait pas ça du tout. Les gens payent un petit abonnement qui est très bon marché pour bénéficier des services, et c'est tout. Et donc, il y a à la fois donc, ce côté fraternel, et puis le fait que, bah, économiquement et patrimonialement, c'est intéressant, parce que nous, on respecte beaucoup le patrimoine de l'entrepreneur. Quoi. L'idée n'est pas de le piller dès le début. Quoi.
1: C'est le premier incubateur qui vient, qui est proposé par l'Église, par une paroisse. Est-ce qu'il y en a d'autres ?
2: Alors, par une paroisse, oui, ça c'est sûr. Il y a eu des petites tentatives d'espace de coworking. Mais un espace de coworking, c'est vraiment juste un espace où les gens viennent travailler. Il n'y a pas vraiment de service. Nous, on a vraiment des services très pointus. On a vraiment des mentors de très très haut niveau qui aident gracieusement et de façon très compétente les entreprises. Donc, une entreprise chez nous, elle avance beaucoup plus vite qu'ailleurs. Hein. Donc c'est pas juste un espace de coworking. Il y a eu des tentatives d'espace de coworking pour rentabiliser des salles paroissiales, disons-le. Mais si vous voulez, le point, nous, ce qu'on a voulu faire, c'est quelque chose qui ne ressemble pas à une salle paroissiale. C'est un lieu pro. Vraiment, quand vous êtes à l'incubateur Saint-Joseph, vous êtes dans des locaux qui sont strictement équivalents à ce que les meilleurs incubateurs de Paris proposent en plus petit, parce qu'on n'est pas très gros, mais voilà. Donc ça, c'était notre but. Et puis après, effectivement, il y a des choses qui ne sont pas très très loin. Vous avez les jésuites proposent quelque chose à la maison Maguis, qui est à côté de Sèvres-Babylone, qui ressemble un peu, qui est très bien aussi. Mais pareil, c'est encore plus en amont que nous. Donc on est assez proche d'eux parce qu'on a récupéré certains de leurs dossiers qui étaient déjà suffisamment mûrs pour rentrer chez nous. Donc d'églises comme ça, de paroisses,

0: mais vraiment la messe dominicale. Et voilà. Et puis deux pèlerinages à Medjugorje aussi, à l'époque. Il y a longtemps, c'était au tout début des apparitions.
1: Et alors, ça c'est pour votre parcours de foi, vous avez une vingtaine d'années. Mmh. En parallèle, vous faites des études, vous choisissez la finance. Pourquoi ? Qu'est-ce qui vous attirait dans cette voie-là ?
0: Alors moi j'ai une double formation. D'abord j'ai un père informaticien, qui était un informaticien à l'époque où il y en avait très peu en France. C'était un des premiers, et il m'a donné un petit peu le virus de l'informatique. Donc j'ai fait des études d'informatique à l'université Pierre et Marie Curie. Et ensuite, je me suis rendu compte assez vite que la technique m'intéressait, mais qu'en fait, j'étais plus intéressé par le côté produit, le développement, ce genre de choses. Et donc, j'ai fait un master de finance à Dauphine. Et c'est pour ça que j'avais cette espèce de double casquette à la fois d'ingénieur et de financier qui plaisait bien aux entrepreneurs de la tech. Parce qu'évidemment, quand vous êtes entrepreneur de la tech, vous venez de la tech. Et donc avoir un financier qui parle un peu votre langage, aujourd'hui je serais complètement has-been, hein. Mais à l'époque j'étais à peu près à la page, et ça leur plaisait beaucoup, donc c'était plutôt pas mal.
1: Ça leur plaisait pas mal, donc là, là vous faites vos études, vous intégrez le milieu de la finance, vous êtes épanoui, vous aimez ça, vous plaisez?
0: J'étais moins épanoui dans le sacerdoce aujourd'hui, mais c'était très bien, et je gagnais bien sûr extrêmement bien ma vie pour un homme de mon âge. J'avais aussi une amie, enfin voilà, je passe là-dessus, voilà, ça allait très bien. J'ai aimé mon métier à tel point que là, avec l'incubateur Saint-Joseph, je retrempe un peu de temps, bien sûr, sous un angle très différent. Mais c'est un métier que j'ai beaucoup aimé parce que c'est de la finance d'entreprise. Si vous voulez, vous n'êtes pas derrière un écran. Vous disiez en introduction, il était dans ses tours de verre, tout. Oui. Pas du tout, absolument pas. C'était dans ce genre de petite banque d'affaires dans laquelle je travaillais. Elle s'appelle Cambon Partners, qui a pignon sur rue aujourd'hui, qui était tout à fait microscopique à l'époque. Eh bien, c'est des bureaux feutrés du boulevard Haussmann, ce genre de choses. C'est pas du tout.
1: On est bien loin des grandes.
0: Voilà. Donc c'est de la moquette rouge bien épaisse, et puis c'est voilà. Et donc ça m'a beaucoup plu d'accompagner ces entrepreneurs-là, et la personne de l'entrepreneur m'a toujours intéressé. Après, évidemment, moi j'ai reçu un appel, donc l'appel a été plus fort, si vous voulez, que la vie que je menais, qui était très agréable par ailleurs.
1: Alors justement, voilà. Quel a été peut-être cet élément déclencheur de l'appel au sacerdoce, puisque la conversion, on peut dire qu'elle était déjà faite.
0: Oui, oui. Alors après, la conversion, c'est une œuvre d'une vie, hein, mais en tout cas, ça avait démarré. J'étais à une messe de Noël en 1999. C'était une messe vraiment pas géniale, en fait, hein, parce que j'étais en province chez ma grand-mère qui est morte quelques années, enfin peu de temps après. Et c'était vraiment une messe dans une église très reculée de campagne qui faisait avec les moyens du bord, on va dire. Mais pendant cette messe qui n'avait rien de séduisante, j'ai senti le désir d'être prêtre, quoi. Et ce désir-là, je l'ai trouvé très stupide. Donc je l'ai repoussé pendant 2 ans. J'ai continué à travailler comme si de rien n'était, mais ça revenait tout le temps. Je n'arrivais pas à m'en détacher. Ça commençait à prendre de la place dans mon espace mental, si je puis dire. Donc au bout d'un moment, en fait, j'ai décidé de démissionner. Je me suis dit que si le Seigneur m'avait permis de gagner un peu de sous, c'était aussi pour que je puisse prendre du temps. Donc j'ai démissionné de mon travail. Et j'ai pris plus quelques mois, donc pour d'abord j'ai pris un père spirituel qui m'a appris à prier. J'ai commencé vraiment à prier sérieusement. J'ai pris des cours de théologie à ce qui était à l'époque l'école cathédrale, qui est devenue maintenant les Bernardins, mais qui n'était pas du tout dans ce beau bâtiment qu'on a actuellement. J'ai fait une retraite ignatienne pour avoir un discernement clair. Et pendant la retraite, le discernement a été extrêmement clair. Donc j'ai plus hésité. Je suis rentré au séminaire là, en septembre d'après, quoi.
1: Donc, comment est-ce qu'on passe finalement du monde de la finance au séminaire? Parce que alors vous avez eu cette période de discernement, mais c'est quand même un peu violent.
0: Non, en fait, c'est pas si violent que ça, parce qu'en réalité, quand on sait qu'on est sur la bonne voie, le reste, j'ai pas senti ça comme violent. La chose qui était un tout petit peu difficile, c'est que moi, j'étais plutôt un solitaire. Je suis fils unique, je n'ai jamais vraiment vécu avec plein de monde autour de moi. Et là, évidemment, je me retrouvais à la maison Saint-Augustin, qui est une espèce d'année zéro du séminaire, qui est une année vraiment quasi monastique, on pourrait dire. Donc on est les uns sur les autres pendant une année. Alors, les uns sur les autres, non, on avait quand même des espaces assez agréables. À l'époque, c'était rue de la Santé, chez les sœurs.

0: maintenant c'est à Picpus. Mais je dirais ça, ça ne m'a pas tellement pesé, je m'y suis fait assez bien. Le séminaire a été plus dur vers la fin, en fait.
1: Pourquoi ?
0: Mais parce qu'en fait, c'est comme quand on arrive, je dirais, à la... on a plus mal aux jambes à la fin de la course qu'au début, parce que d'abord, il y a la course dans les pattes, mais il y a aussi qu'on voit l'arrivée. Et du coup, il y a besoin d'un deux second souffle à ce moment-là. Et la question de l'obéissance, notamment, c'était difficile, parce que moi, j'étais quelqu'un quand même d'assez... un peu plus âgé que la plupart de mes confrères, pas tous, hein. J'étais pas le plus vieux de la promo, mais bon.
1: Indépendant.
0: Assez indépendant. Et là, je me retrouvais effectivement à devoir obéir sur des trucs bon, qui me semblaient, moi, un peu enfantins. Après, a posteriori, en relisant, mais en fait, c'est une bonne humilité. C'est-à-dire que c'est nécessaire aussi de passer par des périodes où, justement, on accepte de s'en remettre en confiance à l'Église. Parce qu'après, on aura à le vivre très souvent dans le ministère. Donc, c'est très formateur. Mais sur le moment, évidemment, il faut tenir, je dirais, à son appel et se dire que c'est la voie que le Seigneur a choisie et on avance, quoi. Mais...
1: Se tenir à son appel, on avance, des petites résistances, mais pas de doute.
0: Non.
1: Pas de doute.
0: Non, ouais. Vraiment pas. Non, non. J'ai eu un ou deux petits challenges, mais qui n'étaient pas de l'ordre du doute. Voilà. Mais pendant ma vie de séminariste, voilà, pour des questions, soit effectivement que je supportais plus d'être au séminaire, soit. Il y avait des rencontres dans ma vie qui ont fait que il y a des moments où je me suis posé la question. Et en fait, j'arrivais pas à me retirer de l'esprit que, à part prêtre, je voyais pas ce que je pouvais faire, quoi.
1: Et alors, au début de cette émission, vous disiez que vous étiez issu d'une famille peu croyante, pratiquante, peut-être. Il y a eu des résistances. Est-ce qu'ils ont compris votre choix? Ça a été difficile?
0: Oui, c'est pas très simple. Alors, du côté de ma mère, je suis fils unique. Du côté de mon père, s'est remarié, il a eu une fille de son deuxième mariage, qui a 15 ans de moins que moi, avec qui je m'entends très bien, on est très proches. Mais... si vous voulez, la vie d'un... Les parents qui sont déjà des parents croyants, oui, acceptaient que leur fils... partent dans les ordres, ne fondent pas de famille, etc. C'est pas si simple. Alors des parents qui sont pas très pratiquants, je sais pas qu'ils sont pas croyants, il y a quand même un fond religieux chez eux, mais voilà, c'est pas des piliers d'église, quoi. L'église, il suffit pas d'être croyant, je dirais, pour accepter une vocation, il faut comprendre l'église. Alors là, c'était un peu abscon. Alors je dirais que mon père, lui, il a fait comme beaucoup de papas, c'est si c'est ton choix, je le respecte, et si t'es heureux comme ça, tout va bien. Pour ma mère, ça a été un peu plus difficile, et j'ai bien senti que jusqu'au diaconat, c'est-à-dire jusqu'à ce que je m'engage dans le célibat, elle a dû prier jour et nuit pour que je trouve une dame qui m'enlève de cet enfer, quoi. Voilà. Et en fait, voilà, donc, mais une fois que l'engagement était pris, c'était terminé. Les choses étaient réglées. Jamais ils ne m'ont embêté sur quoi que ce soit.
1: Alors, justement, pour revenir peut-être à cet incubateur Saint-Joseph, mais il y a un lien, selon vous, entre justement la foi et l'entrepreneuriat, et si oui, quel lien vous faites ?
0: Alors, il y a plein de liens. D'abord, il y a un lien naturel, c'est-à-dire que Dieu est le premier grand entrepreneur, il a créé à partir de rien, c'est ce qui le distingue de nous, il faut toujours quand même qu'on ait une base de travail, mais il a lancé cette espèce d'aventure incroyable qui est la création. Et il a pris un peu cette initiative un peu folle, voilà. Et il faut bien comprendre que ça rejoint l'entrepreneur, parce que souvent, quand un entrepreneur lance sa boîte, il le fait pas uniquement par opportunisme, ça sort des tripes. C'est quelque chose qu'il a en lui, vous voyez, c'est un accouchement. Et le Seigneur, lui, quand il crée à partir de sa parole, qui est une des personnes de la Trinité, donc il crée de son propre et de son esprit. Donc, il crée à partir de son propre fond. Donc, ça sort vraiment de lui. Donc, j'essaie d'expliquer déjà aux entrepreneurs que ce qu'ils font est tout à fait normal, puisqu'on est créé à l'image de Dieu, et qu'en fait, on est fait pour faire des choses. Voilà. Ensuite, le Christ lui-même a fondé une structure qui dure depuis 2000 ans, qui est la seule structure humaine qui dure depuis aussi longtemps, puisque vous savez qu'on n'est pas la religion la plus ancienne, bien sûr, mais on est la seule structurée de cette façon, mondialement, avec une hiérarchie, etc. Aucune structure humaine n'a tenu cette durée. Les grands empires se sont effondrés, les entreprises pareil, tout ce que vous voulez. Et donc, il y a quelque chose, si vous voulez, dans l'Église catholique particulièrement, enfin dans l'Église en tout cas, d'un état d'esprit dont on peut vraiment s'inspirer. Je ne dis pas qu'on va copier, on va faire une entreprise qui va durer éternellement, mais en tout cas, il y a quelque chose de vertueux dans la subsidiarité, qui est très forte dans l'Église, contrairement à ce qu'on pense, c'est pas du tout pyramidal. Dans la charité comme principe de relation humaine, plus que simplement les rapports de force. Et je pense qu'il y a des choses vraiment dont on peut s'inspirer.
1: Alors justement, comment est-ce que vous accompagnez ces entrepreneurs dans leur discernement? Quand ils arrivent avec leur projet, il faut arriver à discerner, alors à la lumière peut-être de l'Évangile ou de ce que peut dire l'Église.
0: Alors, il faut bien comprendre que nous, on ne prétend pas savoir mieux que l'entrepreneur quel est son métier. Quand il a passé le comité de sélection, parce qu'on trouve que le projet a du sens aussi loin que nous, on puisse émettre un avis, à partir de ce moment-là, on va lui donner les outils pour essayer d'y voir plus clair. On a notamment une personne, Serge Chanchol, qui est responsable de la formation, qui est un des fondateurs de l'incubateur de Polytechnique, qui fait toute la formation business. Et une de ses missions principales, c'est justement d'aider les entrepreneurs à formaliser leur projet et à l'affiner, parce que souvent, ils arrivent avec, on va dire, des choses intéressantes, mais qui ont besoin vraiment d'être mûries. L'offre produit, le machin, etc. Donc, sur la question, en tout cas business, on les aide vraiment à affiner leurs propositions. Et du point de vue spirituel, moi, un de mes grands soucis, c'est de leur redonner confiance. L'entrepreneur a besoin d'être remis en confiance continuellement parce qu'il passe par des périodes de découragement qui sont importantes, qui peuvent être assez dévastatrices pour lui et pour son entourage. La question de la famille, on n'en a pas trop parlé, mais c'est un des éléments dont on tient compte aussi dans notre accompagnement. Et donc le but pour nous, c'est vraiment de lui donner confiance, parce qu'au fond, comme dirait Saint Ignace de Loyola, aucun bon discernement ne se fait dans la désolation. C'est-à-dire que quand je suis dans le trouble et l'agitation, je ne dois pas décider. Donc il faut que je retrouve ma sérénité, il faut que je retrouve le cap de ma vie pour pouvoir poser une décision juste, qui peut être d'arrêter d'ailleurs le projet. On l'a pas encore eu beaucoup, mais ça peut très bien. On se voit très bien à un moment donné dire aux personnes: écoutez, est-ce que vous avez suffisamment d'éléments pour savoir si vous voulez continuer ou pas? Bon. Mais en tout cas, au moins pour passer toutes les périodes difficiles, quand on commence à vouloir lever des fonds, c'est très difficile en démarrant de zéro. Nous, on s'attache quand même à accompagner des entrepreneurs souvent qui n'ont pas beaucoup de moyens personnels. Voilà. Donc c'est des gens qui peuvent être d'avoir de très bons diplômes, tout ce que vous voulez, ou même un bon parcours professionnel, mais pas forcément une famille qui les aide. Et ces gens-là, donc ils peuvent démarrer dans leur boîte avec presque rien en fait. Et donc c'est des phases qui sont vraiment difficiles.
1: Alors vous parliez de la famille, justement, vous aidez ces porteurs de projets, mais vous accompagnez finalement toute la cellule familiale, si je comprends bien.
0: Non,
1: vous voulez vous aider?
0: Non, on rentre pas, justement. Il faut pas tomber dans l'esprit totalitaire de certaines entreprises qui veulent envahir votre vie privée. L'incubateur Saint-Joseph est là d'abord pour l'entrepreneur, voilà. Mais il se trouve que, en tout cas dans les formations spirituelles que nous donnons, la question de l'équilibre familial est forcément abordée. Voilà. Alors après, leurs situations sont très différentes. Vous avez des célibataires. Bon, c'est un peu plus facile, on va dire. On va parler d'équilibre personnel de vie, mais voilà. Puis vous avez, il y en a qui sont mariés, donc avec enfants, même pour certains, en bas âge. C'est là où on les remet toujours devant cette vérité que s'il y a un sacrement de mariage dans l'histoire, ça veut dire que le consentement mutuel est à la base de leur vie de couple et que le projet qu'ils sont en train de développer doit accueillir un vrai consentement de la part de leur époux ou de leur épouse. Voilà. Et même, d'ailleurs, d'une certaine manière, s'ils sont en mesure de le faire, des enfants. Parce que on peut pas monter son projet contre sa famille, c'est pas possible. Sinon, on va droit dans le mur.
1: Puisque c'est votre spécificité à l'incubateur Saint-Joseph, qu'est-ce que, finalement, l'Évangile a à dire à ces porteurs de projets?
0: Mais elle a à dire que il y a vraiment énormément à recevoir, à grandir dans ce type d'aventure. Humainement, j'entends, et spirituellement, et en profondeur personnelle. Que ce n'est pas une aventure qui est simplement une aventure stressante ou une aventure lucrative, ou même qui peut coûter beaucoup d'argent si on se plante. C'est une aventure qui fait vraiment grandir dans les échecs et dans les réussites. Et l'Église, en fin de compte, c'est... Vous voyez, le Christ ressuscité, c'est un passage qui m'a toujours beaucoup marqué chez saint Matthieu. Matthieu rassemble les disciples en Galilée, le Christ ressuscité leur apparaît, et leur dit, voilà, tout pouvoir m'a été donné au ciel et sur la terre, allez de toutes les nations, faites des disciples. Donc on a à la fois le Christ qui dit, moi je suis tout puissant, et en même temps, je veux passer par vous. aller de toutes les nations faire des disciples. Il pourrait faire des disciples lui-même, mais en fait, ça passe par nous. Ça veut dire que le Seigneur met un point d'honneur à nous faire participer. Pourquoi ? Parce qu'en fin de compte, c'est la seule façon pour nous de grandir profondément. Donc l'entrepreneuriat, c'est une participation à la construction du royaume de Dieu. Enfin, du moins, on essaie justement que ça le soit. Ça l'est pas forcément de fait, hein, mais on essaie que ça soit, dans les faits, une participation au royaume de Dieu, pour pouvoir justement faire grandir ces personnes-là et voilà, leur faire vraiment goûter la joie du Créateur et qui voit le monde surgir comme un cadeau extraordinaire qui vient de son propre fond. Voilà.
1: Merci beaucoup, Père Stéphane Mayer. Merci d'être venu témoigner cette semaine. Je rappelle que vous avez créé cet incubateur Saint-Joseph, unique en son genre. Il a vocation à accompagner les porteurs de projets dans leur aventure entrepreneuriale. Évidemment, vous formez, vous coachez, mais vous accompagnez aussi spirituellement ces porteurs de projets. Merci. Vous pouvez évidemment retrouver cette émission sur rcf.fr et sur toutes les plateformes. Merci.
0: Merci.

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4: La fête des mères pourrait être l'occasion de parler avec légèreté de ce stéréotype de l'humour juif que sont les mères juives. Le fait est que la question d'avoir ou non une mère juive a son importance dans le judaïsme. Elle soulève de nombreux et très sérieux débats. La matrilinéarité, c'est ce dont nous allons parler avec vous, rabbinite Myriam Ackermann-Sommer. Bonjour.
5: Bonjour.
4: Vous êtes rabbin du mouvement orthodoxe moderne, vous êtes aussi normalienne, angliciste, vous enseignez à l'université. Vous êtes quelqu'un d'engagé sur les sujets

0: société, on peut le dire. Vous intervenez dans les médias ou sur les réseaux sociaux et vous avez traduit l'ouvrage de la philosophe américaine Tamar Ross, Orthodoxie et féminisme, pour les éditions Calman Levy, ouvrage sur lequel on se penchera plus en détail dans un prochain épisode. Je vous propose peut-être d'abord de commencer par prendre le temps de comprendre avec vous ces enjeux autour de la matrilinéarité dans le judaïsme. Alors, d'après le dictionnaire, la matrilinéarité, c'est une règle de filiation et d'organisation sociale où seule l'ascendance maternelle est prise en compte pour la transmission du nom, des privilèges, de l'appartenance à un clan. Donc si on applique cette définition au judaïsme, qu'est-ce qui est transmis selon vous spécifiquement par la mère ?
1: Alors ce qui serait transmis, ce serait effectivement un statut d'appartenance de l'enfant du point de vue de la halakha, c'est-à-dire de la loi juive, et ce principe est appliqué dans l'orthodoxie, donc dans le courant du judaïsme, qui met en valeur l'observance stricte des commandements. En réalité, on peut observer que les mouvements non orthodoxes, donc à savoir le mouvement Massorti conservative aux États-Unis et le mouvement libéral, ont laissé tomber le principe de la matrilinéarité pour affirmer, alors notamment dans le judaïsme libéral, c'est beaucoup plus clair, puisqu'il y a encore des débats dans le judaïsme Massorti sur la question de la filiation, justement, mais dans le judaïsme libéral, est juif une personne née de mère ou de père, juive ou juif, selon le cas.
0: Quand on parle de l'appartenance à un clan, donc comme vous le disiez, au regard de l'orthodoxie juive, il s'agit en fait quelque part des liens du sang finalement. Est-ce que ça signifie qu'il reste quelque chose de l'identité juive que la mère transmet à son enfant, finalement dans une certaine logique qui est l'orthodoxie juive? Il faut que la mère soit elle-même orthodoxe?
1: Pas du tout. Justement, c'est là que c'est très intéressant, c'est-à-dire qu'il faudrait penser dans un premier temps l'appartenance au peuple, ce qu'on pourrait appeler un concept qui revient dans les écrits qui font autorité, c'est Zera Israël, c'est-à-dire qui fait partie littéralement de la semence du peuple. Et là, ça pourrait être par exemple un enfant né seulement d'un père juif et d'une mère non juive, mais qui ne sera pas soumis au joug des commandements. On aurait la définition vraiment juridique, un enfant juif est un enfant né d'une mère juive, même si cette mère n'applique pas du tout les commandements de la Torah, les prescriptions. Là, ce serait plus une question d'inscription de départ, et ensuite l'enfant fait ce qu'il veut de cette liberté. Simplement, c'est vrai que ça offre un ancrage supplémentaire à travers le statut de la mère. Ce qui est tout à fait fascinant, puisque je prépare en ce moment des recherches postdoctorales sur la maternité dans le Talmud, et qu'en réalité, la mère est une figure assez effacée. Et qu'en réalité, on a beaucoup plus d'obligations paternelles qui sont formalisées que d'obligations maternelles. On a donc ce paradoxe qui émerge, à savoir que la mère est centrale, tout en étant, en quelque sorte, aux marges des commandements, par exemple, apprendre l'étude de la Torah, apprendre un métier, apprendre à nager, et ainsi de suite. Et même, c'est un texte que j'étudie en ce moment, l'obligation de l'allaitement est, de façon tout à fait paradoxale, quelque chose qui revient au père. Ce qui veut dire que, par exemple, si les parents avaient divorcé et que la mère refusait d'allaiter, ben, il devrait payer lui-même une nourrice ou la mère biologique de l'enfant. L'allaitement est donc reconnu comme un labeur qui pourrait tout à fait être rémunéré, y compris pour la mère de l'enfant.
0: Et tout ça, tout ce que vous nous dites là, toutes ces règles, est-ce qu'elles sont d'origine biblique ou fixées par les rabbins ?
1: Je dirais qu'on a peut-être dans la Bible des indices, mais on peut dire ça avec le recul du Talmud qui nous apprend effectivement qu'on finit par... Alors c'est pas non plus dans le Talmud tranché de façon aussi directe que ça, ça fait en réalité l'objet de débats dans le traité Yevamot, dans le traité Kiddushin, qui sont des traités justement consacrés au mariage, y compris voilà, avec des personnes juives, non juives, qui sont certes minoritaires mais qui sont pris en compte malgré tout. On a l'impression que le Talmud va en quelque sorte finir par trancher après coup que l'enfant né d'une mère juive et d'un père non juif est malgré tout juif, ce qui n'est pas le cas pour l'enfant né d'un père juif et d'une mère non juive. Alors on va pouvoir effectivement se référer au texte biblique en disant on voit par exemple que l'enfant né ne rentre pas, il y a des trop actives, on dit que c'est encore Agar et d'autres là. En fait,
0: Odile Riffaut. Et sur RCF Notre-Dame, nous parlons de la matrilinéarité avec vous, rabbinite Myriam Ackermann-Sommer. Alors vous-même, vous êtes née de parents chrétiens, vous en parlez dans votre ouvrage « Revenir », coécrit avec Michael de Saint-Chéron chez Actes Sud. Dans votre histoire personnelle, vous avez fait ce mouvement de retour

0: c'est comme ça que vous l'appelez, de retour au judaïsme. Est-ce que vous avez dû faire des démarches pour prouver votre ascendance juive ?
1: Oui, alors c'est tout d'abord, c'est toujours très compliqué d'expliquer comment je me suis retrouvée là, puisque j'avais des origines juives, donc de par ma mère. Donc on vient d'évoquer la matrilinéarité qui implique qu'en fait, il n'y a pas tellement de démarches à faire quand on a voilà, une mère d'origine juive qui s'était elle-même convertie au christianisme. Donc qui à un moment donné a été convertie au catholicisme, mais qui, quand elle m'a eue, ne se reconnaissait pas spécifiquement dans une église en particulier. Elle avait aussi vécu mai 68, et donc voilà, elle rentrait plus tellement dans ces cases de religion très strictes. Donc elle se décrit toujours, hein, jusqu'à ce jour, comme juive et chrétienne. Elle voit pas tellement la contradiction. Moi, il y a eu un mouvement de mon côté de retour au judaïsme. J'ai aussi eu un papa qui nous a hélas quittés en 2008, mais qui était protestant, mais là encore, protestant qui s'était aussi éloigné de l'ancrage ménonite de sa famille. Donc c'est vrai que mes parents m'ont élevé dans l'idée que je choisirais ce que je voudrais. Alors à l'âge adulte, bon, je l'ai fait plutôt à l'adolescence, mais eux, ils étaient très ouverts voilà, sur ces questions religieuses, très ouverts aussi aux spiritualités de l'Inde. Ils n'avaient pas tellement de cases dans lesquelles ils souhaitaient s'insérer. J'allais d'ailleurs beaucoup à la messe quand j'étais enfant. Mes parents m'ont dit, mais c'était toi qui insistais pour aller à la messe, quoi. Donc c'est assez amusant.
0: Et donc vous avez fait ce choix. Comment ça se passe? On choisit son tribunal rabbinique auprès de qui on va pouvoir faire les démarches en fonction de sa sensibilité?
1: Classique de conversion, on se rapproche du grand rabbin de sa ville. Mmh. Alors c'est ce que j'ai fait, hein. Moi je suis allée voir le grand rabbin de Lyon à l'époque, parce que c'était le grand rabbin Richard Wartenschlag. J'habitais à Lyon, donc j'avais à ce moment-là, quand j'ai voulu vraiment officialiser, c'était plutôt donc j'avais à peu près 17 ans, et c'est un moment où j'ai commencé donc des études à Lyon en classe prépa, et où je me rapprochais beaucoup de la communauté juive, mais on me disait sans arrêt, est-ce que t'as une preuve que t'es juive? Donc j'ai fini par me dire, bon bah, on va chercher cette preuve. Sur un parcours de conversion classique, on va pendant 2-3 ans suivre des offices et des cours pour ensuite aller dans un bain rituel qu'on appelle le mikvé, et on ressort juif. Là, moi, ce qu'on m'a dit, c'est essaye de prouver que en réalité tu as déjà cette ascendance-là. Donc j'ai fait des recherches auprès de ma famille en Israël pour trouver ce qu'on appelle une ketouba, donc un contrat de mariage, qui, étant donné qu'il est signé par des témoins cachers, qu'un rabbin a fait la cérémonie, signifie qu'il y a bien quelqu'un de juif dans la famille. Mmh. Et en fait, j'ai dû remonter à la génération de mon arrière-grand-mère pour trouver un contrat de mariage de ce genre. Par la suite, ils m'ont dit, bon, bah, on te fait passer toute la procédure de conversion, tu n'as pas à la faire. On m'a dit, tu peux symboliquement te tremper dans le bain rituel pour montrer cette renaissance. Ils ont simplement réuni un tribunal rabbinique en disant, elle est bien juive. Et puis ensuite, j'ai eu un petit papier qu'on appelle une théouda pour les gens qui ont du mal à prouver qu'ils sont juifs. C'est le rabbinat de Lyon qui m'a écrit « Elle s'appelle bien ». Et je me rappelle, donc, du coup, moi étant née Marie, on m'a dit « C'est quoi votre prénom hébraïque ?» J'ai répondu très spontanément « Myriam ». Donc là, j'avais 17 ans, maintenant j'en ai bientôt 30. Je n'utilise plus que Myriam. Mais pour moi, c'était très...
0: C'était important très de changer de prénom.
1: C'est important d'avoir un prénom juif, mais d'avoir un ancrage dans cette tradition-là. Je me rappelle que le grand rabbin Wartenschlag disait qu'il avait été très actif dans les amitiés judéo-chrétiennes de sa ville, et qu'il y avait une fête donc pour Marie, puisque c'est à côté de Fourvière. L'évêque avait mis « Je te salue Marie » devant la synagogue. Donc le rabbin avait dit quand même « Pourriez la mettre à un autre endroit ». Et l'année suivante, l'évêque, qui avait visiblement beaucoup d'humour, avait écrit « Shalom Myriam » devant la synagogue. Donc je trouvais que l'anecdote était tout à fait incroyable. Il y avait beaucoup d'humour, en tout cas, des deux côtés.
0: Et donc, est-ce que vous diriez que, selon les tribunaux rabbiniques, vous avez dit que dans les différents mouvements,

0: t'es juif ou juive, mais non. Ça peut être, comment dire, des prises de conscience qui peuvent conduire certaines personnes à aller vers la communauté libérale, parce que là, la différence, c'est que dans la communauté libérale, on va être considéré comme déjà juif. Donc ça, c'est vrai que c'est quelque chose qui peut détourner de l'orthodoxie classique, à savoir qu'on se dit, c'est injuste. Si la mère d'un enfant fait le choix d'épouser, si la mère d'un enfant qui a fait le cas de ma mère, c'est ma grand-mère, non juste, le problème, c'est qu'on va transmettre, alors que, pas de problème, c'est qu'on va transmettre juste, alors que pour les personnes qui descendent d'un père juif, et qui auraient quand même un juif, c'est le juif quand même un qui peut être, qui peut être ressenti de diverses manières, peut être ressenti, évidemment, de la manière orthodoxe, c'est aussi perçu comme une manière de se revaloriser le rôle maternel, effectivement, ça peut aussi
1: être. Alors, on va explorer précisément tous ces points. Là, dans un prochain épisode, dans un projet de Myriam Hermann-Simmer, Myriam avait écouté cet épisode sur le site de RFNOT.

0: la suite de notre programme, la suite de Madeleine Vanel dans notre
1: étude générale. Et aujourd'hui, c'est Amba Oduyotan. Bon, dans quelques temps, à tout de suite.

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1: La libération de la femme doit aussi se faire dans l'Église, et on pourrait ajouter presque dans l'Église universelle. Voilà une citation de Mercy Amba Oduyoye. Le ton est donné, c'est celui d'une femme qui, je cite, « veut participer à la recherche de la vérité sur la vie humaine et sur la manière de la vivre ». Cette semaine, avec vous, Sarah Scholl, nous suivons le parcours et les écrits des femmes engagées pleinement dans la théologie chrétienne. Bonjour.
2: Bonjour.
1: Ce sont des femmes qui provoquent des remises en question, qui suscitent la réflexion, et c'est tout l'objet de votre livre. C'est un ouvrage collectif intitulé Réformatrice, 12 voix de femmes protestantes du 16e au 21e siècle. C'est publié aux éditions Labor et Fides. Et puis vous-même, vous travaillez sur l'histoire de la maternité. Vous avez publié avec un collectif Allaité de l'Antiquité à nos jours. C'est aux éditions Brepols. Je le cite parce qu'on va voir que dans cette histoire de Mercy Amba Oduyoye, elle a un rôle important, la maternité. On y reviendra. Alors on plonge dans la vie d'Amba Oduyoye.

0: Elle est née en 1934 au Ghana, 20 ans avant l'indépendance de son pays, en 1957. Et ça aura une importance dans son histoire. C'est la première femme diplômée de théologie en 1963. C'est un domaine qui ne l'a jamais lâchée.
1: Je pense qu'effectivement, elle est habitée par des questions spirituelles de foi depuis toujours. Elle est fille de pasteur. On n'en sait pas forcément beaucoup sur ses premières années, si ce n'est que ce métier de pasteur, cette vocation de pasteur de son père entraîne toute la famille, en particulier sa mère. Et donc, il y a quelque chose d'assez évident dans cette préoccupation pour la vie d'église chez Mercy Amba Oduyoye.
0: Alors cette vie d'église, c'est un aller-retour entre l'enseignement, les recherches en théologie et puis la vie d'église. On redit que Mercy Amba Oduyoye est toujours vivante. Alors vous n'avez pas pu la rencontrer, vous avez cherché, pas facile.
1: Oui, on l'aurait bien voulu.
0: De quelle manière en fait cette femme qui a grandi dans une famille convertie au méthodisme, elle est aujourd'hui pleinement inscrite non seulement dans la théologie mais dans la théologie féministe africaine? Qu'est-ce que ça veut dire?
1: Alors qu'est-ce que ça veut dire? Disons que c'est peut-être là où on a le moins prise aujourd'hui, nous ici, quand je dis nous, c'est les Européens, sur ce qui est en train d'arriver au christianisme, c'est ce qui concerne l'Afrique. Parce que c'est un des lieux où il y a aujourd'hui le plus de chrétiens et de chrétiennes, et une production théologique assez importante, mais elle est un point aveugle, un gros point aveugle de notre réflexion sur la théologie chrétienne en devenir.
0: Mais parce qu'on ne l'apprend pas au sérieux ?
1: Peut-être aussi qu'on n'arrive pas entièrement à entrer dans les problématiques qui sont celles des églises africaines du XXe siècle, de toute la période d'après la colonisation. Peut-être aussi parce que ces théologiens théologiennes ont été, c'est le cas de Mercy Amba Oduyoye, très actifs en Europe, dans les institutions, on va dire, internationales. Alors pour le catholicisme, on voit bien de quoi il s'agit, mais pour le protestantisme, c'est souvent le Conseil œcuménique des églises, les YWCA pour les femmes ou les YMCA pour les hommes. Donc c'est ces grands organismes qui fédèrent les protestants. Ces femmes africaines ont été très actives dans ces institutions, mais c'est précisément un activisme, c'est-à-dire qu'elle, c'est de la politique ecclésiastique, et elles ont vraiment permis à ces mouvements d'exister, de se transformer. Elles ont permis aussi à des systèmes extrêmement violents, tels que celui de l'apartheid en Afrique du Sud, de s'effondrer, au moins en partie. Donc elles ont eu une activité politico-religieuse en Europe, mais on n'a pas forcément perçu et garder le travail théologique qu'elle est avec cet activisme. De l'activisme, on s'en souvient, mais pas forcément du travail théologique qu'il y a derrière. Et c'est pour ça qu'on a choisi Mercy Amba Oduyoye, qui a une pensée qui bouscule vraiment nos évidences occidentales. En tout cas, c'est ce qui m'a parlé le plus dans son travail.
0: Alors, sur quel point? Parce qu'il y a notamment la question matriarcale. Elle grandit dans une société matriarcale. Et pour vous, ça, c'est assez majeur dans sa manière, justement, de ensuite vivre le christianisme. Pourquoi c'est si important?
1: Alors, d'abord parce qu'elle... elle se coltine, pardonnez-moi le mot, mais un héritage patriarcal qui est l'héritage biblique et théologique, chrétien, méthodiste, etc., avec des lunettes ou un regard matrilinéaire.
0: Alors, ce que vous appelez matrilinéaire, c'est important, parce que vous l'utilisez dans l'ouvrage, effectivement, ce terme. Qu'est-ce que vous entendez?
1: C'est une société où la transmission et les choix se font par les femmes. Ça ne veut pas dire qu'on n'est pas dans un système où le pouvoir peut être dans les mains des hommes. Elle l'explique bien, Mercy Amba Oduyoye, et il faudrait plus le détailler. Mais ce qui est important pour elle, parce que moi je reprends son... Moi j'ai pas fait de travail au Ghana et dans les sociétés justement matrilinéaires. Je me mets à l'écoute de ce qu'elle en retire pour la théologie chrétienne. Donc ce qu'elle, elle montre, c'est que ça enlève l'évidence, son éducation, le rapport de sa mère au pouvoir et à l'organisation familiale et communautaire, de sa mère, de sa grand-mère, a enlevé pour elle l'évidence de ce patriarcat biblique. Et donc elle re-questionne tout l'héritage avec son propre regard. Et en effet, grâce à ça, on voit dans son travail à quel point elle donne une puissance agissante à ce qu'est la maternité. et notamment dans la manière de penser le divin, hein, qui peut être tout à fait maternel. Il l'est d'ailleurs dans la tradition chrétienne, mais là encore, il l'est très souvent dans la tradition chrétienne, mais c'est des choses très, très oubliées. Et Mercier Mbao de Yeye les perçoit immédiatement du fait de son, en fait, de son éducation et de sa manière de vivre. Et ça, il y a d'autres choses dans son parcours que je trouve c'est très frappant, c'est que son héritage, de simplement son environnement social, la société matrilinéaire, les mythes et légendes de sa culture ghanéenne, du peuple akan, qui ont des figures de femmes majeures, ça lui permet de questionner comme ça, presque mine de rien, des pans entiers de l'héritage occidental. On retrouve ça aussi avec la question de la diversité religieuse. Il y a vraiment beaucoup d'aspects dans sa pensée qui me font dire que on a vraiment des bonnes raisons de se mettre à l'écoute de la théologie africaine, y compris pour nourrir la théologie occidentale.

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1: Vous évoquez ces récits, ces contes hein, qui sont les fruits de l'oralité du Ghana. On va citer un extrait que vous proposez justement dans votre ouvrage et qui est un extrait du livre « Fille d'Anova ». Cet extrait est tiré de l'introduction « Les femmes africaines et la libération ». Et c'est notamment au sein de la partie « Pourquoi répondre au féminisme ?». Et là, elle raconte justement ce récit et on va l'écouter.
2: Il est lu par Hugo Vincent.
3: Les anciens nous racontent. Lorsque les Akans, les enfants d'Anoa, progressaient vers le sud depuis l'Afrique du Nord, en direction de la savane et de l'Atlantique, ils eurent soif et il n'y avait pas d'eau à des kilomètres à la ronde. Une prêtresse nommée Ekou était avec eux. Elle avait un chien. Ils arrivèrent à un lac, mais ils avaient peur de boire l'eau, qu'elle aurait pu être empoisonnée. Ekou laissa son chien boire l'eau. Il n'arriva rien au chien. Puis Ekou elle-même, en tant que chef, essaya de prouver aux gens que l'eau était potable. Elle but et elle ne lui arriva rien. Tous les gens crièrent alors « Ekou Asso !» qui signifiait « Ekou à goûter ». Et ils se précipitèrent pour boire. L'endroit où était arrivé cet incident s'appelle jusqu'à aujourd'hui « Ekou Asso ». La plupart des récits de migration des Akans placent les femmes au centre de l'histoire, les femmes menant la communauté vers la liberté et la prospérité. Si la direction de notre voyage contemporain est laissée uniquement entre les mains des hommes, nous risquons de ne pas arriver là où notre ancêtre Anoa a lutté pour nous conduire. Nous risquons de ne pas atteindre les eaux d'Ekou Asso où notre chef religieuse Ekou nous a sauvés de la peur de la mort par la soif.
1: Est-ce que c'est une histoire de femme qui oublie les hommes ?
4: Non, je ne crois pas. Et c'est plutôt une histoire d'autoriser les femmes à prendre le lead, à devenir chef et à mener leur communauté. Et je pense que le souci de Merci Amba Oduyoye, c'est de sortir les femmes africaines d'une forme de silence et peut-être même d'écrasement face à des sociétés difficiles, dans des situations économiques, écologiques et politiques souvent compliquées, et de leur dire vous avez le droit et vous avez même le pouvoir et peut-être même le devoir chrétien selon elle d'agir et de vous faire entendre et de conduire le peuple. Hein. C'est le sens de cette histoire, de ce mythe, et elle le reprend avec beaucoup de finesse en utilisant un héritage pour légitimer à la fois son rôle hein, de théologienne et aussi le passé, le passé plus loin. Le donner autour d'elle, elle a conduit pendant de longues années, pendant des décennies, des groupes de femmes théologiennes africaines. Elle a permis leurs rencontres, elle les a formées. Donc elle a dans sa vie quotidienne, hein, été une enseignante, une professeure de théologie, soucieuse de transmettre ce pouvoir et voilà, que les femmes puissent être des leaders.
1: Des leaders, et puis qu'elles pratiquent l'esprit critique. Ça aussi, vous l'évoquez dans un livre qui s'intitule « Réformatrice, 12 voix de femmes protestantes du 16e au 21e siècle ». Là, on était au 21e siècle. Avec vous, Sarah Scholl, merci beaucoup et à demain.
4: Au revoir.

0: 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Dans un instant, direction Lourdes pour la méditation du chapelet. 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

0: à l'hôpital de Bordeaux et qui a un cancer et une infection dans le poumon.
1: Notre-Dame de Lourdes, je t'en supplie, prie pour ma sœur que son occlusion puisse se lever et qu'elle puisse guérir du cancer. Je t'en supplie, prie pour elle, prie pour nous.
2: J'ai besoin de votre intercession, je souffre trop de mon bras. Venez à mon aide, je suis découragée. Venez, Notre-Dame de Lourdes, venez me guérir, venez, merci.
3: Chers frères et sœurs, soyez les bienvenus à Lourdes dans cette grotte de Massabielle où la Vierge Marie, l'Immaculée Conception, est apparue 18 fois à Bernadette. En ce mercredi, ensemble, nous méditerons les mystères glorieux du rosaire. Nous prions avec tous les pèlerins présents à Lourdes ces jours-ci, vous qui êtes ici présents dans cette grotte de Massabielle, et nous prions également avec vous tous qui nous suivez, soit par votre connexion au réseau du sanctuaire, soit par votre connexion aux médias, télévision et radio catholique francophone. Au nom du Père et du Fils et du Saint-Esprit,
4: Amen.
3: Je crois en Dieu, le Père Tout-Puissant, Créateur du ciel et de la terre, et en Jésus-Christ, son Fils unique, notre Seigneur, qui a été conçu du Saint-Esprit, est né de la Vierge Marie, a souffert sous Ponce Pilate, a été crucifié et mort, a été enseveli et descendu aux enfers, le troisième jour est ressuscité des morts, est monté aux cieux, est assis à la droite de Dieu, le Père Tout-Puissant, d'où il viendra juger les vivants et les morts. Je crois en l'Esprit Saint, à la Sainte Église catholique, à la communion des saints, à la rémission des péchés, à la résurrection de la chair, à la vie éternelle. Amen. Dans une foi commune, prions pour notre Saint-Père, le pape Léon, ses intentions et les intentions de toute l'Église. Notre Père, qui es aux cieux, que ton nom soit sanctifié, que ton règne vienne, que ta volonté soit faite sur la terre comme au ciel.
5: Donne-nous aujourd'hui notre pain de ce jour. Pardonne-nous nos offenses, comme nous pardonnons aussi à ceux qui nous ont offensés. Et ne nous laisse pas entrer en tentation, mais délivre-nous du mal.
3: Je vous salue, Marie, pleine de grâce. Le Seigneur est avec vous. Vous êtes bénie entre toutes les femmes. Et Jésus, le fruit de vos entrailles, est béni.
5: Sainte Marie, Mère de Dieu, priez pour nos pauvres pécheurs, maintenant et à l'heure de notre mort. Amen.
3: Je vous salue, Marie, pleine de grâce. Le Seigneur est avec vous. Vous êtes bénie entre toutes les femmes. Et Jésus, le fruit de vos entrailles, est béni.
5: Sainte Marie, Mère de Dieu, priez pour nos pauvres pécheurs, maintenant et à l'heure de notre mort. Amen.
3: Je vous salue, Marie, pleine de grâce. Le Seigneur est avec vous. Vous êtes bénie entre toutes les femmes. Et Jésus, le fruit de vos entrailles, est béni.
5: Sainte Marie, Mère de Dieu, priez pour nous pauvres pécheurs, maintenant et à l'heure de notre mort. Amen.

0: Ô Marie conçue sans péché,
1: priez pour nous qui avons recours à vous.
0: Notre-Dame de Lourdes,
1: priez pour nous.
0: Premier mystère glorieux, la résurrection du Seigneur. De l'Évangile selon saint Luc, pourquoi cherchez-vous parmi les morts celui qui est vivant? Notre Père, qui es aux cieux, que ton nom soit sanctifié, que ton règne vienne, que ta volonté soit faite sur la terre comme au ciel.
2: Pardonne-nous aujourd'hui notre pain de ce jour. Pardonne-nous nos offenses, comme nous pardonnons aussi à ceux qui nous ont offensés. Et ne nous laisse pas entrer en tentation, mais délivre-nous du mal.
3: Je vous salue, Marie, pleine de grâce. Le Seigneur est avec vous. Vous êtes bénie entre toutes les femmes, et Jésus, le fruit de vos entrailles, est béni.
4: Sainte Marie, Mère de Dieu, priez pour nous pauvres pécheurs, maintenant et à l'heure de notre mort. Amen.
3: Je vous salue, Marie, pleine de grâce. Le Seigneur est avec vous. Vous êtes bénie entre toutes les femmes, et Jésus, le fruit de vos entrailles, est béni.
4: Sainte Marie, Mère de Dieu, priez pour nous pauvres pécheurs, maintenant et à l'heure de notre mort. Amen.
3: Je vous salue, Marie, pleine de grâce. Le Seigneur est avec vous. Vous êtes bénie entre toutes les femmes, et Jésus, le fruit de vos entrailles, est béni.
4: Sainte Marie, Mère de Dieu, priez pour nous pauvres pécheurs, maintenant et à l'heure de notre mort. Amen.
3: Je vous salue, Marie, pleine de grâce. Le Seigneur est avec vous. Vous êtes bénie entre toutes les femmes, et Jésus, le fruit de vos entrailles, est béni.
4: Sainte Marie, Mère de Dieu,
2: priez pour nous pauvres pécheurs, maintenant et à l'heure de notre mort. Amen.
3: Je vous salue, Marie, pleine de grâce. Le Seigneur est avec vous. Vous êtes bénie entre toutes les femmes, et Jésus, le fruit de vos entrailles, est béni.
4: Sainte Marie, Mère de Dieu,
2: priez pour nous pauvres pécheurs, maintenant et à l'heure de notre mort. Amen.
3: Je vous salue, Marie, pleine de grâce. Le Seigneur est avec vous. Vous êtes bénie entre toutes les femmes, et Jésus, le fruit de vos entrailles, est béni.
4: Sainte Marie, Mère de Dieu,
2: priez pour nous pauvres pécheurs, maintenant et à l'heure de notre mort. Amen.
3: Je vous salue, Marie, pleine de grâce. Le Seigneur est avec vous. Vous êtes bénie entre toutes les femmes, et Jésus, le fruit de vos entrailles, est béni.
4: Sainte Marie, Mère de Dieu,
2: priez pour nous pauvres pécheurs, maintenant et à l'heure de notre mort. Amen.
3: Je vous salue, Marie, pleine de grâce. Le Seigneur est avec vous. Vous êtes bénie entre toutes les femmes, et Jésus, le fruit de vos entrailles, est béni.
4: Sainte Marie,
2: Mère de Dieu, priez pour nous pauvres pécheurs, maintenant et à l'heure de notre mort. Amen.
3: Je vous salue, Marie, pleine de grâce. Le Seigneur est avec vous. Vous êtes bénie entre toutes les femmes, et Jésus, le fruit de vos entrailles, est béni.
4: Sainte Marie,
2: Mère de Dieu, priez pour nous pauvres pécheurs, maintenant et à l'heure de notre mort. Amen.
3: Je vous salue, Marie, pleine de grâce. Le Seigneur est avec vous. Vous êtes bénie entre toutes les femmes, et Jésus, le fruit de vos entrailles, est béni.
4: Sainte Marie, Mère de Dieu, priez pour nous pauvres pécheurs, maintenant et à l'heure de notre mort. Amen.

0: Ô Marie conçue sans péché,
1: priez pour nous qui avons recours à vous.
0: Notre-Dame de Lourdes,
1: priez pour nous.
0: Deuxième mystère glorieux, l'ascension du Seigneur. De l'Évangile selon saint Matthieu. Je suis avec vous pour toujours, jusqu'à la fin du monde. Notre Père, qui es aux cieux, que ton nom soit sanctifié, que ton règne vienne, que ta volonté soit faite sur la terre comme au ciel.
1: Donne-nous aujourd'hui notre pain de ce jour. Pardonne-nous nos offenses, comme nous pardonnons aussi à ceux qui nous ont offensés. Et ne nous laisse pas entrer en tentation, mais délivre-nous du mal.
2: Je vous salue, Marie, pleine de grâce. Le Seigneur est avec vous. Vous êtes bénie entre toutes les femmes, et Jésus, le fruit de vos entrailles, est béni.
1: Sainte Marie, Mère de Dieu, priez pour nous pauvres pécheurs, maintenant et à l'heure de notre mort. Amen.
2: Je vous salue, Marie, pleine de grâce. Le Seigneur est avec vous. Vous êtes bénie entre toutes les femmes, et Jésus, le fruit de vos entrailles, est béni.
1: Sainte Marie, Mère de Dieu, priez pour nous pauvres pécheurs, maintenant et à l'heure de notre mort. Amen.
2: Je vous salue, Marie, pleine de grâce. Le Seigneur est avec vous. Vous êtes bénie entre toutes les femmes, et Jésus, le fruit de vos entrailles, est béni.
1: Sainte Marie, Mère de Dieu, priez pour nous pauvres pécheurs, maintenant et à l'heure de notre mort.
2: Amen. Je vous salue, Marie, pleine de grâce. Le Seigneur est avec vous. Vous êtes bénie entre toutes les femmes, et Jésus, le fruit de vos entrailles, est béni.
1: Sainte Marie, Mère de Dieu, priez pour nous pauvres pécheurs, maintenant et à l'heure de notre mort. Amen.
2: Je vous salue, Marie, pleine de grâce. Le Seigneur est avec vous. Vous êtes bénie entre toutes les femmes, et Jésus, le fruit de vos entrailles, est béni.
1: Sainte Marie, Mère de Dieu, priez pour nous pauvres pécheurs, maintenant et à l'heure de notre mort.
2: Amen. Je vous salue, Marie, pleine de grâce. Le Seigneur est avec vous. Vous êtes bénie entre toutes les femmes, et Jésus, le fruit de vos entrailles, est béni.
1: Sainte Marie, Mère de Dieu, priez pour nous pauvres pécheurs, maintenant et à l'heure de notre mort. Amen.
2: Je vous salue, Marie, pleine de grâce. Le Seigneur est avec vous. Vous êtes bénie entre toutes les femmes, et Jésus, le fruit de vos entrailles, est béni.
1: Sainte Marie, Mère de Dieu, priez pour nous pauvres pécheurs, maintenant et à l'heure de notre mort. Amen.
2: Je vous salue, Marie, pleine de grâce. Le Seigneur est avec vous. Vous êtes bénie entre toutes les femmes, et Jésus, le fruit de vos entrailles, est béni.
1: Sainte Marie, Mère de Dieu, priez pour nous pauvres pécheurs,
2: maintenant et à l'heure de notre mort.
1: Amen.
2: Je vous salue, Marie, pleine de grâce. Le Seigneur est avec vous. Vous êtes bénie entre toutes les femmes, et Jésus, le fruit de vos entrailles, est béni.
1: Sainte Marie, Mère de Dieu, priez pour nous pauvres pécheurs,
2: maintenant et à l'heure de notre mort.
1: Amen.
2: Je vous salue, Marie, pleine de grâce. Le Seigneur est avec vous. Vous êtes bénie entre toutes les femmes, et Jésus, le fruit de vos entrailles, est béni.
1: Sainte Marie, Mère de Dieu, priez pour nous pauvres pécheurs, maintenant et à l'heure de notre mort. Amen.

0: Ô Marie conçue sans péché,
1: priez pour nous qui avons recours à vous.
0: Notre-Dame de Lourdes,
1: priez pour nous.
0: Troisième mystère glorieux, la Pentecôte. Du livre des Actes des Apôtres. Les apôtres furent remplis de l'Esprit Saint et se mirent à parler dans d'autres langues. Notre Père, qui es aux cieux, que ton nom soit sanctifié, que ton règne vienne, que ta volonté soit faite sur la terre comme au ciel.
2: Donne-nous aujourd'hui notre pain de ce jour. Pardonne-nous nos offenses, comme nous pardonnons aussi à ceux qui nous ont offensés. Et ne nous laisse pas entrer en tentation, mais délivre-nous du mal. Je vous salue, Marie, pleine de grâce. Le Seigneur est avec vous. Vous êtes bénie entre toutes les femmes, et Jésus, le fruit de vos entrailles, est béni.
3: Sainte Marie, Mère de Dieu, priez pour nous pauvres pécheurs, maintenant et à l'heure de notre mort. Amen.
2: Je vous salue, Marie, pleine de grâce. Le Seigneur est avec vous. Vous êtes bénie entre toutes les femmes, et Jésus, le fruit de vos entrailles, est béni.
3: Sainte Marie, Mère de Dieu, priez pour nous pauvres pécheurs, maintenant et à l'heure de notre mort. Amen.
2: Je vous salue, Marie, pleine de grâce. Le Seigneur est avec vous. Vous êtes bénie entre toutes les femmes, et Jésus, le fruit de vos entrailles, est béni.
3: Sainte Marie, Mère de Dieu, priez pour nous pauvres pécheurs, maintenant et à l'heure de notre mort. Amen.
2: Je vous salue, Marie, pleine de grâce. Le Seigneur est avec vous. Vous êtes bénie entre toutes les femmes. Et Jésus, le fruit de vos entrailles, est béni.
3: Sainte Marie, Mère de Dieu, priez pour nous pauvres pécheurs, maintenant et à l'heure de notre mort. Amen.
2: Je vous salue, Marie, pleine de grâce. Le Seigneur est avec vous. Vous êtes bénie entre toutes les femmes, et Jésus, le fruit de vos entrailles, est béni.
3: Sainte Marie, Mère de Dieu, priez pour nous pauvres pécheurs, maintenant et à l'heure de notre mort. Amen.
2: Je vous salue, Marie, pleine de grâce. Le Seigneur est avec vous. Vous êtes bénie entre toutes les femmes, et Jésus, le fruit de vos entrailles, est béni.
3: Sainte Marie, Mère de Dieu, priez pour nous pauvres pécheurs, maintenant et à l'heure de notre mort. Amen.
2: Je vous salue, Marie, pleine de grâce. Le Seigneur est avec vous. Vous êtes bénie entre toutes les femmes, et Jésus, le fruit de vos entrailles, est béni.
3: Sainte Marie, Mère de Dieu, priez pour nous pauvres pécheurs, maintenant et à l'heure de notre mort. Amen.
2: Je vous salue, Marie, pleine de grâce. Le Seigneur est avec vous. Vous êtes bénie entre toutes les femmes. Et Jésus, le fruit de vos entrailles, est béni.
3: Sainte Marie, Mère de Dieu, priez pour nous pauvres pécheurs, maintenant et à l'heure de notre mort. Amen.
2: Je vous salue, Marie, pleine de grâce. Le Seigneur est avec vous. Vous êtes bénie entre toutes les femmes. Et Jésus, le fruit de vos entrailles, est béni.
3: Sainte Marie, Mère de Dieu, priez pour nous pauvres pécheurs, maintenant et à l'heure de notre mort. Amen.
2: Je vous salue, Marie, pleine de grâce. Le Seigneur est avec vous. Vous êtes bénie entre toutes les femmes. Et Jésus, le fruit de vos entrailles, est béni.
3: Sainte Marie, Mère de Dieu, priez pour nous pauvres pécheurs, maintenant et à l'heure de notre mort. Amen.

0: et in saecula saeculorum. Amen. Ô Marie, conçue sans péché,
1: priez pour nous qui avons recours à vous.
0: Notre-Dame de Lourdes,
1: priez pour nous.
0: Quatrième mystère glorieux, l'Assomption de la Vierge Marie. Du livre d'Esther, éclatante de beauté, elle invoque le Seigneur qui protège et qui sauve. Notre Père, qui es aux cieux, que ton nom soit sanctifié, que ton règne vienne, que ta volonté soit faite sur la terre comme au ciel.
1: Donne-nous aujourd'hui notre pain de ce jour. Pardonne-nous nos offenses, comme nous pardonnons aussi à ceux qui nous ont offensés. Et ne nous laisse pas entrer en tentation, mais délivre-nous du mal. Amen. Je vous salue, Marie, pleine de grâce. Le Seigneur est avec vous. Vous êtes bénie entre toutes les femmes. Et Jésus, le fruit de vos entrailles, est béni.
2: Sainte Marie, Mère de Dieu, priez pour nous
1: Je vous salue, Marie, pleine de grâce. Le Seigneur est avec vous. Vous êtes bénie entre toutes les femmes. Et Jésus, le fruit de vos entrailles, est béni.
2: Sainte Marie, Mère de Dieu, priez pour nous, pauvres pécheurs, maintenant et à l'heure de notre mort. Amen.
1: Je vous salue, Marie, pleine de grâce. Le Seigneur est avec vous. Vous êtes bénie entre toutes les femmes. Et Jésus, le fruit de vos entrailles, est béni.
2: Sainte Marie, Mère de Dieu, priez pour nous, pauvres pécheurs, maintenant et à l'heure de notre mort. Amen.
1: Je vous salue, Marie, pleine de grâce. Le Seigneur est avec vous. Vous êtes bénie entre toutes les femmes. Et Jésus, le fruit de vos entrailles, est béni.
2: Sainte Marie, Mère de Dieu, priez pour nous, pauvres pécheurs, maintenant et à l'heure de notre mort. Amen.
1: Je vous salue, Marie, pleine de grâce. Le Seigneur est avec vous. Vous êtes bénie entre toutes les femmes. Et Jésus, le fruit de vos entrailles, est béni.
2: Sainte Marie, Mère de Dieu, priez pour nous, pauvres pécheurs, maintenant et à l'heure de notre mort. Amen.
1: Je vous salue, Marie, pleine de grâce. Le Seigneur est avec vous. Vous êtes bénie entre toutes les femmes. Et Jésus, le fruit de vos entrailles, est béni.
2: Maintenant et à l'heure de notre mort. Amen.
1: Je vous salue, Marie, pleine de grâce. Le Seigneur est avec vous. Vous êtes bénie entre toutes les femmes. Et Jésus, le fruit de vos entrailles, est béni.
2: Sainte Marie, Mère de Dieu, priez pour nous, pauvres pécheurs, maintenant et à l'heure de notre mort.
1: Amen. Je vous salue, Marie, pleine de grâce. Le Seigneur est avec vous. Vous êtes bénie entre toutes les femmes. Et Jésus, le fruit de vos entrailles, est béni.
2: Sainte Marie, Mère de Dieu, priez pour nous, pauvres pécheurs, maintenant et à l'heure de notre mort.
1: Amen. Je vous salue, Marie, pleine de grâce. Le Seigneur est avec vous. Vous êtes bénie entre toutes les femmes. Et Jésus, le fruit de vos entrailles, est béni.
2: Sainte Marie, Mère de Dieu, priez pour nous, pauvres
1: Je vous salue, Marie, pleine de grâce. Le Seigneur est avec vous. Vous êtes bénie entre toutes les femmes. Et Jésus, le fruit de vos entrailles, est béni.
2: Sainte Marie, Mère de Dieu, priez pour nous, pauvres pécheurs, maintenant et à l'heure de notre mort. Amen.
0: Gloria, Patri et Filio, et Spiritui Sancto. Sic ut erat in principio, et nunc et semper, et in saecula saeculorum. Amen. Ô Marie conçue sans péché,
1: priez pour nous qui avons recours à vous.
0: Notre-Dame de Lourdes,
1: priez pour nous.
0: Cinquième mystère glorieux, le couronnement de la Vierge Marie, reine du ciel. Du livre d'Esther, Devenue éclatante de beauté, elle invoque le Seigneur qui veille sur tous et qui les sauve. Notre Père, qui es aux cieux, que ton nom soit sanctifié, que ton règne vienne, que ta volonté soit faite sur la terre comme au ciel.
1: Donne-nous aujourd'hui notre pain de ce jour. Pardonne-nous nos offenses, comme nous pardonnons aussi à ceux qui nous ont offensés. Et ne nous laisse pas entrer en tentation, mais délivre-nous du mal.
0: Je vous salue, Marie, pleine de grâce. Le Seigneur est avec vous. Vous êtes bénie entre toutes les femmes. Et Jésus, le fruit de vos entrailles, est béni.
1: Sainte Marie, Mère de Dieu, priez pour nous pauvres pécheurs, maintenant et à l'heure de notre mort. Amen.
0: Je vous salue, Marie, pleine de grâce. Le Seigneur est avec vous. Vous êtes bénie entre toutes les femmes. Et Jésus, le fruit de vos entrailles, est béni.
1: Sainte Marie, Mère de Dieu, priez pour nous pauvres pécheurs, maintenant et à l'heure de notre mort. Amen.
0: Je vous salue, Marie, pleine de grâce. Le Seigneur est avec vous. Vous êtes bénie entre toutes les femmes. Et Jésus, le fruit de vos entrailles, est béni.
1: Sainte Marie, Mère de Dieu, priez pour nous pauvres pécheurs, maintenant et à l'heure de notre mort. Amen.
0: Je vous salue, Marie, pleine de grâce. Le Seigneur est avec vous. Vous êtes bénie entre toutes les femmes. Et Jésus, le fruit de vos entrailles, est béni.
1: Sainte Marie, Mère de Dieu, priez pour nous pauvres pécheurs, maintenant et à l'heure de notre mort. Amen.
0: Je vous salue, Marie, pleine de grâce. Le Seigneur est avec vous. Vous êtes bénie entre toutes les femmes, et Jésus, le fruit de vos entrailles, est béni.
1: Sainte Marie, Mère de Dieu, priez pour nous pauvres pécheurs, maintenant et à l'heure de notre mort. Amen.
0: Je vous salue, Marie, pleine de grâce. Le Seigneur est avec vous. Vous êtes bénie entre toutes les femmes, et Jésus, le fruit de vos entrailles, est béni.
1: Sainte Marie, Mère de Dieu, priez pour nous pauvres pécheurs, maintenant et à l'heure de notre mort. Amen.
0: Je vous salue, Marie, pleine de grâce. Le Seigneur est avec vous. Vous êtes bénie entre toutes les femmes. Et Jésus, le fruit de vos entrailles, est béni.
1: Sainte Marie, Mère de Dieu, priez pour nous pauvres pécheurs, maintenant et à l'heure de notre mort. Amen.
0: Je vous salue, Marie, pleine de grâce. Le Seigneur est avec vous. Vous êtes bénie entre toutes les femmes. Et Jésus, le fruit de vos entrailles, est béni.
1: Sainte Marie, Mère de Dieu, priez pour nous pauvres pécheurs, maintenant et à l'heure de notre mort. Amen.
0: Je vous salue, Marie, pleine de grâce. Le Seigneur est avec vous. Vous êtes bénie entre toutes les femmes. Et Jésus, le fruit de vos entrailles, est béni.
1: Sainte Marie, Mère de Dieu, priez pour nous pauvres pécheurs, maintenant et à l'heure de notre mort. Amen.
0: Je vous salue, Marie, pleine de grâce. Le Seigneur est avec vous. Vous êtes bénie entre toutes les femmes. Et Jésus, le fruit de vos entrailles, est béni.
1: Sainte Marie, Mère de Dieu, priez pour nous pauvres pécheurs, maintenant et à l'heure de notre mort. Amen.
0: Gloria, Patri et Filio, et Spiritui Sancto, sic

0: Ô Marie conçue sans péché,
1: priez pour nous qui avons recours à vous.
0: Notre-Dame de Lourdes,
1: priez pour nous.
0: Prions le Seigneur. Tu as voulu, Seigneur, qu'à l'annonce de l'ange, ton Verbe prit chair dans le sein de la Vierge Marie. Réponds à nos supplications. Puisque nous la croyons vraiment Mère de Dieu, fais que nous trouvions secours dans sa prière auprès de toi, par Jésus-Christ, ton Fils, notre Seigneur, qui vit et règne avec toi dans l'unité du Saint-Esprit, Dieu, pour les siècles des siècles.
1: Amen.
0: Le Seigneur soit avec vous.
1: Et avec votre esprit.
0: Que Dieu, le Père et le Saint-Esprit.
1: Amen.
0: Notre-Dame de Lourdes.
1: Priez pour nous.
0: Notre-Dame de Lourdes.
1: Priez pour nous.
0: Notre-Dame de Lourdes.
1: Priez pour nous.
0: Sainte Bernadette.
1: Priez pour nous.

0: C'est avec ce chant que nous quittons le sanctuaire de Lourdes qui nous accueille chaque après-midi pour cette prière du chapelet, une production Présence Lourdes-Pyrénées. Je voudrais vous signaler nos prochains rendez-vous de prière pour ce mercredi. C'est la prière monastique. Deux rendez-vous au cours de votre soirée, 20h30 et 22h30. Tous les détails sur le programme de la radio à retrouver sur Internet, sur notre site. C'est le www.rcfnotredame.fr. 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
0: Franck-Emmanuel Comte vient d'enregistrer avec le contre-ténor Xavier Sabata un disque intitulé « Furioso » et consacré à divers compositeurs baroques ayant mis en musique le mythe du Roland Furieux de l'Arioste à découvrir tout au long de cet après-midi.
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0: Bonjour Jacques Nouvier.
2: Bonjour Bruno, bonjour à tous.
0: On salue également votre invité.
2: Mais bien sûr, je dis bonjour à notre invité qui est Franck-Emmanuel Comte. Ce disque Furioso, particulier, mais il est vraiment très beau. Alors, il est consacré à différents compositeurs baroques. Vous avez parlé du Roland Furieux de l'Arioste, mais moi j'ai envie de demander à notre invité, c'est quoi ce mythe du Roland Furieux ?
3: Alors, c'est un mythe très ancien, puisqu'effectivement, l'Arioste, c'est la littérature de la Renaissance. Hein. Je crois que la première version date de 1516, mais en fait, c'est

0: inspiré d'une légende beaucoup plus ancienne qui nous emmène à la chanson de Roland du 11e siècle. Donc, qui était un guerrier de Charlemagne. Voilà, donc il y a toute cette histoire bien connue autour de la bataille de Roncevaux, etc. Oui. Et ce Roland, qui est un guerrier, effectivement, est aussi un grand amoureux, ce qui l'emmène dans des états proches de la folie dont nous allons parler.
1: D'accord, d'accord, d'accord. Alors, pour commencer justement cette émission, moi je propose un extrait d'Orlando de Handel, qui a un air assez connu, la famille Combattere. Alors, ça m'amuse vraiment de commencer par là, parce que figurez-vous qu'il y a pas mal d'années, j'ai fait deviner un jour à nos auditeurs d'où cet air était tiré. Voilà, c'est du Handel.

Extrait d'Orlando de Handel, nous écoutions l'air Famille Combattere, interprété ici par Xavier Sabata, contre-ténor, et le concert de l'Hostel-Dieu dirigé par notre invité Franck-Emmanuel Comte. L'enregistrement s'appelle Furioso, il est disponible sur le label Aparté.

0: Et Franck-Emmanuel Comte est à votre micro, Jacques Nouvier.
1: Oui, alors, Franck-Emmanuel, vous êtes venu plusieurs fois à notre micro, et nos fidèles auditeurs vous connaissent bien. Mais nous avons en permanence de nouveaux auditeurs, et pour eux, je voudrais que vous nous disiez quelques mots sur vous, bien sûr, et sur votre orchestre, le concert de l'Hôtel Dieu.
2: Alors, moi-même, je suis claveciniste et chef d'orchestre, et je dirige le concert de Lyon il y a déjà plus de 30 ans. Nous sommes à l'origine à l'Hôtel Dieu de Lyon. Maintenant, nous sommes plutôt à la Chapelle de la Trinité, qui était une autre grande église baroque à Lyon. Et en tant qu'ensemble baroque, nous nous consacrons au répertoire du XVIIe, mais plutôt du XVIIIe siècle, avec une approche historiquement informée, en privilégiant les manuscrits baroques inédits. Et il y en a ici de nombreux, à la Bibliothèque municipale de Lyon, beaucoup de musique italienne. Et aussi, quelquefois, des spectacles un peu plus iconoclastes, on va dire, qui font la part belle au métissage, au croisement. Par exemple, la semaine dernière, j'ai créé mon nouveau projet avec Mourad Merzouki, chorégraphe qui vient du hip-hop. Et on a créé au Théâtre du Châtelet un spectacle qui s'appelle Locura, ce qui signifie folie en espagnol et qui croise danse hip-hop.
1: On parlera de lui, justement, on évoquera Folia tout à l'heure, si vous voulez bien. Et alors, moi, j'aimerais évidemment qu'on écoute davantage ce disque qui vient de sortir. Mais auparavant, je voudrais faire connaître à nos auditeurs plusieurs de vos autres disques qui sont très beaux aussi. J'ai envie de commencer par un autre disque consacré à Handel, en partie tout au moins, un disque qui est intitulé Duel, où Handel et Porpora sont mis à face. Et on va avoir là une suite de ballets, donc là on n'aura pas de voix, une suite de ballets qui est extraite d'Ariodante de Handel.

0: Le concert de l'Hostel Dieu dirigé par Franck-Emmanuel Comte interprétait cette suite de ballet extrait d'Ario Dante de Handel. L'enregistrement s'appelle Duel, il est sorti chez Arcana. Une heure avec le chef d'orchestre Franck-Emmanuel Comte à propos de son dernier disque Furioso. C'est dans 12 Mélomanes aujourd'hui sur RCF Notre-Dame. Et Franck-Emmanuel Comte est votre invité, Jacques Nouvier.
1: Oui, alors on a écouté au début un air extrait de l'opéra Orlando de Handel. Et j'aimerais, Franck-Emmanuel, qu'on écoute maintenant un air de l'Orlando Furioso de Vivaldi, qui est extrait de votre dernier disque qui s'appelle Furioso, justement. Mais moi, j'aimerais savoir pour quel type de voix ces deux airs-là ont été écrits.
2: Alors, en général, donc, des voix de castrat, donc des garçons qui chantaient en tessiture d'alto ou de soprano, puisqu'il y a des castrats alto et soprano. Donc ces voix un peu mi-ange, mi-démon, hein, qu'on appréciait énormément au début du XVIIIe siècle, puisque certains de ces castrats étaient des grandes stars, hein, qui étaient totalement adulés. Hein. Mais alors, il faut signaler que pour l'œuvre de Vivaldi, Orlando Furioso, c'est assez contre-intuitif, n'a pas été écrit pour un castrat, mais pour une femme. Pour une femme, on connaît cette femme, c'est la contralto Lucia Lancetti, qui était une des protégées de Vivaldi à Venise, et qui donc chantait ce rôle travesti, en homme. Alors, on aime bien ce côté carnavalesque en Italie, faire chanter ces castrats qui sont des hommes mais qui ont des tessitures de femmes. Et quand ils font un rôle d'homme, on demande à une femme de chanter. Enfin, on aime bien brouiller les cartes. On aime bien jouer avec cette notion des masques, de l'ambiguïté. Et voilà, donc nous, effectivement, nous avons repris cet air très connu et le faisons chanter par un homme qui est ni une contralto féminine, ni un castrat, mais un contre-ténor, c'est-à-dire un homme qui chante en registre de fausset, de falsetto, on dit en italien. Donc c'est un homme qui chante un rôle d'homme créé par une femme. Enfin voilà, c'est un peu confus, mais c'est l'idée du baroque, hein, c'est la confusion, on crée la confusion dans l'écoute et dans les sentiments.
1: Voilà. Alors, aujourd'hui, il n'y a évidemment plus de castrat, même s'il y en a eu, on le disait en micro, jusqu'au début du XXe siècle. Ça a été quand même un peu exceptionnel, Valetti.
2: Mais c'était un castrat par accident, si j'ose dire.
1: Oui, tout à fait. Alors, il y a des chanteurs comme Xavier Sabata qui donnent une idée de ce que pouvait être leur voix. Alors, on n'est peut-être pas sûr du résultat, mais une chose dont on est sûr, c'est qu'il a une voix magnifique. C'est ça qui est important. Alors, je vous propose de l'écouter dans un air extrait, donc, on vient de le dire, de l'Orlando Furioso de Vivaldi.

0: Extrait d'Angelica Vintrice di Alcina de Fuchs. Nous écoutions un extrait de l'ouverture et l'air c'est Pugnate, Pugnate Ognor, interprété ici par Xavier Sabata, contre-ténor, et le concert de l'Hostel-Dieu dirigé par Franck-Emmanuel Comte. L'enregistrement s'appelle Furioso, il est disponible sur le label Aparté.
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0: Une heure avec le chef d'orchestre Franck-Emmanuel Comte à propos de son dernier disque Furioso. C'est ce que vous nous proposez cet après-midi, Jacques Nouvier.
2: Oui, et Franck-Emmanuel, moi j'aimerais revenir sur votre carrière et évoquer Folia, alors spectacle que j'ai déjà évoqué tout à l'heure, et un spectacle que vous avez donné avec un immense succès dans l'Europe entière. Alors moi je vous dis, franchement j'ai assisté et j'ai rarement été aussi heureux à un spectacle, vraiment formidable. Alors j'aimerais que vous nous disiez de quoi il s'agit dans cette Folia, et puis combien de fois vous l'avez donné.
3: Alors oui, Folia, c'est la rencontre de la musique baroque, celle que joue le concert L'Hostel-Dieu, et la danse contemporaine et hip-hop de Mourad Merzouki, chorégraphe lyonnais également. Et c'est un spectacle mi-ballet, mi-concert, avec des instrumentistes, une chanteuse lyrique, qui est Heather Newhouse, et que nous avons créé effectivement au Nu de Fourvière. Donc bien heureux, Jacques, si vous avez assisté à la création, qui remonte à une petite dizaine d'années maintenant, 8 ou 9 ans. Et depuis, nous l'avons donné 200 fois, en fait, en Europe et au-delà, jusqu'à Moscou à Buenos Aires. Donc c'est un spectacle qui rend effectivement les gens très heureux, même s'il s'agit de folie, de folia. Mais enfin bon, la folie des hommes, pas besoin de disserter là-dessus. On a de nombreux exemples actuellement. Mais c'est aussi les folias musicales, celles de Vivaldi, de Corelli, les folias espagnoles ou du Nouveau Monde, qui sont un peu le fil rouge musical du programme musical de ce ballet. Et effectivement, dans ces musiques, ça marche bien ensemble. Pour ce qui est de la musique baroque, ça, on le sait. Et puis, hip-hop et musique patrimoniale du XVIIIe siècle, bon, ça, c'est un peu plus contre-intuitif, mais je pense qu'on a effectivement démontré avec Mourad que ça pouvait être à la fois joyeux, interrogeant, expressif, magique, poétique. Et du coup, ben, on croise aussi les publics avec un projet comme celui-là, des mélomanes, des fans de danse ou de hip-hop. C'est aussi ça la culture, c'est rassembler.
2: C'est rassembler, et en fait, c'est rassembler, mais autour de la musique classique, on l'a dit, parce qu'il y a des compositeurs comme Vivaldi, par exemple, il est très, très majoritaire, Vivaldi, dans le disque, mais il y a aussi des anonymes. Et dans les anonymes, il y en a un qui a composé une tarentelle, je vais y arriver, napolitaine, que je vous propose d'écouter maintenant.

0: Le concert de l'Hostel Dieu, dirigé par notre invité, Franck-Emmanuel Comte, interprétait cette tarentelle napolitaine, Jacques Nouvier.
1: Oui, oui, dans cet album qui s'appelle Folia, puisque c'est vraiment, vraiment un spectacle tout à fait extraordinaire. Mais je reviens à autre chose extraordinaire, qui est votre dernier disque, Furioso. Alors, j'ai cité tout à l'heure le cas de Stefani, dans les compositeurs qui ne sont pas extrêmement connus. Cet Agostino Stefani est un compositeur dont le nom est entouré d'un certain mystère. On parle parfois de l'espion qu'il a pu être. Alors, est-ce que vous pouvez nous en dire un petit peu plus sur lui ?
2: Alors, c'est vrai que bon, on redécouvre hein, Agostino Stefani depuis peu en tant que musicien. Il est né à Castelfranco Veneto et puis en fait c'est une figure assez qui a beaucoup voyagé. Il a été formé à Munich et il était également prêtre. Et s'est attesté, rempli des missions diplomatiques à plusieurs reprises. Au-delà à dire que c'était un espion au sens moderne du terme, certainement pas, je pense pas. Maintenant, c'était une personnalité habile, mais discrète. Et il a sans doute conduit des missions de négociation, d'affaires religieuses et stratégiques. Mais voilà, c'est pas un James Bond en soutane, hein, je crois pas.
1: Bon. D'accord. Donc on peut, sans arrière-pensée, l'écouter.
2: Oui, oui, tout à fait, tout à fait. Donc il était fort occupé et à certaines périodes de sa vie, d'ailleurs, il laissait tomber un peu la musique pour se consacrer à ses missions diplomatiques. Et voilà. Mais néanmoins, il a composé un certain nombre de choses, dont des opéras, donc dans celui qui nous intéresse aujourd'hui, voilà, sur le thème de Orlando Furioso.
1: Alors on va écouter l'ouverture, puis un air extrait de l'Orlando Generoso, qui est un opéra qui a été écrit par Agostino Stefani à Hanovre en 1691.

0: d'Agostino Stefani, extrait d'Orlando Generoso. Nous écoutions l'ouverture et l'extrait de l'air Lo Dunque Senza Armi, interprété ici par Xavier Sabata, contre-ténor. Le concert de l'Hostel Dieu, dirigé par Franck-Emmanuel Comte. L'enregistrement s'appelle Furioso. Il est disponible chez Aparté. 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Aujourd'hui, une heure avec le chef d'orchestre Franck-Emmanuel Comte à propos de son dernier disque Furioso. Il répond à vos questions, Jacques Nouvier.
1: Oui, alors j'ai évoqué rapidement Nicolas Porpora tout à l'heure. Et Franck-Emmanuel, vous l'avez magnifiquement servi dans le CD Duel, dont on a entendu un extrait tout à l'heure. Mais moi, je vous laisse nous expliquer pourquoi vous avez appelé ainsi ce CD Duel.
2: Ah oui, c'est le duel entre, non pas deux interprètes, mais deux compositeurs, Porpora et Handel. Deux compositeurs qui étaient au service de deux opéras qui se faisaient un peu concurrence à Londres au tout début du XVIIIe siècle, hein, l'opéra royal et l'opéra de la noblesse. Et chacun avait choisi pour champion ces deux compositeurs qui faisaient venir d'Europe, d'Italie, les plus grands castrats, les plus grandes divas. Et d'ailleurs, ils se sont ruinés tous les deux. Ils ont conduit les deux opéras à la banqueroute. Et c'est effectivement ces quelques années où il y a eu cette effervescence musicale à Londres que nous avons choisi pour cadre de ce CD duel où nous enregistrons des œuvres de Porpora et de Handel à un moment assez charnière puisque c'est presque les dernières années où Handel compose des opéras. Par la suite, justement, en raison de ses ennuis financiers, va passer alors à la composition d'oratorio.
1: Oui, mais en même temps, et vous le dites très bien dans la plaquette du disque, ces deux compositeurs, Porpora et Handel, non seulement ils se méprisaient pas, mais ils s'appréciaient mutuellement.
2: Oui, tout à fait. C'était un duel. Oui. Bon, ça c'est pour le storytelling du disque.
1: Voilà.
2: En fait, il s'agissait plutôt du duel entre ces deux maisons d'opéra et notamment de la noblesse qui menait une sorte de fronde contre la royauté, en fait.
1: Voilà. Alors, de Porpora, je vous invite à écouter l'ouverture de l'opéra Polyphémo, qui est un opéra qui a été créé à Londres en 1735.

0: Le concert de l'Hostel Dieu, dirigé par Franck-Emmanuel Comte, nous offrait l'ouverture de Polifemo de Niccolo Porpora. L'enregistrement s'appelle Duel, il est disponible chez Arcana. Et Franck-Emmanuel Comte est votre invité, Jacques Nouvier.
1: Voilà, alors je voudrais que vous nous parliez, Franck-Emmanuel, avant de terminer cette émission, de vos autres activités, parce qu'il y en a beaucoup, notamment celle pour la Chapelle de la Trinité à Lyon, et puis aussi pour différents festivals d'été.
2: Effectivement, j'ai le plaisir également de programmer et d'accueillir mes collègues dans différents lieux. Alors la Chapelle de la Trinité, c'est un projet récent, puisque je suis directeur artistique de ce lieu très central à Lyon, très baroque, hein, de par sa décoration depuis seulement l'année dernière. Et là, nous donnons bientôt le week-end prochain un festival qui s'appelle Chapelle Sauvage et qui traite du lien de la nature et de la musique baroque, mais pas seulement, des esthétiques contemporaines également. Donc voilà, c'est un festival très familial où moi, titre personnel, j'aurai l'occasion de diriger les quatre saisons de Vivaldi dans une version qui croise avec le travail d'une compositrice et l'écologie sonore, c'est-à-dire qu'elle s'est inspirée des poèmes de Vivaldi qui accompagnent l'édition et puis qui a fait un certain nombre de montages d'enregistrements d'écologie sonore. Oui, alors vous évoquiez les deux festivals. En région Auvergne-Rhône-Alpes, je dirige le festival de Saint-Donat, dans la Drôme des Collines, où j'aurai l'occasion, effectivement, assez bientôt, le 26 mai, de diriger un concert qui croise le slam, la poésie donc contemporaine, le slam et la musique baroque, le 26 mai. Et puis je dirige aussi, dans les montagnes, le festival baroque du Pays du Mont-Blanc, et ça c'est pour le mois de juillet, la période estivale, avec un festival d'une dizaine de jours, centré autour de la musique baroque également, entre le 10 et le 20 juillet, dans le très beau territoire des communes autour du Mont-Blanc.
1: Et bien ça donne envie. Et pour terminer, je vous propose de rester avec Porpora, et de revenir à votre dernier disque, Furioso. Et voici un air, l'air La Bella Mia Nemica, extrait de l'opéra Angelica de Porpora. C'est un opéra qui a été écrit en 1720.

0: L'air ma belle ennemie de Nicolas Porpora, interprété ici par Xavier Sabata, contre Haute Comte, et le concert de l'Hostel Dieu dirigé par Franck-Emmanuel Comte. Excellent album Furioso sorti chez Aparté. Merci Jacques Nouvier, merci également à votre invité Franck-Emmanuel Comte.
1: Merci. Merci et à bientôt.
0: Et à très bientôt. Toutes les références des musiques présentées cet après-midi à retrouver sur rcfnotredame.fr. Dans un instant, pour poursuivre cette fin d'après-midi, cette question, comment élever correctement un enfant ayant une enfance difficile ? Réponse avec Marie-Ange de Montesquieu et ses invités dans le cadre du magazine Enquête de sens. Je n'oublie pas également de remercier Nicolas Fournel qui était aujourd'hui à la réalisation technique. Très belle fête de l'Ascension à toutes et à tous. Tous Mélomanes revient demain à partir de 16h.
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3: En ce 13 mai, qu'évoquent pour vous les apparitions mariales de Fatima ? Du 13 mai au 17 octobre 1917, le petit village de Fatima au Portugal fut le théâtre de 6 apparitions mariales à 3 petits bergers. Malgré les pressions multiples, les enfants ne changeront rien à leur récit.

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1: Avoir été abandonnée, enfant, à la DAS, avoir été confiée à une famille d'accueil maltraitante, avoir subi l'humiliation, le mépris ou l'indifférence, même si l'on sait qu'il n'y a pas d'enfance parfaitement heureuse, comment imaginer que l'on puisse grandir et s'accomplir dans une vie épanouie lorsque l'enfance fut traumatisante, pleine de larmes et de colère enfouie? Bref, comment élever correctement un enfant en ayant eu soi-même une enfance difficile? Eh bien, j'aurai la joie d'en parler avec mes trois invités du jour. Pour commencer, Elisabeth Horowitz. Bonjour Elisabeth.
2: Bonjour.
1: Ravie de vous recevoir dans cette émission Quête de sens. Est-ce qu'on peut dire que vous êtes un peu la papesse de la psychogénéalogie en France aujourd'hui?
2: Alors,
1: comment vous accueillez cette référence?
2: Avec modestie, mais disons que oui, ça fait une trentaine d'années que j'étudie le sujet et j'ai publié une vingtaine d'ouvrages, donc uniquement consacrés donc, à l'histoire familiale,
1: ouais,
2: et ses secrets. Donc, effectivement, c'est mon travail depuis très longtemps.
1: Sachant que pour les auditeurs qui n'auraient pas l'habitude d'écouter cette émission en quête,
2: oui,
1: de sens, la psychogénéalogie, vous l'avez un petit peu dit, pour que ce soit clair en ce début d'émission, c'est au fond l'influence de notre histoire familiale, de notre héritage inconscient et conscient sur nos actions présentes. Est-ce que c'est bien défini?
2: Exactement, c'est l'influence des 2-3 générations qui nous ont précédés, donc la branche maternelle et paternelle. Donc on analyse au moins depuis les grands-parents.
1: Voilà. D'accord. Et bien justement, nous avons 2 témoins aujourd'hui qui sont avec nous. Fanny Marceau et sa maman, Janie. Bonjour mesdames.
3: Bonjour.
4: Bonjour.
1: J'aime bien les bonjours collectifs comme ça, de cœur.
3: Tous en cœur. Voilà.
1: Alors Fanny, vous êtes journaliste, vous êtes chanteuse, vous êtes écrivain et vous êtes venue avec votre maman, Janie. Pourquoi? Parce que vous avez raconté votre histoire à travers la sienne, finalement, comme un écho. Moi, Janie, pupille de la nation, parue aux éditions Fayard, et vous avez fait vibrer, j'allais dire, vous avez fait revivre l'enfance terrible de votre maman, et en la mettant en écho avec, finalement, d'une certaine façon, un peu votre vie à vous, même si c'est timide, on sent que c'est un petit peu suggéré, mais c'est un peu ça ou pas que vous avez voulu faire dans ce livre?
3: Oui, parce que quand j'étais enfant, elle m'a demandé d'écrire son histoire. Et j'ai pris la demande très au sérieux, donc j'ai mis 30 ans, mais voilà, c'est fait.
1: Ouais.
3: Et surtout, j'ai mis le temps parce que je voulais trouver la bonne manière de raconter. La particularité, c'est qu'elle n'avait pas demandé à un inconnu de le faire à sa place, comme certains payent des écrivains pour écrire leur histoire. Elle voulait que moi, sa fille, je l'écrive pour elle. Et donc, j'ai mis le temps avant de comprendre qu'il y avait un fil à tirer de cette demande particulière. Et j'ai compris très vite qu'en fait, il fallait que je raconte sa vie passée au tamis de la mienne et que donc, il fallait que j'apporte un regard aussi, qu'il fallait justement cet écho entre nos deux histoires. Et c'est pour ça que j'ai fait un récit à 2 voix, donc où je mets la sienne et la mienne, où elle raconte son enfance. Ses anecdotes, ses histoires d'enfance difficiles, et où moi, j'apporte à la fois des éléments de contexte, des éléments de recul, parce que je sais la femme qu'elle est devenue, et ça, elle ne le raconte pas forcément elle-même, puisqu'elle est enfant à ce moment-là.
1: Ouais.
3: J'ai aussi des éléments complémentaires, une vision plus large des choses. Et surtout, je peux aussi raconter, moi, comment j'ai grandi avec son histoire et comment je l'ai reçue, comment je l'ai interprétée et comment aujourd'hui je suis capable de la raconter.
1: Pourquoi cette envie? C'est pas donné à tout le monde forcément quand on a une enfance traumatisante, Janie.
2: Oui.
1: On n'a pas forcément envie, ni qu'elle soit écrite, de se replonger dedans, ni qu'elle soit lue par la terre entière, au fond.
4: Aussi.
1: Ah si, eh ben voilà.
4: Moi, je pense que oui, on devrait tous en arriver là.
1: Ouais.
4: Pour exorciser les démons, pour une justice.
1: Ouais.
4: Qu'on n'aura pas, que les hommes ne vont pas nous rendre, mais que le fait de l'écrire, de le dire, de le crier haut et fort,
1: ouais,
4: ça nous rendra justice. En tout cas, moi, c'est une thérapie. Pour moi, ça a été une thérapie parce que j'ai dû faire remonter à la surface toutes ces douleurs pour l'écriture de ce livre. Et plus ça allait, plus je me sentais allégée. Voyez, donc aujourd'hui, je me sens très très bien. Je suis délivrée en fait de ce poids.
1: Ouais, traumatisant du passé, on,
4: oui,
1: peut-être en parler pour planter le décor, si,
4: oui,
1: je puis dire, pour nos auditeurs qui attendent ça avec impatience.
4: Tout à fait.
1: Donc vous avez été Abandonner, j'ai du mal à le dire. Laisser, confier à la DAS.
4: Oui, confier. On n'a pas, j'ai ça, pas hein. été abandonnée. Non, ma mère était juste malade. Voilà. Hein, donc, pour se soigner, elle a dû. Sa famille ne pouvant pas récupérer ses enfants. Donc, on nous a placés en famille d'accueil.
1: Ouais.
4: Dans une commune juste à côté de celle d'où on vient. Et donc, mon frère et ma sœur, les trois derniers, une fratrie de cinq. Donc, on nous a placés ensemble, heureusement.
1: Heureusement.
4: Hein. Ah oui, ça, c'était quelque
1: chose.
4: Ça
1: vous a sauvé, ça.
4: Ah oui, un peu, ouais, quand même. Ouais. Ça a aidé, en tout cas. Et voilà, donc, on est rentrés dans cette famille et ça a été un calvaire.
1: Le début du cauchemar.
4: Ans, voilà. Ouais.
1: Elisabeth Horowitz, on voit ces deux femmes maintenant. Alors, on peut rester prisonnier d'un passé, du passé de nos aïeux, de nos parents, de nos grands-parents, nos arrière-grands-parents. Là, c'est comme si le soleil avait été, comment on peut dire, rétabli dans cette lignée, au fond. Alors, la lignée, j'en sais rien, j'utilise des grands mots, la lignée, en tout cas, entre la mère et la fille, ça, c'est comme si ça s'était, il y avait une guérison, quelque chose qui s'était réparé, rien qu'à travers ce livre, d'ailleurs. Mais peut-être est-ce aussi une question de tempérament, je n'en sais rien, Elisabeth Horowitz.
2: Oui, je pense qu'il y a aussi une question de tempérament. Il y a des personnes qui traversent des choses très difficiles, mais qui, quand même, gardent leur âme intacte, je dirais. C'est-à-dire leur capacité de résilience, c'est un mot qu'on utilise beaucoup aujourd'hui. La capacité de résilience et la capacité, malgré tout, de s'émerveiller et de ne pas être trop touchée par des abus. Alors, je ne connais pas l'histoire, mais ça peut être des abus de toute nature.
1: Ouais, il y a tout eu, là, du côté de Janie. Hein.
2: Voilà, ouais. Je pense qu'on peut... Ça dépend de notre nature. Et quelquefois, on peut ne pas être touché par ces choses. Enfin, on est touché, mais pas totalement par ces choses très graves. Et il y a aussi le fait d'être resté avec les frères et sœurs.
1: Ouais.
2: Parce que quand on est tout seul, c'est beaucoup plus difficile. Ouais. Alors que quand on a cette proximité avec la fratrie, on est beaucoup moins perdu, beaucoup moins isolé. On peut faire face.
1: Ouais. Alors, mesdames, je vous rappelle que le sujet, c'est comment élever correctement un enfant en ayant eu une enfance difficile. C'est une façon d'aborder les choses. Et finalement, s'il fallait répondre à la question, est-ce que ça a très vite été une peur chez vous, Janie, de, comment peut-on dire, de faire... d'éduquer votre fille avec des conséquences inconscientes dans votre façon de l'éduquer, avec tout ce que vous avez vécu. Est-ce que vous avez eu peur, au fond, d'élever votre fille ?
4: J'ai eu peur quand elle est née, juste le laps de temps entre la grossesse et la naissance, j'ai eu très très peur, parce que je ne savais pas comment j'allais réagir en fait devant ce bébé, qu'est-ce que j'allais lui apporter, lui donner, parce que ce que j'ai reçu moi c'était pas très sain,
1: ouais.
4: Donc j'ai appris, j'ai voulu le meilleur pour elle, donc j'ai appris, de mes tripes, j'ai sorti ce que j'avais de mieux en moi, ce que je voulais en tout cas. Je me suis accrochée à ça, voilà,
1: ouais.
4: Pour l'élever.
1: Et quand dit la fille, finalement, Fanny Marceau, vous qui avez non seulement entendu, qui connaissait l'histoire de votre maman, mais qui avait raconté ça dans ce livre, mission accomplie.
3: Oui, mission accomplie.
1: Je pose la question
3: déjà
1: quand même.
3: parce que ce livre l'a soulagé et j'en suis consciente et c'était ma mission, c'était vraiment ce que je voulais, c'était lui retirer ce fardeau et quelque part la débarrasser de ce poids, le mettre dans un bouquin et dire au monde voilà, tenez, ceci est à vous, si ça peut vous aider, tant mieux. En tout cas, elle s'en est débarrassée parce que c'était trop lourd à porter et qu'on a tous, quand on est enfant, je pense, et quand on aime ses parents, à cœur de les soulager de leur détresse, de les voir heureux, aussi heureux qu'ils nous rendent heureux. Ma mère est une mère fabuleuse. Elle a relevé le défi de me donner ce qu'elle n'a pas reçu. Donner de l'amour quand on n'en a pas eu ou pas assez, c'est quand même exceptionnel. Ça veut dire que tout au long du parcours, il faut réussir à piocher dans les rencontres qu'on va faire et qui seront positives pour transformer ces informations et ces moments d'amour qu'on reçoit en quelque chose de suffisamment grand pour pouvoir le donner ensuite aux gens qu'on aime et qu'on a envie d'aimer correctement. Ma mère a été là, elle a toujours été une mère fabuleuse, très présente, très à l'écoute. C'est pas du tout le modèle qu'elle a eu. Et en fait, elle s'est construite sur des anti-modèles. Je ne veux pas être comme ci, je ne veux pas être comme un tel, je ne veux pas être comme ces gens qui
1: m'ont élevée. Comme ma marâtre.
3: Voilà, je ne veux pas être ces gens-là. Donc, je fais exactement le contraire de ce qu'ils auraient fait. Et ça veut dire que même en n'ayant pas eu les bons exemples, on peut se bâtir sur justement des contre-exemples.
1: Et vous imaginez le message extraordinaire que vous envoyez à toutes ces personnes qui s'imaginent que c'est une catastrophe, même avant que leurs enfants naissent. Elles ont tellement peur. On en parlait avec Elisabeth Horowitz tout à l'heure, pardonnez-moi, mais de vous confier ce qu'on disait justement, il n'y a pas de raison qu'on ne partage pas ça avec vous et avec nos auditeurs, que finalement, aujourd'hui, c'est génial, il y a énormément de contenu sur la parentalité, comment être un bon parent, quand on a soi-même été, soit, alors pas forcément traumatisé, mais il y a eu des lacunes affectives, il y a eu de l'indifférence, il y a eu trop de fusions, etc. On se dit, oh, mais de toute façon, comment je pourrais être une bonne mère avec cet héritage épouvantable que j'ai eu de mes parents, etc., de père absent, de mère absente, que sais-je encore. Et là, eh ben, paf !
3: Mais ça se conjuration, décide.
1: C'est ça. Fou.
3: En fait,
1: ça me donne des ailes. Hein.
3: Ça se décide. Mais ça veut dire que rien n'est joué d'avance. Qu'en vérité, on peut devenir celui qu'on veut.
1: Mais il y a un message aujourd'hui,
3: quel que soit ce qu'on nous a donné comme bagage.
1: Mais il y a un message. Vous voyez ce que je veux dire aujourd'hui ? Une espèce de message comme ça. Bah oui, bah, c'est difficile quand on a eu des parents qui vous ont un peu.

0: Je suis admirative. Et d'ailleurs, c'est tout le sens du bouquin. C'est pour ça que c'est un livre de résilience, d'amour, de courage. C'est pas juste l'histoire d'une enfant, d'une enfance difficile. C'est l'histoire de comment on sort d'une enfance insupportable et qu'on arrive à devenir l'acteur principal de sa vie, la propre héroïne de sa vie, l'héroïne de ses enfants.
1: Ouais.
0: Moi, c'est mon héroïne, cette femme.
1: Votre maman. Laissez, si t'en veux en parler, justement, de cette enfance épouvantable que vous avez vécue chez cette marâtre. Alors, moi, je me suis imaginée Cendrillon pendant tout le livre, mais en pire. En pire. Parce qu'on voyait Cendrillon, vous savez, nettoyer les marches, etc., se faire tabasser, etc. Mais c'est pire. Ouais. C'est ça, en fait, ce que vous avez vécu, Janie, chez cette marâtre.
2: Est-ce qu'elle se faisait battre, elle se faisait enfermer?
1: En fait, on ne sait pas trop. Hein.
2: On ne sait pas. On peut imaginer qu'ils n'ont pas voulu en parler.
1: Ouais.
0: On a polissé un petit peu l'histoire de Cendrillon, je pense.
1: Exactement, Elisabeth Doris a-t-elle travaillé sur le mythe de Cendrillon? J'en sais rien. Mais en tout cas, c'est vrai qu'aujourd'hui, parce que j'ai vu que votre regard un peu s'illuminait tout à l'heure quand j'ai dit aujourd'hui, il y a une espèce de message pas de fatalité, mais un peu quand même, ou ah bah oui, c'est difficile. Enfin, c'est presque impossible, d'une certaine façon, de réussir l'éducation de ses enfants quand on a soi-même été trop. On vit dans la victimisation aujourd'hui, c'est ça que je veux dire par là, et que parfois, eh bien, on se cache derrière ça pour finalement pas regarder plus loin que le bout de son nez, quoi, sur ce que, comme l'a fait Janie, elle est plus que ça, c'est décarcasser pour voir, voilà, comment faire pour conjurer un petit peu ce passé.
3: Oui, alors il y a la démarche personnelle de vouloir surmonter les difficultés, effectivement. Et puis à l'heure actuelle, quand même, par rapport aux générations précédentes, il y a tout ce qui concerne la thérapie. Ouais. Et il y a énormément d'ouvrages également. Et on peut aussi poser des actes symboliques. Il y a quand même beaucoup de choses. Il y a beaucoup de ressources actuellement.
1: Oui, heureusement.
3: Heureusement, à notre disposition, ne serait-ce qu'entrer dans une librairie ou aller faire des séminaires, suivre des stages.
1: N'empêche que Janie n'a pas fait de thérapie. Hein.
3: Non, voilà, c'est ça.
1: C'était le livre. Est-ce que c'était ça, si c'est vrai?
2: Si, j'ai fait une thérapie parce que quand je suis sortie de là, j'étais brisée, j'étais complètement. Donc, une de mes tantes m'a prise sous son aile.
1: M'a emmenée à quel âge, Janie?
2: M'a emmenée, j'avais 11 ans, m'a emmenée à Paris. Et puis, m'a fait suivre par un psychologue, effectivement, parce que j'étais très perturbée, très, très, très perturbée.
1: 11 ans d'horreur, en fait.
2: Donc, j'avais une adolescence très, très, très perturbée. Donc,
1: on peut parler des Cécita, ça se dit comme ça, parce que dans le livre, moi, je l'ai lu dans ma tête, mais c'est Cécita ou Cécita, ça dit Cécita.
0: Cécita, oui.
1: Quand je vous dis les Cécita, vous pensez à quoi, maintenant, aujourd'hui?
2: Ça me laisse... J'ai goût amer, mais beaucoup moins qu'avant. Avant, quand j'entendais ce nom, j'avais peur, en fait.
1: Ouais.
2: J'avais une espèce de peur qui ressortait. Et je me renfermais. Mais maintenant, non, ça me fait pas plus que ça.
1: Fanny Marceau.
0: Mais il y a par exemple un exemple que je trouve très très imagé et très clair dans l'évolution du rapport que maman a à cette histoire. La ville de Rivière-Pilote, qui est la ville où elle est placée à ce moment-là, qui est juste à côté. Mais c'est vraiment il y a un pont qui les sépare. Hein, donc c'est vraiment la ville juste à côté de là où elle avait grandi avec sa mère. Où moi d'ailleurs j'ai grandi aussi avec elle par la suite. La ville de Rivière-Pilote est juste à côté et ma mère refusait d'y aller. C'est-à-dire que pour elle, c'était vraiment aller sur les lieux du traumatisme. Ouais. Il n'était pas question qu'elle mette un orteil dans cet endroit. Et quand j'étais adolescente et que j'avais des amis qui y vivaient, j'avais toutes les peines du monde à la convaincre de m'emmener voir mes amis, tout simplement, parce qu'elle refusait d'y aller. Pour elle, c'était vraiment une épreuve. Ce que je n'étais pas capable de comprendre à l'époque, parce que je ne mesurais pas l'ampleur de sa souffrance.
1: Horreur,
0: Oui, puis même, pour moi, c'était une ville. Quoi. Et c'est une ville, c'est pas chez les gens, la maison, elle n'existe plus. Enfin, ça va, calme-toi. Quoi. ça me paraissait pas logique.
1: Pauvre Janie.
0: J'avais pas le recul. Mais c'est ça, l'adolescence est une inconscience permanente et donc je ne me rendais pas compte vraiment de la mesure de ce que je lui demandais et de l'épreuve que ça pouvait être simplement d'aller dans la ville en question.
1: Ouais.
0: Et aujourd'hui, quand elle me dit « je suis allée au marché de Rivière-Pilote », je suis allée à Rivière-Pilote, toute seule. Je suis allée rendre visite à des amis à Rivière-Pilote. C'est énorme, parce que c'est quelque chose qui n'était pas possible il y a encore quelques années, et qui aujourd'hui, le livre ayant permis d'exorciser toutes ces souffrances-là, et de faire, alors je ne dirais pas la paix, parce que la paix est impossible dans ces mesures-là, mais au moins de se libérer de cette souffrance, a rendu la ville finalement presque neutre. Ce n'est plus seulement, c'est plus la ville du drame, c'est une ville.
1: Ouais. Une ville parmi les autres, maintenant, qui est la preuve, c'est que
0: Janie... Marquée, mais une ville quand même.
1: Ouais. Janie, cette marâtre, on se dit,

0: c'est un mauvais film, quoi. Elle était méchanceté, elle incarnait la pure méchanceté, la pure cruauté. Ou alors, est-ce que c'est quand même un peu noirci dans le récit,
1: pas
0: cette
1: du
0: marâtre?
1: tout, pas du tout. Elle était méchante, elle était extrêmement méchante. Elle n'avait pas un regard, vous savez, comme les mamans ont, enfin, même pas les mamans, les femmes ont envers un enfant. Quand vous regardez un enfant, vous fondez littéralement, oh, elle est mignonne. Oh, non, elle n'avait aucune. Elle avait rien en fait.
0: Elle s'est
1: elle
0: servie.
1: avait un enfant, elle avait une fille, hein, bon, qui était beaucoup plus âgée, mais je me demandais qu'est-ce qu'elle avait bien pu lui donner à cette fille.
0: Parce que c'est quand même. Enfin, elle avait aucune moralité, quoi. C'est-à-dire que
1: Elle n'avait pas d'amour en elle. Elle n'avait pas d'amour. Un enfant qui pleure, vous le prenez, vous essayez de le consoler, vous ne l'achevez pas.
0: comme quoi l'amour maternel n'est pas forcément
1: Voilà,
0: naturel.
1: exactement. Ouais, je pense.
0: Elisabeth Horowitz, vous qui avez écrit ces deux ouvrages, les deux derniers, Mon corps généalogique et Mon cœur généalogique. Alors, on va pas parler de la marâtre, mais peut-être qu'elle a elle-même vécu. Vous avez peut-être su, je ne sais pas ce qu'elle avait vécu en France, ou alors vous n'en
1: Non.
0: avez rien à faire, et vous avez
1: Je n'ai
0: certainement
1: pas.
0: bien raison.
1: À cette époque-là, les gens ne parlaient pas de leur. Ah non, non, c'était tabou. C'était peut-être qu'elle a vécu des choses
0: Épouvantable, hein.
1: difficiles.
0: Ce n'est quand même pas comme
1: Mais
0: ça
1: elle les
0: par hasard.
1: reproduisait, en tout
0: Ouais,
1: cas,
0: elle les
1: ça c'est
0: reproduisait.
1: sûr.
0: Ouais,
1: Oui,
0: Elisabeth
1: la
0: Horowitz.
1: maltraitance, c'est une reproduction, de toute
0: Voilà.
1: façon, hein. C'est-à-dire, si vraiment.
0: C'est toujours le cas,
1: Je
0: oh, je
1: pense.
0: pense que c'est toujours le cas. Après, il y a des conditions sociales, effectivement, sociétales, qui peuvent l'aggraver, comme la pauvreté, par
1: Pauvreté.
0: exemple, le fait d'être isolé, voilà, des guerres aussi, bon, des traumas collectifs. Donc, il y a à la fois, effectivement, des répétitions de maltraitance, mais il y a aussi le contexte qui va jouer, et aussi le mariage. Et là, vous dites que cette personne avait un enfant. Après, bon, sans remonter très loin, dans quelles conditions? On sait qu'il y a beaucoup de mariages aussi qui sont malheureux. Quelquefois, la filiation s'est installée, on ne le désirait pas. Enfin, les femmes ne désiraient pas avoir d'enfants. Donc, il y a un rejet, et ça peut aussi expliquer le fait d'être ensuite totalement indifférent finalement aux autres.
2: Ça, vous en parlez beaucoup dans votre livre, Elisabeth Horowitz,
0: Oui.
2: de l'importance de se renseigner, enfin de conscientiser le fait, un, que nos parents aient été eux-mêmes désirés ou non, ou voilà, soumis, victimes d'indifférence, ou au contraire de trop de fusion. Enfin, le rapport, la nature du rapport qu'ils entretenaient avec leurs parents en dit long sur nos façons de rencontrer. Et ce qui se passe entre les frères et sœurs aussi, les écarts d'âge, mais surtout les rapports que nous entretenons entre nous, sur nos rapports, nos liens amoureux et nos choix amoureux surtout. Bon, ça, je dévie un tout petit peu, mais c'est
0: Oui.
2: vrai que ça, c'est fou qu'on ignore parfois en tout cas, ce que l'histoire parfois génère comme conséquence inconsciente, de prime abord, avant qu'on travaille et avant qu'on prenne son bâton de pèlerin,
0: Oui,
2: évidemment.
0: tout à fait. C'est pour ça que dans l'ouvrage, j'explique donc qu'il faut regarder quand même les trois couples qui nous ont fondés, c'est-à-dire le couple de nos parents, le couple des grands-parents maternels et paternels. Ces trois couples-là, c'est un petit peu le noyau de notre arbre généalogique.
2: D'accord.
0: Et la manière dont ils se sont rencontrés, est-ce qu'ils se sont unis par amour ou par obligation parfois, ou par dépit, ou parce qu'ils avançaient un âge? Il y a toutes sortes de raisons pour lesquelles on va se marier avec quelqu'un, surtout auparavant. Et donc de la qualité en fait de leur relation de couple va découler ou pas l'amour pour leurs enfants aussi. Hein, voilà, c'est dans ce sens-là qu'il faut observer leur histoire à une ou deux générations auparavant.
2: Voilà, écoutez, quand on vous voit toutes les deux, on se dit que vous avez dû bien travailler pour pas reproduire
1: Ah
2: éventuellement des.
1: oui,
2: Non, mais c'est
1: c'était
2: vrai, Fanny, quand on vous voit aussi,
1: de tous les instants,
2: de tous
1: il
2: les
1: faut
2: instants,
1: être resté
2: Jeannie.
1: vigilant. Ouais, j'étais très vigilante. Oui. Je me rappelle une fois, Fanny, je lui criais dessus, je me rappelle plus pourquoi. Et elle m'a regardée, elle m'a dit, maman, on dirait mamie. Et là, ça m'a choquée parce que. Effectivement, ma mère, elle avait aussi une rage en elle parce qu'elle avait vécu des choses difficiles et elle avait une façon de crier, de vociférer,
2: D'exploser.
1: voilà. Et ce jour-là, j'avais fait ça et elle m'avait rappelé un peu à l'ordre et ça m'avait
3: glacée.
2: Alors, ouais. Alors que pourtant, Fanny, vous avez, enfin, on en parlera peut-être, mais vous avez un très bon rapport avec... vous dites que vos grands-parents vous ont appris à jouer aux petits chevaux.
3: Alors ça, c'est mes grands-parents paternels.
2: Ah oui, c'est de l'autre côté, alors.
3: C'est-à-dire
2: oui,
3: c'est que, pas pour le coup, si on doit revenir sur ce fameux noyau qui nous a mis au monde, moi, mes parents ont été tous les deux très présents pour moi. Mes grands-parents paternels ont été un modèle de classique des deux personnes qui se sont rencontrées à 20 ans et puis qui se sont mariées, qui ont passé toute leur vie ensemble, qui ont eu des enfants et qui étaient très aimants, etc. Donc c'est vraiment l'idée qu'on se fait du mariage idéal. Et puis de l'autre côté, du côté de ma mère, ça a été plus compliqué. Ma grand-mère a eu une enfance très difficile. Elle a dû élever ses frères et sœurs parce que sa mère est morte en couche. Elle a dû subir aussi un père violent. Et puis, elle a eu 5 enfants, mais avec 5 hommes différents, parce qu'à chaque fois, on lui promettait le mariage et ça marchait jamais. Et donc, elle a grandi, elle s'est construite en tant que femme dans l'adversité permanente.
2: On a l'impression, quand vous racontez cette histoire, l'histoire de votre grand-mère maternelle.
3: J'ai une admiration féminine parce que je me dis, élever 5 enfants toute seule, traverser ce qu'elle a traversé, c'était pas évident. Après, je reste sa petite fille et quelque part, je dirais pas que je lui en veux, mais j'ai du mal à accepter qu'elle n'ait pas fait ce qu'a fait maman, c'est-à-dire essayer de conjurer la malédiction et en tout cas y parvenir. Ouais. Essayer de sortir de ce cercle infernal de la violence et y parvenir. Elle a tenté, en tout cas, elle a manifestement réussi avec certains de mes cousins et c'est très bien pour eux. Pour moi, ça a été plus compliqué. Je sais pas pourquoi on a eu du mal à avoir des rapports cordiaux, mais elle a quand même fait l'effort avec ses petits-enfants d'essayer d'être une meilleure grand-mère qu'elle n'a été une mère pour certains de ses enfants. Voilà, elle a mis le temps sur ses vieilles années. Je pense qu'elle a essayé de faire ce travail-là. Il lui a fallu peut-être plus de temps. On n'évolue pas tous au même rythme.
2: Et non,
3: donc j'ai une forme de respect pour elle parce qu'elle a tenté. Et en même temps, je sais que c'était pas facile, quoi.
2: La pub, mesdames. Nous sommes en retard. Nous retrouvons dans quelques instants. À tout de suite.
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2: Comment élever correctement un enfant avec l'amour qu'on n'a pas eu, ai-je envie de dire, dans cette émission Quête de sens ? Comment élever correctement un enfant en ayant eu soi-même une enfance difficile ? Eh bien, justement, on en parle avec mes trois invités du jour. Fanny Marceau, qui est journaliste, qui est chanteuse, présentatrice, et qui vient de sortir cet ouvrage, Moi, Jeannie Pupille de la Nation, paru chez Fayard, le récit de sa maman, l'histoire de sa maman, qui a été abandonnée à cette famille épouvantable, cette famille d'accueil maltraitante jusqu'à ses 11 ans. Et donc, c'est ce dialogue entre une fille et sa maman, et sous la plume de Fanny Marceau. En tout cas, voilà, merci d'être venues toutes les deux en parler ici, comme quoi, et ben, finalement, nous n'héritons pas de façon fatale et fataliste Forcément, nous héritons d'une histoire, mais nous ne sommes pas forcément obligés d'en être victimes toute sa vie. Et ça, c'est beau. Voilà sur RCF Notre-Dame, Elisabeth Horowitz, vous qui êtes psychopraticienne, vous êtes la championne de la psychogénéalogie. On dit psychogénéalogiste, hein. C'est ça qu'on dit ou pas ?
0: Oui, c'est ça.
2: D'accord. Vous avez écrit une trentaine d'ouvrages. On peut mentionner les deux derniers qui sont passionnants. Et j'invite nos auditeurs à lire particulièrement Mon cœur généalogique. Moi, j'ai adoré, vraiment. Vous reviendrez en parler sur... vous détricotez, en fait, toutes les conséquences de nos histoires de famille et d'enfance sur nos choix amoureux et nos rapports à l'amour, tout simplement. Hein. Chez Guy Trédaniel, pardonnez-moi. Alors, revenons à nos sujets. Il y a tellement de choses à aborder. Alors, il y a évidemment le chapitre 1 qui est bouleversant. La première fois que j'ai vu maman pleurer. Je m'en souviens, je devais avoir 5 ou 6 ans, dites-vous, Fanny. Nous étions dans la cuisine, une jolie petite cuisine aux meubles en bois clair, aux portes vert bouteille, moderne pour l'époque, avec sa plaque de cuisson et son four électrique qui fait bip bip. Je me rappelle de cette cuisine, dites-vous, sa grande fenêtre avec vue sur l'allée, etc. Cette cuisine avec sa table en bois juste assez grande pour nous, maman, papa et moi. Mais pour nous trois, c'était bien, juste ce qu'il fallait d'espace au petit déjeuner. Et puis, c'est juste là, juste à côté de cette table tarabiscotée, à la douce lumière de la fenêtre donnant sur la cour, que maman peignait de longues heures emportées par des morceaux de musique classique. J'ai encore en tête la Moldau de Smetana, ces envolées de flûtes comme des papillons qui dansent entre les fleurs. C'est peut-être ça qui a fait pleurer maman. Je ne sais plus pourquoi les larmes coulaient le long de ses joues. Je ne sais plus si elle criait, si elle suffoquait, si elle reniflait. Eh bien, on y est à 5 ans dans votre tête. Et c'est vrai que tout a commencé là, Fanny, votre prise de conscience, la première, sur l'histoire de votre maman qui n'avait pas eu l'occasion ni l'idée de vous raconter ce qu'elle avait vécu. Et là, tout à coup, vous avez... était assailli comme une évidence. Comment ça s'est passé? Vous vous rappelez, dans votre tête de petite fille?
3: C'est un peu flou, parce que c'était il y a longtemps. On a des images, comme des flashs, mais j'ai encore son image, l'image d'elle en train de pleurer. Et je ne comprends pas, parce que quand on est enfant, on ne peut pas comprendre que ses parents pleurent. Les larmes, c'est l'apanage des enfants, c'est notre truc à nous. Nous, on pleure parce qu'on ne sait pas trop exprimer autrement. Les parents ne sont pas censés pleurer. Ou en tout cas, on n'est pas censé les voir. Et on ne se rend pas compte de ce que peuvent éprouver nos parents. Nos parents sont tellement solides qu'ils ne peuvent pas être malheureux. Ils sont tenus d'être heureux parce qu'ils sont là pour nous. Et quelque part, ça veut dire que les 5 premières années de ma vie, c'est l'image que je m'étais faite d'elle, de quelqu'un de suffisamment solide pour ne jamais s'effondrer, de quelqu'un de toujours solaire et lumineux. Et donc, je ne comprenais pas qu'elle puisse avoir des failles. Et je comprends ce jour-là qu'en vérité, elle aussi, elle a des moments d'obscurité, et qu'elle a des moments de douleur, qu'elle aussi, elle peut avoir mal. Ça me paraît totalement surprenant, parce que je ne m'y attendais pas. Et j'ai pris ça comme point de départ parce que ça a été une image marquante pour moi et pour ma construction. Je pense que ce jour-là, je comprends qu'en dehors de mon âge et de ma candeur, je comprends que le monde n'est peut-être pas si facile et que les adultes, eux aussi, ont des moments difficiles et douloureux. Et je crois que ce jour-là, j'ai ma première lueur de bienveillance, d'une certaine manière. J'ai envie d'être là pour elle, j'ai envie de partager sa souffrance, ou en tout cas de la lui prendre et de l'apaiser. C'est mon premier geste envers elle. Ouais. J'ai envie de comprendre et de la soulager. Et puis petit à petit, son histoire, elle me la racontera, ça prendra un peu de temps. Mais son histoire, je l'apprends parce que quand vous êtes enfant, vous demandez à vos parents « Et toi, quand tu étais petit, c'était comme ci, c'était comme ça ?» Moi, quand mon fils me demande, parce qu'il a 9 ans aujourd'hui, mais quand il m'a demandé « Est-ce que quand j'étais petite, il y avait des dinosaures ?» Bon, on a toujours envie de savoir. On a toujours envie de savoir comment était l'enfance de ses parents. Alors, si mon fils me projette en train de courir après des dinosaures dans la pampa, pourquoi pas ? Moi, je posais aussi des questions à ma mère pour savoir un petit peu à quoi ressemblait son enfance. Et en fait, elle n'avait pas envie de me mentir trop longtemps. Donc, une fois qu'elle a épuisé le peu d'anecdotes heureuses qu'elle avait, il a fallu forcément se poser la question, est-ce que je lui dis la vérité, quitte à la choquer en grandissant? Est-ce que je lui donne une vérité édulcorée? Est-ce que je lui mens? Je m'invente une vie pour pouvoir soulager l'image qu'elle a de moi et du monde entier, parce que l'image qu'on a de ses parents, c'est un résumé du monde entier. Et si nos parents sont comme ça, c'est que le monde entier est comme ça. Quand on est petit, on est dans un microcosme, on est à l'abri de sa famille. Et donc ce qui se passe, ce que nos parents nous rapportent du monde extérieur et de leur histoire, c'est forcément l'histoire empirique du monde.
2: Ouais.
3: Et elle a fait ses choix, elle les a fait avec beaucoup de prudence, de bienveillance. J'ai le sentiment d'avoir appris cette histoire et d'avoir été forcément... choquée ou un peu ébranlée par chaque anecdote brutale, mais j'ai pas le sentiment d'avoir tout pris dans la figure comme un ouragan. C'est arrivé petit à petit, elle a distillé les informations qu'elle a parfois saupoudrées d'un peu de sucre pour que ça paraisse moins douloureux.
2: À partir de cet âge-là,
3: je pense que ça a été petit à petit, c'est un peu flou dans ma tête, mais je pense que oui, en fait, elle a dû commencer par des anecdotes plus douces, de petites choses, et puis à partir de 7-8 ans, très vite, quand il a fallu qu'elle me demande d'écrire son histoire, elle m'a expliqué qu'elle n'avait pas eu une enfance facile et que j'avais de la chance quelque part. Ça me permettait aussi, moi, de réaliser qu'on n'était pas tous logés à la même enseigne et que ce que j'avais là, c'était déjà un cadeau et qu'il fallait que je le savoure et que j'en profite et que je l'aime, ce que j'aime, ce qu'elle me donne, parce qu'elle, elle ne l'avait pas reçu.
2: Ouais. Janie, vous vous souvenez de ce jour ou pas? Je me suis évidemment, vous imaginez que je voulais vous poser la question dans cette cuisine.
1: Oui, je m'en souviens, bien sûr.
2: La Moldao, tout ça, vous vous rappelez de vos larmes aussi?
1: Oui. Oui, parce que je pensais à des choses un peu tristes. Je peignais et puis cette musique me ramenait un peu en arrière. Et c'était pas pour me plaindre, c'était justement pour me dire que j'avais fait du chemin.
2: Ouais. C'était des larmes de fierté.
1: En plus, je comparais cette cuisine à la cuisine d'avant, quoi. Donc effectivement, relativisait en fait. Je me disais, oh là là, la chance que tu as quand même, regarde ta gamine, regarde, t'es heureuse, tu peins, t'es bien. Donc j'avais déjà fait beaucoup de chemin.
2: Ouais. Elisabeth Horowitz, ça vous fait quoi de voir ce happy end, hein, d'une certaine façon, après du traumatisme en barre, on peut le dire, concernant l'enfance de notre amie Janie?
0: Oui, mais je suis admirative. Alors aussi, on n'a pas peut-être dit les abus. Enfin, les abus, en quoi consistaient-ils? Parce que je pense que c'est important aussi.
2: Que vous êtes fait effectivement maltraiter, tabasser, vous faisiez la lessive.
1: Enfermé.
2: Hein,
1: et puis touché, violé, voilà.
2: Par le monsieur et la dame qui vous frappait, qui vous obligeait à faire la lessive, qui vous demandait de faire ceci, de faire cela, et d'être impeccable le jour des visites, évidemment, de la DAS, des services sociaux. Qui venaient vérifier, voilà, la petite visite de principe pour... alors, est-ce que tout va bien? Est-ce que les enfants sont heureux? Mais oui, regardez comme ils sont bien habillés. J'aurais fait un cadeau, etc. Ils sont propres.
1: Mais elle restait là, on ne pouvait rien dire. Elle restait là.
3: Et puis quelques jours avant, elle arrêtait de taper pour qu'il n'y ait pas trop de bleu, pour que ça ne se voit pas trop.
2: Voilà.
3: Et puis elle pouvait elle cachait un peu les douleurs. C'est-à-dire que quand elle vous tape sur la tête avec une ceinture et que vous saignez, elle vous natte les cheveux par-dessus pour que ça ne se voit pas. Quand vous avez les cheveux noirs, ça passe discrètement.
2: Elisabeth Horowitz, elle a quand même une force de caractère, un tempérament.
0: Ah oui, absolument.
2: Et parce que tout le monde ne survit pas. Quand on vous voit maintenant, Janie, vous êtes magnifique d'abord, pardonnez-moi si c'est de le dire. Vous êtes une très belle femme, vous êtes rayonnante quand vous portez l'espérance.
1: Oui, je suis solaire.
2: Voilà. Ouais, vous êtes solaire, exactement.
3: C'est bien de le reconnaître.
2: Quand
3: on a traversé autant d'épreuves, reconnaître, oui, je suis solaire et je le revendique, moi je trouve c'est courageux.
2: Elisabeth Horowitz, vous avez raison, pardonnez-moi de ne pas avoir effectivement précisé les choses.
0: C'est-à-dire, là, il y a effectivement une gradation dans les abus. Bon, il y a des abus verbaux, il y a des abus corporels, il y a des abus sexuels.
2: La totale, quoi.
0: Donc là, c'est très, très grave, effectivement. Alors, ce qu'on peut faire aussi pour donner peut-être un petit... ce que je conseillerais pour les personnes qui ont été victimes d'abus...
2: Qui nous écoutent
0: aujourd'hui. Effectivement, c'est de faire une lettre à l'agresseur. Alors, sans l'envoyer dans un premier temps.
2: D'accord.
0: L'envoyer si la personne ne représente plus aucun danger, mais ce n'est pas toujours le cas. En 5 points. Hein, c'est une lettre un peu archétypale.
2: Ouais.
0: En disant, donc, voilà ce que tu m'as fait, en détaillant vraiment les circonstances, tous les abus. Voilà ce que j'ai ressenti. Hein, voilà, c'est les 5 points. Voilà quelles ont été les conséquences dans ma vie, jusqu'alors. Voilà quelles sont les conséquences actuelles. Et voilà la réparation que tu me dois.
2: La réparation
0: que tu me dois. Alors, cette lettre, on peut l'écrire plusieurs fois. On peut l'écrire...
2: Quelle réparation?
0: Alors, la réparation, on peut demander des excuses privées, des excuses publiques. On peut demander aussi une indemnisation, même si on n'est pas sûr de l'obtenir.
2: Parce que si ça n'arrive pas, est-ce que ce n'est pas pire que d'avoir rien écrit? C'est ça que je me pose comme question.
0: Non, parce que je pense qu'on peut quantifier. Enfin, c'est quand même une manière de... Enfin, le fait de demander réparation, c'est quand même très, très important.
2: D'accord.
0: Après, la réparation, on l'obtient ou on ne l'obtient pas. Tout dépend aussi si la personne est décédée ou pas. Mais si elle est décédée, on peut lire la lettre sur sa tombe, devant sa tombe, par exemple.
2: Et ça permet de passer à autre chose. C'est vrai que l'écriture, on le dit souvent, on l'entend souvent dire dans cette émission, à quel point l'écriture, vous l'avez même dit, hein,
0: oui.
2: Et plus même, c'est la thérapie number one, en fait. Hein. Parfois, y a un effet, j'allais dire, magique, mais je ne sais pas quoi dire. Mais c'est
1: ayant,
2: mystérieux.
1: Ayant
2: hein.
1: Moi-même fait quelques thérapies quand même pendant quelques années, j'en ai fait. Et je suis devenue thérapeute moi-même, donc d'en avoir fait et qui ne m'ont pas réellement, qui m'ont soulagée, mais pas complètement. Mais ce livre a fait un travail.
3: C'est fou la puissance. Ce livre, c'est la lettre en 5 points, voilà. Mais en 13 chapitres.
2: c'est ça finalement.
1: C'est exactement ça.
3: On n'a pas quantifié les réparations, mais on a souligné, j'ai voulu apporter de la lumière. C'était essentiel de pas juste faire. Ma mère voulait pas se plaindre. Elle voulait pas se plaindre, elle voulait pas se venger.
1: Non, pas de vengeance. Non, pas de vengeance. C'est pas bon.
3: De toute façon, ça sert à rien. Ils sont plus là.
2: Ce que j'allais vous demander, c'est est-ce que vous auriez aimé s'ils avaient été là, qu'ils lisent ce livre.
1: Oui, j'aurais aimé qu'ils lisent ce livre pour leur conscience à eux. Hein.
2: Ouais.
1: La mienne, elle est déjà.
2: Oui, j'imagine.
1: Non, leur conscience à eux. J'espère que ça les aurait choqués ou peut-être pas choqués, mais ébranlés quand même, et qu'ils auraient pris conscience qu'ils ont fait du mal à un enfant.
2: Puis à vous, puis à vos frères, à vos sœurs aussi. Hein.
1: Oui,
2: c'est vrai qu'heureusement que vous racontez beaucoup l'importance des. Vous avez dit tout à l'heure, c'était très souvent, ça pouvait sauver une situation. Hein. Vos sœurs vous ont. Vos frères et sœurs vous ont. Vous étiez extrêmement soudés, vous êtes sauvés les uns les autres, vous aidiez, vous serriez les coudes en fait.
1: Une fois sortis de là, ils n'ont jamais voulu en parler. Ils ne voulaient plus en parler. C'est fini, on est sortis, c'est bon. On oublie.
2: On a une psy avec nous, on va lui demander. C'est normal, ça.
0: Oui, le silence, ça peut être effectivement une protection pour mettre à l'écart ce qui nous a blessés. Et parfois, on ne veut plus du tout parler des traumatismes.
2: Mais ça, quand on a soi-même des enfants, c'est peut-être pas recommandable, du coup.
0: Alors, c'est pas recommandable parce qu'effectivement, il y a le danger d'une répétition. C'est-à-dire, si on ne parle pas de ce qui nous a fait du mal, en fait, il y a le danger que nos descendants l'expérimente même à défaut de l'avoir su, finalement.
2: Et c'est ça la magie, peut-être aussi. Enfin, que j'adore ce mot. La force de ce livre, c'est peut-être votre force à vous et celle que semble avoir Fanny, ce que vous avez transmis, tout ce que vous avez transmis de beau et de positif à Fanny, c'est peut-être lié au fait que vous avez parlé, vous avez osé justement sortir du secret. Vous êtes sorti de ce secret du passé. On veut plus. On peut comprendre, vos frères. Mais là, c'est peut-être ça finalement qui a fait que ça. Il y a la lumière est au bout du tunnel finalement.
1: C'est exactement ça. Ouais. J'avais besoin de couper ce lien, ce qui me tirait en arrière, on va dire.
2: Ouais.
1: Donc je l'ai coupé. Maintenant je suis libre.
2: Ouais.
1: Je suis libre.
2: Vous êtes libre.
1: Ouais.
3: Je pense que chacun a sa façon de vivre les choses. Et que pour mon oncle et ma tante, par exemple, ça a été plutôt de mettre l'histoire à distance et d'essayer de la cacher dans un coin et en se disant de toute façon, je ne veux plus en entendre parler. Ça ne les a pas empêchés de devenir eux-mêmes des parents aimants et très proches de leurs enfants. Donc je pense que chacun a aussi une façon d'appréhender les choses. Pour maman, c'était essentiel, un peu comme le MeToo, il fallait que ça sorte, il fallait que le monde sache, il fallait qu'il y ait une forme de justice. Et sa réparation à elle, c'est je ne suis plus dans le secret, je ne suis plus dans l'obscurité, j'ai levé le tabou. Et maintenant, tout le monde sait. Et maintenant que tout le monde sait, ça paraît moins lourd à porter parce que j'ai l'impression que tout le monde le porte avec moi.
2: Ouais,
3: alors que pour les autres, ça a été plutôt je n'en parle pas, je veux que ça... Quelque part, si je ferme les yeux assez fort, ça disparaîtra. Et quand bien même la douleur sera toujours là, ne pas en parler, c'est ne pas donner à ce sujet une existence. Et c'est quelque part le faire disparaître. Quand on ne parle pas de quelque chose, il n'existe pas. Et donc, du coup...
2: Une forme de déni. Maladie.
3: C'est une forme de déni, mais pour eux, ça a été manifestement suffisamment salutaire pour que ça ne les empêche pas d'avoir une vie de famille épanouie et de réussir à élever leurs enfants correctement. Oui, j'ai des cousins ravis de leurs parents et avec qui ça s'est très bien passé. Donc, ils ont été chacun aimant à leur façon. Ils ont réussi chacun à puiser dans leurs propres ressources. Et c'est aussi une force différente, mais c'est aussi une force de réussir à puiser dans ses propres ressources pour ne pas reproduire le schéma dans lequel on s'est ancré dès l'enfance malgré soi.
2: Ton héritage, chantait Benjamin Biolay. Violet, pardonnez-moi. À tout de suite.

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0: Et nous voilà de retour dans cette émission En quête de sens. On parle effectivement d'héritage. Qu'est-ce qu'on en fait de cet héritage, justement, lorsqu'il est traumatisant? Comment élever correctement un enfant en ayant eu une enfance difficile? Il est un peu sec, mon titre, aujourd'hui, correctement, comme s'il y avait un correctement. Qu'est-ce que c'est, correctement? C'est le mieux possible. Peut-être que c'est ça, la vraie réponse, les amis. Fanny Marceau est avec nous aujourd'hui, elle qui est journaliste et qui vient de publier cet ouvrage, « Moi, Jeannie Pupille de la Nation », chez Fayard, qui raconte l'enfance dramatique, traumatisante de sa maman, qui a été abusée par sa famille d'accueil, abusé dans tous les sens du terme. Fanny Marceau qui est venue donc avec sa maman qui est ici présente. Jeannie est ici avec nous. On est très heureuse de vous recevoir toutes les deux. Et puis Elisabeth Horowitz, psychopraticienne et psychogéanologiste. Elle qui est spécialisée aussi, on ne l'a pas dit, en symbolisme et en synchronicité. Vous avez publié une trentaine d'ouvrages, dont les deux derniers, Mon corps généalogique et Mon cœur généalogique, chez Guy Trédaniel. Effectivement, on parlait à l'instant de l'antimodèle, la maman Jeannie Marceau, qui racontait qu'elle, depuis le début de l'émission, qu'elle a essayé d'anti-reproduire, quoi, d'éduquer sa fille, d'élever sa fille avec tout sauf ce qu'elle a reçu de cette terrible famille d'accueil chez les Cécita. Et donc, est-ce que finalement c'est une forme de. On crée dans la vie, on tombe amoureux, on élève ses enfants avec du connu, du déjà connu, c'est-à-dire soit on fait le contraire, soit on reproduit la même chose, Elisabeth. C'est un petit peu ça, qui est compliqué d'ailleurs à comprendre parfois.
1: Oui, on peut reproduire, on peut être aussi dans une contre-identification, mais aussi on peut créer des formes de relations nouvelles, et heureusement. Hein, ouais. C'est-à-dire il y a aussi une part de créativité et de conscience aussi. Hein, c'est aussi le degré de conscience qui permet de modifier des comportements et aussi d'échapper à la violence et pour la première fois d'aimer aussi son conjoint, ses enfants.
0: Etc. Et oui, parce que Jeannie aurait pu très bien inconsciemment tomber sur, par exemple, que des salauds, un salaud ou des salauds, pardon pour le terme pas très approprié, mais pour Enquête de sens et pour RCF Notre-Dame. Mais bon, j'ai trouvé que ce mot-là, pour décrire ce que vous a fait ce faux père, entre guillemets, ce père d'accueil, hein, d'adoption, vous n'avez même pas été adopté d'ailleurs, c'est une famille d'accueil, accueillie. Voilà, heureusement pas. Bon, et c'est vrai que, c'est. Je ne sais pas si c'est la chance ou si c'est ou la décision ou la volonté de faire vraiment faire tout le contraire. Vous voyez, parce qu'elle aurait pu très bien tomber sur des hommes peu recommandables, quoi.
1: Oui, mais je pense aussi que dans certaines situations, il y a un renversement en son contraire. C'est-à-dire que lorsque les abus ont été tellement graves,
0: ouais,
1: que finalement, ça a été vraiment dans un extrême. Et que là, ça met fin à toute forme de répétition, finalement. Et que ça se transforme, justement, en du positif.
0: Ça vous parle, Jeannie?
2: Oui, tout à fait.
0: Ouais.
2: Oui,
0: est-ce que vous avez vécu en amour, en termes de vie en général, quoi?
2: Oui, mais de toute
0: vos
2: façon,
0: entourages,
2: j'avais un radar. Hein, donc, dès que je voyais un pointer le nez, mon radar, il m'avertissait. Il avait un avertisseur très sonore. Donc
0: ouais, d'accord.
2: J'arrivais à...
0: Très efficace, ce radar. Ce radar à méchant.
2: Ouais, voilà, exactement.
0: C'est un peu ça. Fanny Marceau, vous souhaitiez nous lire, je crois, un extrait qui est très important, qui compte beaucoup pour vous. Vous allez nous raconter après pourquoi.
3: Loin de mes rivages ensoleillés, devant le regard lumineux de mon bébé, j'ai souri, je m'en souviens. « Tu ne seras pas un pissenlit dévoré par les traumas de mon enfance, ma fille, lui ai-je chuchoté. » J'ai séché mes larmes et les prises contre moi. Je venais de créer la plus belle et la plus éternelle des amitiés. C'est un court extrait, et c'est un extrait où c'est maman qui parle dans cet ouvrage, puisque c'est un ouvrage à deux voix.
0: Ouais.
3: C'est le moment où elle me rencontre, où je nais, je viens au monde, et où elle est dans ce moment perturbé de comment je vais réussir à donner à cette enfance que je n'ai pas reçue, d'autant qu'on était en Franche-Comté, donc elle était loin de ses rivages de Martinique et ouais, que c'était difficile pour elle, cet exil, cette isolation, enfin ce côté isolé. Et quand elle me dit ça, c'est le moment décisif où elle décide qu'elle ne se laissera pas déborder par ce qu'elle a reçu comme violence, comme non-amour. Il est question pour elle à ce moment-là de prendre les choses en main et de décider qu'elle me donnera quelque chose de beau et qu'elle ne me passera pas son traumatisme.
0: Ouais.
3: Et ça, ça a été une décision qu'elle a appliquée tout au long de sa vie, qui a été essentielle. Qui a été essentiel pour moi, parce que sans ça, si elle avait reproduit la même chose, je ne serais pas là pour vous le dire. Ou en tout cas, cet ouvrage ne serait pas aussi, aussi lumineux, parce que j'ai voulu mettre beaucoup de lumière dedans, parce que c'est ce qu'elle m'inspire. Je voulais un ouvrage qui parle pas que de violence, qui parle aussi de résilience, de courage, de la façon dont on arrive à se construire malgré l'adversité, malgré les douleurs, malgré les bâtons qu'on peut nous mettre dans les roues. On a tout fait pour qu'elle échoue, et malgré tout, elle est là. Et non seulement elle est là, mais elle a en plus réussi à créer... alors je ne vais pas dire quelque chose parce que je ne suis pas une chose, mais des personnes qui sont équilibrées. Enfin, je crois que je suis équilibrée et ma sœur aussi. Et on est deux et on est toutes les deux très admiratives de la force qu'il a fallu pour décider non, mes enfants ne subiront pas les mêmes traumas que moi. Non, je ne leur passerai pas cet héritage-là. Et je fais filtre. Je décide de ce que vous recevrez, de ce que vous ne recevrez pas. Vous recevrez ce que j'ai décidé, ce que j'ai réussi à obtenir par moi-même dans ma vie, l'amour que j'ai choisi d'avoir à droite à gauche, plutôt que toutes les souffrances qu'on a pu me donner et qu'on a voulu m'imposer.
0: Ouais, Janie, je vous sens bien émue en écoutant.
2: Oui, tout à fait. Oui. En plus, j'ai décidé un jour de toujours dire à mes enfants que je les aimais. Tous les jours que Dieu fait, je leur dis que je les aime. Tous les jours.
3: C'est vrai.
2: Tous les jours, je leur fais un câlin. Tous les jours, même quand je suis loin, je les appelle, je leur envoie des messages. Je vous aime. C'est une force.
3: Ouais.
2: Le mot, c'est simple mot-là. C'est sûr qu'on peut le dire des fois.
3: Par-dessus la jambe.
2: Moi, je le dis pas. Moi, je
0: c'est
2: le
0: vrai.
2: Dis pas.
0: Hein. Il y a des parents qui font ça, qui le disent tout le temps. Ah, je t'aime, je t'aime, je t'aime.
2: Non, non. Moi, c'est il y a tout mon amour dedans, toute ma sincérité, toute ma force pour mes enfants. Ouais.
0: Et Dieu là-dedans, je ne vous ai pas posé la question, il a une place dans cette histoire ou pas du tout? Parce que je tombe à côté de la plaque.
2: Il en a eu, ouais, il en a eu.
0: Fanny.
2: Il en a eu.
0: Il une place en a importante eu.
2: Ah oui, Mais déjà, on est très pieux en Martinique, hein, donc on avait...
0: Je ne pensais pas passer à côté de la plaque complètement en posant la question.
2: Non. Vous n'êtes pas passé à... Non. Non, Dieu était important enfin, moi, c'était le petit Jésus, je me rappelle. Je priais beaucoup. Petite, je priais énormément.
0: Ouais, ça vous aidait, ça vous soulageait.
2: Ça m'aidait. Enfin, je priais, je voulais surtout qu'on me sorte de là.
0: Ouais, un appel à l'aide, finalement.
2: Ouais.
3: Quand vous n'avez pas de solution et que personne, aucun des adultes autour de vous n'est en mesure de vous aider, vous vous en remettez à ce qui vous reste.
0: Et vous, Fanny?
3: Moi, je...
0: Qu'en est-il resté de ce rapprochement?
3: Moi,
0: de
3: j'ai une spiritualité qui n'est pas une religion et j'aime les églises quand elles sont vides.
0: Vous n'êtes pas la seule à nous raconter ça dans cette émission qui est de sens. Et vous, Elisabeth Horowitz, vous avez le droit de dire Joker. Vous avez le droit.
1: Pas bah, Joker.
0: Vous reviendrez quand même, vous en faites
1: je
0: pas.
1: Je vais revenir.
0: Merci en tout cas, chers amis. Merci Elisabeth Horowitz. Je rappelle vos deux ouvrages, Mon corps généalogique et Mon cœur généalogique chez Guy Trédaniel. Merci d'être venue, Elisabeth Horowitz. J'espère que vous reviendrez dans cette émission
1: en quête
0: de sens. Merci également infiniment à Fanny Marceau.
3: Avec plaisir.
0: Et votre bonheur, Janie. Merci, mesdames.
2: Merci de m'avoir reçue.
0: Merci d'être venue, moi, Janie, pupille de la nation, à lire vraiment d'urgence pour ne pas reproduire le traumatisme de nos anciens chez Fayard. Merci infiniment. Merci infiniment aussi à Guillaume Nogaré pour la réalisation, Jessica Vianini pour la préparation. Très bonne journée à tous.
3: Bonne journée.
2: Au revoir.

Nous allons remercier Marie-Ange de Montesquieu, ses invités. C'était En quête de sens, Marie-Ange, que nous retrouverons bien évidemment dès demain. Comme chaque jour sur RCF Notre-Dame, nous intéressons l'histoire.

0: Après ces quelques notes de musique, comme chaque jour sur RCF Notre-Dame, nous intéressons à l'histoire.
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2: Aujourd'hui, nous sommes le 13 mai. Le 13 mai 1968, nouvelle étape dans les événements en France, avec une grande manifestation et le début d'une grève générale.
3: Les forces de police quittent le périmètre de la Sorbonne. La vieille faculté rouvre ses portes. Les ponts, cependant, seront encore gardés. L'ordre de grève a été maintenu par les quatre grandes centrales syndicales. Plusieurs centaines de milliers de personnes défileront de la place de la République à Denfert-Rochereau. En passant à l'hôtel de ville, elles apprendront la libération des quatre étudiants emprisonnés.
2: Les événements de mai 1968 prendront fin le 29 mai par une manifestation de soutien au pouvoir en place et l'annonce d'élections législatives anticipées. Place Saint-Pierre au Vatican, fin d'après-midi de ce 13 mai 1981, le pape Jean-Paul II entre sur la place pour sa traditionnelle audience générale du mercredi.
4: Jean-Paul II est debout dans sa Fiat décapotable, cette voiture dont il se sert pour ses déplacements dans Rome. Et puis soudain, c'est le drame. La voiture du pape démarre en trombe vers la cité du Vatican. Pendant que le pape est emmené d'urgence vers la polyclinique Gemelli de Rome, en quelques minutes, tout bascule pour ces 20 000 personnes venues acclamer le pape. La place du Vatican est aussitôt bouclée par la police, mais presque indifférent aux manœuvres des équipes de sécurité, ces pèlerins entonnent les chants religieux diffusés par Radio Vatican ou pleurent en silence.
2: Le tireur a pour nom Mehmet Ali Eksa. Il est membre de l'organisation nationaliste turque des Loups Gris. Il est arrêté sur la place Saint-Pierre et sera condamné à la prison à perpétuité. Le pape lui rendra visite dans sa prison le 27 décembre 1983. Jean-Paul II attribue sa survie à l'intervention de la Vierge de Fatima, fêtée justement le 13 mai. 1940, trois jours après le début de l'offensive allemande sur l'ouest de l'Europe, le nouveau Premier ministre britannique, Winston Churchill, s'adresse à la Chambre des communes le 13 mai 1940.
5: I have nothing to offer but blood, toil, tears and sweat.
2: Je voudrais dire à la Chambre ce que j'ai dit à ceux qui sont entrés dans le gouvernement. Je n'ai rien à vous offrir que du sang, du travail, des larmes et de la sueur. Nous avons devant nous une épreuve des plus douloureuses. Cette phrase prononcée par Churchill est entrée dans l'histoire.
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2: La culture à présent. Avec la naissance le 13 mai 1840 d'Alphonse Daudet à Nîmes, son premier roman, Le Petit Chose, sort en 1868. Ses œuvres les plus célèbres sont Tartarin de Tarascon, Lettres de mon moulin et La chèvre de Monsieur Seguin. Il meurt en 1897. Autre naissance, cette fois-ci en 1941, le 13 mai, celle de Richie Valens, musicien de rock américain. Il est principalement connu pour avoir composé et interprété La Bamba. Il meurt dans un accident d'avion à l'âge de 17 ans en 1959.

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1: Le Saint-Siège prévient la fraternité sacerdotale Saint-Pie-X. S'il y aura schisme, si des évêques seront ordonnés sans mandat pontifical. C'est le sens de la note publiée aujourd'hui par le préfet du Dicastère pour la doctrine de la foi en charge de ce dossier. 13 mai, jour de la fête de Notre-Dame de Fatima. Cette année, cela fait 45 ans que Jean-Paul II était victime d'un attentat place Saint-Pierre. Retour sur le lien très fort que le pape polonais a noué ensuite avec la Vierge de Fatima. Donald Trump en Chine, le président américain doit rencontrer son homologue demain. Il voulait arriver en position de force pour mieux négocier, mais s'est affaibli par sa guerre contre l'Iran qu'il se présente. Fin de la tournée en Afrique du président français, Emmanuel Macron a tenté de tisser de nouveaux liens avec les pays du continent, en privilégiant cette fois l'économie.
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1: Bonsoir. Ordonner des évêques sans mandat pontifical, cela amène au schisme. C'est le dernier avertissement adressé à la fraternité sacerdotale Saint-Pie-X par le dicastère pour la doctrine de la foi. Son préfet, le cardinal Fernandez, a publié une note ce mercredi après le rejet par les lefévristes de sa proposition formulée en février dernier de dialogue théologique. Devant ce refus, le gardien du dogme du Saint-Siège rappelle que l'adhésion formelle au schisme constitue une grave offense à Dieu et comporte l'excommunication prévue par le droit de l'Église. Les explications de Jean-Charles Puzzolu.
3: Ça résonne comme un dernier appel du pasteur à ses brebis égarées avant une fracture. Le pape continue à prier pour que l'Esprit-Saint éclaire les responsables de la fraternité sacerdotale Saint-Pie-X afin qu'ils reviennent sur leurs pas concernant la très grave décision qu'ils ont prise, affirme dans sa note le cardinal Fernandez. Début février, la fraternité Saint-Pie-X avait annoncé son intention de procéder en juillet à l'ordination de nouveaux évêques. La salle de presse du Saint-Siège avait alors communiqué et personnel était sur le terrain. Le cardinal Fernandez est le supérieur de la communauté des cônes. Reçu au Vatican le 12 février, le père Davide Pagliarani s'était vu proposer un dialogue spécifiquement théologique, un parcours en vue d'établir les minimums requis pour la pleine communion avec l'Église catholique et d'identifier un statut canonique pour la fraternité. Une semaine plus tard, Davide Pagliarani rejetait la proposition de dialogue, prétextant l'impossibilité de revenir sur les textes du Concile et sur la réforme liturgique. Il confirmait aussi son intention d'ordonner de nouveaux évêques le 1er juillet prochain, et donc de provoquer un schisme comme celui qui avait valu l'excommunication en 1988 par Jean-Paul II de Mgr Marcel Lefebvre, le fondateur de la fraternité.
1: Jean-Charles Puzzolu. Poursuite ce matin à Place Saint-Pierre du cycle de catéchèse sur le Concile Vatican II. À Léon XIV, lors de l'audience générale, s'est arrêté sur le dernier chapitre de la Constitution apostolique Lumen Gentium qui porte sur la Vierge Marie, membre suréminent et absolument unique de l'Église, modèle et exemplaire admirable pour celle-ci dans la foi et dans la charité. Marie est la femme icône du mystère, c'est-à-dire du dessein divin de salut autrefois caché et révélé en plénitude en Jésus-Christ, a notamment déclaré le Saint-Père. Plus de précisions sur cette audience sur notre site internet. Avant de s'adresser à la foule des fidèles ce matin, Léon XIV s'est arrêté sur la place à la hauteur de la plaque de marbre qui marque l'endroit où Jean-Paul II a été touché par une balle. C'était il y a 45 ans exactement, le 13 mai 1981. Cet attentat a eu lieu le jour de la fête de Notre-Dame de Fatima. Dès lors, le pape polonais eut une dévotion toute particulière pour la Sainte Vierge, apparue aux trois petits bergers portugais. Ce qu'il perçut comme un miracle renforça sa dévotion à la Vierge Marie. Une piété mariale singulière que nous décrypte Piotr Mazurkiewicz, prêtre diocésain et enseignant à l'université de Varsovie.
4: Pour lui, c'est commencé, on peut dire, deuxième vie. Alors que, dans quelque sens, il se sentait comme être tué et quelqu'un qui ressuscitait, on peut dire, et a reçu de la Vierge Marie, ça veut dire du Christ, mais par la Vierge Marie, deuxième vie. Et tout ça qui s'est passé dans sa vie pendant le pontificat, on peut dire, en général, c'est après l'attentat. On voit d'une part cette dévotion mariale parce que c'est dans chaque texte, document, exhortation, encyclique, etc., à la fin, on a une prière à la Vierge Marie. On peut dire que c'est une dévotion populaire, on entre dans une relation personnelle avec la Vierge. Et quand il parlait, quand il se priait à haute voix, on avait toujours cette impression que vraiment c'est un dialogue entre lui et elle.
1: Le père Piotr Mazurkiewicz, prêtre diocésain et enseignant à l'université de Varsovie, il était interrogé par Cécile Mérieux. Fanfare et d'honneur de jeunes Chinois habillés en blanc et agitant les drapeaux américains et chinois, Donald Trump est arrivé en début de soirée en Chine, accueilli à sa descente d'avion par le vice-président Han Zheng. C'est la première visite d'un président américain à Pékin depuis 2017 et c'était déjà à l'époque Donald Trump. La grande rencontre avec son homologue et hôte chinois Xi Jinping aura lieu demain matin. Sur la table, les sujets de discorde ne manquent pas. Droits de douane, terres rares, technologie, Taïwan, Iran. Pas évident que les deux chefs d'État se mettent d'accord dans les heures à venir. Donald Trump comptait obtenir beaucoup, cependant, mais pas sûr donc qu'il se présente demain au Palais du Peuple en position de force. C'est l'avis de Pierre Aski, ancien correspondant à Pékin et aujourd'hui chroniqueur géopolitique.
5: On ne sait pas trop sur quel pied est en train d'arriver Donald Trump. On a une relation qui évolue puisque la Chine a montré sa capacité de dissuasion, si on peut employer ce mot, face à la puissance économique des États-Unis. Donc aujourd'hui, on a une relation qui est partie de cette guerre technologique du premier mandat de Trump, gelée pendant la période de Biden à cause du Covid, puis qui reprend aujourd'hui dans des conditions évidemment beaucoup plus compliquées, parce que on a à la fois les relations commerciales qui sont complexes, donc après ce jeu un peu compliqué entre les droits de douane et l'embargo sur les terres rares. On a un Donald Trump qui arrive affaibli par sa guerre en Iran, parce que cette guerre n'est pas derrière lui, contrairement à ce qu'il espérait. Il espérait pouvoir signer cet accord avec l'Iran avant d'aller en Chine pour être dégagé de ce bourbier dans lequel il s'est mis

0: volontairement. Et donc, il arrive un peu en quémandeur, en espérant que la Chine va l'aider à obtenir la signature de l'Iran sur le projet d'accord qui est sur la table.
1: Des propos recueillis par Olivier Bonnel. Cette rencontre entre Donald Trump et Xi Jinping sera suivie de près par le président ukrainien. Volodymyr Zelensky a en effet appelé son homologue américain à évoquer la guerre en Ukraine à Pékin, un partenaire proche de la Russie. En attendant, sur le terrain, pas de pause dans les combats. Au contraire, la Russie intensifie ses attaques. Elle a envoyé quelques 800 drones depuis ce matin sur l'Ukraine. Ce qui n'est pas un hasard, estime le président ukrainien. 6 personnes ont été tuées et 15 autres blessées. Fin de la tournée en Afrique du président français Emmanuel Macron. Il était aujourd'hui en Éthiopie, notamment au siège de l'Union africaine, pour une rencontre avec le secrétaire général des Nations unies sur le renforcement des réponses conjointes sur les thématiques de paix et de sécurité. Hier et avant-hier, Emmanuel Macron était à Nairobi pour le sommet Africa Forward, preuve de sa volonté de redéfinir son approche du continent africain. Paris semble miser davantage sur l'économie. C'est le point de vue du père Arsène Brice-Badeau, enseignant-chercheur en sciences politiques au Centre de recherche et d'action pour la paix à l'Université jésuite d'Abidjan.
2: Le sommet Africa Forward symbolise la transition entre, j'allais dire, deux époques. La fin progressive de la France-Afrique. La France-Afrique n'est pas encore morte, mais on peut penser que c'est une fin progressive. Il y a l'émergence d'une relation plus concurrentielle et géoéconomique, la relation d'un partenariat fondé sur les intérêts mutuels. Mais à mon sens, ces transformations restent vraiment incomplètes. Ces transformations, si elles ne sont pas accompagnées de réformes structurelles profondes, elles pourraient simplement se substituer à l'ancienne domination politique, c'est-à-dire une nouvelle forme de compétition économique. Donc pour moi, l'enjeu central n'est donc pas seulement de changer de discours, mais de construire une relation fondée sur la souveraineté africaine, sur la création de valeurs locales, sur la justice économique, sur la responsabilité mutuelle. Le véritable test sera la capacité des partenaires à faire de l'Afrique non plus un objet de rivalité, mais un sujet stratégique à part entière dans la gouvernance mondiale.
1: Des propos recueillis par Augustine Asta. Voilà, c'est la fin de cette édition. Prochain retour de l'actualité en langue française, ce sera demain matin, 8h30, heure de Rome. D'ici là, vous pouvez nous retrouver sur notre site internet www.vaticannews.va ainsi que notre page Facebook ou notre compte X. Excellente soirée à toutes et à tous.
3: 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Bienvenue dans le 18-19 en Normandie. Le Secours catholique fête ses 80 ans tout au long de cette année 2026. Le programme des festivités était présenté à la délégation de Haute-Normandie ce mercredi 12 mai à Rouen. L'occasion de rencontrer les acteurs de cette révolution fraternelle en marche. L'actu normande, c'est avec Catherine Manet.
4: Le Secours catholique fête cette année les 80 ans de son existence. C'est en effet en septembre 1946 que l'abbé Jean Rodin fonda le Secours catholique pour venir en aide aux plus démunis et promouvoir la charité selon l'esprit de l'Évangile. 80 ans plus tard, cette révolution fraternelle est plus que jamais de mise. Chaque délégation organise un programme de réjouissance. À Rouen, il nous était présenté ce mercredi 12 mai, l'occasion de pousser la porte d'un lieu d'accueil du Secours catholique et de mettre des noms sur des visages.
5: Les familles en difficulté sont de plus en plus importantes dans celles qu'elles viennent de voir.
4: François Soulard, délégué de Haute-Normandie.
5: Sur les budgets des familles, notamment sur la question de mobilité, de carburant, on a eu des pressions sur la question alimentaire. Donc on essaie de pouvoir faire face. On sait que de toute façon, nous ne pourrons pas faire face seuls, ça c'est sûr. Mais on doit pouvoir maintenir de la présence auprès de ce public-là, de tous les publics que l'on rencontre. Et donc moi, je remercie énormément la qualité du travail de l'ensemble des bénévoles, que c'est cette présence au quotidien dans des actions qui permet aux familles de pouvoir se construire et de vivre quelque chose d'un peu différent dans cette difficulté permanente.
4: Ce sont 1200 bénévoles qui constituent la délégation de l'ex-Haute-Normandie, répartis sur 7 territoires d'animation. Parmi les bénévoles présents ce matin-là à Rouen, Lamia. Lamia est allée au Secours catholique pour apprendre le français et découvrir la culture de notre pays. Aujourd'hui, elle fait partie de l'équipe « Découvrir la culture de notre pays ». Aujourd'hui,

0: activités au niveau de l'espace Girondin. On faisait de la cuisine, de la musique, de un peu de tout. Donc tout ça avec, comme on dit, les quatre coins du monde. Il y a toutes les nationalités, il y a toutes les religions, donc sans jugement, sans, franchement, c'est merveilleux. Et aussi, avec le temps, mon français s'est amélioré. Je me suis aussi engagée comme bénévole dans l'apprentissage de français. Je partage mes connaissances avec d'autres personnes qui sont aussi toujours dans le besoin d'améliorer leur langue, enfin le français. Donc aujourd'hui, je suis au Secours catholique pour ma troisième année et je compte toujours continuer avec cette équipe solidaire et qui travaille toujours sur la fraternité. Voilà.
1: Ces bénévoles sont accompagnés par une dizaine de salariés pour les trois diocèses de Rouen, du Havre et d'Évreux. Clément Bonnel est l'un d'entre eux, il est coordinateur de l'animation, avec, vous allez l'entendre, une attention tout entière dédiée à ces bénévoles.
2: En fait, on a toujours des nouveaux projets, des nouveaux programmes prévus. Des fois, ça va être le programme alimentaire, des fois, ça va être sur la formation aussi. On essaye d'accompagner les bénévoles. Vraiment, il y a le côté de prendre soin des bénévoles. Donc, on a tout un processus pour bien les accueillir. Et puis après, pour bien les accompagner, on propose des formations gratuites. On propose aussi des rencontres de ressourcement. L'année dernière, on a fait un festival, on a appelé ça le festival de l'engagement solidaire, où il y avait des tables rondes. On essayait de faire intervenir des intervenants, par exemple, dans tout ce qui est l'écoute active, pour que après les bénévoles soient vraiment à même de bien accompagner les personnes accueillies.
3: Est-ce qu'il y a des prérequis pour devenir bénévole au Secours catholique, ou n'importe qui, tout un chacun peut prétendre devenir bénévole?
2: Tout à fait. Tout un chacun peut devenir bénévole. C'est ouvert à tous. Maintenant, c'est vrai qu'en fonction des missions, on ne demande pas de diplôme ou quoi que ce soit, mais on demande quand même des compétences. Il faut que la personne soit à l'aise, il ne faut pas la mettre en difficulté. Par exemple, ici, il y a beaucoup de cours de français aux étrangers. C'est des gens qui ne sont pas forcément professeurs, justement, on ne demande pas de diplôme, mais c'est des gens quand même qui ont l'appétence pour donner des cours. Et on fait des formations complémentaires, mais ça ne peut pas être des formations diplômantes, mais pour pouvoir donner cours. Donc il y a des gens qui n'étaient pas profs, mais qui peuvent faire ces cours de français. Voilà. Donc voilà, en fonction de ce qu'ils veulent faire et de leurs compétences, on va les orienter. Sur l'accueil, il faut quand même être à l'aise, parce qu'on dit accueil café sourire, c'est pas si facile que ça. Il faut être à l'aise et puis plutôt sociable pour aller vers les gens. Et puis aussi être capable d'orienter les personnes vers les autres partenaires. Donc il faut connaître un peu. Donc là, on fait des formations sur les dispositifs sociaux et sur les repères un peu de l'aide sociale. Donc voilà, en fait, si la personne est motivée, on peut lui donner un peu les bases après pour accueillir. Après, c'est vrai que si c'est en boutique, par exemple, on a beaucoup d'espace vêtements, ça va être du tri de vêtements. Il y en a qui veulent faire que du tri, ils veulent pas être à l'accueil du public. En fait, c'est plutôt en fonction de ce qu'ils veulent faire. Souvent, dans la première réunion, on demande là où ils habitent, parce qu'on va les orienter vers l'équipe la plus proche, ou le domaine qu'ils préfèrent. Si ça va être l'alimentaire, le vestimentaire, l'accompagnement social. Maintenant, à Rouen, on a beaucoup d'accompagnement des équipes de français, mais on a aussi des activités conviviales. Donc là, par exemple, ça va être si vous êtes à l'aise plutôt au niveau manuel, si on a des ateliers, il y en a une qui a fait des petits porte-clés en résine. Enfin, en fait, c'est aussi l'occasion pour les bénévoles de proposer des choses qu'on ne faisait pas. Donc en fait, il peut y avoir pas mal de choses. Il n'y a pas de prérequis, mais au moins d'installer ça pour plusieurs, au moins une saison scolaire. Mais on essaye de demander un engagement au moins sur une année scolaire, en gros.
1: Permettre aux bénévoles de déployer leurs talents au service de tous et espérer redonner aux accueillis leur pouvoir d'agir. C'est un peu cela l'âme du Secours catholique. Une trentaine de manifestations se tiendront au plus près des équipes constituées. Sous la bannière « Fraternité sur place et emportée », le Secours catholique invite pour ses 80 ans à participer à des initiatives inédites comme les grandes tablées. Il s'agit de repas partagés organisés partout en France, ouverts à tous sans distinction. Alors rendez-vous sur le site du Secours catholique pour noter la date de la grande tablée la plus proche de chez vous et partager la fraternité.
4: C'était l'actu normande sur RCF et nous restons en compagnie de Catherine Manet pour le magazine Regards croisés.
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1: L'Université de Caen-Normandie est fière d'annoncer que son programme de recherche

0: recherche droit, histoire et neurosciences pour une paix durable, portée par la chaire Mémoire et Avenir de la Paix, vient d'obtenir la labellisation chaire UNESCO. Cette reconnaissance internationale vient saluer une innovation qui croise droit, histoire et neurosciences pour mieux comprendre les conditions de construction et de préservation d'une paix durable. Voilà, ce sont les premiers mots du communiqué qui annonce la labellisation de cette chaire dont on va parler dans un instant. Et pour cela, eh bien, j'accueille au micro de RCF en Normandie Armelle Gosselin-Goran. Bonjour.
1: Bonjour.
0: Vous êtes professeur de droit privé à l'Université de Caen et c'est vous qui avez la responsabilité de cette chaire Mémoire et Avenir de la Paix. Alors, cette paix, elle est pour le moins mise à mal en cette période troublée que nous vivons. Comment, Armelle, vous qui portez ce souci de la paix à l'échelle universitaire, vivez-vous cette période alors même qu'il y a 81 ans, les principaux belligérants du dernier conflit en 1945 avaient tous d'une seule voix proclamé au effort « plus jamais ça ». Est-ce à dire que l'on ne sait pas tirer les leçons de l'histoire ?
1: Alors, dire qu'on ne sait pas tirer les leçons de l'histoire, effectivement, ça apparaît souvent comme un lieu commun. Et justement, c'est ce pourquoi, maintenant, il y a plus d'un an, trois laboratoires de recherche de l'Université de Caen, Normandie. Donc, vous l'avez rappelé, moi, je suis professeure de droit privé, donc je suis une juriste. Mon laboratoire de recherche, c'est l'ICREJ, l'Institut Canet de Recherche Juridique. Le laboratoire Istémé, un des laboratoires des historiens, et le laboratoire Nîmes, donc qui est un laboratoire de neuropsychologie et de neurosciences, ont décidé, en partenariat, et c'est très important de le souligner, avec l'Institut international des droits de l'homme et de la paix, qui est présidé par Nicole Ameline, de travailler de concert pour mettre en place justement cette chaire de recherche, qui est une chaire donc effectivement un peu ambitieuse, puisque travailler sur la paix dans le contexte contemporain où elle semble si fragilisée, pour travailler justement sur la paix, mais de manière assez originale, puisqu'il s'agit de croiser vraiment différentes matières, pour peut-être pas se contenter de dire on ne tire pas les leçons d'histoire, mais aller plutôt vers non seulement une réflexion sur la notion de paix, les processus de paix, donc effectivement l'histoire le prend en considération, mais pas que, et puis aussi considérer les défis de l'avenir, parce que j'ai l'habitude de dire que quand on a commencé à travailler, on ne fait plus la guerre, hélas, on fait toujours la guerre, mais on n'envisage plus la guerre en 2026 comme elle a pu être faite par le passé dans différentes périodes historiques, eh bien les réflexions autour de la paix, c'est similaire. Et donc, en fait, on peut toujours tirer les conséquences de l'histoire, mais il faut que ce soit ancré dans une époque contemporaine qui subit des nouveaux, ou en tout cas qui connaît des nouveaux défis. Ce qui est important, vous avez souligné, il y a 81 ans. Donc, c'est pas rien que cette chaire, elle ait pris naissance à l'Université de Caen Normandie, avec un soutien total de la région Normandie, parce que, vous l'avez rappelé, nous sommes un territoire, nous aussi, fortement marqué par les conflits, évidemment la Seconde Guerre mondiale, et on a encore des conséquences de la Seconde Guerre mondiale dans nos vies contemporaines.
0: Alors, on va revenir justement Armelle Gosselin-Goran, sur cette chaire Mémoire et Avenir de la Paix qu'abrite l'Université de Caen. Redites-nous peut-être quelques mots de son contexte, comment elle est née et qu'est-ce qui a concouru à sa création.
1: Alors, ce qui a concouru à sa création, c'est que effectivement, on est plusieurs à travailler dans nos laboratoires, évidemment distincts sur ces thématiques, notamment de paix, parce que c'est très vaste. On va y revenir. Et on sait que la pluridisciplinarité est quelque chose de très compliqué à mettre en place, mais aussi d'une grande richesse, parce que ça permet d'éclairer nos propres matières. Et donc, moi, je suis une juriste, et donc j'avais l'occasion de travailler sur les problématiques de justice en invitant justement certains de mes collègues, notamment le professeur Hervé Platel, qui dirige le laboratoire Nîmes dont je vous ai parlé, pour qu'il apporte un éclairage neuropsychologique sur l'attente des victimes dans le cadre des procès. Et puis, de fil en aiguille, on travaillait aussi avec des collègues historiens, puisque le laboratoire Istémé, dont je vous ai parlé, a un gros pôle sur les conflits. Ça part toujours d'aventures humaines. Et en considérant nos différents travaux, on s'est dit qu'on avait matière pour pouvoir développer une chaire. Et puis moi, j'étais aussi amenée à travailler. Je suis à la faculté de droit de Caen. La faculté de droit de Caen a des liens très forts avec l'Institut international des droits de l'homme et de la paix que j'ai évoqué, qui est une association de loi 1901 qui est basée à Hérouville-Saint-Clair et qui œuvre très concrètement pour une éducation à la paix, entre autres. Et donc, on avait l'occasion déjà de travailler ensemble. Et la région Normandie a un énorme programme qui est important de rappeler, qui est un programme Normandie pour la paix, un programme beaucoup plus vaste évidemment que n'est le programme de la chaire. Mais c'est dans ce programme Normandie pour la paix que la chaire s'est donc inscrite. Et on a commencé à travailler de concert. Et puis on a été soutenu par la région Normandie, qui est un bailleur important pour nous. Et on a demandé une labellisation UNESCO. Hein, c'est un gros, gros travail. Et puis, nous venons d'être labellisés UNESCO, ce qui est une grande satisfaction, puisque ça soutient énormément nos travaux. Et comme c'est une chaire de recherche pour tout le monde, que ce soit bien clair, une chaire, c'est un programme de recherche, mais c'est aussi un programme de formation et c'est un programme de diffusion. Donc, en fait, on a un triptyque. Nous sommes certes des chercheurs, mais la recherche est ancrée dans la formation et on a développé des programmes de formation en lien avec la paix. Donc, on a, grâce à cette chaire notamment, pu ouvrir un nouveau diplôme universitaire qui s'appelle Droits de l'homme et formation à la paix. Voilà, le mot formation à la paix est très fort, avec un programme donc qui recouvre la pluridisciplinarité que j'ai évoquée. Donc, on fait d'abord du droit, mais on fait aussi de l'histoire, on fait aussi de la neuropsychologie et on a un volet éducation, ce qu'on appelle éducation non formelle, pour pouvoir justement réutiliser dans sa vie quotidienne ce que l'on apprend sur la paix. Et ce DU Droits de l'homme et formation à la paix, il a été donc créé et on a accueilli la première promotion en octobre 2025. Donc on a eu 27 étudiants qui ont été sélectionnés et qui ont suivi ce programme et qui ont été diplômés là en février dernier. Et puis on a un volet diffusion. Et ce volet diffusion, ça signifie qu'en fond, notre recherche, eh bien, c'est intéressant de nous donner la parole, elle n'est pas faite juste pour être dans l'entre-soi, mais elle est faite aussi pour organiser des événements grand public. Et ces événements grand public, en fait, nous permettent d'éclairer nos travaux, mais à destination de toute personne qui serait intéressée sur ces questions de paix, tant dans un contexte, effectivement, de réflexion mémorielle, hein, donc notion de paix, conservation, conditions de paix, mais aussi de se questionner sur tous les défis auxquels nous sommes confrontés. Je pense à, par exemple, un événement grand public qui a eu lieu en octobre dernier, où on a questionné l'état de droit les réseaux sociaux. Donc, quelle place y a-t-il pour l'état de droit dans une société justement qui va utiliser des nouvelles technologies dont on sait pertinemment qu'elles peuvent fragiliser l'information et donc fragiliser même le maintien d'une paix.
0: Oui, alors l'idée première, hein, vous l'avez dit, Armelle Gosselin-Gorand, c'est avant tout de former aussi les nouvelles générations à une culture de paix, c'est pas une mince affaire. Alors ces actions de formation, elles sont destinées aux étudiants, aux enseignants, mais aussi aux acteurs de la société civile. Quelles sont peut-être les priorités d'action que vous vous êtes fixées et puis nous en détailler peut-être quelques-unes?
1: Alors, en termes de formation, ce diplôme universitaire que j'évoquais, mais ce n'est pas la seule chose, mais ce diplôme universitaire, c'est important de le rappeler, effectivement. Il a été conçu de telle manière qu'il peut s'adresser à des étudiants, notamment qui viennent chercher des doubles diplômes. Donc, ça peut évidemment intéresser les étudiants en droit, mais pas que. On a eu dans la première promotion des étudiants en histoire qui ont des parcours sciences politiques, mais des étudiants aussi qui sont en langues étrangères appliquées, en sociologie, en philosophie. Et puis, c'est important de le rappeler, c'est aussi ouvert à la formation continue. Donc, par exemple, bah, vous, les journalistes, vous êtes une cible, si je puis me permettre, extrêmement intéressante pour nous parce que vous êtes amenés, justement, le cas échéant, à travailler sur ces questions concrète de désinformation, de prise en considération des mouvements de population, et puis sur toutes les questions, par exemple, de justice, qui sont souvent au cœur de réflexions que vous avez. Donc, les journalistes, les personnes qui travaillent dans des associations, dans des organisations non gouvernementales, mais aussi, vous l'avez rappelé, des enseignants. Nous savons que pour ruisseler, former à la paix, c'est semer des petites graines, et donc le programme Normandie pour la paix, par exemple, que j'évoquais, il y a un forum mondial pour la paix qui va se tenir à Caen, porté par la région Normandie, eh bien, nous serons présents dans le cadre de ce forum, alors pour justement présenter nos travaux, mais aussi pour tenir des stands et questionner, faire réfléchir les lycéens qui vont venir à ce forum sur justement nos quatre axes de recherche, pour qu'ils se rendent compte que, par exemple, quand on a des problématiques de justice, eh bien, il y a évidemment les notions de droit, justice pénale internationale, justice transitionnelle, mais il y a aussi les grands procès de l'histoire, donc là, un aspect historique sur lequel on peut s'appuyer, et puis, en même temps, eh bien, un apport de la neuropsychologie, ce qui est assez atypique, mais parce que considérer une justice, c'est considérer des victimes, et on se rend compte aujourd'hui, notamment par exemple par rapport à des formes de justice alternatives comme les expériences de justice transitionnelle. Alors souvent les lycéens ont entendu parler de ce qui a pu se passer au Rwanda avec les Gacaca, eh bien on se rend compte 30 ans après que peut-être ces formes de justice méritent d'être questionnées parce qu'on n'a pas forcément considéré peut-être la parole de la victime d'une manière qui aurait permis à la justice de jouer un rôle plein et entier, parce que les travaux justement en neuropsychologie permettent de prendre du recul. Alors c'est un recul que nous découvrons parce que la recherche nécessite du temps, la recherche nécessite du recul, mais toutes ces travaux en neuropsychologie, au-delà de l'intérêt que ces travaux, évidemment, ont sur le champ de la santé, en fait, on se rend compte qu'ils peuvent avoir des répercussions sur les matières, notamment la matière juridique, qui est mon cœur de métier.
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0: Alors, construire et conserver une paix durable, c'est ce qui sous-tend, on le comprend, dans votre propos, Armelle Gosselin-Goran, la recherche qui s'appuie, on le rappelle, sur ces trois disciplines du droit, de l'histoire et de la neuropsychologie. Alors, comment est-ce que vous intégrez en temps réel, si j'ose dire, les nouveaux conflits qu'on a là autour de nous en ce moment dans vos travaux pour véritablement incarner aussi le propos, ne pas rester simplement dans la prospective ou un peu hors sol?
1: Alors, justement, la paix, elle a besoin de prospective, et un des défis que nous avons, justement, et je vais remettre en cause le fait de dire qu'on pourrait être hors sol, parce que justement, nous, on fait de la recherche, et la recherche, elle a besoin de distanciation. Alors, on va prendre un exemple, évidemment, Gaza, par exemple. On a eu des questions sur Gaza. Eh bien, nous, on n'est pas dans une réflexion qui pourrait être une réflexion journalistique où on se dit, bon, alors, génocide ou pas génocide. On va s'appuyer sur tous les critères, tous les arrêts de la Cour pour prendre de la hauteur. Ça ne veut pas dire qu'on ne peut pas avoir d'avis, etc. Mais on fait de la recherche, donc ça nécessite en réalité de prendre une distance. Et donc, on n'est pas, nous, dans le commentaire de l'actualité. Alors, c'est compliqué, je ne vous cache pas, mais on va prendre un autre exemple, par exemple, l'Ukraine. Eh bien, vous voyez, on a eu l'occasion d'accueillir donc Monsieur Kofinier, qui était le dernier consul présent justement en Russie au moment de l'attaque de l'Ukraine par Vladimir Poutine. Et en fait, pourquoi on a accueilli ce consul qui est resté même sur place pendant 2 ans suite donc au conflit, puisqu'il est reparti en 2024? Eh bien, c'est justement pour qu'il vienne nous parler d'un ouvrage qu'il a écrit sur le malaise russe et qu'on puisse essayer de prendre du recul sur la relation russo-ukrainienne. voyez? Donc, ça ne nous empêche pas d'utiliser et de comme matériau, évidemment, des conflits actuels, mais on est obligé, nous, parce que nous sommes des chercheurs, de mettre une temporalité qui nous conduit justement à vérifier la fiabilité de nos travaux. La recherche, elle nécessite du temps. Et donc, eh bien, on est obligé, donc c'est compliqué, mais de mettre certaines lunettes et de prendre du recul. Et voyez, par exemple, on a accueilli des Ukrainiens dans le cadre d'un programme qui est en train de se mettre en place avec les neuropsychologues sur la gestion du stress post-traumatique. Mais justement, il y a nécessairement un recul qui est pris parce que ben, c'est un pays en guerre. Et puis, quelque chose qui est important, puisque la chaire, elle a des partenariats internationaux. Et vous voyez, pour montrer des aspects très concrets, on a des partenariats internationaux avec des territoires fortement marqués par les conflits. Donc, nous travaillons avec le Sénégal, mais avec l'Université de Casamance. Pourquoi avec eux? Parce que la Casamance, au sein même du Sénégal, est un territoire dans lequel il y avait beaucoup de rebelles. Et donc, il y a une singularité de ce territoire. Mais on travaille aussi avec le Liban. Donc, on a un programme avec le Liban, avec l'Université Saint-Joseph. Voilà, on a commencé sur un programme sur la pacification, l'environnement et héritage du mandat français au Liban, avec une réflexion justement avec les historiens. Bon, bah, notre programme, vous voyez, là, il est suspendu, alors qu'on avait commencé à travailler tous ensemble, eh bien parce que l'Université Saint-Joseph a été bombardée et que notre cher collègue Christian Taoutel, avec lequel travaille ma collègue Zovinar Pievognan dans le cadre d'ISTEME, eh bien, il est évidemment parti se mettre à l'abri et que nos travaux de recherche sont donc concrètement suspendus. Et le travail de recherche qui a commencé, parce que la recherche demande du temps, eh bien, ça permet justement de numériser, de traiter, de numériser, de travailler sur des documents scientifiques d'archives privées inédites en arabe et en français, qui avaient été déposés justement à l'Université Saint-Joseph de Beyrouth, qui concerne la période du mandat français au Liban 1920-1945 et qui, justement, doivent être numérisés, étudiés par des historiens au Liban et à l'Université de Caen-Normandie pour, justement, permettre, en fait, de comprendre les enjeux de pacification de l'entre-deux-guerres et ainsi de contribuer à une réflexion beaucoup plus large sur les héritages de la guerre et les conditions de vivre ensemble avec justement cette expérience libanaise. Mmh. Et bien ça, c'est un projet sur 3 ans, c'est un projet qui est exactement là, on a pris du retard, parce que effectivement, nous avons des collègues qui travaillent sur la modèle, mais dès qu'ils se retrouvent au cœur
0: qui se retrouve. Mais c'est vrai qu'on a quand même
1: c'est les guerres prenant naissance dans l'esprit des hommes, c'est dans l'esprit des hommes que doivent être élevées les défenses de la paix. Donc ce volet formation qui est important parce que on essaime des petites graines pour montrer que on est tous acteurs de paix et que effectivement on peut être un juriste spécialisé en droit des affaires et pour autant venir faire ce DU droit de l'homme et formation à la paix parce qu'on se rend compte que les objectifs des droits de l'homme, les objectifs de justice, en fait, dépassent les pures formations en droit de l'homme. Donc, ils ont pris en considération ces objectifs de formation, mais aussi ces objectifs d'organisation d'événements grand public où on peut reprendre des points très particuliers. Voilà, qu'est-ce qu'un génocide? Quelles sont les conditions d'un génocide? Comment on essaie de justement de travailler mémoire individuelle et mémoire collective pour pouvoir essayer de changer les mentalités. Et donc, ils ont considéré, la Commission nationale française pour l'UNESCO, que notre dossier qui a été expertisé eh bien, méritait d'être soutenu. Et ensuite, donc, nous faisions partie des dossiers retenus, il y a très peu de dossiers retenus par la France, et UNESCO, oui, quand même une organisation des Nations Unies, hein, pour l'éducation, la science et la culture, qui est vraiment un organisme spécialisé qui œuvre à renforcer les liens qui unissent l'humanité, hein, à travers l'éducation, la science, la culture et la communication. Eh bien, l'UNESCO a donc sélectionné notre projet et donc nous sommes donc ainsi identifiés. Et ce qui est intéressant, c'est que, eh bien, on intègre ainsi ce qu'on appelle un programme UniTwin. Donc, un programme UniTwin de chaire UNESCO, c'est vraiment l'idée d'appartenir à un réseau d'enseignement supérieur et de recherche qui développe des pôles d'excellence, donc autour de thématiques stratégiques, hein, paix, droits de l'homme, culture, environnement, éducation. Et en fait, les chaires s'appuient sur la coopération internationale. Donc, j'ai parlé du DU, mais on met en place aussi des universités de la paix. Donc, on a accueilli nos premières universités de la paix chaire en juin 2025 et on avait une thématique qui était, vous voyez, la paix durable à l'épreuve de l'économie, qui nous a permis justement de comparer Union européenne et Union africaine, parce qu'on avait des collègues qui venaient notamment du Sénégal. Et les universités de la paix permettent d'attirer des étudiants qui viennent du monde entier. Et on va prendre un exemple tout simple, c'est que on oublie souvent, quand on questionne sur la raison d'être de l'Union européenne, les gens disent souvent c'est un projet économique, parce que c'est vrai que c'est un projet qui s'est vu être un projet économique. Mais le point de départ, il ne faut jamais l'oublier, c'est la paix. Et donc, quand on compare avec d'autres systèmes d'intégration économique, hein, tels l'Union africaine, on n'est pas du tout sur les mêmes schémas. Et donc, c'est important de le rappeler parce que ça veut dire que une union économique peut très bien être mise en place avec des États qui ont des régimes totalitaires. Dans l'Union européenne, le point de départ, c'est que ce n'est pas possible. Il faut être un État de droit pour intégrer l'Union européenne. Et donc, ce sont des choses comme ça. Alors, je simplifie, mais ça, ce sont des choses qui vont être rappelées aussi à des étudiants du monde entier. Et donc, voyez, prochaine Université de la Paix, on va être sur la thématique de la frontière. Alors, la thématique de la frontière, eh bien, va nous permettre, évidemment, de réagir par rapport à des sujets très actuels, puisqu'on sait bien que ce qui se passe notamment à Gaza, eh bien, il y a une thématique de frontière derrière. Mais on va prendre du recul.
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0: Qu'est-ce que cette nouvelle labellisation va, voilà, va vous donner en tant que chaire mémoire et avenir de la paix, très concrètement, là, dans les semaines, les mois qui viennent?
1: Alors, très concrètement, c'est en fait alors, une labellisation telle que c'est, la recherche, elle a besoin de moyens financiers. Et une labellisation telle que celle-ci n'apporte pas de moyens financiers. C'est pour ça qu'on remercie vraiment la région Normandie, l'Université de Normandie, de nous soutenir par rapport à des programmes de stratégie de recherche d'une part et puis des programmes financiers d'autre part pour la région Normandie. Mais ça nous permet immédiatement d'intégrer ce réseau. Et donc, on a fait, par exemple, des premières réunions avec UNESCO et on va aller travailler là sur des choses sur la discrimination, sur des ruissellements dans des événements très concrets qui sont organisés par UNESCO. Mmh. Donc, on en est aux prémices. Et puis, on parlait de pôle d'excellence. Eh bien, vous avez différentes chaires au niveau français et au niveau international qui travaille sur ces questions de paix et on va pouvoir croiser justement nos travaux de recherche. Mmh. Alors, je pense à une autre chaire, hein, qui est à Nice, qui a un label UNESCO, c'est paix et développement par le droit. Bon, bah, il y a aussi des juristes là-bas qui travaillent sur les liens entre droit et droit IP, bon, ben, on se met à travailler ensemble. Alors, on aurait pu travailler ensemble indépendamment, mais comme ce sont deux chaires UNESCO, eh bien, évidemment, ça fait des ponts de
0: Oui.
1: possibilités de travaux. Donc, on se réunit.
0: On va dire un mot avant de finir, Armelle Gosselin-Gorand, des financements de cette chaire. Vous avez parlé de la région Normandie, l'État également, et puis à quoi sont destinés ces fonds exactement?
1: Alors, ces fonds sont destinés justement à nous aider à mettre en place des formations, à
0: Oui.
1: organiser nos événements de recherche, mais aussi, par exemple, à financer des jeunes contrats doctoraux, puisque la recherche, elle a besoin de temps. On soutient aussi les jeunes chercheurs, hein, donc ça suppose de financer voilà, des contrats doctoraux pour que les jeunes puissent effectuer leurs travaux de recherche. Et dans l'axe, vous voyez, paix, sécurité, état de droit, les défis auxquels nous sommes confrontés, eh bien, on a un contrat doctoral sur l'usage des armes par les forces de l'ordre. Par exemple, pour nous questionner justement sur comment fait-on pour conserver la paix en 2026, il y a des nouvelles réflexions, et eh bien là, ça permet de financer un contrat doctoral. Et comme c'est de la recherche internationale, quand on veut éditer nos travaux de recherche, quand on veut, je prenais l'exemple avec le Liban, il faut numériser plein de sources, et bien tout ça, ça demande aussi des moyens financiers, et c'est pour ça que et bien la région Normandie nous soutient, l'État nous soutient, notre université nous soutient, et moi, en tant que porteuse, et bien j'arbitre avec mes collègues qui sont dans le conseil scientifique de la chaire,
0: Oui.
1: puisque c'est moi qui ai la parole, mais en réalité, il y a vraiment des chercheurs en neuropsychologie, en histoire, et une autre juriste qui voilà, œuvre dans le conseil scientifique en lien avec l'Institut international des droits de l'homme et de la paix que j'évoquais.
0: Parfait. Bien, un grand merci Armelle Gosselin-Gorand d'avoir été avec nous sur RCF en Normandie pour évoquer cette labellisation toute récente, labellisation chaire UNESCO de cette chaire que vous supervisez, la chaire Mémoire et Avenir de la paix qui est abritée par l'Université de Caen-Normandie. Merci beaucoup.
1: Merci beaucoup, au revoir.

0: C'était Regards croisés avec Catherine Manet. 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
2: Ils font l'économie normande. Ils sont dans Tous Entrepreneurs, l'émission de RCF qui décrypte les chefs d'entreprise de Normandie. Aujourd'hui, j'ai le plaisir de recevoir l'un des ambassadeurs de la créativité en entreprise. Bonjour Jérôme Verrier.
3: Bonjour Aline.
2: Alors Jérôme Verrier, vous êtes né en 1972 à Château-du-Loir dans la Sarthe.
3: Exact.
2: C'est par amour que vous vous installez dans la cité des Ducs, puisque celle qui deviendra votre épouse et la mère de vos deux filles est originaire d'Alençon.
3: Fait.
2: En 2001, vous lancez Point Pub, rue de la Sénatorie, un studio de création graphique qui fête cette année ses 25 ans et change de nom pour l'occasion en devenant Pixie. Alors, comme pour tout anniversaire, on va faire un petit flashback, si vous le permettez, Jérôme. Quels sont aujourd'hui vos souvenirs de cette année 2001, année où vous vous lanciez dans l'entrepreneuriat?
3: Les souvenirs, c'est la naissance de ma fille au mois de janvier et puis je démarre l'activité en avril. Donc je me souviens encore de sa varicelle et du parc bébé dans mon petit bureau. J'avais un local de 28 mètres carrés au sol, il faut imaginer qu'avec un petit grenier. Donc c'était sans chauffage, sans eau. Voilà, j'ai fait mes premières armes comme ça. Donc ça, c'est les grands, grands souvenirs.
2: Vous démarrez tout seul?
3: Oui, ouais, je démarre tout seul, ouais. Et puis voilà, j'avais quand même un petit réseau à Lançonnet. Et puis voilà, je pense que moi, j'avais pas tellement confiance en moi à l'époque. Et puis beaucoup de mes copains m'avaient dit, mais écoute, t'as de l'or dans les doigts, faut y aller, lance-toi. Et puis voilà, à 28 ans, on est naïf, on est un peu insouciant. Donc j'avais une maison sur le dos, je venais tout juste d'être papa. J'ai démissionné et puis je me suis lancé dans cette grande aventure, quoi, voilà.
2: D'accord, pas de regret aujourd'hui, c'était un bon choix.
3: Ah non, j'ai pas de regret, non, j'ai vraiment pas de regret. Et ça n'a pas été un chemin facile ces 25 dernières années, mais non, j'ai aucun regret, non.
2: Alors, on parlait de créativité en introduction. Si la créativité comme la curiosité sont des qualités essentielles pour un chef d'entreprise, pour votre activité, c'est l'essence même. Quelque part, vous révélez aussi la créativité des autres.
3: Ouais, je sais pas. La créativité, c'est pas facile à expliquer en fait. Hein. C'est pour moi, c'est une arme. Ça se déclenche des fois, je sais pas comment. Et alors, je peux pas la comparer avec celle des autres. Je sais pas quoi répondre en fait. C'est pas facile.
2: Pourtant, vous avez quand même cette créativité, au fil du temps, elle va devenir votre marque de fabrique. En 2014, par exemple, vous lancez la marque de vêtements Six One.
3: Oui, mais c'est pareil, ça part d'une déconnade à la machine à café, où on se dit, tiens, pourquoi, il y avait eux là qui faisaient sa marque, on dit, tiens, pourquoi on ne ferait pas notre marque, nous, après tout. On venait peu de temps avant, je crois qu'on avait parlé des trous ducs de l'Orne, enfin voilà, on s'est dit quand même, il faut qu'on se défende de ça, quoi.
2: Alors pour ceux, tout le monde, enfin beaucoup la connaissent, mais pour ceux qui ne la connaissent pas, c'est une marque streetwear, c'est ça, plutôt décalée, qui donne une image du territoire plutôt moderne et décalée, ouais, contradiction avec l'image qui est souvent véhiculée.
3: Ouais, mais enfin c'est l'image que les Alençonnais voulaient bien se donner, ou même les Ornais, parce que finalement, en fait, quand on se déplace un petit peu. Moi, j'ai toujours pas mal bougé. Et en fait, quand on est dans des grandes villes et tout ça, c'est nous qui nous donnons cette étiquette un petit peu de plouc, parce qu'en fait, ça se passe pas du tout de cette façon-là. Quand on est à Rennes, à Caen, à Paris, souvent les gens rigolent. J'ai fait un stage il y a pas longtemps avec David Ken, un photographe à Paris. Il me disait, oh là là, Alençon, tu peux pas faire de la street photographie à Alençon, c'est pas possible. Donc voilà, faut dépoussiérer ça. Mais en fait, quand les gens osent se déplacer à Alençon ou dans l'Orne, ils s'aperçoivent qu'il y a quand même des choses. On est près de tout. On a un art de vivre qui est sûrement incomparable. Enfin, voilà, j'envie pas les gens qui sont dans les grandes villes. Il y a plein d'autres choses au niveau culturel, c'est important. Mais bon, il vaut mieux aller dans les grandes villes éventuellement de temps en temps pendant les vacances. Mais voilà, l'art de vivre à Alençon, il est pas, pour moi, il n'y a pas d'égal, quoi.
2: Alors, des entreprises, vous allez en créer d'autres hein, que Point Pub au début des années 2020 avec Stellance, spécialisée dans le papier peint d'exception ou de skateboard, proposant des planches de skateboard murales et décoratives. Est-ce qu'en 25 ans, vous ne seriez pas devenu un peu serial entrepreneur, Jérôme Verrier?
3: Ouais, bah on avait monté, dans l'atelier un petit bloc qui s'appelait les Serial Printers, voilà. Et on faisait de l'impression textile pour Elsan à l'époque, pour pas mal d'autres aussi, enfin façon dropshipping. Oui, Serial Entrepreneur, ouais, c'est. Après, on parlait de Stellance. Alors, Stellance, ça a été un pétard mouillé, malheureusement, parce qu'en fait, le problème, c'est que soit il faut être très bien accompagné, soit moi, j'ai deux bras, un cerveau, et c'est compliqué de mener plusieurs lièvres à la fois. J'ai essayé à maintes reprises, mais après, c'est aussi les qualités et les problèmes propres d'un chef d'entreprise, c'est que des fois, ça marche, et puis des fois, ça marche pas. Mmh. Voilà. Stellance, ça a été un petit peu un bide, malgré qu'on ait quand même fait une très belle collection. Mais on n'a pas eu le réseau de développement. Il aurait fallu qu'on soit plus accompagné. Comme on a plutôt tendance à faire les choses aussi dans notre coin, c'est sûrement un tort. Après, Skateboard, par contre, c'est tout l'inverse. Pour qui, pourquoi, le sujet est peut-être un peu plus branché, un peu plus tendance. C'est plus accessible aussi, enfin. Et puis l'alchimie s'est fait avec Sébastien Lavallée, avec qui je travaille depuis pas mal d'années. Donc, lui a eu sa propre agence de com sur Rennes. Il était directeur de concession chez BMW Huchette. Donc, c'est quelqu'un qui a un parcours très très large. Aujourd'hui, il est directeur marketing dans le groupe Potric à Nantes. Et on s'amuse avec Skateboard, ça nous fait rencontrer des artistes, ça nous fait rencontrer des gens qui ont vraiment du talent.
2: Et ça vous motive.
3: Oui, parce qu'en fait, ça nous fait voyager, ça nous fait rencontrer des gens qui ont une autre culture, qui ont un œil différent. Donc ça n'a pas de prix, quoi.
2: Revenons sur le nouveau nom, Pixie, dont nous parlions en introduction. C'est pour mieux intégrer ces nouvelles activités à l'univers, à l'esprit de l'entreprise, que vous avez souhaité changer de nom?
3: Point pub, pendant 25 ans, c'est quand même assez lourd à porter, parce qu'en fait, on a cette notion de pub, publicité, qui avec le temps a fini par devenir un petit peu dépassée, un peu has-been. Après, on a parlé de communication, de choses comme ça. Moi, j'ai toujours rêvé d'avoir un nom très très simple. Les noms en deux syllabes fonctionnent en général assez bien. Et puis Pixie, j'avais la chance que le nom de domaine, il était réservé par mon copain Sébastien depuis plus d'une dizaine d'années. Et voilà, donc on en a discuté un soir, et puis j'ai dit, moi, j'ai vraiment envie que tu me files ton Pixie là, parce que je trouve qu'il colle complètement à la société. Aujourd'hui, on est le pixel, il est partout. Et puis, je voulais un nom rigolo. On est reparti sur le petit dinosaure qui reboot là sur Google. On va s'en servir de plus en plus comme mascotte, en fait. Donc, voilà. C'est pour nous le pixel, c'est 99% de notre travail aujourd'hui. Donc, forcément, c'est le clin d'œil, ouais.
2: Alors. Un peu de philosophie, Jeff Richards, que vous connaissez, professeur de marketing et spécialiste de la publicité, disait « La créativité sans stratégie, cela s'appelle de l'art. La créativité avec de la stratégie, cela s'appelle de la publicité. » On est d'accord ou pas? Mais vous, qu'est-ce que vous inspire cette phrase, Jérôme Verrier?
3: Moi, je suis pas inspiré par les gens qui ont toujours des avis sur tout et qui... Alors, c'est quelqu'un qui a sûrement énormément de compétences et de recul. Mais pour moi, les choses sont tellement changeantes. Ce qui était vrai il y a 10 ans, on est dans une époque... on peut parler des années 50, 60, 70, mais aujourd'hui, c'est une vraie révolution. On a l'IA qui est arrivée, qui bouleverse tout. Enfin, je veux dire, les métiers, l'éducation nationale va falloir qu'ils se redressent très très vite, là, parce que... Nous, on voit des stagiaires arriver, ils sont encore sur des bases où il va falloir aller super vite. Donc la créativité, ça va être compliqué parce qu'on a cette notion d'IA qui est omniprésente aujourd'hui. Et je sais même pas quoi répondre parce que là,
2: c'est un danger pour vous, l'IA, c'est un facilitateur, c'est quoi? C'est les deux en même temps?
3: Moi, pour moi, c'est pas un danger parce que j'ai commencé la formation avec Franck Lecrenet il y a 4 ans. Mmh. J'ai refait une mise à jour il y a pas si longtemps, là, il y a 9 mois. Mais oui, enfin, faut accrocher les wagons, sinon c'est perdu d'avance. Hein. C'est quelque chose qui est... Et je me sens dépassé tous les jours, tous les matins. Tous les matins, je me réveille, je fais un peu de veille, et je vois à quelle vitesse ça va. Bon, ben voilà, heureusement, j'ai mes filles qui sont un peu dans la partie, le copain de ma fille qui est dans le motion vidéo, qui... Heureusement, ça me booste un peu à... Puis ça m'aide à comprendre aussi, parce qu'il y a des fois, je me sens largué, quoi.
2: Alors, question récurrente sur RCF, après ces 25 ans, c'est quoi votre plus grande joie en tant qu'entrepreneur, Jérôme Verrier?
3: Bah, ma plus grande joie, c'est d'avoir pu accompagner mes enfants, d'avoir pu construire ma vie à Alençon. J'ai démarré de pas grand-chose, finalement, et puis j'en suis arrivé où j'en suis. Donc ça, c'est ma joie, je sais pas, en tout cas, c'est ma plus grande fierté, ouais. Mmh. Et puis voilà, quoi, si je peux...
2: Et en tant qu'entrepreneur, il y a une voie particulière qui vous a marqué durant ces 25 dernières années?
3: Bah, il y en a plusieurs, ouais. Moi, je vais penser aux frères Boubet qui m'ont fait travailler, ça fait partie de mes premiers clients, tout comme la maison Espace Oba de Maillard. C'est des gens qui m'ont jamais lâché. J'ai tout fait pour qu'ils soient aussi satisfaits de notre travail, mais voilà, ça fait peur. Enfin, et puis il y en a d'autres, quoi. Je vais en oublier, mais voilà, j'ai quand même, il y a quand même quelques personnes moteurs localement, effectivement.
2: Eh bien, nous vous souhaitons encore beaucoup de joie et de créativité à la tête
3: beaucoup.
2: De Pixie pour au moins la décennie qui s'annonce, peut-être plus. Merci Jérôme Verrier.
3: Merci à vous.
2: À la technique, merci à Hubert Moritz. Et nous, on se retrouve très vite pour décrypter l'esprit d'entreprise dans une nouvelle émission de Tous Entrepreneurs sur RCF.

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1: On s'est presque habitué à voir les hommes politiques, notamment à l'Assemblée nationale, se parler entre eux en mettant une main devant leur bouche. Un geste pour éviter que des scruteurs d'images ne devinent sur leurs lèvres ce qui vient d'être dit en aparté. On imagine à peu près la scène. Non mais tu te rends compte, en disant autant d'âneries, je me demande toujours comment un type comme ça a pu être élu député. Et là encore, je reste poli. Se couvrir la bouche avec sa main autoriserait donc à tout dire, mais seulement en cachette. Ça veut dire quoi ? Plus récemment, on constate que les joueurs de foot se cachent aussi la bouche avec leurs mains, voire leur t-shirt en le remontant jusqu'aux lèvres. Et ceci pourquoi ? Pour injurier leur adversaire. En effet, ce qu'ils disent de façon cachée n'est pas très beau à entendre, puisqu'en fait il s'agit d'injures et d'insultes en tout genre. Or, désormais, on traque justement les auteurs de propos racistes, homophobes ou sexistes. Donc celui qui veut passer outre continue de le faire en se cachant la bouche. Mais où va-t-on ? Désolé mon gars, mais tais-toi. Si tes pensées sont fallacieuses et injurieuses, oui, tais-toi. Ce n'est pas ta bouche qu'il faut couvrir, mais tes pensées, puisqu'elles ne sont pas conformes aux exigences du sport et plus largement au respect de chacun. Alors la FIFA, la Fédération Internationale de Football Association, a réagi de son côté et a validé il y a 10 jours le carton rouge pour les joueurs qui se couvrent la bouche pour masquer, dit-elle, un comportement discriminatoire ou offensant envers un adversaire. Le carton rouge, pour rappel, exclut le joueur du terrain qui, de plus, ne peut pas être remplacé. Sage décision d'un côté, me direz-vous. Peut-être, mais en même temps, quel dommage qu'il faille en arriver là, non ? À vrai dire, le mieux est de continuer de croire que le respect de tout un chacun prévaut, quelle que soit la situation ou le conflit. Alors nous aussi, prenons garde à nos paroles, elles peuvent être tranchantes ou blessantes. Donc quand on voit rouge, pensons au carton rouge.
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0: Espérer, mais quoi? Dans le film Les Évadés, le héros incarné par Tim Robbins prononce cette phrase devenue culte « L'espoir est une bonne chose, peut-être la meilleure des choses ». Au fond d'une prison, cette parole dit la force qui permet de tenir. Elle renvoie aussi à une question très simple « Espérer oui, mais espérer quoi ?». Pour en parler, nous recevons aujourd'hui Don Maurice, chapelain au sanctuaire Notre-Dame de Montlignon, dans cette nouvelle émission Sanctuaire Normand sur RCF. Alors pour vous, Don Maurice, bonjour déjà.
1: Bonjour.
0: Pour vous, Don Maurice, qu'attendons-nous finalement quand nous disons « j'espère » ?
1: Je ne sais pas. Je ne sais pas parce que le même verbe est utilisé pour deux réalités. L'espoir, dont vous avez parlé, dont parle votre citation, et l'espérance, qui est une réalité tout autre. Donc, l'espoir, c'est le changement de conditions qui vont permettre quelque chose de meilleur dans un futur proche. Demain, je vais marcher et j'ai bon espoir qu'il fasse beau. En revanche, l'espérance va beaucoup plus loin que demain matin, le soleil qui se lève ou pas. L'espérance, c'est l'espérance chrétienne, celle qui est appuyée sur la foi, en la vie éternelle, et cet amour de Dieu pour chacun d'entre nous, qui fait que nous désirons cette vie éternelle, espérer les biens du ciel. Lorsque vous récitez votre chapelet, les fruits du mystère de l'ascension, c'est l'espérance des biens du ciel. Donc, c'est là qu'on pourrait peut-être faire une différence entre les deux. C'est laisser le terme « espoir » pour des réalités de cette vie, je dirais, avec cette idée du désir, mais d'un désir qui n'est pas forcément très confiant. Je ne sais pas s'il va faire beau demain, donc peut-être que je ne vais pas pouvoir aller me promener. Alors que l'espérance, elle est enracinée dans la foi. Je sais qu'il y a une vie éternelle, je sais que je suis appelé à vivre cette vie éternelle, et donc j'espère la vivre. Et cette espérance va me faire orienter un certain nombre de choses dans ma vie quotidienne. Ça vous va ?
0: Ça me va très bien, merci Don Maurice, et vous avez même répondu à la question suivante que j'avais préparée, justement cette différence entre l'espoir et l'espérance, vous l'avez évoqué. En tant qu'être humain, alors souvent on espère la santé, l'argent, l'amour, en un mot, le bonheur, pourquoi avons-nous tant besoin d'espérer ces choses-là dans notre vie humaine?
1: Pour deux raisons. La première raison, c'est que bien souvent, cette vie humaine, elle n'a pas que des bons côtés. Alors, il ne s'agit pas de penser que tout va mal, que tout est catastrophique et que donc on essaye de se faire un espèce de nirvana où tout ira mieux. Non, pas du tout. Et là, on va vers la deuxième raison, c'est que au plus profond de la conscience humaine est enracinée cette conscience de l'espérance, cette conscience d'une vie après la mort. Quand vous allez visiter les grottes de Lascaux ou les facsimilés qu'ils en ont fait, les spécialistes, alors je ne sais pas comment ils font pour dire ces choses-là, mais les spécialistes vous disent que manifestement, déjà à ce moment-là, l'homme préhistorique croit à une vie éternelle. Donc, il croit, il a une espérance. Donc, c'est pas tellement que nous avons besoin d'une espérance, parce que ça voudrait dire que nous nous fabriquons quelque chose pour que ça aille mieux. Je vais bien, tout va bien. Non, pas du tout, c'est pas ça. Non, non, l'espérance, c'est la conscience qu'il y a quelque chose après la mort, que ce quelque chose est dans le bon, dans le bien, dans le vrai. Cela nous a été dit à travers la conscience humaine, la conscience de l'humanité, quelles que soient les civilisations. Il faut avoir conscience que l'athéisme et le refus d'une vie après la mort commencent au XXe siècle avec le communisme athée. Avant, toutes les sociétés ont toujours cru à une vie après la mort. Et donc, cette conscience qu'il y a quelque chose après vient dans notre foi et notre espérance et complétée par cette promesse, d'une certaine manière, du Dieu d'Abraham, du Dieu d'Isaac. Vous voyez, ça commence à remonter loin quand même, hein, du Dieu d'Abraham, du Dieu d'Isaac, du Dieu de Jacob, hein, et ensuite, bah, du Dieu de Jésus-Christ, avec tout ce que les auteurs des évangiles, les auteurs des diverses lettres apostoliques après les évangiles, ou bien ensuite, tout ce que l'Église va annoncer sur cette réalité du ciel et sur cette place que le Seigneur nous a préparé. C'est ce qu'il nous dit dans Saint Jean. « Je pars vous préparer une place, et lorsque je vous l'aurai préparée, je reviendrai vous prendre avec moi. » Or, on sait l'amour du Christ pour nous, on sait l'amour de Dieu pour nous, donc on sait que la place qu'il nous a préparée sera une place où nous vivrons un bonheur éternel. Mais pas parce que nous le fabriquons, mais parce que nous savons, parce que cela nous a été annoncé, et donc que nous y croyons.
0: Et c'est là que je vous reprends un petit peu, parce que nous y croyons. Mais comme vous disiez, il y a de plus en plus d'athées ou d'agnostiques. Beaucoup de gens ne croient plus, n'ont plus cette espérance que vous évoquez. Comment vous expliqueriez ce déclin, justement ?
1: Alors, de toute façon, la foi, l'espérance, la charité, ce sont des dons de Dieu. Mais ce sont des dons qui sont faits à ceux qui les demandent, à ceux qui les désirent. Donc effectivement, à partir du moment où l'athéisme ou l'agnosticisme se répandent, eh bien, il ne va plus y avoir ce don de Dieu. Non pas qu'il ne veuille pas le donner, il est tout à fait prêt à le donner, mais le problème, c'est qu'il ne se l'est pas demandé. Pourquoi ? Alors, il y aurait des milliers de raisons, mais je pense que le matérialisme s'est répandu dans cette société où il y avait toujours eu une religiosité. Lorsque vous prenez l'expansion de l'Évangile dans les premiers siècles, quand vous prenez Saint Paul, quand vous prenez... Eh bien, cette expansion, il se fait dans des sociétés religieuses. Lorsque on va à Rome, par exemple, on assiste dans les premiers siècles à des conversions qui se font de manière très nombreuse, par capillarité. Pourquoi ? Parce que la société romaine réfléchit à ces dieux qui sont des dieux de marbre, de fer, de bronze, etc. et qui, en fait, sont, regardons-les un peu en face, sont un peu ridicules. Et donc, quand arrive cette annonce de l'Évangile, cette annonce, cette bonne nouvelle d'un Dieu qui nous aime et qui s'est livré pour nous, il m'a aimé et s'est livré pour moi, quand on relit saint Paul dans les Philippiens, eh bien, ça tombe dans un terreau religieux. Lorsqu'on arrive au 19e, 20e siècle, ce terreau religieux, il a été, entre guillemets, il est balayé par ce matérialisme qui fait que on trouve le bonheur sur terre. C'est tout le marxisme, c'est tout le communisme, c'est tout le nazisme, c'est tout cela. Le bonheur, il est sur terre, il est plus dans les cieux. Et donc, à partir de ce moment-là, c'est tellement plus simple. Parce que croire, espérer, aimer, cela demande un engagement personnel fort, constant, persévérant. Ne croire à rien et se contenter de chercher un plaisir matériel, c'est tellement plus simple.

0: Merci pour votre réponse, Don Maurice. Nous sommes toujours dans notre émission Sanctuaire Normand sur RCF avec Don Maurice. Je pensais à ces personnes, certaines personnes qui sont éprouvées et qui n'attendent plus rien de la vie, qui n'ont plus d'espoir, d'espérance. Que diriez-vous à ces personnes ?
1: Alors d'abord, je crois que je leur dirai rien. Je commencerai par les écouter. Et je pense que les trois quarts du travail, entre guillemets, sera fait. Combien de personnes désespérées, combien de personnes seules, combien de personnes isolées. En fait, déjà, ont une souffrance de ne pas pouvoir partager cet isolement, cette souffrance aussi. Et le fait de pouvoir partager va déjà changer un certain nombre de choses, un certain nombre de paramètres. Le curé de paroisse que j'ai été pendant tant d'années appuie cette expérience de la solitude, des personnes isolées, des personnes qui n'attendent plus rien. Et puis après, eh bien, il y a quand même quelque chose, il faut quand même apporter un certain réconfort. Alors le premier réconfort, effectivement, c'est d'organiser

0: ne sont rien par rapport à la gloire à laquelle nous sommes destinés. Et je crois que c'est de cela dont nous avons à rendre compte, toujours en reprenant saint Paul, nous avons à rendre compte de l'espérance qui est en nous. Et à ces personnes qui sont dans la souffrance, qui sont là, alors bien sûr, je commencerai par essayer de leur apporter de manière matérielle un soutien, une présence, une écoute, mais ensuite, je leur parlerai du Christ. Et de ce Christ qui, sur la croix, nous a libérés de l'esclavage du péché et nous a délivrés de la mort éternelle. Parce que c'est bien cela, en fait, la raison pour laquelle il est venu, de manière terrestre, nous libérer de l'esclavage du péché. Mais surtout, de nous délivrer de la mort éternelle et de nous préparer une place dans l'éternité, comme je le disais tout à l'heure, pour laquelle il va revenir nous chercher. Et voilà encore le bon curé que j'ai, enfin le curé que j'ai été, je sais pas si j'ai été un bon curé, mais le curé que j'ai été a vu des yeux s'éclairer, a vu. Alors je dis pas que ça vient tout de suite, que ça vient au premier jet, mais en règle générale, on finit toujours par toucher le cœur, et à ce moment-là, d'une certaine manière, le Christ a gagné.
1: Et ici, vous êtes donc au sanctuaire Notre-Dame de Montlignon où nous prions pour nos défunts. Peut-on espérer pour les autres? Peut-on espérer pour les défunts?
0: Alors, il y a samedi dernier, j'étais à des obsèques et le père abbé de Jouémondet, le père François-Marie, était celui qui prêchait. Et il a eu cette phrase très forte qui m'a interpellé et qui vient répondre. Des trois vertus théologales, la foi, on peut pas avoir la foi pour les autres. C'est pas possible. Je crois, vous croyez, et puis celui qui est à côté ne croit pas, et on peut pas croire à sa place. Aimer. On peut aimer, on peut voir l'autre aimer, mais on peut voir l'autre ne pas aimer, et on ne peut pas aimer à sa place. En revanche, on peut espérer pour l'autre. C'est la seule des trois vertus théologales. Et ça a été d'une force dans des obsèques qui étaient un peu difficile, un peu compliqué. Et donc, il a apporté cette lumière que j'ai trouvée merveilleuse. Oui, nous pouvons espérer. Alors, espérer pour ceux qui n'ont plus d'espérance sur cette terre, comme on le disait dans la question précédente, mais espérer aussi pour nos défunts. Pourquoi? Eh bien, parce que le Seigneur, qui n'est que miséricorde, a prévu. Il sait bien que certains d'entre nous ne voudront pas de lui. Et il va y avoir cette réalité de l'enfer. Alors, je veux bien, on essaie de nous dire que ça n'existe pas ou bien qu'il n'y a personne dedans. Ça pourrait être un autre sujet. Mais il y a aussi le fait que le Seigneur sait que nous ne parviendrons pas parfaits au passage de la mort. Et donc, pour être saint et irréprochable devant lui, pour être admis en sa présence, saint et immaculé, je cherchais le mot, pour être admis en sa présence, eh bien, nous avons ce temps de purification. Et alors là, le Seigneur permet non seulement pour ceux qui sont décédés ce temps de purification, mais pour nous de collaborer à la miséricorde divine pour abréger ce temps de purification. C'est-à-dire que non seulement nous pouvons espérer pour eux, mais en même temps, nous pouvons travailler, nous pouvons continuer notre affection et notre tendresse par cette prière que nous allons avoir pour eux. C'est extraordinaire, le plan de Dieu, c'est incroyable. Non seulement il nous aime, mais il nous donne tous les moyens nécessaires pour nous aimer les uns les autres au-delà de la mort physique, pour que nous puissions, au-delà de cette mort physique, continuer à manifester affection et tendresse à ceux qui sont partis et qui nous manquent tous les jours.
1: Eh bien, merci beaucoup, Don Maurice, pour votre disponibilité, pour cet échange autour de cette question. Espérer mais quoi?
0: Espérer tout simplement le Christ pour l'éternité.
1: La vie éternelle?
0: La vie éternelle, mais pas seulement la vie éternelle, parce que la vie éternelle, c'est un concept qui est tellement faible. La vie éternelle, oui, mais pour être avec le Christ dans le cœur du Père pour l'éternité, dans la louange de Dieu pour l'éternité.
1: Merci beaucoup pour cette conclusion, Don Maurice, et à bientôt dans une nouvelle émission Sanctuaire Normand sur RCF.
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0: Il est temps pour nous de retrouver la Normandie dans les assiettes sur RCF avec Marie-Vonne Claudel.
1: Bonjour à tous. Alors, si je vous dis Charlie Anna, ce nom vous dit quelque chose, j'imagine. Bonjour Charlie.
2: Bonjour, bonjour, ça va bien ?
1: Ça va très bien. Dites-moi, ôtez-moi d'un doute, Charlie, c'est avec un Y ou c'est IE ?
2: Et non, c'est IE.
1: Voilà. Parce qu'on voit tout et son contraire, donc...
2: Oh, je suis habitué là-dessus.
1: Ben justement, justement. Donc effectivement, ce nom et ce prénom, on le reconnaît, il y a beaucoup de gens qui le connaissent, tout simplement parce que vous avez quand même participé à Top Chef, saison 16. C'est quelque chose qui vous a marqué ?
2: Ouais, bah c'est une des expériences les plus marquantes, en tout cas de ma carrière de jeune cuisinier. Et puis ça m'a quand même amené à beaucoup de choses dans ma vie aujourd'hui, donc c'est sûr que ça a été très marquant.
1: Comment vous en êtes arrivé à faire cette émission ?
2: Eh ben moi, c'est arrivé un peu par hasard, parce que... trois ans avant que je participe, il m'avait appelé pour me caster. J'avais fait les premiers castings, il m'avait jamais rappelé dans la foulée. Et au final, l'année où je postule le dernier jour d'inscription, parce que je vois une story qui passe et je venais juste de quitter mon travail. Et au final, j'ai vraiment envoyé un peu le dossier à l'arrache et ils m'ont rappelé 2 heures après. Et l'histoire fut belle.
1: Eh ben voilà, et ça continue. Alors nous, on va faire la connaissance de Charlie. Cette passion pour la cuisine, alors souvent les chefs me disent « on est venu à la cuisine parce que on cuisinait beaucoup à la maison, parce que ma grand-mère faisait de la bonne cuisine, j'ai des souvenirs d'odeur, des souvenirs d'enfance ». Et vous, c'est quoi ?
2: Alors forcément, j'ai eu deux grand-mères qui cuisinaient excessivement bien, mais c'est pas venu que de là, c'est venu aussi, je pense, du rapport au produit de manière assez globale. C'est que nous, on faisait beaucoup de pêche à pied en famille, beaucoup de pêche en mer, et gamin, j'avais aussi un élevage de lapins et un petit potager dans le fond du jardin chez mes parents. Donc je pense que l'envie première était plus de transformer des produits et de travailler avec, plutôt que d'être cuisinier en tant que tel. Donc c'était vraiment l'approche du produit qui m'a plus amené à ce métier-là au début, quoi.
1: Vous avez fait des classes, vous êtes allé directement chez des chefs, parce que si je vous dis Stéphane Carvone, bien évidemment ça vous parle.
2: Bien sûr, ça a été le premier restaurant étoilé où j'ai travaillé, donc c'est le deuxième établissement dans lequel j'ai travaillé en tant qu'apprenti, et c'est le premier qui m'a un peu mis la main à la pâte de la cuisine gastronomique et ça m'a lancé en fait sur le parcours qu'a suivi dans la foulée, quoi.
1: Oui, c'est vrai que vous êtes normand de Gauvicourt, pas très loin de Caen. Vous aimez les produits normands, vous voulez les mettre en avant, les sublimer. C'est ça aussi qui est important pour vous?
2: Alors, moi, le terroir de la Normandie, il est très important pour moi parce que c'est celui qui me parle le plus parce que j'ai grandi dedans, c'est des produits qui me rappellent des souvenirs et avec lesquels j'ai appris à cuisiner. Donc forcément, j'ai une grosse attache pour ce terroir, mais à la fois, j'aime aussi voyager pour découvrir les terroirs, que ce soit en Bretagne, dans le sud de la France ou même à l'étranger, parce que je trouve que c'est assez enrichissant en fait de se nourrir de tous
1: des autres cuisines,
2: de leur façon de faire. Ouais, c'est ça.
1: Puis vous êtes allé aussi faire un petit tour à l'auberge sauvage, je vais y arriver. Ça, c'est vraiment des produits que vous aimez travailler.
2: L'auberge sauvage, moi, ça a été clairement le restaurant qui m'a un peu chamboulé dans tous les établissements que j'ai fait. Ça a été le plus marquant. Autant en tant que client qu'en tant qu'employé. Vraiment, c'est un établissement pour lequel je m'en remémore des très bons souvenirs encore même maintenant. Et je pense que c'est le chef qui m'a fait le plus grandir et qui, pour moi, avait le plus de sens avec qui j'ai travaillé, quoi.
1: Et vous vous servez donc de ce que vous avez appris dans votre propre cuisine ?
2: Eh ben... vous parliez de l'auberge. Bah, oui. Typiquement, on avait le potager, donc on allait directement cueillir que ce soit les topinambours, que ce soit les carottes, les radis, les herbes, les fruits qu'il y avait dans le jardin, même des fois on allait en cueillir de sauvage. Et on concoctait le menu en fait au jour le jour avec ce que la nature nous donnait. Et c'est ce qui fait que c'était une cuisine qui était très peu codifiée et qui faisait vraiment du bien en tant que cuisinier que d'avoir ce truc très routinier, de recevoir de la marchandise. Là, c'était vraiment, on allait la chercher, on prenait le temps.
1: C'est un peu ce qui définit votre cuisine, en fait, du jardin à l'assiette.
2: Bah, clairement, aujourd'hui, moi, c'est ce genre de cuisine qui m'influence et qui me fait vibrer. J'ai pas un très gros potager, j'en ai un petit chez mes parents qui est très modeste, mais je me nourris beaucoup de cueillette sauvage. La cueillette sauvage, pour moi, elle est très importante dans la cuisine que je fais aujourd'hui. Très rares sont les plats qui n'ont pas une herbe ou une racine ou un fruit sauvage que j'ai ramassé, que ce soit 2 ans avant ou même 2 jours avant, parce que c'est vraiment ce lien que j'ai avec la nature que j'ai besoin de faire ressentir dans les assiettes.
1: Eh oui, mais il faut pas se tromper. Quand on cueille des herbes comme ça, il faut avoir une certaine connaissance.
2: Oui, il faut mieux. Donc moi, bah forcément, j'ai fait quand même pas mal de rencontres, que ce soit Thomas Benadi, qui était le chef à l'Auberge Sauvage, que ce soit Kevin Tiraboski, qui était un chef pâtissier à la Marine à l'époque, à Barneville-Carteret, qui était ancien chef pâtissier de Marc Vera. Donc lui m'a apporté
1: quand même.
2: Chose. Et Thomas Ferrand, qui est un cueilleur autour de Caen.
1: Et, c'est vrai, oui.
2: Avec qui on a pris pas mal de café dans les bois et qui m'a apporté aussi beaucoup.
1: Mais pour l'instant, vous n'avez pas de restaurant ?
2: Non, pour l'instant, je n'ai pas d'établissement fixe. Je signe la carte d'un restaurant qui s'appelle Chou de Chanorier. Donc,
1: mais c'est quoi une signature de carte ?
2: Eh bien, je crée les menus, je leur fais des fiches de poste, des fiches techniques. Il y a un chef qui est en place dans l'établissement et qui est là pour reproduire en fait le menu qui est créé dans l'établissement.
1: Et puis, allez-y.
2: Et moi, en fait, je suis pas du tout présent en fait dans l'établissement. Je suis là vraiment pour amener mes idées, ma vision d'un bistrot, et que eux puissent le réaliser. Et de temps en temps, je passe et leur filer un coup de main et refaire des nouveaux plats et juste même des fois passer pour dire bonjour aux équipes, quoi.
1: Alors c'est vrai qu'il y a beaucoup de chefs connus qui font ça parce qu'eux, par contre, ils ont plusieurs restaurants, donc ils peuvent pas être en présentiel dans tous les restaurants. Donc ils passent voir comment ça se passe, ils signent la carte dans les différents restaurants. C'est ce que vous faites en fait.
2: Bah, c'est clairement ce que je fais, d'autant que moi, vu que je suis chef itinérant aujourd'hui, je suis toujours un peu en vadrouille à droite à gauche. Donc c'est un peu ce point de chute parce que c'est non loin de Paris et que moi j'ai pris un appartement en région parisienne pour justement être plus facile d'accès au train, aux avions, au métro pour typiquement aller voir Chou. Mm-hmm. En fait, ça me permet en fait d'avoir ce point d'attache quand même.
1: Mais ce que vous voulez aussi mettre en avant, peut-être je me trompe, vous allez me dire, c'est vraiment les produits normands.
2: Eh ben. Il y a une partie quand même de produits normands que moi j'affectionne. Après, en fait, je pars du principe où si je suis pas en Normandie, je vais pas faire importer des produits normands à l'endroit où je suis. Je préfère travailler avec les produits locaux qui sont sur place. Après, forcément, il y a des influences, que ce soit sur la façon de travailler, que ce soit avec du beurre ou moi de la cueillette que je ramène de Normandie, qui est conservée pour faire des plats. Mais je vais pas faire importer des produits de Normandie, parce que je préfère travailler avec les gens qui sont autour de nous.
1: Tout à fait, oui.
2: Que je sois en événement éphémère ou que ce soit dans la carte de Chou de Chanorier.
1: Oui, en fait, c'est vraiment du jardin à l'assiette, qu'on soit en Normandie ou qu'on soit dans le Midi ou autre, quelque chose de proche et de près au niveau des produits.
2: Bah c'est ça parce qu'on a tellement en fait à apprendre sur place à l'endroit où on est et c'est tellement stimulant en plus de rencontrer des producteurs différents, des pêcheurs différents qui vont pêcher différemment d'autres produits que pour moi ça évite l'ennui et la redondance quoi.
1: Et est-ce que ces rencontres font évoluer votre cuisine et la façon dont vous montez vos cartes?
2: Bah, ça me fait beaucoup évoluer en fait de travailler la façon dont je travaille aujourd'hui. Déjà de sauter de restaurant en restaurant toutes les semaines, ça me fait rencontrer des gens qui travaillent différemment, des producteurs différents. Ça me met aussi dans des zones des fois d'inconfort, de par le matériel, le temps que j'ai pour faire les mises en place. Et en fait, c'est très stimulant. Et en un an, je pense que j'en ai pris 5, quoi.
1: Ah oui, effectivement, c'est pratique. Vous avez d'ailleurs à Caen proposé des menus il y a quelque temps. C'était une belle expérience pour vous?
2: Ouais, c'était super. Bah, c'était fin janvier et début février, donc on avait fait 12 jours d'ouverture. Donc j'étais accompagné d'une super équipe, que ce soit Vanille ou Florian. C'est vraiment deux super cuisiniers qui m'ont accompagné. Et c'était vraiment... Bah moi, ça m'a fait un bien fou en fait de cuisiner entre guillemets à la maison et en plus de pouvoir rencontrer la clientèle normande que j'avais encore jamais rencontrée depuis la suite de Top Chef. C'était vraiment un très très bon moment.
1: C'était au restaurant indigène, hein, c'est ça?
2: C'est ça, ouais.
1: C'est rue, rappelez-moi, rue du 11 novembre.
2: Rue du 11 novembre, ouais, c'est exactement ça, ouais.
1: Voilà. Alors, effectivement, vous êtes un grand voyageur, mais en France, et puis un peu à l'étranger, mais vous n'êtes pas allé faire un petit tour dans un restaurant suisse?
2: Si, j'ai travaillé du coup en Suisse chez Damien Germanier, c'est dans le Valais, à Sion, et j'y suis allé juste après chez Stéphane Carbone, et là, c'était vraiment une expérience qui m'a fait grandir, parce que je suis arrivé très jeune là-bas, et... J'ai travaillé en fait beaucoup de gibier entier. Donc le matin on arrivait, il y avait un sanglier entier, un cerf entier à dépecer.
1: Ah,
2: je suis arrivé un peu avec mes grands sabots quand, à l'entretien d'embauche en disant oui, je sais faire alors que j'en avais jamais fait. Et j'ai appris un peu sur le tas. Et bon, les premiers mois ont été un peu compliqués. Et après, ça a été vraiment que du bonheur. Et j'ai surtout fait des très belles rencontres, que ce soit le chef Damien Germanier ou Mariano Bouda qui a maintenant lui son établissement en Suisse aussi et qui a pris une étoile.
1: Et pour vous, c'est quoi le Graal dans votre profession? C'est l'étoile?
2: Eh ben, pendant longtemps, je m'étais dit que le Graal, ce serait d'avoir une étoile. Maintenant, je pense que c'est pas autant qu'il y a quelques années. Je suis plus dans l'idée de me dire, j'ai envie d'être dans un établissement qui me ressemble, où je me sens bien et où je peux avoir des équipes qui se sentent bien et qui ont envie de rester. Et qui soit stimulé. C'est tout ce qui m'intéresse, je pense, à l'heure actuelle.
1: Mais c'est vrai que depuis que vous avez commencé à faire de la cuisine, l'étoile, ce système a évolué et il y a quand même pas mal de chefs qui se disent, après tout, moi, ce que je veux, c'est mettre en avant des bons produits, faire des rencontres, faire ce que j'aime sans peut-être tout un grand tralala autour, si je puis dire.
2: Ouais, c'est ça, c'est de pas forcément sortir les violons quand on amène une assiette, et pour autant, ça ne retirera pas tout le travail qui a été fait. Et je pense que justement, c'est cette simplicité qui fait du bien autant aux clients qu'aux gens qui travaillent dans l'établissement. C'est de faire des choses pures et qui soient assez en rapport avec la nature, qui soient saines autant pour le personnel que pour le client.
1: Et c'est vrai que c'est la proximité, c'est quand même quelque chose qui est plus intéressant, en fait. Ça apporte plus.
2: Déjà, de pouvoir parler en tant que chef de cuisine avec les clients pendant un service, ça fait un bien fou. Et typiquement, pendant l'événement éphémère sur Caen, moi, j'allais servir en salle les assiettes. Donc, des fois, je finissais de dresser, je partais avec les assiettes directement les servir. Et en fait, de pouvoir discuter avec les gens d'une manière beaucoup plus décomplexée qu'un serveur qui a appris son bout de papier par cœur, je trouve qu'elle fait tellement de bien, autant à moi qu'aux gens, parce qu'ils sentent en fait le cuisinier qui a travaillé en fait toute la journée sur l'assiette, sur le condiment, sur la sauce, donc que ce soit moi ou Florian qui servait également. En fait, lui, il travaillait toute la matinée pour faire les plats, et en plus de ça, il avait le plaisir de pouvoir les servir, les expliquer aux gens. Et en fait, je trouve que c'est magique autant pour l'expérience client que pour nous, en fait, cuisiniers.
1: C'est vrai que depuis que vous avez commencé, eh bien, la cuisine, elle a évolué, mais dans le bon sens, beaucoup plus proche des clients, beaucoup plus proche des chefs, des cuisiniers qui travaillent avec vous. Et c'est quand même quelque chose qui est beaucoup, beaucoup plus intéressant pour l'humain.
2: Ah bah clairement que le côté humain, je trouve qu'il commence à grandir de plus en plus dans ce métier et c'est très important. Il a été quand même mis beaucoup de côté, l'humain, dans ce métier.
1: Tout à fait, tout à fait. Le oui chef.
2: C'est un métier pas facile. Même moi, comme vous le dites, le oui chef, moi, j'ai un peu du mal à l'accepter. Je préfère qu'on m'appelle Charlie. On m'a donné un prénom à la naissance, c'est très bien aussi. Et j'ai pas besoin qu'on m'appelle chef pour me dire oui, pour me dire qu'est-ce que je dois faire. Je trouve que le bien-être au travail se ressent en fait dans l'assiette. Et je pense que c'est la quête de tous les jeunes cuisiniers aujourd'hui, c'est de se sentir bien au travail et de savoir que nos collaborateurs se sentent bien.
1: Et puis quand un chef est bien, il cuisine bien et les clients sont contents.
2: Ah bah ça c'est quand même c'est quand même tout ce qu'on demande. On est quand même là pour ça le matin, on se lève pour ça, on prend des produits exactement pour ça. On n'est pas là pour juste nous faire plaisir à nous, on est quand même là aussi pour vous faire plaisir.
1: Et, c'est le partage, si vous, la cuisine.
2: Heureux, on est heureux. Bah, c'est un métier de partage. Hein.
1: Oui, tout à fait. Charlie, merci de cet entretien. On arrive à la fin. Dernière question, est-ce qu'on aura l'occasion de vous revoir sur Caen ou dans les environs?
2: Eh ben, très certainement. Je ne peux pas vous donner de date encore, mais il y a de grandes chances qu'on se recroise dans les parages. Ouais.
1: Merci.
2: Ben, merci à toi.
1: À bientôt.
2: Bonne journée.
1: Au revoir, Charlie.
2: Au revoir.

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2: Nous parlons dans l'invité de Midi en Normandie d'un projet transdisciplinaire conduit par un professeur d'anglais ici présent, Thierry Julien Blanc, une professeure de français, Caroline Dormion, et puis il faut les citer également, les professeurs de techno, Frédéric Bellet et Grégory Berthoud pour l'EPS. Voilà, ces professeurs de l'institution Sainte-Marie de Déville-Lermont ont conduit ce projet autour de la transmission de la mémoire, l'histoire de figures bien connues qui ont marqué l'histoire par leur combat pour résister à l'occupant. Alors c'est de cela dont on va parler avec mes invités. Donc j'ai nommé les deux professeurs ici présents. Et puis il y a aussi quelques élèves de la classe qui a porté ce projet, la classe de 3e B. Alors je les salue tous. Inaya, Lucas, Louis, Alan, bienvenue à chacun de vous ici au micro de RCF. Alors ce projet, parlons-en. Il s'agit d'une exposition que vous avez mis sur pied, qui va avoir le jour, soutenu par la Fondation Maginot, la Légion d'honneur, l'Ordre national du mérite, le Conseil départemental de la Seine-Maritime et la Fondation de la France libre, et qui a choisi de mettre en lumière 8 grandes figures de résistance. Alors avant d'entendre les jeunes nous parler justement de ces figures sur lesquelles ils ont travaillé, rappelez-nous peut-être quelques éléments de contexte, Thierry Julien Blanc, comment est né ce projet?
3: Alors ce projet, il est né en fait de le prolongement d'un travail qu'on avait mené l'année dernière avec une classe de quatrième autour des questions de mémoire. On avait fait donc un livre qu'ils avaient écrit, et on a eu envie cette année de renouveler le travail sur la transmission de la mémoire qui nous semble fondamentale, surtout en 2026. Et on a décidé d'une structure plus légère que l'écriture d'un livre, et c'est la raison pour laquelle on a opté pour une exposition, d'autant plus qu'on a reçu immédiatement le soutien amical et financier de la Fondation Maginot, donc on s'est lancé dans cette entreprise.
2: Vous êtes professeur d'anglais, Thierry, vous avez un lien aussi très fort à l'Australie, je crois que vous avez emmené des élèves là-bas, reçu des Australiens à Rouen aussi.
3: Oui, on a eu un projet, ça fait maintenant une dizaine d'années, donc d'échange avec l'Australie, et on a d'ailleurs reçu au mois de décembre cette année, dans le cadre encore d'un projet mémoriel, un groupe de Russell Island, près de Brisbane, une association de chanteurs en fait, qui chantent pour la paix dans le monde, et on espère bien d'ailleurs que ce sera renouvelé encore l'an prochain.
2: Caroline Dormion, je me tourne vers vous. Vous êtes donc professeure de français à l'institution Sainte-Marie de Déville-Lermont. Comment est-ce que vous avez travaillé, vous, avec les élèves? Comment est-ce que vous êtes emparée de ce projet?
4: Alors, en français, on a mené les recherches. On a fait un travail donc en français en troisième, où on est autour de... Il y a une thématique assez développée autour de la Seconde Guerre mondiale. Donc, on a pu mener des recherches au CDI, avec notre documentaliste qui a aussi fait des études d'histoire. Et ensuite, pour donner une forme un peu plus vivante à l'exposition, on a choisi de la présenter sous forme d'interview. Donc, ce qui permettait aux élèves de vraiment d'animer de prendre déjà vraiment possession, d'essayer d'être un peu plus intime avec le personnage historique choisi, et puis ensuite de lui donner vie véritablement, de trouver avec leurs mots une manière de transmettre.
2: D'accord. D'être à la fois l'intervieweur et l'interviewé, c'est ça?
4: Voilà, c'est ça.
2: Alors, vous avez travaillé, je me tourne maintenant vers vous, les élèves qui avez travaillé sur ces grandes figures de la Résistance. On va les nommer tout de suite. Simone Veil, Pierre Brossolette, Rose Vallant, Anne Frank, Lucie Aubrac, Joseph Kessel, Geneviève de Gaulle, Joséphine Becker. Alors, vous vous êtes appropriés, je crois, les uns les autres, certaines de ces grandes figures. Comment, peut-être, première question que j'ai envie de vous poser, comment est-ce que vous avez choisi l'une ou l'autre de ces figures? Je ne sais pas qui veut commencer par répondre. Louis, allez Louis, il en faut un.
5: Donc
2: toi Louis, tu as travaillé sur Joséphine Becker.
5: Ouais, c'est ça. Déjà, chacun notre tour, on a fait des groupes de 2, 3 ou 4. Et ensuite, on a décidé de choisir une personnalité avec laquelle on avait des infos on connaissait le mieux, entre guillemets. Après, on a fait plusieurs recherches. On a essayé de trouver des sources fiables. Et ça peut être aussi des livres, des audios, des documents d'archives. Et après, au début, on avait plutôt fait des textes. Et comme a dit Madame Dormion, on a après fait... on a comme si notre personnage était encore vivant.
2: Pourquoi est-ce que tu t'es, toi, tourné vers Joséphine Baker? Qu'est-ce qui t'a plu dans ce personnage?
5: Alors, quand j'étais plus jeune, j'avais lu un livre, de Joséphine Baker. Et je me suis dit que, vu que j'avais plusieurs informations dans ce livre sur Joséphine Baker, je me suis dit que ça pourrait être un bon début pour en apprendre plus sur
2: elle. Alors, on va parler d'une figure qu'on connaît moins, en tout cas, moi, c'était mon cas, Rose Vallant, qui a joué un rôle incroyable dans le suivi des œuvres d'art pillées par le régime nazi. Elle travaillait en 1941 en tant qu'attachée de conservation au Louvre et elle a pris soin de noter tous les mouvements de ces œuvres d'art de notre patrimoine qui disparaissaient et ce qui a permis, après la guerre, de remonter leurs sources plus facilement. Alan, toi, tu as travaillé sur Rose Vallant?
6: Oui, moi j'ai travaillé sur Rose Vallant avec deux de mes camarades. Donc, notre prof de français, elle a dit, on a été au CDI, on a mené des recherches. Et après, on a fait sous forme d'une interview. Donc d'abord, on a interviewé tout ça comme si qu'elle était encore là. Et pour la fin, on a mis toutes les informations, par exemple sa mort, comment elle est morte, tout ça.
2: Qu'est-ce que tu gardes de cette figure de
6: Moi, je garde déjà, elle a protégé toutes les œuvres du Louvre pour pas que l'Allemagne nazie les empare.
2: Il y en a quand même quelques-unes qui ont été subtilisées.
6: Oui, il y en a quand même quelques-unes, oui. Mais la plupart, elle a réussi à les protéger. D'accord. Puis à noter vraiment tout ce qu'elle voyait de ça.
2: Mm-hmm. C'est sa force, son courage aussi, oui. Merci Alan. Alors, à ma gauche, c'est Lucas. Merci. Lucas, tu as travaillé, toi, sur Lucie Aubrac, un petit peu plus connue. Alors, qu'est-ce que tu as découvert?
7: J'ai découvert qu'elle avait mené des plans de résistance, qu'elle avait aidé dans la résistance contre la Seconde Guerre mondiale, qu'elle s'était inventé une fausse identité avec son mari pour justement passer sous les radars. Et voilà.
2: Qu'est-ce que tu retiens, toi, pour toi, aujourd'hui?
7: Qu'elle a beaucoup défendu, alors que si elle restait cachée, elle ne serait jamais rien passé pour elle, mais elle a quand même tenu à défendre les autres.
2: Mmh. À ta gauche, Ilaya, toi, tu as travaillé sur
8: Simone Veil.
2: Simone Veil.
8: Donc, j'ai travaillé sur Simone Veil avec une camarade de classe. Avec Madame Dormion, on a beaucoup, beaucoup vu Simone Veil. Donc aussi, c'est pour ça qu'on l'a choisie, parce qu'on connaissait bien son sujet. Donc on a lu un livre, je crois que c'est « Une jeunesse au temps de la Shoah ». On a beaucoup d'informations, comment ça s'est passé quand elle est partie à Auschwitz et tout, avec sa famille. Aussi, on a vu donc le film.
2: Mais c'est ce que j'allais dire, un film récent,
8: oui.
2: Là.
8: Mm-hmm. Le film de Simone Veil. On l'a vu, on a pu prendre des informations sur sa personne avec le film aussi. Pourquoi elle a fait tout ça, pourquoi elle a tenu tête à tout ce qui s'est passé durant sa jeunesse, parce que c'est pas facile à 16 ans tout ce qui s'est passé. Et c'est grâce aussi à sa famille, parce qu'elle était très fusionnelle avec sa famille, qu'elle a réussi dans sa vie et qu'elle a fait ce parcours professionnel.
2: Alors, comment ça se traduit pour votre génération aujourd'hui? Ça veut dire quoi pour vous quatre, résister dans ce monde aujourd'hui dans lequel on évolue?
7: Pour moi, résister, c'est ne pas suivre tout le monde, faire comme les autres, mener sa propre vie et faire ce qu'on a envie et ne pas suivre les ordres.
2: Avoir cette intelligence de remettre peut-être en question, ne pas prendre tout pour argent comptant, c'est
7: exactement
2: ça, Lucas?
7: Exactement.
2: Je sais pas, les autres? Alan ou Louis? Alan. Ilaya.
8: Pour moi, résister, c'est aussi, penser au bien des autres personnes et pas se dire il faut que je suive ces personnes-là alors que c'est mal ce qu'elles font. Il faut vraiment qu'on... Je ne sais pas trop comment expliquer. Vraiment se mettre à côté et se dire faut qu'on suive ce chemin-là parce que l'autre chemin, il est mauvais et ça va mener à une destruction des choses.
2: Voilà. Oser.
8: Oui, voilà, c'est ça. Ne pas avoir peur.
2: Alors, on imagine, là je m'adresse plutôt aux professeurs, Thierry, Julien Blanc et puis Caroline Dormion, que vous faites aussi des ponts avec l'actualité géopolitique que l'on est en train de vivre. Se souvenir pour ne pas reproduire les drames du passé, alors on peut assez naturellement se dire que c'est un peu désespérant, parce qu'aujourd'hui encore des hommes, des femmes, des enfants sont toujours les victimes innocentes de guerres, sans merci, qu'on l'on songe à l'Ukraine ou plus loin, au Moyen-Orient, sans oublier évidemment les conflits sur le continent africain. Comment on s'empare d'un tel sujet? Comment on se dit il faut parler de la paix, il faut éduquer à la paix et en même temps, voilà. Caroline Dormion.
4: Oui, alors, donc c'est sûr, c'est un très vaste sujet. C'est toujours délicat de faire des ponts directs parce que on est aussi, on a un certain devoir de réserve et il y a des choses. Mais c'est sûr que une des questions importantes, c'est celle de la résistance au plus grand nombre ou aux paroles les plus fortes. Donc ça, on en a quand même souvent parlé, aux restrictions. Alors c'est sûr que par exemple en quatrième, si en ce moment on a beaucoup parlé de la presse, des restrictions autour de la liberté de parole. Là, je crois qu'il y a une carte qui est très récemment parue du Monde qui restituait toutes ces difficultés. Oui. Hein, et donc, moi, c'est surtout... autour de l'information, il me semble qu'on peut faire un vrai travail avec nos jeunes, les amener à se poser des questions, à garder leur distance et...
2: éveiller leur esprit critique.
4: Voilà, c'est ça. Parce que notre liberté d'expression est de plus en plus menacée, donc il va falloir qu'on soit de plus en plus vigilant.
3: Oui, et je pense que justement le travail sur ces figures de mémoire au cours de cette exposition-là permet de constater que ces personnes... ont toutes en commun une force que j'ai trouvée moi extraordinaire, que j'ai découvert plein de choses aussi en lisant vos travaux, une force commune qui est on fait, comme tu disais Inaya, ce qu'on pense être bien pour l'humanité. Et parfois ça peut être grave, parce que qu'est-ce qui est bien pour l'humanité, hein. Mais leur point commun, c'est justement de lutter pour la paix et pour que les générations futures, comme vous l'aviez dit, soit en paix le plus longtemps possible.
2: Alors cette exposition, peut-être que l'un ou l'autre pouvait nous la présenter, même si elle n'est pas encore, on a compris, elle est en construction encore, mais peut-être.
3: Alors je voudrais ajouter justement une chose, parce que parlant de la construction de l'exposition, on ne travaille pas tout seul. Ils ont fait les travaux d'écrit, de recherche, de photos, etc. Caroline a corrigé, moi j'ai remis en page et j'ai envoyé. On travaille avec une association qui s'appelle Their Memory, qui nous avait d'ailleurs l'année dernière fait la mise en page du livre, et là qui nous fait la mise en page des panneaux. Ce seront des roll-up de 2 mètres de haut sur 85 cm de large, j'en ai 10, donc c'est assez important. Et ils nous font un travail remarquable de mise en page. Donc c'est en cours de réalisation. Elle sera exposée, cette exposition, au conseil départemental, aux archives, puisqu'on a un partenariat, ils se sont penchés sur ce travail, ça les intéresse. Et on va exporter, puisque la semaine prochaine, nous partons à Londres avec les élèves, et on va être reçus au lycée Charles de Gaulle par la Fondation de la France Libre et par le consul honoraire de France. Et on va donc exporter notre exposition. Alors on ne va pas emporter nos roll-up de 2 mètres de haut à Londres, mais on a une version légère qui sont des panneaux A3 plastifiés qu'on laissera au lycée Charles de Gaulle et qui seront exposés là-bas.
2: Très bien. Et cette exposition, donc, on pourra la voir?
3: Absolument.
2: Elle sera ouverte au public jusqu'à quand?
3: Alors pour l'instant, on ne sait pas à partir de quand, mais on sait qu'elle sera visible jusqu'à la fin du mois d'août.
2: Jusqu'à la fin du mois d'août, à Rouen.
3: À Rouen, oui.
2: Alors, je l'ai dit dans l'introduction de cette émission, on n'avait pas travaillé seul. Il y avait aussi un professeur de techno, un professeur de PS. Comment est-ce qu'ils se sont, eux, intégrés dans leur discipline?
3: Alors, Monsieur Bellet, vous pouvez en parler, des plaques les plaques de bois.
8: Monsieur Bellet, il a fait des plaques de bois avec les visages des personnages, toutes les figures qu'on a vues, enfin que vous avez dites aussi, et des grandes, si je me trompe pas, des grands panneaux, peut-être A4, si je dis pas de bêtises, avec la tête de la personne.
2: Très bien. Et donc ça sera présent aussi à l'exposition.
3: Ça sera ce sera l'introduction de l'exposition aux archives. Ce sont des plaques en bois de balsa très très légères qui seront suspendues avec les visages des personnages. Et on a également, parce qu'on a beaucoup de gens qui ont collaboré à cette exposition, beaucoup de personnes, on a eu la chance aussi d'avoir la collaboration de Catherine Salvia, qui est société honoraire de la Comédie Française, qui nous a enregistré un extrait du journal d'Anne Frank, puisqu'il y a une des figures, c'est Anne, ils ont choisi très sur Anne Frank, et donc je lui ai demandé, c'est une amie, donc je lui ai dit, tu voudrais pas nous enregistrer un bout du journal d'Anne Frank? Donc on a un morceau du journal d'Anne Frank qui est enregistré, et on a également la présentation qui a été la dédicace de l'exposition qui est faite par Lynn Tweed, qui est la présidente de l'Ordre du Mérite section Australie. Donc on garde nos liens avec l'Australie.
2: Oui, c'est voilà. Ça. Et le professeur de PS, alors comment il s'est intégré au projet?
3: Alors, il est sur le projet Londres.
2: Grégory Berthoud.
3: Il est plus sur le projet Londres.
2: D'accord.
3: Donc, c'est vrai qu'il s'occupe de tout ce qui est plutôt l'aspect logistique de notre envolée à Londres.
2: Mm-hmm.
3: Voilà, notamment toutes les histoires de covoiturage, d'horaires, etc. C'est important quand on se lance dans un projet comme ça.
2: Bien sûr. Alors, imagine que vous allez aussi inviter vos familles à aller voir cette exposition. Oui. Vos grands-parents, peut-être aussi, vont être intéressés par la démarche. Louis.
5: Là déjà personnellement j'ai contacté mes grands-parents pour qu'ils écoutent déjà l'émission et aussi quand les panneaux seront aux archives, il y aura un peu comme une fête où on pourra venir avec nos familles et donc je pense que la plupart viendront avec l'ensemble de sa famille.
2: Très bien. Et pour finir, eh bien, je vous propose les mots justement de Lynn Tweed. Vous l'avez cité, Thierry, présidente de la section Australie de l'Association nationale de l'Ordre du Mérite. Elle dit ceci: « Aucun d'entre nous n'est destiné à devenir un super-héros, mais chacun peut montrer l'exemple par la persévérance, l'endurance et l'intégrité. Les actes héroïques prennent des formes diverses, mais ils ont tous en commun l'altruisme, ce que tu disais, Ilia, et la volonté de se mettre au service des autres. Félicitations aux élèves du Collège Sainte-Marie pour leur effort et remerciements aux enseignants qui ont permis la concrétisation de ce projet. Voilà, ça, j'imagine que pour vous, les élèves, pour vous, les enseignants aussi, c'est une belle récompense que ces mots de Lynn Tweed.
4: Oui.
2: Oui, Caroline Tormion.
4: Oui. C'est sûr qu'on a vraiment à cœur que ce travail leur permette de se projeter dans une époque qui est à la fois lointaine et proche. Et puis qui nous, voilà, comme vous l'aviez dit tout à l'heure, c'est sûr qu'il est bon qu'on se rappelle qu'on peut résister, qu'on peut trouver des moyens de faire vivre l'altruisme et la paix.
2: Et pour revenir justement sur cette forme de résistance, vous, à vos âges aujourd'hui, est-ce que vous expérimentez aussi parfois dans le quotidien, même s'ils sont petits, des petits actes de résistance vis-à-vis de vos contemporains, les élèves qui sont à côté de vous? Est-ce que vous arrivez justement à dire « non, ça je ne vais pas faire »
6: Oui. Déjà, comme tout à l'heure, je crois que c'est Lucas qui disait ne pas suivre tout le monde, ou alors c'est Inaya, je ne sais plus. Et ne pas suivre tout le monde. Et puis résister, par exemple.
2: Avoir son libre arbitre,
6: ouais, c'est
2: être capable de...
6: Être libre d'exprimer ce qu'on veut faire, ça.
2: Se dissocier parfois du
6: groupe. C'est ça.
2: Pesant.
8: Aussi, par exemple, admettons, on est dans un groupe d'amis et qu'il va y avoir une personne qui va faire quelque chose qui n'est pas correct, qui ne respecte pas les règles du collège, etc. Lui dire qu'il ne faut pas faire ça et nous prendre nos distances et se dire non, on ne va pas faire ça parce que c'est pas bien et ça peut nuire à quelqu'un d'autre. Et voilà.
2: Donc, oser une parole et en même temps se mettre un petit peu à l'écart.
7: Faut pas aussi non plus faire comme un effet de mode. Il y a certaines personnes qui vont le faire, qui vont dire tout le monde le fait, donc c'est que c'est forcément bien, on va le faire. Il faut savoir dire non, ça me plaît pas, je vais pas le faire.
2: Mais c'est difficile ça, j'imagine, quand on a vos âges, non?
7: Par rapport à certaines personnes, oui, parce qu'on va peut-être recevoir un jugement, parce qu'on n'est pas comme tout le monde, on résiste ou quelque chose.
2: Thierry, je me posais la question du titre de cette exposition.
3: Alors l'exposition, ça s'appelle tout simplement Figure, au pluriel, Figure de mémoire.
2: Figure de mémoire,
3: voilà.
2: Tout est dit. Et puis peut-être pour introduire là la pause musicale, à nous dire pourquoi ce choix de musique qu'on va entendre.
3: Alors en fait, on a choisi un extrait de Des Misérables, puisque...
2: Inaya.
8: Donc lors de notre séjour à Londres, on va aller voir la pièce Les Mises, donc au théâtre. Et on a beaucoup travaillé aussi dessus en anglais. On a fait une petite partie de la pièce de théâtre avec notre classe. Et donc dans cette pièce, on a mis cette musique. Monsieur Julien a fait un montage avec cette musique en fond où à un moment on fait des barricades et il y a cette musique.
2: Très bien. Voilà.
5: Et oui. Durant toute l'année, on a fait un travail sur un livre en une trentaine de pages des Misérables. On a fait plusieurs travaux, fait des écoutes, des analyses de chansons, d'audio et de fiches.
2: Très bien. Donc on donne rendez-vous pour nos auditeurs. Donc à partir
3: alors,
2: du mois
3: de juin, courant juin, ce sera alors j'ai pas la date exacte, j'attends tout, on va me la communiquer vraisemblablement autour du 15 juin, mais il y aura une communication qui va être faite par le conseil départemental également sur cette exposition Figure de mémoire. Voilà.
2: Figure de mémoire. Mais un grand merci en tout cas d'être venu jusqu'à nous. Merci beaucoup
3: merci.
2: Et bonne suite à
5: merci.
2: Vous.
5: Merci.

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Bonjour à toutes et à tous. Serioso Manon Troppo va nous faire parcourir les chemins de la musique classique en rapport avec la Normandie. Si l'émission fait principalement la part belle à la musique dite savante, elle s'autorisera quelques pas de côté pour aborder de temps à autre la musique dite populaire, comme la chanson, le jazz, la pop musique, etc. Aujourd'hui, je vous propose de découvrir des musiques attachées de près ou de loin à quelques villes baignées par une rivière de Normandie, et là pour doux nom, la Varenne. Mine de rien, cette promenade va sur le fond être un prétexte pour écouter sur RCF des musiques de Jean-Sébastien Bach, Wolfgang Amadeus Mozart et Camille Saint-Saëns. Alors si vous le voulez bien, un peu de géographie pour commencer. La Varenne prend sa source sur les terres de Saint-Martin-Osmonville, au nord-ouest de Buchy, près de Montérolier. De ce fait, je me suis quelque peu intéressé au village de Montérolier. Au cœur de cette commune du pays de Bray se dresse une belle église dédiée à Notre-Dame, un monument bâti en 1693 qui abrite une remarquable assomption du XVIIIe siècle due au peintre Jean Jouvenet. Au reste, le blason de Montérolier, adopté il n'y a pas si longtemps que cela en 2021, présente entre autres une église au clocher campané d'argent, comme disent les spécialistes en héraldique. En réalité, l'image de l'église nous renvoie à l'origine du nom de la commune, car, sans entrer dans les détails, le nom de Montérolier vient de monasterio, qui implique à terme l'existence d'une église, d'un clocher. De ce fait, nous allons débuter l'émission, une fois n'est pas coutume, par l'écoute d'un vieil air au rythme ternaire, une chanson qui s'intitule simplement « Les cloches du hameau ». Alors si les couplets et les refrains pastoraux, qui sont dus à Albert Larrieux, datent du tout début du XXe siècle, il y a donc plus d'un siècle, j'ai choisi une interprétation collective plus contemporaine. En effet, l'enregistrement provient des archives de la famille de Céline Dion. Elle est à la mode en ce moment, vous le savez bien. Et je ne vous en dis pas plus. Écoutez bien, on entend les cloches sonner dès l'introduction de la chanson.

De proche en proche, vous venez d'entendre une chanson en forme de valse, « Les cloches du hameau » chantée par Céline Dion et sa famille, et ce, pour illustrer le clocher du village de Montérolier, lieu de naissance de la rivière de la Varenne, en Normandie. Bref, notre pérégrination fluviale suit son cours et arrive à présent près de la ville de Saint-Saëns, une charmante commune qui a jadis vécu de l'industrie de la tannerie. Oh, il y a certes bien longtemps, car c'était entre le XIIIe et le XIXe siècle. Alors, bien entendu, prenant le patronyme de Saint-Saëns au mot, je vais totalement assumer le fait de vous faire écouter une œuvre musicale de Camille Saint-Saëns. Je sais, vous auriez sûrement raison de dire que ce musicien n'avait pas vraiment de rapport avec cette commune labellisée Station Verte. Mais, en guise de réponse, tout en galéjade, je pourrais vous informer que Camille Saint-Saëns avait des origines paternelles totalement normandes. De ce compositeur prolifique, j'ai choisi une pièce pour voix et orgue intitulée « O Salutaris Ostia ». Vous savez, cet hymne chrétienne est d'origine latine. Oui, dans ce cas-là, le mot est féminin, on dit alors « une hymne ». Et elle est souvent chantée afin de rendre gloire à Jésus-Christ présent dans l'Eucharistie. En l'occurrence, s'agissant de l'œuvre de Camille Saint-Saëns, le discours convoque et oscille entre textes d'origine en latin, chantés avec de longues vocalises parfois, mais aussi avec des solos d'orgue. En somme, sa version de l'O Salutaris Ostia est littéralement traitée comme un choral à la manière de Jean-Sébastien Bach. Œuvre de jeunesse, cette partition de Camille Saint-Saëns a été écrite en 1856 à l'âge de 21 ans. Interprétée par un chœur féminin, elle figure le sixième volet de sa messe opus 4. Je vous laisse méditer.

Sur les ondes de RCF, nous venons d'entendre l'allure quelque peu guillerette du mouvement intitulé « O Salutaris Ostia » de Camille Saint-Saëns, un musicien qui n'a jamais caché ses attaches avec la Normandie. Partant toujours du contexte prétexte offert par la rivière de la Varenne et ses atours pour écouter de la musique, j'invite à présent les auditrices et les auditeurs à mettre pied à terre à Saint-Hélier, un village périurbain du pays de Bray, situé en bordure de la forêt d'Ehavie. Parmi de multiples formes de divertissement, entre un salon artisanal et une soirée cochonaille par exemple, le comité des fêtes de Saint-Hélier incite à participer au rallye intercommunal des foyers ruraux, cette opération regroupant chaque année les communes des alentours le premier dimanche de septembre. Alors que ce soit à pied, à cheval ou en voiture, comme on dit, ce genre de manifestation m'a tout de suite fait songer à la musique de John Adams. En effet, ce musicien américain a écrit une partition intitulée « Short Ride in a Fast Machine », ce qui veut dire, en gros, « courte promenade dans une machine rapide », donc un rallye en quelque sorte. Composée en 1986, l'œuvre se présente comme une fanfare pour orchestre qui se réfère à la vitesse formidable d'une voiture de sport. À l'instar de la puissance du bolide, l'allure générale de la musique, avec sa pulsation imperturbable et sa mise en boucle répétitive, offre alors des visions à la fois d'angoisse et d'excitation. Écoutez donc voir.

Nous venons d'écouter « Short Ride in a Fast Machine » de l'Américain John Adams, une œuvre qui m'est venue à l'esprit après avoir constaté que la commune de Saint-Hélier en Seine-Maritime s'intéressait au rallye intercommunal des foyers ruraux. D'une manière plus pragmatique, je vous invite à continuer notre périple le long de la Varenne pour aborder cette fois la commune de Torcy-le-Grand. Parmi les attraits de cette cité normande située non loin du littoral de la Manche, un parcours baptisé le Sentier du Verger est alors réputé pour l'agrément toujours idyllique de sa promenade. De surcroît, traversant à dessein les vestiges du château, ce sentier donne un accès privilégié à une plantation patrimoniale essentiellement constituée de pommiers à cidre. Alors, encore une fois, de fil en aiguille, si je puis dire, j'ai pensé que l'on pouvait écouter « In meinen kleinen Apfel » de Wolfgang Amadeus Mozart. Si Charles Trenet avait écrit une chanson qui parlait du curieux intérieur d'une noix, il s'agit ici d'une chanson de Noël destinée aux enfants qui parle de la fantasmagorie d'une petite pomme. Pour preuve, les paroles allemandes du début de cette comptine tintinabulante racontent ceci. Dans ma petite pomme, c'est très amusant, il y a 5 pièces, comme dans une maison, etc., etc. Je vous laisse retourner quelque peu en enfance et apprécier pour l'heure cette petite musique de Mozart, certes légèrement revisitée par un arrangeur contemporain. En tout cas, ce qui est sûr est que cet air a été écrit d'après son opéra La Flûte Enchantée, spectacle qui date de 1791, qui a été écrit l'année même de sa mort.

Nous venons d'écouter une musique à destination des enfants, typique du XVIIIe siècle. Il s'agissait de « In meinen kleinen Apfel » de Wolfgang Amadeus Mozart. Pour terminer notre balade le long de la Varenne, et par conséquent pour clore l'émission du jour, je vous invite à faire escale à Arques-la-Bataille. Vous savez, cette commune qui est mentionnée dans le poème d'Aragon « Le conscrit des 100 villages ». Or, il se trouve qu'en 2027, l'Académie Bach, sise à Arques-la-Bataille, créée dans le but de promouvoir et faire vivre l'orgue de Jubé installé dans l'église Notre-Dame de l'Assomption, cette académie donc va fêter ses 30 ans. En effet, depuis 1997, l'association de l'Académie Bach organise chaque année un festival de musique ancienne qui, au fil du temps, est devenu très célèbre, et ce, bien au-delà des frontières de la Normandie. C'est donc tout naturellement que je vous propose d'associer ces deux éléments, absolument compatibles, Bach et l'orgue. En conséquence, écoutons avec toute la somptuosité et la simplicité qu'il faut pour ce genre de pièce baroque, une toccata de Jean-Sébastien Bach, opus qui porte le numéro 538 dans le catalogue général consacré au compositeur allemand. S'il faut situer cette œuvre dans le temps, je dirais que cette rayonnante partition a été vraisemblablement écrite autour des années 1710. Voici donc cet opus dédié à l'orgue par Jean-Sébastien Bach, pièce que l'on appelle parfois la toccata d'Aurica.

Voilà, Serioso Manon Tropo, c'est terminé pour aujourd'hui. À bientôt sur les chemins de Normandie, en rapport avec la musique classique, mais pas que.

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Retrouvons à présent la prière du soir. Prenons la direction de la Haute-Garonne pour prier avec la communauté des Dominicains de Toulouse.

Au livre de l'Apocalypse. Voici qu'apparut à mes yeux une foule immense que nul ne pouvait dénombrer, de toute nation, race, peuple et langue. Debout devant le trône et devant l'agneau, vêtus de robes blanches, des palmes à la main, ils crient d'une voix puissante « Le salut à notre Dieu qui siège sur le trône, ainsi qu'à l'agneau. » Et tous les anges encerclent autour du trône des vieillards et des quatre vivants se prosternèrent devant le trône, la face contre terre pour adorer Dieu. Ils disaient « Amen, louange, gloire, sagesse, action de grâce, honneur, puissance et force à notre Dieu pour les siècles des siècles. Amen. »

0: C'était la prière du soir avec la communauté des Dominicains de Toulouse.
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2: Et toute cette semaine, nous nous arrêtons sur les réformatrices. Ce sont ces femmes qui ont apporté leur pierre à l'édifice du monde protestant et du monde en général. Et aujourd'hui, c'est Amba Oduyoye. Et elle aura une place importante dans l'histoire du protestantisme. Nous la découvrons dans quelques instants. À tout de suite.

0: La libération de la femme doit aussi se faire dans l'Église, et on pourrait ajouter presque dans l'Église universelle. Voilà une citation de Mercy Amba Oduyoye. Le ton est donné, c'est celui d'une femme qui, je cite, « veut participer à la recherche de la vérité sur la vie humaine et sur la manière de la vivre ». Cette semaine, avec vous, Sarah Scholl, nous suivons le parcours et les écrits des femmes engagées pleinement dans la théologie chrétienne. Bonjour.
1: Bonjour.
0: Ce sont des femmes qui provoquent des remises en question, qui suscitent la réflexion, et c'est tout l'objet de votre livre. C'est un ouvrage collectif intitulé Réformatrice, 12 voix de femmes protestantes du 16e au 21e siècle. C'est publié aux éditions Labor et Fides. Et puis vous-même, vous travaillez sur l'histoire de la maternité. Vous avez publié avec un collectif « Allaiter de l'Antiquité à nos jours ». C'est aux éditions Brepols. Je le cite parce qu'on va voir que dans cette histoire de Mercy Amba Oduyoye, elle a un rôle important, la maternité. On y reviendra. Alors on plonge dans la vie d'Amba Oduyoye. Elle est née en 1934 au Ghana, 20 ans avant l'indépendance de son pays, en 1957. Et ça aura une importance dans son histoire. C'est la première femme diplômée de théologie en 1963. C'est un domaine qui ne l'a jamais lâchée.
1: Je pense qu'effectivement, elle est habitée par des questions spirituelles de foi depuis toujours. Elle est fille de pasteur. On n'en sait pas forcément beaucoup sur ses premières années, si ce n'est que ce métier de pasteur, cette vocation de pasteur de son père entraîne toute la famille, en particulier sa mère. Et donc, il y a quelque chose d'assez évident dans cette préoccupation pour la vie d'église chez Mercy Amba Oduyoye.
0: Alors cette vie d'église, c'est un aller-retour entre l'enseignement, les recherches en théologie et puis la vie d'église. On redit que Mercy Amba Oduyoye est toujours vivante. Alors vous n'avez pas pu la rencontrer, vous avez cherché, pas facile.
1: Oui, on l'aurait bien voulu.
0: De quelle manière en fait cette femme qui a grandi dans une famille convertie au méthodisme, elle est aujourd'hui pleinement inscrite non seulement dans la théologie mais dans la théologie féministe africaine? Qu'est-ce que ça veut dire?
1: Alors qu'est-ce que ça veut dire? Disons que c'est peut-être là où on a le moins prise aujourd'hui, nous ici, quand je dis nous, c'est les Européens, sur ce qui est en train d'arriver au christianisme, c'est ce qui concerne l'Afrique. Parce que c'est un des lieux où il y a aujourd'hui le plus de chrétiens et de chrétiennes, et une production théologique assez importante, mais elle est un point aveugle, un gros point aveugle de notre réflexion sur la théologie chrétienne en devenir.
0: Mais parce qu'on ne l'apprend pas au sérieux ?
1: Peut-être aussi qu'on n'arrive pas entièrement à entrer dans les problématiques qui sont celles des églises africaines du XXe siècle, de toute la période d'après la colonisation. Peut-être aussi parce que ces théologiens, théologiennes ont été, c'est le cas de Mercy Amba Oduyoye, très actifs en Europe, dans les institutions, on va dire, internationales. Alors bon, pour le catholicisme, on voit bien de quoi il s'agit, mais pour le protestantisme, c'est souvent le Conseil œcuménique des Églises, les YWCA pour les femmes ou les YMCA pour les hommes. Donc c'est ces grands organismes qui fédèrent les protestants. Ces femmes africaines ont été très actives dans ces institutions, mais c'est précisément un activisme, c'est-à-dire qu'elles, c'est de la politique ecclésiastique, et elles ont vraiment permis à ces mouvements d'exister, de se transformer. Elles ont permis aussi à des systèmes extrêmement violents, tels que celui de l'apartheid en Afrique du Sud, de s'effondrer, au moins en partie. Donc elles ont eu une activité politico-religieuse en Europe, mais on n'a pas forcément perçu et garder le travail théologique qu'allait avec cet activisme. De l'activisme, on s'en souvient, mais pas forcément du travail théologique qu'il y a derrière. Et c'est pour ça qu'on a choisi Mercy Amba Oduyoye, qui a une pensée qui bouscule vraiment nos évidences occidentales. En tout cas, c'est ce qui m'a parlé le plus dans son travail.
0: Alors, sur quel point? Parce qu'il y a notamment la question matriarcale. Elle grandit dans une société matriarcale. Et pour vous, ça, c'est assez majeur dans sa manière, justement, de ensuite vivre le christianisme. Pourquoi c'est si important?
1: Alors, d'abord parce qu'elle... elle se coltine, pardonnez-moi le mot, mais un héritage patriarcal qui est l'héritage biblique et théologique chrétien, méthodiste, etc., avec des lunettes ou un regard matrilinéaire.
0: Alors, ce que vous appelez matrilinéaire, c'est important, parce que vous l'utilisez dans l'ouvrage, effectivement, ce terme. Qu'est-ce que vous entendez?
1: Bon, c'est une société où la transmission et les choix se font par les femmes. Ça ne veut pas dire qu'on n'est pas dans un système où le pouvoir peut être dans les les mains des hommes. Elle l'explique bien, merci en bas au doyoyé, et il faudrait plus le détailler. Mais ce qui est important pour elle, parce que moi, je reprends son... Moi, je n'ai pas fait de travail au Ghana ou, et dans les sociétés, justement, matrilinéaires. Je me mets à l'écoute de ce, voilà, je me mets à l'écoute de ce qu'elle en retire pour la théologie chrétienne. Donc, ce qu'elle, elle montre, c'est que ça enlève l'évidence, son éducation, le rapport de sa mère au pouvoir et à l'organisation familiale et communautaire, de sa mère, de sa grand-mère, a enlevé pour elle l'évidence de ce patriarcat biblique. Et donc elle re-questionne tout l'héritage avec son propre regard. Et en effet, grâce à ça, on voit dans son travail à quel point elle donne une puissance agissante à ce qu'est la maternité, et notamment dans la manière de penser le divin, hein, qui peut être tout à fait maternel. Il l'est d'ailleurs dans la tradition chrétienne, mais là encore, il l'est très souvent dans la tradition chrétienne, mais c'est des choses très, très oubliées. Et Merci en bas au doyoyé, elle les perçoit immédiatement du fait de son éducation et de sa manière de vivre. Et ça, il y a d'autres choses dans son parcours que je trouve c'est très frappant, c'est que son héritage, voilà, de simplement son environnement social, la société matrilinéaire, les mythes et légendes, voilà, de sa culture ghanéenne, du peuple Akan, qui ont des figures de femmes majeures, ça lui permet de questionner, comme ça, presque mine de rien, des pans entiers de l'héritage occidental. On retrouve ça aussi avec la question de la diversité religieuse. Il y a vraiment beaucoup d'aspects dans sa pensée qui me font dire que voilà, on a vraiment des bonnes raisons de se mettre à l'écoute de la théologie africaine, y compris, voilà, pour nourrir la théologie occidentale.

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1: Vous évoquez ces récits, ces contes hein, qui sont les fruits de l'oralité du Ghana. On va citer un extrait que vous proposez justement dans votre ouvrage et qui est un extrait du livre « Fille d'Anova ». Cet extrait est tiré de l'introduction « Les femmes africaines et la libération ». Et c'est notamment au sein de la partie « Pourquoi répondre au féminisme ?». Et là, elle raconte justement ce récit et on va l'écouter.
2: Il est lu par Hugo Vincent.
3: Les anciens nous racontent. Lorsque les Akans, les enfants d'Anoa, progressaient vers le sud depuis l'Afrique du Nord en direction de la savane et de l'Atlantique, ils eurent soif et il n'y avait pas d'eau à des kilomètres à la ronde. Une prêtresse nommée Ekou était avec eux. Elle avait un chien. Ils arrivèrent à un lac, mais ils avaient peur de boire l'eau. Elle aurait pu être empoisonnée. Ekou laissa son chien boire l'eau. Il n'arriva rien au chien. Puis, Ekou elle-même, en tant que chef, essaya de prouver aux gens que l'eau était potable. Elle but et elle ne lui arriva rien. Tous les gens crièrent alors « Ekou Asso !» qui signifiait « Ekou à goûter ». Et ils se précipitèrent pour boire. L'endroit où était arrivé cet incident s'appelle jusqu'à aujourd'hui « Ekou Asso ». La plupart des récits de migration des Akans placent les femmes au centre de l'histoire, les femmes menant la communauté vers la liberté et la prospérité. Si la direction de notre voyage contemporain est laissée uniquement entre les mains des hommes, nous risquons de ne pas arriver là où notre ancêtre Anoa a lutté pour nous conduire. Nous risquons de ne pas atteindre les eaux d'Ekou Asso où notre chef religieuse Ekou nous a sauvés de la peur de la mort par la soif.
1: Est-ce que c'est une histoire de femme qui oublie les hommes ?
4: Non, je ne crois pas. Et c'est plutôt une histoire d'autoriser les femmes à prendre le lead, à devenir chef et à mener leur communauté. Et je pense que le souci de Mercy Amba Oduyoye, c'est de sortir les femmes africaines d'une forme de silence et peut-être même d'écrasement face à des sociétés difficiles, dans des situations économiques, écologiques et politiques souvent compliquées, et de leur dire vous avez le droit, vous avez même le pouvoir et peut-être même le devoir chrétien selon elle, d'agir et de vous faire entendre et de conduire le peuple. Hein. C'est le sens de cette histoire, de ce mythe. Et elle le reprend avec beaucoup de finesse en utilisant un héritage pour légitimer à la fois son rôle hein, de théologienne et aussi le passé, le passé plus loin. Le donner autour d'elle, elle a conduit pendant de longues années, pendant des décennies, des groupes de femmes théologiennes africaines. Elle a permis leurs rencontres, elle les a formées. Donc elle a dans sa vie quotidienne, hein, été une enseignante, une professeure de théologie, soucieuse de transmettre ce pouvoir et de que les femmes puissent être des leaders
1: et puis qu'elle pratique l'esprit critique. Ça aussi, vous l'évoquez dans un livre qui s'intitule « Réformatrice, 12 voix de femmes protestantes du 16e au 21e siècle ». Là, on était au 21e siècle avec vous, Sarah Scholl. Merci beaucoup et à demain.
4: Au revoir.

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1: Bienvenue à tous les auditeurs et auditrices de RCF Notre-Dame. Ce soir, le thème de notre émission est qu'évoque pour vous les apparitions mariales de Fatima. Avec ce soir en direct dans notre studio, Régis Delassus, président de l'Alliance Salvé Corda, spécialiste des apparitions mariales, on peut le dire, et spécialement de celle de Fatima. Et un grand retour, Jean-Marie Marsay, dans notre studio, puisque vous le savez, il a animé Écoute dans la nuit. Combien de temps, Jean-Marie ?
2: Pendant 3 ans.
1: Pendant 3 ans, jusqu'en 2019, je crois.
2: Oui.
1: 2019. Et il est la voix aussi que vous connaissez du pape, quand le pape s'exprime en italien sur KTO, on entend la voix de Jean-Marie.
2: Et d'ailleurs, ce matin, vous avez pu entendre le pape Léon XIV, que je traduisais, pour son audience générale en cette solennité, en cette fête de Notre-Dame de Fatima.
1: De Notre-Dame de Fatima, car il faut le dire, c'est aujourd'hui.
2: Oui.
1: Il n'y a pas d'erreur sur la programmation. Et cette voix que vous connaissez, celle de Jean-Marie, eh bien Jean-Marie, en ce moment, il évolue vers la réalisation. Il va nous en reparler dans quelques instants. Alors, pour nous rejoindre, vous pouvez composer le 01 56 56 44 00, 01 56 56 44 00, ou bien nous écrire à auditeurs, au pluriel, auditeurs@radionotredame.com. Bienvenue enfin à ceux qui nous rejoignent sur notre chaîne YouTube et peuvent réagir. Bienvenue à nos amis francophones qui nous écoutent à travers le monde. Bienvenue à ceux qui connaissent ou découvrent ou redécouvrent cette émission. Décidément, on est si bien puisqu'on y revient. Non, ça, c'est pas habituel. Alors, le 13 mai 1917, du 13 mai jusqu'au mois d'octobre d'ailleurs, hein, il y a eu beaucoup d'apparitions, 7 apparitions à Fatima. Vous vous en souvenez, on les connaît, mais pas réellement, pas profondément. Alors, pour approfondir notre question de ces apparitions mariales au Portugal, qui vont se clôturer, vous le savez, par la danse du soleil, le miracle du soleil, qui a été visible quand même par plusieurs dizaines de milliers de personnes, hein.
3: Régis nous écrit 70 000.
1: Alors on va justement à présent se tourner vers nos invités, leur poser la question zéro, qui marque aussi le thème de notre émission. Que représentent pour vous les apparitions de Fatima ? Alors qui veut s'exprimer ? Parce que qui veut commencer ? Jean-Marie ?
2: Alors, je vais commencer quand même parce que il m'est arrivé une petite histoire lorsque je suis arrivé à radio, à la radio que voilà. Les auditeurs écoutent en ce moment.
1: Radio Notre-Dame à l'époque ?
2: Oui, en 2016. Pour moi, ça a été vraiment un signe de la Sainte Vierge pour que je puisse préparer les auditeurs à vivre l'année 2017, c'est-à-dire le 100e anniversaire
1: des apparitions
2: de Marie à Fatima. Et donc, en 2017, j'avais organisé des émissions chaque semaine avant les premiers samedis du mois.
1: Ouais, oui, le
2: parce
1: premier
2: que,
1: samedi du mois.
2: Là, on va en parler tout à l'heure,
1: bien sûr,
2: effectivement, avec Régis, sur les demandes de la Sainte Vierge qui demandent que l'on sanctifie de façon très particulière, de façon très pédagogique, les premiers samedis de chaque mois. Voilà. Et donc, en 2017, j'avais pu organiser des tas d'émissions.
1: Autour de ce thème.
2: Oui, avec des invités très différents. On avait pu prier, on avait pu découvrir la spiritualité de Marie. Et on avait même eu plusieurs journalistes qui étaient partis à Fatima pour les festivités.
1: Pour les festivités.
2: Oui, il y avait Louis Dauphren
1: et
2: toute une équipe qui travaille encore ici.
1: Que nous saluons, Louis. Je pense qu'il est remis de ses blessures, j'espère. Voilà, bonsoir, Louis.
2: Et donc, moi, Notre-Dame de Fatima, ça évoque en premier ce lien avec la radio.
1: D'accord.
2: Donc, j'allais dire RCF Notre-Dame.
1: Oui, radio Notre-Dame. Alors maintenant, RCF Notre-Dame. Oui.
2: Et cette communion qu'on a pu avoir avec les auditeurs et la Sainte Vierge depuis les micros qui nous accueille ce soir.
1: Oui, et puis c'était peut-être un chemin que la Sainte Vierge avait préparé pour vous, de façon un peu...
2: Mais exactement, oui, oui.
1: Hein, c'est ça. Hein.
2: Je voyais que j'étais vraiment à ma place ici, et pour aider les auditeurs à prier, parce qu'on avait pas mal de prier, et comme c'est une demande d'ailleurs de la Sainte Vierge de prier, on avait parlé et on avait prié.
1: Oui, et je me rappelle, Jean-Marie, que vous disiez des chapelets à l'antenne dans beaucoup d'émissions.
2: Hein. Voilà, une dizaine de temps en temps.
1: De temps en temps.
2: Cinq dizaines à différents moments de l'émission.
1: Oui, je me souviens très bien. Régis. Alors, quelle est la généalogie de cette affaire ? Pourquoi la Sainte Vierge ? Pourquoi les apparitions de Fatima et pas celles de Guadeloupe ? J'en sais rien. Pourquoi pas Lourdes ? Alors, expliquez-nous un peu.
3: Merci beaucoup déjà ce soir, donc pour tous les auditeurs, dans cette journée anniversaire du 13 mai, comme on le disait. Et effectivement, je crois que c'est l'occasion de rappeler le message de Fatima dans sa profondeur et surtout, très souvent, ce qu'on ne connaît pas de Fatima. Et c'est de ça dont on va parler ce soir.
1: Oui. Alors, on peut peut-être redire quand même que c'est 1917, alors, que c'est la Première Guerre mondiale, voilà, que c'est le Portugal.
3: On est en pleine guerre mondiale, on est en 1917, c'est l'arrivée du communisme en Russie, on va comprendre tout à fait tout à l'heure pourquoi. Et à ce moment-là, la Sainte Vierge va apparaître du 13 mai au 13 octobre et elle va faire un certain nombre de demandes. Et ces demandes vont avoir trait comme objectif, entre autres, il y en aura deux principaux, le salut des âmes, c'est-à-dire préserver les âmes des pécheurs, prier pour elles, donc ça c'est la charité envers les autres, et là, en retour, si je puis dire, eh bien, elle va proposer une certaine prière qui aura lieu le premier samedi du mois, et promettra la paix si nous réalisons ces prières-là. On viendra plus en détail, voilà le contexte de démarrage de Fatima.
1: Alors, il y a aussi, il faut le dire, un ange qui précède cette série d'apparitions. Ça, c'est magnifique, ça. Alors, est-ce que vous pouvez nous en dire un mot, Régis ?
3: Tout à fait.
1: Il y a trois petits-enfants, il faut le dire aussi.
3: Absolument. Donc, on a trois petits pastoureaux qui sont des bergers.
1: Deux filles et un garçon.
3: Donc, Lucie, Jacinthe et François, dont deux sont aujourd'hui canonisés. Et, chose unique dans l'histoire des apparitions, il va y avoir un an de préparation spirituelle par un ange qui va apparaître aux petits-enfants pour les préparer au message de Notre-Dame. Alors ça, vous avez raison d'en parler, parce que c'est vraiment unique, et ça montre que le ciel souligne d'une façon très particulière et donne une importance très particulière, on reviendra là-dessus, sur ces apparitions de Fatima.
1: Une certaine forme de pédagogie, on pourrait dire ça.
3: Exactement, parce qu'en fait, l'ange va introduire, donc les enfants vont commencer à entendre parler du futur message de la Sainte Vierge. Donc, ils y seront préparés. Ils vont entendre parler de la paix, ils vont entendre parler de l'Eucharistie, et même, chose extraordinaire, dans la dernière apparition de l'ange, l'ange va leur donner la communion.
1: Alors ça c'est magnifique.
3: C'est une apparition exceptionnelle.
1: Et il donne son nom.
3: Il donne son nom.
1: Alors, comment s'appelle-t-il, Régis ?
4: Il est l'ange de la paix.
3: C'est l'ange de la paix. L'ange de Fatima. Et donc, on voit bien que derrière Fatima, il y a un enjeu immense qui est autour de la paix. Et je crois que c'est on ne peut plus d'actualité.
1: Alors, Jean-Marie, peut-être. Est-ce que le voyage à Fatima est quelque chose qui a compté pour vous ? Vous y êtes allé certainement. Qu'est-ce qu'on peut dire de ce sanctuaire qui est assez spécifique quand même par rapport aux autres sanctuaires ?
2: Alors j'ai attendu l'année 2017, le 100e anniversaire, pour pouvoir y aller.
1: D'accord.
2: Donc effectivement, c'était une année assez exceptionnelle parce que on peut y aller pour prier. Quand on va là-bas en connaissant le message, on va vraiment profiter des lieux, parce qu'on va savoir qu'on peut aller à la Cova de la Iria.
1: Alors, faut nous dire ce que c'est, la Cova de
2: la Cova de la Iria, c'est la colline qui s'appelle comme ça.
3: Aujourd'hui, c'est l'esplanade.
2: C'est une esplanade immense qui a été construite maintenant.
1: C'est gigantesque.
2: Frédéric, vous avez pu y aller.
1: Oui, j'ai eu la chance d'y aller. Et les gens peuvent exprimer leur dévotion et parfois le font à genoux. Ça, c'est quand même impressionnant pour nous. Donc, effectivement, je pense que le sanctuaire est...
2: Oui, il y a énormément de lieux de prière, que ce soit dans les basiliques immenses ou même sur l'esplanade ou même autour des oliviers sur les côtés. Et donc, ce pèlerinage, je l'avais fait avec d'autres journalistes. D'autres journalistes chrétiens pour pouvoir découvrir et prier et honorer la Sainte Vierge sur place. Et les choses qui m'ont bien marqué, c'est un rappel de ce que les jeunes, François, Jacinthe et Lucie, avaient vécu sur place. Et un moment quand même culminant, c'était d'aller sur la tombe des deux saints, Sainte Jacinthe et Saint François. Et j'ai expérimenté une proximité très forte avec eux. On m'avait dit, François et Jacinthe, ils nous écoutent, ils sont très proches de nous.
1: Oui, ils sont morts très jeunes, on peut le rappeler pour nos auditeurs.
2: Ils
1: sont morts très jeunes.
2: Mais ils sont allés au ciel, on le reconnaît grâce à cette canonisation. Mais j'invite vraiment ceux qui iront un jour à Fatima d'aller prier auprès de François, le petit François, et de Jacinthe. Qui ont été canonisés. Et c'est un moment de grâce. Certes, ils sont là, parce qu'ils priaient beaucoup Marie.
1: Ouais.
2: Ils sont là pour nous montrer Marie, et Marie est là pour nous montrer Jésus.
1: Alors, Jean-Marie, est-ce qu'on peut parler de Lucia, Lucie, quoi, Lucia, qui a vécu bien plus longtemps que ses petits camarades, qui est devenue religieuse, qui a vécu presque jusqu'à 100 ans, que beaucoup de nos auditeurs ont peut-être pu rencontrer en allant au Portugal. On pouvait rencontrer aussi sa cousine, sa nièce, enfin, il y a des choses très fortes. Est-ce qu'on peut en dire un mot? Parce qu'elle a un parcours un peu extraordinaire, hein?
2: Alors Régis,
1: on ne va pas se battre.
3: Je rebondis sur ce que tu disais.
1: Alors, on peut en parler
3: fait,
1: un
3: la
1: peu.
3: Sainte Vierge, effectivement, dans le côté miraculeux, authentique de Fatima, il y a un certain nombre de prophéties immédiates, totalement prouvées, qu'il était impossible de savoir à l'avance. Et notamment, la Sainte Vierge va dire, on parlait du ciel, la Sainte Vierge va dire aux trois petits-enfants, ils vont leur poser la question, mais est-ce qu'on ira au ciel? Et la Sainte Vierge leur répondra, oui, vous irez au ciel, mais François et Jacinthe, vous allez mourir bientôt. Oui. Et Lucie, tu vas rester sur terre longtemps pour propager le message de Fatima. Donc Jacinthe et François vont mourir un an et deux ans plus tard de la grippe espagnole. Oui. Et sœur Lucie va vivre jusqu'en 2005.
1: Presque 100 ans, je crois.
3: Presque 100 ans. Ouais. Et ce qui est très intéressant, et là je vais faire un tout petit saut vers Saint Carlo Acutis.
1: Ah.
3: Saint Carlo Acutis qui avait une immense dévotion à Fatima. Donc là, on revient à aujourd'hui. C'est ça qui est très intéressant. Fatima, ça paraît loin. Non. Et Saint Carlo Acutis l'a vu en songe. C'est dans le livre écrit par sa mère. Et sœur Lucie lui dit « La pratique des premiers samedis du mois pourrait changer la destinée du monde. » On est dans un message d'une puissance incroyable qui est en train de nous dire aujourd'hui, à l'instant présent où la guerre a commencé, on entend parler de tas de choses, de virus, etc. Aujourd'hui même, l'application de la demande de la Sainte Vierge résoudra le problème. Et le pape Benoît XVI, lorsqu'il est allé en pèlerinage à Fatima, le 13 mai, c'est quand même extraordinaire,
1: voilà, 13
3: mai 2010,
1: c'est providentiel.
3: Il dira « Ceux qui croiraient que la mission prophétique de Fatima est terminée se tromperaient. » Il vient rappeler et dire que la solution des problèmes dans le monde d'aujourd'hui, c'est l'application des demandes de Fatima. Et après, je vais reprendre. Mais l'application de ces demandes, ce que je propose, c'est de donner les trois phrases essentielles de la Sainte Vierge.
1: Donc, à quel message ça correspond dans les sept messages?
3: Le 13 juillet. Au début, en mai, elle va se présenter, etc. Mais le grand message de Fatima, le premier, il va avoir lieu le 13 juillet.
1: Alors, qu'est-ce qu'elle dit
3: le 13 juillet, la phrase exacte, la première phrase de la Sainte Vierge, qui est magnifique. « Dieu veut établir dans le monde la dévotion à mon cœur immaculé. » Commentaire très rapide, il y a deux choses importantes dans cette phrase. La volonté divine, on n'est pas dans quelque chose de facultatif. C'est une volonté de Dieu. Là, on n'est plus dans une dévotion simplement privée, etc. Donc on est dans un acte majeur. Et ensuite, l'universalité. Elle dit dans le monde, pas dans un diocèse, dans une chapelle.
1: Pas dans un continent, dans le monde entier.
3: Dans le monde entier. Donc la Sainte Vierge vient poser une demande majeure. Ensuite, tout de suite après, c'est un message d'espoir. Elle dit, si l'on fait ce que je vais vous dire, beaucoup d'âmes seront sauvées et on aura la paix. Elle reprend les deux paroles de l'ange, la paix et la prière pour les pécheurs pour qu'ils soient sauvés. C'est magnifique cette logique. Et enfin, elle termine en disant comment. Après avoir posé la volonté de Dieu, dire

0: père. Oui. Et les premiers samedis du mois, c'est aux fidèles de le faire en premier. Alors, après, on verra. On va avancer tranquillement. Mais je crois que pour bâtir Fatima, je vous laisse. Ces trois phrases sont très importantes.
1: La paix et la consécration. Alors, Jean-Marie, question un peu journalistique. C'est en 1917. Est-ce qu'on peut dire aujourd'hui que la Russie s'est convertie ou est-ce qu'il faut encore un peu de temps?
2: Alors, ce qui est intéressant, c'est de voir que la dernière apparition de Marie à Fatima, c'était donc le 13 octobre 1917.
1: Oui.
2: On était déjà à la fin de la Première Guerre mondiale, mais on était encore dans la guerre mondiale.
1: C'est la Révolution d'octobre pour nos amis russes.
2: Alors voilà, la Révolution d'octobre arrive quelques jours après le 13 octobre. Elle arrive fin octobre.
1: Ouais, ouais, ouais.
2: Et donc, la demande de la Sainte Vierge concerne non seulement le monde, mais en particulier la Russie. Donc c'est une demande qui est encore d'actualité. Oui. On voit ce qui se passe un petit peu dans le monde.
1: Alors, c'est vrai que le système communiste s'est effondré.
2: Voilà.
1: La Russie est revenue à une certaine forme d'orthodoxie, mais elle est toujours prise dans des schémas de guerre, de lutte, de conquête.
2: Est question aussi d'erreurs que la Russie, que l'URSS va répandre dans le monde.
1: Oui.
2: Et justement, cette révolution russe de 2017, de 1917, a causé énormément de dégâts, parce que c'était un régime, le communiste, qui était athée, bien sûr.
1: Oui, bien sûr.
2: Et qui a propagé cet athéisme dans le monde.
1: Comme la Révolution française, d'ailleurs, il faut le rappeler.
2: Voilà.
1: Oui.
2: Et comment dire, beaucoup de pays ont repris ce que les suites de cette révolution bolchevique.
1: Oui. Et c'est répandu très vite dans le monde entier.
2: Et voilà, donc, est-ce que c'est d'actualité? C'était votre question.
1: Oui,
2: oui, parce que le communisme, l'athéisme est encore très présent au niveau des pays qui sont officiellement communistes, mais même au niveau des pays qui ne sont pas officiellement communistes, qui ont hérité d'une certaine forme
1: de pensée,
2: qui base tout sur l'économie, par exemple.
1: Oui, ou sur le collectivisme, en tout cas, qui oublie souvent Dieu. Alors, c'est la première pause déjà musicale de notre émission, ça va très très vite. Notre-Dame de Fatima, Mon Dieu, un chant anonyme interprété par Claire Lauvergne, Je crois, j'adore, j'espère et je vous aime. On complétera la prière, ce n'est pas la fin de la prière. C'est parti.
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0: Mon Dieu, je crois, j'adore, j'espère et je vous aime. Alors, ces paroles sont plutôt d'essence divine. Elles ne sont pas dues à Claire Lauvergne, même si l'interprétation est fort jolie avec ses belles voix d'enfant. Cette phrase, est-ce qu'on peut la recontextualiser? Beaucoup de gens la connaissent, mais on ne sait plus très bien d'où ça vient. Alors, qui veut exprimer quelque chose?
1: Alors Jean-Marie. C'est une prière qui est née donc à Fatima, dans le cœur de Dieu, qui l'a révélée donc aux trois jeunes portugais qui ont pu entendre c'est la voix de l'ange et de la Vierge Marie. Et la prière qui leur est demandée, c'est de dire cette prière: mon Dieu, je crois, j'adore, j'espère et je vous aime. Je vous demande pardon pour tous ceux qui ne croient pas, qui n'adorent pas, qui n'espèrent pas et qui ne vous aiment pas. Je donne la parole à Régis qui va compléter cette demande du ciel.
2: Effectivement, c'est cette introduction extraordinaire. Hein. Oui. On sent une prière céleste et c'est là où l'ange prépare les petits-enfants et les introduit dans la réparation qui va être faite pour justement ceux qui sont pécheurs. Et en croyant, en espérant, eh bien, on va réparer ceux qui ne croient pas et qui n'espèrent pas. C'est très très beau. Et à partir de là, et on verra que dans les premiers samedis du mois, c'est tout le message de Fatima, on attire des grâces pour ceux qui ne croient pas, pour qu'à leur tour, ils se mettent à croire. Et c'est ça qui est extraordinaire, c'est-à-dire qu'on a un rôle de conversion auprès de gens qu'on ne connaît pas. Voilà, ça c'est vraiment la profondeur du message de Fatima. Ça rejoint ce magnifique commandement du Christ. Aimez-vous les uns les autres. Eh bien, on doit aimer aussi ceux qu'on ne voit pas, mais dont on sait que justement, ils ne croient pas, ils n'adorent pas, ils n'espèrent pas. Et en faisant cette prière, on attire sur eux des grâces.
1: Et moi, c'est un truc qui m'étonne beaucoup de voir des chrétiens qui prient seulement pour les personnes qui...
3: Pour eux-mêmes.
1: Alors très bien, on peut prier pour soi-même, pour ses amis, pour la famille.
3: Oui.
1: Mais est-ce qu'on prie assez pour ceux qu'on ne connaît pas, justement? Là, il y a une demande de prière pour alors ceux qu'on ne connaît pas, mais aussi ceux qui ne croient pas. Oui. Est-ce qu'on prie vraiment pour eux?
0: Oui.
1: Ça, c'est ma question.
0: Ceux qui sont en dehors de l'Église. Alors, on prie dans la prière universelle tous les dimanches, effectivement, on prie pour le monde. On prie pour nos hommes politiques, on prie pour nos responsables. Et évidemment, pour des gens qu'on ne connaît pas. Mais le monde reste à convertir. Alors, je crois qu'il faut vraiment insister sur cette prière de réparation, en quelque sorte. Hein, pour ceux qui, parfois, n'ont pas beaucoup de foi, il faut le dire. Et puis, parfois, sont quand même complètement ennemis de Dieu. Ça aussi, il faut le dire.
2: Alors, alors là, c'est très très bien amené, le sujet des premiers samedis du mois.
0: Oui.
2: Parce que la Sainte Vierge, on voit que l'ange fait cette prière, mais la Sainte Vierge va plus loin et va créer les premiers samedis du mois pour ceux qui sont les ennemis de Dieu. C'est-à-dire, plus exactement, ceux qui blasphèment la Sainte Vierge, ceux qui l'insultent, ceux qui sont contre elle. Et elle va demander qu'on fasse les premiers samedis du mois comme acte de réparation pour ceux-là. Et on rejoint encore le message de l'Évangile, aimez vos ennemis. La Sainte Vierge vient nous demander de prier par cette dévotion des premiers samedis du mois pour ceux qui, justement, l'offensent gravement. C'est toute la volonté de la Sainte Vierge derrière ces premiers samedis du mois.
0: Alors c'est vrai que quand on est chrétien, on a du mal à croire que certaines personnes blasphèment. C'est très très loin de nous, même en pensant, on a du mal à se le représenter. Mais ça existe. Alors on va prendre Baptistine qui nous appelle de Corse et qui, je crois, a des choses à nous dire sur Fatima. Baptistine.
4: Oui, bonsoir.
0: Bonsoir Baptistine.
4: À vous trois. Bonsoir Frédéric.
1: Bonsoir Baptistine.
0: À Jean-Marie et à Régis.
4: Oui. Voilà. Oui. J'assiste à la messe, mais j'ai pas entendu le monsieur qui parle si bien avec une très jolie voix.
0: Bah, ils ont une très belle voix tous les deux. Voilà. Alors vous allez nous dire.
4: Non, mais je pense qu'il y en a une qui est plus jeune, mais je l'ai pas entendu transmettre la.
0: Il y a une voix que vous connaissez certainement peut-être si vous regardez KTO par exemple. Oui, je
4: pense. Non, j'ai pas de. Je n'ai que mon petit poste radio.
0: Ah bon, d'accord.
4: Radio, voilà. Je n'ai pas de télé. Je n'ai que mon petit poste.
0: Bon.
4: Petit.
0: Alors Baptiste.
4: Donc j'ai eu une dame qui a transmis la messe. Et un monsieur de couleur, j'ai pas entendu ce monsieur, mais il a très bien parlé. Après, qu'est-ce qu'il y a aussi que, oh mon Jésus, pardonnez-nous tous nos péchés, préservez-nous du feu de l'enfer et conduisez au ciel toutes les âmes, surtout celles qui ont le plus besoin de votre miséricorde. Que par la miséricorde de Dieu, les âmes des fidèles trépassés reposent en paix. Oui. Il y a la communion tous les samedis, comme le vendredi, le Sacré-Cœur. Voilà. Donc moi c'est je ne suis jamais allée à Fatima, mais je veux dire, Marie, pour moi, c'est que ça soit à Paris, que ça soit dans Marseille, que ça soit en Corse.
0: Oui.
4: Marie, elle est toujours là pour emmener ses enfants, pour son fils, pour le Père éternel. C'est toujours avec la prière du chapelet du lundi. Au dimanche. Voilà. Et bon, moi, ça m'arrive qu'elle me réveille aussi 2h, 3h du matin. Je n'ai pas sommeil, je suis contente, je me lève.
0: Oui.
4: Et j'avais trouvé, lorsque je suis allée à Médicourt.
0: Oui. Alors ça, ça reste encore une question, mais il y a eu un email obstacle récemment concernant Medjugorje. Baptistine, est-ce que vous... Baptistine, est-ce que vous ouvrez souvent le chapelet?
4: C'est le livre d'Emmanuel, la religieuse que j'ai connue, on a discuté ensemble, et je suis revenue, moi...
0: Alors Baptistine, on ne vous entend pas très bien, il faut que vous vous rapprochiez de votre téléphone ou de votre fenêtre, si vous avez un portable dans la main.
4: Non, non, je suis à la salle, je vais lever un petit peu.
0: Oui, il va falloir que vous vous déplaciez un peu, je suis désolé, parce qu'on ne vous entend pas très bien.
4: Voilà, ça y est, il est un peu...
0: Alors, Baptistine, est-ce que la dévotion...
4: Je fais le chapelet du lundi au mardi, au dimanche.
0: Oui.
4: Je connais depuis très longtemps le samedi, le premier samedi du mois, confession. Justement, c'est ce qu'il a très bien expliqué calmement. Oui. Et avec une très belle voix, c'est ça.
0: Oui.
4: Le vendredi aussi. Et je fais le livre, je fais le film de Francesco Jacinta et Lucia. Voilà, Lucia, je l'ai vue lorsque elle a été à Rome pour. Voilà, à Rome avec le pape Jean-Paul II. Et aujourd'hui, surtout, c'est le 13, c'est cette balle que Jean-Paul II a vu cette main qui a bloqué cette balle. Cette
0: oui,
4: balle.
0: C'était aussi un 13, c'est vrai.
4: Elle est sur... c'est important.
0: Oui, la balle a été elle sertie sur la couronne. Oui,
4: voilà, oui, parce c'est que bon, moi, je l'ai vue à Reims et à Paris, Jean-Paul II. Et la première fois que je l'ai vue, je suis tombée à genoux parce que j'ai dit, bon, les papes, ils n'ont pas besoin de voiture, ils marchaient, ils avaient peur de rien, le Christ. Mais après, j'ai compris que ce monsieur, qui s'appelle maintenant Saint Jean-Paul II, il n'était pas seul, il avait cette main qui le portait.
0: Oui.
4: Et après, c'était mon chouchou lorsque je suis retournée en
0: France. Bah alors, si c'est votre chouchou, Marie, ça va.
4: Oui, mais Marie, elle, de partout, lorsqu'elle se présente avec les vêtements où elle se produit, donc c'est pour amener, c'est un peu Frédéric, lorsqu'on dit je suis agnostique, je suis là. C'est dommage parce que demain, moi je ne suis pas sortie aujourd'hui, demain je vais aller à la messe à 8h30 chez les Clarisses.
0: Oui.
4: Pour fêter le Christ. Oui. Lorsque j'ai entendu l'évangile, qu'on a dit cet évangile, j'ai pas retenu le titre ou la page. Père, je monte vers toi. Tu prends soin de la création que tu m'as donnée, que tu m'as confiée. On peut pas, Frédéric, ne pas dire. C'est dommage parce que lorsque on fait le chapelet, les mystères joyeux.
0: Oui.
4: Douloureux, glorieux, et Saint Jean-Paul II a mis les lumineux la vie de Jésus à 33 ans.
0: Il y a ajouté effectivement ça.
4: Donc, on a des grâces. Et lorsqu'on voit un homme qui dit « Demain, je monte vers mon Père. Père, prends soin de la création que tu m'as donnée parce que je quitte la terre. » Donc, il est bien venu comme nous, il a bien marché.
0: Oui.
4: C'est dommage parce qu'on a de grandes grâces avec Maman Marie. Et chaque que je vous salue, c'est des roses que je vous salue, Marie. Elle offre à Jésus, à son fils, c'est une rose. Donc, voilà. Et moi,
0: merci.
4: Je vous disais...
0: Oui. Baptistine, merci, parce qu'il y a d'autres appels, Baptistine. Merci beaucoup de nous avoir rejoints et de nous avoir rappelé, effectivement, l'attentat du 13 mai contre le pape. Qui veut en dire un petit mot? Ali Aksa qui tire sur le pape,
1: voilà,
0: le 13 mai.
1: Ali Aksa, donc, qui attente à... qui tire sur le pape donc ce 13 mai 1981
0: devant le Vatican
1: sur la place Saint-Pierre ce matin il y avait l'audience générale avec le pape Léon XIV et à l'époque c'était aussi une audience générale du pape Jean-Paul II et ce matin le pape Léon XIV est descendu de sa papa mobile pour se recueillir devant cette petite pierre qui se trouve sur la place Saint-Pierre
0: Et qui est un mémorial.
1: Voilà, exactement. Ouais, c'est ouais. Un souvenir, justement, de cet attentat. Et le pape avait justement cette dévotion très forte à la Sainte Vierge. C'est lui qui avait repris cette parole de Saint-Louis Grillon de Montfort, « Totus tuus Mariam ». Donc, « Je suis tout à toi, Marie ». Et le pape Jean-Paul II, ben, c'était un pape qui disait déjà son chapelet tous les jours, qui avait d'ailleurs ce petit livre de Saint-Louis Grillon de Montfort, « Tous les
0: avec
1: jours », qui avait ça sur sa table de nuit.
0: Qui est venu à Lourdes plusieurs fois. Plusieurs voyages.
1: À Lourdes, ah, à Fatima.
0: Et à Fatima.
1: Et à Fatima. Ouais. Et il a reconnu, il y a toute une histoire dessus, il a reconnu petit à petit que ces secrets de Fatima, on va pouvoir en parler aussi.
0: Ah oui, alors ça fait couler beaucoup d'encre.
1: Le troisième secret, le concernait aussi, lui et l'Église.
0: D'une certaine façon. La balle, est-ce qu'on peut en dire un petit mot, Jean-Marie ? La balle qui a été sertie dans la couronne, qui représente la Vierge à Fatima, et qui est rentrée au dixième de millimètre près.
1: Voilà, c'est une balle qui lui est rentrée dans le corps, et qui n'a pas suivi une trajectoire rectiligne, mais qui a eu un certain mouvement, qui a évité justement les organes vitaux du pape. Et le pape, et même le médecin, ont crié au miracle, parce que la balle aurait dû le tuer, quoi.
0: Oui. Alors, Régis, ajoute un petit mot. C'est quand même étonnant, tous ces événements.
2: Absolument. Et en fait, le pape Jean-Paul II, qui était donc très attaché à Fatima, ça lui a fait une sorte d'électrochoc en se disant, mais il faut faire la demande de Notre-Dame. Et c'est après cet attentat qu'il a décidé d'aller consacrer la Russie au cœur immaculé de Marie, oui, comme la Sainte Vierge l'avait demandé.
0: Voilà. Et puis il se sentait un peu miraculé quand même, protégé.
2: C'est pour ça, voilà, remerciement, c'est ça. Je ne peux pas ne pas faire la demande qu'avait fait Notre-Dame à Fatima. Et donc il va faire cette consécration. Malheureusement, il avait vraiment l'intention de consacrer la Russie, c'est-à-dire il voulait appliquer exactement les paroles de la Sainte Vierge.
0: Ouais.
2: Et les services diplomatiques du Vatican, comme c'était encore
0: le communisme,
2: ils étaient très embêtés. Quelle réaction vis-à-vis des chrétiens de l'autre côté du rideau de fer, etc. Donc, ils lui ont conseillé, je pense, et lui dit non, refaites comme le pape Pie XII, consacrez le monde.
0: Oui.
2: Et du coup, le pape Jean-Paul II a consacré le monde. Et effectivement, voilà.
0: Il a beaucoup lutté contre le communisme. Alors, on se rappelle du père Popolisco, on se rappelle de Solidarnosc, on se rappelle de tout ça.
2: Et alors, dans cette consécration du monde au cœur immaculé de Marie, même si ce n'est pas tout à fait la demande de la Sainte Vierge, ce qui est intéressant, c'est que ce soit pour Pie XII ou pour Jean-Paul II, il y a eu un effet temporaire. C'est-à-dire que lorsque Pie XII, en 1942, va consacrer le monde au cœur immaculé de Marie, c'est le tournant de la guerre. Et c'est le début des échecs non-stop jusqu'à la fin de la Seconde Guerre mondiale. Et pour le pape Jean-Paul II, eh bien, quelques années plus tard, d'une façon absolument imprévue, sans révolution, sans bain de sang, le rideau de fer s'effondre.
0: Voilà. À la surprise générale. Ça, il faut bien le rappeler.
2: Voilà. Donc on voit bien que ces actes qui vont dans le sens de la Sainte Vierge sont tout de suite récompensés. Mais comme ce n'est pas exactement la demande de la Sainte Vierge, eh bien, ces événements ont un côté un peu temporaire.
0: On va y revenir aux demandes de la Sainte Vierge, à la manière, à la méthode presque, on pourrait dire, pour essayer de suivre ce qu'elle nous propose. Alors nous avons Ahmed au téléphone. Ahmed, qui a des questions pertinentes à nous poser, sans doute. Ahmed.
3: Ah ben, je vais essayer.
0: Alors Ahmed, je pense que vous vous souvenez de Jean-Marie, parce que vous appelez depuis quelques années, je crois, et je pense que vous avez déjà eu Jean-Marie, qui était à ma place il y a quelques années, et qui a dû vous rencontrer radiophoniquement à ce moment-là.
1: Bonsoir, c'est Ahmed.
3: C'est fort possible. Bonsoir à vous. Bonsoir, Frédéric, et bonsoir à vos deux invités. Et comment, Jean-Marie, c'est ça ?
0: Oui, Jean-Marie et Régis, ouais.
3: Bonsoir à Régis et Jean-Marie. Écoutez, moi, je pose des questions comme d'habitude, hein.
0: Oui.
3: Et je voudrais savoir, il y a eu combien d'apparitions depuis l'ère chrétienne, d'apparitions de la Vierge Marie, et est-ce qu'elles ont toujours apparu, ces apparitions, si j'ose dire?
0: Oui.
3: Est-ce qu'elles sont apparues toujours là où il y a des chrétiens, ou elles peuvent apparaître là où il n'y en a pas?
0: Ben, elles peuvent apparaître là où il n'y en a pas. En Égypte, par exemple.
3: Oui, en Égypte, oui. On va bien savoir, parce que si on est déjà acquis à la religion chrétienne, catholique,
0: oui,
3: peut-être que ces apparitions sont un petit peu convoquées.
0: Regardez, pour ce qui est du nom de Fatima, La légende dit que c'est une femme qui a une apparition de la Vierge et qui a pu sauver 3 soldats francs qui participaient aux croisades, et elle les a libérés, elle les a suivis jusqu'au Portugal quand ils sont rentrés en Europe. Ça veut dire que la Vierge apparaît aussi à des personnes qui ne la connaissent pas, qui ne la reconnaissent pas, et de temps en temps, il faut que la Sainte Vierge fasse une catéchèse pour expliquer un peu qui elle est, parce qu'elle apparaît aussi dans des mondes absolument pas chrétiens, y compris aujourd'hui dans le monde arabe. Voilà.
3: Très bien. Alors la dernière fois qu'elle est apparue, où est-ce qu'elle est apparue ?
0: Alors, on va demander à Régis, que j'ai pas de...
3: Je fais une enquête de Colombo. Hein.
0: Oui, c'est un peu Colombo. Alors, j'ai pas toutes les données concernant les dernières apparitions de la Vierge. Bon, Medjugorje, c'est un peu spécial, alors on va le mettre entre parenthèses. Mais Régis, c'est peut-être la dernière reconnue par l'Église.
2: Disons, voilà, il faut distinguer un petit peu, parce que le nombre d'apparitions, et c'est quelque chose d'assez flou, parce qu'il y a beaucoup d'apparitions, on ne sait pas trop ce que c'est pour ça que l'Église est extrêmement prudente et va en reconnaître un nombre relativement restreint. La dernière vraiment reconnue, on peut dire, et encore, je crois que c'est même pas 100%, mais en tout cas, c'est Akita. On en parlera tout à l'heure, Akita, au Japon, qui est une très très belle apparition, et qui est en fait Akita, le pape Benoît XVI expliquait que c'est tout simplement un rappel de Fatima. Donc ouais. Akita, c'est quasiment Fatima. Mais je voudrais revenir sur la question qui est très intéressante, assez pertinente. Est-ce que la Sainte Vierge apparaît à des gens qui ne sont pas chrétiens ?
0: Oui, c'est une question. On peut dire que oui, je crois.
2: Alors, je pense qu'on va prendre l'exemple de Fatima, qui est extrêmement symptomatique. Les personnes qui vont voir la Sainte Vierge le sont. Mais par contre, son message va s'adresser à ceux qui ne le sont pas. Et le nom de Fatima, que vous avez relevé tout à l'heure, le nom de Fatima a une origine. On est au 15e siècle et une princesse musulmane va être capturée dans des combats par un chevalier et ils vont tomber amoureux. Elle va se convertir et elle va mourir avant lui. Ah. Et il va faire construire une chapelle au nom de sa femme, donc d'où le nom de Fatima. Va se développer un petit village et la Sainte Vierge va choisir le seul village du Portugal qui porte un prénom musulman.
0: Oui.
2: Ça doit intriguer, ça doit répondre à votre question.
3: Ouais. Ah oui. Est-ce qu'il y a eu des photographes ou des caméras à l'époque?
0: vous parlez sans savoir, mais vous parlez bien, parce que les apparitions de Fatima sont les premières apparitions avec des photographes. Alors, restez en ligne, Ahmed, ne raccrochez pas. Deuxième moment musical de notre émission, Ave Maria à Notre-Dame de Fatima par la Schola Cantorum Pastorinos de Fatima, donc un groupe choral portugais. Ave Maria à Notre-Dame de Fatima.
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0: Ave Maria Notre-Dame de Fatima par la Schola Cantorum Pasolinos de Fatima, donc un ensemble choral de Fatima au Portugal. Ahmed, vous vouliez dire un dernier petit mot, une dernière question. Oui.
1: Est-ce que son apparition, est-ce que comme on verrait une personne ordinaire, ou est-ce qu'elle est dans l'espace, ou est-ce qu'elle est sur le plancher des vaches?
0: Ah, est-ce qu'elle vole? Est-ce qu'elle est sur un arbre? Est-ce qu'elle est sur le sol?
1: Sur un nuage.
0: Elle peut vous apparaître aussi, Ahmed, hein, ça peut vous arriver.
1: Ah ben, je voudrais bien.
0: Bah,
1: alors,
0: oui.
1: Là,
0: ah bah, alors là,
1: je vous assure que là, j'aurais plus aucun doute.
0: Ah ben voilà. Alors, on peut le souhaiter pour vous, Ahmed, en tout cas. Je ne sais pas si l'Église reconnaîtra l'apparition, mais en tout cas, on peut le souhaiter. Alors, Régis, quand la Vierge
1: est apparue... Est-ce qu'elle a parlé?
0: Ah bah oui, elle a parlé beaucoup. Ah bah là, elle a beaucoup parlé.
1: Alors, en quelle langue?
0: Eh bien, dans les langues des personnes qui l'entendent. Voilà, quand elle apparaît à Lourdes, elle parle en patois lourdais.
1: Ah ben non, c'est formidable.
2: Et là, elle parlait en portugais.
0: Et si elle apparaît en Égypte, elle parle arabe. Et si, voilà.
1: Vous pensez qu'elle pourrait parler en kabyle?
0: Bon, bien sûr, Saint-Augustin était kabyle, je ne vois pas du tout pourquoi parler kabyle. Alors ça, pas de problème. Alors Régis, dites-nous.
2: Alors, très simplement, est-ce qu'elle... à Lourdes, elle est apparue donc, dans une grotte, hein, elle était posée dans la grotte, et à Fatima, elle a choisi d'apparaître posée sur un arbre. Oui. Cet arbre qui est toujours d'ailleurs sur l'esplanade, hein, qui est un petit chêne vert. Et donc voilà, elle était posée là, et bien sûr, elle a parlé, elle a même énormément parlé, enfin énormément. Elle parle toujours d'une façon relativement concise. Hein. Elle va pas faire de longs discours. Par contre, elle a dit beaucoup de choses à Fatima. On a commencé à en parler, ce message pour la paix. Mais je rebondis juste pour terminer sur le petit échange qu'on a eu qui concernait Fatima. Pourquoi Fatima? C'est un message qui est presque, je dirais, subliminal parce qu'elle n'a pas expliqué. Mais dans le Coran, la Sainte Vierge, hein, Marie, est nommée 33 fois.
0: Oui. Alors, je vous rappelais, hein, c'est la première femme de l'islam. Hein.
2: De l'islam, absolument.
0: Maryam.
2: Et alors qu'il n'y a pas un seul village au Portugal qui porte un prénom musulman, elle choisit Fatima. Donc, je pense qu'on n'a pas encore la réponse aujourd'hui, mais qu'on l'aura un jour, et peut-être dans pas très longtemps. Il y a un véritable message qu'elle vient donner. Voilà, je voulais juste terminer là-dessus.
0: Ahmed.
1: Est-ce qu'elle va revenir?
0: Oh bah oui, elle n'est jamais partie, Ahmed, elle n'est jamais partie. Je rappelle aussi...
1: Donnez-lui mon adresse.
0: On le fera en antenne, si vous voulez bien. Mais en tout cas, pour ce qui est des apparitions de la Sainte Vierge, on ne peut pas considérer, imaginons que demain matin je vois la Sainte Vierge, ça va être très compliqué pour que l'Église reconnaisse cette apparition comme autre chose qu'une révélation privée. Jean-Marie, on peut en dire un mot?
3: Je pense qu'au niveau des apparitions... C'est une apparition, c'est une chose, mais c'est pas l'objectif de la vie chrétienne d'avoir des apparitions.
0: Non.
3: C'est d'avoir la foi. Sainte Thérèse de Lisieux disait « Je veux vivre de foi », c'est-à-dire croire sans voir. Et ça, croire sans voir, c'est un acte, j'allais dire, certains théologiens disent que c'est même plus important que d'avoir une apparition.
0: Oui.
3: Parce qu'on donne crédit à ce que Dieu a dit, à travers Jésus-Christ et ses apôtres, et ceux qui l'envoyaient, dont Sainte Marie à Fatima. Et donc c'est une invitation à croire en Jésus qui a les paroles de la vie éternelle, et qui transmet ses paroles à sa mère, et à ses apôtres, et aux prêtres, aux évêques.
0: Voilà. En sachant, Jean-Marie, que la foi c'est mystérieux, parce que beaucoup de personnes essaient d'avoir et ne l'ont pas, et d'autres l'ont sans faire beaucoup d'efforts, et n'en font pas grand-chose. C'est un mystère, la foi.
3: Ben, disons que la foi, à partir du moment où on est baptisé, on l'a. On n'en est peut-être pas très conscient, mais on l'a. Il suffit d'ouvrir les oreilles.
0: D'ouvrir son cœur,
3: ses yeux. Et on va découvrir que Dieu est là. Que le royaume de Dieu, il est juste à côté de nous. Hein.
0: Oui.
3: La foi, c'est reconnaître qu'il est là. Et c'est prendre les décisions, les bonnes décisions, en disant, ben, puisqu'il est là... Je ne vais pas vivre comme avant.
0: Je vais changer quelque chose.
3: Je vais suivre Dieu, je vais suivre Jésus, parce que lui-même était doux et humble de cœur. Autant le suivre lui que soi-même.
0: Oui.
3: Le grand danger d'aujourd'hui dans notre société, c'est d'être auto-référencé, de se prendre seulement soi-même comme référence.
0: Oui.
3: Alors que Régis pourra en parler.
0: Oui, on va en parler justement.
3: Le message de Marie à Fatima, c'est d'obéir à quelqu'un d'autre que moi-même. c'est accepter la volonté de Dieu plutôt que
0: la scène propre.
3: Être centré seulement sur ma propre volonté.
0: Alors justement, Régis, la volonté de la Vierge, elle est assez explicite.
2: Alors, ça, c'est un point...
0: Alors, c'est une chose de l'entendre, c'est autre chose de la mettre en pratique. Alors,
2: absolument. Je dirais, de parler de ce problème de volonté et d'obéissance, appelons vraiment, prenons ce mot, c'est au cœur du message de Fatima. Pour obtenir la paix et la conversion des pécheurs, la Sainte Vierge est venue nous demander un acte d'obéissance. Et on va en parler parce qu'il y a très souvent, on entend très souvent la grande phrase « Oui, mais il y a plein de dévotions ». Oui. Mais dans les dévotions, il y a une hiérarchie. Et quand la Sainte Vierge dit je veux ça pour la conversion du monde, eh bien, à ce moment-là, ça devient une forme, ça devient un acte d'obéissance. Et
0: alors,
2: cet acte d'obéissance.
0: Les gens ne veulent pas tellement obéir aujourd'hui.
2: Voilà, aujourd'hui, on est dans une société qui n'aime pas trop obéir. Mais ça, c'est un phénomène de société. Hein, je rappelle que dans la Genèse, le seul acte qu'a demandé Dieu à Adam et Ève, c'est de ne pas manger du fruit. Indépendamment du fruit en lui-même et de la notion de l'arbre, ce qui est très intéressant dans la demande de Dieu, c'est qu'il demande une soumission des créatures au Créateur, et cette soumission, il lui demande un petit acte, mais qui est un acte magnifique, parce que quand on obéit, on laisse de côté sa propre volonté, et on vient adhérer à la volonté de quelqu'un d'autre. Eh bien, dans les premiers samedis du mois, qui est la grande demande de la Sainte Vierge, associée à la consécration de la Russie, elle vient redemander la même chose, c'est-à-dire qu'elle vient dire « Je viens vous demander un acte d'obéissance à une prière particulière. »
0: De confiance aussi. Hein.
2: Et de confiance, bien sûr. Et cette prière particulière que je viens vous demander, eh bien, je vous demande de l'appliquer. Et Sœur Lucie aura ces mots très forts quand elle parlait, quand on lui posait des questions sur est-ce que la guerre va arriver ou pas. On est en 1939. Et elle va expliquer que Dieu veut, c'est les paroles exactes, Dieu veut cette dévotion et non une autre. C'est-à-dire qu'aujourd'hui, beaucoup de gens veulent convertir le monde, beaucoup de gens veulent la paix, on veut d'ailleurs la majorité,
0: Tout le monde.
2: Par contre, très peu ont l'information, c'est-à-dire tout simplement c'est un problème d'information, hein, c'est pas un problème de volonté, ils n'ont pas l'information de cette demande incroyable de Notre-Dame, qui a été rappelé, qui a dit « Si vous voulez la paix, c'est par cet acte-là et non par un autre. »
0: Alors,
2: et
0: Régis,
2: ça, c'est le grand message.
0: Pour nos auditeurs, je me lève un matin, c'est le premier samedi du mois, qu'est-ce que je fais? Je cours à l'église, je prends mon chapelet, qu'est-ce que je fais?
3: Il y a plusieurs demandes, effectivement, de la Sainte Vierge et des actes concrets.
0: Alors, qu'est-ce qu'on fait? Alors, je me lève le samedi matin, c'est le premier samedi du mois.
2: Bon, alors. Ce qui est merveilleux, alors, c'est que la Sainte Vierge a été extrêmement claire et elle a demandé 4 actes à faire chaque premier samedi du mois.
0: Oui.
2: Premier acte, et c'est là où il faut bien comprendre, derrière la demande de la Sainte Vierge, c'est assez rare, c'est pas juste une prière, elle vient demander un petit condensé, comme un petit catéchisme de la vie chrétienne, parce qu'elle va associer dans sa demande des sacrements et des prières. Elle va demander donc, sur les 4 actes en premier, de se confesser.
0: Ah, alors ça, les gens n'aiment pas, mais bon, c'est pas grave. Bon,
2: on va aller jusqu'au bout.
3: La confession,
0: on ne doit pas avoir peur, hein, Jean-Marie, il faut le rappeler, il ne faut pas avoir peur.
2: On va énumérer les 4 actes, après ça.
0: Après on déclinera.
2: Voilà. Donc, elle a demandé la confession, ensuite de communier ce jour-là. Une fois que ces deux sacrements ont été posés, elle va demander ensuite une prière récitée, et là, c'est le chapelet. Ça, jusque-là, il y a une véritable logique. Et enfin, elle va demander, et là, ses paroles sont très belles, qu'on lui tienne compagnie, c'est vraiment la demande d'une mère à ses enfants. Il faut voir la beauté de cet acte. Elle vient juste nous demander de lui tenir compagnie, pas 3 heures, elle demande pendant 15 minutes.
0: Alors comment on lui tient compagnie, Régis?
2: Et elle l'a expliqué, c'est là où c'est extraordinaire, elle nous a tout dit,
0: elle donne la méthode.
2: En méditant sur les mystères du rosaire. Donc elle demande qu'on récite le chapelet, ça on le récite, on parlera un petit peu de ce qui se passe aujourd'hui, parce qu'il y a de plus en plus de gens qui se mobilisent autour des premiers samedis du mois.
0: Oui.
2: Et après, ce temps de silence, pendant 15 minutes, ce cœur à cœur avec notre Mère du Ciel, on lui tient compagnie. Et pour nous aider, elle nous a dit, prenez un thème autour des mystères du rosaire, tout simplement.
3: Donc ces 15 minutes où on les passe avec Marie, on ne fait pas autre chose? On ne passe pas l'aspirateur?
0: On ne regarde pas son téléphone. À moins d'avoir une image mariale, peut-être, qui peut aider à prier.
2: Alors il y a un autre nom, on appelle ça l'oraison, faire oraison, c'est-à-dire savoir se taire, donc faire le silence à la fois extérieur et intérieur. C'est-à-dire qu'à l'extérieur, il n'y a plus de bruit, parce que sinon on ne peut pas faire oraison, on ne peut pas méditer.
0: Oui.
2: Et puis le silence intérieur. On chasse tous ces, hein, toutes ces préoccupations, on va chasser toutes ces pensées, et on va se concentrer sur l'être aimé, c'est-à-dire sur la Sainte Vierge. Et là, on va s'adresser à elle du fond de notre cœur, d'une façon toute simple. Et on va penser au tableau des mystères du rosaire, si on a du mal.
0: Il y en a beaucoup.
2: Ouais. Il y en a beaucoup. Ouais. Alors, on en reparlera un petit peu tout à l'heure. La Fédération des premiers samedis du mois, Salve Corda, on édite tous les mois une méditation pour aider les gens, justement, à faire cette prière. Voilà, on vient les... Après ça, il y en a qui en ont besoin, il y en a qui n'en ont pas besoin. Encore une fois, c'est librement proposé, mais ça leur permet bien d'avoir un texte qui va prendre un mystère du rosaire et puis qui va permettre de le commenter.
3: Salve Corda, c'est une fédération, il y a un site internet, hein, je crois.
0: Oui, voilà, rappelez, parce qu'on va en reparler juste après la pause. Il y a Raphaël qui nous attend depuis un moment, le pauvre Raphaël. Raphaël, qui nous appelle de Bordeaux. Raphaël, ça va bien?
4: Oui, ça va bien, et vous?
0: Oui, ça va très bien, merci. Alors, dites-nous, Raphaël, il reste 3 minutes. Okay. Posez la question, Raphaël.
4: Donc, moi, je ne connais pas très bien Fatima, mais j'ai entendu dire, je ne sais plus où, que les enfants de Fatima s'infligeaient des châtiments. Et l'ange leur aurait dit, ou la Vierge Marie leur aurait dit, que ces châtiments plaisent beaucoup à Dieu. Est-ce que c'est vrai?
0: Bon, on va demander à Régis. Alors,
2: ça, c'est, voilà.
0: C'est, ça, c'est la question piège. Donc
2: non, elle est très très belle, oui, cette question, parce que je ne sais pas qu'on aurait le temps de l'aborder, mais là,
0: oui,
2: c'est l'occasion.
0: Voilà, c'est l'occasion.
2: Eh bien, justement, il voulait se faire pénitence, hein,
0: physiquement.
2: Oui, physiquement.
0: Donc, c'est vrai,
2: et là,
0: la
2: Sainte Vierge leur a dit, non, ce n'est pas ça que je vous demande. La pénitence que je vous demande aujourd'hui, c'est d'offrir votre devoir d'État en réparation et pour prier pour les pécheurs. C'est-à-dire qu'elle vient simplifier, c'est très très beau, on vit dans des temps qui ne sont pas faciles,
0: oui.
2: On a donc un devoir d'État qui est difficile.
0: Alors Régis, on peut préciser devoir d'État pour les
2: Tout
0: auditeurs
2: à fait. Oui. En fait, le devoir d'État, c'est ce que l'on est appelé à faire en fonction, hein, de notre état de vie. Je vais prendre un exemple, un père de famille, eh bien, dans son devoir d'État, il va avoir son devoir familial, hein, vis-à-vis de ses enfants, son devoir vis-à-vis de sa femme, son devoir professionnel, et puis on a tous le même devoir, par contre, qui est le devoir d'État vis-à-vis de Dieu. Voilà. Donc, ce que je veux dire, c'est que dans ces obligations qu'on a dans une vie bien ordonnée, on a parfois des difficultés, des épreuves dans la famille, des épreuves physiques, et donc la Sainte Vierge vient nous dire, je ne vous demande pas de vous rajouter des épreuves, faites cet effort, et on rejoint l'absence de volonté, parce que quand on choisit, par exemple, de faire un jeûne, on le choisit soi-même. Là, la Sainte Vierge nous dit, non, acceptez la volonté de Dieu. Portez la croix qui vous est donnée à la suite du Christ.
3: Et il faut avoir cette petite prière en disant...
2: Offrez ça pour les pécheurs.
3: Seigneur,
0: alors comment on l'offre, Jean-Marie?
3: Ça va être une prière intérieure ou verbale.
0: Oui.
3: Quand il nous arrive un pépin, c'est de dire à Dieu, Seigneur, je te donne ce pépin pour qu'un bien se fasse quelque part, pour qu'un pécheur puisse se convertir et faire le bien.
0: Voilà, offrir ses souffrances à Dieu, c'est pas vouloir que le Christ souffre encore plus qu'au moment de sa crucifixion.
3: Non, mais c'est saint Paul qui le dit dans l'épître aux Colossiens, chapitre 1. Il dit, la passion du Christ, elle est parfaite. Mais est-ce que la passion du Christ est complète? La réponse, c'est non. Pour qu'elle soit complète, il faut que j'unisse ma souffrance aux souffrances du Christ. Et on passe tous par des moments difficiles, un moment ou un autre, des petites galères. C'est le moment de dire, Seigneur, je m'unis à toi, je t'offre ce petit sacrifice.
0: Pour quelqu'un, quelque part.
3: Voilà, exactement. Qu'on connaît ou qu'on ne connaît pas. Et cela portera beaucoup de fruits. Et c'est ce que demande la Sainte Vierge à Fatima.
0: Raphaël, vous voulez ajouter un petit mot? Une question?
4: On est d'accord, c'est pas du dolorisme. On ne recherche pas la souffrance.
0: Non, on ne recherche pas la souffrance. Il n'y a pas besoin de la rechercher, elle nous tombe dessus assez souvent d'ailleurs. Hein. On n'a pas besoin de... Voilà. Hein.
2: C'est d'ailleurs le message de la Sainte Vierge. Oui, n'allez pas chercher du dolorisme ailleurs. Déjà, offrez ce que vous recevez comme difficulté.
0: Oui.
4: D'accord.
0: Voilà, Raphaël. Donc, il ne s'agit pas de se fouetter tous les matins en prenant une douche froide. Ça n'est pas la peine. Non.
4: D'accord.
0: Ni de manger des galettes de pain. Hein. C'est pas. Non, c'est une référence à l'émission d'hier. Vous avez bien compris.
4: Oui,
0: merci, merci, Raphaël. Merci de votre appel, ce qui nous a permis de rebondir. Et à très bientôt. Et bonsoir à Bordeaux. Nous entendons le générique qui marque déjà la fin de la première heure de notre émission. Et nous nous retrouvons après une courte pause.

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3: Eh bien voilà, la pause a été courte. Nous sommes de retour sur RCF Notre-Dame. Ce soir, vous l'avez compris, nous parlons des apparitions de la Sainte Vierge de Fatima avec Régis Delassus, président de l'association Salve Corda, dont on parlera dans un instant. Spécialiste, on peut le dire, des apparitions mariales, il le prouve, hein, au bout de ces 60 minutes écoulées déjà. Et Jean-Marie Marseille, qui est de retour dans nos studios. Jean-Marie, qui a animé notre émission Écoute dans la nuit jusqu'en 2019, et qui est connu pour être également la voix de Catéo, et qui aujourd'hui se tourne de plus en plus vers la réalisation, déjà un film documentaire, et puis un autre en préparation sur Saint-Nicolas. Il va nous expliquer tout ça. Pour l'heure, c'est le dernier moment musical de notre émission. Protège-nous, Vierge Marie, Marie Bastide et Philippe Nikoloff, Scola Regina.
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0: Protège-nous, Vierge Marie, Marie Baptistide, Philippe Nicoloff, Scola, Regina. Alors, Jean-Marie, de la radio à la télévision, de la télévision à la réalisation.
1: Voilà, oui.
0: Alors, c'est un triptyque. Alors, dites-nous le projet à venir.
1: En fait, depuis très longtemps, je voulais travailler dans la réalisation pour témoigner de la foi en Jésus-Christ.
0: Oui.
1: Et j'avais été très marqué par le fait que Jésus soit Dieu. C'était une grande question que je me posais. Est-ce qu'il est Dieu ou ce n'est seulement qu'un homme ?
0: Ah, la question de l'incarnation.
1: Exactement, de l'incarnation de Dieu qui vient parmi nous.
0: Dans le monde. C'est une grosse question. Hein,
1: voilà. Ouais. Et que tout le monde peut se poser. Hein, et finalement, j'ai découvert que dans la Bible, quand on lit le Nouveau Testament, on a beaucoup de réponses qui nous expliquent bien que Jésus est vraiment Dieu. Quoi. Mais c'est un acte de foi encore. Dieu est tellement... comment dire, veut nous laisser tellement libres...
0: Respectueux de notre liberté.
1: Qu'il ne veut pas imposer que nous croyons qu'il est vraiment Dieu. Dieu est tellement Dieu qu'il ne veut pas s'imposer. Il est tellement humble que c'est à nous de le chercher et de croire en lui. Et dans l'histoire de l'Église, s'il y a un moment où on reconnaît, où on se pose la question de savoir si Jésus est Dieu, c'est le Concile de Nicée.
0: Oui.
1: En l'an 325, donc nous avons fêté l'anniversaire l'année dernière, le 1700e anniversaire. Et donc j'ai proposé à Catéo de faire un film, un documentaire de 52 minutes.
0: Oui.
1: Et donc voilà, le film a à peu près un an maintenant.
0: Oui.
1: Il est sorti le 19 mai 2025.
0: Oui.
1: Il a plus de 100 000 vues déjà.
0: Oui.
1: Pour un long film comme ça.
0: Oui. Oui.
1: Et là maintenant, je travaille sur un nouveau film.
0: Alors dites-nous, parce que ça c'est étonnant.
1: C'est sur Saint-Nicolas.
0: Alors, tout le monde va penser au Père Noël. Hein.
1: Mais voilà, justement. Et là, je voulais, dans ce film, vous parler de celui qui existe, c'est-à-dire Saint-Nicolas, qui a inspiré le Père Noël et qui a participé justement au Concile de Nicée. Il était là pour reconnaître que Jésus est vraiment Dieu. Il est Dieu, né de Dieu, lumière, né de la lumière, vrai Dieu, né du vrai Dieu. Et donc,
0: ça nous rappelle quelque chose.
1: Et donc j'ai pu déjà commencer à tourner le film en tant que réalisateur en Lorraine en décembre dernier, à Bari la semaine dernière.
0: En Italie, donc, on peut expliquer pourquoi rapidement.
1: Donc à Bari parce qu'en fait Saint-Nicolas qui a vécu au 4e siècle, il a été vénéré comme un saint dès le 4e siècle, déjà de son vivant et même à sa mort.
0: Oui.
1: Et donc de ses os, on suintait une eau.
0: Une huile ou...
1: Une eau miraculeuse qui continue à s'épancher. Et beaucoup de miracles ont lieu, et pas seulement avec cette huile, avec cette eau, mais il apparaît, il y a des guérisons, il y a des personnes...
0: Alors, comment il s'est retrouvé à Bari, en Italie, alors qu'il était plutôt dans la Turquie actuelle, disons.
1: Et donc, au XIe siècle, pendant les invasions musulmanes, des soldats, des marins italiens sont venus prendre des reliques, une grande partie des reliques, pour les transporter à Bari, donc c'est-à-dire dans les Pouilles, au sud de l'Italie.
0: De
1: talon de la botte. Et il y a un très grand sanctuaire qui lui est dédié. Et donc le projet de ce film, c'est de présenter la figure de Saint-Nicolas. Mais il nous manque, en fait, d'aller en Turquie parce qu'il reste une basilique où il a été vénéré.
0: D'accord.
1: Et encore quelques vestiges antiques. Et on fait une recherche de fonds pour
0: D'accord.
1: pouvoir nous permettre d'aller là-bas et d'améliorer la réalisation.
0: Alors, il y a une adresse, sans doute, où on peut...
1: Oui, vous pouvez aller... Peut-être que vous connaissez le site credofunding.fr. Vous allez sur ce site et cela permet de faire des dons défiscalisés pour différents projets chrétiens. Et donc, si vous allez sur credofunding.fr, documentaire Saint-Nicolas, vous pouvez faire un don défiscalisé si vous payez l'impôt sur le revenu. Et vous pouvez nous aider vraiment, et ça nous aiderait vraiment... Parce que c'est un petit documentaire.
0: Oui,
1: il faut, on est allé en Lorraine et en Italie, et on n'a pas les moyens d'aller en Turquie. Ce serait bien pour quand même compléter.
0: Alors, on peut dire aux auditeurs que bien sûr, ce n'est pas une imposition, bien sûr, vous êtes libre, mais que c'est toujours intéressant de soutenir des programmes qui font la promotion de la foi dans le monde, et évidemment à la télévision, à la radio, et par tous les moyens possibles pour faire en sorte que l'Évangile se répande partout où on peut le découvrir, et quels que soient les moyens. Hein, Jean-Marie, on peut dire ça.
1: Ah oui, et puis, alors, Nicolas était dévot à la Très Sainte Vierge, déjà à cette époque, on considérait Sainte Marie comme étant la Théotokos.
0: Eh oui, mère de Dieu.
1: Alors, on est déjà en 325, et ça a été officialisé lors du concile d'Éphèse, où on a reconnu Marie comme étant la mère de Jésus. Mais comme Jésus est Dieu, on peut dire qu'elle est mère de Dieu.
0: Voilà. Voilà, ce qui a été aussi parfois l'occasion de réflexion et de division. Alors, on va prendre Sofiane, qui nous attend depuis longtemps au téléphone quand même, le pauvre. Sofiane.
2: Alors, oui, bonsoir.
0: Bonsoir Sofiane, je crois que c'est la première fois que vous appelez, Sofiane.
2: Oui, tout à fait. Mais je suis un fidèle auditeur de Radio Notre-Dame.
0: Ah ben voilà, merci beaucoup. Vous aviez une question, Sofiane, concernant les apparitions mariales. Et vous vous posiez cette question, si je ne m'abuse, pourquoi plus d'apparitions mariales que d'apparitions du Christ lui-même ? Alors, Régis, on peut lui poser la question. C'est vrai que Marie apparaît très souvent, et puis on a l'impression que Jésus apparaît un peu moins. Alors, parfois, il apparaît avec Marie. Bon, alors, dites-nous un peu.
3: Alors, effectivement, à Fatima, le Christ est apparu à plusieurs reprises avec la Sainte Vierge, mais en tant qu'enfant Jésus, qui est assez intéressant.
0: Dans les bras de la Vierge. C'est assez...
3: Non, il n'était pas dans les bras de la Vierge. Il était adolescent. Vraiment, enfant Jésus.
0: Enfant Jésus.
3: Et c'est d'ailleurs très intéressant parce que c'est assez rare. Mais pour revenir à cette question, qui est une question de fond, je crois que la réponse, elle tient dans qui est la Sainte Vierge. C'est la mère de tous les hommes. Et une mère, par définition, elle va être toujours beaucoup plus présente. Et le Christ respecte ce rôle. Et il va même plus loin. Il va lui confier plus que jamais ce rôle. Et à Fatima, il va vraiment confier les clés du salut du monde à la Sainte Vierge. Voilà un petit peu, je dirais, une des raisons. Et alors, il y a un lien quand même qui est toujours entre la mère et le fils, qui est extraordinaire. C'est-à-dire que la grande apparition du Christ, on la connaît tous, le Sacré-Cœur, parel monial, eh bien, parel monial est totalement lié à Fatima. À tel point que le cardinal Sereira, qui était à Fatima, dit Fatima, c'est l'accomplissement de parel monial. Hein.
0: Alors, on rappelle, Régis, parel monial. Qu'est-ce que c'est, parel monial ?
1: À quelle époque ?
3: Alors, parel monial, 1675.
0: Alors, si on réfléchit, 1675, voilà,
3: on est au XVIIe siècle,
0: le grand siècle, exactement. Donc c'est Louis XIV.
3: Voilà. Et le Sacré-Cœur va apparaître pour une très, très grande dévotion, qui est la dévotion de l'amour. C'est-à-dire, il va demander qu'on l'aime à travers son cœur de chair visible.
0: Alors, ça, c'est Jésus.
3: Ça, c'est le Christ qui apparaît.
0: Christ qui apparaît à une religieuse. Voilà.
2: Et j'avais une question complémentaire, est-ce que je peux me permettre ?
0: Non, oui, allez-y, Sofiane.
3: Bien sûr.
0: Oui,
3: allez-y.
2: Je m'interrogeais à propos donc, du terme que vous avez évoqué là juste avant, de Théotokos,
0: oui.
2: Donc mère de Dieu.
0: Oui.
2: Est-ce que donc, il me semble que Marie, lorsqu'elle se manifeste, lorsqu'elle est apparue notamment à Lourdes,
0: oui.
2: Elle s'est présentée comme l'Immaculée Conception.
0: Oui.
2: Est-ce que c'est déjà arrivé, pardon, que lors d'une apparition, elle se présente comme mère de Dieu ?
0: Bonne question. Mère de Jésus peut-être, mère de Dieu, je ne sais pas, il faudrait...
1: Elle demande souvent qu'on prie le chapelet.
0: Oui,
1: dans
0: la
1: prière du chapelet, on dit bien Sainte Marie, Mère de Dieu.
0: Oui.
1: Donc déjà, c'est une demande qu'elle fait en priant cette prière. Donc implicitement, oui, elle se présente comme Mère de Dieu.
0: Alors, quand elle apparaît, Sofiane, à Lourdes par exemple, la Vierge a un chapelet dans la main. Et je pense que dans d'autres apparitions mariales également... c'est donc une invitation, presque une signature de cette prière où effectivement on reconnaît Marie, Mère de Dieu.
3: Alors à Fatima, elle se présentera comme Notre-Dame du Rosaire.
0: Ah, voilà.
3: Donc on retrouve cela.
0: Oui.
3: Et alors dans le nom de Lourdes, quand elle se présente et dit « Je suis l'Immaculée Conception », si elle est l'Immaculée Conception, c'est qu'elle est la Mère du Christ.
0: Oui.
3: Voilà, donc c'est implicite. Mais le terme en lui-même... voilà, elle a employé ce terme-là, le terme « Je suis la mère de Dieu ». Bon, là, il faudra peut-être qu'on recherche.
0: Oui, parce qu'on ne sait pas tout. On l'avoue, Sofiane, on ne sait pas tout. Sofiane, est-ce que vous connaissiez les apparitions de Fatima ?
2: De nom, comme ça. Et puis, il se trouve que j'ai dans mon entourage des
0: personnes qui connaissent
2: comme ça, qui sont portugais et qui sont très attachés à...
0: Ah bah oui.
2: De Fatima, ils m'en ont parlé comme ça.
0: D'accord.
2: Spontanément. Je voulais juste vous remercier de votre ouverture d'esprit, le fait d'avoir accueilli ma question spontanément.
0: Oui.
2: Et je peux rapidement dire un petit bonjour aux gens que je connais.
0: Ah bah, allez-y, pas trop long, parce qu'il y a beaucoup d'appels ce soir.
2: J'aimerais juste remercier Radio Notre-Dame.
0: Oui.
2: Et dire un grand bonjour et grand merci à tous les chrétiens. Je trouve que moi, je suis musulman, très croyant, mais très sensible à la foi chrétienne.
0: Oui.
2: Et j'aimerais dire bonjour à Mahmouda, à Younes Salma et à toute ma famille qui m'entendra. Voilà.
0: Certainement, très bientôt. Eh bien, le message est bien passé. Merci Sofiane. Et
2: merci
0: à bientôt
2: à
0: sur notre antenne.
2: Bonne journée.
0: Merci
2: au
0: beaucoup. Au revoir.
1: Alors, il y a peut-être des personnes comme Sofiane qui peuvent se rejoindre des groupes.
0: Alors, Jean-Marie, justement.
1: Fatima.
0: Voilà. Alors, comment on fait ? Alors, on est toujours dans la méthode. Hein. Salve Corda. Alors,
1: voilà, oui. Il y a des groupes qui s'organisent pour justement approfondir les messages de Sainte-Marie, ouais. Régis.
0: Alors, comment rejoint-on, Régis, ces groupes ? Est-ce qu'ils sont dans notre ville ? Est-ce que c'est par Internet ? Si on n'a pas Internet, comment on fait ? Alors, comment ça se passe ?
3: Alors, voilà, parlons concret.
0: Parlons concret
3: parce que le chapelet... Eh bien, on se met quelque part et on récite sur sa place, c'est assez facile. Réaliser les premiers samedis du mois, on a vu qu'il y a 4 actes qui nécessitent de se déplacer, d'avoir une messe pour pouvoir communier,
0: oui.
3: Un prêtre pour se confesser, et de réciter un chapelet et les 15 minutes de méditation.
0: Ça semble
3: donc
0: possible.
3: Pour ça, ça semble possible oui. Mais pour faire ça, il faut quand même un tout petit peu s'organiser. C'est le week-end, le samedi, et donc... C'est le début de la naissance de l'Alliance des premiers samedis du mois, dont on a parlé, qui s'appelle Salve Corda. C'est de faciliter la réalisation de ces premiers samedis. Pourquoi ? Parce qu'encore une fois, c'est le moyen demandé par Dieu pour qu'on obtienne la paix qui est de plus en plus menacée. Donc l'enjeu, il est considérable.
0: Ouais.
3: Il est absolument considérable. Et il est temps de se réveiller et de dire, pour reprendre ce que tu disais, voilà, je ne fais pas ma propre volonté, je ne fais pas ma propre...

0: et il termine par un chapelet. Et pendant ce temps, le prêtre confesse. Voilà cette organisation qui, du coup, ça devient très facile parce qu'on n'a pas besoin d'aller chercher une messe, se dire, tiens, quand est-ce que j'y vais? Mais est-ce qu'il y a une messe là le matin?
1: Alors,
0: Tout est organisé.
1: il y a sans doute une petite adresse. Alors, comment
0: voilà,
1: ça se
0: il y a
1: passe?
0: une grande adresse.
1: Une grande adresse.
0: Une grande adresse.
1: Une grande adresse.
0: Parce que on a fêté l'an dernier les 100 ans de la demande des premiers samedis du mois.
1: Oui.
0: On a fait les premiers samedis du mois dans les plus grands sanctuaires du monde,
1: Oui.
0: à Guadeloupe, à Fatima, etc. Et donc, il y a une forte expansion, hein, de ces demandes de premiers samedis du mois. Et donc, nous, notre rôle, c'est d'aider les gens à démarrer en allant sur le site qui s'appelle salve-corda.org. Salve, c'est
1: Salve.
0: comme le Salve Regina, c'est la salutation.
1: Salve.
0: Voilà, tiret du milieu.
1: Tiré du 6.
0: Voilà, corda, comme le
1: Sur
0: cœur, justement, c'est
1: RDA.
0: cette salutation au cœur, point org.
1: Point
0: Donc,
1: org.
0: j'aurais dit salve-corda.org.
1: Voilà.
0: Et sur ce site, il y a plusieurs choses. Donc, il y a d'une part l'explication des premiers samedis du mois, pourquoi c'est très important aujourd'hui, pourquoi c'est cette demande. Ensuite, il y a l'explication, un rappel de ce qu'il faut faire, dont on a parlé dans l'émission. Et il y a enfin ce qui va servir à l'unité, parce que même si chaque paroisse commence à faire les premiers samedis du mois
1: Oui.
0: dans son coin, il faut être en église. Le message, il doit partir tous ensemble vers la Sainte Vierge.
1: Alors, est-ce que les évêques peuvent s'adresser à vous,
0: Ah oui, tout
1: Régis?
0: à fait.
1: Ah
0: On
1: oui.
0: discute des évêques, des cardinaux. Il y a même un
1: Bon.
0: cardinal qui a eu une audience avec le Saint-Père au mois d'août à l'occasion du jubilé pour lui parler des premiers
1: De
0: samedis du
1: cette
0: mois.
1: question.
0: Donc voilà, il n'y a aucun problème. Et donc, ça permet aux gens d'avoir toute l'information nécessaire. Et ensuite, ils nous écrivent s'ils ont besoin d'aide pour créer un groupe premier samedi là où ils habitent. Et pour terminer, pour aider et qu'on soit tous unis, on fait une méditation tous les mois, qu'on écrit et qu'on publie sur le site internet, ce qui fait que tous les groupes, eh bien, ils ont déjà un support tout prêt qui peut les aider à méditer.
1: D'accord.
0: Et donc, c'est très simple. Donc,
1: Et donc, c'est. Voilà.
0: salve-corda.org.
1: Alors, effectivement, ça n'est pas un groupe isolé qui se retrouverait chez des gens ou je ne sais où. On se retrouve à l'église, on est.
0: Et
1: Voilà.
0: avec
1: Et
0: un prêtre.
1: avec un prêtre. Et puis, peut-être qu'on peut en parler aussi aux fidèles. Peut-être que le prêtre peut dire ben voilà, on accueille un petit groupe qui essaie de respecter scrupuleusement les demandes de la Sainte Vierge. Ça parlera à tout le monde, je pense.
0: Mais absolument. Et il y a un rôle missionnaire, c'est-à-dire que lorsqu'on a la conviction que ce moyen est nécessaire pour obtenir la conversion du monde, eh bien, on doit en parler. Il y a aujourd'hui des groupes qui existent déjà, ils sont quelquefois 10, 20, 30, 40, qui se retrouvent chaque premier samedi du mois, mais ils en parlent. Si par exemple j'ai un cousin qui est au Canada, j'en parle au Canada. Aujourd'hui, c'est en train de devenir mondial. Le plus gros premier samedi du mois, qui a eu lieu le 3 mai l'an dernier,
1: Oui.
0: c'était 10 000 personnes au Burundi.
1: Ah.
0: L'unanimité de la conférence des évêques du pays qui voulait ce premier samedi du mois. Donc la messe était présidée par l'évêque du diocèse.
1: Il y a une
0: Donc
1: apparition au Burundi.
0: oui,
1: Il y a une apparition mariale au Burundi.
0: tout à fait.
1: Hein, Kigali, je crois. Hein. Pour les mémoires. Hein.
2: Et
0: Oui, vas-y
2: donc,
0: Jean-Marie.
2: en fait, il faut réserver son prochain samedi du mois, qui est le 6 juin.
1: Alors, le
2: Donc,
1: 6
2: vous notez
1: juin.
2: dans vos agendas déjà
1: Voilà.
2: là, le 6 juin, le samedi 6 juin. Voilà, il faut trouver un groupe, il faut trouver un lieu
1: Alors comment
2: pour
1: on fait pour se
2: prier.
1: reconnaître si j'arrive dans la paroisse et alors
2: Il
1: comment on
2: faut
1: fait?
2: avoir un chapelet à la
0: Alors,
2: main.
1: Ah, il y a des signes de reconnaissance.
0: non, toute petite chose effectivement importante. Jusqu'à aujourd'hui, les premiers samedis étaient vécus tout seuls.
1: Oui.
0: C'est-à-dire que chacun trouvait une messe, communiait et faisait les quatre actes. Mais comme la Sainte Vierge a demandé que ce soit officialisé dans toute l'Église et recommandé par le pape, il faut lui
1: Alors là,
0: donner un
1: on n'y est
0: caractère
1: pas encore. On
0: officiel.
1: n'y est pas
0: Non, mais on
1: encore.
0: y va doucement parce qu'on
1: Oui.
0: a monté, on monte d'un cran. Là, pour la première fois, c'est un cardinal à Rome, depuis Saint-Pierre de Rome, qui en a parlé. Donc, on est en train de monter les échelons. Mais donc, soit on a un groupe qui existe près de chez soi et on le trouve. Nous, on a publié une carte avec tous les groupes qui sont en création. D'accord? Alors, actuellement, sur le plan technique, on est en train de la refaire parce qu'on a trop de monde. Donc, il faut qu'on
1: En
0: refasse
1: France,
0: l'outil.
1: ça marche bien, en
0: En France,
1: France?
0: ça marche bien, mais
2: Dans tous les
0: en Afrique,
2: plusieurs
0: ça
2: pays
0: commence, il y a plusieurs pays
2: francophones.
0: francophones.
1: Ouais. Belgique,
0: Voilà.
1: Suisse,
0: Et
1: ouais.
0: donc, le mieux, c'est de nous écrire pour nous demander, voilà, s'ils ne trouvent pas de groupe près de chez eux, comment est-ce qu'on construit un groupe? C'est extrêmement simple et c'est vraiment à la portée de tout le monde.
1: Donc, il ne faut pas
0: C'est-à-dire qu'il
1: avoir peur, quel que
0: faut
1: soit
0: pas
1: son
0: avoir peur.
1: âge, quelle que
0: Voilà.
1: soit sa
0: Et il suffit
1: conviction.
0: de commencer à deux ou trois. Et un point important, d'en parler au prêtre, mais de bien lui faire comprendre qu'on ne vient pas lui rajouter une charge. On
1: Parce
0: lui
1: que là, il
0: demande
1: va dire
0: juste.
1: non. Oui, là, il
0: Voilà,
1: va
0: parce
1: dire
0: qu'il est
1: non.
0: déjà.
1: Oui,
0: Les prêtres,
1: d'ailleurs,
0: ils
1: en
0: ont 25,
1: général.

0: Ils ont 25 clochers. Oui. Donc, par contre, de lui dire, mais non, au contraire, ce sont les laïcs qui nous prenons en main, qui assurons la persévérance dans les premiers samedis du mois. Le prêtre, il a juste à célébrer la messe et confesser. Mais c'est les laïcs qui s'organisent pour se rassembler, pour en parler, et ensuite pour réciter le chapelet et faire les 15 minutes de méditation.
1: Voilà, c'est très synodal.
0: Très synodal. Ouais, oui, c'est vraiment le rôle des laïcs. Et c'est Sœur Lucie qui en a parlé.
1: D'accord.
0: C'est-à-dire qu'elle a dit, c'est aux laïcs de se prendre en main pour réaliser les premiers samedis du mois.
1: Alors, les 5 demandes, est-ce qu'on peut y revenir, Régis ?
2: Les 5 demandes. Les 5 grandes demandes de Fatima ?
1: Oui.
2: Donc, en 1917, parce que quand on parle des demandes de la dévotion des premiers samedis, Régis, c'était bien un peu plus tard que 1917, ces demandes de la Vierge.
0: Elle a parlé de façon très étonnante au futur. Ses paroles, c'est « je reviendrai ». En 1917, demander la consécration de la Russie et la communion réparatrice des premiers samedis du mois. Oui. Et elle va revenir le 10 décembre 1925 pour demander les premiers samedis du mois. Et ensuite, et d'ailleurs elle n'a pas expliqué pourquoi, on le saura sans doute un jour, le 13 juin 1929, elle va dire que le moment est venu de consacrer la Russie à son cœur immaculé.
1: Oui.
0: Donc on voit que c'est un petit peu comme les apparitions de Père Monial. Il y a une demande générale, le cœur des apparitions, et puis il y a l'accomplissement de cette apparition. Hein, le Sacré-Cœur, lui, terminera ses apparitions en 1689 et il fera ses demandes au roi. Donc on s'aperçoit que c'est assez intéressant ce parallèle entre les deux, l'autorité temporelle qui est demandée à Père Monial et l'autorité spirituelle, le pape, qui est sollicité par la Sainte Vierge.
1: Et le roi ne répondra pas favorablement, vous le savez. Voilà. Et 100 ans plus tard, quick.
0: Voilà.
1: Alors, les cinq demandes.
0: À Fatima, elle a effectivement demandé un petit peu une règle de vie. Donc la première, on vient d'en parler, c'est les premiers samedis du mois. La deuxième...
1: Une chose.
0: La deuxième, c'est la consécration personnelle au cœur immaculé de Marie. Elle demande qu'on se consacre en tant que personne. Donc c'est assez facile.
2: De choisir Marie
0: pour
2: sa mère.
0: Prière et on choisit Marie, voilà.
1: Pour mère. Même si on a déjà une maman, ça fait
0: tout
1: deux.
0: À fait. C'est pas grave. Ensuite, elle va demander quelque chose qui est, par contre, qui est toujours très connu, c'est le chapelet quotidien. Quatrième demande, pour matérialiser cet attachement qu'on a à elle, elle va demander qu'on porte son habit. Et son habit, c'est le scapulaire du Mont Carmel.
1: Alors, Régis, où est-ce qu'on trouve un scapulaire du Mont Carmel ?
0: Oh, ça, c'est très facile. Internet, scapulaire Mont Carmel, et il y a plein de boutiques qui en vendent.
2: Oui, les boutiques.
0: Choisir les monastères, ça les aide. Mais là, vraiment, on tape scapulaire.
1: Ça, c'est facile.
0: Okay. Donc, attention, parce qu'elle a bien précisé, le scapulaire du Mont Carmel.
2: C'est une petite étoffe de quelques centimètres qu'on pose sur les épaules.
0: Et la dernière demande, c'est un auditeur qui en a parlé, je ne me souviens plus de son prénom, mais quand il parlait de est-ce qu'on devait se mortifier, on a dit la cinquième demande de Fatima, c'est penser tous les jours à offrir votre devoir d'État pour la conversion des pécheurs. J'ai une difficulté, ça peut être même pas grand-chose, une impatience, ça s'offre. Ça s'offre et on dit, ben voilà, j'offre ce petit effort de garder mon calme pour convertir mon prochain que je ne connais pas. Voilà les 5 grandes demandes de Fatima.
1: Alors, on peut répondre à des questions d'auditeurs, parce qu'on n'arrivera pas à les passer tous. Est-ce que la guérison miraculeuse d'Estelle Faguette est reconnue par l'Église lors des apparitions de la Vierge à Pellevoisin ? Alors ça, je ne sais pas. Franchement, personne ne sait, je crois. Donc, on cherchera Marie. Marie qui nous appelait du Berry. Odile de Limoges, quels sont les 3 secrets de Fatima ? Ah, ça c'est le thème de l'émission. Alors, ces fameux secrets.
2: Alors, les 3 secrets.
1: Alors, il faut faire très vite.
2: Il faut comprendre secret comme des choses, des mystères de Dieu.
1: Oui.
2: Alors, Régis pourra me corriger. Mais le premier mystère, les jeunes de Fatima voient l'enfer et le paradis.
1: Oui.
2: Et ça, c'est un mystère de l'Église, parce que ce n'est pas quelque chose que l'on voit de nos propres yeux pour le simple fidèle. Donc ça, c'est le premier secret.
1: Ok.
2: Le deuxième secret, c'est on doit faire pénitence et répondre à ces 5 demandes de la Sainte Vierge. Sinon, il y aura une deuxième guerre plus terrible que la première, qui sera précédée par un signe dans le ciel.
1: Qui a eu lieu.
2: Il y a eu une aurore boréale en 1938 de mémoire.
0: Tout à fait.
2: Et le troisième.
1: C'est bien, Jean-Marie, hein, et c'est bien. Hein, Régis Contrôle. Ben,
2: on est là pour vous.
0: Il va pouvoir rejoindre Salvé Corda.
1: Il est prêt. Il va pouvoir signer. Alors ensuite.
2: Oui, et le troisième secret qui n'a été révélé que par le pape Jean-Paul II en l'an 2000, lors du jubilé. Et là, je laisse la parole parce qu'il
1: il est un peu concerné. Hein.
2: Il est assez développé. Alors, on parle justement dans cette vision d'un homme blanc qui tombe. Mais il n'y a pas que ça.
1: Qu'est-ce qu'il y a d'autre, Régis?
0: Alors, la grande certitude que l'on a, c'est la première phrase de ce troisième secret qui a été divulgué par Sœur Lucie dans son quatrième mémoire en 1941.
1: Oui.
0: Et donc, c'est au Portugal se conservera toujours le dogme de la foi.
1: Oui.
0: Point de suspension. C'est l'introduction du troisième mystère. Donc, ce troisième mystère, on ne sait pas aujourd'hui. Il y a tout un des discussions. Est-ce qu'il y en a qu'un bout qui a été dit, etc. Parce que elle va parler dans ce troisième mystère de la foi, c'est-à-dire qu'elle va parler de la foi, de l'Église, et pas forcément de catastrophe. Donc, elle va parler d'une épreuve dans la foi. Quand elle dit qu'au Portugal la foi va rester, ça veut donc dire sous-entendu qu'il y a une grosse épreuve de foi et que le Portugal restera fidèle.
1: Oui.
0: Donc voilà. Donc je pense qu'on n'a pas le temps.
1: Notre-Dame d'Aquita, elle est un peu dans ce sens. Hein.
0: Oui. Alors Notre-Dame d'Aquita, elle va par contre parler de véritables châtiments temporels majeurs, mais encore une fois, qui ne sont pas une fatalité. C'est ça qui est très important, si on fait la demande de la Sainte Vierge.
1: Alors, voilà, on s'excuse auprès de Christine, qu'on n'a pas pu prendre ce soir, de Gérard, de Catherine, de Michel, vous étiez très nombreux, de Colette, de Rosalie, ça fait beaucoup de monde, on a fait ce qu'on a pu. Jean-Marie, un dernier petit mot, peut-être
2: Effectivement, si vous voulez aider ma prochaine réalisation, vous allez sur le site credofunding.fr, documentaire Saint-Nicolas, et ainsi vous pourrez découvrir un nouveau documentaire de 52 minutes où vous allez pouvoir approfondir votre foi grâce à Saint-Nicolas.
1: Je rappelle que c'est dans la liberté, bien sûr, et que chacun peut, à la mesure de ses moyens, contribuer à un film de foi, parce que c'est ça le cœur du travail de Jean-Marie. Régis, rappelez l'adresse, la grande adresse.
0: Rapidement, l'adresse salve-corda.org. Et la bonne nouvelle, c'est que j'ai terminé aujourd'hui un livre.
1: Oui. Alors, est-ce qu'on l'a en incrustation? Oui, on l'a en incrustation pour nos amis qui nous suivent sur YouTube.
0: Très attendu, parce qu'on a eu beaucoup de demandes d'un livre qui fasse de façon exhaustive la présentation des premiers samedis pour la paix.
1: Régis, vous reviendrez pour parler du livre.
0: On reviendra pour le livre.
1: C'est aussi simple que ça. Remerciements à Denis Thomas qui a contribué à préparer cette émission, à Jean-Paul Lérine qui l'a réalisé, à nos bénévoles Henri et Véronne qui ont pris vos appels. Pour l'heure, je n'ai plus qu'à vous souhaiter une belle nuit. Demain, c'est Marie-Leïla Koussa qui sera à ma place à ce micro. Et je n'oublie pas tout de même de vous confier à la prière de vos anges gardiens, Jean-Marie, 3 secondes.
2: Et n'oubliez pas de jeter un petit coup d'œil vers le ciel.
1: Ah oui, car demain, bien sûr, c'est la grande fête de l'Ascension. À la semaine prochaine. Merci.

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Au livre de l'Apocalypse. Voici qu'apparut à mes yeux une foule immense que nul ne pouvait dénombrer, de toute nation, race, peuple et langue. Debout devant le trône et devant l'agneau, vêtus de robes blanches, des palmes à la main, ils crient d'une voix puissante « Le salut à notre Dieu qui siège sur le trône, ainsi qu'à l'agneau. » Et tous les anges encerclent autour du trône des vieillards et des quatre vivants se prosternèrent devant le trône, la face contre terre pour adorer Dieu. Ils disaient « Amen, louange, gloire, sagesse, action de grâce, honneur, puissance et force à notre Dieu pour les siècles des siècles. Amen. »

0: C'était la prière du soir avec la communauté des Dominicains de Toulouse. 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
1: Oui, alors vous connaissez tous le stéréotype de la mère juive qui revient très souvent dans l'humour juif. En réalité, c'est une question très importante et très sérieuse que celle d'avoir ou non une mère juive. Alors pourquoi est-ce si important ? On en parle tout de suite dans Connaître le judaïsme.

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2: La fête des mères pourrait être l'occasion de parler avec légèreté de ce stéréotype de l'humour juif que sont les mères juives. Le fait est que la question d'avoir ou non une mère juive a son importance dans le judaïsme. Elle soulève de nombreux et très sérieux débats. La matrilinéarité, c'est ce dont nous allons parler avec vous, rabbinite Myriam Ackermann-Sommer. Bonjour.
3: Bonjour.
2: Vous êtes rabbin du mouvement orthodoxe moderne, vous êtes aussi normalienne, angliciste, vous enseignez à l'université. Vous êtes quelqu'un d'engagé sur les sujets de société, on peut le dire, vous intervenez dans les médias ou sur les réseaux sociaux. Et vous avez traduit l'ouvrage de la philosophe américaine Tamar Ross, Orthodoxie et féminisme, pour les éditions Kalman Levy, ouvrage sur lequel on se penchera plus en détail dans un prochain épisode. Je vous propose peut-être d'abord de commencer par prendre le temps de comprendre avec vous ces enjeux autour de la matrilinéarité dans le judaïsme. Alors, d'après le dictionnaire, la matrilinéarité, c'est une règle de filiation et d'organisation sociale où seule l'ascendance maternelle est prise en compte pour la transmission du nom, des privilèges, de l'appartenance à un clan. Donc, si on applique cette définition au judaïsme, qu'est-ce qui est transmis, selon vous, spécifiquement par la mère ?
3: Alors, ce qui serait transmis, ce serait effectivement un statut d'appartenance de l'enfant du point de vue de la halakha, c'est-à-dire de la loi juive. Et ce principe est appliqué dans l'orthodoxie, donc dans le courant du judaïsme, qui met en valeur l'observance stricte des commandements. En réalité, on peut observer que les mouvements non orthodoxes, donc à savoir le mouvement Masorti, conservative aux États-Unis et le mouvement libéral, ont laissé tomber le principe de la matrilinéarité pour affirmer, alors notamment dans le judaïsme libéral, c'est beaucoup plus clair, puisqu'il y a encore des débats dans le judaïsme Masorti sur la question de la filiation, justement, mais dans le judaïsme libéral, est juif une personne née de mère ou de père, juive ou juif, selon le cas.
2: Quand on parle de l'appartenance à un clan, donc comme vous le disiez, au regard de l'orthodoxie juive, il s'agit en fait quelque part des liens du sang finalement. Est-ce que ça signifie qu'il reste quelque chose de l'identité juive que la mère transmet à son enfant, finalement dans une certaine logique qui est l'orthodoxie juive? Il faut que la mère soit elle-même orthodoxe?
3: Pas du tout. Justement, c'est là que c'est très intéressant, c'est-à-dire qu'il faudrait penser dans un premier temps l'appartenance au peuple, ce qu'on pourrait appeler un concept qui revient dans les écrits qui font autorité, c'est Zera Israël, c'est-à-dire qui fait partie littéralement de la semence du peuple. Et là, ça pourrait être par exemple un enfant né seulement d'un père juif et d'une mère non juive, mais qui ne sera pas soumis au joug des commandements. On aurait la définition vraiment juridique, un enfant juif est un enfant né d'une mère juive, même si cette mère n'applique pas du tout les commandements de la Torah, les prescriptions. Là, ce serait plus une question d'inscription de départ, et ensuite l'enfant fait ce qu'il veut de cette liberté. Simplement, c'est vrai que ça offre un ancrage supplémentaire à travers le statut de la mère. Ce qui est tout à fait fascinant, puisque je prépare en ce moment des recherches postdoctorales sur la maternité dans le Talmud, et qu'en réalité, la mère est une figure assez effacée. Et qu'en réalité, on a beaucoup plus d'obligations paternelles qui sont formalisées que d'obligations maternelles. On a donc ce paradoxe qui émerge, à savoir que la mère est centrale, tout en étant en quelque sorte aux marges des commandements, par exemple, apprendre l'étude de la Torah, apprendre un métier, apprendre à nager, et ainsi de suite. Et même, c'est un texte que j'étudie en ce moment, l'obligation de l'allaitement est, de façon tout à fait paradoxale, quelque chose qui revient au père. Ce qui veut dire que, par exemple, si les parents avaient divorcé et que la mère refusait d'allaiter, ben, il devrait payer lui-même une nourrice ou la mère biologique de l'enfant. L'allaitement est donc reconnu comme un labeur qui pourrait tout à fait être rémunéré, y compris pour la mère de l'enfant.
2: Et tout ça, tout ce que vous nous dites là, toutes ces règles, est-ce qu'elles sont d'origine biblique ou fixées par les rabbins ?
3: Je dirais qu'on a peut-être dans la Bible des indices, mais on peut dire ça avec le recul du Talmud qui nous apprend Effectivement, qu'on finit par... Alors, c'est pas non plus dans le Talmud de trancher de façon aussi directe que ça. Ça fait en réalité l'objet de débats dans le traité Yevamot, dans le traité Kiddushin, qui sont des traités justement consacrés au mariage, y compris voilà, avec des personnes juives, non-juives, qui sont certes minoritaires, mais qui sont pris en compte malgré tout. On a l'impression que le Talmud va en quelque sorte finir par trancher après coup que l'enfant né d'une mère juive et d'un père non-juif est malgré tout juif, ce qui n'est pas le cas pour l'enfant né d'un père juif et d'une mère non-juive. Alors on va pouvoir effectivement se référer au texte biblique en disant on voit par exemple que l'enfant né d'Abraham et de sa servante alors n'est pas juif, ce serait peut-être une manière en fait anachronique de formuler les choses, mais ne rentre pas dans ce qui va devenir par la suite Israël. Il y a toujours une sorte de lecture un peu rétroactive en quelque sorte. Et c'est l'enfant qu'il a avec Sarah qui obtient ce statut. À la mort de Sarah, il épouse une femme qui s'appelle Keturah, dont certains disent que c'est encore Agar et d'autres qu'il s'agirait d'une troisième femme. Et ces enfants-là, assez nombreux, ne sont pas non plus dans cette filiation directe qui est en fait celle de Sarah et qui donnera le peuple juif.
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2: Et sur RCF Notre-Dame, nous parlons de la matrilinéarité avec vous, rabbinite Myriam Ackermann-Sommer. Alors vous-même, vous êtes née de parents chrétiens, vous en parlez dans votre ouvrage « Revenir », coécrit avec Michael de Saint-Chéron chez Actes Sud. Dans votre histoire personnelle, vous avez fait ce mouvement de retour, c'est comme ça que vous l'appelez, de retour au judaïsme. Est-ce que vous avez dû faire des démarches pour prouver votre ascendance juive ?
3: Oui, alors c'est tout d'abord, c'est toujours très compliqué d'expliquer comment je me suis retrouvée là, puisque j'avais des origines juives, donc de par ma mère. Donc on vient d'évoquer la matrilinéarité qui implique qu'en fait, il n'y a pas tellement de démarches à faire quand on a voilà, une mère d'origine juive qui s'était elle-même convertie au christianisme. Donc à un moment donné, a été convertie au catholicisme, mais qui, quand elle m'a eu, ne se reconnaissait pas spécifiquement dans une église en particulier. Elle avait aussi vécu mai 68, et donc voilà, elle rentrait plus tellement dans ces cases de religion très strictes. Donc elle se décrit toujours, hein, jusqu'à ce jour, comme juive et chrétienne. Elle ne voit pas tellement la contradiction. Moi, il y a eu un mouvement de mon côté de retour au judaïsme. J'ai aussi eu un papa qui nous a hélas quittés en 2008, mais qui était protestant, mais là encore... protestant qui s'était aussi éloigné de l'ancrage ménonite de sa famille. Donc c'est vrai que mes parents m'ont élevé dans l'idée que je choisirais ce que je voudrais. Alors à l'âge adulte, bon, je l'ai fait plutôt à l'adolescence, mais eux, ils étaient très ouverts voilà, sur ces questions religieuses, très ouverts aussi aux spiritualités de l'Inde. Ils n'avaient pas tellement de cases dans lesquelles ils souhaitaient s'insérer. J'allais d'ailleurs beaucoup à la messe quand j'étais enfant. Mes parents m'ont dit « mais c'était toi qui insistais pour aller à la messe ». Donc c'est assez amusant.
2: Et donc vous avez fait ce choix. Comment ça se passe ? On choisit son tribunal rabbinique auprès de qui on va pouvoir faire les démarches en fonction de sa sensibilité ?
3: Classique de conversion, on se rapproche du grand rabbin de sa ville. Mmh. Alors c'est ce que j'ai fait. Hein. Moi je suis allée voir le grand rabbin de Lyon à l'époque parce que c'était le grand rabbin Richard Wertenschlag. J'habitais à Lyon, donc j'avais à ce moment-là, quand j'ai voulu vraiment officialiser, c'était plutôt donc j'avais à peu près 17 ans. Et c'est un moment où j'ai commencé donc des études à Lyon en classe prépa et où je me rapprochais beaucoup de la communauté juive, mais on me disait sans arrêt est-ce que t'as une preuve que t'es juive ? Donc j'ai fini par me dire bon bah on va chercher cette preuve. Sur un parcours de conversion classique, on va pendant 2-3 ans suivre des offices et des cours pour ensuite aller dans un bain rituel qu'on appelle le mikvé et on ressort juif. Là, moi, ce qu'on m'a dit, c'est essaye de prouver que, en réalité, tu as déjà cette ascendance-là. Donc, j'ai fait des recherches auprès de ma famille en Israël pour trouver ce qu'on appelle une ketouba, donc un contrat de mariage, qui, étant donné qu'il est signé par des témoins cachers, qu'un rabbin a fait la cérémonie, signifie qu'il y a bien quelqu'un de juif dans la famille. Et en fait, j'ai dû remonter à la génération de mon arrière-grand-mère pour trouver un contrat de mariage de ce genre. Par la suite, ils m'ont dit « bon, bah, on te fait passer toute la procédure de conversion, tu n'as pas à la faire ». On m'a dit « tu peux symboliquement te tremper dans le bain rituel pour montrer cette renaissance ». Ils ont simplement réuni un tribunal rabbinique en disant « elle est bien juive ». Et puis ensuite, j'ai eu un petit papier qu'on appelle une Théouda pour les gens qui ont du mal à prouver qu'ils sont juifs. C'est le rabbinat de Lyon qui m'a écrit « elle s'appelle bien ». Et je me rappelle, donc, du coup, moi étant née Marie, on m'a dit « c'est quoi votre prénom hébraïque ?» J'ai répondu très spontanément « Myriam ». Donc là, j'avais 17 ans, maintenant j'en ai bientôt 30. Je n'utilise plus que Myriam. Mais pour moi, c'était très...
2: C'était important très de changer de prénom.
3: C'est important d'avoir un prénom juif, d'avoir un ancrage dans cette tradition-là. Je me rappelle que le grand rabbin Merton Schlag disait qu'il avait été très actif dans les amitiés judéo-chrétiennes de sa ville et qu'il y avait une fête donc, pour Marie, puisque c'est à côté de Fourvière. L'évêque avait mis « Je te salue Marie » devant la synagogue. Donc le rabbin avait dit quand même « Pourriez la mettre à un autre endroit ». Et l'année suivante, l'évêque, qui avait visiblement beaucoup d'humour, avait écrit « Shalom Myriam » devant la synagogue. Donc je trouvais que l'anecdote était tout à fait incroyable. Il y avait beaucoup d'humour, en tout cas, des deux côtés.
2: Et donc, est-ce que vous diriez que, selon les tribunaux rabbiniques, vous avez dit que dans les différents mouvements du judaïsme, la matrilinéarité fonctionnait ou pas? Si, par exemple, on a ce désir d'aller vers le judaïsme et qu'on n'a pas d'ascendance juive, on va choisir un tribunal rabbinique plus ou moins attaché à cette notion de matrilinéarité.
3: Pour quelqu'un qui se convertit, en fait, ça change pas grand-chose. C'est-à-dire que, de toute façon, on repart, si je puis dire, de zéro. Là où ça change, c'est que pour certaines personnes qui ont fait un père juif, qui leur a transmis une éducation juive, qui arrivent dans des communautés orthodoxes et qui s'entendent dire « tu feras pas ta bar mitzvah », donc la cérémonie de l'accès à la majorité religieuse, ta bat mitzvah si c'est une fille, parce qu'en fait, tu croyais que t'étais juif ou juive, mais non. Ça peut être, comment dire, des prises de conscience qui peuvent conduire certaines personnes à aller vers la communauté libérale, parce que là, la différence, c'est que dans la communauté libérale, on va être considéré comme déjà juif. Donc ça, c'est vrai que c'est quelque chose qui peut détourner de l'orthodoxie classique, à savoir qu'on se dit c'est injuste si la mère d'un enfant fait le choix d'épouser un non-juif, c'était le cas de ma mère et de ma grand-mère d'ailleurs, pas de problème, ça continue à se transmettre, alors que du coup, c'est perçu comme injuste pour les personnes qui descendent d'un père juif et qui auraient eu quand même un ancrage. Voilà. Donc ça, c'est quelque chose qui peut être ressenti de diverses manières. Évidemment, au sein du judaïsme orthodoxe, c'est aussi perçu comme une manière de revaloriser le rôle maternel. Mais effectivement, ça peut aussi être perçu comme une violence symbolique par certains.
2: Alors, on va explorer précisément tous ces points-là dans un prochain épisode. Un grand merci, rabbinite Myriam Ackermann-Sommer. 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
1: Pendant longtemps en France, voyager en train revenait presque exclusivement à passer par la SNCF. Mais cette situation, et vous le remarquez, évolue progressivement depuis quelques années. Le réseau ferroviaire s'ouvre à la concurrence et ça permet à d'autres opérateurs de faire circuler leurs trains sur certaines lignes. Par exemple, Paris-Lyon, les trains de Trenitalia, la compagnie italienne, circulent désormais aux côtés de ceux de la SNCF. Et puis depuis 2025, d'ailleurs, l'opérateur propose également la ligne Paris-Marseille. Ça offre davantage d'alternatives aux voyageurs et favorise une pression à la baisse sur les prix. Autre illustration concrète, la ligne régionale Marseille-Nice. Depuis 2025, elle n'est plus du tout exploitée par la SNCF, mais par Transdev, un opérateur privé. C'est une première en France d'ailleurs pour une ligne TER et l'objectif affiché est vraiment d'augmenter la fréquence des trains et d'améliorer la régularité du service. On peut aussi citer la compagnie espagnole Renfe qui participe à cette ouverture progressive du marché ferroviaire français. Alors pour les usagers, pour vous, pour moi, l'idée est simple, plus de choix, parfois les tarifs un peu plus compétitifs et potentiellement un meilleur service grâce à la concurrence. Mais cette transformation soulève aussi des interrogations. Toutes les lignes en bénéficieront-elles réellement, notamment les lignes secondaires? Est-ce que le service public ferroviaire pourrait être fragilisé? On va en parler ce matin dans Je pense donc j'agis avec nos deux invités, notamment à l'occasion d'un rapport sénatorial qui alerte sur plusieurs risques, notamment une fragmentation du réseau. On en parle avec nos invités et vos témoignages comme chaque matin. Est-ce que vous pensez que cette concurrence entre opérateurs est une bonne chose pour les voyageurs en France? Est-ce que vous avez remarqué des changements dans vos trajets en train ces dernières années? Est-ce que vous trouvez que les prix des billets ont évolué avec l'arrivée des nouvelles compagnies? Vous nous appelez au 01 56 56 44 00 par mail à direct@rcf.fr et en direct vidéo sur la chaîne YouTube de Radio Notre-Dame.
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1: Et pour discuter avec nous jusqu'à 11h, nous avons le plaisir d'accueillir deux invités. Christian Desmarie, bonjour.
2: Oui, bonjour. Bonjour Melchior.
1: Merci. Merci beaucoup de nous accompagner dans cette émission. Vous êtes maître de conférence de sciences économiques à Sciences Po Lyon. Vous êtes membre du LAET, le laboratoire aménagement économie transport. Et puis Patricia Pérennes, bonjour.
3: Bonjour.
1: Économiste spécialiste du transport ferroviaire, vous êtes aussi consultante à Transmission. Alors ça fait longtemps que vous travaillez sur cette question du ferroviaire, notamment à l'occasion d'une thèse sur la spécificité du secteur ferroviaire et libéralisation. Vous avez aussi travaillé à la SNCF. C'est une passion, les trains, pour vous?
3: Alors oui, c'est vrai que depuis, ça va faire 15 ans que maintenant je travaille sur ce sujet-là, en particulier l'ouverture à la concurrence. Et oui, il y a une passion à la fois pour leur côté aménagement du territoire, mais aussi leur côté très politique. Je pense qu'on va en parler aujourd'hui avec la concurrence.
1: Oui, bien sûr. Alors quand on parle de cette ouverture à la concurrence du rail, donc des trains en France, qu'est-ce qu'on entend par là, Patricia Pérennes? Parce que dans mon introduction, j'ai évoqué des lignes TGV, donc trains à grande vitesse, mais aussi des lignes TER. C'est pas la même chose?
3: Oui, en fait, c'est deux modèles de concurrence très différents. Pour vous donner une comparaison, dans un cas, c'est un peu comme l'avion. C'est-à-dire que n'importe quelle entreprise qui respecte la sécurité a le droit d'offrir un service à condition de trouver des voyageurs. Donc ça, c'est vraiment les TGV. Dans l'autre cas, pour les trains régionaux, vous avez parlé de Marseille-Nice, ça ressemble plus à la concurrence que vous allez avoir pour la distribution d'eau ou le ramassage des poubelles dans une collectivité.
1: Oui.
3: Où finalement, une collectivité, donc là, en l'occurrence, c'est la région, va choisir un prestataire pour effectuer un service. Mais en fait, ce que paye le voyageur, et c'est lié avec ce que vous disiez sur le service public, en fait, il ne paye qu'une fraction. C'est-à-dire que la question de rentabilité, là, va beaucoup moins se poser, parce que le service TER n'est pas rentable en France et va continuer à être subventionné par les collectivités. Ce que fait la région, c'est de choisir un prestataire. Avant, ils ne pouvaient choisir que SNCF. Et dans le futur, donc effectivement, il y a Transdev, il y a aussi l'opérateur Renfe espagnol, il y a RATP aussi, qui a gagné en Normandie, qui est présent maintenant dans d'autres régions. Donc c'est vraiment très différent, parce que dans un cas, c'est le client qui choisit, dans l'autre cas, c'est la collectivité, donc la région, qui va choisir.
1: Pour qu'on comprenne bien, quand vous dites que le TER n'est pas rentable, le TER pour la SNCF, en tout cas, n'est pas rentable.
3: Alors au contraire, pour la SNCF, aujourd'hui, c'est rentable. C'est pas rentable pour la collectivité. C'est-à-dire que SNCF, s'ils se contentaient de gagner l'argent des billets vendus, et qu'ils devaient payer leurs conducteurs, l'électricité, acheter les trains, ils perdraient de l'argent.
1: Oui.
3: Les recettes des billets ne couvrent environ qu'un tiers du coût total du service. Et les deux tiers manquants sont donc versés par la collectivité. La région donne une subvention donc aujourd'hui à SNCF, et demain, SNCF, Transdev, RATP. En fait, voilà, ce que va faire la région, c'est choisir l'opérateur qui, pour la subvention, lui fait le maximum de services. C'est là-dessus qu'il y a la concurrence.
1: Et alors pour le TGV, c'est une autre histoire ?
3: TGV, c'est une autre histoire, parce que là, pour le coup, la SNCF, avec l'argent des billets, arrive à payer tout le service, c'est-à-dire acheter les trains, payer le conducteur, payer l'électricité, payer aussi ce qu'on appelle le péage. Ça, c'est quelque chose qui est important. En fait, un train, quand il circule sur le rail, un peu comme vous, quand vous prenez votre voiture sur l'autoroute, vous payez, il paye un péage. Voilà. Mais du coup, oui, le TGV, les prix des billets, on peut en parler. Hein,
1: c'est la vache à lait, le TGV.
3: Oui, je pense qu'on peut le qualifier de vache à lait, parce que depuis 2022, il y a une fréquentation importante, et SNCF Voyageurs, donc qui fait les trains, gagnent entre 1 et 2 milliards d'euros par an, grâce notamment au TGV. Donc oui, je pense qu'on peut qualifier de vache à lait.
1: Christian Desmarie, c'est vraiment intéressant d'entendre déjà cette petite introduction par Patricia Pérennes. Quand on parle justement de ces lignes à la fois TER, TGV, on ne parle pas de la même chose. En tout cas, on ne peut pas raisonner de la même manière.
2: Oui, je crois que Patricia a été très claire à l'instant. On est sur vraiment deux types de marchés complètement différents. C'est vrai que jusque pendant très longtemps, en fait, tout ça s'était unifié dans le cadre du fonctionnement de la SNCF. Et depuis le milieu des années 90, un mouvement législatif qui a été largement incité par l'Europe a introduit le germe de la concurrence. Et ça a mis beaucoup de temps en fait à s'introduire en France, puisque globalement la concurrence dans le droit français c'est 2019-2020. Hein, depuis 2019, les régions peuvent, et au départ c'était simplement une possibilité, lors du renouvellement de leur convention, ouvrir le jeu à d'autres opérateurs que l'opérateur historique. Maintenant, c'est une logique obligatoire. Et effectivement, ça produit tout un ensemble d'incitations. Et en fait, c'est vrai que c'était dit juste à l'instant, le voyageur sur le train régional, qui est une activité de service public, effectivement, non rentable directement pour la collectivité. Donc il y a pas de visibilité directe pour le voyageur, sauf s'il regarde bien ce qui est l'habillage du train. On le voit en PACA, Transdev a accompagné son offre commerciale d'une vraie présence marketing, et beaucoup de travail a été fait, mais tout ça c'est très progressif, hein. Une chose qu'il faut bien comprendre, Patricia a parlé de l'aérien, on n'est pas du tout malgré tout dans le même système. C'est beaucoup plus complexe, le ferroviaire, on le voit bien. C'est un système technique, social, qui fera que la concurrence est en train d'arriver. Et on est vraiment à une nouvelle étape, et je pense que vous avez raison aujourd'hui de chercher à ouvrir le sujet pour en éclairer plus avant la compréhension. Mais on n'aura pas l'effet Big Bang avec toutes les compagnies low cost, et on va en parler, je pense, dans cette heure. Là, SNCF a remporté l'essentiel des lots, en tout cas sur la partie conventionnée. Elle a les moyens pour le faire, et je pense qu'il y a beaucoup à dire.
1: Cette ouverture du rail à la concurrence en France, ça vient de l'Europe, Patricia Pérennes ?
3: Oui, clairement, ça vient de l'Europe. En tout cas, surtout pour les TGV, les trains grandes lignes. Parce qu'en fait, pour les trains régionaux, j'ai un peu plus de recul. Oui, ça vient de l'Union européenne, mais si vous habitez dans une ville qui n'est pas Paris, pour vos auditeurs, vous savez peut-être qu'il y a un opérateur de transport pour le transport urbain. C'est vraiment le même système qu'on va trouver pour le régional. Moi, j'habite à Bourges, dans le Berry, et aujourd'hui, c'est RATP Dev qui a gagné l'appel d'offres de la ville pour faire les bus à Bourges. Si vous habitez Orléans, ça va être le groupe Keolis. Régulièrement, les collectivités font des appels d'offres. Donc, c'était Keolis à Lyon, mais RATP a gagné une partie.
1: Oui.
3: Voilà. Donc, en fait, ce qu'on va trouver sur les TER, ça se rapproche beaucoup de ce qu'on connaît en France sur le transport urbain. Voilà. Donc, oui, évidemment, c'est l'Union européenne qui l'a imposé, la concurrence sur le rail. Mais en tout cas, pour les TER, c'est inspiré de ce qu'on connaît en France, qui s'appelle les délégations de services publics. Comme quoi, concurrence et service public n'est pas forcément incompatible, en tout cas légalement.
1: C'est quoi l'objectif derrière cette ouverture à la concurrence ? Quel est, pour l'Europe en tout cas, le, le souhait, c'est d'en finir avec ces monopoles historiques. Alors, comme la SNCF.
3: Il y a deux choses. Le choix à vous donner comme discours, et ce qui est vrai aussi, c'est de se dire le but, c'est d'avoir le meilleur service pour les voyageurs.
1: Oui.
3: Parce que quand il y a de la concurrence, en principe, il y a un challenge entre les opérateurs qui essayent de faire le meilleur service et du coup, au bénéfice de tous. Voilà, c'est ça l'idée.
1: Par service, on entend quoi ?
3: Service, ça peut être... Pour le TER, c'est plus de trains. Meilleur service, avoir plus de trains pour la même somme d'argent. Donc ça, c'est notamment Marseille-Nice dont on a parlé. Pour les TGV, c'est bon, ça peut être plus de trains, mais ça peut être aussi un meilleur service à bord.
1: Oui.
3: On sent bien qu'SNCF, ces derniers temps, sur le Paris-Lyon, vous avez dit, il y a une concurrence, effectivement, de Trenitalia. Et Trenitalia fait du haut de gamme, notamment. Et récemment, il y a eu cette polémique, vous vous souvenez, avec les voitures sans enfants.
1: Oui,
3: alors, on dit voiture, pas wagon.
1: Oui, voilà. Oui. Mais ça existait déjà, les SNCF. C'est ça,
3: mais en fait, là, ils ont fait un service vraiment premium, où vous avez vous êtes servi à la place, la nourriture à la place. Donc voilà, ça va être de dire on va rajouter ce genre de choses. Ça peut être des conditions d'échange qui pourraient être plus simples. Voilà, ça va être une meilleure qualité de service. Mais effectivement, quand on parle de qualité de service, ça peut être le prix aussi. Hein. Voilà, basiquement, avec la création des Ouigo, qui est un peu liée à la concurrence, que SNCF savait qu'on allait ouvrir à la concurrence, et du coup, elle a offert une offre low cost. Voilà, c'est ça le but. Alors, quand même, ce qui est important pour l'Union européenne, si on a le temps d'en parler, c'est que s'ils luttent contre les monopoles, c'est vraiment pour construire en fait un marché européen où finalement tous les opérateurs européens peuvent agir dans tous les pays européens avec l'idée de construire une zone unique et donc une zone de paix, parce que si on fait du commerce, on ne fait pas la guerre.
1: Oui.
3: Voilà, donc il y a quand même cet côté idéologique, mais dans un sens positif, de l'Union européenne, qui est de construire l'Europe en évitant que chaque petit pays ait son monopole national et donc qu'on fractionne et donc voilà, qu'on devienne un bloc unique. Il y a cette idée-là aussi qu'il ne faut évidemment pas sous-estimer.
1: Christian Desmarais, ce qui est intéressant avec ce que vous dites ce matin, c'est qu'on arrive à se positionner à la fois du côté de l'État et de voir quels sont les avantages pour l'État d'avoir telle ou telle compagnie, mais pour les usagers aussi, pour vous comme pour moi, ça a aussi une importance quand on parle de cette... liaison Paris-Lyon ou Paris-Marseille d'ailleurs avec Trenitalia, on se rend compte que les prix sont quand même moins chers, voire bien moins chers qu'un service proposé par la SNCF avec Inouï. Même les Ouigo deviennent de moins en moins accessibles, Christian Desmarais, donc aussi pour les usagers, il y a beaucoup d'avantages.
2: Je vais répondre tout de suite à cette question, mais j'aimerais revenir sur le propos précédent. Il y a une dimension qu'on pourrait rajouter à ce que Patricia Perrin a évoqué très justement, qui est la dimension environnementale. Parce que effectivement, derrière ce qui est quand même quasiment un dogme ou un élément de l'ADN européen, qui est le droit du consommateur, qui est fortement inscrit dans le droit européen... Et l'idée de marché unique sur tout un ensemble de segments, il y a depuis une vingtaine d'années la montée, notamment le Parlement européen a beaucoup œuvré dans ce sens-là, de la sensibilité environnementale. Et le train, très clairement, c'est un mode principalement décarboné, je n'ai pas dit exclusivement décarboné, ça, évidemment ça dépend du mode de propulsion, mais voilà, donc c'est couplé aussi derrière cette dimension économique qui est probablement première dans l'histoire à une dimension qui est de plus en plus présente, qui est la dimension environnementale.
1: Ouais.
2: Alors après, vous me dites sur Trenitalia notamment, et donc sur la grande vitesse, des effets pas tant pour le consommateur. Alors, effectivement, c'est des choses sur lesquelles les laboratoires et les centres de recherche travaillent. Et on a ici, à Lyon, on a mené plusieurs études et on est en observation permanente des prix. Et en fait, effectivement, il y a une stratégie de Trenitalia qui est une stratégie de durée longue. Ça fait très longtemps, même avant l'arrivée sur la grande vitesse, que Trenitalia était déjà présent, notamment par des trains nuit. Donc, il pousse, mais c'est un combat, vous voyez, en même temps, entre opérateurs historiques, et la SNCF était aussi présente en Italie. Et les effets pour le consommateur sont effectivement nombreux. Qu'on regarde la structure des prix, même si la volatilité est très forte et qu'il faut un petit peu travailler les données, globalement, c'est une qualité premium, c'est une qualité largement inouïe pour un prix qui est celui d'un Ouigo, un peu plus que Ouigo. Alors, la pente, c'est de se rapprocher du prix inouï parce que faut faire quand même de la marge et comme les choses ont été dites tout à l'heure, en France, on a une structure et un niveau de péage est particulièrement élevé. Et juste encore une idée sur ce point et qui fait que L'arrivée de la concurrence est freinée par ce qui est un coût fixe évidemment majeur.
1: On va parler de ce droit de péage, parce que alors là, c'est un vrai sujet en France, c'est ce qui peut faire exploser malheureusement le prix du train en France. Je rappelle que vous avez toutes et tous la parole pour apporter vos témoignages dans cette émission. On parle de l'ouverture de la concurrence du rail en France avec nos deux invités. Vos appels, vos réactions au 01 56 56 44 00. Dites-nous si vous

0: Patricia Pérennes. Vous êtes économiste spécialiste du transport ferroviaire et consultante à Transmission. Alors, on évoquait ce droit de péage. Est-ce que vous pourriez nous en dire quelques mots, Patricia Pérennes? Parce que il est quand même là aussi, hein, le début du problème, on va dire. Alors, je ne sais pas si c'est vraiment un problème, mais on se rend compte que et Trenitalia, et la Renfe, et Transdev, et la SNCF, bien sûr, doivent verser cette redevance à l'État.
1: Alors, c'est SNCF Réseau, oui. Qui est l'entreprise qui possède les rails. Effectivement, je vous disais, c'est comme vraiment en autoroute. Quand vous circulez avec un train, vous devez payer un péage comme une voiture sur une autoroute. Voilà. Après, la question, c'est de se dire à quelle hauteur on met ce péage. Et pareil, on pourrait faire la comparaison avec l'autoroute. Et on sait qu'il y a certains pays comme l'Allemagne qui ont les autoroutes gratuites, et puis il y a certains pays comme en France où c'est payant. Mmh. Voilà. Et du coup, l'idée, c'est de se dire combien doit payer le train et combien doit payer l'impôt pour entretenir le rail. Et c'est vraiment la question. Voilà. Et donc, en France, il a été fait le choix de demander finalement aux voyageurs de payer pour le rail plus qu'aux contribuables. Mmh. Bon, c'est ça l'idée. Et du coup, si vous regardez des chiffres européens, en matière de TGV, la France a les péages les plus élevés d'Europe. Voilà, c'est vrai, il n'y a vraiment pas besoin de discuter, c'est des chiffres qui sont très clairs.
0: C'est dans le prix du billet.
1: Et du coup, ça se reflète effectivement dans le prix du billet. Parce que, comme on a expliqué, le TGV doit être rentable. Il n'y a pas de subvention directe de l'État oui. ou des régions pour les TGV. Voilà. Et du coup, effectivement, si le péage il augmente, ça se traduit par une augmentation du prix du billet. Et voilà, autre chose aussi en France à laquelle ça a conduit, c'est de dire, en fait, ce péage, il est plus intéressant pour, du coup, l'entreprise SNCF d'avoir beaucoup de gens dans ses trains. Parce que c'est comme si vous êtes quatre dans votre voiture, ça coûte moins cher de rapporter aux voyageurs le péage que si vous êtes tout seul. Bah là, c'est un peu pareil. Il faut mieux avoir des trains qui font, donc on va avoir des trains qui font 1000 personnes. Si vous mettez deux trains, pour ceux qui prennent le TGV, parfois il y a deux trains qui sont collés et ils font deux étages. Donc plutôt que vous mettez 1000 personnes dans le train, comme ça, le péage, vous allez pouvoir le diviser sur beaucoup de monde. Alors que dans les pays étrangers, on a moins ce truc-là et du coup, on a des trains qui vont faire plutôt 300, 400 places.
0: Comment il se calcule ce droit de péage?
1: Alors, c'est une formule qui est assez compliquée, mais qui dépend du nombre de ce qu'on appelle les trains kilomètres. Ouais. Si un train fait un kilomètre, ça fait donc un train kilomètre. Bon, ouais. Voilà, donc, c'est un trajet Paris-Lyon, on va avoir 460-500 kilomètres de train kilomètre. Après, ça va dépendre du poids du train, ça va dépendre de l'heure avec le péage qui est plus élevé. Si c'est à l'heure de pointe, une heure creuse, ça va être moins coûteux. Voilà, donc il y a toute une formule. Ça dépend un peu du nombre de voyageurs, mais ça, c'est finalement assez marginal. Donc, c'est surtout le nombre de trains kilomètres, l'heure de départ. On peut dire ça comme ça.
0: Et malheureusement, cette taxe ne baisse pas.
1: Je ne sais pas si dire que c'est une taxe, c'est vraiment, c'est comme se dire, si on rendait les autoroutes gratuites, demain, il faut que quelqu'un paye, il n'y a rien de gratuit. Donc, je ne sais pas, moi, je ne qualifierais pas ça de taxe. C'est vraiment une redevance. Il faut payer pour entretenir et construire le réseau ferroviaire. C'est pas une taxe. Ça permet de rembourser. La question, c'est qui paye pour le train? Est-ce que c'est tout le monde? Parce que, ça a été dit par Christian, il y a des enjeux écologiques et du coup, est-ce qu'on prélève sur tous, et notamment sur la TVA, le fait de payer les rails? Ou est-ce qu'on demande aux voyageurs de payer pour leurs moyens de transport? Voilà. En France, on a plutôt fait ce second choix-là. Donc, j'aime pas trop qualifier de taxe, parce que la taxe, il n'y a pas vraiment quelque chose de fléché derrière. Il n'y a pas un service. Voilà, c'est vraiment un péage, c'est le mot.
0: Christian Desmaris, qu'est-ce que vous en pensez de votre côté?
2: Alors, il y a plusieurs dimensions dans le propos. C'est sûr que c'est un coût important. Ça peut représenter, 40, je crois, de l'ordre de 40% sur la plupart des circulations. Et en fait, donc ferroviaire en France, et comme Patricia le disait à l'instant, ça dépend heure de pointe, heure creuse. C'est aussi un moyen, il faut le voir aussi d'une autre façon, c'est un moyen de rationalisation du système, de faire en sorte que si on n'a pas besoin de voyager à tel moment, enfin sur un moment saturé du réseau, eh bien le signal prix va déplacer normalement une partie du compte des consommateurs vers des zones où le péage est moins cher, parce que derrière, effectivement, il y a moins de circulation et ça vaut la peine de remplir le système. Mais par ailleurs, c'est vrai que c'est la contrepartie d'un service. Hein, c'est pourquoi, effectivement, je n'irai pas non plus sur l'idée que c'est une taxe indue prélevée par un État prédateur. Le système ferroviaire, c'est vraiment un système technique extrêmement coûteux. Hein, moi, à chaque fois que je rentre en gare, que je regarde l'ensemble des dispositifs qui sont autour de nous, c'est pas du tout la même chose quand on a un aéroport à l'envol et que voilà, on est dans la trois dimensions, on n'a pas du tout la même contrainte d'usage de l'infrastructure. Et en France, faut reconnaître que on a pendant longtemps privilégié la grande vitesse. Et le reste du réseau a pris du retard en rénovation. Il y a tout un ensemble de dispositifs qui pourraient fluidifier le trafic, qui sont des

0: qui permettent notamment de faire passer plus de trains. On appelle ça des systèmes ERTMS. On ne les déploie pas ou avec une vitesse extrêmement lente parce que les disponibilités financières ne sont pas là. Donc, avoir un discours, ouais, mais il faudrait rapprocher le prix du train du prix de l'avion. Moi, je le comprends. Je le comprends pas seulement comme consommateur, je le comprends en soi, sauf que faut bien arriver. Il faut dégager des fonds. Et aujourd'hui, et quand on dit aujourd'hui, c'est sur des décennies, c'est une question structurelle, on ne sait pas où prendre ces fonds. Ça ne veut pas dire que l'État ne fasse rien, que la puissance publique et que le contribuable ne fassent rien, parce qu'il y a aussi une autre dimension en France, c'est que le système ferroviaire, pendant longtemps, a été sous-efficient. Et en fait, l'essentiel des deniers publics, ils ne sont pas allés. Et là, ce n'est pas un discours idéologique. On a suffisamment d'arguments dans les rapports officiels, Cour des comptes et dans les études produites par les différents centres de recherche. Les fonds sont allés essentiellement pour le financement de la sous-productivité et de la sous-efficience du système. Et ne sont pas allés suffisamment sur l'entretien. Ils sont allés dans le développement de la grande vitesse un certain temps, mais ils ne sont pas allés suffisamment sur l'entretien. Et aujourd'hui, on mouline pour rattraper ce retard, parce qu'effectivement, la société est consciente et les pouvoirs publics aussi de la demande de mobilité durable. Mais l'équation n'est pas solvabilisée pour le moment. Voilà. Donc, péage, pourquoi pas? Parce que c'est un peu indolore, c'est dans le prix du billet, on ne sait pas. Voilà, le consommateur, il ne sait pas quand il achète un billet s'il paye plutôt du péage ou plutôt du service. Il prend ou il ne prend pas.
1: Alors, justement, pour reprendre l'arrivée de Trenitalia, hein, qui propose au début la ligne Paris-Lyon, puis désormais Paris-Marseille, Trenitalia a bénéficié pendant 4 ans, je crois, d'une réduction de ce coût du péage. Alors, ça avait été évidemment validé par l'autorité des transports, enfin l'autorité de régulation des transports.
0: Régulation des transports.
1: Voilà, et avec SNCF Réseau, évidemment. C'est ce qui a pu expliquer des prix des billets vraiment très bas à l'arrivée de
2: Non,
1: Trenitalia,
2: je
1: non?
2: pense qu'il ne faut vraiment pas fantasmer ce péage.
1: Alors, ça avait fait
2: cette
1: grincer des
2: réduction,
1: dents
2: elle
1: quand
2: a été
1: même, hein.
2: grincée des dents, mais en plus, c'est totalement, je trouve, injustifié. Parce que SNCF pourrait avoir une réduction de péage similaire si elle offrait une nouvelle offre qu'elle n'offrait pas jusqu'à là. Donc voilà, c'est quelque chose, une réduction de péage auquel même SNCF voyageurs pourrait avoir droit en offrant une nouvelle ligne TGV. Donc il faut vraiment relativiser. En plus, ce n'est pas une réduction qui est énorme sur les 4 ans. Elle est importante la première année.
1: C'était
2: elle décroît
1: 37%
2: avec la première année uniquement. Je crois que c'est 7% la dernière année.
1: C'était 2024 la dernière année.
2: Voilà. En plus, c'est tombé en plein Covid. Enfin voilà, on a quand même eu des problèmes de confinement, etc. Donc faut pas fantasmer ça. Et ça s'explique économiquement très facilement, c'est qu'en fait, au début, le service n'est pas connu. Je pense que certains de vos auditeurs ont jamais, enfin, savaient pas que Trenitalia offrait le Paris-Lyon, sauf si c'est des Lyonnais, voire Paris-Marseille. Bon, si on habite dans l'ouest de la France, et on ne sait pas forcément qu'il y a cette offre-là. Et du coup, au début, les trains de Trenitalia, et c'est normal quand on entre sur un marché comme nouvel opérateur, sont moins connus, donc moins remplis. Et comme ils sont moins remplis, ce que je vous expliquais, si vous êtes 4 dans la voiture, vous divisez par 4 le péage. Et donc, si Trenitalia a ses trains moins pleins au début parce qu'il est moins connu, il y a moins de voyageurs pour diviser les péages. Donc, c'est un peu, en fait, cette montée en puissance que va aider. Il y a une nouvelle offre, il y a un nouvel opérateur, il n'est pas connu, il va avoir le péage élevé avec peu de voyageurs. Donc, on l'aide, on lui donne cette petite période de montée en charge. Ce qui lui permet de monter doucement. Ouais. Donc non, je ne pense pas que ça explique ça. Ce qui explique ces prix bas, c'est une fois de plus, depuis que le commerce existe, hein, quand on arrive avec un nouveau produit, il faut faire une promo pour que les gens en parlent, pour que les gens adhèrent, pour que les gens le testent. Et une fois qu'ils testent et qu'ils voient que c'est bien, ils reviennent. Voilà. Donc s'ils ont fait des prix bas au début et qu'on les voit remonter, c'est parce qu'ils voulaient être connus. Les péages leur ont permis en plus cela, évidemment, mais de dire que c'est uniquement ça, je trouve que ça, c'est des propos qu'on a beaucoup entendus, mais qui ne me semblent pas vraiment justifiés.
1: Christian Desmarie, cette ouverture à la concurrence, elle a permis justement cette pression sur les prix des billets?
0: Oui, mais je vais appuyer le propos précédent. Effectivement, un nouvel opérateur qui va le jouer dans la durée est prêt à sacrifier sa rentabilité sur les premières années. Effectivement, on s'introduit pas dans un jeu où tout un ensemble d'habitudes de voyage sont présentes. Et où la lisibilité non plus des billets, parce que pour trouver du Trenitalia, c'est pas en allant sur le site SNCF que l'on va trouver cette offre. Et ensuite, j'aimerais aussi rajouter, du point de vue même de la collectivité et de l'opérateur de SNCF Réseau, il peut y avoir un calcul en disant, là j'ai un nouvel opérateur qui va rajouter de l'offre, donc qui va rajouter de la demande d'infrastructure, et donc qui va me rajouter des péages. Donc peut-être aussi perdre un petit peu à un moment en prix, oui. Et sur la durée, gagner en volume. Et ce pari-là, ce calcul-là, il a en Europe été validé. En Italie, puisque en 2012, en Italie, c'était le premier, vraiment la première grande transformation du système grande vitesse, sous l'angle concurrentiel, NTV est arrivé face à Trenitalia. Et à nouveau, on voit que le jeu européen est très petit, avec des opérateurs qui sont plutôt dans l'ensemble bien connus, sauf exception. Et le gouvernement italien, pour faciliter, et les choses au départ n'étaient économiquement pas simples du tout, sachant que le capital investi, il faut bien imaginer, quand vous vous lancez sur de la grande vitesse, oui. Ça peut être 1 milliard d'euros mis sur la table. Quand NTV est arrivé, ses actionnaires ont mis 1 milliard d'euros sur la table. Mmh. Donc effectivement, il y a une attente de rentabilité et qu'il y a un tout petit coup de pouce, comme ça a été dit, pour faciliter l'équilibrage du modèle économique, pour dire que la puissance publique se veut en appui pour ouvrir le jeu. Franchement, sans être un turiféaire de la concurrence, c'est pas bradé, c'est pas une mauvaise chose, c'est pas de la concurrence déloyale du tout.
1: On va marquer une petite pause dans cette émission, je pense donc, Javi, il y a beaucoup de choses à dire sur cette concurrence, cette ouverture à la concurrence du rail en France, avec vos témoignages, vos réactions bien sûr en direct. Est-ce que vous pensez que c'est une bonne chose, hein, cette concurrence entre les opérateurs, les compagnies, pour vous, les voyageurs en France? Est-ce que vous avez remarqué des changements dans vos trajets et puis bien sûr dans le prix des billets? Bref, vos réactions, vos questions aussi, si vous le souhaitez, au 01 56 56 44 00. Et venez témoigner également par mail à direct@rcf.fr. A tout de suite.
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1: On parle de l'ouverture à la concurrence du rail en France ce matin dans Je pense donc j'agis sur RCF Notre-Dame avec nos deux invités et comme chaque matin avec vos réactions, vos témoignages, on vous attend au 01 56 56 44 00. On va se retrouver après cette chanson de Bob Dylan interprétée par les Birds en ce mardi matin.

0: Les Birds, Mr. Tambourine Man, pour vous accompagner en ce mardi matin sur RCF Notre-Dame dans cette émission. Je pense donc, j'agis consacré à, au train en France et notamment à l'ouverture, à la concurrence du rail. Vous nous appelez au 01 56 56 44 00 pour apporter vos témoignages. Nous sommes avec Christian Desmarie. Vous êtes maître de conférence de sciences économiques à Sciences Po Lyon. Vous êtes membre aussi du laboratoire aménagement, économie, transport qu'on appelle le LAET. Et puis Patricia Pérennes, vous êtes économiste, hein, ça fait longtemps que vous travaillez sur cette question du ferroviaire, économiste spécialiste du transport ferroviaire justement, et puis consultante à Transmission. Vous avez eu l'occasion de travailler à la SNCF également il y a quelques années. Patricia, le train est-il trop cher en France pour les usagers?
1: Quand on me pose cette question, déjà je commence par différencier le train régional, et on a vu que le train régional, le billet couvre qu'un tiers du coût. Voilà. Donc il y a déjà une grande subvention publique. Et notamment pour les gens qui prennent le train au quotidien, qui ont vraiment un abonnement, ça revient moins cher que le prix de l'essence, notamment actuellement. Il n'y a pas trop de débat. Souvent, la question concerne plutôt le TGV.
0: Oui.
1: On dit le TGV, c'est très cher. Et effectivement, il y a les prix qui varient en fonction de la demande. Et comme il y a beaucoup de demandes pour le TGV ces dernières années, depuis la sortie du confinement, en gros, il y a eu une augmentation des prix. Ça, c'est indéniable. La tarification dynamique a conduit à une montée des prix. Donc ça, c'est la première réponse. Mais la deuxième réponse, c'est de dire, attendez, les trains sont pleins, les TGV sont pleins, comme on n'a jamais connu depuis l'histoire du TGV. On a des taux de remplissage qui sont à 77% en moyenne, mais ça, c'est en moyenne sur l'année, en prenant en compte le mardi matin en novembre. Donc l'été, si vous essayez de prendre un train pour aller sur la côte atlantique un samedi de juillet, les trains sont tous pleins. Donc si c'était trop cher, ils n'arriveraient pas à vendre, les trains seraient vides. Donc d'un point de vue purement économique, non, c'est pas trop cher. Après, évidemment, et le sens de la question, souvent, c'est on me fait « oui, mais imagine, les familles, c'est trop cher ». Du coup, c'est quoi l'objectif du train? De faire des trains de billets pas chers. Pourquoi on... trop cher par rapport à quoi? Et donc, on arrive à un truc social. Et en fait, une fois qu'on me dit ça, ça serait bien de baisser le prix du TGV. Donc, j'ai tendance à taquiner un peu, de dire, OK, donc tu penses que le cap supérieur de la Défense qui fait tous les week-ends, un petit week-end à La Rochelle et qui prend le TGV 100 fois par an, 50 fois aller, 50 fois retour, il faudrait lui subventionner. C'est-à-dire que le cap sup qui va faire son petit week-end, il faut que l'État et la collectivité, et l'impôt et la TVA lui payent son comportement? Évidemment que non. Donc quand on dit trop cher pour qui en général? On pense aux familles qui veulent partir en vacances une, deux fois par an, et qui effectivement, surtout si elles n'ont pas de carte de réduction, de carte d'avantage, etc., vont se retrouver à des prix élevés. Voilà. Et donc là, on arrive à un autre débat, c'est de dire, est-ce qu'il ne faudrait pas permettre aux familles qui utilisent le train une à deux fois par an, d'avoir des tarifs plus avantageux? Et là, on rentre dans notre débat, il y a quelque chose qui s'appelle le billet congé annuel, qui, comme son nom l'indique, avait été mis en place en même temps que les congés annuels, donc avant même l'existence de SNCF, à l'époque d'Hello, Lagrange, pour ceux qui connaissent voilà, l'époque de Léon Blum, tout ça, et qui donne une réduction une fois par an, pour un trajet long. Bon, il existe encore. C'est un reliquat. Vous pouvez faire un PDF, faire tamponner, mais c'est vrai que c'est un billet qui est tombé un peu en désuétude, notamment du fait de son format et de la faible réduction qu'il engendre. Et du coup, est-ce que le billet est trop cher? Est-ce qu'il faudrait le réduire? Moi, je dis toujours, pourquoi pas renouveler le billet congé annuel, qui permettrait aux familles ou même aux personnes seules, hein, d'avoir un billet une à deux fois par an en réduction. Mais je ne suis vraiment pas favorable à une baisse globale du prix du TGV, parce que la baisse globale du prix du TGV, ça viendrait à faire payer par tous, y compris des catégories populaires qui payent la TVA, la mobilité qui est majoritairement une mobilité de cadre. Non pas parce que le billet est cher, évidemment, il y a un lien, mais aussi parce que le comportement un peu caricatural que je vous décrivais du cadre parisien qui va tous les week-ends à sa petite maison à l'île de Ré, bon, en fait, dans les statistiques, on le constate, parce que pour avoir une maison secondaire, il faut avoir un certain niveau de revenu. Ou même, alors moi j'habite dans le Berry, les gens quand ils partent en vacances, les catégories populaires, ils font 30-40 km de voiture pour aller voir la grand-mère qui habite pas loin. Ils ne traversent pas la France, ils ne prennent pas le TGV. De toute façon, il n'y a pas de TGV dans le Berry.
0: Mais je vais être très caricatural. Ouh là là,
1: j'ai très caricatural. N'hésitez pas.
0: Pourtant, j'ai bien dormi pour une fois. Très caricatural. Le TGV, c'est un truc de riche?
1: C'est un truc de riche, pas seulement pour le prix. En fait, alors, on va être précise. Si on prend une photo d'un TGV et que vous comptez le nombre de personnes dedans, il y a 80% de cadres. Des cadres qui sont en vacances ou qui sont en déplacement pro. Pourquoi? Parce que les cadres se déplacent plus fréquemment. Les catégories populaires, il y en a dans le train. Ça arrive. Ils prennent une fois, deux fois par an. Mais si vous êtes chef de rayon chez Carrefour, vous ne faites pas un déplacement pro à Lyon, vous ne faites pas un Paris-Lyon en TGV si vous êtes chef de rayon chez Carrefour. Si vous n'avez pas fait d'études supérieures, vous vivez souvent dans votre région d'origine. Donc quand vous allez voir votre famille, vous ne prenez pas le TGV. Et du coup, en fait, il y a beaucoup de choses sociologiques qui font que même si le train était gratuit, il y aurait plus de cadres dedans.
0: Donc ça, c'est à prendre en compte
1: aussi. Ça, il faut le prendre en compte. Et c'est pour ça que ça ne me choque pas que les voyageurs TGV, en moyenne, payent un prix élevé. Parce que ça correspond à un niveau de revenu qui est, bah, du fait, une fois de plus, même pour se payer un hôtel. Si vous partez un week-end, il faut pas vous payer l'hôtel. Enfin, voilà, je peux tirer le fil. Mais effectivement, une à deux fois par an, les gens ont le droit au congé. Hein. C'est vraiment pour ça que j'aime bien le billet congé annuel. Parce que, historiquement, il a été créé avec les congés annuels. Le droit au congé, il faut aussi, et c'est bien, pouvoir se déplacer sans que ça coûte très très cher. Et du coup, il y a des choses à faire, mais bon, alors, en tout cas, moi, je ne suis pas favorable à subventionner la mobilité des cadres par la TVA de tous.
0: Christian Desmarie, je ne vous ai pas oublié, évidemment, et c'est intéressant de vous entendre.
2: J'ai écouté avec beaucoup d'intérêt le propos de l'instant.
0: Voilà, et vous êtes vraiment complémentaire hein, sur ce sujet du train.
2: Oui, alors, je pense que des choses vraiment importantes ont été dites par Patricia à l'instant. Effectivement, sur la mobilité du quotidien, je crois qu'il faut le souligner, en France, on est dans une culture de service public, dans une culture bien souvent de la gratuité d'accès à ces services publics, et très clairement, le contribuable appuie très fortement. Et c'est une vraie question d'opportunité qui n'est pas résolue. Est-ce qu'il faut aller si loin que l'on le fait aujourd'hui en subventionnant de la mobilité ferroviaire du TER par la compensation de l'abonnement? Après, une chose qu'il faut aussi regarder, c'est que bien souvent, on ne calcule pas le coût complet de sa mobilité automobile. On a effectivement le prix du carburant qui est tout de suite un point extrêmement sensible, et je ne vais pas en dire tellement plus aujourd'hui, on est tous dans cette période, mais le coût complet avec l'amortissement, etc., l'ensemble voilà, des programmes de révision sur son automobile en fait peu. Et si on faisait ces calculs sérieusement, en tout cas par rapport au TER, le TER est en abonnement de travail ou étudiant est extrêmement accessible. Le problème, ce n'est pas le prix. Le problème, c'est la place, c'est l'horaire, c'est le parking, c'est les commodités d'usage, c'est la régularité. Mais là, très clairement, il n'y a pas un vrai problème, un vrai problème de prix. Après, le deuxième point, c'est sur les longues distances, les voyages en TGV. En France ou sur des distances plus grandes, on a un concurrent qui est redoutable, qui est l'avion. Mais là, la solution, elle n'est pas à baisser le prix du train. On le disait tout à l'heure, le modèle économique du ferroviaire est compliqué, notamment sur la question de l'infrastructure qui fait la qualité de service. Le problème, c'est le modèle économique de l'avion. C'est le nom, les économistes parlent d'externalité, c'est le fait que l'avion ne paye pas tout un ensemble de coûts collectifs qu'il produit, alors que le ferroviaire les paye davantage. Donc, voilà, les autorités ont plutôt à travailler dans ce sens-là. Elles sont totalement informées de tout ça, sauf que l'avion, c'est totalement international, et déplacer les curseurs réglementaires sur l'aérien, c'est extrêmement compliqué. Alors, évidemment, la première solution, c'est de dire, on pourrait faire moins cher, sauf qu'en France, le transport public, ferroviaire notamment, donne lieu à tout un ensemble de tarifs. Patricia le disait à l'instant, mais on est un pays qui est extrêmement innovant dans son histoire et dans sa pratique aujourd'hui. Il y a une case, et parfois on pourrait réfléchir, moi j'arrive dans la catégorie senior, je suis cadre, est-ce que vraiment j'ai besoin que la collectivité me facilite ma mobilité? Et je rajouterai une dernière dimension. La mobilité, c'est la liberté. C'est effectivement, c'est le plaisir, c'est la convivialité, c'est la sociabilité. Mais à nouveau, je vais remettre devant nous la question environnementale. Est-ce qu'il faut que nos sociétés en permanence se disent toujours plus de mobilité? Et le prix? Eh bien, le prix, c'est une contrainte. C'est ce qui permet d'être parfois un peu, d'être plus raisonnable par rapport à un appétit infini. Voilà, donc.
0: Mais ça pose beaucoup plus beaucoup plus de questions aussi sur nos manières de voyager, et notamment depuis le Covid. On voit aussi qu'il y a quelques petits changements dans les mentalités. J'aimerais qu'on écoute Antoine au 01 56 56 44 00. Bonjour, Antoine.
3: Oui, bonjour à tous. Alors moi, je voulais réagir un petit peu à la... Alors, c'était il y a 5 minutes, hein, mais je voulais réagir à l'image de, du cadre de la Défense qui a les moyens de voyager et qui peut le faire souvent, et de la famille qui voyage une fois dans l'année, et que ce serait plus juste, effectivement, de subventionner la famille puisque c'est plus difficile pour elle. Toutefois, moi, il y a quand même quelque chose qui me dérange là-dedans, c'est que le réseau, il doit être financé à l'année. Les rames TGV, elles ne peuvent pas rouler que pendant les week-ends de pont et l'été. Il faut les payer toute l'année, et ce financement, il se fait aussi grâce au cadre de la Défense qui voyage souvent et à tous les professionnels qui prennent le train en semaine. Donc je me dis, comment là-dessus vous pourriez trouver un terrain d'entente pour concilier les deux et aussi avoir une politique qui est juste pour l'utilisateur fréquent.
0: Si je comprends bien, Antoine, vous êtes un cadre de la Défense, non?
3: Pas de la Défense, mais je prends le train assez souvent, oui.
0: Pour faire quel trajet, par exemple?
3: Pour faire du Paris-Lyon principalement.
0: Paris-Lyon. Merci beaucoup Antoine, vraiment pour votre témoignage dans cette émission, je pense. Donc j'agis. Il a raison de dire ça, Patricia Perrenet, cet auditeur.
1: En fait, je pense qu'on est relativement d'accord. C'est que le cadre qui voyage souvent, de toute façon, alors quand il voyage professionnellement, il n'a pas de contrainte de moyens, c'est son entreprise qui paye. Et quand il est en loisir, il a quand même un pouvoir d'achat qui lui permet en général de se payer ce genre de train. Donc effectivement, c'est le cadre de la Défense qui contribue. Qui est le cadre qui va à Lyon, et qui, en plus, lui, a une carte de fidélité qui s'appelle la carte Liberté, qui lui permet quand même d'avoir des tarifs intéressants. Voilà. Et quand on dit aider les familles, la façon dont c'est mis en place et la façon qui est juste, c'est que c'est pas SNCF qui perd de l'argent, en fait. C'est l'État qui compense la SNCF, et puis demain, Trenitalia, Renfe et les autres opérateurs ferroviaires. Voilà. Donc, pour moi, le cadre de la Défense, effectivement, il contribue. Il paye pas plein tarif parce qu'il a sa carte Liberté, et ça contribue au système. Et c'est les familles, de temps en temps, que l'État va aider en prenant une partie de leur billet, sans que SNCF ou SNCF Réseau n'y perdent de l'argent. Voilà, c'est vraiment ça le modèle. Donc je pense qu'on est d'accord sur le fond avec l'auditeur. Il n'y a pas de difficulté.
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0: C'est vrai que depuis le début de cette émission, on a beaucoup parlé du TGV, ces grandes gares, ces grandes lignes également. Pensons aux plus petites lignes.
1: Au Champ-Capitole-Berry.
0: Bah, par exemple, non, mais c'est vrai, dans les zones rurales, et il y a souvent cette crainte de la fermeture des gares, voire des lignes. Est-ce que cette ouverture à la concurrence peut permettre de sauver des lignes, d'après vous, Patricia?
1: Paradoxalement, oui, en fait, c'est ce qu'on a constaté en Allemagne. C'est-à-dire qu'en fait, la collectivité locale, elle a des moyens limités, et du coup, la plupart des élus, quel que soit leur bord politique aujourd'hui, ont plutôt envie de faire du train. Le train, c'est populaire, ça a vraiment une bonne image et surtout écologique. Du coup, ils ont envie de faire plus de trains. Le souci, c'est que parfois, s'ils veulent rouvrir ou maintenir des lignes, ça leur coûte trop cher par rapport au budget de la collectivité qui n'est pas extensible. Et du coup, dans un cas, en tout cas, Nancy-Contrexéville, donc ça se passe dans la région Grand Est, Nancy-Contrexéville, la collectivité a fait un appel d'offres pour rouvrir la ligne. Et l'appel d'offres a permis d'avoir une offre sans doute plus compétitive que s'ils avaient demandé à SNCF, dans l'ancien modèle, de rouvrir la ligne. En attendant, ça coûte quand même de l'argent à la collectivité, et en attendant, il n'y a quand même pas de miracle. C'est-à-dire que l'opérateur, le fait qu'il y ait de la concurrence, ça peut rendre l'offre plus efficace. Ça peut rendre les différentes entreprises essayer de faire la meilleure offre possible pour le moins cher possible pour la collectivité. Donc ça peut aider, mais ça ne fera pas de miracle non plus. Mmh. Il faut quand même qu'il y ait de l'argent public et qu'il y ait une volonté publique de faire revenir le train pour que des lignes rouvrent ou que des lignes ne ferment pas. Et depuis un an ou deux, on trouve au contraire, on voit des exemples de fermeture de lignes. Parce que l'État a donné moins d'argent aux collectivités locales, aux régions, on en a beaucoup parlé, et que du coup, les collectivités se retrouvent un peu face au mur, et les régions françaises disent bien, si on nous réduit les moyens, si l'État nous réduit les moyens, à un moment donné, il n'y a pas de miracle. Mmh. Et notamment, il y a une ligne qui s'appelle Guéret-Felletin, qui a fermé très récemment. Et il y a des fermetures de lignes parce que les collectivités n'arrivent pas. Voilà. Donc ça peut aider en réduisant le coût du train, mais ça ne fera pas de miracle, il ne faut pas non plus se raconter d'histoire.
0: Alors, si on a organisé cette émission ce matin dans Je pense donc j'agis, je l'ai dit en introduction tout à l'heure, c'est notamment à l'occasion d'un rapport sénatorial de deux sénateurs paru le 1er avril, c'était pas une blague, de Marie-Claire Carrergé et Hervé Maurey, qui ont présenté à la Commission des Finances les premières conclusions de leur mission, justement sur les effets budgétaires de l'ouverture à la concurrence du transport ferroviaire, avec un rapport final qui sera vraiment présenté en mai. Il souligne que la concurrence apporte des avantages réels, c'est ce qu'on a dit, qui permet d'augmenter l'offre des trains, notamment pour les TER, d'améliorer la qualité de service et de générer des gains d'efficacité. Je ne vais pas résumer tout ce qu'on s'est dit depuis le début de cette émission. Mais ce rapport met en avant aussi plusieurs risques majeurs insuffisamment anticipée par l'État, une possible désorganisation du système ferroviaire, une fragmentation du réseau, ce qu'ils appellent la balkanisation. Vous allez nous expliquer ce que ça veut dire. Et puis un calendrier surtout jugé irréaliste pour la mise en concurrence de 40 lots TER d'ici 2033, ce qui pourrait limiter justement cette concurrence réelle, faute de candidats suffisants. Concernant les TGV, parce qu'évidemment notre émission elle concerne à la fois les TER et les TGV, les sénateurs alertent sur les conséquences financières de l'arrivée de nouveaux opérateurs, avec un risque de concentration justement sur les lignes les plus rentables, ce qui pourrait réduire les ressources de la SNCF, puisqu'on l'a dit tout à l'heure, c'est un peu la vache à lait, puisque le TGV est rentable plutôt en France. Et donc, ils sont plutôt craintifs, on va dire, sur les lignes TGV. Vous l'avez lu, ce rapport
1: J'ai même été auditionné.
0: Et après, j'ai interrogé Christian Desmarie.
1: Alors, moi, globalement, je suis d'accord avec les alertes qu'ils font. C'est des choses... Alors, quand je dis que ça n'a pas été anticipé, je ne serais pas tout à fait exact. C'est des choses qui ont été pensées, ouais. Parce que, voilà, il y a des économistes comme Christian et moi-même, on travaille sur ce sujet-là depuis très longtemps. Mais, effectivement, il y a des choix qui n'ont pas toujours été faits. Et il y a des avantages à la concurrence, il y a aussi des désavantages. Une fois de plus, il ne s'agit pas ici de dire que tout est parfait. Et ce qui souligne. Alors, si on pourrait expliquer un peu sur l'histoire de TGV, j'ai dit que le TGV était rentable dans son ensemble.
0: Oui.
1: Mais en réalité, en fait, au sein des certes TGV aujourd'hui existantes, il y a des lignes qui ne sont pas rentables. Et là, pour le coup, il n'y a pas de subvention. C'est-à-dire qu'il n'y a pas de contrat entre l'État et SNCF pour ces lignes-là. Voilà. L'exemple qui est souvent donné, c'est l'exemple de la région Grand Est, où il y a des villes comme Épinal, Bar-le-Duc ou Remiremont qui sont desservies par des TGV direct depuis Paris, alors même que si la SNCF agissait vraiment comme un opérateur commercial, il ne le ferait pas. Il y a aussi des gares intermédiaires, notamment le Creusot sur la ligne Paris-Lyon ou Laval dans l'ouest de la France, qui ne seraient pas desservies par un opérateur commercial. Et en fait, SNCF utilise l'argent qu'ils vont gagner sur le Paris-Lyon notamment, sur le Paris-Rennes, sur le Paris-Nantes, pour financer ces choses-là. Et pourquoi elle fait ça? Parce que même si elle n'en reçoit pas de subvention, ça reste une entreprise possédée à 100% par l'État et que du coup, l'État a un contrôle comme actionnaire unique. Voilà. Et donc, si les concurrents entrent, le Paris-Lyon, bah effectivement, les prix baissent, on l'a vu un petit peu là avec la concurrence Trenitalia. Et du coup, au lieu de gagner quelques centaines de millions d'euros, ils vont gagner un petit peu moins SNCF. Et donc, y aura moins d'argent pour compenser la perte sur Paris-Épinal. Alors, SNCF ne va pas augmenter le prix des billets sur ces lignes pas rentables. Ce qu'elle va dire à un moment donné, c'est qu'elle préférera mettre ses trains sur des lignes plus rentables. Et du coup, ce qu'on pourrait voir dans ces villes secondaires aujourd'hui desservies en direct par le TGV, c'est la disparition de l'offre. Et ça s'est vu récemment en Grand Est, où SNCF a tenté d'arrêter la desserte de ces villes secondaires, de s'arrêter à Nancy et à Metz, qui sont les grandes villes de la région. Et tout de suite, les territoires ont réagi, il y a eu des appels au ministre et la ligne a été remise en place. Mais si demain, il y a de la concurrence et que les concurrents ne desservent que les grandes villes, alors il est possible que SNCF puisse obtenir du ministère, pour maintenir son modèle économique à flot, d'arrêter de desservir ses villes moyennes. Ça, c'est une réalité et c'est pour ça que quand on fait « Ah, les voyageurs, ils gagnent », le Lyonnais, il y gagne, le Marseillais, il y gagne, le Parisien, il y gagne.
0: Mais dans les villes un peu plus petites, dans les zones
1: plus
0: rurales,
1: petites, on c'est pas les villes desservies. Attention, je veux vraiment être présent là-dessus. C'est les villes moyennes desservies par le TGV en direct. J'habite dans le centre de la France. Nous, on n'a pas de grande vitesse. Et du coup, le TER, ça ne devrait pas changer ça. Il n'y a pas de problème.
0: J'ai fait un peu long pour l'explication de ce rapport sénatorial, mais c'est souvent compliqué à comprendre aussi. Donc, j'ai essayé de faire simple. Christian Desmarie, il est intéressant parce que ça montre aussi que on a laissé quand même quelques années d'exploitation justement de ces lignes. Il est temps de faire un petit bilan, un premier bilan en tout cas, même s'il y en a certainement eu d'autres dans le passé.
2: Non, mais je vais revenir sur la tonalité de ce rapport sénatorial. Et c'est évidemment bien que la représentation nationale, de temps à autre, fasse un point et mette dans le débat public ce genre de sujet. Alors, sur la question du modèle économique grande vitesse, c'est clair que là, effectivement, comme le cœur de la rentabilité se fait sur un nombre de dessertes extrêmement réduites et globalement, on s'est bien compris, le focus est sur le Paris-Lyon, tout ce qui est en train d'arriver questionne l'opérateur. Même si le volume de trafic, Patricia l'a dit tout à l'heure, augmente et très probablement est encore amené à augmenter, il y a encore des réserves de capacité, donc tout ça est possible. La SNCF est ici sur une activité non subventionnée. Elle assume par ailleurs une couverture assez large, mais sur laquelle elle est extrêmement attentive. Je n'ai pas point par point l'ensemble de l'analyse, mais des fermetures déjà de dessertes, c'est au menu chaque année. Et effectivement, sur les territoires concernés, ça donne lieu à chaque fois ces coups de griffe à des, comment dire, à des contre-offensives plus ou moins fructueuses. Donc la problématique est qualifiée par les économistes ici d'écrémage par la concurrence du cœur du réseau. C'est une vraie question. C'est une question politique, c'est une question réglementaire. Oui. Et ce que j'ajouterais au propos aujourd'hui, c'est qu'en fait, l'Espagne, par exemple, a joué une mise en concurrence totalement différente pour chercher à pallier ce problème-là. Donc, analytiquement, les spécialistes sont complètement au fait du problème. C'est ensuite une question d'écriture organisationnelle, et les Espagnols ont fait des lots. Des lots avec des lignes à forte profitabilité, à faible profitabilité. Ils ont passé en appel d'offres, mais dans chaque lot, on a du beurre, de la crème et parfois du petit lait. Voilà, pour rester sur l'image, la France s'est posé la question. Certains ministres des Transports ont mis ça dans le débat public. Ça oui. n'a pas avancé autrement. Cette question va revenir nécessairement et de façon de plus en plus marquée, parce que un point que je soulignerai aujourd'hui, c'est qu'on n'a pas tout vu. La concurrence, on est au tout début.
0: Au tout début.
2: Alors là, on n'a pas fait le tour de tous les opérateurs qui, sur le marché grande vitesse, sont en train de pointer leur nez, sachant que ça met toujours 3 à 4 ans avant d'arriver. Donc, au départ, on ne voit peut-être rien. Et quand ça arrive, ça modifie complètement la donne. Ensuite, sur les TER, vous avez le rapport sénatorial souligne le point de la multiplication des contrats et de la difficulté pour les régions et pour les opérateurs par ailleurs de tenir les délais. Alors là, l'anticipation, c'est pas une question de l'État, c'est une question des régions qui, pour beaucoup, ont joué la concurrence, mais vraiment sur la pointe des pieds et en anticipant pas nécessairement. Ce sont les régions qui définissent elles-mêmes la taille des lots. Si elles veulent faire moins de lots, elles ont qu'à les faire plus grands. Ceci étant, c'est un risque de réalisation du service public.
0: Oui.
2: On peut être... donc clairement, cet agenda, il est aujourd'hui sur la table. Et c'est clair que le résultat du jeu, ça va être, et c'est déjà le cas, à 3 cas sur 4, c'est la SNCF qui remporte le lot, mais là, à nouveau, et qu'il remportera très probablement demain, mais ça ne veut pas dire que pour autant, toute cette gesticulation ne sert à rien.
0: Et il faut...
2: Parce que la SNCF d'aujourd'hui, dans sa réponse aujourd'hui, est beaucoup plus, produit une contractualisation qui est nettement plus avantageuse en termes de services et de coûts. Alors, on n'est pas rentré vraiment dans tous les détails,
0: mais et puis...
2: c'est parfois impressionnant. C'est parfois impressionnant. Moi, je reste...
0: On se rend, par contre, on arrive à la fin de cette émission, c'est pour ça que je me permets de vous couper la parole, on se rend compte en tout cas que c'est un sujet dont on est au cœur dans l'actualité. Je voulais dire qu'il allait y avoir un nouveau TGV, le TGV M, avec, si on double les TGV, ça ferait 1500 passagers, ce qui est absolument... 1400-1500, puisqu'il y aurait une voiture en plus, au lieu de 8 pour les TGV. Le Bordeaux-Lyon, alors, on doit passer par Paris ou alors un petit peu au sud de Paris.
1: Alors, il y a le Nantes-Lyon en direct et il y a le Marseille-Toulouse. Donc, on peut passer, mais c'est pas du TGV, c'est de l'intercité.
0: Et pourquoi le Bordeaux-Lyon en TGV est impossible, une ligne directe?
1: La ligne, elle n'est pas électrifiée. Donc, un TGV, ça ne passe pas parce qu'il n'y a pas d'électricité. Et en plus, c'est vrai que comme les trains, vous l'avez dit, font 1500 personnes pour les plus gros à venir. Ouais. En fait, le souci, c'est que dans les villes intermédiaires, il y a moins d'habitants et du coup, il y aurait moins d'intérêt et ça serait plus long. Parce qu'on ne peut pas rouler à 300.
0: Bon, on verra cette ouverture à la concurrence. C'était passionnant de vous entendre ce matin. Patricia Pérennes, économiste spécialiste du transport ferroviaire et consultante à Transmission. Merci à vous. Merci Christian Desmaris, également maître de conférence de sciences économiques à Sciences Po Lyon et membre du laboratoire aménagement économie transport. Merci à Pierre-Henri et Sabine à la réalisation. Je vous laisse avec Marie-Ange de Montesquieu pour Enquête de Sens.

0: 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Écoutons le psaume 148. Le ciel et la terre sont remplis de ta gloire.
1: Louez le Seigneur du haut des cieux. Louez-le dans les hauteurs. Vous, tous ses anges, louez-le. Louez-le, tous les univers. Les rois de la terre et tous les peuples, les princes et tous les juges de la terre, tous les jeunes gens et les jeunes filles, les vieillards comme les enfants, qu'ils louent le nom du Seigneur, le seul au-dessus de tout nom, sur le ciel et sur la terre, sa splendeur, louange de tous ses fidèles. »

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1: Bonjour à tous. Alors, nous avons tous à lutter contre des idées reçues, des stéréotypes et par exemple celui-ci qui a parfois un peu la vie dure dans l'église, que le caté, ce serait plutôt une affaire de femmes que d'hommes. Peut-être qu'avant d'ailleurs d'être une idée reçue, c'est tout simplement une réalité lorsqu'on voit l'implication des femmes dans l'église. Mais cette semaine, nous faisons un pas de côté dans Regards croisés pour évoquer les pères catés dans le diocèse de Rouen, où ces papas qui ont osé ce pas d'aller dans les établissements scolaires transmettre un peu du trésor qu'ils ont découvert, la bonne nouvelle de l'évangile. Et je salue sans tarder mes deux invités autour de la table. Arnaud Germini, bonjour.
2: Bonjour Catherine.
1: Et Antoine Jans. Bonjour Antoine.
3: Bonjour Catherine.
1: Merci beaucoup d'avoir pris ce temps pour venir nous partager votre expérience autour de ce grand champ de l'évangélisation. Enseigner les jeunes au collège ou au lycée, ce n'est pas sans doute chose si aisée. Peut-être qu'avant de démarrer, je vais vous demander quelques mots de présentation l'un ou l'autre. Dites-nous un petit peu qui vous êtes. Je ne sais pas qui veut commencer. Antoine.
3: Antoine Jans. Je suis, j'ai 59 ans, je suis marié, j'ai 4 enfants. Et je suis notaire à Rouen et je suis un tout petit peu impliqué dans l'église grâce au caté, notamment. Et donc j'avais, grâce à Arnaud Germini d'ailleurs, été papa caté à Saint-Jean-Baptiste de la Salle pendant quelques années. Et puis désormais, comme on va vous l'expliquer, nous sommes Arnaud et moi en père à Jean-Paul II. Et pour faire de l'enseignement de la Bible, mais on y est très aidé. On va redévelopper un petit peu plus tard.
1: Arnaud Germini.
2: Eh bien, je suis marié, j'ai 4 enfants, j'ai 63 ans maintenant, hélas. Et j'ai une exploitation agricole et j'ai une petite entreprise de mobilier urbain. Et comme disait mon ami Antoine... Je suis tombé dans la pastorale, soit en terminale, soit en ce moment au collège, il y a une quinzaine d'années, au hasard d'une lecture qui m'a fait plonger dedans.
1: Alors, je ne sais pas si c'est là le point de départ, mais en tout cas, il y a une rencontre qui a été marquante avec un père de famille venu faire une conférence à Rouen. Ce père de famille, c'est Denis Gancel. Il a créé l'association Repère. Racontez-nous un petit peu, peut-être Arnaud, comment est-ce que vous avez eu vent de ce Denis Gancel?
2: Oui, c'est lui qui... je vous disais que je vous parlais du hasard d'une lecture. J'ai appelé le journal dans lequel il y avait cette interview et le journal m'a donné les coordonnées de Denis Gancel, qui est un super patron, un garçon extrêmement doué et qui a cette foi chevillée au corps. Et il a monté un groupe de pères catéchistes à Paris qui s'appelle Heureux Pères à Saint-Ferdinand-des-Ternes il y a 20 ans. Donc j'ai été les voir à Paris à l'époque. Il m'avait dit voilà comment ça se passe et j'avais monté ce petit groupe à Rouen il y a 15 ans. Mmh. Et puis, bon, bref, on a fait ça quelques années. Mais là, en ce qui me concerne, en ce qui nous concerne, là, nous sommes dans la pastorale de l'Institut Jean-Paul II à Rouen.
1: Et donc, vous avez quel niveau ?
3: Précédemment, c'est vrai qu'on était au lycée et maintenant, on nous a rétrogradés au collège. L'année dernière, j'étais en 5e et donc je suis passé en 4e cette année.
1: D'accord.
2: Bravo Antoine.
1: Donc c'est une heure par semaine que vous dispensez?
3: C'est normalement une heure le vendredi matin à 8h quand nous sommes là. Ce qui est toujours un peu un jeu d'équilibre entre les contraintes diverses et variées. Mais au demeurant, je me rappelle que je redécouvre que les élèves ont beaucoup de vacances, ce qui me va très bien aussi.
1: Qu'est-ce que ça change pour vous que ce soit un homme d'eux, en l'occurrence, plutôt qu'une femme qui dispense le catéque? Est-ce que c'est différent? Est-ce que c'est la manière de faire?
2: Je ne sais pas s'il y a une manière de faire. Simplement, encore une fois, je reviens à cette association qui s'appelle Repère. C'était bien pour que les pères catéchistes, vous parliez des dames catées, qu'on a tous bien connues, loin de moi de les critiquer. Je m'en souviens bien quand j'étais jeune. Mais moi, il me semble que, surtout pour les ados, peut-être que la parole d'un père de famille, Alors, je ne dis pas que ça change la donne complètement, mais peut-être que ça incarne quelque chose de différent. Il faut quand même le dire. La sécularisation est d'une part, et même la déchristianisation, on peut le dire, fait que les enfants, souvent, même dans des établissements confessionnels, n'entendent pas toujours parler de Dieu dans leur famille. Et le fait que ce soit un père qui en parle, eh bien, oui, effectivement, ça change un petit peu la donne en termes de message. Mmh.
1: Vous diriez ça aussi, Antoine, une parole masculine, une autorité paternelle un peu ?
3: Moi, je pense que ça change surtout, et donc ça complète. Peut-être, effectivement, c'est peut-être plus marquant au lycée. Ça dépend aussi des thèmes qui sont abordés. Mmh. On va y revenir, là, on est dans un système qui est assez structuré. Donc, on ne va pas se perdre avec notre système actuel, dans la mesure où on a un ouvrage qu'on suit et là, qui nous guide. Mais je pense que pour les jeunes... Eh bien, c'est sympa, c'est bien, c'est un peu... ça change, voilà, d'avoir des pères, des papas, et qui prennent le temps de venir leur porter la parole du Christ, commenter avec eux des pages de la Bible, pour ce qui nous concerne, ou évoquer, ce que c'était le cas précédemment, quand on était à Saint-Jean-Baptiste, des sujets qui pouvaient nous tenir à cœur. Je pense que c'est des beaux témoignages et ça peut résonner chez eux en se disant « bah oui, c'est pas que des mamans qui font ça, il y a des papas aussi qui s'impliquent
1: ». Et puis alors j'avais vu un petit reportage justement sur l'association Repères fait par le Jour du Seigneur et il y avait une jeune fille de Sarcelles qui disait que les papas ils étaient aussi plus marrants que les mamans. Voilà, ils faisaient plus de blagues. Et donc, alors je ne sais pas si c'est votre cas à tous les deux, mais voilà, c'était aussi un critère. Vous êtes en binôme, ça aussi, c'est important, ce binôme que vous constituez, et puis qui dure apparemment.
3: Je ne sais pas si c'est important, parce que précédemment, j'avais fait du caté seul, et c'était sympa, et c'était bien aussi. Et certes, on porte la parole du Christ, on essaie de transmettre la foi, mais... on y trouve notre compte aussi. Hein. Je veux dire, quelque part, c'est un moment qui est sympa pour nous. C'est un bon moment. Oui, je pense que c'est bien. Formidable. Mmh.
1: Donc, vous avez la classe entière ou alors vous séparez la classe ?
2: Je crois qu'on on a 15 ou 16 élèves, donc je pense que c'est la...
1: C'est une moitié de
2: oui,
1: classe.
2: Oui, c'est la moitié de la classe. Mais moi, j'aime bien ce binôme parce que ça nous permet de faire un petit jeu de rôle de temps en temps, puisque... On va y revenir, mais vous savez, on a en fait, c'est l'un de nos collègues qui a mis ce programme de l'Ancien Testament qui est extrêmement structuré. En fait, c'est cette appli qui s'appelle YouPray et Bibliapédia, ce sont des jésuites. Et YouPray ont structuré ce programme pour les collégiens sur l'Ancien Testament. Et donc, tout est absolument cadré et rédigé. Donc, on leur lit tout simplement... On essaye d'y mettre un peu quand même un peu notre patte, mais on lit vraiment les épisodes de l'Ancien Testament.
1: Donc c'est uniquement focus Ancien Testament.
2: Ah oui, tout à fait.
1: D'accord.
2: Et pour nous, enfin moi en tout cas, en ce qui me concerne, j'ai mis le doigt sur mon incompétence notoire au sujet de l'Ancien Testament. Bon, parce qu'aux sorties d'Abraham et de Moïse ou d'Adam et Ève, c'était à peu près tout ce que je savais, mais quand il s'agissait de... Jacob ou d'Ésaü ou de Joseph, enfin, j'avoue que j'ai tout découvert.
1: Donc très structuré et puis vous suivez ce parcours sur l'année ou comment ça se passe ?
3: Alors c'est sur plus qu'une année parce que l'année dernière avec les cinquièmes, on avait commencé au premier verset du chapitre 1 de la Genèse.
1: Hein. Ah oui, d'accord.
3: Et là on en est rendu au livre de Josué, donc on a progressé. Hein, on a traversé toute la Genèse, on a fait notre exode et on est content d'en être sorti. Et nous voilà maintenant arrivant en Terre Promise. Et je pense que, enfin moi, je suis bluffé par les élèves qui, lorsqu'ils sont, alors bon, c'est ça, il y en a une quinzaine, 15-16, ils sont tous en train de faire d'autres trucs, ils sont en train de dessiner. Alors ils ont une sorte de petit fascicule. Reliés, brochés, sur lequel ils peuvent dessiner, réécrire deux mots importants. Donc on leur distribue en début de séance. Ils sont nominatifs, on les récupère en fin de séance et on leur redonne la séance suivante. Et alors, ils sont comme ça en train de dessiner, écrire des trucs. On a l'impression qu'ils n'écoutent pas. Et puis, quand on fait un quiz ou lorsqu'on les interroge, alors, pas tous, il faut être juste, mais quand même pour certains d'entre eux, ben on dit, dis donc, ça a gravé là-haut, hein, ils ont bien imprimé, et ils vont ressortir de là. Alors, je ne sais pas s'ils vont ressortir avec la foi. On souhaite transmettre une partie de la foi ou la foi, mais au moins ils vont avoir enregistré eh bien, ce qu'est l'Ancien Testament, ou en tous les cas ce qu'on aura vu de celui-ci. Hein. Mm-hmm. Et donc et je pense qu'à l'âge de, quel âge ont-ils, 12-13 ans, c'est pour une vie complète hein, que ouais. tout ça est donné.
1: Et donc c'est complété par le Nouveau Testament avec d'autres intervenants, ou alors c'est vraiment au collège qu'un parcours sur l'Ancien Testament ?
2: Oui, il y a tout un parcours sur l'Ancien Testament. Je ne pense pas qu'il y ait encore, peut-être, ce parcours sur le Nouveau Testament. Non, moi, je trouve que c'est une très belle intuition de parler de l'Ancien Testament, chose sur laquelle on est...
1: Nous, catholiques, pas très au fait.
2: Quand vous êtes à la messe et que vous écoutez la première lecture, eh bien, quelquefois, vous dites, tiens, qui c'est celui-là ? C'est qui Melchisédek ? Je trouve que c'est une très belle intuition pour des enfants de montrer le soubassement de la foi catholique. C'est en plus la Torah, nos frères juifs, hein, tout ça fait que ils disent mais c'est pas un truc sorti de je ne sais pas quoi, de nulle part. C'est vraiment la base de notre foi, hein, tout simplement.
3: C'est pas étranger au Nouveau Testament dans la mesure où parfois il y a des ponts qui sont dressés en disant tel événement de l'Ancien Testament, eh ben en miroir. Dans le Nouveau Testament, voilà ce qui a été dit. Donc, il y a des éléments. Mais ce qui est certain, c'est que je pense... Alors après, je ne sais pas jusqu'où ça va aller, parce qu'on n'est qu'au 7e livre de l'Ancien Testament, au 8e, donc on n'est pas encore très loin. En un an et demi de temps, quand même. Donc, on progresse pas à pas. Hein.
1: Donc, c'est plutôt de la connaissance, on va dire, un peu descendante que vous leur donnez, ou alors c'est interactif ? Est-ce qu'il y a de la place pour l'échange aussi ?
2: Alors, il y a de la place pour l'échange, c'est-à-dire que comme on le disait tout à l'heure, c'est quand même très structuré. Ils peuvent poser des questions parce qu'effectivement, quand on leur parle de la Genèse, il y a bien sûr des questions sont posées sur l'historicité quelquefois des épisodes, parce qu'il y a aussi des images et est-ce qu'il a vraiment existé, est-ce qu'il a vraiment fait ça, est-ce qu'il sait ce que bon. Donc il y a tout un tas de choses qu'il faut leur donner, mais ce qui est intéressant pour eux, c'est que surtout à la fin, ils posent des questions et bref, ils sont vraiment curieux de ce qui se dit en tout cas. Ce qui est intéressant également, c'est qu'en fait, en début de séance, on leur remontre à chaque fois ce que c'est que la Bible, c'est-à-dire on leur montre comme si c'était une bibliothèque, vous voyez, avec des livres. Alors, avec des étagères, on dit voilà, la Bible c'est séparé en deux, vous avez l'Ancien et le Nouveau Testament, et puis vous avez tous les livres, etc. Ça leur donne une vision un peu d'ensemble de ce que c'est.
1: Et est-ce que ça fonctionne, voilà, comment est-ce qu'ils interagissent, comment ils réagissent ces jeunes?
3: En très grande majorité, je pense que ce que je disais, ils écoutent vraiment, ils entendent vraiment, et ils vont garder mémoire du récit. C'est vrai que c'est peut-être moins pour nous un moment de partage de notre foi, pour être plus juste, que de traiter d'une histoire, hein, l'histoire du peuple hébreu, qu'on va se promener là comme ça, surtout avec l'histoire de Joseph, l'Égypte, l'Exode, etc. Parce qu'on est en plein dedans, hein, on vit chaque séance comme ça, hein, alors on refait le point à chaque fois. Mais... Donc oui, je pense qu'ils sont très, pour leur grande majorité, très intéressés par tout ça. Et pour certains d'entre eux, très vifs. D'autres sont peut-être parfois un peu plus endormis.

0: Après ce très beau chant de la communauté du Chemin Neuf, Pardonne-moi, nous retrouvons dans Regards Croisés nos deux invités. Cette semaine, Antoine Jans et Arnaud de Germinet, tous les deux papa catéchistes qui enseignent l'Ancien Testament à l'institution Jean-Paul II à Rouen.
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0: Et comment vous travaillez ensemble? Est-ce que vous préparez en amont? Est-ce que vous partagez les rôles? Comment ça se passe?
2: On sait à l'avance, bien sûr, le chapitre qu'on va traiter. On s'appelle quelquefois la veille pour dire comment on va fonctionner, mais ça se fait assez naturellement, en fait, quand on arrive le matin. Vous savez, pendant qu'il y en a un qui lit, il y en a un qui se balade dans la classe, et puis ça permet aussi de voir ce qu'il en est, comment les élèves un peu réagissent, et puis on s'échange un peu les rôles du lecteur ou de celui qui se balade dans la classe, et ça se passe vraiment en très bonne intelligence.
3: On prépare la séance en prenant connaissance à plusieurs reprises, en tout cas c'est ma méthode, du thème qui va être évoqué. Chacun d'entre nous prépare de son côté. Voilà, alors effectivement on peut se contacter pour un point ou l'autre, mais en fait on fait chacun le même travail. Il n'y a pas un partage du travail préparatoire.
0: Donc c'est de la lecture, c'est ça? Et puis après quelques questions que vous leur posez?
2: C'est ça,
3: ouais. Pas mal de questions, pas mal de redites. Pour que ça rentre bien, assurer que voilà, la répétition ne nuit pas à la connaissance, au contraire, l'approfondit. Pour ma part, je trouve que c'est assez amusant. Des élèves de 4e, parce que la 4e est réputée être une classe peut-être un peu difficile, ça se passe plutôt bien. Des élèves qui ne sont pas spécialement turbulents, un peu bavards parfois, et il faut... On arrive à établir, j'allais dire le mot complicité, c'est peut-être un peu fort, mais enfin, en tous les cas, une relation facile et assez directe avec eux.
0: C'est garçon-fille, hein, c'est mélangé.
3: Oui, garçon-fille. Mmh. Alors, je remarque que les garçons sont ensemble, les filles sont ensemble. Mais bon, il y a des groupes comme ça, il y a des carrés ou des bandes de 6, des bandes de 4 qui fonctionnent ensemble. Ils ne sont pas côte-à-côte, les garçons et filles. Donc voilà. Voilà, c'est très sympa, hein. On est passé puis c'est rapide, hein. Ça commence à 8h10, à 9h05 on est sorti, hein.
0: Oui. Qu'est-ce que vous disiez tout à l'heure, Antoine, que vous y trouviez aussi de l'intérêt personnellement? Qu'est-ce que ça vous apporte à titre plus personnel, en dehors de la connaissance, comme Arnaud nous le disait? Est-ce que c'est ça aussi pour vous?
3: Alors oui, la découverte ou la redécouverte ou l'approfondissement des premiers livres de la Bible. Oui, ça c'est évident que je n'ai pas du tout cette connaissance-là. C'est aussi peut-être l'occasion de se poser un petit peu dans la vie laborieuse de la semaine, hein, de dire, c'est une étape différente, un moment différent. C'est pas un moment de repos parce que face à une assemblée qui peut être un peu bruyante parfois et qui ne nous laisse pas tranquille, hein, mais on ne souhaite pas être tranquille, d'ailleurs, on veut y aller, hein, dans l'arène. Et je vis ça de manière très sympathique, oui.
0: Arnaud, est-ce que vous avez des choses à dire en complément de ce que vous nous avez confié tout à l'heure déjà?
2: Oui, en fait, comme le disait Antoine, on n'arrive pas les mains dans les poches quand même, hein, le vendredi. C'est-à-dire que pour nous, c'est... Il y a une lecture approfondie. Moi, je lis une ou deux fois avant d'arriver. Donc, moi, j'y passe au moins 2 heures avant la séance pour que je m'imprègne un peu de la lecture qu'on va leur faire. Ce qui m'intéresse aussi beaucoup, c'est effectivement les images et les renvois en miroir que l'Ancien Testament peut faire avec le Nouveau Testament. Et c'est là qu'on peut les rejoindre également. Ils apprennent une belle histoire, enfin ils apprennent une histoire incroyable. Enfin, quand je dis une belle histoire, quelquefois elle est pas, d'ailleurs elle n'est pas toujours très belle, mais bon, c'est un autre sujet. Mais ces histoires,
0: humaines en tout cas, avec des histoires de jalousie, de pouvoir,
3: de meurtre. C'est sanglant parfois, ouais, hein, ouais. D'adultère, c'est fou. Hein.
2: Donc on leur montre aussi que la généalogie de Marie et de Joseph, ils ne sont pas tous blancs-bleus. Hein. C'est une litanie, quelquefois, de gens un peu louches, il faut le dire. Mais au-delà de ça, il y a des épisodes de l'Ancien Testament qui renvoient des images très fortes avec le Nouveau Testament. Dans le pardon, je ne sais pas, je pense au serpent de Moïse, vous savez, qui est dressé sur un mât. Ben, forcément,

0: Bon, ça renvoie bien sûr à l'image du Christ. Enfin, y a plein d'images comme ça qui peuvent les toucher, parce que là, lorsqu'on parle du Nouveau Testament, évidemment, ça touche plus leur cœur. On leur raconte une histoire, mais on peut aussi, on peut toucher leur cœur en renvoyant au Nouveau Testament avec ces images en miroir, tout simplement.
1: Oui. Alors peut-être que à ce stade de l'émission, les auditeurs qui nous écoutent se disent bon ben tant mieux pour eux s'ils ont du temps. Moi je voilà je ça m'intéresserait mais je peux pas, je suis surbookée, etc. Vous êtes tous les deux très occupés. Qu'est-ce que vous pouvez dire pour franchir le pas et puis convaincre peut-être l'un ou l'autre qui nous écoute?
2: C'est fonction des métiers des uns et des autres, mais je pense que c'est relativement facile de bloquer à l'année ou au semestre 8h, 9h30 tous les vendredis de la semaine, enfin chaque vendredi là, de chaque semaine. Ça se fait bien et après, voilà, ça suffit de ne pas prendre de rendez-vous, pas prendre de réunion et d'y passer du temps. Pour moi, en tout cas, parce que bien sûr pour d'autres c'est certainement beaucoup plus compliqué, pour moi c'est relativement simple. Je ferai pas ça 3 fois par semaine non plus.
1: Oui, bien sûr.
0: Moi, à l'époque, j'ai commencé par une fois par mois, parce que je voulais, enfin, quand on a monté ce petit groupe de papas catéchistes, en disant, voilà, justement, on voulait pas contraindre trop les agendas. En fait, moi, je pense que l'alibi de j'ai pas le temps, oui, justement, c'est un alibi. Je pense qu'il y a aussi beaucoup de personnes qui pensent que je suis pas capable. Bah, je pense un catéchiste qui s'ignorait, qui s'y est mis, qui s'appelle Thierry Bizot, vous savez, ce producteur, qui s'est mis à faire du catéchisme alors qu'il pensait que ceux qui faisaient du catéchisme étaient des bras cassés. Il expliquait que toute cette bande de bras cassés qui font la catéchèse, etc. Et il dit, mais le chef des bras cassés, c'est moi, parce que je me suis aperçu que j'y prenais vraiment beaucoup de plaisir. Et en fait, c'est ça. Je pense que c'est plutôt le fait de penser qu'il faut être un grand théologien pour faire du catéchisme. Bon, bah,
1: Il y a des outils aussi
0: il y a des outils,
1: aujourd'hui,
0: il y a des outils qui
1: formidables.
0: peuvent nous aider. Et puis voilà, ce que nous faisons tous les deux, c'est à la portée vraiment de tout le monde. Et on peut transmettre la foi sans être encore une fois un grand spécialiste de l'Ancien Testament. Si on est bien aidé.
1: Donc, et puis alors là, vous le faites dans le cadre d'un établissement scolaire, hein, dans le cadre de l'enseignement catholique, mais ça peut aussi être en paroisse, ça peut aussi être des
0: Bien sûr.
1: propositions qui se vivent en paroisse, notamment le week-end. Est-ce que, et puis ce sera ma dernière question, est-ce qu'il vous déplace aussi un peu ces jeunes? Est-ce qu'il vous oblige à sortir peut-être un petit peu aussi de vos costumes, de vos carapaces, messieurs?
2: Je ne pense pas, enfin je sais pas. Non, je me sens pas, pour ma part, du tout déstabilisé par eux.
1: Ça peut être positif, hein,
2: Oui, non, mais j'entends.
1: se laisser déplacer.
2: Je me sens pas bousculé. Non, je suis parfois amusé de les voir s'agiter un petit peu, rigoler, chahuter gentiment. Bah, je pense que de manière très positive aussi, parce que Arnaud évoquait cette histoire du peuple hébreu et qui a des revers un peu noirs. Et de voir aussi que, et ça c'est peut-être, parce que le passage de la foi c'est quelque chose de compliqué, et c'est aussi de leur montrer que ce chemin du peuple hébreu, eh ben, c'est aussi notre chemin à nous tous, dans la mesure où ben, notre vie est compliquée, nos parcours sont parfois pas toujours
1: Linéaire.
2: linéaires ni blancs, et qu'on a aussi une face. Chacun d'entre nous une face un petit peu compliquée, et que bah, Dieu est toujours là, Dieu nous accompagne, et Dieu est là bah, pour nous sauver et nous ramener à lui. Et je vois bien cette histoire longue de la Bible et cet accompagnement de Dieu, malgré, c'est ça, des événements atroces parfois, hein, eh bien, Dieu est toujours aux côtés du peuple élu. Ben, j'espère qu'il en est de même pour chacun d'entre nous.
1: Et dans ces temps troublés, c'est vrai que peut-être que d'eux-mêmes, ils font aussi les liens avec voilà, ce monde traversé de douleurs, de souffrances, de guerres.
0: Mais pour répondre à votre question, non, c'est vrai qu'on n'est pas trop bousculé sur ce sujet, enfin, sur le programme, puisque encore une fois, c'est un problème de lecture et de compréhension de l'Ancien Testament. C'était plus le cas lorsque Moi, par exemple, je m'adressais au terminal lorsqu'on choisissait notre propre thème sur un sujet que nous choisissions. Il m'arrive d'intervenir ponctuellement dans d'autres établissements, en ce moment notamment, sur un thème, par exemple, sur la fin de vie, qui est un thème d'actualité et qui m'est assez cher. Alors là, oui, là, je suis bousculé parce que il y a forcément des avis très tranchés sur la loi qui semble advenir. Et là, effectivement, c'est des sujets brûlants, donc il y a forcément plus de controverses. Mais oui, effectivement, c'est très intéressant quand même aussi.
1: Mmh. Est-ce que, et puis voilà, on en terminera par là, est-ce que vous priez tous les deux avant de rentrer en classe?
0: Alors, moi, c'est dans ma voiture. Je me fais aider par une prière, justement, pour essayer de toucher les cœurs. Après, c'est comme tout, on s'aime et puis advienne que pourra, et puis la Providence
1: pourvoira.
0: Mais oui, ça je ferai avant.
1: Mmh. Antoine,
2: j'ai un parcours assez bref pour aller à l'établissement parce que je dois mettre 10 minutes, même pas 5 minutes. J'habite à côté et sur ce chemin, je demande à notre Seigneur de nous aider à avoir le mot juste et à nous inspirer le bon propos.
1: Eh bien, merci beaucoup Antoine Jean et Arnaud de Germini d'être venus nous partager ce que vous vivez avec les élèves de l'institution Jean-Paul II, ces élèves de 4e, voilà, le vendredi matin. Merci beaucoup.
2: Bonsoir. Bonsoir. Merci.
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Bonjour à toutes et à tous. Serioso Manon Troppo va nous faire parcourir les chemins de la musique classique en rapport avec la Normandie. Si l'émission fait principalement la part belle à la musique dite savante, elle s'autorisera quelques pas de côté pour aborder de temps à autre la musique dite populaire, comme la chanson, le jazz, la pop musique, etc. Aujourd'hui, je vous propose de découvrir des musiques attachées de près ou de loin, à quelques villes baignées par une rivière de Normandie, et la pour doux nom, la Varenne. Mine de rien, cette promenade va sur le fond être un prétexte pour écouter sur RCF des musiques de Jean-Sébastien Bach, Wolfgang Amadeus Mozart et Camille Saint-Saëns. Alors si vous le voulez bien, un peu de géographie pour commencer, la Varenne prend sa source sur les terres de Saint-Martin-Osmonville, au nord-ouest de Buchy, près de Montérolier. De ce fait, je me suis quelque peu intéressé au village de Montérolier. Au cœur de cette commune du pays de Bray se dresse une belle église dédiée à Notre-Dame, un monument bâti en 1693 qui abrite une remarquable assomption du XVIIIe siècle due au peintre Jean Jouvenet. Au reste, le blason de Montérolier, adopté il n'y a pas si longtemps que cela en 2021, présente entre autres une église au clocher campané d'argent, comme disent les spécialistes en héraldique. En réalité, l'image de l'église nous renvoie à l'origine du nom de la commune, car, sans entrer dans les détails, le nom de Montérolier vient de monasterio, qui implique à terme l'existence d'une église, d'un clocher. De ce fait, nous allons débuter l'émission, une fois n'est pas coutume, par l'écoute d'un vieil air au rythme ternaire, une chanson qui s'intitule simplement « Les cloches du hameau ». Alors si les couplets et les refrains pastoraux, qui sont dus à Albert Larrieux, datent du tout début du XXe siècle, il y a donc plus d'un siècle, j'ai choisi une interprétation collective plus contemporaine. En effet, l'enregistrement provient des archives de la famille de Céline Dion. Elle est à la mode en ce moment, vous le savez bien. Et je ne vous en dis pas plus. Écoutez bien, on entend les cloches sonner dès l'introduction de la chanson.

De proche en proche, vous venez d'entendre une chanson en forme de valse, « Les cloches du hameau » chantée par Céline Dion et sa famille, et ce, pour illustrer le clocher du village de Montérolier, lieu de naissance de la rivière de la Varenne, en Normandie. Bref, notre pérégrination fluviale suit son cours et arrive à présent près de la ville de Saint-Saëns, une charmante commune qui a jadis vécu de l'industrie de la tannerie. Oh, il y a certes bien longtemps, car c'était entre le XIIIe et le XIXe siècle. Alors, bien entendu, prenant le patronyme de Saint-Saëns au mot, je vais totalement assumer le fait de vous faire écouter une œuvre musicale de Camille Saint-Saëns. Je sais, vous auriez sûrement raison de dire que ce musicien n'avait pas vraiment de rapport avec cette commune labellisée Station Verte, mais en guise de réponse, tout en galéjade, je pourrais vous informer que Camille Saint-Saëns avait des origines paternelles totalement normandes. De ce compositeur prolifique, j'ai choisi une pièce pour voix et orgue intitulée « O Salutaris Hostia ». Vous savez, cette hymne chrétienne est d'origine latine. Oui, dans ce cas-là, le mot est féminin, on dit alors « une hymne ». Et elle est souvent chantée afin de rendre gloire à Jésus-Christ présent dans l'Eucharistie. En l'occurrence, s'agissant de l'œuvre de Camille Saint-Saëns, le discours convoque et oscille entre textes d'origine en latin, chantés avec de longues vocalises parfois, mais aussi avec des solos d'orgue. En somme, sa version de l'O Salutaris Hostia est littéralement traitée comme un choral à la manière de Jean-Sébastien Bach. Œuvre de jeunesse, cette partition de Camille Saint-Saëns a été écrite en 1856 à l'âge de 21 ans. Interprétée par un chœur féminin, elle figure le sixième volet de sa messe opus 4. Je vous laisse méditer.

Sur les ondes de RCF, nous venons d'entendre l'allure quelque peu guillerette du mouvement intitulé « O Salutaris Ostia » de Camille Saint-Saëns, un musicien qui n'a jamais caché ses attaches avec la Normandie. Partant toujours du contexte prétexte offert par la rivière de la Varenne et ses atours pour écouter de la musique, j'invite à présent les auditrices et les auditeurs à mettre pied à terre à Saint-Hélier, un village périurbain du pays de Bray, situé en bordure de la forêt d'Ehavie. Parmi de multiples formes de divertissement, entre un salon artisanal et une soirée cochonaille par exemple, le comité des fêtes de Saint-Hélier incite à participer au rallye intercommunal des foyers ruraux, cette opération regroupant chaque année les communes des alentours le premier dimanche de septembre. Alors que ce soit à pied, à cheval ou en voiture, comme on dit, ce genre de manifestation m'a tout de suite fait songer à la musique de John Adams. En effet, ce musicien américain a écrit une partition intitulée « Short Ride in a Fast Machine », ce qui veut dire, en gros, « courte promenade dans une machine rapide », donc un rallye en quelque sorte. Composée en 1986, l'œuvre se présente comme une fanfare pour orchestre qui se réfère à la vitesse formidable d'une voiture de sport. À l'instar de la puissance du bolide, l'allure générale de la musique, avec sa pulsation imperturbable et sa mise en boucle répétitive, offre alors des visions à la fois d'angoisse et d'excitation. Écoutez donc voir.

Nous venons d'écouter Short Ride in a Fast Machine de l'Américain John Adams, une œuvre qui m'est venue à l'esprit après avoir constaté que la commune de Saint-Hélier en Seine-Maritime s'intéressait au rallye intercommunal des foyers ruraux. D'une manière plus pragmatique, je vous invite à continuer notre périple le long de la Varenne pour aborder cette fois la commune de Torcy-le-Grand. Parmi les attraits de cette cité normande située non loin du littoral de la Manche, un parcours baptisé le Sentier du Verger est alors réputé pour l'agrément toujours idyllique de sa promenade. De surcroît, traversant à dessein les vestiges du château, ce sentier donne un accès privilégié à une plantation patrimoniale essentiellement constituée de pommiers à cidre. Alors, encore une fois, de fil en aiguille, si je puis dire, j'ai pensé que l'on pouvait écouter « In meinen kleinen Apfel » de Wolfgang Amadeus Mozart. Si Charles Trenet avait écrit une chanson qui parlait du curieux intérieur d'une noix, il s'agit ici d'une chanson de Noël destinée aux enfants qui parlent de la fantasmagorie d'une petite pomme. Pour preuve, les paroles allemandes du début de cette comptine tintinabulante racontent ceci. Dans ma petite pomme, c'est très amusant, il y a 5 pièces, comme dans une maison, etc., etc. Je vous laisse retourner quelque peu en enfance et apprécier pour l'heure cette petite musique de Mozart, certes légèrement revisitée par un arrangeur contemporain. En tout cas, ce qui est sûr est que cet air a été écrit d'après son opéra La Flûte Enchantée, spectacle qui date de 1791, qui a été écrit l'année même de sa mort.

Nous venons d'écouter une musique à destination des enfants, typique du XVIIIe siècle. Il s'agissait de « In meinen kleinen Apfel » de Wolfgang Amadeus Mozart. Pour terminer notre balade le long de la Varenne, et par conséquent pour clore l'émission du jour, je vous invite à faire escale à Arques-la-Bataille. Vous savez, cette commune qui est mentionnée dans le poème d'Aragon « Le conscrit des 100 villages ». Or, il se trouve qu'en 2027, l'Académie Bach, sise à Arques-la-Bataille, créée dans le but de promouvoir et faire vivre l'orgue de Jubé installé dans l'église Notre-Dame de l'Assomption, cette académie donc va fêter ses 30 ans. En effet, depuis 1997, l'association de l'Académie Bach organise chaque année un festival de musique ancienne qui, au fil du temps, est devenu très célèbre, et ce, bien au-delà des frontières de la Normandie. C'est donc tout naturellement que je vous propose d'associer ces deux éléments, absolument compatibles, Bach et l'orgue. En conséquence, écoutons avec toute la somptuosité et la simplicité qu'il faut pour ce genre de pièce baroque, une toccata de Jean-Sébastien Bach, opus qui porte le numéro 538 dans le catalogue général consacré au compositeur allemand. S'il faut situer cette œuvre dans le temps, je dirais que cette rayonnante partition a été vraisemblablement écrite autour des années 1710. Voici donc cet opus dédié à l'orgue par Jean-Sébastien Bach, pièce que l'on appelle parfois la toccata d'Orica.

Voilà, Serioso Manon Tropo, c'est terminé pour aujourd'hui. À bientôt sur les chemins de Normandie, en rapport avec la musique classique, mais pas que.

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3: Franck-Emmanuel Comte vient d'enregistrer avec le contre-ténor Xavier Sabata un disque intitulé Furioso et consacré à divers compositeurs baroques ayant mis en musique le mythe du Roland Furieux de l'Arioste à découvrir tout au long de cet après-midi.
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3: Bonjour Jacques Nouvier.
4: Bonjour Bruno, bonjour à tous.
3: On salue également votre invité.
4: Mais bien sûr, je dis bonjour à notre invité qui est Franck-Emmanuel Comte. Ce disque Furioso, on va l'entendre, mais il est un petit peu particulier, mais il est vraiment très beau. Alors, il est consacré à différents compositeurs baroques. Vous avez parlé du Roland Furieux de l'Arioste, mais moi j'ai envie de demander à notre invité, c'est quoi ce mythe du Roland Furieux ?
5: Alors, c'est un mythe très ancien, puisque effectivement l'Arioste, c'est la littérature de la Renaissance. Hein. Je crois que la première version date de 1516, mais en fait, c'est inspiré d'une légende beaucoup plus ancienne qui nous emmène à la chanson de Roland hein, du 11e siècle. Donc, qui était un guerrier de Charlemagne. Voilà, donc il y a toute cette histoire bien connue autour de la bataille de Roncevaux, etc. Oui. Et ce Roland, qui est un guerrier, effectivement, est aussi un grand amoureux, ce qui l'emmène dans des états proches de la folie, dont nous allons parler.
4: D'accord. Alors, pour commencer justement cette émission, moi je propose un extrait d'Orlando de Handel, qui a un air assez connu, la famille Combattere. Alors, ça m'amuse vraiment de commencer par là, parce que figurez-vous que il y a pas mal d'années, j'ai fait deviner un jour à nos auditeurs d'où cet air était tiré. Voilà, c'est du Handel.

0: Extrait d'Orlando de Handel, nous écoutions l'air Famille Combattere, interprété ici par Xavier Sabata, contre-ténor, et le concert de l'Hostel-Dieu dirigé par notre invité Franck-Emmanuel Comte. L'enregistrement s'appelle Furioso, il est disponible sur le label Aparté. Et Franck-Emmanuel Comte est à votre micro, Jacques Nouvier.
1: Oui, alors Franck-Emmanuel, vous êtes venu plusieurs fois à notre micro et nos fidèles auditeurs vous connaissent bien. Mais nous avons en permanence de nouveaux auditeurs et pour eux, je voudrais que vous nous disiez quelques mots sur vous, bien sûr, et sur votre orchestre, le concert de l'Hôtel-Dieu.
2: Alors, moi-même, je suis claveciniste et chef d'orchestre, et je dirige le concert de l'Hôtel-Dieu depuis sa création, il y a déjà plus de 30 ans. Nous sommes basés donc à Lyon, à l'origine à l'Hôtel-Dieu de Lyon. Maintenant, nous sommes plutôt à la Chapelle de la Trinité, qui était une autre grande église baroque à Lyon. Et en tant qu'ensemble baroque, nous nous consacrons au répertoire du XVIIe, mais plutôt du XVIIIe siècle, avec une approche historiquement informée, en privilégiant les manuscrits baroques inédits. Et il y en a ici de nombreux, à la Bibliothèque municipale de Lyon, beaucoup de musique italienne. Et aussi, quelquefois, des spectacles un peu plus iconoclastes, on va dire, qui font la part belle au métissage, au croisement. Par exemple, la semaine dernière, j'ai créé mon nouveau projet avec Mourad Merzouki, chorégraphe qui vient du hip-hop. Et on a créé au Théâtre du Châtelet un spectacle qui s'appelle Locura, ce qui signifie folie en espagnol, et qui croise danse hip-hop et musique baroque.
1: Et on en parlera de lui, justement, on évoquera Folia tout à l'heure, si vous voulez bien. Et alors, moi, j'aimerais évidemment qu'on écoute davantage ce disque qui vient de sortir. Mais auparavant, je voudrais faire connaître à nos auditeurs plusieurs de vos autres disques qui sont très beaux aussi. J'ai envie de commencer par un autre disque consacré à Handel, en partie tout au moins, un disque qui est intitulé Duel, où Handel et Porpora sont mis à face. Et on va avoir là une suite de ballets, donc là on n'aura pas de voix, une suite de ballets qui est extraite d'Ariodante de Handel.

0: Le concert de l'Hostel Dieu dirigé par Franck-Emmanuel Comte interprétait cette suite de ballet extrait d'Ario Dante de Handel. L'enregistrement s'appelle Duel, il est sorti chez Arcana. Une heure avec le chef d'orchestre Franck-Emmanuel Comte à propos de son dernier disque Furioso, c'est dans 12 Mélomanes aujourd'hui sur RCF Notre-Dame. Et Franck-Emmanuel Comte est votre invité, Jacques Nouvier.
1: Oui, alors on a écouté au début un air extrait de l'opéra Orlando de Handel. Et j'aimerais, Franck-Emmanuel, qu'on écoute maintenant un air de l'Orlando Furioso de Vivaldi, qui est extrait de votre dernier disque qui s'appelle Furioso, justement. Mais moi, j'aimerais savoir pour quel type de voix ces airs-là, ces deux airs-là, ont été écrits.
2: Alors, en général, donc, des voix de castra, hein, donc des garçons qui chantaient en tessiture d'alto ou de soprano, puisqu'il y a des castra alto et soprano. Donc ces voix un peu mi-ange, mi-démon, hein, qu'on appréciait énormément au début du XVIIIe siècle, puisque certains de ces castrats étaient des grandes stars, hein, qui étaient totalement adulés. Hein. Mais alors, il faut signaler que pour l'œuvre de Vivaldi, Orlando Furioso, c'est assez contre-intuitif, n'a pas été écrit pour un castrat, mais pour une femme. Pour une femme, on connaît cette femme, c'est la contralto Lucia Lancetti, qui était une des protégées de Vivaldi à Venise, et qui donc chantait ce rôle travesti, en homme. Alors, on aime bien ce côté carnavalesque en Italie, faire chanter ces castrats qui sont des hommes, mais qui ont des tessitures de femmes, et quand ils font un rôle d'homme, on demande à une femme de chanter. Enfin, on aime bien brouiller les cartes, on aime bien jouer avec cette notion des masques, de l'ambiguïté. Et voilà, donc nous, effectivement, nous avons repris cet air très connu et le faisons chanter par un homme qui est ni une contralto féminine, ni un castrat, mais un contre-ténor, c'est-à-dire un homme qui chante en registre de fausset, de falsetto, on dit en italien. Donc c'est un homme qui chante un rôle d'homme créé par une femme. Enfin voilà, c'est un peu confus, mais c'est l'idée du baroque, hein, c'est la confusion. On crée la confusion dans l'écoute et dans les sentiments.
1: Voilà. Alors aujourd'hui, il n'y a évidemment plus de castrat, même s'il y en a eu, on le disait en micro, jusqu'au début du XXe siècle. Ça a été quand même un peu exceptionnel, Valetti.
2: Oui, mais c'était un castrat par accident, si j'ose dire.
1: Oui, tout à fait. Alors, il y a des chanteurs comme Xavier Sabata qui donnent une idée de ce que pouvait être leur voix. Alors, on n'est peut-être pas sûr du résultat, mais une chose dont on est sûr, c'est qu'il a une voix magnifique. C'est ça qui est important. Alors, je vous propose de l'écouter dans un air extrait, donc, on vient de le dire, de l'Orlando Furioso de Vivaldi.

0: Nous écoutions l'air Nel Profondo Cieco Mondo, excès d'Orlando Furioso d'Antonio Vivaldi, interprété par le contre-ténor Xavier Sabata, accompagné par le concert de l'Hostel Dieu, dirigé par notre invité Franck-Emmanuel Comte. Je vous rappelle que l'album s'appelle Furioso. Il est sorti chez Aparté. Et Franck-Emmanuel Comte est à votre micro, Jacques Nouvier.
1: Voilà. Alors, justement, dans cet album, Furioso, il y a des compositeurs archi connus, Handel et Vivaldi, comme on vient d'entendre. Et puis, il y en a d'autres qui le sont vraiment pas beaucoup, comme Fuchs ou Stéphanie, sans même parler de Porpora, qui est un petit peu entre les deux. Alors, pour commencer, est-ce que vous pourriez nous dire quelques mots sur Johann Fuchs ?
2: Alors, Fuchs, je dois dire qu'avant cet enregistrement, je ne le connaissais pas très bien non plus. Je connaissais son existence, mais ça m'a permis de creuser un petit peu ce répertoire. Il a lui aussi composé un opéra sur Orlando. Son opéra s'appelle L'Angelica Vintrice d'Alcina, mais c'est bien d'Orlando dont il s'agit, 1716, composé pour la cour de Vienne. Alors Fuchs est autrichien, il est né en Styrie et il a fait l'essentiel de sa carrière pour les Habsbourg à Vienne pendant plus de 40 ans, composé des opéras, mais aussi beaucoup de musique sacrée, des messes, des requiem.

0: des motets, des oratorios.
1: C'est une génération avant Bach, hein, pour simplifier.
0: Voilà, c'est 20 ans avant Vivaldi.
1: Voilà.
0: Vivaldi, Bach, Händel sont des exacts contemporains. Ouais. Mais lui est né en 1660. Effectivement, c'est la génération d'avant. Il fait donc le lien entre le XVIIe et le XVIIIe siècle.
1: Et alors, il a fini sa carrière à Vienne ou...
0: Je ne saurais dire, mais je crois qu'il a fait l'essentiel de sa carrière à Vienne, effectivement.
1: Moi, il me semble avoir lu quelque part qu'il a été maître de chapelle, à Vienne, mais pendant assez longtemps.
0: 40 ans, voilà, m'a-t-on dit. Maintenant, il a voyagé comme la plupart des compositeurs de cette époque-là. Il était assez reconnu, évidemment, bénéficiant de la protection des suzerains à Habsbourg.
1: Voilà. Alors, on va écouter du Fuchs, bien sûr. Alors, de cet opéra dont vous parliez, Angelica Vicitrice di Alcina, de Johann Fuchs, je vous propose d'écouter successivement un extrait de l'ouverture et puis un air en première mondiale, s'il vous plaît.

0: Extrait d'Angelica Vintrice di Alcina de Fuchs. Nous écoutions un extrait de l'ouverture et l'air C'est Pugnaté, Pugnaté Ognor, interprété ici par Xavier Sabata, contre-ténor, et le concert de l'Hostel Dieu dirigé par Franck-Emmanuel Comte. L'enregistrement s'appelle Furioso, il est disponible sur le label Aparté.
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0: Une heure avec le chef d'orchestre Franck-Emmanuel Comte à propos de son dernier disque Furioso. C'est ce que vous nous proposez cet après-midi, Jacques Nouvier.
2: Oui, et Franck-Emmanuel, moi j'aimerais revenir sur votre carrière et évoquer Folia, alors spectacle que j'ai déjà évoqué tout à l'heure, et un spectacle que vous avez donné avec un immense succès dans l'Europe entière. Alors moi je vous dis, franchement, j'ai assisté à une représentation aux Nuits de Fourvière à Lyon, et j'ai rarement été aussi heureux à un spectacle, vraiment formidable. Alors j'aimerais que vous nous disiez de quoi il s'agit dans cette Folia, et puis combien de fois vous l'avez donné.
3: Alors oui, Folia, c'est la rencontre de la musique baroque, celle que joue le concert L'Hostel Dieu, et la danse contemporaine et hip-hop de Mourad Merzouki, chorégraphe lyonnais également. Et c'est un spectacle mi-ballet, mi-concert, avec des instrumentistes, une chanteuse lyrique, qui est Heather Newhouse, et que nous avons créé effectivement en Nuit de Fourvière. Donc bien heureux, Jacques, si vous avez assisté à la création, qui remonte à une petite dizaine d'années maintenant, 8 ou 9 ans. Et depuis, nous l'avons donné 200 fois, en fait,
2: wow,
3: en Europe et au-delà, hein, jusqu'à Moscou à Buenos Aires. Donc c'est un spectacle qui rend effectivement les gens très heureux, même s'il s'agit de folie, de folia. Mais enfin bon, la folie des hommes, pas besoin de disserter là-dessus. On a de nombreux exemples actuellement. Mais c'est aussi les folias musicales, celles de Vivaldi, de Corelli, les folias espagnoles ou du Nouveau Monde, qui sont un peu le fil rouge musical du programme musical de ce ballet. Et effectivement, dans ces musiques, ça marche bien ensemble. Pour ce qui est de la musique baroque, ça, on le sait. Et puis, hip-hop et musique patrimoniale du XVIIIe siècle, bon, ça, c'est un peu plus contre-intuitif, mais je pense qu'on a effectivement démontré avec Mourad que ça pouvait être à la fois joyeux, interrogeant, expressif, magique, poétique. Et du coup, ben, on croise aussi les publics avec un projet comme celui-là, des mélomanes, des fans de danse ou de hip-hop. C'est aussi ça la culture, c'est rassembler.
2: C'est rassembler, et en fait, c'est rassembler, mais autour de la musique classique, on l'a dit, parce qu'il y a des compositeurs comme Vivaldi, par exemple, il est très, très majoritaire, Vivaldi, dans le disque, mais il y a aussi des anonymes. Et dans les anonymes, il y en a un qui a composé une tarentelle, je vais y arriver, napolitaine, que je vous propose d'écouter maintenant.

0: Le concert de l'Hostel-Dieu, dirigé par notre invité, Franck-Emmanuel Comte, interprétait cette tarentelle napolitaine, Jacques Nouvier.
1: Oui, dans cet album qui s'appelle Folia, puisque c'est vraiment un spectacle tout à fait extraordinaire. Mais je reviens à autre chose extraordinaire, qui est votre dernier disque, Furioso. Alors, j'ai cité tout à l'heure le cas de Stefani, dans les compositeurs qui ne sont pas extrêmement connus. Cet Agostino Stefani est un compositeur dont le nom est entouré d'un certain mystère. On parle parfois de l'espion qu'il a pu être. Alors, est-ce que vous pouvez nous en dire un petit peu plus sur lui ?
2: Alors, c'est vrai que on redécouvre Agostino Stefani depuis peu en tant que musicien. Il est né à Castelfranco Veneto et puis en fait c'est une figure assez qui a beaucoup voyagé. Il a été formé à Munich et il était également prêtre. Et s'est attesté, rempli des missions diplomatiques à plusieurs reprises. De là à dire que c'était un espion au sens moderne du terme, certainement pas, je pense pas. Maintenant, c'était une personnalité habile, mais discrète. Et il a sans doute conduit des missions de négociation, d'affaires religieuses et stratégiques. Mais c'est pas un James Bond en soutane, hein, je crois pas.
1: Bon. D'accord. Donc on peut, sans arrière-pensée, l'écouter.
2: Oui, tout à fait, tout à fait. Donc il était fort occupé et à certaines périodes de sa vie, d'ailleurs, il laissait tomber un peu la musique pour se consacrer à ses missions diplomatiques. Et voilà. Mais néanmoins, il a composé un certain nombre de choses, dont des opéras, donc dans celui qui nous intéresse aujourd'hui sur le thème de Orlando Furioso.
1: Alors on va écouter l'ouverture, puis un air, extrait de l'Orlando Generoso, qui est un opéra qui a été écrit par Agostino Stefani à Hanovre en 1691.

0: d'Agostino Stefani, extrait d'Orlando Generoso. Nous écoutions l'ouverture et l'extrait de l'air Lo Dunque Senza Armi, interprété ici par Xavier Sabata, contre-ténor. Le concert de l'Hostel Dieu, dirigé par Franck-Emmanuel Comte. L'enregistrement s'appelle Furioso. Il est disponible chez Aparté. 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Aujourd'hui, une heure avec le chef d'orchestre Franck-Emmanuel Comte à propos de son dernier disque Furioso. Il répond à vos questions, Jacques Nouvier.
1: Oui, alors j'ai évoqué rapidement Nicolas Porpora tout à l'heure. Et Franck-Emmanuel, vous l'avez magnifiquement servi dans le CD Duel, dont on a entendu un extrait tout à l'heure. Mais moi, je vous laisse nous expliquer pourquoi vous avez appelé ainsi ce CD Duel.
2: Ah oui, c'est le duel entre, non pas deux interprètes, mais deux compositeurs, Porpora et Handel. Deux compositeurs qui étaient au service de deux opéras qui se faisaient un peu concurrence à Londres au tout début du XVIIIe siècle, hein, l'opéra royal et l'opéra de la noblesse. Et chacun avait choisi pour champion ces deux compositeurs qui faisaient venir d'Europe, d'Italie, les plus grands castrats, les plus grandes divas. Et d'ailleurs, ils se sont ruinés tous les deux. Ils ont conduit les deux opéras à la banqueroute. Et c'est effectivement ces quelques années où il y a eu cette effervescence musicale à Londres que nous avons choisi pour cadre de ce CD duel où nous enregistrons des œuvres de Porpora et de Handel à un moment assez charnière puisque c'est presque les dernières années où Handel compose des opéras. Par la suite, justement, en raison de ses ennuis financiers, va passer alors à la composition d'oratorio.
1: Oui, mais en même temps, et vous le dites très bien dans la plaquette du disque, ces deux compositeurs, Porpora et Handel, non seulement ils se méprisaient pas, mais ils s'appréciaient mutuellement.
2: Oui, tout à fait. C'était un duel. Oui. Bon, ça c'est pour le storytelling du disque.
1: Voilà.
2: En fait, il s'agissait plutôt du duel entre ces deux maisons d'opéra et notamment de la noblesse qui menait une sorte de fronde contre la royauté, en fait.
1: Voilà. Alors, de Porpora, je vous invite à écouter l'ouverture de l'opéra Polyphémo, qui est un opéra qui a été créé à Londres en 1735.

0: Le concert de l'Hostel Dieu, dirigé par Franck-Emmanuel Comte, nous offrait l'ouverture de Polyphémo de Niccolo Porpora. L'enregistrement s'appelle Duel, il est disponible chez Arcana. Et Franck-Emmanuel Comte est votre invité, Jacques Nouvier.
1: Voilà, alors je voudrais que vous nous parliez, Franck-Emmanuel, avant de terminer cette émission, de vos autres activités, parce qu'il y en a beaucoup, notamment celle pour la Chapelle de la Trinité à Lyon, et puis aussi pour différents festivals d'été.
2: Effectivement, j'ai le plaisir également de programmer et d'accueillir mes collègues dans différents lieux. Alors la Chapelle de la Trinité, c'est un projet récent, puisque je suis directeur artistique de ce lieu très central à Lyon, très baroque, hein, de par sa décoration depuis seulement l'année dernière. Et là, nous donnons bientôt le week-end prochain un festival qui s'appelle Chapelle Sauvage et qui traite du lien de la nature et de la musique baroque, mais pas seulement, des esthétiques contemporaines également. Donc voilà, c'est un festival très familial où moi, titre personnel, j'aurai l'occasion de diriger les quatre saisons de Vivaldi dans une version qui croise avec le travail d'une compositrice et l'écologie sonore, c'est-à-dire qu'elle s'est inspirée des poèmes de Vivaldi qui accompagnent l'édition et puis qui a fait un certain nombre de montages d'enregistrements d'écologie sonore. Oui, alors vous évoquiez les deux festivals. En région Auvergne-Rhône-Alpes, je dirige le festival de Saint-Donat, dans la Drôme des Collines, où j'aurai l'occasion, effectivement, assez bientôt, le 26 mai, de diriger un concert qui croise le slam, la poésie donc contemporaine, le slam et la musique baroque, le 26 mai. Et puis je dirige aussi, dans les montagnes, le festival baroque du Pays du Mont-Blanc. Et ça, c'est pour le mois de juillet, la période estivale, avec un festival d'une dizaine de jours, centré autour de la musique baroque également, entre le 10 et le 20 juillet, dans le très beau territoire des communes autour du Mont-Blanc.
1: Et bien ça donne envie. Et pour terminer, je vous propose de rester avec Porpora et de revenir à votre dernier disque, Furioso. Et voici un air, l'air La Bella Mia Nemica, extrait de l'opéra Angelica de Porpora. C'est un opéra qui a été écrit en 1720.

0: L'air ma belle ennemie de Nicolas Porpora, interprété ici par Xavier Sabata, contre Haute Comte, et le concert de l'Hostel Dieu dirigé par Franck-Emmanuel Comte. Excellent album Furioso sorti chez Aparté. Merci Jacques Nouvier, merci également à votre invité Franck-Emmanuel Comte.
1: Merci. Merci et à bientôt.
0: Et à très bientôt. Toutes les références des musiques présentées cet après-midi à retrouver sur rcfnotredame.fr. Dans un instant, pour poursuivre cette fin d'après-midi, cette question, comment élever correctement un enfant ayant une enfance difficile ? Réponse avec Marie-Ange de Montesquieu et ses invités dans le cadre du magazine En quête de sens. Je n'oublie pas également de remercier Nicolas Fournel qui était aujourd'hui à la réalisation technique. Très belle fête de l'Ascension à toutes et à tous. Tous Mélomanes revient demain à partir de 16h.
2: Dans un instant, halte spirituelle avec Madeleine Vatel.
3: Et toute cette semaine, nous nous arrêtons sur les réformatrices. Ce sont ces femmes qui ont apporté leur pierre à l'édifice du monde protestant et du monde en général. Et aujourd'hui, c'est Amba Oduyoye. Et elle aura une place importante dans l'histoire du protestantisme. Nous la découvrons dans quelques instants. À tout de suite.
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0: La libération de la femme doit aussi se faire dans l'Église, et on pourrait ajouter presque dans l'Église universelle. Voilà une citation de Mercy Amba Oduyoye. Le ton est donné, c'est celui d'une femme qui, je cite, « veut participer à la recherche de la vérité sur la vie humaine et sur la manière de la vivre ». Cette semaine avec vous, Sarah Scholl, nous suivons le parcours et les écrits des femmes engagées pleinement dans la théologie chrétienne. Bonjour.
1: Bonjour.
0: Ce sont des femmes qui provoquent des remises en question, qui suscitent la réflexion, et c'est tout l'objet de votre livre. C'est un ouvrage collectif intitulé « Réformatrice, 12 voix de femmes protestantes du 16e au 21e siècle ». C'est publié aux éditions Labor et Fides. Et puis vous-même, vous travaillez sur l'histoire de la maternité. Vous avez publié avec un collectif « Allaiter de l'Antiquité à nos jours ». C'est aux éditions Brepols. Je le cite parce qu'on va voir que dans cette histoire de Mercy Amba Oduyoye, elle a un rôle important, la maternité. On y reviendra. Alors on plonge dans la vie d'Amba Oduyoye. Elle est née en 1934 au Ghana, 20 ans avant l'indépendance de son pays, en 1957. Et ça aura une importance dans son histoire. C'est la première femme diplômée de théologie en 1963. C'est un domaine qui ne l'a jamais lâchée.
1: Je pense qu'effectivement, elle est habitée par des questions spirituelles de foi depuis toujours. Elle est fille de pasteur. On n'en sait pas forcément beaucoup sur ses premières années, si ce n'est que ce métier de pasteur, cette vocation de pasteur de son père entraîne toute la famille, en particulier sa mère. Et donc, il y a quelque chose d'assez évident dans cette préoccupation pour la vie d'église chez Mercy Amba Oduyoye.
0: Alors, c'est